0: gagner ce match, c'est affreux.
1: Non, mais c'est vrai,
0: je suis limite colère.
1: Alors, non mais Pia, c'est intéressant votre sentiment, parce que est-ce que tout le monde a basculé comme ça en étant déçu pour la Côte d'Ivoire après cette défaite?
2: Bah, on a vu la réaction à la fin sur le but allemand. Et, oh non, c'est pas possible. Donc en fait, tout le monde était déçu de la défaite de la Côte d'Ivoire, parce que vu le match qu'ils ont réalisé.
3: Oui, c'est aussi que le scénario est terrible, parce que juste avant, il y a l'occasion énorme de Simon Adingra qui la contrôle et puis qui n'en fait rien. Et c'est terrible, parce que juste derrière, tu as la sanction double, quoi.
1: Ludo.
4: Ouais, mais en même temps, c'est les Allemands.
3: Les Allemands.
4: Parce que c'est vrai qu'ils se sont fait bouger dans les grandes largeurs. Mais c'est vrai que les changements plus avancés de Nagelsmann ont remis cette équipe dans la rencontre. Et je dois dire que ça a complètement changé le visage de l'Allemagne. Alors, c'est vrai que ça a été un match hyper agréable à suivre, ça s'est rendu coup pour coup. Les Ivoiriens n'ont jamais fermé le jeu, ils ont attaqué à tout azimut. Et c'est vrai que cette action, cette balle d'Adingra, on se dit il va la prendre une touche, c'est obligé. Je ne sais pas ce qui se passe dans sa tête pour qu'il aille mettre cette touche supplémentaire. Je pense qu'il va s'en vouloir.
1: C'est terrible.
4: Parce que derrière, tu es puni. Mais Nagelsmann aussi commence sans neuf, parce que Kai Havertz, qui est encore l'éternel débat du neuf sans être neuf, quand t'as un vrai neuf, des fois ça change aussi les choses. Donc ça va faire bouger, à mon avis, les choses dans cette équipe d'Allemagne, en tout cas sur la phase offensive.
1: Et ils pourront préparer ça, puisque l'Allemagne est qualifiée pour les 16e de finale après sa deuxième victoire dans cette Coupe du Monde. On rappelle le 7-1 face à Curaçao lors du premier match. Raymond, vous prenez les choses dans quel sens? Parce que c'est vrai que la Côte d'Ivoire réalise un match formidable. Les Allemands parviennent à revenir dans le match. À un moment, on se demande même comment c'est possible. Vous ressortez comment de ce match-là?
5: Avec les Allemands, c'est toujours pareil.
1: Ouais.
5: Ils sont revenus. À la fin, c'est les Allemands qui gagnent.
2: Ouais.
5: Mais on sentait qu'il y avait... Et cette action de Ingra qui rate... Ils vont la payer.
4: Ouais, tu veux la payer.
5: C'est clair. Mais le match.
1: J'essaie de régler ma chaîne.
3: Magnifique.
1: Heureusement, merci Baptiste. Qui pas... Parce que je peux vous la refaire si vous voulez. J'essaie de régler ma chaîne.
3: C'est bien. Oui, c'était bon.
1: J'en reviens au niveau. C'est un peu l'Allemagne.
5: C'est monté, ça descendait. C'est la Côte d'Ivoire en deuxième
1: mi-temps. En fin de match, les pauvres. En fin de match.
5: Non, on souligne le match de qualité de la Côte d'Ivoire. Mais pour qu'il y ait un match de qualité d'une équipe, il faut que de l'autre côté, il y en ait une aussi qui amène quelque chose. Et je crois qu'on a vu la même chose finalement avec les Pays-Bas qui ont mis un avant-centre.
1: On y reviendra, victoire 5-1 face à la Suède.
5: Voilà, et parce qu'ils ont changé, ils ont mis un attaquant. Eux, ils font rentrer un vrai attaquant alors qu'ils ont, j'ai rien contre lui...
4: Kai Havertz.
5: Kai Havertz, c'est l'autre sur le côté, le roi Sané, qui fait du vent.
4: Toujours la
5: qui fait du
1: quand ça commence, l'autre en général, c'est que oui. Ça ne va pas être très sympa.
5: Il fait les changements et ils reviennent au score en mettant les vrais attaquants. On se pose des questions, pourquoi ils attendent la fin,
1: ils espèrent
5: les 20 dernières minutes
1: sans,
5: pour les faire rentrer.
4: Mais on doit
5: à chaque fois qu'il rentre, il est meilleur buteur du championnat. Ouais. Chaque fois qu'il rentre, il marque. Il a marqué à tous les matchs où il est rentré. Je crois qu'il en est à son
3: 7e ou 8e match de sélection.
5: Voilà, de sélection. À chaque fois qu'il rentre en sélection.
3: Mais il n'est pas jeune du tout. C'est ça qui est marrant. Et Amiri, pas plus d'ailleurs. Joueur de Stuttgart. Amiri, joueur de Mayence. Ils ont 29 ans l'un et l'autre. C'est pas du tout des prospects, des gars qu'on a qui ont 21 ans. À la limite, Félix Nmecha, qui fait un très bon premier mi-temps, un peu moins en deuxième, est quand même un gars qui effectivement est épicé par pas mal de très grands clubs. Il a 25 ans. Bon, on comprend. Puis c'est un grand technique du milieu qui a quand même du buffet. Donc il coche pas mal de cases.
4: Vraiment,
3: de là, on est étonné par le changement de statut qui va sûrement avoir lieu dans cette équipe, y compris Voltema 2 qui a lui fait tapisserie. Ouais. Voltema 2, ils sont en difficulté, ils n'arrivent pas à marquer. Tu le laisses là, il est debout, là, il est avec son petit chasuble, il est content.
1: Ouais. Ça veut dire qu'on peut avoir vécu un match un peu charnière pour l'Allemagne, de trouver son attaquant ou de faire le choix à un moment, ça change des Coupes du Monde. On ne va pas rappeler Toto Schiacci en 90 pour l'Italie, mais à un moment, quand on trouve son attaquant ou qu'on fait un choix, ça change les choses pour la suite, Ludo, non?
4: J'ai l'impression que ça va mettre, en tout cas, ça va instaurer des idées dans, dans la tête de Nagelsmann. Tu ne peux pas aller contre l'évidence, en fait. Ce garçon, à chaque fois qu'il... Alors après, un coach, ça peut être aussi avoir le côté... ouais, mais à chaque fois qu'il rentre, il marque.
5: Ouais.
4: Alors tu peux te dire, je vais l'utiliser que comme joker.
3: Super.
4: Il peut y avoir aussi cette version-là, mais... Honnêtement, l'Allemagne a eu un tout autre visage à partir du moment où, ils ont pu s'appuyer beaucoup plus sur quelqu'un. Parce que Kai Havertz, il est flottant, il est volant. Tu ne peux jamais vraiment t'appuyer au niveau axial avec lui. Avec Undaf, ça a été complètement différent.
0: Et c'est aussi le moment où Joshua Kimmich, au lieu de rester au poste de latéral droit, recommence à se mettre devant la défense et à jouer milieu, en fait. Ouais. Et on sent qu'ils se disent « Non, mais là, en fait, il faut, ça y est, quoi, il faut qu'un patron soit au milieu. » Voilà.
4: Et Raymond qui veut plus de transfert, c'était un match pour les recruteurs, hein, parce qu'il y a des sacrés bons joueurs de part et d'autre.
1: Il pensait être tranquille.
4: Ah bah là, je veux dire, là les recruteurs, ils se sont régalés.
5: Ça m'empêche pas d'être contre les recruteurs.
4: Ils se sont régalés ce soir.
1: Il y a des, pas être d'accord avec vous,
4: mais il y a des joueurs à aller chercher. Bon.
1: Hein. Minuit 7, il y a quand même un événement parce que on s'égare, les amis. Hey, musique triomphante, l'Allemagne.
3: Eh oui, enfin au deuxième tour.
1: Ben oui, l'Allemagne sort enfin des poules. Ah oui, l'Allemagne restée sur deux coupes du monde, sortie dès le premier tour. Donc événement pour l'Allemagne ce soir.
3: Wunderbar.
0: Mais on espère que la bonne nouvelle.
3: C'est pour ça qu'on est encore bercé parce qu'on a connu évidemment deux France-Allemagne absolument traumatiques en 82 et 86. Même si on les a pas vécues, on les a tous connus, on les a revécues, etc. Et on est bercé par ce truc-là. Mais il faut bien quand même rappeler que l'Allemagne 2018, c'est catastrophique.
1: Sorti dès le premier tour.
3: 2022, c'est pareil. On les voit exploser absolument tout. Puis dès le match contre le Japon, c'est la douche froide. Et là, on avait l'impression que, OK, battre Curaçao, c'est dans leur corde. Mais les voir piétiner de cette manière-là pendant quasiment tout le match, ça rappelait quand même des souvenirs très récents. Hein.
1: Est-ce que cette soirée, elle montre un potentiel de l'Allemagne ou les limites de l'Allemagne ?
0: Les limites.
1: Les limites plutôt ?
0: Ouais.
1: Ouais.
0: Après, c'est évident qu'ils ont une énorme marge. Ils peuvent faire beaucoup mieux avec les joueurs qu'ils ont. Mais là, en fait, dans le mental, il y a eu des moments de vraie faille, en fait. Il y a eu vraiment des moments où on s'est dit, notamment au début du deuxième quart-temps, où on s'est dit qu'ils vont revenir avec une autre mentalité parce que ça y est, ils vont se remettre les idées, le stress est passé, etc. Et en fait, ils reviennent et ils continuent à se faire marcher dessus. Donc on se dit, mais en fait, ils n'ont pas de ressources. Et on a du mal à les reconnaître, quoi.
2: Mais vous parlez beaucoup de l'Allemagne, mais
0: ouais,
2: vous parlez
0: merci.
2: Pas beaucoup
0: de la Côte d'Ivoire. Alors,
2: non, parce que franchement, je vous écoute. Mais la Côte d'Ivoire, sur l'aspect individuel, les joueurs là, les Allemands, ils ont été en difficulté, mais quand vous prenez les 11 là, de la Côte d'Ivoire, même les joueurs qui sont rentrés, dans les 1 contre 1, tout ça, ils ont explosé.
0: Ah ouais,
2: hein. Que ce soit sans le ballon, avec le ballon, ils ont fait mal aux Allemands.
6: Et pour l'instant, donc, c'est France-Côte d'Ivoire en 16e. Hein. Les deux équipes terminent 2e.
1: Et oui, donc on parlera d'équipe de France, vous avez raison Tanguy, hein. Si la France termine 2e, ça peut être un France-Côte d'Ivoire. Donc il faut absolument finir premier du groupe pour l'équipe de France et donc pas prendre à la légère le match face à l'Iran.
2: Non, on parle beaucoup de l'équipe Allemagne, les Allemands, ouais. Mais bon, la Côte d'Ivoire, quand même, il y a des vrais joueurs. Alors, malheureusement, le dernier choix offensif, ils auraient pu faire la différence sur ce coup-là. Mais moi, j'ai été admiratif de ce qu'ils ont produit sur l'aspect collectif, sur l'aspect individuel. Ils ont fait du mal dans les courses, il y a beaucoup de puissance qui s'est dégagée, beaucoup de vitesse, beaucoup de bons choix aussi. Hein. Ils sont sortis de situations trop délicates et il faut leur tirer un coup de chapeau.
1: Hein, ah, mais évidemment, franchement.
5: Ils l'avaient montré contre l'équipe de France déjà.
2: Ouais.
0: Oui, c'est vrai, mais
5: on peut dire que c'est un match amical, mais quand on revient et qu'on suit, on se dit finalement ce match amical a prouvé ce qu'ils étaient capables de faire.
4: Il faut souligner aussi, il y a un élément qui vient accompagner justement ce début de Coupe du Monde un peu sympa, c'est l'arbitrage.
0: Ouais,
4: le fait que tu laisses jouer comme ça donne un rythme, c'est génial en fait. Et ça arrête les simulations. Vous avez vu les joueurs là qui restent par terre, là, au bout de 10 secondes, tout le monde se relève, ça joue. Donc je trouve que l'arbitrage est aussi pour beaucoup dans l'intensité du match qu'on a pu voir ce soir.
0: Et juste sur la mentalité, la différence de mentalité entre l'équipe ivoirienne et l'équipe allemande, dans les toutes premières minutes du match, à un moment, il y a Konan, alors qu'il est latéral gauche, qui fait une percée, il se retrouve au milieu et en fait, il se retrouve aligné avec les attaquants ivoiriens, vraiment sur la ligne d'attaque. Et moi, je me dis, ah ouais, donc là, en fait, les gars arrivent pour... tuer le game.
1: Ils sont là pour gagner.
0: Et en fait, ils ont tenu cette ligne-là jusqu'à la fin, dans l'intensité, dans l'intention, etc. Et franchement, c'est, en tant que spectateur, on peut apprécier.
3: J'ai juste un tout petit bémol sur la Côte d'Ivoire. C'est qu'en fait, si on regarde leur match, vraiment dans les 30 derniers mètres, Neuer, il n'est jamais inquiété,
0: c'est
3: finalement,
0: vrai.
3: À part sur le but. J'ai pas vu un arrêt de Manuel Neuer. Ouais. Ils ont dû peut-être cadrer deux frappes, les Ivoiriens, dont le but. Et ça, c'est un peu le regret, c'est que ça manquait, alors qu'ils ont des noms, ils ont même au-delà du nom, c'est des un collectif que j'ai trouvé vraiment hyper intéressant, y compris dans les projections devant. Et pour la finition, pour la conclusion.
4: À l'image un peu de Diomandé qui a mis au supplice Kimmich, notamment sur la première période, mais où il y a parfois la touche de trop. Mais on sent que tous ces joueurs-là, là, même Inao ou Laïl, quel joueur.
6: Inao ou Laïl.
3: Très bon coup dur aussi. Ils ont perdu Wilfried Tsingo. A priori, ça va être très difficile pour lui de revenir.
2: Il a été très bon, lui.
3: Oui, oui. Mais
2: à Monaco, il faisait jouer dans l'axe. Là, il a joué à droite.
3: C'est un drôle de coup dur s'il le perd pour toute la Coupe du Monde. Et c'est quand même une blessure qui ressemble un peu à ça.
0: Mais tu vois, ils perdent Tsingo au poste de latéral droit ou axial, ça dépend. Mais derrière, c'est Guelaglio qui rentre. Donc en fait, tu te dis.
3: Ils ont de la profondeur.
0: Bah oui. C'est impressionnant, quoi. Les entrants, ils sont vraiment très bons, à part le gros raté d'Adingra. Sinon, franchement, c'est...
1: Vous parliez de Neuer, effectivement. Un seul arrêt ce soir pour Manuel Neuer, ce qui explique finalement la déception de son premier de la Coupe du Monde à Manuel Neuer. La déception, elle vient de là aussi pour la Côte d'Ivoire. Un seul arrêt pour Manuel Neuer. Vu le match réalisé, comme le disait Fred, par la Côte d'Ivoire, c'est quand même une sacrée déception ce soir pour les Ivoiriens.
5: C'est spectaculaire parce qu'ils sont très regroupés, très solides derrière, ils récupèrent des ballons bas et on voit beaucoup de grandes courses. Il y a eu des courses, des dribbles au milieu de terrain où ils sont ressortis, où ils ont accéléré.
2: Fantastique.
5: Mais après, c'est vrai qu'il leur a manqué ce truc, je suis d'accord, c'est vrai, sur la finition. Manque peut-être de présence devant le but, à part sur la première action, ils sont quand même deux. Pour le reprendre.
4: Mais à l'image de la dernière action.
5: Oui, la dernière action.
4: Il y a toujours le manque de justesse, mais parce que aussi peut-être que la lucidité a fait le manque de lucidité au vu des efforts déployés.
2: Sur la dernière action. Je pense que 9 joueurs sur 10, ils jouent pied droit en première intention.
4: J'ai sauté sur le canapé.
2: Je crois qu'on t'entend.
0: On a la vidéo.
2: On
0: vous a entendu hurler à l'étage.
2: Incroyable. Parce qu'elle n'est pas trop forte, elle n'est pas trop. En plus, c'est une galette qui lui donne. Elle est géniale, ça.
0: Et en plus, du côté allemand, au niveau de la défense, parce que je me disais, s'il ne tire pas au but, si Neuer ne fait pas d'arrêt, c'est peut-être aussi parce que la défense est super forte. Puis je regarde la défense, Schlotterberg, il a raté un nombre de ballons. Ouais, merci. Il a raté un
5: nombre
0: de ballons.
5: C'est quand il avait sa jambe en bois, là, quand il avait déjà...
0: Peut-être. Mais d'accord, mais eux, ils étaient en face. Ouais. Et Brown, il a été quand même aussi en difficulté. Donc
1: sorti à la mi-temps, remplacé par Rudiger. Ouais. Donc, en général, quand on vous sort à la mi-temps...
5: Non, il était blessé.
3: Il est sorti blessé. Il n'est pas sorti.
5: Il a pris un coup à la cheville.
1: C'était une bonne idée de prendre un coup à la cheville.
4: Parliez du petit Brown.
1: Pour lui,
4: bon petit joueur, le petit Brown.
6: Nathaniel Brown.
3: Brown. Hein.
4: Bon petit joueur.
3: Ouais, c'est pas si mal.
4: Franchement,
3: du tout.
4: J'ai
3: non, mais il y a beaucoup de qualités.
5: Pour répondre à la question de tout à l'heure,
6: c'est pas le Bayern.
5: Moi, je pense que c'est plutôt le côté positif des Allemands qu'il faut voir. Mm-hmm. Parce que revenir
4: souffrir,
5: comme ça,
4: revenir.
5: Résister à cette équipe-là au niveau de l'intensité athlétique, oui, ils ont été en difficulté, oui, ils ont eu des moments difficiles. Mais ils sont quand même revenus, ils sont là, ils sont.
3: Surtout que
5: ils ont amené quelque
3: moment,
5: chose.
3: Raymond, ils diffusent cette espèce de sensation d'impuissance complète. Mm-hmm. À un moment avant l'entrée justement du joueur de Mayence et du joueur de Stuttgart, et notamment Undav évidemment, mais tu as l'impression qu'ils peuvent jouer 3 heures, hors fait de jeu ou coup de pied arrêté, il va rien se passer. Et c'est qu'après qu'il y a un peu plus de vie et qu'on voit ce qui se passe.
0: Après, tu sens quand même que les Ivoiriens sont hyper cramés à la fin. Sur les dernières minutes, tu vois qu'ils commencent...
3: Demander, par exemple.
6: Une petite information, c'est effectivement si la France et l'Allemagne terminent première de leur poule respective, elles pourraient se retrouver en huitième de finale. Oui. Donc,
1: alors, on a un tableau qui n'est pas fou.
4: Des deux côtés.
3: À la limite, il vaut mieux qu'on termine troisième, finalement.
5: Si les deux finissent premiers, les deux premiers de chaque groupe se rencontrent.
1: En huitième. Parce qu'il y a les 16e avant, Raymond.
5: Il y a les
1: 16e.
4: Prend un troisième de groupe.
1: Mais c'est important de le rappeler. Si la France termine deuxième, la France prendrait la Côte d'Ivoire actuellement deuxième du groupe de l'Allemagne. Donc déjà, ça c'est en 16e.
5: En
1: 16e. Donc ce qui veut dire qu'il faut absolument terminer premier quand même.
3: Oui, mais c'est pour prendre la main en 8e. On termine premier, on prend la Pologne.
1: On va laisser faire Raymond. Raymond, si on prend cette équipe d'Allemagne-là face à la France. Tout à l'heure, pour les Pays-Bas, vous disiez, si on prend ces Pays-Bas-là, alors là, tranquille...
5: Je ne suis pas aussi tranquille, mais on est au-dessus. Je dis, il y a un cran entre l'équipe d'Allemagne, pour moi, et l'équipe des Pays-Bas. Donc, oui, on passera, Sûr,
1: mais
5: moins sûr. Moins
2: sûr. Ah, mais il y a un potentiel offensif chez l'équipe de France. Ah, oui. C'est incroyable que, quelle que soit l'adversité, on se dit qu'on a toujours un avantage. Puisqu'on a des joueurs qui sont quand même capables de faire des différences à tout moment. Donc, et les autres équipes le savent. Les autres équipes le savent. Et là, vous avez un aspect psychologique. Quand vous jouez l'équipe de France, vous savez qu'à tout moment, ils peuvent leur faire mal.
1: On verra tout à l'heure la causerie de Didier Deschamps, hein, qui a mobilisé ses joueurs avant d'affronter l'Irak à 3 jours du match. Une causerie qui vous rappellera la causerie de jour de match, d'avant, le coup d'envoi d'un match, tellement c'était fort au niveau des propos de Didier Deschamps pour sensibiliser ses joueurs sur la valeur de cette équipe d'Irak et en tout cas sur l'importance de ce match.
4: Mais,
1: on le voit
4: mais
1: avec
4: comme
1: l'Allemagne, tableaux.
4: En fait. Bousculé ou pas, tu sais que... Généralement, à la fin, c'est nous qui gagnons.
1: C'est plutôt bon signe.
4: Il y a beaucoup de chance.
1: Un dernier mot sur l'Allemagne. Est-ce que c'est un match qui peut transformer la compétition de cette équipe, vu le scénario, vu la manière de revenir? Est-ce qu'on croit à cette légende-là, le but dans les arrêts de jeu, dans les temps additionnels?
3: Ben, oui, enfin, après, moi, je me souviens du fameux but, peut-être l'un des coups francs les plus célèbres dans l'histoire de la Coupe du Monde, c'est celui de Kroos contre la Suède. Qui permet à l'Allemagne de croire encore et finalement de se relever contre la Suède au deuxième match. Puis finalement, ils vont quand même se faire éliminer. Ouais. C'était en 18 en Russie. Et avec cette trajectoire absolument hallucinante du ballon de Toni Kroos. Mais là, c'est différent parce que ça donne 6 points. Donc, ils sont effectivement qualifiés. C'est déjà un progrès, c'est déjà une nouveauté. Donc, ça donne une espèce d'élan. Il va pouvoir faire un peu ses éprouvettes et puis commencer à changer des trucs. Nagelsmann pour le troisième match, il fera ce qu'il voudra. C'est quand même un beau confort, ils étaient plus habitués à ça.
4: Et il va pouvoir faire jouer ses remplaçants, qui vont commencer sur probablement le dernier match.
3: Ouais, ouais.
4: Et ça va lui donner du coup des idées, à voir si ces garçons qui vont commencer ce troisième match sont des candidats potentiels à aller jouer la seconde phase du tournoi.
5: Il faut qu'ils jouent la première place quand même.
4: Ouais, ouais.
5: Si tu perds contre l'Équateur, tu peux être premier. Avec le, quoi que le goal
3: avait raté. Ils ont mis 8 buts d'avance.
5: Oui, mais on va voir. Et combien va mettre le.
2: Et on se rend compte.
5: Le Sénégal, la Côte d'Ivoire, combien ils vont mettre
4: C'est probablement un des groupes les plus compliqués, finalement.
1: Avec celui de la France, peut-être. La France, on verra ça, effectivement.
2: Moi, je trouve qu'on se rend compte de l'importance du score de ce deuxième match, qui, bien souvent, amène des projections, soit sur la gestion de l'effectif ou sur les matchs. Et en dehors de la qualité du match, moi je trouve que c'est en fait c'est le score qui va faire du bien. On dit souvent il y a des matchs référents, mais moi je trouve que c'est un résultat référent parce que ça leur propulse dans quelque chose. Il va leur faire un bien fou. On se rend pas compte. Ils ont été mis en difficulté et vous gagnez ce match-là. Ça a été dit. Et le score a son importance. Sur la suite, ça vous amène une confiance de vestiaire, une dynamique de vestiaire. Il y a plein de choses qui surtout dans la douleur, quelque part, parce que ça a été fait dans la douleur aussi.
1: Alors, on a vu la réaction de Julian Nagelsmann au final. Il y a eu beaucoup de douleur pendant ce match, effectivement. Donc, on change la formule de la Coupe du Monde.
0: Il est assez isolé sur la fête à la fin, etc. Parce que les joueurs ne vont pas vers lui.
1: Ouh là là, on est sur une... Vous voulez mettre des problèmes dans l'équipe d'Allemagne.
0: Non, je ne veux pas leur forcer la place, mais...
4: Mais il a toujours eu un peu cette froideur-là... Tu sens que c'est pas quelqu'un de très qui développe comme ça une faculté à montrer ses émotions. C'est quelqu'un qui est assez introverti quand même, mine de rien.
2: Mais c'est ce qu'il y a entre ce qu'il peut dégager comme image sur une fin de match et ce qui peut se passer à l'intérieur du groupe.
0: Oui, on peut pas savoir. Tu vois, sur les images, je me suis quand même fait la réflexion. Sur les buts, il n'y a pas ses adjoints qui lui sautent dessus. À la fin, il va checker des joueurs, mais ils sont un peu dos à lui tout le temps. Enfin, voilà.
4: Il sait que le tournoi ne fait que commencer, finalement.
1: Il attend un peu.
0: En tout cas, ça lui donne du crédit, ce match, parce que c'est
4: le plus dur reste à venir.
1: Il est très contesté, Julian Nagelsmann. Il a été très contesté à un moment pendant son début de règne, notamment. Donc, c'est un sacré soulagement pour lui. Et quand on voit la férocité aussi des médias allemands, parce que là, vous êtes tout gentil, vous. Vous êtes des agneaux par rapport à la presse allemande.
4: Ludo,
1: il a joué en Allemagne.
2: Mais Ludo, il a évoqué tout à l'heure ces changements sont gagnants. Donc, ça lui amène un crédit quand même sur un match comme ça. Il faut l'admettre.
1: Et il y voit sans doute plus clair pour la suite de cette Coupe du Monde. Un dernier mot sur la Côte d'Ivoire pour nos téléspectateurs qui nous rejoindraient. La Côte d'Ivoire qui est passée tout près d'un magnifique résultat face à l'Allemagne. La déception de ne pas avoir marqué le but du 2-1 avec Simon Adingra en fin de match. Et le but encaissé pour la défaite face à l'Allemagne dans la foulée quasiment avec ce but marqué par Undav. Si on se projette sur la suite de la compétition pour la Côte d'Ivoire, c'est une défaite qui n'est absolument pas rédhibitoire, on est d'accord?
4: Pas du tout.
1: Ouais.
5: Non, parce qu'ils sont qualifiés. Ils jouent Curaçao.
1: Ils jouent Curaçao pour le dernier match. Ils ont déjà 3 points.
5: Ils auront 6 points.
3: Ils,
5: ils seront qualifiés ou deuxième ou meilleur troisième.
1: Mais je veux dire, ça ne souligne pas des limites qui sont un peu trop importantes pour cette équipe de Côte d'Ivoire pour la suite de la compétition.
4: Pourquoi des limites
1: ça le peu d'occasions par rapport à la domination face à l'Allemagne. C'est ça qui était un peu dommage. Parce qu'ils doivent repartir avec la victoire ce soir.
4: On les a vus écraser l'Allemagne pendant quasiment 70 minutes. Quand même. Oui. C'est pas donné à tout le monde de pouvoir faire ce genre de
1: C'est pour
4: de,
1: ça
4: de
1: qu'on parle de déception qui doit être immense du côté des supporters ivoiriens ce soir.
2: Vous allez faire un retour du match. Et vous allez signifier ça, que peut-être les 30 derniers matchs, il n'y a pas eu le geste qu'il fallait.
0: Mais surtout, derrière, ils jouent Curaçao. Donc justement, c'est typiquement le match où peut-être ils vont réussir à débloquer certaines choses et à justement faire marquer leurs attaquants. Et ça peut être hyper bénéfique.
1: On rappelle l'information de la soirée. Donc l'Allemagne qui est qualifiée pour les 16e de finale dans un groupe qui concerne l'équipe de France. Si l'équipe de France termine deuxième, eh bien c'est le deuxième de ce groupe qui sera son adversaire en 16e de finale. Et pour l'instant, c'est la Côte d'Ivoire qui occupe cette deuxième place. L'équipe de France qui affronte l'Irak. Donc, lundi, on va voir dans quelques instants cette fameuse causerie de Didier Deschamps pour prévenir ses joueurs pour affronter l'Irak. On va aller voir Giovanni Castaldi, notre envoyé spécial à Boston. Giovanni qui suit l'équipe de France, il va nous rappeler, Giovanni, les principales infos et le programme des Bleus. Ça concerne évidemment les choix de Didier Deschamps. La compo, vous avez des infos à nous donner.
7: Le programme de l'équipe de France est simple. Un dernier entraînement ici à Boston. Ils partiront demain matin à Philadelphie. Pour ce qui est de la composition d'équipe face à l'Irak, elle est probable, mais il y a quand même des grandes tendances qui se dessinent dans les cages. Mike Maignan à droite, Jules Koundé à gauche, devrait y avoir un changement. Pas de Théo Hernandez et Lucas Digne. Charnière centrale, Saliba, Dayo, Pamecano. À la gauche de l'attaque, Bradley Barcola. Pas de Désiré Doué donc. En numéro 10, Michael Olise. À droite, Ousmane Dembélé. Deux milieux de terrain récupérateurs avec Adrien Rabiot associé à non pas Aurélien Tchouaméni, mais Manu Koné, puis devant Kylian Mbappé. Ces changements traduisent la volonté du sélectionneur de garder un groupe très impliqué. C'est une compétition qui est dure par le format. Il y a 48 équipes, donc on passe beaucoup plus de temps ensemble. C'est un moyen pour lui de garder tout le monde sous pression, de mettre de la concurrence à des postes où il estime que ça peut être le cas. Je pense notamment à la gauche de l'équipe de France avec Digne et Bradley Barcola. Pour ce qui est de Tchouaméni, ce que je peux vous dire, c'est que c'est pas du tout une sanction. C'est un moyen pour le sélectionneur de l'équipe de France de le ménager.
1: Merci Giovanni pour toutes ces informations. C'est important quand on a des changements qui sont annoncés comme ça, de comprendre aussi l'origine de la réflexion. Est-ce que c'est quelque chose que vous entendez et qui vous semble positif de la part de Didier Deschamps de changer son équipe de cette manière-là, avec ces noms-là et avec cette optique-là de préparer d'ores et déjà la suite
4: hein. Ouais, moi je suis content qu'il y ait des changements parce que finalement... On est toujours dans la préparation des deux et on se repose le troisième. Or là, on a la chance d'avoir l'équipe la plus faible du groupe en ayant déjà gagné. Et moi, il y a une dynamique de tournoi qui est intéressante pour moi. C'est-à-dire que lorsque les titulaires ne jouent pas le troisième match, c'est-à-dire qu'entre le deuxième et le fameux 16e de finale, il va se passer quasiment une dizaine de jours. Dans une dynamique de tournoi, c'est pas. Enfin, je vous dis, vous aimez bien jouer tous les. Déjà, c'est long. Quand c'est 4-5 jours, c'est long. Alors si vous faites 10 jours sans jouer. C'est pas la meilleure option. Donc je suis content qu'il y ait une espèce de turnover dès le départ, avec peut-être des titulaires qui sortiront à la 60e minute. Du coup, on pourra remettre l'équipe type sur le dernier match. Et du coup, on est lancé jusqu'à la fin du tournoi, quoi.
1: Les changements, vous les voyez en rouge dans la compo qui est affichée, la compo probable qui est affichée en ce moment. Raymond, quel est le changement ou le choix qui vous interpelle le plus, qui attire votre attention le plus ?
5: Celui qui était le moins prévisible. Les deux autres, c'était une possibilité, c'est Koné. C'est de se dire, il vient faire quoi là maintenant au milieu ? C'est pour donner le change, c'est pour mettre la concurrence.
4: On va avoir besoin de lui après.
5: On a besoin de le préparer. Est-ce que ça peut changer la dynamique de l'équipe ? Parce que c'est quelqu'un qui joue beaucoup plus haut que Tchouaméni. Qui va chercher et qui met de la pression beaucoup plus au milieu de terrain. Quand on dit, quand Joe nous dit que ce n'est pas une sanction, je demande à voir encore.
1: Ah, pourquoi vous avez ce doute-là ?
5: Moi, je demande à voir parce que Koné, dans ce registre-là...
4: À deux, il est
5: Tchouaméni,
4: intéressant.
5: Ouais. À deux, il recule. Ce n'est pas quelqu'un qui va chercher, qui recule et qui laisse de la place au milieu de terrain. Donc, on se retrouve dans des situations où on est pris au milieu de terrain. Ça nous est arrivé dans les matchs amicaux, ça nous est arrivé la première mi-temps.
3: Il est presque au niveau des centraux.
5: Voilà, quand ça ressortait, on avait cette espèce... Quand on a quelqu'un qui va aller boucher, mm-hmm. chercher, aller chercher l'adversaire. Je trouve que Tchouaméni, il faut qu'il fasse attention.
1: Ah. Même c'est si pas... le discours de l'entraîneur vous dit c'est pas du tout une sanction.
5: C'est pas l'entraîneur ce qu'il a dit, c'est Joe.
4: Giovanni.
1: Oui, bah, on fait confiance à Joe.
5: Ah bon, Joe est à l'oreille de.
1: Non, mais il dit pas n'importe quoi. On a confiance dans ce qu'il dit quand même.
5: Oui, oui, hein? C'est pas une sanction, mais quand on fait jouer quelqu'un, on le fait jouer avec une idée bien précise. Et les qualités de Koné, c'est pas de faire le balayeur devant les deux centraux. C'est d'aller chercher l'adversaire.
1: Et ça, c'est précieux pour l'équipe de France d'avoir déjà ces options-là et de pouvoir les déclencher dès le deuxième match, Régis.
2: En fait, il y a la réflexion du sélectionneur. Est-ce qu'il y a une projection pour plus tard? Et on l'a évoqué tout à l'heure, de peut-être éventuellement venir à milieu à 3, parce qu'il est probable qu'il revienne peut-être à un moment, les quarts de finale ou les matchs couperés, où il aura besoin de renforcer son milieu de terrain. Comme l'explique Raymond, les profils de joueurs sont totalement différents. Ce n'est pas les mêmes joueurs au milieu, hein, qui aiment chasser, il y a un mec qui aime bien se projeter. Après, moi, la question du roulement des joueurs, il y en a trois qui peuvent sortir et trois autres qui peuvent rentrer. Moi, je m'interroge toujours sur le deuxième match, sachant qu'ils ont fait une deuxième mi-temps vraiment très intéressante dans la connexion offensive des uns et des autres. Est-ce que le deuxième match, vous ne devez pas rester là-dessus pour donner un peu de confiance à nouveau parce que la connexion des uns, il y a eu des choses qui se sont créées quand même. Hein. Ils ont changé, pas changé de système, mais Olise est passé en 10. Donc il a joué 45 minutes. Est-ce que vous ne devez pas continuer aussi autour de ça parce que s'appuyer là-dessus, parce que la deuxième mi-temps a été remarquable. Voilà, après, bon, il y a un groupe à gérer. Moi, je le comprends, mais... La question se pose.
0: En tout cas, s'il y a beaucoup de turnover sur le match contre l'Irak, j'espère vraiment que au moins en fin de match, on verra Warren Zaïre-Emery.
1: Parce qu'il est parisien, évidemment, Pierre.
0: Mais je sais que je suis pas objective avec lui, mais avec la saison qui sort à deux postes différents en plus, je trouve que ce serait vraiment très dommage que l'équipe de France l'utilise pas, franchement.
2: Moi, je pense que je l'aurais fait rentrer à droite sur ce match-là.
0: Mais oui, carrément. Mais bien sûr.
2: Et moi, je pense qu'il ne le fait pas, il y a des champs, parce qu'il ne veut pas sortir les deux latéraux. Il va en sortir un sur quatre, et non pas deux sur quatre.
0: Ah, ça paraît logique.
2: Ça peut être une réflexion sur l'aspect défensif, comment défendre.
0: Pour l'instant, on a quand même l'impression qu'il est tout à la fin.
2: Je te rejoins amplement, je trouve qu'il
0: est prêt de jouer.
4: Ce qui est étonnant, c'est de ne pas voir au moins Malo Gusto remplacer Koundé. Quoi.
1: Bah, pourquoi vous voulez remplacer Koundé?
5: Il était blessé.
4: Ou alors du coup, Zaïre Emery.
1: Mais pourquoi vous voulez mettre dehors Koundé?
4: Parce que Koundé est... pas une valeur aussi sûre qu'il ne l'a été.
2: Pourquoi on pourrait sortir d'autres?
4: Non,
1: mais je veux dire, c'est que l'entraîneur, il a des yeux, il voit. S'il sort pas Koundé, c'est qu'il juge qu'il est fiable.
4: Bah, nous aussi, on a des yeux. Et ce qu'on voit de Koundé
1: au bord du terrain,
4: depuis plusieurs matchs.
1: Non.
4: C'est pas un titulaire indéboulonnable pour moi.
5: C'est Real, il a fait un grand match.
1: Oui, mais est-ce que alors dans ces cas-là, vous sortez un joueur dès le premier match parce qu'il n'a pas fait un grand match?
5: Non, mais s'il y a des joueurs,
4: il y a une rotation qui est
0: énorme. Mais Warren, il peut être utile dans la suite de la compétition.
1: Non, mais ça veut dire...
0: Il va être utile, donc ce serait intéressant qu'il ait quelques minutes. Quoi.
1: Ah oui, ça c'est autre chose.
3: Mais surtout que c'est un deuxième match un peu en trompe-l'œil, puisqu'encore une fois, c'est l'Irak. Et d'habitude, c'est plutôt une tête de troisième match. On fait à France-Tunisie il y a 4 ans, où tu peux te permettre de perdre, donc tu mets... Tu fais ce que tu veux en termes d'expérimentation, ça ne prête pas à conséquence. Là, il faut quand même qu'il y aille mollo parce que la pire des choses, ça peut faire un match nul, par exemple.
5: Il y a un match de plus, ça dure plus longtemps.
3: Et oui.
5: Donc il faut programmer sur plus longtemps
3: faut et
5: amener
3: aussi,
5: plus de joueurs prêts.
1: La compétition dure plus longtemps, effectivement.
2: Mais c'est quand même bizarre dans la condition d'équipe. Il change son côté gauche et non son côté droit. Parce que la doublette à gauche, c'est deux changements. Barcola qui va jouer à haut à la place de Doué et Digne à la place de
0: Théo Hernandez.
2: Il change la doublette,
0: si c'est Dembélé qui joue à droite comme en deuxième mi-temps la dernière fois, c'est peut-être important justement pour Didier Deschamps de ne pas le perturber en changeant en plus son latéral parce que déjà il n'a plus trop de repères au poste d'ailier. Donc peut-être aussi qu'il
2: se pose beaucoup de questions là, Pierre. Je ne suis pas certain qu'il se pose autant de questions.
0: C'est un peu son boulot quand même, non?
1: Giovanni nous faisait remarquer que les doublettes, effectivement, sur le côté gauche, semblent assez claires du côté de Didier Deschamps. Donc c'est plutôt Digne, Barcola et Hernandez, Doué, si on va dans cette logique-là, en tout cas.
4: Personne ne pourrait mieux aider Dembélé que Warren Zaïre-Emery. Ils
8: jouent ensemble au PSG.
4: Ah oui, il y a une doublette PSG là.
1: Non, mais moi j'ai rien contre Zaïre Emery.
4: Pourquoi vous voulez sortir? Le meilleur moyen, c'est de lui mettre quelqu'un. C'est de lui mettre son gars sûr derrière en fait.
5: Oui, mais Dembélé au PSG, il joue pas sur le côté.
1: Non, et là, on verra où il va jouer. A priori, on lira une réaction de. D'Olysée justement, interview à retrouver demain dans l'équipe où il parle du poste. Et alors, on sait qu'il parle très tranquillement, lui, il n'y a absolument pas de revendication dans ses propos, mais il parle de son poste de prédilection et là où il est le plus à l'aise, et c'est en numéro 10, et on en parlera dans quelques instants. On vous emmène dans le vestiaire de l'équipe de France, non pas juste avant le match face à l'Irak qui aura lieu lundi, mais trois jours avant. Voici la causerie de Didier Deschamps. Écoutez bien, c'est un moment fort parce qu'on a vraiment la sensation d'être juste avant le match.
9: Est-ce que l'Irak, ça vous dit quelque chose? Ne les considérez pas dans votre tête comme une petite équipe, parce que c'est pas le cas. Vous connaissez la Bolivie? Ils ont été gagnés là-bas au Mexique, hein. 2-1. L'Espagne, vous connaissez? Match de prépa. Oui, c'est un match de prépa. Ils ont quand même fait match nul contre l'Espagne. À aucun d'entre vous, dans votre esprit, de penser que ça va être facile ou parce qu'on est l'équipe de France, et se dire, ça peut être naturel. Oh, de toute manière, tôt ou tard, on va faire la différence. Mais ces grosses équipes, elles ne l'ont pas fait. Et je ne veux pas qu'à nous, ça nous arrive.
1: Voilà, vestiaire très studieux avec Didier Deschamps, qui, on a l'impression qu'il donne ses consignes juste avant un match. Régis, votre réaction à cette séquence, parce que d'abord c'est précieux d'avoir ces séquences-là, et c'est précieux d'avoir votre avis sur l'atmosphère.
2: Que votre remarque ce soit fort, une discussion comme ça. Mais Saoud, je suis désolé.
1: Ouais.
2: En fait, tous les entraîneurs, à n'importe quel niveau, ils ont ce discours-là depuis très longtemps.
1: Oui, mais...
2: Depuis très longtemps. Alors, on va se dire, parce que c'est la Coupe du Monde. Ouais. Alors, je vais me faire allumer, mais en fait, c'est pas grave. Mais on a tous fait ça.
1: Bah, bien sûr.
2: On a tous fait ça. En fait, il y a quoi d'extraordinaire de simplement appeler ou rappeler à ces joueurs que vous allez jouer une équipe d'Irak... Mais vous faites simplement votre
1: boulot. Alors,
3: la différence, c'est que d'habitude, on ne l'entend pas.
1: Oui, et puis il y a un côté...
2: Mais on ne l'entend pas, parce que là,
1: c'est solennel.
3: C'est tout l'intérêt.
1: Bah oui, nous,
3: parce que c'est public.
1: Vous avez vécu ça.
2: Vous, ça vous intéresse. Moi, ça me choque même pas, ça me surprend même pas. C'est quelque chose d'habitude.
3: On ne dit pas qu'on est surpris, mais c'est intéressant, parce qu'on ne l'a pas d'habitude.
1: Non, et puis, vous ne trouvez pas qu'il y a un côté solennel?
3: On n'avait pas ces trucs-là, évidemment.
2: Non, mais...
3: On n'a jamais entendu sur une
2: course. Mais Fred...
3: Trois jours avant, mais on sait très bien que tu te faisais quand même. Mais
2: Fred, vous savez très bien que ça se passe comme ça.
1: Non, mais Régis,
3: il y a à voir.
1: Alors Régis, reprenons. Est-ce que vous trouvez, vous aussi, qu'il y a un côté un peu solennel dans cette atmosphère, la manière dont cette scène se passe?
4: On sent que c'est la dernière danse. On sent qu'il y a un côté très pointilleux. C'est-à-dire qu'on sent que tout a été préparé pour la dernière... c'est sa dernière. Donc, il ne laisse rien au hasard. Et donc... Tout est calculé au millimètre sur ce qui cette causerie de la Jade préparée depuis probablement les matchs amicaux d'avant tournoi. Il sait exactement où il en est et comment il veut emmener cette équipe. Parce que c'est sa dernière et connaissant le personnage, il veut sortir par la grande porte. Donc il va rien laisser au hasard. Tout ce qui est du moindre détail, il va tout passer en revue. Donc pareil, je veux dire, si tu prépares un match de Coupe de France contre une équipe plus petite, tu vas avoir en semaine, tu vas avoir le même discours de les gars, prenez pas de haut les gars, voilà.
2: Mais même en championnat, tu vas jouer le dernier ou l'avant-dernier, tu vas prévenir tes joueurs. Ne croyez pas qu'ils sont avant-derniers, qu'il faut les sous-estimer. Vous faites simplement votre boulot et vous prévenez vos joueurs. C'est dans la gestion d'un vestiaire.
1: En quoi
2: c'est exceptionnel ça?
1: On dit pas que c'est exceptionnel. On dit que c'est un moment fort et que le si vous trouvez ça banal, cette scène-là, cas-là.
5: On est habitué à vivre des moments forts toutes les semaines quand on est entraîneur.
1: Mais évidemment, Raymond.
5: On le fait. Que ça soit télévisuel, on est d'accord. On ne l'a pas vu beaucoup, ça ne s'est pas fait beaucoup.
1: Revoyons la séquence.
5: C'est le travail de tous les entraîneurs.
1: Évidemment, on ne dit pas que là, il fait un travail exceptionnel.
3: Ça n'est pas proposé, ça. On ne l'a pas.
1: Revoyons, et vous me dites si, pour vous, c'est une scène...
3: On ne dit pas qu'on est bluffé par le contenu.
1: Alors, revoyons, vous me dites si c'est une scène absolument banale ou si vous trouvez que trois jours avant un match face à l'Irak, on est dans une atmosphère un peu plus déjà dans le match et quelque chose d'un peu plus fort en termes de, d'écoute, en termes d'attention et en termes de, d'ambiance dans ce vestiaire-là où les Bleus sont déjà tournés vers l'Irak. Alors, écoutons la séquence.
9: Est-ce que l'Irak, ça vous dit quelque chose? Ne les considérez pas dans votre tête comme une petite équipe. Parce que ce n'est pas le cas. Vous connaissez la, la Bolivie? Ils ont été gagnés là-bas au Mexique. Hein. 2-1. L'Espagne, vous connaissez? Match de prépa. Oui, c'est un match de prépa. Ils ont quand même fait match nul contre l'Espagne. À aucun d'entre vous, dans votre esprit, de penser que ça va être facile ou parce qu'on est l'équipe de France et se dire, ça peut être naturel. Oh, de toute manière, tôt ou tard, on va faire la différence. Mais ces grosses équipes, elles ne l'ont pas fait. Et je ne veux pas qu'à nous, ça nous arrive.
1: Voilà, donc votre regard sur l'intensité de la scène, plus qu'évidemment des consignes qui que vous faites toutes les semaines avant chaque match, évidemment.
0: C'est l'écoute des joueurs qui fait qu'il y a une intensité dans la scène. Parce qu'ils l'écoutent vraiment et ils ont l'air hyper concentrés. C'est, ce qu'on, c'est l'impression qu'on a en voyant leur visage. Mais bon, c'est normal, en même temps, c'est la Coupe du Monde, quoi.
1: Oui.
0: L'inverse serait étonnant.
1: Et on continue d'en parler juste après une courte pause. On verra les images avec Tanguy. La victoire de l'Allemagne, la victoire des Pays-Bas et les autres temps forts de cette journée également. Restez bien avec nous. On est de retour juste après une courte pause.
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1: Bah tiens, minuit 45, bienvenue à vous. On a mis une petite pièce juste avant que le générique parte. Voilà. On est heureux de vous retrouver pour les dernières minutes de cette édition spéciale avec Raymond, Pia, Ludo. On est tous à fond. Fred et Régis, on se projetait sur le match face à l'Irak lundi soir. D'ailleurs, Tanguy, très rapidement, les conditions météo, et c'est pas une blague, le match qui peut être perturbé par les orages.
14: Oui, température élevée annoncée, près de 33 degrés et de la pluie du côté de Philadelphie lundi soir. Le mix des deux pourrait nous offrir un match perturbé par les orages. Et on va vous rappeler un petit peu le protocole, parce que si un éclair est détecté dans un rayon de 13 km, la rencontre sera immédiatement suspendue. Et un compte à rebours de 30 minutes sera alors enclenché. Il ne faut qu'il n'y ait aucun éclair pendant ce, ce temps-là pour que le match reprenne. Ça pourrait nous offrir une nuit rallonge.
1: À suivre lundi donc le match qui aura lieu à Philadelphie. Hein. Les Bleus qui sont à Boston aujourd'hui, ce sont 23h heure française pour le match. Effectivement, ce lundi, l'équipe de la mi-temps autour de Olivier Ménard pour débriefer la première période. Cette déclaration tient à lire dans le journal qui est disponible déjà sur le digital si vous êtes abonné et à retrouver dans vos kiosques demain. Très rapidement, interview de Michael Olysée réalisé par Damien Degore. Dans quelle position vous sentez-vous le plus à l'aise? Et Olysée, qui parle très naturellement de foot. Je crois que c'est en numéro 10, c'est un rôle un peu plus libre. J'ai grandi en jouant au poste de numéro 10, donc pour moi, c'est un peu plus naturel. Bon, peut-être pas en ce moment, car je joue sur l'aile aujourd'hui, mais je pense que c'est ce qui me semble le plus naturel. Est-ce que c'est...
4: Qu'il soit dans le naturel.
1: Dans le naturel, ouais, ça nous va bien.
4: Hein, il est tellement bon quand il est dans le naturel. Bon, de toute façon, il sait tout faire. Il peut jouer à droite, il peut jouer en 10, il pourrait même jouer à gauche. Il aurait toujours un impact aussi important... sur le jeu. On pleurait Griezmann il y a encore pas si longtemps et on le pleure toujours parce que c'est quand même un garçon qui aura laissé une empreinte très forte, mais c'est une bénédiction en fait de récupérer ce garçon qui aurait peut-être pas dû récupérer la nationalité française. Il est là, il est simple, il a l'air d'être il y a une espèce de bonhomie qui se dégage de lui, il a les bonnes ondes et puis il joue tellement bien au football.
1: Eh oui, en fait, c'est un bonheur à regarder. Qui joue, il veut, Olivier.
4: Voilà,
1: on est content de le voir jouer.
3: C'est ce que racontait très bien Thierry Henry, hein, quand il le sélectionne pour les JO, en expliquant il a tout, il a un bagage technique énorme et tout, mais son plus grand talent, c'est qu'il voulait à tout prix jouer pour l'équipe de France et pas une autre sélection.
1: Et ça, ça change tout, effectivement, dans la perception de Michael Olysée. Son talent dont on va profiter, on espère, très longtemps. Les images, tiens, Tanguy, comme promis d'abord, la victoire donc de l'Allemagne au bout du suspense face à la Côte d'Ivoire.
14: Ouais, victoire 2-1 des Allemands du côté de Toronto, au Canada. Et ce sont bien les Ivoiriens avec le débordement de Yann Diomandé. Le centre repris par Amad Diallo et derrière c'est finalement Franck Kessié qui a suivi et qui ouvre le score pour les éléphants. Ça fait 1-0, ils ont fait un très gros match les éléphants ivoiriens. Ça ne va pas suffire, les entrants allemands, Denis Zundav notamment, ont fait la différence, bien servi par Amiri. Le raté d'Adingra qui fait très très mal aux Ivoiriens en fin de match. Et derrière dans la foulée, la sanction, la passe magnifique de Nmecha pour Undav qui s'offre un troisième but dans cette Coupe du Monde. L'Allemagne est qualifiée comme les États-Unis et le Mexique.
1: Et en cas de deuxième place pour l'équipe de France, c'est la Côte d'Ivoire actuellement deuxième qui serait l'adversaire des Bleus en 16e de finale. Pays-Bas-Suède, le carton du jour pour les Néerlandais.
14: Ouais, victoire 5-1 pour les Néerlandais avec Brian Broby qui va s'offrir un doublé, bien servi ici par Gakpo. But rapide pour le Néerlandais. Cette fois-ci, c'est sur un centre de Dumfries qui va s'offrir son deuxième but de la partie face aux Suédois. Derrière, on enchaîne parfaitement. Gakpo, après avoir été passeur, se transforme en buteur par deux fois. Et puis en fin de match, c'est Crescencio Somerville qui avait déjà été très bon lors du premier match des Néerlandais face aux Japonais qui vient clôturer la marque. Victoire 5-1 des Pays-Bas.
1: Le rugby, on connaît l'affiche de la finale du top 14.
14: Oui, Montpellier défiera le Stade Toulousain, les Montpelliérains qui se sont imposés à Marseille ce soir 25-15 face au Stade Français. Les joueurs de Montpellier ont été les premiers à dégainer avec cet essai magnifique. C'est Miotti qui fait tout le boulot avant de servir Thomas Banks. Les Parisiens vont réussir, eux, à inscrire deux essais. Ils ont marqué plus d'essais que leurs adversaires montpelliérains, mais ils ne vont pas réussir à s'imposer. On voit l'essai ici de Peñassi d'Akuwaka. Et c'est ensuite au pied que les Montpellier ont fait la différence, notamment grâce à la précision d'Hugo Miotti. 4 ans après, Montpellier retrouve la finale en 2022. Ils avaient soulevé le Brennus face à Castres.
1: Demain, le Tour de Suisse sur la chaîne à 9h55. La dernière étape femme, à 15h05, l'étape homme. C'est de la très haute montagne au lendemain d'un chrono sensationnel remporté par Pogacar.
14: Un scénario de dingue que vous avez pu vivre sur la chaîne L'Équipe avec Mathieu Van Der Poel qui était en tête. Il ne restait plus qu'un seul concurrent à passer et pas des moindres, Tadej Pogacar. La fin de course du Slovène avec aux commentaires Patrick Chassé et Christophe Ribou.
13: Attention, attention à la prise de risque, attention à ne pas tomber, ça passe pour Tadej Pogacar, ça passe et on va voir maintenant s'il est capable, il ne reste maintenant plus que 6 secondes pour en terminer.
15: Oh, ça va être serré,
13: ça va être très serré, 50 mètres, oh là là, ça va se jouer à rien du tout, Tadej Pogacar,
15: il va être devant.
13: Non, il est devant pour 3 dixièmes de seconde, 31 centièmes exactement d'avance pour Pogacar, et bien voilà Tadej Pogacar, on l'a dit, qui au kilomètre était encore devant. C'est...
15: Non.
13: La déception, la frustration. Et pourtant, eh bien... il n'en croit pas ses yeux. Ah, il doit être déçu quand même.
3: On va jamais y arriver.
14: Avec...
1: Dernière image.
14: Avec également du tennis de table aujourd'hui que vous avez pu suivre sur la chaîne L'Équipe et sur L'Équipe Live. Il ne reste qu'un seul Français en lice du côté de Ljubljana. C'est Simon Gauzy qui a réussi à éliminer Darko Jurgic, puis Hiroto Shinozuka, le tombeur de Félix Lebrun au tour précédent. Gauzy s'impose à la belle, 3-2. Il affrontera Hugo Calderano pour une place en finale. Rendez-vous ce dimanche à 11h sur L'Équipe Live.
13: On a les droits.
1: Et les droits, c'est 9h55 pour le Tour de Suisse demain et on sera ensemble pour L'Équipe du soir avec toute la bande également. Très bonne nuit à vous et 9h55. Soyez là, ça va être une grande journée de cyclisme sur la chaîne.

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0: Minuit, bienvenue à vous. Si vous avez apprécié la petite musique d'attente, si vous étiez là, pourquoi vous étiez là d'ailleurs, juste avant que l'Allemagne ne batte la Côte d'Ivoire, à l'instant, à la seconde, l'Allemagne qui vient de battre la Côte d'Ivoire au bout du suspense. Victoire 2 buts à 1, débrief avec Raymond, président, Pia, Ludo, Fred, Régis, Tanguy qui surveille toutes les infos, qui nous montrera toutes les images tout à l'heure et qui vous fait gagner 10 000 euros. Tanguy.
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0: Tirage au sort dès la fin de cette Coupe du Monde. L'Allemagne qui bat la Côte d'Ivoire 2 buts à 1. Les Allemands étaient menés au score. Ils sont revenus avant de s'imposer dans le temps additionnel. La victoire poussive pour l'Allemagne ou pas d'ailleurs? Qui a osé mettre ça en régie?
2: Scandaleux.
0: Ah, franchement, pourquoi poussive?
2: On est sur le premier scandale de cette soirée.
0: Paul Giffard en régie, mais pourquoi poussive? Il y avait un adversaire redoutable en face.
2: C'est une victoire éclatante.
3: C'est clairement une victoire poussive.
0: Clairement poussive pour vous, Pia?
3: Bah, c'est horrible. C'est horrible. Enfin, on a commencé ce match en je pense, tous les gens qui sont autour de cette table en n'ayant pas forcément de préférence. Et puis, au fur et à mesure du match, on ne regardait même pas sur les mêmes télés, au même étage. Mais on a commencé à entendre tout le monde qui poussait derrière la Côte d'Ivoire. On avait envie de les voir gagner. Avec le match qui sort là, mais tous les jours, ils doivent gagner ce match. C'est affreux.
0: Non, mais c'est vrai,
3: je suis limite colère.
0: Non, mais Pia, c'est intéressant votre sentiment. Parce que est-ce que tout le monde a basculé comme ça en étant déçu pour la Côte d'Ivoire après cette défaite?
4: On a vu la réaction à la fin sur le but allemand. Et, oh non, c'est pas possible. Donc en fait, tout le monde était déçu de la défaite de la Côte d'Ivoire. Parce que vu le match qu'ils ont réalisé.
2: Oui, c'est aussi que le scénario est terrible. Parce que juste avant, il y a l'occasion énorme de Simon Adingra qui la contrôle et puis qui n'en fait rien. Et c'est terrible parce que juste derrière, tu as la sanction double, quoi.
0: Ludo.
5: Ouais, mais en même temps, c'est les Allemands.
2: Les Allemands.
5: Parce que c'est vrai qu'ils se sont fait bouger dans les grandes largeurs, mais c'est vrai que les changements plus avancés de Nagelsmann ont remis cette équipe dans la rencontre et je dois dire que ça a complètement changé le visage de l'Allemagne. Alors, c'est vrai que ça a été un match hyper agréable à suivre, ça s'est rendu coup pour coup. Les Ivoiriens n'ont jamais fermé le jeu, ils ont attaqué à tout azimut. Et c'est vrai que cette action, cette balle d'Adingra, on se dit, il va la prendre une touche, c'est obligé. Je ne sais pas ce qui se passe dans sa tête pour qu'il aille mettre cette touche supplémentaire. Je pense qu'il va beaucoup s'en vouloir.
0: C'est terrible pour lui.
5: Parce que derrière, tu es puni. Mais Nagelsmann aussi commence sans neuf, parce que Kai Havertz, qui est encore l'éternel débat du neuf sans être neuf, quand tu as un vrai neuf, des fois ça change aussi les choses. Donc ça va faire bouger, à mon avis, les choses dans cette équipe d'Allemagne, en tout cas sur la phase offensive.
0: Et ils pourront préparer ça, puisque l'Allemagne est qualifiée pour les 16e de finale après sa deuxième victoire dans cette Coupe du Monde. On rappelle le 7-1 face à Curaçao lors du premier match. Raymond, vous prenez les choses dans quel sens? Parce que c'est vrai que la Côte d'Ivoire réalise un match formidable. Les Allemands parviennent à revenir dans le match à un moment, on se demande même comment c'est possible. Vous ressortez comment de ce match-là?
6: Avec les Allemands, c'est toujours pareil.
0: Ouais.
6: Ils sont revenus. À la fin, c'est les Allemands qui gagnent.
0: Ouais.
6: Mais on le sentait qu'il y avait. Et cette action de Ingra qui rate. Je dis, ils vont la payer.
5: Ouais, tu veux la payer.
6: C'est clair. Mais le match.
0: J'essaie de régler ma vie.
2: Magnifique.
0: Heureusement, merci Baptiste. Qui parce que je peux vous la refaire si vous voulez. J'essaie de régler ma chaise.
2: Oui,
0: j'en reviens au niveau. C'est un peu l'Allemagne.
6: C'est monté, ça descendait.
0: Vous êtes en fin de match, les pauvres.
6: En fin de match. Non, les. On souligne le match de qualité de la Côte d'Ivoire. Mais pour qu'il y ait un match de qualité d'une équipe, il faut que de l'autre côté, il y en ait une aussi qui amène quelque chose. Et je crois qu'on a vu la même chose finalement avec les Pays-Bas qui ont mis un avant-centre.
0: On y reviendra, victoire 5-1 face à la Suède.
6: Voilà, et parce qu'ils ont changé, ils ont mis un attaquant. Eux, ils font rentrer un vrai attaquant alors qu'ils ont, j'ai rien contre lui... Kai Havertz, c'est l'autre sur le côté, et le roi Sané, qui fait du vent...
5: Toujours
6: qui fait du vent.
0: Quand ça commence, l'autre en général, c'est que ça va pas être très sympa.
6: Il fait les changements et ils reviennent au score en mettant les vrais attaquants. On se pose des questions, pourquoi ils attendent la fin,
7: ils espèrent les 20 dernières minutes
6: pour les faire rentrer.
5: Mais on doit
6: à chaque fois qu'il rentre, il est meilleur buteur.

0: Mais... ça veut dire qu'on peut avoir vécu un match un peu charnière pour l'Allemagne. De trouver son attaquant ou de faire le choix à un moment, ça change des Coupes du Monde. On ne va pas rappeler Toto Schillaci en 90 pour l'Italie. Mais à un moment, quand on trouve son attaquant ou qu'on fait un choix, ça change les choses pour la suite, Ludo, non ?
1: J'ai l'impression que ça va mettre, en tout cas, ça va instaurer des idées dans la tête de Nagelsmann. Tu peux pas aller contre l'évidence, en fait. Ce garçon, à chaque fois qu'il... Alors après, un coach, ça peut être aussi avoir le côté, ouais, mais à chaque fois qu'il rentre, il marque.
2: Ouais.
1: Alors tu peux te dire, je vais l'utiliser que comme joker.
3: Super.
1: Il peut y avoir aussi cette version-là, mais. Honnêtement, l'Allemagne a eu un tout autre visage à partir du moment où ils ont pu s'appuyer beaucoup plus sur quelqu'un. Parce que Kai Havertz, il est flottant, il est volant. Tu ne peux jamais vraiment t'appuyer au niveau axial avec lui. Avec Undaf, ça a été complètement différent.
4: Et c'est aussi le moment où Joshua Kimmich, au lieu de dresser au poste de latéral droit, recommence à se mettre devant la défense et à jouer milieu, en fait. Ouais. Et on sent qu'ils se disent, non mais là, en fait, il faut, ça y est, quoi, il faut qu'un patron soit au milieu et... Voilà.
1: Et Raymond qui veut plus de transfert, c'était un match pour les recruteurs, hein, parce qu'il y a des sacrés bons joueurs de part et d'autre.
0: Il pensait être tranquille.
1: Ah bah là, je veux dire, là les recruteurs, ils se sont régalés.
2: Ça m'empêche pas d'être contre les recruteurs.
1: Ils se sont régalés ce soir.
0: Hein, peut pas être d'accord avec vous.
1: Il y a des joueurs à aller chercher. Bon.
0: Hein. Minuit 7, il y a quand même un événement parce que on s'égare, les amis. Musique triomphante, l'Allemagne.
3: Eh oui, enfin au deuxième tour.
0: Ben oui, l'Allemagne sort enfin des poules. Ah oui, l'Allemagne est restée sur deux premiers tours. Sortie dès le premier tour, donc événement pour l'Allemagne ce soir.
3: Wunderbar.
4: Mais on espère que la
3: Bundesliga. C'est pour ça qu'on est encore bercé parce qu'on a connu évidemment deux France-Allemagne absolument traumatiques en 82 et 86. Même si on ne les a pas vécues, on les a tous connues, on les a revécues, etc. Et on est bercé par ce truc-là. Mais il faut bien quand même rappeler que l'Allemagne. 2018, c'est catastrophique.
0: Sorti dès le premier tour.
3: 2, c'est pareil. On les voit exploser absolument tout. Puis dès le match contre le Japon, c'est la douche froide. Et là, on avait l'impression que, OK, battre Curaçao, c'est dans leur corde. Mais les voir piétiner de cette manière-là pendant quasiment tout le match, ça rappelait quand même des souvenirs très récents.
0: Est-ce que cette soirée, elle montre un potentiel de l'Allemagne ou les limites de l'Allemagne ?
4: Les limites.
0: Les limites plutôt ?
4: Ouais. Après, c'est évident qu'ils ont une énorme marge. Ils peuvent faire beaucoup mieux avec les joueurs qu'ils ont. Mais là, en fait, dans le mental, il y a eu des moments de vraie faille, en fait. Il y a eu vraiment des moments où on s'est dit, notamment au début du deuxième quart-temps, où on s'est dit ils vont revenir avec une autre mentalité parce que ça y est, ils vont se remettre les idées, le stress est passé, etc. Et en fait, ils reviennent, ils continuent à se faire marcher dessus. Donc on se dit, mais en fait, ils n'ont pas de ressources. Et on a du mal à les reconnaître, quoi.
5: Mais vous parlez beaucoup de l'Allemagne, mais vous parlez
4: merci.
5: Pas beaucoup
4: la Côte d'Ivoire.
5: Je vous écoute. La Côte d'Ivoire, sur l'aspect individuel, les joueurs là, les Allemands, ils ont été en difficulté, mais quand vous prenez les 11 là, de la Côte d'Ivoire, même les joueurs qui sont rentrés, dans les 1 contre 1, tout ça, ils ont explosé. Que ce soit sans le ballon, avec le ballon, ils ont fait mal aux Allemands.
6: Et pour l'instant, c'est France-Côte d'Ivoire en 16e. Hein. Les deux équipes terminent 2e.
0: Et oui, donc on parlera d'équipe de France, vous avez raison Tanguy, hein. Si la France termine 2e, ça peut être un France-Côte d'Ivoire. Donc il faut absolument finir premier du groupe pour l'équipe de France et donc pas prendre à la légère le match face à l'Iran.
5: Non, on parle beaucoup de l'équipe allemande, les Allemands, mais bon, la Côte d'Ivoire, quand même, il y a des vrais joueurs. Alors malheureusement, le dernier choix offensif, ils auraient pu faire la différence sur ce coup-là. Mais moi, j'ai été admiratif de ce qu'ils ont produit, sur l'aspect collectif, sur l'aspect individuel. Ils ont fait du mal dans les courses, il y a beaucoup de puissance qui s'est dégagée, beaucoup de vitesse, beaucoup de bons choix aussi. Hein. Ils sont sortis de situations trop délicates et il faut leur tirer un coup de chapeau. Hein,
0: évidemment, franchement.
2: Ils l'avaient montré contre l'équipe de France déjà.
5: Ouais.
4: Oui, c'est vrai,
2: on peut dire que c'est un match amical, mais quand on revient et qu'on suit, on se dit finalement ce match amical a prouvé ce qu'ils étaient capables de faire.
1: Il faut souligner aussi, il y a un élément qui vient accompagner justement ce début de Coupe du Monde un peu sympa, c'est l'arbitrage.
4: Ouais,
1: le fait que tu laisses jouer comme ça donne un rythme, c'est génial en fait. Et ça arrête les simulations. Vous avez vu les joueurs là qui restent par terre, là, au bout de 10 secondes, tout le monde se relève, ça joue. Donc je trouve que l'arbitrage est aussi pour beaucoup dans l'intensité du match qu'on a pu voir ce soir.
4: Et juste sur la mentalité, la différence de mentalité entre l'équipe ivoirienne et l'équipe allemande, dans les toutes premières minutes du match, à un moment, il y a Konan, alors qu'il est latéral gauche, qui fait une percée, il se retrouve au milieu et en fait, il se retrouve aligné avec les attaquants ivoiriens, vraiment sur la ligne d'attaque. Et moi, je me dis, ah ouais, donc là, en fait, les gars arrivent pour...

0: tuer le game.
1: Ils sont là pour gagner.
0: Et en fait, ils ont tenu cette ligne-là jusqu'à la fin, dans l'intensité, dans l'intention, etc. Et franchement, c'est, en tant que spectateur, on peut apprécier.
2: J'ai juste un tout petit bémol sur la Côte d'Ivoire. C'est qu'en fait, si on regarde leur match, vraiment dans les 30 derniers mètres, Neuer, il n'est jamais inquiété,
0: c'est
2: finalement,
0: vrai.
2: À part sur le but. J'ai pas vu un arrêt de Manuel Neuer. Ouais. Ils ont dû peut-être cadrer deux frappes, les Ivoiriens, dont le but. Et ça, c'est un peu le regret, c'est que ça manquait, alors qu'ils ont des noms, ils ont même au-delà du nom, c'est un collectif que j'ai trouvé vraiment hyper intéressant, y compris dans les projections devant. Et pour la finition, pour la conclusion...
3: À l'image un peu de Diomandé, qui a mis au supplice Kimmich, notamment sur la première période, mais où il y a parfois la touche de trop, le... Mais on sent que tous ces joueurs-là, là, même Inao ou Laïl, quel joueur.
4: Inao ou Laïl.
2: Très gros coup dur aussi. Ils ont perdu Wilfried Tsingo.
0: Oui.
2: A priori, ça va être très difficile pour lui de revenir.
5: Il a été très bon, lui.
2: Oui, oui. Mais
5: Monaco, là, à Monaco, il faisait jouer dans l'axe. Là, il a joué à droite.
2: C'est un drôle de coup dur s'ils le perdent pour toute la Coupe du Monde. Et c'est quand même une blessure qui ressemble un peu à ça.
0: Mais tu vois, ils perdent Tsingo au poste de latéral droit, ou axial, ça dépend. Mais derrière, c'est Guelaglio qui rentre. Donc en fait, tu te dis...
2: Ils ont de la profondeur.
0: Bah oui. C'est impressionnant, quoi. Les entrants, ils sont vraiment très bons, à part le gros raté d'Adingra. Sinon, franchement, c'est...
1: Et vous parliez de Neuer, effectivement. Un seul arrêt ce soir pour Manuel Neuer, ce qui explique finalement la déception de son premier de la Coupe du Monde à Manuel Neuer. La déception, elle vient de là aussi pour la Côte d'Ivoire. Un seul arrêt pour Manuel Neuer. Vu le match réalisé, comme le disait Fred, par la Côte d'Ivoire, c'est quand même une sacrée déception ce soir pour les Ivoiriens.
6: C'est spectaculaire parce qu'ils sont très regroupés, ils sont très solides derrière, ils récupèrent des ballons bas et on voit beaucoup de grandes courses. Il y a eu des courses, des dribbles au milieu de terrain où ils sont ressortis, où ils ont accéléré.
5: Fantastique.
6: Mais après, c'est vrai qu'il leur a manqué ce truc, je suis d'accord, c'est vrai, sur la finition. Manque peut-être de présence devant le but, à part sur la première action,
2: c'est ça,
6: ils sont quand même deux. Pour le reprendre.
3: Mais à l'image de la dernière action.
6: Oui, la dernière action.
3: Il y a toujours le manque de justesse, mais parce que aussi peut-être que la lucidité a fait le manque de lucidité au vu des efforts déployés.
5: Sur la dernière action. Je pense que 9 joueurs sur 10, ils jouent pied droit en première intention.
3: J'ai sauté sur le canapé. Là.
5: Je crois qu'on t'entend.
0: On a la vidéo. Je vous ai entendu hurler à l'étage.
5: Incroyable. En plus... Parce qu'elle n'est pas trop forte, elle n'est pas trop. En plus, c'est une galette qui lui donne.
2: C'est génial, ça.
0: Et en plus, du côté allemand, au niveau de la défense, parce que je me disais, s'il ne tire pas au but, si Neuer ne fait pas d'arrêt, c'est peut-être aussi parce que la défense est super forte. Puis je regarde la défense, Schlotterberg, il a raté un nombre de ballons. Ouais, merci. Il a raté
6: c'est
0: un nombre de ballons.
6: C'est quand il avait sa jambe en bois, là, quand il
0: ouais,
6: avait déjà...
0: Bah ouais, peut-être, mais d'accord, mais eux, ils étaient en face. Ouais. Et Brown, il a été quand même aussi en difficulté. Donc tu
1: sorti à la mi-temps, remplacé par Rüdiger, Donc, en général, quand on vous sort à la mi-temps...
0: Il était blessé.
3: Parliez du petit Brown. Bon petit joueur, le petit Brown.
4: Nathaniel Brown.
2: C'est pas mal, Brown. Hein.
3: Bon petit joueur.
2: Ouais, c'est pas si mal.
3: Franchement,
2: du tout.
3: J'ai...
2: Non, mais il y a beaucoup de qualités.
6: Pour répondre à la question de tout à l'heure,
4: c'est pas le Bayern.
6: Moi, je pense que c'est plutôt le côté positif des Allemands qu'il faut voir. Parce que revenir
3: revenir.
6: Résister à cette équipe-là au niveau de l'intensité athlétique, oui, ils ont été en difficulté, oui, ils ont eu des moments difficiles, mais ils sont quand même revenus, ils sont là, ils sont...
2: Surtout qu'ils ont amené quelque chose. Raymond, ils diffusent cette espèce de sensation d'impuissance complète. À un moment, avant l'entrée, justement, du joueur de Mayence et du joueur de Stuttgart, et notamment Undav, évidemment, mais tu as l'impression qu'ils peuvent jouer 3 heures, hors fait de jeu ou coup de pied arrêté, il ne va rien se passer. Et c'est qu'après qu'il y a un peu plus de vie et qu'on voit ce qui se passe.
0: Après, tu sens quand même que les Ivoiriens sont hyper cramés à la fin. Sur les dernières minutes, tu vois qu'ils commencent...
2: Diomandé, par exemple.
4: Une petite information, c'est effectivement si la France et l'Allemagne terminent première de leur poule respective, elles pourraient se retrouver en huitième de finale. Oui.
1: On a un tableau qui n'est pas, qui est pas fou.
2: À la limite, il vaut mieux qu'on termine troisième, finalement.
6: Si les deux finissent premiers, les deux premiers de chaque groupe se rencontrent.
1: En huitième. Parce qu'il y a les 16e avant, Raymond.
6: Il y a les
1: 16e.
3: Il y a un troisième de groupe.
1: Mais c'est important de le rappeler. Si la France termine deuxième, la France prendrait la Côte d'Ivoire actuellement deuxième du groupe de l'Allemagne. Donc déjà, ça, c'est en 16e.
6: En 16e.
1: Donc, ce qui veut dire qu'il faut absolument terminer premier quand même.
2: Oui, mais c'est pour prendre l'Allemagne en 8e. On termine premier, on prend la Pologne.
1: On va laisser faire Raymond, si on prend cette équipe d'Allemagne-là face à la France, Bah, tout à l'heure, pour les Pays-Bas, vous disiez, si on prend ces Pays-Bas-là, alors ouais. Là, tranquille...
6: Je ne suis pas aussi tranquille, ah, mais ouais. On est au-dessus. Mmh. Je dis, il y a un cran entre l'équipe d'Allemagne, pour moi, et d'accord. L'équipe des Pays-Bas. Donc, oui, on passera. Sûr,
1: mais moins
6: sûr.
5: Ah, mais il y a un potentiel offensif chez l'équipe de France. Ah, oui. Incroyable, que, quelle que soit l'adversité, on se dit qu'on a toujours un avantage. Puisqu'on a des joueurs qui sont quand même capables de faire des différences à tout moment. Donc, et les autres équipes le savent. Les autres équipes le savent. Et là, vous avez un aspect psychologique. Quand vous jouez l'équipe de France, vous savez qu'à tout moment, ils peuvent leur faire mal.
1: Alors, on verra tout à l'heure la causerie de Didier Deschamps, hein, qui a mobilisé ses joueurs avant d'affronter l'Irak à 3 jours du match. Une causerie qui vous rappellera la causerie de jour de match, d'avant. Le coup d'envoi d'un match tellement c'était fort au niveau des propos de Didier Deschamps pour sensibiliser ses joueurs sur la valeur de cette équipe d'Irak et en tout cas sur l'importance de ce match.
3: Mais,
1: et on le voit
3: mais
1: avec
3: comme
1: ses
3: l'Allemagne,
1: tableaux.
3: En fait. Bousculé ou pas, tu sais que... Généralement, à la fin, c'est nous qui gagnons.
1: C'est plutôt bon signe.
3: Il y a beaucoup de chance. Ouais.
1: Un dernier mot sur l'Allemagne. Est-ce que c'est un match qui peut transformer la compétition de cette équipe, vu le scénario, vu la manière de revenir? Est-ce qu'on croit à cette légende-là, le but dans les arrêts de jeu, dans les temps additionnels?
2: Oui, enfin, après, moi, je me souviens du fameux but, peut-être l'un des coups francs les plus célèbres dans l'histoire de la Coupe du Monde, c'est celui de Kroos contre la Suède. Mmh. Ouais. Qui permet à l'Allemagne de croire encore et finalement de se relever contre la Suède au deuxième match. Puis finalement, ils vont quand même se faire éliminer. Ouais. C'était en 18 en Russie. Et avec cette trajectoire absolument hallucinante magnifique. Du ballon de Toni Kroos. Mais là, c'est différent parce que ça donne 6 points. Donc, ils sont effectivement qualifiés. C'est déjà un progrès, c'est déjà une nouveauté. Donc, ça donne une espèce d'élan. Il va pouvoir faire un peu ses éprouvettes et puis commencer à changer des trucs. Nagelsmann pour le troisième match, il fera ce qu'il voudra. C'est quand même un beau confort, ils n'étaient plus habitués à ça.
3: Et il va pouvoir faire jouer ses remplaçants, qui vont commencer sur probablement le dernier match.
2: Ouais, ouais.
3: Et ça va lui donner du coup des idées, à voir si ces garçons qui vont commencer ce troisième match sont des candidats potentiels à aller jouer la seconde phase du tournoi.
6: Il faut qu'ils jouent la première place quand même.
3: Ouais, ouais.
6: Si tu perds contre l'Équateur, tu peux être premier. Avec le, quoi que le goal avait
2: raté. Ils ont 8 buts d'avance.
6: Oui, mais on va voir. Et combien va mettre le.
2: Oui, oui, oui.
5: Et on se rend compte.
6: Le Sénégal, la Côte d'Ivoire, combien ils vont mettre
3: c'est probablement le groupe, un des groupes les plus compliqués, finalement.
1: Avec celui de la France, peut-être aussi. Ouais. Hein. Ouais. La France, on verra ça, effectivement.
5: Moi, je trouve qu'on se rend compte de l'importance du score de ce deuxième match, qui, bien souvent, amène des projections, soit sur la gestion de l'effectif ou sur les matchs. Et en dehors de la qualité du match, moi je trouve que c'est le score qui va faire du bien. On dit souvent il y a des matchs référents, mais moi je trouve que c'est un résultat référent parce que ça leur propulse dans quelque chose. Va leur faire un bien fou. On s'en rend pas compte. Ils ont été mis en difficulté et vous gagnez ce match-là. Ça a été dit. Et le score a son importance. Dire sur la suite, ça vous amène une confiance de vestiaire, une dynamique de vestiaire. Il y a plein de choses qui surtout dans la douleur, quelque part, parce que ça a été fait dans la douleur aussi.
1: Alors, on a vu la réaction de Julian Nagelsmann au final. Il y a eu beaucoup de douleur pendant ce match, effectivement. Donc, on change la formule de la Coupe du Monde.
0: Il était assez isolé sur la fête à la fin, etc.
1: Ah.
0: Parce que les joueurs ne vont pas vers lui. Enfin,
1: ouh là là, on est sur une... Vous voulez mettre des problèmes dans l'équipe d'Allemagne.
0: Non, je ne veux pas leur forcer la place, mais...
3: Ouais, mais il a toujours eu un peu cette froideur-là... Tu sens que c'est pas quelqu'un de très qui développe comme ça une faculté à montrer ses émotions.
0: C'est
3: quelqu'un qui est assez introverti quand même, mine de rien.
5: Mais c'est ce qu'il y a entre ce qu'il peut dégager comme image sur une fin de match et ce qui peut se passer à l'intérieur du groupe.
0: Oui, on peut pas savoir. Sur les images, je me suis quand même fait la réflexion. Sur les buts, il n'y a pas ses adjoints qui lui sautent dessus. À la fin, il va checker des joueurs, mais ils sont un peu dos à lui tout le temps. Enfin, voilà.
3: Il sait que le tournoi ne fait que commencer, finalement.
1: Il attend un peu.
0: En tout cas, ça lui donne du crédit, ce match, parce que c'est
3: le plus dur reste à venir.
1: Il est très contesté, hein, Julian Nagelsmann. Il a été très contesté à un moment pendant son début de règne, notamment. Donc, c'est un sacré soulagement pour lui. Et quand on voit la férocité aussi des médias allemands, parce que là, vous êtes tout gentil, vous. Vous êtes des agneaux hein, par rapport à la presse allemande.
3: Ludo,
1: il a joué en Allemagne.
5: Mais Ludo, il a évoqué tout à l'heure ses changements sont gagnants. Donc, ça lui amène un crédit quand même sur un match comme ça. Il faut l'admettre.
1: Et il y voit sans doute plus clair pour la suite de cette Coupe du Monde. Un dernier mot sur la Côte d'Ivoire pour nos téléspectateurs qui nous rejoindraient. La Côte d'Ivoire qui est passée tout près d'un magnifique résultat face à l'Allemagne. La déception de ne pas avoir marqué le but du 2-1 avec Simon Adingra en fin de match et le but encaissé pour la défaite face à l'Allemagne dans la foulée quasiment avec ce but marqué par Hunda. Si on se projette sur la suite de la compétition pour la Côte d'Ivoire, c'est une défaite qui n'est absolument pas rédhibitoire, on est d'accord?
3: Pas du tout.
1: Ouais.
6: Non, parce qu'ils sont qualifiés. Ils jouent Curaçao.
1: Ils jouent Curaçao pour le dernier match. Ils ont déjà 3 points.
6: Ils auront 6 points.
2: Ils
6: seront qualifiés ou deuxième ou meilleur troisième.
1: Mais je veux dire, ça ne souligne pas des limites qui sont un peu trop importantes pour cette équipe de Côte d'Ivoire pour la suite de la compétition?
3: Pourquoi des limites?
1: Le peu d'occasions par rapport à la domination face à l'Allemagne. C'est ça qui était un peu dommage. Ils doivent repartir avec la victoire ce soir.
3: On les a vus écraser l'Allemagne pendant quasiment 70 minutes. Quand même. Oui. C'est pas donné à tout le monde de pouvoir faire ce genre de.
1: C'est pour ça qu'on parle de déception qui doit être immense du côté des supporters ivoiriens ce soir.
5: Vous allez faire un retour du match et vous allez signifier ça, que peut-être les 30 derniers matchs, il n'y a pas eu le geste qu'il fallait.
0: Mais surtout, derrière, ils jouent Curaçao. Donc, justement, c'est typiquement le match où peut-être ils vont réussir à débloquer certaines choses et à justement faire marquer leurs attaquants. Et ça peut être hyper bénéfique.
1: On rappelle l'information de la soirée. Donc, l'Allemagne qui est qualifiée pour les 16e de finale dans un groupe qui concerne l'équipe de France. Si l'équipe de France termine deuxième, eh bien, c'est le deuxième de ce groupe qui sera son adversaire en 16e de finale. Et pour l'instant, c'est la Côte d'Ivoire qui occupe cette deuxième place. L'équipe de France qui affronte l'Irak. Donc, lundi, on va voir dans quelques instants cette fameuse causerie de Didier Deschamps pour prévenir ses joueurs pour affronter l'Irak. On va aller voir Giovanni Castaldi, notre envoyé spécial à Boston. Giovanni qui suit l'équipe de France, il va nous rappeler, Giovanni, les principales infos et le programme des Bleus. Ça concerne évidemment les choix de Didier Deschamps. La compo, vous avez des infos à nous donner.
7: Le programme de l'équipe de France est simple. Un dernier entraînement ici à Boston. Ils partiront demain matin à Philadelphie. Pour ce qui est de la composition d'équipe face à l'Irak, elle est probable, mais il y a quand même des grandes tendances qui se dessinent dans les cages. Mike Maignan, à droite Jules Koundé. À gauche, devrait y avoir un changement. Pas Théo Hernandez et Lucas Digne. Charnière centrale, Saliba, Dayo, Pamecano. À la gauche de l'attaque, Bradley Barcola. Pas de Désiré Doué donc. En numéro 10, Michael Olise. À droite, Ousmane Dembélé. Deux milieux de terrain récupérateurs avec Adrien Rabiot associé à non pas Aurélien Tchouaméni, mais Manu Koné, puis devant Kylian Mbappé. Ces changements traduisent la volonté du sélectionneur de garder un groupe très impliqué. C'est une compétition qui est dure par le format. Il y a 48 équipes, donc on passe beaucoup plus de temps ensemble. C'est un moyen pour lui de garder tout le monde sous pression, de mettre de la concurrence à des postes où il estime que ça peut être le cas. Je pense notamment à la gauche de l'équipe de France avec Digne et Bradley Barcola. Pour ce qui est de Tchouaméni, ce que je peux vous dire, c'est que ce n'est pas du tout une sanction. C'est un moyen pour le sélectionneur de l'équipe de France de le ménager.
1: Merci Giovanni pour toutes ces informations. C'est important quand on a des changements qui sont annoncés comme ça, de comprendre aussi l'origine de la réflexion. Est-ce que c'est quelque chose que vous entendez et qui vous semble positif de la part de Didier Deschamps de changer son équipe de cette manière-là, avec ces noms-là avec cette optique-là de préparer d'ores et déjà la suite?
3: Ouais, moi je suis content qu'il y ait des changements parce que finalement... on est toujours dans la préparation des deux et on se repose le troisième. Or là, on a la chance d'avoir l'équipe la plus faible du groupe en ayant déjà gagné. Et moi, il y a une dynamique de tournoi qui est intéressante pour moi. C'est-à-dire que lorsque les titulaires ne jouent pas le troisième match, c'est-à-dire qu'entre le deuxième et le fameux 16e de finale, il va se passer quasiment une dizaine de jours. Dans une dynamique de tournoi, c'est pas. Enfin, je vous dis, vous aimez bien jouer tous les. Déjà, c'est long. Quand c'est 4-5 jours, c'est long. Alors si vous faites 10 jours sans jouer, c'est pas la meilleure option. Donc je suis content qu'il y ait une espèce de turnover dès le départ, avec peut-être des titulaires qui sortiront à la 60e minute. Du coup, on pourra remettre l'équipe type sur le dernier match. Et du coup, on est lancé jusqu'à la fin du tournoi, quoi.
1: Les changements, vous les voyez en rouge dans la compo qui est affichée, la compo probable qui est affichée en ce moment. Raymond, quel est le changement ou le choix qui vous interpelle le plus, attire votre attention le plus?
6: Celui qui était le moins prévisible, les deux autres c'était une possibilité, c'est Koné. C'est de se dire, il vient faire quoi là maintenant au milieu? C'est pour donner le change, c'est pour mettre la concurrence.
3: On va avoir besoin de lui après.
6: On a besoin de le préparer. Est-ce que ça peut changer la dynamique de l'équipe? Parce que c'est quelqu'un qui joue beaucoup plus haut que Tchouaméni, qui va chercher et qui met de la pression beaucoup plus au milieu de terrain. Quand on dit, quand Joe nous dit que c'est pas une sanction, Je demande à voir encore.
1: Ah, pourquoi vous avez ce doute-là ?
6: Moi, je demande à voir parce que Koné, dans ce registre-là...
3: À deux, il est Chouamini, intéressant.
6: Chouamini, à deux, il recule. Ce n'est pas quelqu'un qui va chercher, qui recule et qui laisse de la place au milieu de terrain. Donc, on se retrouve dans des situations où on est pris au milieu de terrain. Ça nous est arrivé dans les matchs amicaux, ça nous est arrivé la première mi-temps.
2: Il est presque au niveau des centraux.
6: Voilà, quand ça ressortait, on avait cette espèce... Quand on a quelqu'un qui va aller boucher, chercher, aller chercher l'adversaire, je trouve que Chouamini, il faut qu'il fasse attention.
1: Ah. Même c'est si pas... le discours de l'entraîneur vous dit c'est pas du tout une sanction.
6: C'est pas l'entraîneur ce qu'il a dit, c'est Joe.
3: Giovanni.
1: Oui, bah, on fait confiance à Joe.
6: Avant, Joe est à l'oreille de, des...
1: Non, mais il dit pas n'importe quoi. On a confiance dans ce qu'il dit quand même.
6: Oui, oui, hein, c'est pas une sanction, mais quand on fait jouer quelqu'un, on le fait jouer avec une idée bien précise. Et les qualités de Koné, c'est pas de faire le balayeur devant les deux centraux. C'est d'aller chercher l'adversaire.
1: Et ça, c'est précieux pour l'équipe de France d'avoir déjà ces options-là et de pouvoir les déclencher dès le deuxième match, Régis.
5: En fait, il y a la réflexion du sélectionneur. Est-ce qu'il y a une projection pour plus tard? Et on l'a évoqué tout à l'heure, de peut-être éventuellement venir à milieu à 3, parce qu'il est probable qu'il revienne peut-être à un moment, les quarts de finale ou les matchs couperets, où il aura besoin de renforcer son milieu de terrain. Comme l'explique Raymond, les profils de joueurs sont totalement différents. Dire, c'est pas les mêmes joueurs au milieu, il y en a qui aiment chasser, il y en a qui aiment bien se projeter. Après, moi, la question du roulement des joueurs, il y en a trois qui peuvent sortir et trois autres qui peuvent rentrer. Moi, je m'interroge toujours sur le deuxième match, sachant qu'ils ont fait une deuxième mi-temps vraiment très intéressante dans la connexion offensive des uns et des autres. Est-ce que le deuxième match, vous ne devez pas rester là-dessus pour redonner un peu de confiance à nouveau? Parce que la connexion des uns, il y a eu des choses qui se sont créées quand même. Hein. Ils ont changé, pas changé de système, mais Olise est passé en 10. Donc il a joué 45 minutes. Est-ce que vous ne devez pas continuer aussi autour de ça? Parce que s'appuyer là-dessus, parce que la deuxième mi-temps a été remarquable. Voilà, après, bon, il y a un groupe à gérer. Moi, je le comprends, mais... La question se pose.
0: En tout cas, s'il y a beaucoup de turnover sur le match contre l'Irak, j'espère vraiment qu'au moins en fin de match, on verra Warren Zaïre-Emery.
1: Parce qu'il est parisien, évidemment, Pierre.
0: Mais je sais que je ne suis pas objective avec lui, mais avec la saison qui sort à deux postes différents en plus, je trouve que ce serait vraiment très dommage que l'équipe de France ne l'utilise pas, franchement.
5: Ben, moi, je pense que je le fais rentrer à droite sur ce match-là.
0: Mais oui.
3: Carrément.
0: Mais bien sûr.
5: Et moi, je pense qu'il ne le fait pas. Il y a des champs parce qu'il ne veut pas sortir les deux latéraux. Il va en sortir un sur quatre et non pas deux sur quatre.
0: Ah, ça paraît logique.
5: Ça peut être une réflexion.
0: Ouais.
5: Sur l'aspect défensif, comment défendre.
0: Pour l'instant, mais on a quand même l'impression
5: je te rejoins amplement. Oh. Je trouve qu'il
0: est prêt de jouer.
3: Ce qui est étonnant, c'est de ne pas voir au moins Malo Gusto remplacer Koundé. Quoi.
1: Bah, pourquoi vous voulez remplacer Koundé?
6: Il était blessé.
3: Ou alors du coup, Zaïre-Emery.
1: Mais pourquoi vous voulez mettre dehors Koundé?
3: Parce que Koundé est pas une valeur aussi sûre qu'il ne l'a été.
5: Pourquoi on pourrait sortir d'autres?
3: Certainement pas.
1: Non, mais ce que je veux dire, c'est que l'entraîneur, il a des yeux, il voit. S'il sort pas Koundé, c'est qu'il juge qu'il est fiable.
3: Bah, nous aussi, on a des yeux. Et ce qu'on voit de Koundé
1: au bord du terrain,
3: depuis plusieurs matchs.
1: Non.
3: C'est pas un titulaire indéboulonnable pour moi.
6: C'est légal, il a fait un grand match.
1: Oui, mais est-ce que alors dans ces cas-là, vous sortez un joueur dès le premier match parce qu'il n'a pas fait un grand match?
6: Non, mais s'il y a des
3: joueurs, il y a une rotation qui est
0: énorme. Mais non, ça va être utile dans la suite de la compétition.
1: Non, mais ça veut dire
0: va être utile. Donc, oui. Ce serait intéressant qu'il ait quelques minutes, quoi.
1: Ah oui, ça c'est autre chose.
2: Mais surtout que c'est un deuxième match un peu en trompe-l'œil, puisqu'encore une fois, c'est l'Irak et d'habitude. C'est plutôt une tête de troisième match qu'on fait à France-Tunisie il y a 4 ans, où tu peux te permettre de perdre. Donc tu fais ce que tu veux en termes d'expérimentation, ça ne prête pas à conséquence. Là, il faut quand même qu'il y aille mollo, parce que la pire des choses, ça fait faire match nul, par exemple.
6: Il y a un match de plus, ça dure plus longtemps.
2: Donc il
6: faut programmer sur plus longtemps
2: faut de ça aussi,
6: plus de joueurs prêts.
1: La compétition dure plus longtemps, effectivement.
5: Mais c'est quand même bizarre dans la condition d'équipe. Il change son côté gauche et non son côté droit. Parce que la doublette à gauche, c'est deux changements. Barcola qui va jouer à haut à la place de Doué et Digne à la place de
0: Théo Hernandez. Après, peut-être que sur le côté droit, si
5: c'est Dembélé
0: qui joue à droite comme en deuxième mi-temps la dernière fois, c'est peut-être important justement pour Didier Deschamps de ne pas le perturber en changeant en plus son latéral, parce que déjà, il n'a plus trop de repères au poste d'ailier. Donc peut-être aussi qu'il
5: On se pose beaucoup de questions là, Pierre. Je ne suis pas certain qu'il se pose autant de questions.
0: Deschamps, bah, c'est un peu son boulot quand même. Non,
1: et puis Giovanni nous faisait remarquer que les doublettes, effectivement, sur le côté gauche, semblent assez claires du côté Didier Deschamps. Donc c'est plutôt Digne, Barcola et Hernandez, doué, si on va dans cette logique-là, en tout cas.
3: Personne ne pourrait mieux aider Dembélé que Warren Zaïre-Emery.
5: Ils jouent ensemble au PSG.
3: Bah ouais, il y a une doublette PSG là. Ah,
1: oui. Non mais moi j'ai rien contre Zaïre-Emery.
3: Tu veux l'aider, c'est le meilleur moyen, c'est de lui mettre quelqu'un.
1: C'est de
3: lui mettre son gars sûr derrière en fait.
1: Ah oui.
6: Ouais, mais Dembélé au PSG, il joue pas sur le côté.
0: Non.
1: Il joue là. Et là, on verra où il va jouer. A priori, on lira une réaction de d'Olysée justement. Interview à retrouver demain dans l'équipe où il parle du poste. Et alors, on sait qu'il parle très tranquillement, lui. Il n'y a absolument pas de revendication dans ses propos, mais il parle de son poste de prédilection et là où il est le plus à l'aise, et c'est en numéro 10, et on en parlera dans quelques instants. On vous emmène dans le vestiaire de l'équipe de France, non pas juste avant le match face à l'Irak, qui aura lieu lundi, mais trois jours avant. Voici la causerie de Didier Deschamps. Écoutez bien, c'est un moment fort parce qu'on a vraiment la sensation d'être juste avant le match.
8: Est-ce que l'Irak, ça vous dit quelque chose? Ne les considérez pas dans votre tête comme une petite équipe. Parce que c'est pas le cas. Vous connaissez la Bolivie? Ils ont été gagnés là-bas au Mexique. 2-1. L'Espagne, vous connaissez? Match de prépa. Oui, c'est un match de prépa. Ils ont quand même fait match nul contre l'Espagne. À aucun d'entre vous, dans votre esprit, de penser que ça va être facile ou parce qu'on est l'équipe de France et se dire, ça peut être naturel. Oh, de toute manière, tôt ou tard, on va faire la différence. Mais ces grosses équipes, elles ne l'ont pas fait. Et je ne veux pas qu'à nous, ça nous arrive.
1: Voilà, vestiaire très studieux avec Didier Deschamps, qui, on a l'impression qu'il donne ses consignes juste avant un match. Régis, votre réaction à cette séquence, parce que d'abord, c'est précieux d'avoir ces séquences-là, et c'est précieux d'avoir votre avis sur l'atmosphère.
5: Que votre remarque ce soit fort, une discussion comme ça. Mais Saoud, je suis désolé.
1: Ouais.
5: En fait, tous les entraîneurs, à n'importe quel niveau, ils ont ce discours-là depuis très longtemps.
1: Oui, mais...
5: Depuis très longtemps. Alors, on va se dire, parce que c'est la Coupe du Monde. Ouais. Ouais. Alors, je vais me faire allumer, mais en fait, c'est pas grave. Mais on a tous fait ça.
1: Bah, bien sûr.
5: On a tous fait ça. En fait, il y a quoi d'extraordinaire de simplement appeler ou rappeler à ces joueurs que vous allez jouer une équipe d'Irak... Mais vous faites simplement votre
1: boulot. Alors, la différence, c'est que la séquence.
2: On l'entend pas.
1: Oui, et puis il y a un côté.
5: Mais non, mais on l'entend pas.
1: Il y a un côté solennel.
2: C'est tout l'intérêt.
1: Bah oui, nous,
2: parce que c'est public.
1: Vous avez vécu ça.
5: Vous, ça vous intéresse. Moi, ça me, en fait, ça me choque même pas. Ça me surprend même pas. C'est quelque chose d'habituel.
2: On ne dit pas qu'on est surpris, mais c'est intéressant parce qu'on l'a pas d'habitude.
1: Tu vois. Non, et puis vous trouvez pas qu'il y a un côté solennel?
2: On n'avait pas ces trucs-là, évidemment.
5: Non, mais
2: t'as jamais entendu sur une
5: course. Mais Fred,
2: trois jours avant, mais on sait très bien que tu le faisais quand même. Mais
5: Fred, vous savez très bien que ça se passe comme ça.
1: Oui. Non, mais Régis,
2: il y a à voir.
1: Alors Régis, reprenons. Est-ce que vous trouvez, vous aussi, qu'il y a un côté un peu solennel dans cette atmosphère, la manière dont cette scène se passe?
3: On sent que c'est la dernière danse. On sent qu'il y a un côté très pointilleux. C'est-à-dire qu'on sent que tout a été préparé pour la dernière... c'est sa dernière. Donc, il ne laisse rien au hasard. Et donc... Tout est calculé au millimètre sur ce qui cette causerie de la Jade préparée depuis probablement les matchs amicaux d'avant tournoi. Il sait exactement où il en est et comment il veut emmener cette équipe. Parce que c'est sa dernière et connaissant le personnage, il veut sortir par la grande porte. Donc il va rien laisser au hasard. Tout ce qui est du moindre détail, il va tout passer en revue. Donc pareil, je veux dire, si tu prépares un match de Coupe de France contre une équipe plus petite, tu vas avoir en semaine, tu vas avoir le même discours de les gars, prenez pas de haut les gars, voilà.
5: Mais même en championnat, tu vas jouer le dernier ou l'avant-dernier, tu vas prévenir tes joueurs. Bien ne sûr, croyez pas c'est... qu'ils sont avant-dernier, qu'il faut les sous-estimer. Bah, vous faites simplement votre boulot et vous prenez vos joueurs. C'est dans la gestion d'un vestiaire.
1: Bien sûr,
5: c'est exceptionnel ça.
1: On dit pas que c'est exceptionnel. On dit que c'est un moment fort et que le si vous trouvez ça banal, cette scène-là,
6: on est habitué à vivre des moments forts toutes les semaines quand on est entraîneur.
1: Mais évidemment,
6: tout
1: Raymond.
6: Temps, on le fait. Que ça soit télévisuel Mm-hmm. On est d'accord, on l'a pas vu beaucoup, ça s'est pas fait beaucoup.
1: Non, et est-ce que vous trouvez on va revoir la séquence.
6: C'est le travail de tous les entraîneurs.
1: Évidemment, on ne dit pas que là il fait un travail exceptionnel.
2: Ça n'est pas proposé, ça. On l'a pas.
1: Revoyons. Non, mais honnêtement, revoyons et vous me dites si pour vous c'est une scène
2: bluffée par le contenu.
1: Alors revoyons, vous me dites si c'est une scène absolument banale ou si vous trouvez que trois jours avant un match face à l'Irak, on est dans une atmosphère un peu plus déjà dans le match et quelque chose d'un peu plus fort en termes de d'écoute, en termes d'attention et en termes d'ambiance dans ce vestiaire-là où les Bleus sont déjà tournés vers l'Irak. Alors, écoutons la séquence.
8: Est-ce que l'Irak, ça vous dit quelque chose? Ne les considérez pas dans votre tête comme une petite équipe, parce que ce n'est pas le cas. Vous connaissez la Bolivie? Ils ont été gagnés là-bas au Mexique. 2-1. L'Espagne, vous connaissez? Match de prépa. Oui, c'est un match de prépa. Ils ont quand même fait match nul contre l'Espagne. À aucun d'entre vous, dans votre esprit, de penser que ça va être facile ou parce qu'on est l'équipe de France et se dire, ça peut être naturel. Oh, de toute manière, tôt ou tard, on va faire la différence. Mais ces grosses équipes, elles ne l'ont pas fait. Et je ne veux pas qu'à nous, ça nous arrive.
1: Voilà, donc votre regard sur l'intensité de la scène, plus qu'évidemment des consignes que vous faites toutes les semaines avant chaque match, évidemment.
0: C'est l'écoute des joueurs qui fait qu'il y a une intensité dans la scène. Parce qu'ils l'écoutent vraiment et ils ont l'air hyper concentrés. C'est l'impression qu'on a en voyant leur visage. Mais bon, c'est normal, en même temps, c'est la Coupe du Monde, quoi.
1: Oui.
0: L'inverse serait étonnant.
1: Et on continue d'en parler juste après une courte pause. On verra les images avec Tanguy. La victoire de l'Allemagne, la victoire des Pays-Bas et les autres temps forts de cette journée également. Restez bien avec nous. On est de retour juste après une courte pause.
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1: Tiens, minuit 45, bienvenue à vous. On a remis une petite pièce juste avant que le générique parque. Voilà. On est heureux de vous retrouver pour les dernières minutes de cette édition spéciale avec Raymond, Pierre, Ludo.
0: On est tous à fond.
1: On est tous à fond. Fred et Régis, on se projetait sur le match face à l'Irak lundi soir. D'ailleurs, Tanguy, très rapidement, les conditions météo, et c'est pas une blague, le match qui peut être perturbé par les orages.
4: Oui, température élevée annoncée, près de 33 degrés et de la pluie du côté de Philadelphie lundi soir. Le mix des deux pourrait nous offrir un match perturbé par les orages. Et on va vous rappeler un petit peu le protocole, parce que si un éclair est détecté dans un rayon de 13 km, la rencontre sera immédiatement suspendue. Et un compte à rebours de 30 minutes sera alors enclenché. Il ne faut qu'il n'y ait aucun éclair pendant ce temps-là pour que le match reprenne. Ça pourrait nous offrir une nuit à rallonge.
1: À suivre lundi donc le match qui aura lieu à Philadelphie. Hein. Les Bleus qui sont à Boston aujourd'hui, ce sont 23h, heure française pour le match. Effectivement, ce lundi, l'équipe de la mi-temps autour de Olivier Ménard pour débriefer la première période. Cette déclaration tient à lire dans le journal qui est disponible déjà sur le digital si vous êtes abonné et à retrouver dans vos kiosques demain. Très rapidement, interview de Michael Olysée réalisé par Damien Degore. Dans quelle position vous sentez-vous le plus à l'aise? Et Olysée, qui parle très naturellement de foot, je crois que c'est en numéro 10, c'est un rôle un peu plus libre, j'ai grandi en jouant au poste de numéro 10, donc pour moi c'est un peu plus naturel. Bon, peut-être pas en ce moment car je joue sur l'aile aujourd'hui, mais je pense que c'est ce qui me semble le plus naturel. Est-ce que c'est...
3: Qu'il soit dans le naturel.
1: Dans le naturel, ouais, ça nous va bien.
3: Hein, il est tellement bon quand il est dans le naturel. Bon, de toute façon il sait tout faire, il peut jouer à droite, il peut jouer en 10, il pourrait même jouer à gauche, qu'il aurait toujours un impact aussi important sur le jeu. On pleurait Griezmann il y a encore pas si longtemps et on le pleure toujours parce que c'est quand même un garçon qui aura laissé une empreinte très forte. Mais c'est une bénédiction en fait de récupérer ce garçon qui aurait peut-être pas dû récupérer la nationalité française. Il est là, il est simple, il a l'air d'être. Il y a une espèce de bonhomie qui se dégage de lui. Il a des bonnes ondes et puis il joue tellement bien au football.
1: Oui. En fait. C'est un bonheur à regarder. Qui joue, il veut.
3: Voilà.
1: On est content de voir jouer.
2: C'est ce que racontait très bien Thierry Henry quand il le sélectionne pour les JO en expliquant. Il a tout, il a un bagage technique énorme et tout, mais son plus grand talent, c'est qu'il voulait à tout prix jouer pour l'équipe de France et pas une autre sélection.
1: Et ça change tout, effectivement, dans la perception de Michael Olysée. Son talent dont on va profiter, on espère, très longtemps. Les images, tiens, Tanguy, comme promis, d'abord, la victoire donc de l'Allemagne au bout du suspense face à la Côte d'Ivoire.
4: Ouais, victoire 2-1 des Allemands du côté de Toronto, au Canada. Et ce sont bien les Ivoiriens avec le débordement de Yann Diomandé. Le centre. Repris par Amad Diallo et derrière c'est finalement Franck Kessier qui a suivi et qui ouvre le score pour les éléphants. Ça fait 1-0, ils ont fait un très gros match les éléphants ivoiriens. Ça ne va pas suffire, les entrants allemands, Denis Vundav notamment, ont fait la différence, bien servi par Amiri. Le raté d'Adingra qui fait très très mal aux Ivoiriens en fin de match. Et derrière dans la foulée, la sanction, la passe magnifique de Nmecha pour Vundav qui s'offre un troisième but pour cette Coupe du Monde. L'Allemagne est qualifiée comme les États-Unis et le Mexique.
1: Et en cas de deuxième place pour l'équipe de France, c'est la Côte d'Ivoire actuellement deuxième qui serait l'adversaire des Bleus en 16e de finale. Pays-Bas-Suède, le carton du jour pour les Néerlandais.
4: Ouais, victoire 5-1 pour les Néerlandais avec Brian Broby qui va s'offrir un doublé, bien servi ici par Gakpo. But rapide pour le Néerlandais. Cette fois-ci, c'est sur un centre de Dumfries qui va s'offrir son deuxième but de la partie face aux Suédois. Derrière, on enchaîne parfaitement. Gakpo, après avoir été passeur, se transforme en buteur par deux fois. Et puis en fin de match, c'est Crescencio Somerville qui avait déjà été très bon lors du premier match des Néerlandais face aux Japonais qui vient clôturer la marque. Victoire 5-1 des Pays-Bas.
1: Le rugby, on connaît l'affiche de la finale du top 14.
4: Oui, Montpellier défiera le Stade Toulousain. Les Montpelliérains qui se sont imposés à Marseille ce soir 25-15 face au Stade Français. Les joueurs de Montpellier ont été les premiers à dégainer avec cet essai magnifique. C'est Miotti qui fait tout le boulot avant de servir Thomas Banks. Les Parisiens vont réussir, eux, à inscrire deux essais. Ils ont marqué plus d'essais que leurs adversaires montpelliérains, mais ils ne vont pas réussir à s'imposer. On voit l'essai ici de Peñassi d'Akuwaka. Et c'est ensuite au pied que les Montpellierens ont fait la différence, notamment grâce à la précision d'Hugo Miotti. 4 ans après, Montpellier retrouve la finale en 2022. Ils avaient soulevé le Brennus face à Castres.
1: Demain, le Tour de Suisse sur la chaîne à 9h55. La dernière étape femme, à 15h05, l'étape homme. C'est de la très haute montagne au lendemain d'un chrono sensationnel remporté par Pogacar.
4: Un scénario de dingue que vous avez pu vivre sur la chaîne L'Équipe avec Mathieu Van Der Poel qui était en tête. Il ne restait plus qu'un seul concurrent à passer et pas des moindres, Tadej Pogacar. La fin de course du Slovène avec aux commentaires Patrick Chassé et Christophe Ribon.
14: Attention, attention à la prise de risque, attention à ne pas tomber, ça passe pour Tadej Pogacar, ça passe et on va voir maintenant s'il est capable, il ne reste maintenant plus que 6 secondes pour en terminer.
15: Oh, ça va être serré,
14: ça va être serré, 50 mètres, oh là là, ça va se jouer à rien du tout, Tadej Pogacar,
15: il va être devant,
14: non il est devant pour 3 dixièmes de seconde, 31 centièmes exactement d'avance pour Pogacar, et bien voilà. Tadej Pogacar, on l'a dit, qui au kilomètre était encore devant. C'est...
15: Non,
14: la déception, la frustration. Et pourtant, eh bien... il n'en croit pas ses yeux. Ah, il doit être déçu quand même.
3: On va jamais y arriver.
1: Avec... dernière image.
4: 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Il ne reste qu'un seul Français en lice du côté de Ljubljana. C'est Simon Gauzy qui a réussi à éliminer Darko Jurgic, puis Hiroto Shinozuka, le tombeur de Félix Lebrun au tour précédent. Gauzy s'impose à la belle, 3-2. Il affrontera Hugo Calderano pour une place en finale. 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
15: On a les droits.
1: Et les droits, c'est 9h55 pour le Tour de Suisse demain et on sera ensemble pour L'Équipe du soir avec toute la bande également. Très bonne nuit à vous et 9h55. Soyez là, ça va être une grande journée de cyclisme sur la chaîne.

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5: Minuit, bienvenue à vous. Si vous avez apprécié la petite musique d'attente, si vous étiez là, pourquoi vous étiez là d'ailleurs, juste avant que l'Allemagne ne batte la Côte d'Ivoire, à l'instant, à la seconde, l'Allemagne qui vient de battre la Côte d'Ivoire au bout du suspense. Victoire 2 buts à 1, débrief avec Raymond, président, Pia, Ludo, Fred, Régis, Tanguy qui surveille toutes les infos, qui nous montrera toutes les images tout à l'heure et qui vous fait gagner 10 000 euros. Tanguy.
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5: Tirage au sort dès la fin de cette Coupe du Monde. L'Allemagne qui bat la Côte d'Ivoire 2 buts à 1. Les Allemands étaient menés au score. Ils sont revenus avant de s'imposer dans le temps additionnel. La victoire poussive pour l'Allemagne ou pas d'ailleurs ? Qui a osé mettre ça en régie ?
7: Scandaleux !
5: Ah, franchement, pourquoi poussive ?
7: On est sur le premier scandale de cette soirée.
5: Paul Giffard en régie, mais pourquoi poussive ? Il y avait un adversaire redoutable en face.
7: C'est une victoire éclatante.
8: Génial. C'est clairement une victoire poussive.
5: Clairement poussive pour vous, Pia ?
8: Ouais. Bah, c'est horrible. C'est horrible. Enfin, on a commencé ce match en je pense, hein, tous les gens qui sont autour de cette table en n'ayant pas forcément de préférence. Et puis, au fur et à mesure du match, on regardait même pas sur les mêmes télés, au même étage, mais on a commencé à entendre tout le monde qui poussait derrière la Côte d'Ivoire. On avait envie de les voir gagner. Avec le match qui sort là, mais tous les jours, ils doivent gagner ce match. C'est affreux.
5: Non, mais c'est vrai,
8: je suis limite colère.
5: Non, mais Pia, c'est intéressant votre sentiment. Parce que est-ce que tout le monde a basculé comme ça en étant déçu pour la Côte d'Ivoire après cette défaite ?
7: Bah, on a vu la réaction à la fin sur le but allemand. Ouais. Oh non, c'est pas possible. Ouais. Donc en fait, tout le monde était déçu de la défaite de la Côte d'Ivoire. Parce que vu le match qu'ils ont réalisé.
9: Oui, c'est aussi que le scénario est terrible. Parce que juste avant, il y a l'occasion énorme de Simon Adingra qui la contrôle et puis qui n'en fait rien. Et c'est terrible parce que juste derrière, tu as la sanction double, quoi.
5: Ludo.
10: Ouais, mais en même temps, c'est les Allemands.
9: Les Allemands.
10: C'est fini. Si, parce que c'est vrai qu'ils se sont fait bouger dans les grandes largeurs, mais c'est vrai que les changements plus avancés de Nagelsmann ont remis cette équipe dans la rencontre et je dois dire que ça a complètement changé le visage de l'Allemagne. Alors, c'est vrai que ça a été un match hyper agréable à suivre, ça s'est rendu coup pour coup. Les Ivoiriens n'ont jamais fermé le jeu, ils ont attaqué à tout azimut. Et c'est vrai que cette action, cette balle d'Adingra, on se dit, il va la prendre une touche, c'est obligé. Je ne sais pas ce qui se passe dans sa tête pour qu'il aille mettre cette touche supplémentaire. Je pense qu'il va beaucoup s'en vouloir.
5: C'est terrible.
10: Parce que derrière, tu es puni. Mais Nagelsmann aussi commence sans neuf, parce que Kai Havertz, qui est encore l'éternel débat du neuf sans être neuf, quand tu as un vrai neuf, des fois ça change aussi les choses. Donc ça va faire bouger, à mon avis, les choses dans cette équipe d'Allemagne, en tout cas sur la phase offensive.
5: Et ils pourront préparer ça, puisque l'Allemagne est qualifiée pour les 16e de finale après sa deuxième victoire dans cette Coupe du Monde. On rappelle le 7-1 face à Curaçao lors du premier match. Raymond, vous prenez les choses dans quel sens ? Parce que c'est vrai que la Côte d'Ivoire réalise un match formidable. Les Allemands parviennent à revenir dans le match. À un moment, on se demande même comment c'est possible. Vous ressortez comment de ce match-là ?
11: Avec les Allemands, c'est toujours pareil.
5: Ouais.
11: Ils sont revenus. À la fin, c'est les Allemands qui gagnent.
5: Ouais.
11: Mais on le sentait qu'il y avait... Et cette action de Lingra qui rate,
10: Ils vont la payer. Ouais, tu veux la payer.
11: C'est clair. Mais le match, le match est
5: terminé. J'essaie de régler ma question.
4: Magnifique.
5: Heureusement, merci Baptiste. Qui parce que je peux vous la refaire si vous voulez. J'essaie de régler ma chaise. J'en reviens au niveau. C'est un peu l'Allemagne.
11: C'est monté, ça descendait. C'est la Côte d'Ivoire en deuxième
5: mi-temps. En fin de match, les pauvres. En fin de match.
11: Non, les on souligne le match de qualité de la Côte d'Ivoire. Mais pour qu'il y ait un match de qualité d'une équipe, il faut que de l'autre côté, il y en ait une aussi qui amène quelque chose. Et je crois qu'on a vu la même chose finalement avec les Pays-Bas qui ont mis un avant-centre.
5: On y reviendra, victoire 5-1 face à la Suède.
11: Voilà, et parce qu'ils ont changé, ils ont mis un attaquant. Eux, ils font rentrer un vrai attaquant alors qu'ils ont, j'ai rien contre lui...
10: Kayavert,
11: c'est l'autre sur le côté, et le roi Sané, qui fait du vent...
10: Toujours
11: qui
10: fait du
5: vent. Quand ça commence, l'autre en général, c'est que oui, ça va pas être très sympa.
11: Et il fait les changements et ils reviennent au score en mettant les vrais attaquants. On se pose des questions. Pourquoi ils attendent de la fin
5: Ils espèrent que ça va marcher sans
11: pour
5: quoi.
11: Les faire rentrer.
10: Mais on doit
11: à chaque fois qu'il rentre, il est meilleur buteur du championnat. Ouais. Chaque fois qu'il rentre, il marque. Il a marqué à tous les matchs où il est rentré. Je crois qu'il en est à son
9: septième ou huitième match de sélection.
11: Voilà, de sélection. À chaque fois qu'il rentre en sélection.
9: Mais il n'est pas jeune du tout. Hein. C'est ça qui est marrant. Et Amiri, pas plus d'ailleurs. Joueur de Stuttgart. Amiri, joueur de Mayence. Ils ont 29 ans l'un et l'autre. C'est pas du tout des prospects, des gars qu'on a qui ont 21 ans. À la limite, Félix Nmecha, qui fait un très bon premier mi-temps, un peu moins en deuxième, est quand même un gars qui effectivement est épicé par pas mal de très grands clubs. Il a 25 ans. Bon, on comprend. Puis c'est un grand technique du milieu qui a quand même du buffet. Donc il coche pas mal de cases.
10: Vraiment,
9: c'est de là. On est étonné par le changement de statut qui va sûrement avoir lieu dans cette équipe, y compris Voltemade qui a lui fait tapisserie. Ouais. Hein. Voltemade, ils sont en difficulté, ils n'arrivent pas à marquer. Tu le laisses là, il est debout, là, avec son petit chasuble, il est content.
5: Ouais. Ça veut dire qu'on peut avoir vécu un match un peu charnière pour l'Allemagne. De trouver son attaquant ou de faire le choix à un moment, ça change des Coupes du Monde. Hein. On ne va pas rappeler Toto Schiacci en 90 pour l'Italie. Mais à un moment, quand on trouve son attaquant ou qu'on fait un choix, ça change les choses pour la suite, Ludo, non ?
10: J'ai l'impression que ça va mettre, en tout cas, ça va instaurer... des idées dans la tête de Nagelsmann. Tu peux pas aller contre l'évidence, en fait. Ce garçon, à chaque fois qu'il... Alors, après, un coach, ça peut être aussi avoir le côté... ouais, mais à chaque fois qu'il rentre, il marque.
11: Ouais.
10: Alors, tu peux te dire, je vais l'utiliser que comme joker.
9: Super.
10: Il peut y avoir aussi cette version-là, mais... Honnêtement, l'Allemagne a eu un tout autre visage à partir du moment où ils ont pu s'appuyer beaucoup plus sur quelqu'un. Parce que Kayavert, s'il est flottant, il est volant, tu ne peux jamais vraiment t'appuyer au niveau axial avec lui. Avec Undaf, ça a été complètement différent.
8: Et c'est aussi le moment où Joshua Kimmich, au lieu de dresser au poste de latéral droit, recommence à se mettre devant la défense et à jouer milieu, en fait. Et on sent qu'ils se disent « Non, mais là, en fait, il faut qu'un patron soit au milieu. »
10: Et Raymond qui veut plus de transfert, c'était un match pour les recruteurs, hein, parce qu'il y a des sacrés bons joueurs de part et d'autre.
5: Il pensait être tranquille.
10: Là, les recruteurs, ils se sont régalés.
11: Ça m'empêche pas d'être contre les recruteurs.
10: Ils se sont régalés ce soir.
5: Hein, il y a des
10: joueurs à aller chercher. Bon.
5: Hein. Minuit 7, il y a quand même un événement, parce qu'on s'égare, les amis. Musique triomphante, l'Allemagne.
9: Eh oui, enfin deuxième tour.
5: Ben oui, l'Allemagne sort enfin des poules. L'Allemagne restée sur deux premiers tours. Sortie dès le premier tour, donc événement pour l'Allemagne ce soir.
11: Wunderbar.
8: Mais on espère que la
9: bonne nouvelle. C'est pour ça qu'on est encore bercé parce qu'on a connu évidemment deux France-Allemagne absolument traumatiques en 82 et 86. Même si on les a pas vécues, on les a tous connus, on les a revécues, etc. Et on est bercé par ce truc-là. Mais il faut bien quand même rappeler que l'Allemagne 2018, c'est catastrophique.
5: Sorti dès le premier tour.
9: 2022, c'est pareil. On les voit exploser absolument tout. Puis dès le match contre le Japon, c'est la douche froide. Et là, on avait l'impression que, OK, battre Curaçao, c'est dans leur corde. Mais les voir piétiner de cette manière-là pendant quasiment tout le match, ça rappelait quand même des souvenirs très récents. Hein.
5: Est-ce que cette soirée, elle montre un potentiel de l'Allemagne ou les limites de l'Allemagne ?
8: Les limites.
5: Les limites plutôt ?
8: Ouais. Après, c'est évident qu'ils ont une énorme marge. Ils peuvent faire beaucoup mieux avec les joueurs qu'ils ont. Mais là, en fait, dans le mental, il y a eu des moments de vraie faille, en fait. Il y a eu vraiment des moments où on s'est dit, notamment après au début du deuxième quart-temps, où on s'est dit qu'ils vont revenir avec une autre mentalité parce que ça y est, ils vont se remettre les idées, le stress est passé, etc. Et en fait, ils reviennent, ils continuent à se faire marcher dessus. Donc on se dit, mais en fait, ils n'ont pas de ressources Et on a du, enfin voilà, on a du mal à les reconnaître, quoi.
7: Mais vous parlez beaucoup de l'Allemagne, mais
8: ouais,
7: parlez
8: merci. Pas beaucoup, la Côte d'Ivoire, la Côte d'Ivoire. Alors,
7: non, parce que franchement, moi, je vous écoute. Mais la Côte d'Ivoire, sur l'aspect individuel, les joueurs là, les Allemands, ils ont été en difficulté. Mais quand vous prenez les 11 là, de la Côte d'Ivoire, même les joueurs qui sont rentrés, ouais, même dans les 1 contre 1, tout ça, ils ont explosé. Ah ouais, hein. Que ce soit sans le ballon, avec le ballon, ils ont fait mal aux Allemands.
12: Et pour l'instant, donc, c'est France-Côte d'Ivoire en 16e. Hein. Les deux équipes terminent 2e.
5: Et oui, donc on parlera d'équipe de France, vous avez raison, Tanguy. Hein. Si la France termine 2e, ça peut être un France-Côte d'Ivoire. Donc il faut absolument finir premier du groupe pour l'équipe de France et donc pas prendre à la légère le match face à l'Iran.
7: Non, on parle beaucoup de l'équipe allemande, les Allemands, ouais. Mais bon, la Côte d'Ivoire, quand même, il y a des vrais joueurs. Alors, malheureusement, le dernier choix offensif, ils auraient pu faire la différence sur ce coup-là. Mais moi, j'ai été admiratif de ce qu'ils ont produit sur l'aspect collectif, sur l'aspect individuel. Ils ont fait du mal dans les courses, il y a beaucoup de puissance qui s'est dégagée, beaucoup de vitesse, beaucoup de bons choix aussi. Hein. Ils sont sortis de situations trop délicates et. Il faut leur tirer un coup de chapeau. Hein,
5: évidemment, et franchement.
11: Il avait montré contre l'équipe de France déjà.
7: Ouais.
8: Oui, c'est vrai, mais comme ça, montré ce qu'il
11: faisait. Oui, on peut dire que c'est un match amical, mais quand on vient et qu'on suit, on se dit finalement ce match amical a prouvé ce qu'ils étaient capables de faire.
10: Il faut souligner aussi, il y a un élément qui vient accompagner justement ce début de Coupe du Monde un peu sympa, c'est l'arbitrage.
8: Ouais,
10: le fait que tu laisses jouer comme ça donne un rythme, c'est génial en fait. Et ça arrête les simulations. Vous avez vu les joueurs là qui restent par terre, là, au bout de 10 secondes, tout le monde se relève, ça joue. Donc je trouve que l'arbitrage est aussi pour beaucoup dans l'intensité du match qu'on a pu voir ce soir.
8: Et juste sur la mentalité, la différence de mentalité entre l'équipe ivoirienne et l'équipe allemande, dans les toutes premières minutes du match, à un moment, il y a Konan, alors qu'il est latéral gauche, qui fait une percée, il se retrouve au milieu et en fait, il se retrouve aligné avec les attaquants ivoiriens, vraiment sur la ligne d'attaque. Et moi, je me dis, ah ouais, donc là, en fait, les gars arrivent pour... tuer le game.
5: Ils sont là pour gagner.
8: Et en fait, ils ont tenu cette ligne-là jusqu'à la fin, dans l'intensité, dans l'intention, etc. Et franchement, c'est en tant que spectateur, on peut apprécier.
9: J'ai juste un tout petit bémol sur la Côte d'Ivoire. C'est qu'en fait, si on regarde leur match, vraiment dans les 30 derniers mètres, Neuer, il n'est jamais inquiété, finalement, à part sur le but. J'ai pas vu un arrêt de Manuel Neuer. Ouais. Ils ont dû peut-être cadrer deux frappes, les Ivoiriens, dont le but. Et ça, c'est un peu le regret. C'est que ça manquait, alors qu'ils ont des noms, ils ont même... Au-delà du nom, c'est un collectif que j'ai trouvé vraiment hyper intéressant, y compris dans les projections devant. Et pour la finition, pour la conclusion...
10: À l'image un peu de Diomandé qui a mis au supplice Kimmich, notamment sur la première période, mais où il y a parfois la touche de trop, le... Mais on sent que tous ces joueurs-là, là, même Inao ou Laï, quel joueur.
12: Inao ou Laï.
9: Très gros coup dur aussi. Ils ont perdu Wilfried Tsingo.
8: Oui.
9: A priori, ça va être très difficile pour lui de revenir.
7: Il a été très bon, lui.
9: Oui, oui. Mais
7: à Monaco, il faisait jouer dans l'axe. Là, il a joué à droite.
9: C'est un drôle de coup dur s'ils le perdent pour toute la Coupe du Monde. Et c'est quand même une blessure qui ressemble un peu à ça.
8: Mais tu vois, ils perdent Tsingo au poste de latéral droit ou axial, ça dépend. Mais derrière, c'est Guéladou qui rentre. Donc en fait, tu te dis.
9: Ils ont de la profondeur.
8: Bah oui. C'est impressionnant, quoi. Les entrants, ils sont vraiment très bons, à part le gros raté d'Adingra. Sinon, franchement, c'est...
5: Et vous parliez de Neuer, effectivement. Un seul arrêt ce soir pour Manuel Neuer, ce qui explique la déception
8: de son
5: premier de la Coupe du Monde à Manuel Neuer. La déception, elle vient de là aussi pour la Côte d'Ivoire. Un seul arrêt pour Manuel Neuer. Vu le match réalisé, comme le disait Fred, par la Côte d'Ivoire, c'est quand même une sacrée déception ce soir pour les Ivoiriens.
11: C'est spectaculaire parce qu'ils sont très regroupés, ils sont très solides derrière, ils récupèrent des ballons bas et on voit beaucoup de grandes courses. Il y a eu des courses, des dribbles au milieu de terrain où ils sont ressortis, où ils ont accéléré.
7: Fantastique.
11: Mais après, c'est vrai qu'il leur a manqué ce truc, je suis d'accord, c'est vrai, sur la finition. Manque peut-être de présence devant le but, à part sur la première action. Ils sont quand même deux. Pour le reprendre.
10: Mais à l'image de la dernière action.
11: Oui, la dernière action.
10: Il y a toujours le manque de justesse, mais parce qu'aussi, peut-être que la lucidité a fait le manque de lucidité au vu des efforts déployés.
7: Mais Ludo, sur la dernière action.
11: Ouais.
7: Je pense que 9 joueurs sur 10, ils jouent pied droit en première intention.
5: Non, mais l'action de Simon.
10: Non, mais j'ai sauté sur le canapé. Là.
7: Ouais, mais je crois qu'on t'entend. Je crois qu'on t'entend.
5: On a la vidéo.
8: On vous a entendu hurler à l'étage.
7: Incroyable. Parce qu'elle n'est pas trop forte, elle n'est pas trop.
9: En plus, c'est une galette qui lui donne. Elle est géniale, ça.
8: Et en plus, du côté allemand, au niveau de la défense, parce que je me disais, ouais, mais bon, s'il ne tire pas au but, si Neuer ne fait pas d'arrêt, c'est peut-être aussi parce que la défense est super forte. Puis je regarde la défense. Schlotterberg, il a raté un nombre de ballons. Ouais, merci. Il a raté
11: c'est
8: un
11: quand il
8: de
11: avait
8: ballon.
11: Sa jambe en bois, là, quand il
8: ouais,
11: avait déjà...
8: Bah ouais, peut-être, mais oui, mais d'accord, mais eux, ils étaient en face. Ouais. Et Brown, il a été quand même aussi en difficulté. Donc tu
13: sorti à la mi-temps, remplacé par Rüdiger, ouais. Donc en général, quand on vous sort à la mi-temps...
11: C'est non, il était blessé.
9: Il était blessé. Il est pas sorti
11: blessé. Il a pris un coup à la
9: chute.
13: C'était une bonne idée de prendre un coup à la chute.
10: Parliez du petit Brown,
13: là, pour lui.
10: Bon petit joueur, le petit Brown.
12: Nathaniel Brown.
9: C'est pas mal, Brown.
10: Bon petit joueur.
9: Ouais, c'est pas si mal.
10: Franchement,
9: du tout.
10: J'ai
9: non, mais il y a beaucoup de qualités.
11: Pour répondre à la question de tout à l'heure,
12: c'est pas le Bayern.
11: Moi, je pense que c'est plutôt le côté positif des Allemands qu'il faut voir. Mm-hmm. Parce que revenir
10: souffrir,
11: comme ça,
10: revenir.
11: Résister à cette équipe-là au niveau de l'intensité athlétique, oui, ils ont été en difficulté, oui, ils ont eu des moments difficiles. Mais ils sont quand même revenus, ils sont là, ils sont...
9: Surtout qu'ils ont amené quelque chose. Moment, Raymond, hein, ils diffusent cette espèce de sensation d'impuissance complète. Mm-hmm. Un moment avant l'entrée, justement, du joueur de Mayence et du joueur de Stuttgart, et notamment Undav, évidemment, mais tu as l'impression qu'ils peuvent jouer 3 heures, hors fait de jeu ou coup de pied arrêté, il ne va rien se passer. Et c'est qu'après qu'il y a un peu plus de vie et qu'on voit ce qui se passe.
8: Après, tu sens quand même que les Ivoiriens sont hyper cramés à la fin. Parce que sur les dernières minutes, tu vois qu'ils commencent...
9: Demander, par exemple.
12: Ouais. Une petite information, c'est effectivement si la France et l'Allemagne terminent première de leur poule respective, elles pourraient se retrouver en 8e de finale.
5: Donc, alors, on a un tableau qui n'est pas fou dans
10: deux
5: ce
10: côté.
9: À la limite, il vaut mieux qu'on termine 3e, finalement.
11: Si les deux finissent premiers, les deux premiers de chaque groupe se rencontrent.
5: En 8e, parce qu'il y a le 16e avant, Raymond.
11: Il y a le 16e.
10: Il y a un 3e de groupe.
5: Mais c'est important de le rappeler. Si la France termine 2e, la France prendrait la Côte d'Ivoire actuellement 2e du groupe de l'Allemagne. Donc déjà, ça, c'est en
11: 16e.
5: En 16e. Donc, ce qui veut dire qu'il faut absolument terminer premier quand même.
9: Oui, mais c'est pour prendre la main en 8e.
5: Bah non,
9: on termine premier, on prend la Pologne.
5: On va laisser faire Raymond. Raymond, si on prend cette équipe d'Allemagne-là face à la France, bah, tout à l'heure, pour les Pays-Bas, vous disiez, si on prend ces Pays-Bas-là, alors là, tranquille...
11: Je ne suis pas aussi tranquille, mais on est au-dessus. Je dis, il y a un cran entre l'équipe d'Allemagne, pour moi, et l'équipe des Pays-Bas. Donc oui, on passera, sûr,
5: mais moins sûr.
7: Ah, mais il y a un potentiel offensif chez l'équipe de France, c'est incroyable, que quelle que soit l'adversité, on se dit qu'on a toujours un avantage, puisqu'on a des joueurs qui sont quand même capables de faire des différences à tout moment. Donc, et les autres équipes le savent. Les autres équipes le savent. Et là, vous avez un aspect psychologique. Quand vous jouez l'équipe de France, vous savez qu'à tout moment, ils peuvent leur faire mal.
5: On verra tout à l'heure la causerie de Didier Deschamps, qui a mobilisé ses joueurs avant d'affronter l'Irak à 3 jours du match. Une causerie qui vous rappellera la causerie de jour de match, d'avant, le coup d'envoi d'un match, tellement c'était fort au niveau des propos de Didier Deschamps pour sensibiliser ses joueurs sur la valeur de cette équipe d'Irak et en tout cas sur l'importance de ce match.
10: Mais
5: on le voit avec
10: comme
5: ces
10: l'Allemagne,
5: tableaux.
10: En fait. Bousculé ou pas, tu sais que. Généralement, à la fin, c'est nous qui gagnons.
5: C'est plutôt bon signe.
10: Il y a beaucoup de chance.
5: Un dernier mot sur l'Allemagne. Est-ce que c'est un match qui peut transformer la compétition de cette équipe, vu le scénario, vu la manière de revenir? Est-ce qu'on croit à cette légende-là, le but dans les arrêts de jeu, dans les temps additionnels?
9: Oui, enfin, après, moi, je me souviens du fameux but, peut-être l'un des coups francs les plus célèbres dans l'histoire de la Coupe du Monde, c'est celui de Kroos contre la Suède. Qui permet à l'Allemagne de croire encore et finalement de se relever contre la Suède au deuxième match. Puis finalement, ils vont quand même se faire éliminer. Ouais. C'était en 18 ans en Russie. Et avec cette trajectoire absolument hallucinante magnifique. Du ballon de Toni Kroos. Mais là, c'est différent parce que ça donne 6 points. Donc, ils sont effectivement qualifiés. C'est déjà un progrès, c'est déjà une nouveauté. Donc, ça donne une espèce d'élan. Il va pouvoir faire un peu ses éprouvettes et puis commencer à changer des trucs. Nagelsmann, pour le troisième match, il fera ce qu'il voudra. C'est quand même un beau confort, ils étaient plus habitués à ça.
10: Et il va pouvoir faire jouer ses remplaçants, qui vont commencer sur probablement le dernier match.
9: Ouais.
10: Et ça va lui donner du coup des idées, à voir si ces garçons qui vont commencer ce troisième match sont des candidats potentiels à aller jouer la seconde phase du tournoi.
11: Il faut qu'ils jouent la première place quand même.
10: Ouais.
11: Si tu perds contre l'Équateur, tu peux ne pas être premier. avec le, quoi que le goal average.
9: Ils ont mis 8 buts d'avance.
11: Oui, mais on va voir et combien va mettre le.
7: Hein oui, oui, oui. Et on se rend compte.
11: Le Sénégal, le enfin, la Côte d'Ivoire, combien ils vont mettre
10: c'est probablement le groupe, un des groupes les plus compliqués, finalement.
13: Avec celui de la France, peut-être aussi. Ouais. Ouais. La France, on verra ça, effectivement.
7: Moi, je trouve qu'on se rend compte de l'importance du score de ce deuxième match, qui, bien souvent, amène des projections, soit sur la gestion de l'effectif ou sur les matchs. Et en dehors de la qualité du match, moi je trouve que c'est en fait c'est le score qui va faire du bien. Souvent il y a des matchs référents, mais moi je trouve que c'est un résultat référent parce que ça leur propulse dans quelque chose. Va leur faire un bien fou. On s'en rend pas compte. Ils ont été mis en difficulté et vous gagnez ce match-là. Ça a été dit. Et le score a son importance. Dire sur la suite, ça vous amène une confiance de vestiaire, une dynamique de vestiaire. Il y a plein de choses qui surtout dans la douleur, quelque part, parce que ça a été fait dans la douleur aussi.
13: Alors, on a vu la réaction de Julian Nagelsmann au final. Il y a eu beaucoup de douleur pendant ce match, effectivement. Donc, on change la formule de la Coupe du Monde.
8: Il est assez isolé sur la fête à la fin, etc. Ah. Parce que les joueurs ne vont pas vers lui.
13: On est sur une... vous voulez mettre des problèmes dans l'équipe d'Allemagne.
8: Non, je ne veux pas leur forcer la place, mais...

0: Notamment, donc c'est un sacré soulagement pour lui. Et quand on voit la férocité aussi des médias allemands, parce que là vous êtes tout gentil, vous. Vous êtes des agneaux hein, par rapport à la presse allemande.
1: Ludo,
0: il a joué en Allemagne.
2: Non, mais Ludo, il a évoqué tout à l'heure ces changements sont gagnants. Hein. Ouais. Donc, ça lui amène un crédit quand même sur un match comme ça. Hein. Il faut l'admettre. Hein.
0: Et il y voit sans doute plus clair pour la suite de cette Coupe du Monde. Un dernier mot sur la Côte d'Ivoire pour nos téléspectateurs qui nous rejoindraient. La Côte d'Ivoire qui est passée tout près d'un magnifique résultat face à l'Allemagne. La déception de ne pas avoir marqué le but du 2-1 avec Simon Adingra en fin de match. Et le but encaissé pour la défaite face à l'Allemagne dans la foulée quasiment avec ce but marqué par Undav. Si on se projette sur la suite de la compétition pour la Côte d'Ivoire, c'est une défaite qui n'est absolument pas rédhibitoire, on est d'accord?
3: Pas du tout.
0: Ouais.
4: Non, parce qu'ils sont qualifiés. Ils jouent Curaçao.
0: Ils jouent Curaçao pour le dernier match. Ils ont déjà 3 points.
4: Ils auront 6 points.
1: Ils
4: seront qualifiés ou deuxième ou meilleur troisième.
0: Mais je veux dire, ça ne souligne pas des limites qui sont un peu trop importantes pour cette équipe de Côte d'Ivoire pour la suite de la compétition?
2: Pourquoi des limites?
0: Le peu d'occasions par rapport à la domination face à l'Allemagne. C'est ça qui était un peu dommage. Parce qu'ils doivent repartir avec la victoire ce soir.
3: On les a vus écraser l'Allemagne pendant quasiment 70 minutes. C'est pas donné à tout le monde de pouvoir faire ce genre de.
0: C'est pour ça qu'on parle de déception qui doit être immense du côté des supporters ivoiriens.
2: Vous allez faire un retour du match. Et vous allez signifier ça, que peut-être les 30 derniers matchs, il n'y a pas eu le geste qu'il fallait.
5: Mais surtout, ils jouent Curaçao. Donc justement, c'est typiquement le match où peut-être ils vont réussir à débloquer certaines choses et à justement faire marquer leurs attaquants. Et ça peut être hyper bénéfique.
0: On rappelle l'information de la soirée. Donc l'Allemagne qui est qualifiée pour les 16e de finale dans un groupe qui concerne l'équipe de France. Si l'équipe de France termine deuxième, eh bien c'est le deuxième de ce groupe qui sera son adversaire en 16e de finale. Et pour l'instant, c'est la Côte d'Ivoire qui occupe cette deuxième place. L'équipe de France qui affronte l'Irak. Donc lundi, on va voir dans quelques instants cette fameuse causerie de Didier Deschamps pour prévenir ses joueurs pour affronter l'Irak. On va aller voir Giovanni Castaldi, notre envoyé spécial à Boston. Giovanni qui suit l'équipe de France, il va nous rappeler, Giovanni, les principales infos et le programme des Bleus. Ça concerne évidemment les choix de Didier Deschamps, la compo. Vous avez des infos à nous donner.
6: Le programme de l'équipe de France est simple. Un dernier entraînement ici à Boston. Ils partiront demain matin à Philadelphie. Pour ce qui est de la composition d'équipe face à l'Irak, elle est probable, mais il y a quand même des grandes tendances qui se dessinent dans les cages. Mike Maignan, à droite Jules Koundé, à gauche devrait y avoir un changement. Pas Théo Hernandez et Lucas Digne. Charnière centrale, Saliba, Dayo, Pamecano. À la gauche de l'attaque, Bradley Barcola. Pas de Désiré Doué donc. En numéro 10, Michael Olise. À droite, Ousmane Dembélé. Deux milieux de terrain récupérateurs avec Adrien Rabiot associé à non pas Aurélien Tchouaméni, mais Manu Koné, puis devant Kylian Mbappé. Ces changements traduisent la volonté du sélectionneur de garder un groupe très impliqué. C'est une compétition qui est dure par le format. Il y a 48 équipes, donc on passe beaucoup plus de temps ensemble. C'est un moyen pour lui de garder tout le monde sous pression, de mettre de la concurrence à des postes où il estime que ça peut être le cas. Je pense notamment à la gauche de l'équipe de France avec Digne et Bradley Barcola. Pour ce qui est de Tchouaméni, ce que je peux vous dire, c'est que ce n'est pas du tout une sanction, c'est un moyen pour le sélectionneur de l'équipe de France de le ménager.
0: Merci Giovanni pour toutes ces informations. C'est important hein, quand on a des changements qui sont annoncés comme ça, de comprendre aussi l'origine de la réflexion. Est-ce que c'est quelque chose que vous entendez et qui vous semble positif de la part de Didier Deschamps de changer son équipe de cette manière-là, avec ces noms-là et avec cette optique-là de préparer d'ores et déjà la suite
3: hein. Ouais, moi je suis content qu'il y ait des changements parce que finalement... on est toujours dans la préparation des deux et on se repose le troisième. Or là, on a la chance d'avoir l'équipe la plus faible du groupe en ayant déjà gagné. Et moi, il y a une dynamique de tournoi qui est intéressante pour moi. C'est-à-dire que lorsque les titulaires ne jouent pas le troisième match, c'est-à-dire qu'entre le deuxième et le fameux 16e de finale, il va se passer quasiment une dizaine de jours. Dans une dynamique de tournoi, c'est pas. Enfin, je vous dis, vous aimez bien jouer tous les. Déjà, c'est long. Quand c'est 4-5 jours, c'est long. Alors si vous faites 10 jours sans jouer. C'est pas la meilleure option. Donc, je suis content qu'il y ait une espèce de turnover dès le départ, avec peut-être des titulaires qui sortiront à la 60e minute. Du coup, on pourra remettre l'équipe type sur le dernier match. Et du coup, on est lancé jusqu'à la fin du tournoi, quoi.
0: Les changements, vous les voyez en rouge hein, dans la compo qui est affichée, la compo probable qui est affichée en ce moment. Raymond, quel est le changement ou le choix qui vous interpelle le plus, qui attire votre attention le plus?
4: Celui qui était le moins prévisible, les deux autres c'était une possibilité, c'est Koné. C'est de se dire...

0: Il vient faire quoi, là, maintenant, au milieu? C'est pour donner le change? C'est pour mettre la concurrence?
1: On va avoir besoin de lui après.
0: On a besoin de le préparer. Mmh. Est-ce que ça peut changer la dynamique de l'équipe? Parce que c'est quelqu'un qui joue beaucoup plus haut que Tchouaméni. Mmh. Qui va chercher et qui met de la pression beaucoup plus au milieu de terrain. Quand on dit, quand Joe nous dit que ce n'est pas une sanction, je demande à voir encore.
2: Ah, pourquoi vous avez ce doute-là ?
0: Moi, je demande à voir parce que Koné, dans ce registre-là...
1: À deux, il est
0: Tchouaméni,
1: intéressant. Ouais.
0: À deux, il recule. Ce n'est pas quelqu'un qui va chercher, qui recule et qui laisse de la place au milieu de terrain. Donc, on se retrouve dans des situations où on est pris au milieu de terrain. Ça nous est arrivé dans les matchs amicaux, ça nous est arrivé la première mi-temps.
1: Il est presque au niveau des centraux.
0: Voilà, quand ça ressortait, on avait cette espèce... Quand on a quelqu'un qui va aller boucher, chercher, aller chercher l'adversaire, je trouve que Tchouaméni, il faut qu'il fasse attention.
2: Ah. Même c'est si pas... le discours de l'entraîneur vous dit c'est pas du tout une sanction.
0: C'est pas l'entraîneur ce qu'il a dit, c'est Joe.
1: Tchouaméni.
2: Oui, bah, on fait confiance à Joe.
0: Joe est à l'oreille de.
2: Non, mais il dit pas n'importe quoi. On a confiance dans ce qu'il dit quand même.
0: Oui, oui. Hein? C'est pas une sanction, mais quand on fait jouer quelqu'un, on le fait jouer avec une idée bien précise. Et les qualités de Koné, c'est pas de faire le balayeur devant les deux centraux. C'est d'aller chercher l'adversaire.
2: Et ça, c'est précieux pour l'équipe de France d'avoir déjà ces options-là et de pouvoir les déclencher dès le deuxième match, Régis.
3: En fait, il y a la réflexion du sélectionneur. Est-ce qu'il y a une projection pour plus tard? Et on l'a évoqué tout à l'heure, de peut-être éventuellement venir à milieu à 3, parce qu'il est probable qu'il revienne peut-être à un moment, les quarts de finale ou les matchs couperets, où il aura besoin de renforcer son milieu de terrain. Comme l'explique Raymond, les profils de joueurs sont totalement différents. Ce n'est pas les mêmes joueurs au milieu. Il y en a un qui aime chasser, il y en a un mec qui aime bien se projeter. Après, moi, la question du roulement des joueurs, il y en a trois qui peuvent sortir et trois autres qui peuvent rentrer. Moi, je m'interroge toujours sur le deuxième match, sachant qu'ils ont fait une deuxième mi-temps vraiment très intéressante dans la connexion offensive des uns et des autres. Est-ce que le deuxième match, vous ne devez pas rester là-dessus pour donner un peu de confiance à nouveau parce que la connexion des uns, il y a eu des choses qui se sont créées quand même. Ils ont changé, de système, mais Olise est passé en 10. Donc, il a joué 45 minutes. Est-ce que vous ne devez pas continuer aussi autour de ça, parce que s'appuyer là-dessus, parce que la deuxième mi-temps a été remarquable. Voilà, après, bon, il y a un groupe à gérer. Moi, je le comprends, mais la question se pose.
4: En tout cas, s'il y a beaucoup de turnover sur le match contre l'Irak, j'espère vraiment qu'au moins en fin de match, on verra Warren Zaïre-Emery.
2: Qu'il est parisien, évidemment, Pierre.
4: Mais je sais que je ne suis pas objective avec lui, mais... avec la saison qui sort à deux postes différents en plus, je trouve que ce serait vraiment très dommage que l'équipe de France l'utilise pas, franchement.
3: Moi, je pense que je le ferai rentrer à droite sur ce match-là.
4: Mais oui,
1: carrément.
4: Mais bien sûr.
3: Et moi, je pense qu'il le fait pas, il y a des champs, parce qu'il veut pas sortir les deux latéraux. Il va en sortir un sur quatre, et non pas deux sur quatre.
4: Ah, ça paraît logique.
3: Ça peut être une réflexion sur l'aspect défensif, comment défendre.
4: Pour l'instant, mais on a quand même l'impression
3: je te rejoins amplement. Oh. Je trouve qu'il
4: y a un trait de jouer.
1: Ce qui est étonnant, c'est de ne pas voir au moins Malo Gusto remplacer Koundé.
2: Pourquoi vous voulez remplacer Koundé?
0: Il était blessé.
1: Ou alors du coup, Zaïre Emery.
2: Mais pourquoi vous voulez mettre dehors Koundé?
1: Parce que Koundé est pas une valeur aussi sûre qu'il ne l'a été
2: l'entraîneur il a des yeux, il voit s'il sort pas Koundé, c'est qu'il juge qu'il est fiable.
1: Bah nous aussi on a des yeux et ce qu'on voit de Koundé
2: au bord du terrain
1: depuis plusieurs matchs c'est pas un titulaire indéboulonnable pour moi.
0: Sénégal, il a fait un grand match.
2: Oui, mais est-ce que alors dans ces cas-là, vous sortez un joueur dès le premier match parce qu'il n'a pas fait un grand match?
0: Non, mais il y a
1: une rotation qui est
4: énorme. Mais Warren, il peut être utile dans la suite de la compétition.
2: Non, mais ça veut dire...
4: Il va être utile, donc ce serait intéressant qu'il ait quelques minutes. Quoi.
2: Ah oui, ça c'est autre chose.
5: Mais surtout que c'est un deuxième match un peu en trompe-l'œil, puisqu'encore une fois, c'est l'Irak, et d'habitude, c'est plutôt une tête de troisième match qu'on fait à France-Tunisie il y a 4 ans, où tu peux te permettre de perdre, donc tu mets... Tu fais ce que tu veux en termes d'expérimentation, ça ne prête pas à conséquence. Là, il faut quand même qu'il y aille mollo, parce que la pire des choses, ça fait un match nul, par exemple.
0: Il y a un match de plus, ça dure plus longtemps. Donc il faut programmer sur plus longtemps
5: faut et
0: amener plus de joueurs prêts.
2: La compétition dure plus longtemps, effectivement.
3: Mais c'est quand même bizarre dans la condition d'équipe. Il change son côté gauche et non son côté droit. Parce que la doublette à gauche, c'est deux changements. Barcola qui va jouer à haut à la place de Doué et Digne à la place de
4: Théo Hernandez.
3: Il change la doublette.
4: Si c'est Dembélé qui joue à droite comme en deuxième mi-temps la dernière fois, c'est peut-être important justement pour Didier Deschamps de ne pas le perturber en changeant en plus son latéral parce que déjà, il n'a plus trop de repères au poste d'ailier. Donc peut-être aussi qu'il
3: On se pose beaucoup de questions là, Pierre. Je ne suis pas certain qu'il se pose autant de questions.
4: C'est un peu son boulot quand même. Non,
2: et puis Giovanni nous faisait remarquer que les doublettes, effectivement, sur le côté gauche, semblent assez claires du côté de Didier Deschamps. Donc c'est plutôt Digne, Barcola et Hernandez, Doué, si on va dans cette logique-là, en tout cas.
1: Personne ne pourrait mieux aider Dembélé que Warren Zaïre-Emery.
5: Ils jouent ensemble au PSG.
1: Il y a une doublette PSG.
2: Moi, j'ai rien contre Zaïre-Emery.
1: Si tu veux l'aider, c'est le meilleur moyen, c'est de lui mettre quelqu'un.
2: C'est
1: lui mettre son gars sûr derrière, en fait.
0: Mais Dembélé au PSG, il ne joue pas sur le côté.
4: Non.
2: Et là, on verra où il va jouer. A priori, on lira une réaction de d'Olysée, justement. Interview à retrouver demain dans l'équipe où il parle du poste. Et alors, on sait qu'il parle très tranquillement, lui. Il n'y a absolument pas de revendication dans ses propos, mais il parle de son poste de prédilection et là où il est le plus à l'aise, et c'est en numéro 10, et on en parlera dans quelques instants. On vous emmène dans le vestiaire de l'équipe de France, non pas juste avant le match face à l'Irak, qui aura lieu lundi, mais trois jours avant. Voici la causerie de Didier Deschamps. Écoutez bien, c'est un moment fort parce qu'on a vraiment la sensation d'être juste avant le match.
6: Est-ce que l'Irak, ça vous dit quelque chose? Ne les considérez pas dans votre tête comme une petite équipe. Parce que c'est pas le cas. Vous connaissez la Bolivie? Ils ont été gagnés là-bas au Mexique. Hein. 2-1. L'Espagne, vous connaissez? Match de prépa. Oui, c'est un match de prépa. Ils ont quand même fait match nul contre l'Espagne. À aucun d'entre vous, dans votre esprit, de penser que ça va être facile ou parce qu'on est l'équipe de France et se dire, ça peut être naturel. Oh, de toute manière, tôt ou tard, on va faire la différence. Mais ces grosses équipes, elles ne l'ont pas fait. Et je ne veux pas qu'à nous, ça nous arrive.
2: Voilà, vestiaire très studieux avec Didier Deschamps, qui, on a l'impression qu'il donne ses consignes juste avant un match. Régis, votre réaction à cette séquence, parce que d'abord, c'est précieux d'avoir ces séquences-là, et c'est précieux d'avoir votre avis sur l'atmosphère.
3: Que votre remarque ce soit fort, une discussion comme ça. Mais Saoud, je suis désolé.
2: Oui.
3: En fait, tous les entraîneurs, à n'importe quel niveau, ils ont ce discours-là depuis très longtemps.
2: Oui, mais...
3: Depuis très longtemps. Alors, on va se dire, parce que c'est la Coupe du Monde. Ouais. Alors, je vais me faire allumer, mais en fait, c'est pas grave. Mais on a tous fait ça.
2: Bah, bien sûr.
3: On a tous fait ça. En fait, il y a quoi d'extraordinaire de simplement appeler ou rappeler à ces joueurs que vous allez jouer une équipe d'Irak... Mais vous faites simplement votre
2: boulot. La différence, c'est que d'habitude, on ne l'entend pas. Oui, et puis il y a un côté...
3: Mais on ne l'entend pas parce que là, c'est sur la caméra.
5: C'est tout l'intérêt.
2: Bah oui, nous,
5: parce que c'est public.
2: Vous avez vécu ça.
3: Vous, ça vous intéresse. Moi, ça me choque même pas. C'est quelque chose d'habituel.
5: On ne dit pas qu'on est surpris, mais c'est intéressant parce qu'on ne l'a pas d'habitude.
2: Non, et puis vous ne trouvez pas qu'il y a un côté solennel?
5: Vous n'avez pas ces trucs-là, évidemment.
3: Non, mais...
5: On n'a jamais entendu sur une
3: cause. Mais Fred...
5: Trois jours avant, mais on sait très bien que tu te faisais quand même. Mais
3: Fred, vous savez très bien que ça se passe comme ça.
2: Oui. Non, mais Régis,
5: il y a l'avoir.
2: Alors Régis, reprenons. Est-ce que vous trouvez, vous aussi, qu'il y a un côté un peu solennel dans cette atmosphère, la manière dont cette scène se passe ?
1: On sent que c'est la dernière danse. On sent qu'il y a un côté très pointilleux. C'est-à-dire qu'on sent que tout a été préparé pour la dernière... c'est sa dernière. Donc, il ne laisse rien au hasard. Et donc, tout est calculé au millimètre sur ce qui cette causerie de la Jade préparée depuis probablement les matchs amicaux d'avant tournoi. Il sait exactement où il en est et comment il veut emmener cette équipe. Parce que c'est sa dernière et connaissant le personnage, il veut sortir par la grande porte. Donc il va rien laisser au hasard. Tout ce qui est du moindre détail, il va tout passer en revue. Donc pareil, je veux dire, si tu prépares un match de Coupe de France contre une équipe plus petite, tu vas avoir en semaine, tu vas avoir le même discours de les gars, prenez pas de haut les gars, voilà.
3: Mais même en championnat, tu vas jouer le dernier ou l'avant-dernier, tu vas prévenir tes joueurs. Bien ne sûr, croyez pas qu'ils sont avant-derniers, qu'il faut les sous-estimer. Bah, vous faites simplement votre boulot et vous prenez vos joueurs. C'est dans la gestion d'un vestiaire.
2: En quoi
3: c'est exceptionnel ça.
2: On dit pas que c'est exceptionnel. On dit que c'est un moment fort et que le banal, nous, on est cette scène-là,
0: cas-là... On est habitué à vivre des moments forts toutes les semaines quand on est entraîneur.
2: Mais évidemment, Raymond.
0: Temps, on le fait, que ça soit télévisuel. Mm-hmm. On est d'accord, on ne l'a pas vu beaucoup, ça ne s'est pas fait beaucoup.
2: Non, Revoyons la séquence.
0: C'est le travail de tous les entraîneurs.
2: Évidemment, on ne dit pas que là, il fait un travail exceptionnel.
5: Ça n'est pas proposé, ça. On ne l'a pas.
2: Revoyons, et vous me dites si, pour vous, c'est une scène...
5: On le fait par le contenu.
2: Alors, revoyons, vous me dites si c'est une scène absolument banale ou si vous trouvez que trois jours avant un match face à l'Irak, on est dans une atmosphère un peu plus déjà dans le match et quelque chose d'un peu plus fort en termes d'écoute, en termes d'attention et en termes d'ambiance dans ce vestiaire-là où les Bleus sont déjà tournés vers l'Irak. Alors, écoutons la séquence.
6: Est-ce que l'Irak, ça vous dit quelque chose? Ne les considérez pas dans votre tête comme une petite équipe, parce que ce n'est pas le cas. Vous connaissez la Bolivie? Ils ont été gagnés là-bas au Mexique. 2-1, l'Espagne, vous connaissez? Match de prépa. Oui, c'est un match de prépa. Ils ont quand même fait match nul contre l'Espagne. À aucun d'entre vous, dans votre esprit, de penser que ça va être facile ou parce qu'on est l'équipe de France, et se dire, ça peut être naturel. Oh, de toute manière, tôt ou tard, on va faire la différence. Mais ces grosses équipes, elles ne l'ont pas fait. Et je ne veux pas qu'à nous, ça nous arrive.
2: Voilà, donc votre regard sur l'intensité de la scène, plus qu'évidemment des consignes que vous faites toutes les semaines avant chaque match, évidemment.
4: C'est l'écoute des joueurs qui fait qu'il y a une intensité dans la scène. Parce qu'ils l'écoutent vraiment et ils ont l'air hyper concentrés. C'est l'impression qu'on a en voyant leur visage. Mais bon, c'est normal, en même temps, c'est la Coupe du Monde, quoi.
2: Oui.
4: L'inverse serait étonnant.
2: Et on continue d'en parler juste après une courte pause. On verra les images avec Tanguy. La victoire de l'Allemagne, la victoire des Pays-Bas et les autres temps forts de cette journée également. Restez bien avec nous. On est de retour juste après une courte pause.
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2: Tiens. Minuit 45, bienvenue à vous. On a mis une petite pièce juste avant que le générique parque. Voilà. On est heureux de vous retrouver pour les dernières minutes de cette édition spéciale avec Raymond, Pierre, Ludo. On est tous à fond. Fred et Régis, on se projetait sur le match face à l'Irak lundi soir. D'ailleurs, Tanguy, très rapidement, les conditions météo, et c'est pas une blague, le match qui peut être perturbé par les orages.
10: Oui, température élevée annoncée, près de 33 degrés. De la pluie du côté de Philadelphie lundi soir. Le mix des deux pourrait nous offrir un match perturbé par les orages. Et on va vous rappeler un petit peu le protocole, parce que si un éclair est détecté dans un rayon de 13 km, la rencontre sera immédiatement suspendue. Un compte à rebours de 30 minutes sera alors enclenché. Il ne faut qu'il n'y ait aucun éclair pendant ce temps-là pour que le match reprenne. Ça pourrait nous offrir une nuit à rallonge.
2: à suivre lundi donc le match qui aura lieu à Philadelphie. Hein. Les Bleus qui sont à Boston aujourd'hui, ce sont 23h, heure française pour le match. Effectivement, ce lundi, l'équipe de la mi-temps autour de Olivier Ménard pour débriefer la première période. Cette déclaration tient à lire dans le journal qui est disponible déjà sur le digital si vous êtes abonné et à retrouver dans vos kiosques demain. Très rapidement, interview de Michael Olysée réalisée par Damien Degore. Dans quelle position vous sentez-vous le plus à l'aise? Et Olysée, qui parle très naturellement de foot, je crois que c'est en numéro 10, c'est un rôle un peu plus libre. J'ai grandi en jouant au poste de numéro 10, donc pour moi, c'est un peu plus naturel. Bon, peut-être pas en ce moment, car je joue sur l'aile aujourd'hui, mais je pense que c'est ce qui me semble le plus naturel. Est-ce que c'est...
1: Qu'il soit dans le naturel.
2: Dans le naturel, ouais, ça nous va bien.
1: Hein, il est tellement bon quand il est dans le naturel. Bon, de toute façon, il sait tout faire. Il peut jouer à droite, il peut jouer en 10, il pourrait même jouer à gauche. Il aurait toujours un impact aussi important sur le jeu. On pleurait Griezmann il y a encore pas si longtemps et on le pleure toujours parce que c'est quand même un garçon qui aura laissé une empreinte très forte. Mais c'est une bénédiction en fait de récupérer ce garçon qui aurait peut-être pas dû récupérer la nationalité française. Il est là, il est simple, il a l'air d'être... il y a une espèce de bonhomie qui se dégage de lui, il a les bonnes ondes et puis il joue tellement bien au football.
2: Oui. En fait. C'est un bonheur à regarder. Qui joue où il veut, Olysée.
1: Voilà,
2: on est content de le voir jouer.
5: C'est ce que racontait très bien Thierry Henry hein, quand il le sélectionne pour les JO en expliquant il a tout, il a un bagage technique énorme et tout, mais son plus grand talent, c'est qu'il voulait à tout prix jouer pour l'équipe de France. C'est pas une autre sélection.
2: Et ça change tout, effectivement, dans la perception de Michael Olysée. Son talent dont on va profiter, on espère, très longtemps. Les images, tiens, Tanguy, comme promis, d'abord, la victoire donc de l'Allemagne au bout du suspense face à la Côte d'Ivoire.
10: Ouais, victoire 2-1 des Allemands du côté de Toronto, au Canada. Et ce sont bien les Ivoiriens avec le débordement de Yann Diomandé. Le centre repris par Amad Diallo. Et derrière, c'est finalement Franck Kessié qui a suivi, qui ouvre le score pour les éléphants. Ça fait 1-0. Ils ont fait un très gros match, les éléphants ivoiriens. Ça ne va pas suffire. Les entrants allemands, Denis Vundav notamment, ont fait la différence. Bien servi par Amiri. Le raté d'Adingra qui fait très très mal aux Ivoiriens en fin de match. Et derrière, dans la foulée, la sanction, la passe magnifique de Mecha pour Vundav qui s'offre un troisième but pour cette Coupe du Monde. L'Allemagne est qualifiée comme les États-Unis et le Mexique.
2: Et en cas de deuxième place pour l'équipe de France, c'est la Côte d'Ivoire actuellement deuxième qui serait l'adversaire des Bleus en 16e de finale. Pays-Bas-Suède, le carton du jour pour les Néerlandais.
10: Ouais, victoire 5-1 pour les Néerlandais avec Brian Broby qui va s'offrir un doublé, bien servi ici par Gakpo. But rapide pour le Néerlandais. Cette fois-ci, c'est sur un centre de Dumfries qui va s'offrir son deuxième but de la partie face aux Suédois. Derrière, on enchaîne parfaitement. Gakpo, après avoir été passeur, se transforme en buteur par deux fois. Et puis en fin de match, c'est Crescencio Somerville qui avait déjà été très bon lors du premier match des Néerlandais face aux Japonais qui vient clôturer la marque. Victoire 5-1 des Pays-Bas.
2: Le rugby, on connaît l'affiche de la finale du top 14.
10: Oui, Montpellier défiera le Stade Toulousain, les Montpelliérains qui se sont imposés à Marseille ce soir 25-15 face au Stade Français. Les joueurs de Montpellier ont été les premiers à dégainer avec cet essai magnifique. C'est Miotti qui fait tout le boulot avant de servir Thomas Banks. Les Parisiens vont réussir, eux, à inscrire deux essais. Ils ont marqué plus d'essais que leurs adversaires montpelliérains, mais ils ne vont pas réussir à s'imposer. On voit l'essai ici de Peñassi d'Akuwaka. Et c'est ensuite au pied que les Montpellierens ont fait la différence, notamment grâce à la précision d'Hugo Miotti. 4 ans après, Montpellier retrouve la finale en 2022. Ils avaient soulevé le Brennus face à Castres.
2: Demain, le Tour de Suisse sur la chaîne à 9h55. La dernière étape femme, à 15h05, l'étape homme. C'est de la très haute montagne au lendemain d'un chrono sensationnel remporté par Pogacar.
10: Un scénario de dingue que vous avez pu vivre sur la chaîne L'Équipe avec Mathieu Van Der Poel qui était en tête. Il ne restait plus qu'un seul concurrent à passer et pas des moindres, Tadej Pogacar. La fin de course du Slovène avec au commentaire Patrick Chassé et Christophe Ribou.
11: Attention, attention à la prise de risque, attention à ne pas tomber, ça passe pour Tadej Pogacar, ça passe et on va voir maintenant s'il est capable, il ne reste maintenant plus que 6 secondes pour en terminer.
12: Oh, ça va être serré, ça va être serré,
11: 50 mètres, oh là là, ça va se jouer à rien du tout, Tadej Pogacar,
12: il est devant,
11: non il est devant pour 3 dixièmes de seconde, 31 centièmes exactement d'avance pour Pogacar, et bien voilà. Tadej Pogacar, on l'a dit, qui au kilomètre était encore devant. C'est... La déception, la frustration. Et pourtant, eh bien...
13: Il n'en croit pas ses yeux. Ouais. Ah, il doit être déçu quand même.
5: On va jamais y arriver.
10: Avec
2: dernière image.
10: Avec également du tennis de table aujourd'hui que vous avez pu suivre sur la chaîne L'Équipe et sur L'Équipe Live. Il ne reste qu'un seul Français en lice du côté de Ljubljana. C'est Simon Gauzy qui a réussi à éliminer Darko Jurgic, puis Hiroto Shinozuka, le tombeur de Félix Lebrun au tour précédent. Gauzy s'impose à la belle, 3 manches à 2. Il affrontera Hugo Calderano pour une place en finale. Rendez-vous ce dimanche à 11h sur L'Équipe Live.
13: On a les droits.
2: Et les droits, c'est 9h55 pour le Tour de Suisse demain et on sera ensemble pour L'Équipe du soir avec toute la bande également. Très bonne nuit à vous et 9h55. Soyez là, ça va être une grande journée de cyclisme sur la chaîne.

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5: Minuit, bienvenue à vous. Si vous avez apprécié la petite musique d'attente, si vous étiez là, pourquoi vous étiez là d'ailleurs, juste avant que l'Allemagne ne batte la Côte d'Ivoire. À l'instant, à la seconde, l'Allemagne qui vient de battre la Côte d'Ivoire au bout du suspense. Victoire 2 buts à 1. Débrief avec Raymond, président, Pia, Ludo, Fred, Régis, Tanguy qui surveille toutes les infos, qui nous montrera toutes les images tout à l'heure et qui vous fait gagner 10 000 euros. Tanguy.
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5: Tirage au sort dès la fin de cette Coupe du Monde. L'Allemagne qui bat la Côte d'Ivoire 2 buts à 1. Les Allemands étaient menés au score. Ils sont revenus avant de s'imposer dans le temps additionnel. La victoire poussive pour l'Allemagne ou pas d'ailleurs? Qui a osé mettre ça en régie?
7: Scandaleux.
5: Ah, franchement, pourquoi
7: on est
5: poussive?
7: Sur le premier scandale de cette soirée.
5: Paul Giffard en régie, mais pourquoi poussive? Il y avait un adversaire redoutable en
7: bien
5: face.
7: Sûr.
8: C'est
7: une victoire
8: éclatante. C'est clairement une victoire poussive.
5: Clairement poussive pour vous, Pia?
8: Bah, c'est horrible. C'est horrible. Enfin, on a commencé ce match tous les gens qui sont autour de cette table en n'ayant pas forcément de préférence. Et puis au fur et à mesure du match, on regardait même pas sur les mêmes télés au même étage, mais on a commencé à entendre tout le monde qui poussait derrière la Côte d'Ivoire. On avait envie de les voir gagner. Avec le match qui sort là, mais tous les jours ils doivent gagner ce match, c'est affreux.
5: Non, mais c'est vrai,
8: je suis limite colère.
5: Alors, non mais Pia, c'est intéressant votre sentiment, parce que est-ce que tout le monde a basculé comme ça en étant déçu pour la Côte d'Ivoire après cette défaite?
9: On a vu la réaction à la fin sur le but allemand. Et, oh non, c'est pas possible. Ah ouais. Donc en fait, tout le monde était déçu de la défaite de la Côte d'Ivoire, parce que vu le match qu'ils ont réalisé.
10: Oui, c'est aussi que le scénario est terrible, parce que juste avant, il y a l'occasion énorme de Simon Adingra qui la contrôle et puis qui n'en fait rien. Et c'est terrible, parce que juste derrière, tu as la sanction double, quoi.
5: Ludo.
11: Ouais, mais en même temps, c'est les Allemands.
10: Les Allemands.
11: C'est vrai qu'ils se sont fait bouger dans les grandes largeurs, mais c'est vrai que les changements plus avancés de Nagelsmann ont remis cette équipe dans la rencontre, et je dois dire que ça a complètement changé le visage de l'Allemagne. Alors, c'est vrai que ça a été un match hyper agréable à suivre, ça s'est rendu coup pour coup. Les Ivoiriens n'ont jamais fermé le jeu, ils ont attaqué à tout azimut. Et c'est vrai que cette action, cette balle d'Adingra, on se dit, il va la prendre une touche, c'est obligé. Je ne sais pas ce qui se passe dans sa tête pour qu'il aille mettre cette touche supplémentaire. Je pense qu'il va s'en vouloir.
5: C'est terrible.
11: Parce que derrière, tu es puni. Mais Nagelsmann aussi commence sans neuf, parce que Kai Havertz, qui est encore l'éternel débat du neuf sans être neuf, quand tu as un vrai neuf, des fois, ça change aussi les choses. Donc, ça va faire bouger, à mon avis, les choses dans cette équipe d'Allemagne, en tout cas sur la phase offensive.
5: Et ils pourront préparer ça, puisque l'Allemagne est qualifiée pour les 16e de finale après sa deuxième victoire dans cette Coupe du Monde. On rappelle le 7-1 face à Curaçao lors du premier match. Raymond, vous prenez les choses dans quel sens? Parce que c'est vrai que la Côte d'Ivoire réalise un match formidable. Les Allemands parviennent à revenir dans le match. À un moment, on se demande même comment c'est possible. Vous ressortez comment de ce match-là?
12: Avec les Allemands, c'est toujours pareil.
5: Ouais.
12: Ils sont revenus. À la fin, c'est les Allemands qui gagnent.
11: Ouais.
12: Mais on le sentait qu'il y avait... Et cette action de Lingra qui rate, Je dis, ils
11: tu
12: vont
11: la payer.
12: Ils vont
11: tu
12: la
11: veux,
12: payer.
11: Ouais, tu veux la payer.
12: C'est clair. Mais le match, le match. Bah, mais...
4: J'essaie de régler ma chaîne.
7: Magnifique.
4: Heureusement, merci Baptiste. Qui parce que je peux vous la refaire si vous voulez. J'essaie de régler ma chaîne. C'est bien. J'en reviens au niveau. C'est un peu l'Allemagne.
12: C'est monté, ça descendait. C'est la Côte d'Ivoire en deuxième
4: mi-temps. En fin de match, les pauvres. En fin de match.
12: Non, les on souligne le match de qualité de la Côte d'Ivoire. Mais pour qu'il y ait un match de qualité d'une équipe, il faut que de l'autre côté, il y en ait une aussi qui amène quelque chose. Et je crois qu'on a vu la même chose finalement avec les Pays-Bas qui ont mis un avant-centre.
4: On y reviendra, victoire 5-1 face à la Suède.
12: Voilà, et parce qu'ils ont changé, ils ont mis un attaquant. Eux, ils font rentrer un vrai attaquant alors qu'ils ont, j'ai rien contre lui... Kaya Vert, c'est l'autre sur le côté, et le roi Sané,
11: oui.
12: qui fait du vent.
11: Toujours la même
12: fait
11: chose.
12: Du vent
4: quand ça commence, en l'autre permanence. En général, c'est que oui. Ça va pas être très sympa.
12: Et il fait les changements et ils reviennent au score en mettant les vrais attaquants. On se pose des questions. Pourquoi ils attendent la fin
4: Ils espèrent que ça va marcher sans
12: pour les faire rentrer.
11: Mais on doit
12: à chaque fois qu'il rentre, il est meilleur buteur du championnat. Ouais. Chaque fois qu'il rentre, il marque. Il a marqué à tous les matchs où il est rentré. Je crois qu'il en est à son
7: septième. Oui, il y en est à 9 buts en 12 sélections.
12: Voilà, de sélection. À chaque fois qu'il rentre en sélection.
7: Mais il n'est pas jeune du tout. Hein. C'est ça qui est marrant. Et Amiri, pas plus d'ailleurs. Joueur de Stuttgart. Amiri, joueur de Mayence. Ils ont 29 ans l'un et l'autre. C'est pas du tout des prospects, des gars qu'on a qui ont 21 ans. À la limite, Félix Nmecha, qui fait un très bon premier mi-temps, un peu moins en deuxième, est quand même un gars qui effectivement est épicé par pas mal de très grands clubs. Il a 25 ans. Bon, on comprend. Puis c'est un grand technique du milieu qui a quand même du buffet. Donc il coche pas mal de cas.
11: Il fait bon à
7: de là. On est étonné par le changement de statut qui va sûrement avoir lieu dans cette équipe, et y compris Voltema 2 qui a lui fait tapisserie. Ouais. Hein. Voltema 2, ils sont en difficulté, ils n'arrivent pas à marquer. Tu le laisses là, il est debout, là, avec son petit chasuble, il est content.
4: Ouais. Ça veut dire qu'on peut avoir vécu un match un peu charnière pour l'Allemagne. De trouver son attaquant ou de faire le choix à un moment, ça change des Coupes du Monde. Hein. On ne va pas rappeler Toto Schillaci en 90 pour l'Italie. Mais à un moment, quand on trouve son attaquant ou qu'on fait un choix, ça change les choses pour la suite, Ludo, non ?
11: J'ai l'impression que ça va mettre, en tout cas, ça va instaurer... des idées dans la tête de Nagelsmann. Tu peux pas aller contre l'évidence, en fait. Ce garçon, à chaque fois qu'il... Alors, après, un coach, ça peut être aussi avoir le côté « Ouais, mais à chaque fois qu'il rentre, il marque. » Alors, tu peux te dire « Je vais l'utiliser que comme joker. »
7: Super.
11: Il peut y avoir aussi cette version-là, mais honnêtement, l'Allemagne a eu un tout autre visage à partir du moment où ils ont pu s'appuyer beaucoup plus sur quelqu'un, parce que Kaya Vert, il est flottant, il est volant. Tu peux jamais vraiment t'appuyer au niveau axial avec lui. Avec Undaf, ça a été complètement différent.
8: Et c'est aussi le moment où Joshua Kimmich, au lieu de rester au poste de latéral droit, recommence à se mettre devant la défense et à jouer milieu, en fait. Ouais. Et on sent qu'ils se disent non, mais là, en fait, il faut, ça y est, quoi. Il faut qu'un patron soit au milieu et. Voilà.
11: Et Raymond qui veut plus de transfert, c'était un match pour les recruteurs, hein, parce qu'il y a des sacrés bons joueurs de part et d'autre.
4: Il pensait être tranquille.
11: Ah bah là, je veux dire, là les recruteurs, ils se sont régalés.
12: Ça m'empêche pas d'être contre les recruteurs.
11: Ils se sont régalés ce soir.
4: Hein, je ne peux pas être d'accord avec vous.
11: Il y a des joueurs à aller chercher. Hein.
4: Minuit 7, il y a quand même un événement, parce qu'on s'égare, les amis. Hey, musique triomphante, l'Allemagne.
7: Eh oui, enfin au deuxième tour.
4: Ben oui, l'Allemagne sort enfin des poules. Ah oui, l'Allemagne restée sur deux coups du monde. Sortie dès le premier tour, donc événement pour l'Allemagne ce soir.
7: Wunderbar.
8: Mais on espère que la
7: c'est pour ça qu'on est encore bercé, parce qu'on a connu évidemment deux France-Allemagne absolument traumatiques en 82 et 86, même si on ne les a pas vécues. On les a tous connus, on les a revécus, etc. Et on est bercé par ce truc-là. Mais il faut bien quand même rappeler que l'Allemagne 2018, c'est catastrophique.
4: Sorti dès le premier tour.
7: 2022, c'est pareil. On les voit exploser absolument tout. Puis dès le match contre le Japon, c'est la douche froide. Et là, on avait l'impression que, OK, battre Curaçao, c'est dans leur corde. Mais les voir piétiner de cette manière-là pendant quasiment tout le match, ça rappelait quand même des souvenirs très récents.
4: Est-ce que cette soirée, elle montre un potentiel de l'Allemagne ou les limites de l'Allemagne ?
8: Les limites.
4: Les limites plutôt ?
8: Ouais.
4: Ouais.
8: Après, c'est évident qu'ils ont une énorme marge. Ils peuvent faire beaucoup mieux avec les joueurs qu'ils ont. Mais là, en fait, dans le mental, il y a eu des moments de vraie faille, en fait. Il y a eu vraiment des moments où on s'est dit, notamment au début du deuxième quart-temps, où on s'est dit qu'ils vont revenir avec une autre mentalité parce que ça y est, ils vont se remettre les idées, ils vont, le stress est passé, etc. Et en fait, ils reviennent, ils continuent à se faire marcher dessus. Donc on se dit, mais en fait, ils n'ont pas de ressources. Et on a du, enfin voilà, on a du mal à les reconnaître, quoi.
9: Mais vous parlez beaucoup de l'Allemagne, mais ouais, vous parlez pas
8: merci.
9: Beaucoup
8: la Côte d'Ivoire. La Côte d'Ivoire, alors,
9: non, parce que franchement, moi, je vous écoute. La Côte d'Ivoire, sur l'aspect individuel, les joueurs là, les Allemands, ils ont été en difficulté, mais quand vous prenez les 11 là, de la Côte d'Ivoire, et même les joueurs qui sont rentrés, ouais, même dans les 1 contre 1, tout ça, ils ont explosé. Ah ouais, hein. Que ce soit sans le ballon, avec le ballon, ils ont fait mal aux Allemands.
6: Et pour l'instant, donc, c'est France-Côte d'Ivoire en 16e. Hein. Les deux équipes terminent 2e.
4: Et oui, donc on parlera d'équipe de France, vous avez raison Tanguy, hein. Si la France termine 2e, ça peut être un France-Côte d'Ivoire. Donc il faut absolument finir premier du groupe pour l'équipe de France et donc pas prendre à la légère le match face à l'Iran.
9: Non, on parle beaucoup de l'équipe Allemagne, des Allemands, ouais. Mais bon, la Côte d'Ivoire, quand même, il y a des vrais joueurs. Alors malheureusement, le dernier choix offensif, ils auraient pu faire la différence sur ce coup-là. Mais moi, j'ai été admiratif de ce qu'ils ont produit, sur l'aspect collectif, sur l'aspect individuel. Ils ont fait du mal dans les courses, il y a beaucoup de puissance qui s'est dégagée, beaucoup de vitesse, beaucoup de bons choix aussi. Hein. Ils sont sortis de situations trop délicates et... Il faut leur tirer un coup de chapeau. Hein,
4: ah, mais pas, évidemment, et, franchement.
12: Il avait montré contre l'équipe de France déjà.
9: Ouais.
8: Oui, c'est vrai, mais comme ça, montré ce qu'il faisait.
12: Oui, on peut dire que c'est un match amical. Mais quand on revient et qu'on suit, on se dit finalement, ce match amical a prouvé ce qu'ils étaient capables de faire.
11: Il faut souligner aussi, il y a un élément qui vient accompagner justement ce début de Coupe du Monde un peu sympa, c'est l'arbitrage.
8: Ouais,
11: le fait que tu laisses jouer comme ça donne un rythme, ouais. C'est génial, ouais, en fait. Et ça arrête les simulations. Vous avez vu les joueurs là, qui restent par terre, là, au bout de 10 secondes, tout le monde se relève, ça joue. Donc je trouve que l'arbitrage est aussi pour beaucoup dans l'intensité du match qu'on a pu voir ce soir.
8: Et juste sur la mentalité, la différence de mentalité entre l'équipe ivoirienne et l'équipe allemande, dans les toutes premières minutes du match, à un moment, il y a Konan, alors qu'il est latéral gauche, qui fait une percée, il se retrouve au milieu et en fait, il se retrouve aligné avec les attaquants ivoiriens, vraiment sur la ligne d'attaque. Et moi, je me dis, ah ouais, donc là, en fait, les gars arrivent pour... tuer le game.
4: Ils sont là pour gagner.
8: Et en fait, ils ont tenu cette ligne-là jusqu'à la fin, dans l'intensité, dans l'intention, etc. Et franchement, c'est en tant que spectateur, on peut plus apprécier.
10: J'ai juste un tout petit bémol sur la Côte d'Ivoire. C'est qu'en fait, si on regarde leur match, vraiment dans les 30 derniers mètres, Neuer, il n'est jamais inquiété,
8: c'est
10: finalement,
8: vrai.
10: À part sur le but. Je n'ai pas vu un arrêt de Manuel Neuer. Ouais. Ils ont dû peut-être cadrer 2 frappes, les Ivoiriens, dont le but. Et ça, c'est un peu le regret. C'est que ça manquait, alors qu'ils ont des noms, ils ont même... Au-delà du nom, c'est un collectif que j'ai trouvé vraiment hyper intéressant, y compris dans les projections devant. Et pour la finition, pour la conclusion...
11: À l'image un peu de Diomandé qui a mis au supplice Kimmich, notamment sur la première période, mais où il y a parfois la touche de trop, Mais on sent que tous ces joueurs-là, là, même Inao ou Lahil, quel joueur.
6: Inao ou Lahil.
10: Très gros coup dur aussi. Ils ont perdu Wilfried Tsingo.
8: Oui.
10: A priori, ça va être très difficile pour lui de revenir.
9: Il a été très bon, lui.
10: Oui, oui. Mais
9: Monaco, il faisait jouer dans l'axe. Là, il a joué à droite.
10: C'est un drôle de coup dur s'ils le perdent pour toute la Coupe du Monde. Et c'est quand même une blessure qui ressemble un peu à ça.
8: Mais tu vois, ils perdent Tsingo au poste de latéral droit ou axial, ça dépend. Mais derrière, c'est Guelado qui rentre. Donc en fait, tu te dis...
10: Ils ont de la profondeur.
8: Bah oui. C'est impressionnant, quoi. Les entrants, ils sont vraiment très bons, à part le gros raté d'Adingra. Sinon, franchement, c'est...
4: Et vous parliez de Neuer, effectivement. Un seul arrêt ce soir pour Manuel Neuer, ce qui explique finalement la déception de son premier de la Coupe du Monde à Manuel Neuer. La déception, elle vient de là aussi pour la Côte d'Ivoire. Un seul arrêt pour Manuel Neuer. Vu le match réalisé, comme le disait Fred, par la Côte d'Ivoire, c'est quand même une sacrée déception ce soir pour les Ivoiriens.
12: C'est spectaculaire parce qu'ils sont très regroupés, ils sont très solides derrière, ils récupèrent des ballons bas et on voit beaucoup de grandes courses. Il y a eu des courses, des dribbles au milieu de terrain où ils sont ressortis, où ils ont accéléré.
9: Fantastique.
12: Mais après, c'est vrai qu'il leur a manqué ce truc, je suis d'accord, c'est vrai, sur la finition. Manque peut-être de présence devant le but, à part sur la première action,
9: c'est ça,
12: ils sont quand même deux. Pour le reprendre.
11: Mais à l'image de la dernière action.
12: Oui, la dernière action.
11: Il y a toujours le manque de justesse, mais parce que aussi peut-être que la lucidité a fait le manque de lucidité au vu des efforts déployés.
9: Ludo, sur la dernière action.
12: Ouais.
9: Je pense que 9 joueurs sur 10, ils jouent pied droit en première intention.
11: J'ai sauté sur le canapé. Là.
9: Mais je crois qu'on t'entend.
8: On a la vidéo. On vous a entendu hurler à l'étage.
9: Incroyable. Parce qu'elle n'est pas trop forte, elle n'est pas trop.
10: En plus, c'est une galette qui lui donne. Elle est géniale, ça.
8: Et en plus, du côté allemand, au niveau de la défense, parce que je me disais, ouais, mais bon, s'il ne tire pas au but, si Neuer ne fait pas d'arrêt, c'est peut-être aussi parce que la défense est super forte. Puis je regarde la défense. Schlotterberg, il a raté un nombre de ballons. Ouais, merci. Il a raté
12: c'est
8: un nombre de ballons.
12: C'est quand il avait sa jambe en bois, là, quand il
8: ouais,
12: avait déjà.
8: Bah ouais, peut-être. Mais oui, mais d'accord. Mais eux, ils étaient en face. Ouais. Et Brown, il a été quand même aussi en difficulté. Donc tu
4: sorti
8: dis,
4: à la mi-temps, remplacé par Rudiger. Ouais. Donc en général, quand on vous sort à la mi-temps,
12: c'est non, que...
10: il s'est blessé. Il est pas sorti.
12: Il a pris un coup à la cheville.
4: C'était une bonne idée de prendre un coup à la cheville.
11: Parliez du petit Brown là pour lui. Bon petit joueur, le petit Brown.
13: Nathaniel Brown.
10: C'est pas mal, Brown. Hein.
11: Bon petit joueur.
10: Oui, oui, c'est pas si mal.
11: Franchement,
10: du tout.
11: J'ai
10: non, mais il y a beaucoup de qualités.
12: Pour répondre à la question de tout à l'heure,
13: c'est pas le Bayern.
12: Moi, je pense que c'est plutôt le côté positif des Allemands qu'il faut voir. Parce que revenir
11: souffrir,
12: comme ça,
11: revenir.
12: Résister à cette équipe-là au niveau de l'intensité athlétique, oui, ils ont été en difficulté, oui, ils ont eu des moments difficiles. Mais ils sont quand même revenus, ils sont là, ils sont.
10: Surtout que
12: ils ont amené quelque
10: un moment,
12: chose.
10: Raymond, hein, ils diffusent cette espèce de sensation d'impuissance complète. Un moment avant l'entrée justement du joueur de Mayence et du joueur de Stuttgart, et notamment Undav évidemment, mais tu as l'impression qu'ils peuvent jouer 3 heures, hors fait de jeu ou coup de pied arrêté, il va rien se passer. Et c'est qu'après qu'il y a un peu plus de vie et qu'on voit ce qui se passe.
8: Après, tu sens quand même que les Ivoiriens sont hyper cramés à la fin. Sur les dernières minutes, tu vois qu'ils commencent...
10: Diomandé, par exemple.
13: Une petite information, c'est effectivement si la France et l'Allemagne terminent première de leur poule respective, elles pourraient se retrouver en huitième de finale. Oui.
4: Donc, on a un tableau qui n'est pas fou.
10: Des deux côtés. À la limite, il vaut mieux qu'on termine troisième, finalement.
12: Si les deux finissent premiers, les deux premiers de chaque groupe se rencontrent.
4: En huitième. Parce qu'il y a les 16e avant, Raymond.
12: Il y a les
4: 16e.
11: Il y a un troisième de groupe.
4: Mais c'est important de le rappeler. Si la France termine deuxième, la France prendrait la Côte d'Ivoire actuellement deuxième du groupe de l'Allemagne. Donc déjà, ça, c'est en 16e.
12: En 16e.
4: Donc, ce qui veut dire qu'il faut absolument terminer premier quand même.
10: Oui, mais c'est pour prendre l'Allemagne en 8e. On termine premier, on prend la Pologne.
4: On va laisser faire Raymond, si on prend cette équipe d'Allemagne-là face à la France. Bah, tout à l'heure, pour les Pays-Bas, vous disiez, si on prend ces Pays-Bas-là, alors là, tranquille...
12: Je ne suis pas aussi tranquille, mais on est au-dessus. J'ai dit, il y a un cran entre l'équipe d'Allemagne, pour moi, et l'équipe des Pays-Bas. Donc, oui, on passera, sûr,
4: mais moins sûr.
10: Ah, mais il y a un potentiel offensif chez l'équipe de France. Incroyable que, quelle que soit l'adversité, on se dit qu'on a toujours un avantage, puisqu'on a des joueurs qui sont quand même capables de faire des différences à tout moment, donc... Et les autres équipes le savent. Les autres équipes le savent. Et là, vous avez un aspect psychologique. Quand vous jouez l'équipe de France, vous savez qu'à tout moment, ils peuvent leur faire mal. Alors,
4: on verra tout à l'heure la causerie de Didier Deschamps, hein, qui a mobilisé ses joueurs avant d'affronter l'Irak à 3 jours du match. Une causerie qui vous rappellera la causerie de jour de match, d'avant, le coup d'envoi d'un match tellement c'était fort au niveau des propos de Didier Deschamps pour sensibiliser ses joueurs sur la valeur de cette équipe d'Irak et en tout cas sur l'importance de ce match.
11: Mais,
4: on le voit
11: mais
4: avec
11: comme l'Allemagne, en fait. Bousculé ou pas, tu sais que... Généralement, à la fin, c'est nous qui gagnons.
4: C'est plutôt bon signe.
11: Il y a beaucoup de chance.
4: Un dernier mot sur l'Allemagne. Est-ce que c'est un match qui peut transformer la compétition de cette équipe, vu le scénario, vu la manière de revenir? Est-ce qu'on croit cette légende-là, le but dans les arrêts de jeu, dans les temps additionnels?
10: Oui, enfin, après, moi, je me souviens du fameux but, peut-être l'un des coups francs les plus célèbres dans l'histoire de la Coupe du Monde, c'est celui de Kroos contre la Suède. Qui permet à l'Allemagne de croire encore et finalement de se relever contre la Suède au deuxième match. Puis finalement, ils vont quand même se faire éliminer. Ouais. C'était en 18 en Russie. Et avec cette trajectoire absolument hallucinante du ballon de Toni Kroos. Mais là, c'est différent parce que ça donne 6 points. Donc, ils sont effectivement qualifiés. C'est déjà un progrès, c'est déjà une nouveauté. Donc, ça donne une espèce d'élan. Il va pouvoir faire un peu ses éprouvettes et puis commencer à changer des trucs. Nagelsmann pour le troisième match, il fera ce qu'il voudra. C'est quand même un beau confort, ils étaient plus habitués à ça.
11: Et il va pouvoir faire jouer ses remplaçants, qui vont commencer sur probablement le dernier match. Et ça va lui donner du coup des idées, à voir si ces garçons qui vont commencer ce troisième match sont des candidats potentiels à aller jouer la seconde phase du tournoi.
12: Il faut qu'ils jouent la première place quand même. Si tu perds contre l'Équateur, tu peux ne pas être premier. avec le, quoi que le goal
10: avait raté. Ils ont mis 8 buts d'avance.
12: Oui, mais on va voir. Et combien va mettre le.
10: Oui, oui, oui.
9: Et on se rend compte.
12: Le Sénégal, la Côte d'Ivoire, combien ils vont mettre
11: c'est probablement le groupe, un des groupes les plus compliqués, finalement.
4: Avec celui de la France, peut-être aussi. Ouais. Ouais. La France, on verra ça, effectivement.
9: Je trouve qu'on se rend compte de l'importance du score de ce deuxième match, qui, bien souvent, amène des projections, soit sur la gestion de l'effectif ou sur les matchs. Et en dehors de la qualité du match, moi je trouve que c'est en fait c'est le score qui va faire du bien. On dit souvent il y a des matchs référents, mais moi je trouve que c'est un résultat référent parce que ça leur propulse dans quelque chose. Va leur faire un bien fou. On s'en rend pas compte. Ils ont été mis en difficulté et vous gagnez ce match-là. Ça a été dit. Et le score a son importance. Dire sur la suite, ça vous amène une confiance de vestiaire, une dynamique de vestiaire. Il y a plein de choses qui surtout dans la douleur, quelque part, parce que ça a été fait dans la douleur aussi.
4: Alors, on a vu la réaction de Julian Nagelsmann au final. Il y a eu beaucoup de douleur pendant ce match, effectivement. Donc, on change la formule de la Coupe du Monde.
8: Il était assez isolé sur la fête à la fin, etc. Parce que les joueurs ne vont pas vers lui.
4: Ouh là là, on est sur une... Vous voulez mettre des problèmes dans l'équipe d'Allemagne.
8: Non, je ne veux pas distance. Leur forcer la pointe, mais...
11: Il a toujours eu un peu cette froideur-là... Tu sens que c'est pas quelqu'un de très qui développe comme ça une faculté à montrer ses émotions. C'est quelqu'un qui est assez introverti quand même, mine de rien.
9: Mais c'est ce qu'il y a entre ce qu'il peut dégager comme image sur une fin de match et ce qui peut se passer à l'intérieur du groupe.
8: Oui, on peut pas savoir. Sur les images, je me suis quand même fait la réflexion. Sur les buts, il y a pas ses adjoints qui lui sautent dessus. À la fin, il va checker des joueurs, mais ils sont un peu dos à lui tout le temps. Enfin, voilà.
11: Il sait que le tournoi ne fait que commencer, finalement.
4: Il attend un peu.
8: En tout cas, ça lui donne du crédit, ce match, parce que c'est
11: le plus dur reste à venir.
4: Il est très contesté, Julian Nagelsmann. Il a été très contesté à un moment pendant son début de règne, notamment. Donc, c'est un sacré soulagement pour lui. Et quand on voit la férocité aussi des médias allemands, parce que là, vous êtes tout gentil, vous. Vous êtes des agneaux par rapport à la presse allemande.
9: Ludo,
4: il a joué en Allemagne.
9: Mais Ludo, il a évoqué tout à l'heure ses changements sont gagnants. Ouais. Donc, ça lui amène un crédit quand même sur un match comme ça. Il faut l'admettre.
4: Et il y voit sans doute plus clair pour la suite de cette Coupe du Monde. Un dernier mot sur la Côte d'Ivoire pour nos téléspectateurs qui nous rejoindraient. La Côte d'Ivoire qui est passée tout près d'un magnifique résultat face à l'Allemagne. La déception de ne pas avoir marqué le but du 2-1 avec Simon Adingra en fin de match. Et le but encaissé pour la défaite face à l'Allemagne dans la foulée quasiment avec ce but marqué par Undav. Si on se projette sur la suite de la compétition pour la Côte d'Ivoire, c'est une défaite qui n'est absolument pas rédhibitoire, on est d'accord?
11: Pas du tout.
4: Ouais.
12: Non, parce qu'ils sont qualifiés. Ils jouent Curaçao.
4: Ils jouent Curaçao pour le dernier match. Ils ont déjà 3 points.
12: Ils auront 6 points.
10: Ils seront
12: qualifiés ou deuxième ou meilleur troisième.
4: Mais je veux dire, ça ne souligne pas des limites qui sont un peu trop importantes pour cette équipe de Côte d'Ivoire pour la suite de la compétition?
9: Pourquoi des limites?
4: Le peu d'occasions par rapport à la domination face à l'Allemagne. C'est ça qui était un peu dommage. Parce qu'ils doivent repartir avec la victoire ce soir.
11: On les a vus écraser l'Allemagne pendant quasiment 70 minutes. C'est pas donné à tout le monde de pouvoir faire ce genre de...
4: C'est pour ça qu'on parle de déception qui doit être immense du côté des supporters ivoiriens ce soir.
9: Vous allez faire un retour du match. Et vous allez signifier ça, que peut-être les 30 derniers matchs, il n'y a pas eu le geste qu'il fallait...
8: Mais surtout, ils jouent Curaçao, donc justement, c'est typiquement le match où peut-être ils vont réussir à débloquer certaines choses et à justement faire marquer leurs attaquants, et ça peut être hyper bénéfique.
4: On rappelle l'information de la soirée, donc l'Allemagne qui est qualifiée pour les 16e de finale dans un groupe qui concerne l'équipe de France. Si l'équipe de France termine deuxième, eh bien c'est le deuxième de ce groupe qui sera son adversaire en 16e de finale. Et pour l'instant, c'est la Côte d'Ivoire qui occupe cette deuxième place. L'équipe de France qui affronte l'Irak. Donc lundi, on va voir dans quelques instants cette fameuse causerie de Didier Deschamps pour prévenir ses joueurs pour affronter l'Irak. On va aller voir Giovanni Castaldi, notre envoyé spécial à Boston. Giovanni qui suit l'équipe de France, il va nous rappeler, Giovanni, les principales infos et le programme des Bleus. Ça concerne évidemment les choix de Didier Deschamps, la compo, vous avez des infos à nous donner.
14: Le programme de l'équipe de France est simple. Un dernier entraînement ici à Boston. Ils partiront demain matin à Philadelphie. Pour ce qui est de la composition d'équipe face à l'Irak, elle est probable, mais il y a quand même des grandes tendances qui se dessinent dans les cages. Mike Maignan, à droite Jules Koundé, à gauche devrait y avoir un changement. Pas Théo Hernandez et Lucas Digne. Charnière centrale, Saliba, Dayo, Pamecano. À la gauche de l'attaque, Bradley Barcola. Pas de Désiré Doué donc. En numéro 10, Michael Olise. À droite, Ousmane Dembélé. Deux milieux de terrain récupérateurs avec Adrien Rabiot associé à non pas Aurélien Tchouaméni, mais Manu Koné, puis devant Kylian Mbappé. Ces changements traduisent la volonté du sélectionneur de garder un groupe très impliqué. C'est une compétition qui est dure par le format. Il y a 48 équipes, donc on passe beaucoup plus de temps ensemble. C'est un moyen pour lui de garder tout le monde sous pression, de mettre de la concurrence à des postes où il estime que ça peut être le cas. Je pense notamment à la gauche de l'équipe de France avec Digne et Bradley Barcola. Pour ce qui est de Tchouaméni, ce que je peux vous dire, c'est que ce n'est pas du tout une sanction. C'est un moyen pour le sélectionneur de l'équipe de France de le ménager.
5: Merci Giovanni pour toutes ces informations. C'est important hein, quand on a des changements qui sont annoncés comme ça, de comprendre aussi l'origine de la réflexion. Est-ce que c'est quelque chose que vous entendez et qui vous semble positif de la part de Didier Deschamps de changer son équipe de cette manière-là, avec ces noms-là avec cette optique-là de préparer d'ores et déjà la suite
11: hein. Ouais, moi je suis content qu'il y ait des changements parce que finalement... on est toujours dans la préparation des deux et on se repose le troisième. Or là, on a la chance d'avoir l'équipe la plus faible du groupe en ayant déjà gagné. Et moi, il y a une dynamique de tournoi qui est intéressante pour moi. C'est-à-dire que lorsque les titulaires ne jouent pas le troisième match, c'est-à-dire qu'entre le deuxième et le fameux 16e de finale, il va se passer quasiment une dizaine de jours. Dans une dynamique de tournoi, c'est pas. Enfin, je vous dis, vous aimez bien jouer tous les. Déjà, c'est long. Quand c'est 4-5 jours, c'est long. Alors si vous faites 10 jours sans jouer. C'est pas la meilleure option. Donc, je suis content qu'il y ait une espèce de turnover dès le départ, avec peut-être des titulaires qui sortiront à la 60e minute. Du coup, on pourra remettre l'équipe type sur le dernier match. Et du coup, on est lancé jusqu'à la fin du tournoi, quoi.
5: Les changements, vous les voyez en rouge hein, dans la compo qui est affichée, la compo probable qui est affichée en ce moment. Raymond, quel est le changement ou le choix qui vous interpelle le plus, qui attire votre attention le plus ?
12: Celui qui était le moins prévisible. Les deux autres, c'était une possibilité, c'est Koné. C'est de se dire, il vient faire quoi là maintenant au milieu ? C'est pour donner le change, c'est pour mettre la concurrence.
11: On va avoir besoin de lui après.
12: On a besoin de le préparer. Est-ce que ça peut changer la dynamique de l'équipe ? Parce que c'est quelqu'un qui joue beaucoup plus haut que Tchouaméni, qui va chercher et qui met de la pression beaucoup plus au milieu de terrain. Quand on dit, quand Joe nous dit que ce n'est pas une sanction, je demande à voir encore.
5: Ah, pourquoi vous avez ce doute-là ?
12: Moi, je demande à voir parce que Koné, dans ce registre-là...
11: À deux, il est Tchouaméni, intéressant. Ouais.
12: À deux, il recule. C'est pas quelqu'un qui va chercher, qui recule et qui laisse de la place au milieu de terrain. Donc, on se retrouve dans des situations où on est pris au milieu de terrain. Ça nous est arrivé dans les matchs amicaux, ça nous est arrivé la première mi-temps.
7: Il est presque au niveau des centraux.
12: Voilà, quand ça ressortait, on avait cette espèce. Quand on a quelqu'un qui va aller boucher, chercher, aller chercher l'adversaire, je trouve que Tchouaméni, il faut qu'il fasse attention.
5: Ah. Même c'est si pas... le discours de l'entraîneur vous dit c'est pas du tout une sanction.
12: C'est pas l'entraîneur ce qu'il a dit, c'est Joe.
11: Giovanni.
5: Oui, bah, on fait confiance à Joe.
12: Joe est à l'oreille de.
5: Non, mais il dit pas n'importe quoi. On a confiance dans ce qu'il dit quand même.
12: Oui, oui. Hein? C'est pas une sanction, mais quand on fait jouer quelqu'un, on le fait jouer avec une idée bien précise. Et les qualités de Koné, c'est pas de faire le balayeur devant les deux centraux. C'est d'aller chercher l'adversaire.
5: Et ça, c'est précieux pour l'équipe de France d'avoir déjà ces options-là et de pouvoir les déclencher dès le deuxième match, Régis.
7: En fait, il y a la réflexion du sélectionneur. Est-ce qu'il y a une projection pour plus tard ? Et on l'a évoqué tout à l'heure, de peut-être éventuellement venir à milieu à 3, parce qu'il est probable qu'il revienne peut-être à un moment, les quarts de finale ou les matchs couperets, où il aura besoin de renforcer son milieu de terrain. Comme l'explique Raymond, les profils de joueurs sont totalement différents. Dire c'est pas les mêmes joueurs au milieu, il y a un qui aime chasser, il y a un mec qui aime bien se projeter. Après moi la question du roulement des joueurs, il y en a trois qui peuvent sortir et trois autres qui peuvent rentrer. Moi je m'interroge toujours sur le deuxième match, sachant qu'ils ont fait une deuxième mi-temps vraiment très intéressante dans la connexion offensive des uns et des autres. Est-ce que le deuxième match, vous ne devez pas rester là-dessus pour redonner un peu de confiance à nouveau parce que la connexion des uns, il y a eu des choses qui se sont créées quand même. Hein. Ils ont changé, pas de changer de système, mais Olise est passé en 10.
9: Donc il a joué 45 minutes. Est-ce que vous ne devez pas continuer aussi autour de ça, parce que s'appuyer là-dessus, parce que la deuxième mi-temps a été remarquable. Voilà. Après, bon, il y a un groupe à gérer. Moi, je le comprends, mais la question se pose.
8: En tout cas, s'il y a beaucoup de turnover sur le match contre l'Irak, j'espère vraiment que au moins en fin de match, on verra Warren Zaïre-Emery.
4: Parisien, évidemment, Pierre.
8: Mais je sais que je suis pas objective avec lui, mais avec la saison qui sort à deux postes différents en plus, je trouve que ce serait vraiment très dommage que l'équipe de France l'utilise pas, franchement.
9: Moi, je pense que je l'aurais fait rentrer à droite sur ce match-là.
8: Mais oui.
11: Carrément.
8: Mais bien sûr.
9: Et moi, je pense qu'il ne le fait pas. Il y a des champs parce qu'il ne veut pas sortir les deux latéraux. Il va en sortir un sur quatre, et non pas 2 sur 4.
8: Ah, ça paraît logique.
9: Ça peut être une réflexion.
8: Ouais.
9: Sur l'aspect défensif, comment défendre.
8: Pour l'instant,
9: je te rejoins amplement. Je trouve qu'il est prêt de jouer.
11: Ce qui est étonnant, c'est de ne pas voir au moins Malo Gusto remplacer Koundé. Quoi.
4: Bah, pourquoi vous voulez remplacer Koundé?
12: Il était blessé.
11: Ou alors du coup, Zaïre Emery.
4: Mais pourquoi vous voulez mettre dehors Koundé?
11: Parce que Koundé est pas une valeur aussi sûre qu'il ne l'a été
9: certainement pas, c'est que l'entraîneur
4: il a des yeux, il voit. S'il sort pas Koundé, c'est qu'il juge qu'il a, il est fiable.
11: Bah nous aussi on a des yeux, et ce qu'on voit de Koundé
4: au bord du terrain,
11: depuis plusieurs matchs,
4: c'est pas un
11: titulaire indéboulonnable pour moi.
12: C'est légal, il a fait un grand match.
4: Oui, mais est-ce que alors dans ces cas-là, vous sortez un joueur parce que, dès le premier match parce qu'il n'a pas fait un grand match?
12: Non, mais il peut être utile dans la suite
8: de la compétition. Non, mais ça veut dire... Il va être utile, donc ce serait intéressant qu'il ait quelques minutes. Quoi.
4: Ah oui, ça c'est autre chose.
10: Mais surtout que c'est un deuxième match un peu en trompe-l'œil, puisqu'encore une fois, c'est l'Irak, et d'habitude, c'est plutôt une tête de troisième match qu'on fait à France-Tunisie il y a 4 ans, où tu peux te permettre de perdre, donc tu mets... Tu fais ce que tu veux en termes d'expérimentation, ça ne prête pas à conséquence. Là, il faut quand même qu'il y aille mollo, parce que la pire des choses, ça fait un match nul, par exemple.
12: Il y a un match de plus, ça dure plus longtemps. Donc il faut programmer plus longtemps et amener plus de joueurs prêts.
4: La compétition dure plus longtemps, effectivement.
9: Mais c'est quand même bizarre dans la condition d'équipe. Il change son côté gauche et non son côté droit. Parce que la doublette à gauche, c'est deux changements. Barcola qui va jouer à haut à la place de Doué et Digne à la place de
8: Si c'est Dembélé qui joue à droite comme en deuxième mi-temps la dernière fois, c'est peut-être important justement pour Didier Deschamps de ne pas le perturber en changeant en plus son latéral, parce que déjà il n'a plus trop de repères au poste d'ailier. Donc peut-être aussi qu'il...
9: On se pose beaucoup de questions là, Pierre. Je ne suis pas certain qu'il se pose autant de questions.
8: Il y a des gens, c'est un peu son boulot quand même.
4: Giovanni nous faisait remarquer que les doublettes, effectivement, sur le côté gauche, semblent assez claires du côté de Didier Deschamps. Donc c'est plutôt Digne, Barcola et Hernandez, Doué, si on va dans cette logique-là, en tout cas.
11: Personne ne pourrait mieux aider Dembélé que Warren Zaïre-Emery.
9: Ils jouent ensemble au PSG.
11: Il y a une doublette PSG.
4: Moi, j'ai rien contre Zaïre-Emery.
11: Tu veux l'aider, c'est le meilleur moyen, c'est de lui mettre quelqu'un.
4: Absolument.
11: C'est de mettre son gars sûr derrière, en fait.
12: Mais Dembélé au PSG, il ne joue pas sur le côté.
8: Non,
4: il joue là. Et là, on verra où il va jouer. A priori, on lira une réaction de d'Olysée, justement. Interview à retrouver demain dans l'équipe où il parle du poste. Et alors, on sait qu'il parle très tranquillement, lui. Il n'y a absolument pas de revendication dans ses propos, mais il parle de son poste de prédilection et là où il est le plus à l'aise, et c'est en numéro 10, et on en parlera dans quelques instants. On vous emmène dans le vestiaire de l'équipe de France, non pas juste avant le match face à l'Irak qui aura lieu lundi, mais 3 jours avant. Voici la causerie de Didier Deschamps. Écoutez bien, c'est un moment fort parce qu'on a vraiment la sensation d'être juste avant le match.
15: Est-ce que l'Irak, ça vous dit quelque chose? Ne les considérez pas dans votre tête comme une petite équipe, parce que c'est pas le cas. Vous connaissez la Bolivie? Ils ont été gagnés là-bas au Mexique. 2-1. L'Espagne, vous connaissez? Match de prépa? Oui, c'est un match de prépa. Ils ont quand même fait match nul contre l'Espagne. À aucun d'entre vous, dans votre esprit, de penser que ça va être facile ou parce qu'on est l'équipe de France? Et se dire, ça peut être naturel. Oh, de toute manière, tôt ou tard, on va faire la différence. Mais ces grosses équipes, elles ne l'ont pas fait. Et je ne veux pas qu'à nous, ça nous arrive.
4: Voilà, vestiaire très studieux avec Didier Deschamps, qui, on a l'impression, qui donne ses consignes juste avant un match. Régis.
5: Votre réaction à cette séquence, parce que d'abord c'est précieux d'avoir ces séquences-là, et c'est précieux d'avoir votre avis sur l'atmosphère.
9: Que votre remarque ce soit fort, une discussion comme ça. Mais Saoud, je suis désolé.
5: Ouais.
9: En fait, tous les entraîneurs, à n'importe quel niveau, ils ont ce discours-là depuis très longtemps.
5: Oui, mais...
9: Depuis très longtemps, alors on va se dire, parce que c'est la Coupe du Monde. Ouais. Alors je vais me faire allumer, mais en fait, c'est pas grave. Mais on a tous fait ça.
5: Bah, bien sûr.
9: On a tous fait ça. En fait, il y a quoi d'extraordinaire de simplement appeler ou rappeler à ces joueurs que vous allez jouer une équipe d'Irak... Mais vous faites simplement votre
5: boulot. Alors,
10: la différence, c'est que d'habitude, on l'entend pas.
5: Oui, et puis il y a un côté.
9: Mais on l'entend pas parce que là,
5: c'est sur la
10: caméra. C'est tout l'intérêt.
5: Bah oui, nous.
10: Parce que c'est public.
5: Vous avez vécu ça.
9: Vous, ça vous intéresse. Moi, ça me choque même pas. Ça me surprend même pas. C'est quelque chose d'habituel.
10: On ne dit pas qu'on est surpris, mais c'est intéressant parce qu'on l'a pas d'habitude.
5: Non, et puis vous trouvez pas qu'il y a un côté solennel.
10: On n'avait pas ces trucs-là, évidemment.
9: Non, mais
10: on n'a jamais entendu sur une
9: course. Mais Fred,
10: trois jours avant, mais on sait très bien que tu le faisais quand même. Mais
9: Fred, vous savez très bien que ça se passe comme ça.
5: Oui. Non, mais Régis,
10: il y a l'avoir.
5: Alors Régis, reprenons. Est-ce que vous trouvez, vous aussi, qu'il y a un côté un peu solennel dans cette atmosphère?

0: gars, prenez pas de haut, les gars. Voilà.
1: Mais même en championnat, tu vas jouer le dernier ou l'avant-dernier, tu vas prévenir tes joueurs. Ne croyez pas qu'ils sont avant-derniers, qu'il faut les sous-estimer. Bah, en fait, vous faites simplement votre boulot et vous prévenez vos joueurs. C'est dans la gestion d'un vestiaire.
2: En quoi
1: c'est exceptionnel, ça?
2: On ne dit pas que c'est exceptionnel. On dit que c'est un moment fort et que le... Non mais, ouais, mais alors si vous trouvez ça banal, cette scène-là, mais c'est alors d'accord dans ces cas-là.
3: On est habitué à vivre des moments forts toutes les semaines quand on est entraîneur.
2: Mais évidemment, Raymond,
3: on le fait, que ça soit télévisuel. Mm-hmm. On est d'accord, on l'a pas vu beaucoup, ça s'est pas fait beaucoup.
2: Non, revoyons la séquence.
3: C'est le travail de tous les entraîneurs.
2: Évidemment, on ne dit pas que là il fait un travail exceptionnel.
4: Ça n'est pas proposé, ça, on l'a pas.
2: Revoyons, et vous me dites si pour vous c'est une scène.
4: Le fait par le contenu.
2: Alors revoyons, vous me dites si c'est une scène absolument banale ou si vous trouvez que trois jours avant un match face à l'Irak, on est dans une atmosphère un peu plus déjà dans le match et quelque chose d'un peu plus fort en termes de d'écoute, en termes d'attention et en termes d'ambiance dans ce vestiaire-là où les Bleus sont déjà tournés vers l'Irak. Alors, écoutons la séquence.
5: Est-ce que l'Irak, ça vous dit quelque chose? Ne les considérez pas dans votre tête comme une petite équipe, parce que ce n'est pas le cas. Vous connaissez la Bolivie? Ils ont été gagnés là-bas au Mexique, hein. 2-1. L'Espagne, vous connaissez? Match de prépa. Oui, c'est un match de prépa. Ils ont quand même fait match nul contre l'Espagne. À aucun d'entre vous, dans votre esprit, de penser que ça va être facile ou parce qu'on est l'équipe de France et se dire, ça peut être naturel. Oh, de toute manière, tôt ou tard, on va faire la différence. Mais ces grosses équipes, elles ne l'ont pas fait. Et je ne veux pas qu'à nous, ça nous arrive.
2: Voilà, donc votre regard sur l'intensité de la scène, plus qu'évidemment des consignes que vous faites toutes les semaines avant chaque match, évidemment.
6: C'est l'écoute des joueurs qui fait qu'il y a une intensité dans la scène. Parce qu'ils l'écoutent vraiment et ils ont l'air hyper concentrés. C'est l'impression qu'on a en voyant leur visage. Mais bon, c'est normal, en même temps, c'est la Coupe du Monde, quoi.
2: Oui.
6: L'inverse serait étonnant.
2: Et on continue d'en parler juste après une courte pause. On verra les images avec Tanguy. La victoire de l'Allemagne, la victoire des Pays-Bas et les autres temps forts de cette journée également. Restez bien avec nous. On est de retour juste après une courte pause.
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2: Tiens. Minuit 45, bienvenue à vous. On a mis une petite pièce juste avant que le générique parte. Voilà. On est heureux de vous retrouver pour les dernières minutes de cette édition spéciale avec Raymond, Pia, Ludo.
6: On est tous à fond.
2: Fred et Régis. On se projetait sur le match face à l'Irak lundi soir. D'ailleurs, Tanguy, très rapidement, les conditions météo, et c'est pas une blague, le match qui peut être perturbé par les orages.
12: Oui, température élevée annoncée, près de 33 degrés. De la pluie du côté de Philadelphie lundi soir. Le mix des deux pourrait nous offrir un match perturbé par les orages. Et on va vous rappeler un petit peu le protocole, parce que si un éclair est détecté dans un rayon de 13 km, la rencontre sera immédiatement suspendue. Et un compte à rebours de 30 minutes sera alors enclenché. Il ne faut qu'il n'y ait aucun éclair pendant ce temps-là pour que le match reprenne. Ça pourrait nous offrir une nuit à rallonge.
2: à suivre lundi donc le match qui aura lieu à Philadelphie. Les Bleus qui sont à Boston aujourd'hui, ce sont 23h heure française pour le match. Effectivement, ce lundi, l'équipe de la mi-temps autour de Olivier Ménard pour débriefer la première période. Cette déclaration tient à lire dans le journal qui est disponible déjà sur le digital si vous êtes abonné et à retrouver dans vos kiosques demain. Très rapidement, interview de Michael Olise réalisé par Damien Degore. Dans quelle position vous sentez-vous le plus à l'aise?

0: Et Olise, qui parle très naturellement de foot, je crois que c'est en numéro 10, c'est un rôle un peu plus libre. J'ai grandi en jouant au poste de numéro 10, donc pour moi, c'est un peu plus naturel. Bon, peut-être pas en ce moment, car je joue sur l'aile aujourd'hui, mais je pense que c'est ce qui me semble le plus naturel. Est-ce que c'est...
1: Qu'il soit dans le naturel.
0: Dans le naturel, ouais, ça nous va bien.
1: Hein, il est tellement bon quand il est dans le naturel. Bon, de toute façon, il sait tout faire. Il peut jouer à droite, il peut jouer en 10, il pourrait même jouer à gauche. Il aurait toujours un impact aussi important sur le jeu. On pleurait Griezmann il y a encore pas si longtemps et on le pleure toujours parce que c'est quand même un garçon qui aura laissé une empreinte très forte. Mais c'est une bénédiction en fait de récupérer ce garçon qui aurait peut-être pas dû récupérer la nationalité française. Il est là, il est simple, il a l'air d'être. Il y a une espèce de bonhomie qui se dégage de lui, il a des bonnes ondes, et puis il joue tellement bien au football.
0: Eh oui, en fait. C'est un bonheur à regarder. Qui joue où il veut, Olise.
1: Voilà,
0: on est content de le voir jouer amicalement.
2: C'est ce que racontait très bien Thierry Henry, hein, quand il le sélectionne pour les JO, en expliquant il a tout, il a un bagage technique aidant et tout, mais son plus grand talent, c'est qu'il voulait à tout prix jouer pour l'équipe de France et pas une autre sélection.
0: Et ça change tout effectivement dans la perception de Michael Olise, son talent dont on va profiter, on espère, très longtemps. Les images, tiens Tanguy, comme promis, d'abord la victoire donc de l'Allemagne au bout du suspense face à la Côte d'Ivoire.
3: Ouais, victoire 2-1 des Allemands du côté de Toronto, Canada, et ce sont bien les Ivoiriens avec le débordement de Yann Diomandé, le centre repris par Amad Diallo, et derrière c'est finalement Franck Kessié qui a suivi, qui ouvre le score pour les éléphants. Ça fait 1-0, ils ont fait un très gros match les éléphants ivoiriens. Ça ne va pas suffire, les entrants allemands, Denis Vundav notamment, ont fait la différence, bien servi par Amiri. Le raté d'Adingra qui fait très très mal aux Ivoiriens en fin de match. Oh, et derrière, dans la foulée, la sanction, la passe magnifique de Nmecha pour Vundav qui s'offre un troisième but dans cette Coupe du Monde. L'Allemagne est qualifiée comme les États-Unis et le Mexique.
0: Et en cas de deuxième place pour l'équipe de France, c'est la Côte d'Ivoire actuellement deuxième qui serait l'adversaire des Bleus en 16e de finale. Pays-Bas-Suède, le carton du jour pour les Néerlandais.
3: Ouais, victoire 5-1 pour les Néerlandais avec Brian Brobby qui va s'offrir un doublé, bien servi ici par Gakpo. But rapide pour le Néerlandais. Cette fois-ci, c'est sur un centre de Dumfries qui va s'offrir son deuxième but de la partie face aux Suédois. Derrière, on enchaîne parfaitement. Gakpo, après avoir été passeur, se transforme en buteur par deux fois. Et puis en fin de match, c'est Crescencio Somerville qui avait déjà été très bon lors du premier match des Néerlandais face aux Japonais qui vient clôturer la marque. Victoire 5-1 des Pays-Bas.
0: Le rugby, on connaît l'affiche de la finale du top 14.
3: Oui, Montpellier défiera le Stade Toulousain, les Montpelliérains qui se sont imposés à Marseille ce soir 25-15 face au Stade Français. Les joueurs de Montpellier ont été les premiers à dégainer avec cet essai magnifique. C'est Miotti qui fait tout le boulot avant de servir Thomas Banks. Les Parisiens vont réussir, eux, à inscrire deux essais. Ils ont marqué plus d'essais que leurs adversaires montpelliérains, mais ils ne vont pas réussir à s'imposer. On voit l'essai ici de Peñassi d'Akuwaka. Et c'est ensuite au pied que les Montpellier ont fait la différence, notamment grâce à la précision d'Hugo Miotti. 4 ans après, Montpellier retrouve la finale en 2022. Ils avaient soulevé le Brennus face à Castres.
0: Demain, le Tour de Suisse sur la chaîne à 9h55. La dernière étape femme, à 15h05 l'étape homme. C'est de la très haute montagne au lendemain d'un chrono sensationnel remporté par Pogacar.
3: Un scénario de dingue que vous avez pu vivre sur la chaîne L'Équipe avec Mathieu Van Der Poel qui était en tête. Il ne restait plus qu'un seul concurrent à passer et pas des moindres, Tadej Pogacar. La fin de course du Slovène avec au commentaire Patrick Chassé et Christophe Ribou.
4: Attention, attention à la prise de risque. Attention à ne pas tomber. Ça passe pour Tadej Pogacar. Ça passe et on va voir maintenant s'il est capable. Il ne reste maintenant plus que 6 secondes pour en terminer.
5: Oh, ça va être serré.
4: Ça va être très serré. 50 mètres. Oh là là, ça va se jouer à rien du tout. Tadej Pogacar.
5: Il va être devant.
4: Non, il est devant pour 3 dixièmes de seconde. 31 centièmes exactement d'avance pour Pogacar. Eh bien voilà. Tadej Pogacar, on l'a dit, qui au kilomètre était encore devant. C'est...
5: Non.
4: La déception, la frustration. Et pourtant, eh bien... il n'en croit pas ses yeux. Ah, il doit être déçu quand même.
1: On va jamais y arriver.
0: Avec... Dernière image.
3: Avec également du tennis de table aujourd'hui que vous avez pu suivre sur la chaîne L'Équipe et sur L'Équipe Live. Il ne reste qu'un seul Français en lice du côté de Ljubljana. C'est Simon Gauzy qui a réussi à éliminer Darko Jurgic, puis Hiroto Shinozuka, le tombeur de Félix Lebrun au tour précédent. Gauzy s'impose à la belle, 3 manches à 2. Il affrontera Hugo Calderano pour une place en finale. 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
6: On a les droits.
0: Et les droits, c'est 9h55 pour le Tour de Suisse demain. Et on sera ensemble pour l'équipe du soir avec toute la bande également. Très bonne nuit à vous. Et 9h55, soyez là, ça va être une grande journée de cyclisme sur la chaîne.

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5: Il est temps d'accueillir... Ah, attendez, avant Antoine Pinault et Pierre-Antoine Damcourt, comment ça? Hein? Attendez, acteur.
6: Oui, là, je suis ici dans un des locaux de la chaîne L'Équipe puisqu'il n'y aura pas de petit filet ce soir. J'ai décidé de mener un mouvement de grève faute de budget, donc je vais vous lire le communiqué que j'ai écrit. Voilà, par ce communiqué, tout...
7: C'est un métier de lire les trucs.
6: Ah, d'accord.
7: Hein, laisse-moi faire. Je pense que ça serait mieux comme ça.
8: Je pense.
7: Je cautionne pas, mais je vais lui lire sa lettre. C'est même pas lui qui l'a écrit, il n'y a pas de faute d'orthographe. Par ce communiqué, toute l'équipe du Petit Filet, donc lui, sans exception, annonce qu'elle ne participera pas à la millième de l'équipe de Greg. Nous regrettons le manque de budget, notamment pour les perruques. C'est vrai qu'il y en a besoin. Par conséquent, il n'y aura aucun magnéto ou sketch ce soir. Ça nous fera des vacances. Hein? Nous souhaitons tout de même une belle soirée à Greg, les journalistes et les chroniqueurs. À bientôt, j'espère. Merci. Ça, ah voilà, ouais. C'est du boulot.
8: Merci, Raymond.
7: De rien.
8: Toujours là pour... Bon. Je vais quand même venir, Greg. J'arrive.
5: Et Antoine Pinault fait son entrée pour le Petit Filet.
6: Cette élection.
5: Voilà, sur la banquise, là.
6: Bon, alors impeccable. Merci Raymond, on peut l'applaudir.
5: Ah ouais, bravo Raymond.
6: Il y a l'autodérision et il y a l'autodérision. Bravo à lui.
5: Et je voudrais m'excuser pour les documentaires à l'équipe du soir qui commenceront à 2 du mat, visiblement.
6: On a un petit peu de retard, c'est pas grave. Tiens, alors avant de faire un point sur les jeux depuis le début de l'année,
5: ouais.
6: On a fait un relais pour le gâteau, Greg.
5: Ah, très
6: voilà,
5: bien.
6: Voilà. Et notre correspondant, c'est qui? Eh bien, on le retrouve, c'est Pierre-Antoine Damcourt. Padam, tout va bien?
9: Salut à tous, qui d'autre pour commencer ce relais que Béric, Pierre-Louis. Béric, je te confie ce gâteau qui va devoir arriver
10: merci,
9: sur le plateau.
10: Merci, c'est un honneur.
9: C'est un honneur sur ce plateau de l'équipe de Greg. Un gâteau, donc c'est un framboise. Mais non, mais putain, c'est pas pour vous faire maintenant.
10: Mais
9: c'est pas
10: pour...
9: Mais non, c'est pour le plateau, mais il est con. Allez, début.
6: Allez, c'est parti, Béric, on envoie la sauce. Hein. On va les faire comme ça un petit moment.
5: On va aller voir en fil rouge.
6: Allez, on va faire un point sur les jeux depuis le début de la saison. C'est j'ai bien. Tout regardé, Greg, hein, voilà, puisque j'ai beaucoup de temps libre, effectivement. Et on a fait un petit bilan, c'est parti, on y va. Allez, Jeannot, Rességuier, bon, bah, t'étais le premier. On savait que dès le premier jour, il y avait un petit souci au niveau du 100 mètres. Hein, voilà. Bravo, Alicia. Jeannot, voilà, ouais. Niveau cheval de course, Jeannot, c'est bon, c'est, voilà, c'est ça. Quoi. La régie a des soucis, parfois, voilà, on sait pourquoi. Hein.
5: Non, les gars, ça c'est... On n'entend pas. Wow. Ouais, je sais pas ce qui se passe.
11: Ça me perturbe en plus.
6: Et Loïc Tanzi, je crois que t'as consommé Horloge aussi, je crois.
11: Concentre-toi.
6: Et Raph Sebaoun aussi, bah, je sais pas ce qui s'est passé, mon Raph.
5: 1994. Bien joué, ma fesse.
6: Alors bon, Raph qui a gagné au Fight Club en équipe, regardez, excellent. Alors il y a aussi un truc, la célébration, c'est important Karim, faut être synchro avec son pote. Hein.
5: Tous les trois magnifiques, hein 5-4, ouais, avec une
6: toi ça va? Ouais, voilà, vache. Alors depuis le début de l'année, Jérôme, tu gagnes pas, on a fait la compile, le top 4 de tes têtes en défaite.
5: Ouais, Marcus, tu auras pas mal. C'est non, Jérôme.
12: Ah merde.
5: Connaté.
12: Mais c'est un défenseur.
5: J'ai dit hors défenseur.
13: Ouais, non.
5: C'est marqué, je l'ai dit. Je l'ai dit.
4: pas dit, je crois, quelle heure la passe, non ?
9: C'est vrai, on l'a pas dit. Et il les a pas, malheureusement.
4: Mais non.
5: Anthony Reveillère, c'est...
4: Bonjour.
5: Pierre Maturin.
6: Bon, on a aussi, eh bien, Johan Rioux.
4: Il reste deux.
6: Tiens, même quoi, il gagne.
10: Oui, de Bayer, Leverkusen.
4: Mais pas du tout.
12: Oh, les gars, je suis éliminé.
5: Ah non, il y a Jérôme.
6: Bon, Greg, mais à coup le pas, j'ai aidé Pierre Maturana cette année à trouver Kurzawa. Pas discret, Pierre Maturana. Hein.
5: Non plus,
4: c'est pas bon.
13: J'en ai moi.
5: Tiens,
9: non,
5: c'est Jérémy. Néné. Non, c'est pas bon.
9: Allez, vite.
4: Kurzawa.
5: Kurzawa.
6: Oh, ouais.
5: C'est une bonne réponse.
6: Johan Rioux, moins discret, Johan. Hein.
5: Alors, Johan.
9: Alors, Antoine, il m'a dit.
5: Non, mais Antoine, il dit rien, parce que.
9: Paul Le Guen.
6: Paul Le Guen,
5: c'est non.
6: On termine avec le moment de l'année. Karim Benani qui a célébré un petit peu trop tôt.
5: Ah ouais.
6: Mythique.
5: Pourquoi vous écrivez là?
14: Non, j'écris pas. Je vais mettre une musique, s'il vous plaît. Non.
5: Le Mexique. C'est extraordinaire.
6: Ah ouais, ouais.
5: Ah, c'est un bijou.
6: Non, ce qui est drôle,
5: c'est que ça ne ressemble pas. Ah, c'est
6: extraordinaire. Il allait chercher le son sur Internet.
5: Ouais. Il a 15
6: ans pour trouver la musique.
5: Ah, l'enfer.
6: Terrible.
5: J'étais à deux doigts de l'engueuler parce qu'il était sur son portable.
6: Bien sûr, bien sûr. Dans quelques secondes, il y aura le chute ou pas chute version XXL.
5: Ouais.
6: Tout le monde va jouer. On en a trouvé 13. On va se régaler. Mais pour l'instant, un point sur le gâteau, Greg.
5: Oui, un point gâteau.
6: Alors, Béric, comment ça se passe? Tout va bien avec le gâteau? Oh, il le donne à qui? Oh, Ludo. Ah oui, le fan de Benzema.
9: Pour Karim.
6: Ah ouais. Et regardez, il est vraiment fan de Karim, ce qui a fait une Benzema 2022. C'est la cuisse qui a brillé. Et il le file, regardez, à Momon, Mathieu, qui met dans l'escalade, on l'embrasse, gros bisous. Qui le donne à qui? Au Versaillais,
5: ah,
6: regardez.
5: Bah c'est pas trop tôt, j'ai mon polo qui démarre à 22. Allez, on y va. Qu'est-ce qu'il faut faire? Il faut jogger. Il n'y a pas un hélico qui peut venir me chercher, non? Parce que la dernière fois que j'ai fait un jogging, c'était en 95. Allez, j'y vais, je file.
6: Ah ouais, ben bon, voilà. Ça rentre bien.
5: Oh, on attend de voir où ils vont. C'est magnifique.
6: Bon, allez, on a lancé un jeu il y a deux semaines, Greg, qui s'appelle Choisis ton image.
5: Ouais.
6: C'est assez simple.
5: Ouais.
6: Une question, deux images en proposition et on doit choisir. Et là, bah, c'est une spéciale chroniqueur de l'EDG.
5: Bien sûr.
6: On s'est fait plaisir. Écoutez.
5: Allez, vas-y.
6: Et aujourd'hui, on joue avec Florian et Baptiste, deux grands fans de l'équipe de Greg, a choisi ton image. Bonjour messieurs, alors fans de l'émission?
15: Ouais, ouais, on adore le DG, on adore... Non, on adore
5: ouais,
15: le
5: on
15: DG,
5: adore le DG, on regarde hein.
6: Écoutez ce son. Qui vient de prononcer le nom d'un joueur? Olivier Rouillet ou Taz de Tasmania?
15: Chez Taz, c'est plus...
16: Ouais, je comprends des fois, Taz, quand il parle.
15: Olivier Rouillet?
6: Bonne réponse.
15: Ouais.
6: Qu'est-ce qui dure le plus longtemps? Une phrase de Johan Rioux ou le film Le Titanic?
17: Titanic, ça dure.
16: T'aimes bien ce film en plus?
17: Ouais.
16: C'est 3
17: heures. C'est 3h15.
6: Johan Rioux?
17: Johan Rioux.
6: Et bonne réponse.
15: Yeah, yeah.
6: Qui est le meilleur dans le DG au jeu Le Démineur? Raphaël Sebaoun ou Jean-Marc Morandini?
16: Démineur, c'est en un mot ou deux mots?
6: Un mot.
15: Raphaël Sebaoun.
6: Pour Giovanni Castaldi, qui est le fils de Dieu? Jésus-Christ ou Didier Deschamps?
15: C'est Didier Deschamps, bien sûr.
16: Il travaille pas, là, Saint-Didier. Bon, il travaille peu, tout court.
15: Oui, c'est vrai.
6: Qui a le plus gagné depuis fin août? Jérôme Alonso ou le FC Metz?
15: Metz?
6: Et bonne réponse.
16: Ah oui, bah oui.
15: Bah,
16: là, tu vois, même ça, on s'est fait. Donc c'est...
6: Pour Karim Benani, quel est le meilleur chroniqueur? Karim Benani ou Karim Benani?
16: Ah oui.
15: Karim Benani, ouais.
6: Bonne réponse,
15: yes,
6: c'est gagné.
15: Yes.
6: Et vous remportez les meilleurs fous rires d'Anthony Clément dans l'émission.
16: Ouais, c'est rapide, hein, quand même.
6: Non, on déconne. Non, non. Mea culpa, il a rigolé en 2022.
5: Oh,
6: on était là.
5: Putain.
6: Souvenez-vous, France-Maroc, il a vu.
5: Ah putain.
6: Excuse-moi, Olivier. Hein.
5: Ah, c'est
6: il m'en veut pas, c'est pas grave.
5: Ah, magnifique.
6: Ouais, c'est pas grave. Alors,
5: à cette heure-là. Hein.
6: Greg, un oui. Point sur le gâteau.
5: Un point alors, gâteau, alors le relais.
6: Le Versailles, où est-il? Ah, mais il avait dit le concierge!
5: Allez! Et c'est le gâteau!
6: Oh merde!
5: Ah, bah, voilà. Allez, mon brave! Allez donc apporter à Greg Hacher et toute sa troupe! Allez, allez, on court! On court!
17: Pour pomme!
6: Qui le file à qui, Guy? Oh! Il est là!
5: Il y a un gâteau à mettre pour les
6: Monsieur Poisse!
5: Ah non, c'est pas
18: non, mais c'est pas possible!
5: J'en ai un, m'en fous!
18: J'ai crevé! C'est pas possible! Je sais même pas où il est le plateau de télé! J'y vais, c'est par ici!
6: Ah ouais, oulala! On a très peur!
5: Oulala! Oulala! Très peur! très beau relais. Hein.
8: Effectivement. Très avant le relais. Chute ou pas chute, alors j'ai trouvé des haters. Vous avez des haters dans l'EDG. J'ai fait Twitter depuis septembre, j'ai récupéré les meilleurs. Et on s'est dit quoi? Ben on va mettre ça en musique, Greg, bah, parce que bah, rendre ça festif. En ambiance disco, c'est la compile des haters de l'EDG. C'est parti, c'est cadeau.
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avec aussi Greg Acher et Giovanni Castaldi. C'est pas vrai.

0: et la chanson sur Loïc Tanzi.
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0: touche pas à Raymond.
1: Et voilà.
2: En disco, c'est pas mal. Ben de rien.
3: Ah, putain.
2: Eh ben, bien vous en face. Une belle. Il a fait sauter les prunes à l'époque.
3: Allez, on y va. Chute ou pas chute.
2: Allez, le chute ou pas chute. Bon, on fait comment, Greg?
3: On
2: fait
3: collectif. Ouais. On fait collectif.
2: Allez, c'est parti. Il y en a 13. Hein. Donc là, on a une demi-heure de chute ou pas chute. Allez, un petit peu de trampoline. Alors, à votre avis?
4: Chute.
2: Alors, chute. Est-ce qu'il y a une disparition ou pas, à votre avis?
4: Non.
2: Oui.
4: Trampoline qui se casse.
2: Ouais. Ben, vous allez voir. Ouais, ça fait un petit peu mal. Allez, on l'embrasse. Hop, salut. Hop. Alors, une entreprise qui fournit des buvettes de foot. Alors, à votre avis?
3: Bah, il rentre dans la buvette.
2: Est-ce qu'il y a des pas chutes dans le lot?
5: Non, pas chute.
2: Ah, alors, c'est une bonne réponse d'Emilie, mais il y a chute, vous allez voir, eh bien, malheureusement, du short. Hein.
3: Oh là.
4: Là, il n'y a pas de chute.
3: Il y a chute. La chute est sortie de l'écran.
2: Très bien joué. Bravo, Greg, vous êtes un spécialiste. Oui, ça, bonsoir.
3: Ça joue.
4: Pas chute.
2: Visiblement, les mecs la connaissent.
3: Ouais. Visiblement, messieurs, vous êtes au courant.
2: Tous les mecs ont vu sur Instagram. Effectivement, c'est une pas chute. Vous allez voir, cette dame, elle est très très forte.
6: Voilà.
7: Waouh.
2: Mais c'est toujours sympa dans la cuisine.
6: Ça se voit.
2: Regardez ce qu'elle va faire. Elle met la fléchette, tout ça.
4: C'est bizarre pour ouvrir le frigo.
2: Dans le bol, incroyable. Alors, un mariage et une activité.
6: Chute,
2: effectivement. Alors, chute et disparition, vous allez voir. Chute et disparition, c'est très rare. Collective.
5: Ah, collective. Non.
2: Ah ouais.
5: Ah oui, d'accord. Attention.
8: Ah oui, carrément.
2: Alors, du skate, à votre avis.
4: Pas chute.
8: Il est bien lui aussi.
3: C'est bien des chutes ou pas chutes parce que le relais arrive, les gars.
5: Alors. Pas chute.
8: Non.
4: Pas chute. Il a l'air doué.
2: Il y a pas chute. Il y a presque pas chute, ouais.
4: Il a explosé.
3: Allez, c'est le moment d'accueillir votre gâteau. Ils sont où là? Il est où le relais? Il y a Antoine et Béric. Oui. Ah ouais. Alors les gars,
2: on vous spoil pas, mais monsieur Poisson a eu un
3: souffle. On souffle à 3 virtuellement. 1, 2, 3. Covid pour tout le monde. Ça c'est cadeau.
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0: Minuit, bienvenue à vous. Si vous avez apprécié la petite musique d'attente, si vous étiez là, pourquoi vous étiez là d'ailleurs, juste avant que l'Allemagne ne batte la Côte d'Ivoire. À l'instant, à la seconde, l'Allemagne qui vient de battre la Côte d'Ivoire au bout du suspense. Victoire 2 buts à 1. Débrief avec Raymond, président, Pia, Ludo, Fred, Régis, Tanguy qui surveille toutes les infos, qui nous montrera toutes les images tout à l'heure et qui vous fait gagner 10 000 euros. Tanguy.
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0: Tirage au sort dès la fin de cette Coupe du Monde. L'Allemagne qui bat la Côte d'Ivoire 2 buts à 1. Les Allemands étaient menés au score. Ils sont revenus avant de s'imposer dans le temps additionnel. La victoire poussive pour l'Allemagne ou pas d'ailleurs? Qui a osé mettre ça en régie?
2: Scandaleux.
0: Ah, franchement, pourquoi
2: on est
0: poussive?
2: Sur le scandaleux cette soirée.
0: Paul crois. Giffard en régie, mais pourquoi poussive? Il y avait un adversaire redoutable en
2: bien
0: face.
2: Sûr.
3: C'est
2: une victoire éclatante.
3: C'est clairement une victoire poussive.
0: Clairement poussive pour vous, Pia?
3: Bah, c'est horrible. C'est horrible. Enfin, on a commencé ce match en je pense, hein, tous les gens qui sont autour de cette table en n'ayant pas forcément de préférence. Et puis, au fur et à mesure du match, on regardait même pas sur les mêmes télés, au même étage, mais on a commencé à entendre tout le monde qui poussait derrière la Côte d'Ivoire. On avait envie de les voir gagner. Avec le match qui sort là, mais tous les jours, ils doivent gagner ce match. C'est affreux.
0: Non, mais c'est vrai,
3: je suis limite colère.
0: Non, mais Pia, c'est intéressant votre sentiment. Parce que est-ce que tout le monde a basculé comme ça en étant déçu pour la Côte d'Ivoire après cette défaite?
4: On a vu la réaction à la fin sur le but allemand. Et, oh non, c'est pas possible. Donc en fait, tout le monde était déçu de la défaite de la Côte d'Ivoire. Parce que vu le match qu'ils ont réalisé.
2: Oui, c'est aussi que le scénario est terrible. Parce que juste avant, il y a l'occasion énorme de Simon Adingra qui la contrôle et puis qui n'en fait rien. Et c'est terrible parce que juste derrière, tu as la sanction double, quoi.
0: Ludo.
5: Ouais, mais en même temps, c'est les Allemands.
2: Les Allemands.
5: Parce que c'est vrai qu'ils se sont fait bouger dans les grandes largeurs. Mais c'est vrai que les changements plus avancés de Nagelsmann ont remis cette équipe dans la rencontre. Et je dois dire que ça a complètement changé le visage de l'Allemagne. Alors, c'est vrai que ça a été un match hyper agréable à suivre, ça s'est rendu coup pour coup. Les Ivoiriens n'ont jamais fermé le jeu, ils ont attaqué à tout azimut. Et c'est vrai que cette action, cette balle d'Adingra, on se dit, il va la prendre une touche, c'est obligé. Je ne sais pas ce qui se passe dans sa tête pour qu'il aille mettre cette touche supplémentaire. Je pense qu'il va s'en vouloir.
0: C'est terrible.
5: Parce que derrière, tu es puni. Mais Nagelsmann aussi commence sans neuf, parce que Kai Havertz, qui est encore l'éternel débat du neuf sans être neuf, quand tu as un vrai neuf, des fois, ça change aussi les choses. Donc, ça va faire bouger, à mon avis, les choses dans cette équipe d'Allemagne, en tout cas sur la phase offensive.
0: Et ils pourront préparer ça, puisque l'Allemagne est qualifiée pour les 16e de finale, après sa deuxième victoire dans cette Coupe du Monde. On rappelle le 7-1 face à Curaçao lors du premier match. Raymond, vous prenez les choses dans quel sens? Parce que c'est vrai que la Côte d'Ivoire réalise un match formidable. Les Allemands parviennent à revenir dans le match. À un moment, on se demande même comment c'est possible. Vous ressortez comment de ce match-là?
6: Avec les Allemands, c'est toujours pareil.
0: Ouais.
6: Ils sont revenus. À la fin, c'est les Allemands qui gagnent.
5: Ouais.
6: Mais on sentait qu'il y avait... Et cette action de Ingra qui rate... Je dis, ils vont la payer.
5: Ouais, tu veux la payer.
6: C'est clair. Mais le match.
0: J'essaie de régler ma chaîne.
2: Magnifique.
0: Heureusement, merci Baptiste qui était là. Parce que je peux vous la refaire si vous voulez. J'essayais de régler ma chaîne. J'en reviens au niveau. C'est un peu l'Allemagne.
6: C'est
0: monté, ça descendait.
6: C'est la Côte d'Ivoire, deuxième
2: mi-temps. Vous êtes tassé
0: en fin de match, les pauvres. En fin de match.
6: Non, on souligne le match de qualité de la Côte d'Ivoire. Mais pour qu'il y ait un match de qualité d'une équipe, il faut que de l'autre côté, il y en ait une aussi qui amène quelque chose. Et je crois qu'on a vu la même chose finalement avec les Pays-Bas qui ont mis un avant-centre.
0: On y reviendra, victoire 5-1 face à la Suède.
6: Voilà, et parce qu'ils ont changé, ils ont mis un attaquant. Eux, ils font rentrer un vrai attaquant alors qu'ils ont, j'ai rien contre lui...
5: Kai Havertz.
6: Kai Havertz, c'est l'autre sur le côté, le roi Sané, qui fait du vent.
5: Toujours
6: qui fait du
0: quand ça commence, l'autre en général, c'est que ça va pas être très sympa.
6: Il fait les changements et ils reviennent au score en mettant les vrais attaquants. On se pose des questions, pourquoi ils attendent la fin
0: ils espèrent les 20 que ça dernières va marcher minutes sans,
6: pour
0: quoi.
6: Les faire rentrer.
5: Mais on doit
6: à chaque fois
5: le...
6: qu'il rentre, il est meilleur buteur du championnat. Ouais. Chaque fois qu'il rentre, il marque. Il a marqué à tous les matchs où il est rentré. Je crois qu'il en est à son 7e.
2: Oui, il y en est à 8e match de sélection.
6: Voilà, de sélection. À chaque fois qu'il rentre en sélection.
2: Mais il n'est pas jeune du tout. Hein. C'est ça qui est marrant. Et Amiri, pas plus d'ailleurs. Joueur de Stuttgart. Amiri, joueur de Mayence. Ils ont 29 ans l'un et l'autre. C'est pas du tout des prospects, des gars qu'on a qui ont 21 ans. À la limite, Félix Nmecha, qui fait un très bon premier mi-temps, un peu moins en deuxième, est quand même un gars qui effectivement est épicé par pas mal de très grands clubs. Il a 25 ans. Bon, on comprend. Puis c'est un grand technique du milieu qui a quand même du buffet. Donc il coche pas mal de cases.
5: Vraiment,
2: de là, on est étonné par le changement de statut qui va sûrement avoir lieu dans cette équipe, y compris Voltema 2 qui a lui fait tapisserie. Ouais. Hein. Voltema 2, ils sont en difficulté, ils n'arrivent pas à marquer. Tu le laisses là, il est debout, là, il est avec son petit chasuble, il est content.
0: Ouais. Ça veut dire qu'on peut avoir vécu un match un peu charnière pour l'Allemagne, de trouver son attaquant ou de faire le choix à un moment, ça change des Coupes du Monde. On ne va pas rappeler Toto Schillaci en 90 pour l'Italie, mais à un moment, quand on trouve son attaquant ou qu'on fait un choix, ça change les choses pour la suite, Ludo, non ?
5: J'ai l'impression que ça va mettre, en tout cas, ça va instaurer des idées dans la tête de Nagelsmann. Tu ne peux pas aller contre l'évidence, en fait. Ce garçon, à chaque fois qu'il... Alors après, un coach, ça peut être aussi avoir le côté « Ouais, mais à chaque fois qu'il rentre, il marque. » Alors tu peux te dire « Je vais l'utiliser que comme joker. » Il peut y avoir aussi cette version-là, mais... Honnêtement, l'Allemagne a eu un tout autre visage à partir du moment où ils ont pu s'appuyer beaucoup plus sur quelqu'un. Parce que Kai Havertz, il est flottant, il est volant. Tu ne peux jamais vraiment t'appuyer au niveau axial avec lui. Avec Undaf, ça a été complètement différent.
3: Et c'est aussi le moment où Joshua Kimmich, au lieu de rester au poste de latéral droit, recommence à se mettre devant la défense et à jouer milieu, en fait. Ouais. Et on sent qu'ils se disent « Non, mais là, en fait, il faut, ça y est, quoi, il faut qu'un patron soit au milieu. » Voilà.
5: Et Raymond qui veut plus de transfert, c'était un match pour les recruteurs, hein, parce qu'il y a des sacrés bons joueurs de part et d'autre.
0: Il pensait être tranquille.
5: Ah bah là, je veux dire, là les recruteurs, ils se sont régalés.
6: Ça m'empêche pas d'être contre les recruteurs.
5: Ils se sont régalés ce soir.
0: Il y a des, pas être d'accord avec vous,
5: mais il y a des joueurs à aller chercher. Bon.
0: Hein. Minuit 7, il y a quand même un événement parce que on s'égare, les amis. Hey, musique triomphante, l'Allemagne.
2: Eh oui, enfin deuxième tour.
0: Ben oui, l'Allemagne sort enfin des poules. Ah oui, l'Allemagne restée sur deux coupes du monde. Sortie dès le premier tour, donc événement pour l'Allemagne ce soir.
6: Wunderbar.
3: Mais on espère que la
2: c'est pour ça qu'on est encore bercé parce qu'on a connu évidemment deux France-Allemagne absolument traumatiques en 82 et 86. Même si on ne les a pas vécues, on les a tous connus, on les a revécues, etc. Et on est bercé par ce truc-là. Mais il faut bien quand même rappeler que l'Allemagne 2018, c'est catastrophique.
0: Sorti dès le premier tour.
2: 2022, c'est pareil. On les voit exploser absolument tout. Puis dès le match contre le Japon, c'est la douche froide. Et là, on avait l'impression que, OK, battre Curaçao, c'est dans leur corde. Mais les voir piétiner de cette manière-là pendant quasiment tout le match, ça rappelait quand même des souvenirs très récents. Hein.
0: Est-ce que cette soirée, elle montre un potentiel de l'Allemagne ou les limites de l'Allemagne ?
3: Les limites.
0: Les limites plutôt ?
3: Ouais. Après, c'est évident qu'ils ont une énorme marge. Ils peuvent faire beaucoup mieux avec les joueurs qu'ils ont. Mais là, en fait, dans le mental, il y a eu des moments de vraie faille, en fait. Il y a eu vraiment des moments où on s'est dit, notamment au début du deuxième quart-temps, où on s'est dit ils vont revenir avec une autre mentalité parce que ça y est, ils vont se remettre les idées, le stress est passé, etc. Et en fait, ils reviennent, ils continuent à se faire marcher dessus. Donc on se dit, mais en fait, ils n'ont pas de ressources. Et on a du mal à les reconnaître, quoi.
4: Mais vous parlez beaucoup de l'Allemagne, mais vous parlez
3: pas beaucoup la Côte d'Ivoire, ils font un match de fou.
4: Non, parce que franchement, je vous écoute. Mais la Côte d'Ivoire, sur l'aspect individuel, les joueurs là, les Allemands, ils ont été en difficulté. Mais quand vous prenez les 11 là, de la Côte d'Ivoire, même les joueurs qui sont rentrés, dans les 1 contre 1, tout ça, ils ont explosé. Que ce soit sans le ballon, avec le ballon, ils ont fait mal aux Allemands.
7: Et pour l'instant, donc, c'est France-Côte d'Ivoire en 16e. Hein. Les deux équipes terminent 2e.
0: Et oui, donc on parlera d'équipe de France. Vous avez raison, Tanguy. Hein. Si la France termine 2e, ça peut être un petit France-Côte d'Ivoire. Donc il faut absolument finir premier du groupe pour l'équipe de France et donc pas prendre à la légère le match face à l'Iran.
4: Non, on parle beaucoup de l'équipe Allemagne, les Allemands, mais bon, la Côte d'Ivoire, quand même, il y a des vrais joueurs. Alors malheureusement, le dernier choix offensif, ils auraient pu faire la différence sur ce coup-là. Mais moi, j'ai été admiratif de ce qu'ils ont produit, sur l'aspect collectif, sur l'aspect individuel. Ils ont fait du mal dans les courses, il y a beaucoup de puissance qui s'est dégagée, beaucoup de vitesse, beaucoup de bons choix aussi. Hein. Ils sont sortis de situations trop délicates et Il faut leur tirer un coup de chapeau. Hein,
0: ah, pas, évidemment, et, franchement.
6: Il avait montré contre l'équipe de France déjà.
4: Ouais.
3: Oui, c'est vrai, il avait déjà montré ce que c'était.
6: Oui, on peut dire que c'est un match amical, mais quand on revient et qu'on suit, on se dit finalement ce match amical a prouvé ce qu'ils étaient capables de faire.
5: Il faut souligner aussi, il y a un élément qui vient accompagner justement ce début de Coupe du Monde un peu sympa, c'est l'arbitrage.
3: Ouais,
5: le fait que tu laisses jouer comme ça donne un rythme, c'est génial en fait. Et ça arrête les simulations. Vous avez vu les joueurs là qui restent par terre, là, au bout de 10 secondes, tout le monde se relève, ça joue. Donc je trouve que l'arbitrage est aussi pour beaucoup dans l'intensité du match qu'on a pu voir ce soir.
3: Et juste sur la mentalité, la différence de mentalité entre l'équipe ivoirienne et l'équipe allemande, dans les toutes premières minutes du match, à un moment, il y a Konan, alors qu'il est latéral gauche, qui fait une percée, il se retrouve au milieu et en fait, il se retrouve aligné avec les attaquants ivoiriens, vraiment sur la ligne d'attaque. Et moi, je me dis, ah ouais, donc là, en fait, les gars arrivent pour... tuer le game.
0: Ils sont là pour gagner.
3: Et en fait, ils ont tenu cette ligne-là jusqu'à la fin, dans l'intensité, dans l'intention, etc. Et franchement, c'est, en tant que spectateur, on peut apprécier.
2: J'ai juste un tout petit bémol sur la Côte d'Ivoire. C'est qu'en fait, si on regarde leur match, vraiment dans les 30 derniers mètres, Neuer, il n'est jamais inquiété,
3: c'est
2: finalement,
3: vrai.
2: À part sur le but. J'ai pas vu un arrêt de Manuel Neuer. Ouais. Ils ont dû peut-être cadrer deux frappes, les Ivoiriens, dont le but. Et ça, c'est un peu le regret. C'est que ça manquait, alors qu'ils ont des noms, ils ont même... Au-delà du nom, c'est un collectif que j'ai trouvé vraiment hyper intéressant, y compris dans les projections devant. Et pour la finition, pour la conclusion...
5: À l'image un peu de Diomandé qui a mis au supplice Kimmich, notamment sur la première période, mais où il y a parfois la touche de trop, le... Mais on sent que tous ces joueurs-là, là, même Inao ou Laïl, quel joueur.
7: Inao ou Laïl.
2: Très bon coup dur aussi.
3: Diallo,
2: ils ont perdu Wilfried Tsingo. A priori, ça va être très difficile pour lui de revenir.
4: Il a été très bon, lui.
2: Oui, oui. Mais
4: à Monaco, il faisait jouer dans l'axe. Là, il a joué à droite.
2: C'est un drôle de coup dur s'ils le perdent pour toute la Coupe du Monde. Et c'est quand même une blessure qui ressemble un peu à ça.
3: Mais tu vois, ils perdent Tsingo au poste de latéral droit ou axial, ça dépend. Mais derrière, c'est Guélago qui rentre. Donc en fait, tu te dis...
2: Ils ont de la profondeur.
3: Ah oui, c'est impressionnant. Quoi. Les entrants, ils sont vraiment très bons, à part le gros raté d'Adingra. Sinon, franchement, c'est...
0: Et vous parliez de Neuer, effectivement. Un seul arrêt ce soir pour Manuel Neuer, ce qui explique finalement la déception de son premier de la Coupe du Monde à Manuel Neuer. La déception, elle vient de là aussi pour la Côte d'Ivoire. Un seul arrêt pour Manuel Neuer. Vu le match réalisé, comme le disait Fred, par la Côte d'Ivoire, c'est quand même une sacrée déception ce soir pour les Ivoiriens.
6: C'est spectaculaire parce qu'ils sont très regroupés, très solides derrière, ils récupèrent des ballons bas et on voit beaucoup de grandes courses. Il y a eu des courses, des dribbles au milieu de terrain où ils sont ressortis, où ils ont accéléré.
4: Fantastique.
6: Mais après, c'est vrai qu'il leur a manqué ce truc, je suis d'accord, c'est vrai, sur la finition. Manque peut-être de présence devant le but, à part sur la première action, ils sont quand même deux. Pour le reprendre.
5: Mais après, l'image de la dernière action.
6: Oui, la dernière action.
5: Il y a toujours le manque de justesse, mais parce que aussi peut-être que la lucidité a fait le manque de lucidité au vu des efforts déployés.
4: Sur la dernière action. Je pense que 9 joueurs sur 10, ils jouent pied droit en première intention.
5: J'ai sauté sur le canapé.
4: Je crois qu'on t'a entendu.
0: On a la vidéo.
3: Je vous ai entendu
4: hurler
3: à l'étage.
4: Incroyable. En plus, parce qu'elle n'est pas trop forte, elle n'est pas trop. En plus, c'est une galette qui lui donne.
2: Elle est géniale, ça.
3: Et en plus, du côté allemand, au niveau de la défense, parce que je me disais, s'il ne tire pas au but, si Neuer ne fait pas d'arrêt, c'est peut-être aussi parce que la défense est super forte. Puis je regarde la défense, Schlotterberg, il a raté un nombre de ballons. Ouais, merci. Il a raté un
6: nombre
3: de ballons.
6: C'est quand il avait sa jambe en bois, là, quand il avait déjà.
3: Bah ouais, peut-être. Mais d'accord. Mais eux, ils étaient en face. Ouais. Et Brown, il a été quand même aussi en difficulté. Donc tu
0: sorti à la mi-temps, remplacé par Rudiger. Donc en général, quand on vous sort à la mi-temps,
6: il était blessé.
2: Il est sorti blessé. Il n'est pas sorti.
6: Il a pris un coup à la cheville.
0: C'était une bonne idée de prendre un coup à la cheville.
5: Parliez du petit Brown
0: là pour lui,
5: bon petit joueur, le petit Brown.
7: Nathaniel Brown.
2: C'est pas mal, Brown. Hein.
5: Bon petit joueur.
2: Ouais, c'est pas si mal.
5: Franchement,
2: du tout.
5: J'ai
2: Non, mais il y a beaucoup de qualités.
6: Pour répondre à la question de tout à l'heure,
7: c'est pas le Bayern.
6: Moi, je pense que c'est plutôt le côté positif des Allemands qu'il faut voir. Parce que revenir
5: souffrir
6: comme ça,
5: revenir.
6: Résister à cette équipe-là au niveau de l'intensité athlétique, oui, ils ont été en difficulté, oui, ils ont eu des moments difficiles, mais ils sont quand même revenus, ils sont là, ils sont...
2: Surtout que
6: ils ont amené quelque
2: un moment,
6: chose.
2: Raymond, ils diffusent cette espèce de sensation d'impuissance complète. Un moment avant l'entrée, justement, du joueur de Mayence et du joueur de Stuttgart, et notamment Undav, évidemment, mais tu as l'impression qu'ils peuvent jouer 3 heures, hors fait de jeu ou coup de pied arrêté, il ne va rien se passer. Et c'est qu'après qu'il y a un peu plus de vie et qu'on voit ce qui se passe.
3: Après, tu sens quand même que les Ivoiriens sont hyper cramés à la fin. Sur les dernières minutes, tu vois qu'ils commencent.
2: Demander, par exemple.
7: Une petite information, c'est effectivement si la France et l'Allemagne terminent première de leur poule respective, elles pourraient se retrouver en huitième de finale. Oui. Donc,
0: alors, on a un tableau qui n'est pas fou dans ce
5: côté.
0: Des
5: deux côtés.
2: À la limite, il vaut mieux qu'on termine troisième.
6: Si les deux finissent premiers, les deux premiers de chaque groupe se rencontrent.
0: En huitième. Parce qu'il y a le 16e avant Raymond.
6: Il y a les 16e.
5: Il prend un troisième de groupe.
0: Mais c'est important de le rappeler. Si la France termine deuxième, la France prendrait la Côte d'Ivoire actuellement deuxième du groupe de l'Allemagne. Donc déjà, ça c'est en
6: 16e.
0: En 16e. Donc ce qui veut dire qu'il faut absolument terminer premier quand même.
2: Oui, mais c'est pour prendre l'Allemagne en 8e. On termine premier, on prend la Pologne.
0: On va laisser faire Raymond. Raymond, si on prend cette équipe d'Allemagne-là face à la France. Bah, tout à l'heure, pour les Pays-Bas, vous disiez, si on prend ces Pays-Bas-là, alors là, tranquille.
6: Je ne suis pas aussi tranquille, mais on est au-dessus. Je dis, il y a un cran entre l'équipe d'Allemagne, pour moi, et l'équipe des Pays-Bas. Donc, oui, on passera. Sûr.
4: Mais moins
6: sûr.
4: Ah, mais il y a un potentiel offensif chez l'équipe de France. C'est incroyable que, quelle que soit l'adversité, on se dit qu'on a toujours un avantage. C'est qu'on a des joueurs qui sont quand même capables de faire des différences à tout moment. Donc... Et les autres équipes le savent. Les autres équipes le savent. Et là, vous avez un aspect psychologique. Quand vous jouez l'équipe de France, vous savez qu'à tout moment, ils peuvent leur faire mal.
0: On verra tout à l'heure la causerie de Didier Deschamps, qui a mobilisé ses joueurs avant d'affronter l'Irak à 3 jours du match. Une causerie qui vous rappellera la causerie de jour de match, d'avant, le coup d'envoi d'un match, tellement c'était fort au niveau des propos de Didier Deschamps pour sensibiliser ses joueurs sur la valeur de cette équipe d'Irak et en tout cas sur l'importance de ce match.
5: Mais,
0: on le voit avec
5: comme
0: ce
5: l'Allemagne,
0: tableau.
5: En fait. Bousculé ou pas, tu sais que. Généralement, à la fin, c'est nous qui gagnons.
0: C'est plutôt bon signe.
5: Il y a beaucoup de chance.
0: Un dernier mot sur l'Allemagne. Est-ce que c'est un match qui peut transformer la compétition de cette équipe, vu le scénario, vu la manière de revenir? Est-ce qu'on croit à cette légende-là, le but dans les arrêts de jeu, dans les temps additionnels?
2: Oui, enfin, après, moi, je me souviens du fameux but, peut-être l'un des coups francs les plus célèbres dans l'histoire de la Coupe du Monde, c'est celui de Kroos contre la Suède. Qui permet à l'Allemagne de croire encore et finalement de se relever contre la Suède au deuxième match. Puis finalement, ils vont quand même se faire éliminer. Ouais. C'était en 18 en Russie. Et avec cette trajectoire absolument hallucinante du ballon de Toni Kroos. Mais là, c'est différent parce que ça donne 6 points. Donc, ils sont effectivement qualifiés. C'est déjà un progrès, c'est déjà une nouveauté. Donc, ça donne une espèce d'élan. Il va pouvoir faire un peu ses éprouvettes et puis commencer à changer des trucs. Nagelsmann pour le troisième match, il fera ce qu'il voudra. C'est quand même un beau confort, ils étaient plus habitués à ça.
5: Et il va pouvoir faire jouer ses remplaçants qui vont commencer sur probablement le dernier match.
2: Ouais, ouais.
5: Et ça va lui donner du coup des idées à voir si ces garçons qui vont commencer ce troisième match sont des candidats potentiels à aller jouer la seconde phase du tournoi.
6: Il faut qu'ils jouent la première place quand même.
5: Ouais, ouais.
6: Si tu perds contre l'Équateur, tu peux être premier. Avec le, quoi que le goal avait
2: raté. Ils ont mis 8 buts d'avance.
6: Oui, mais on va voir. Et combien va mettre le.
4: Et on se rend compte.
6: Le Sénégal, la Côte d'Ivoire, combien ils vont mettre
5: C'est probablement le groupe, un des groupes les plus compliqués, finalement.
0: Avec celui de la France. Peut-être de la France, aussi, la France, on verra ça, effectivement.
4: Moi, je trouve qu'on se rend compte de l'importance du score de ce deuxième match, qui, bien souvent, amène des projections, soit sur la gestion de l'effectif ou sur les matchs. Et en dehors de la qualité du match, moi je trouve que c'est en fait c'est le score qui va faire du bien. On dit souvent il y a des matchs référents, mais moi je trouve que c'est un résultat référent parce que ça leur propulse dans quelque chose. Il va leur faire un bien fou. On s'en rend pas compte. Ils ont été mis en difficulté et vous gagnez ce match-là. Ça a été dit. Et le score a son importance. Dire sur la suite, ça vous amène une confiance de vestiaire, une dynamique de vestiaire. Il y a plein de choses qui surtout dans la douleur, quelque part, parce que ça a été fait dans la douleur aussi.
0: Alors, on a vu la réaction de Julian Nagelsmann au final. Il y a eu beaucoup de douleur pendant ce match, effectivement. Donc, on change la formule de la Coupe du Monde.
3: Il est assez isolé sur la fête à la fin, etc. Parce que les joueurs ne vont pas vers lui.
0: On est sur une... Vous voulez mettre des problèmes dans l'équipe d'Allemagne.
3: Non, je ne veux pas distance. Leur passer la poste, mais...
5: Mais il a toujours eu un peu cette froideur-là... Tu sens que c'est pas quelqu'un de très qui développe comme ça une faculté à montrer ses émotions. C'est quelqu'un qui est assez introverti quand même, mine de rien.
4: Mais c'est ce qu'il y a entre ce qu'il peut dégager comme image sur une fin de match et ce qui peut se passer à l'intérieur du groupe.
3: Oui, on ne peut pas savoir. Tu vois, sur les images, je me suis quand même fait la réflexion. Sur les buts, il n'y a pas ses adjoints qui lui sautent dessus. À la fin, il va checker des joueurs, mais ils sont un peu dos à lui tout le temps. Enfin, voilà.
5: Il sait que le tournoi ne fait que commencer, finalement.
8: Il attend un peu.
3: En tout cas, ça lui donne du crédit, ce match, parce que c'est
5: le plus dur reste à venir.
8: Il est très contesté, hein, Julian Nagelsmann. Il a été très contesté à un moment pendant son début de règne, notamment. Donc, c'est un sacré soulagement pour lui. Et quand on voit la férocité aussi des médias allemands, parce que là, vous êtes tout gentil, vous. Vous êtes des agneaux, hein, par rapport à la presse allemande.
4: Ludo, il a joué en Allemagne. Non, mais Ludo, il a évoqué tout à l'heure ses changements. Ses changements sont gagnants. Ouais. Donc, ça lui amène un crédit, quand même, sur un match comme ça. Il faut l'admettre.
8: Et il y voit sans doute plus clair pour la suite de cette Coupe du Monde. Un dernier mot sur la Côte d'Ivoire pour nos téléspectateurs qui nous rejoindraient. La Côte d'Ivoire qui est passée tout près d'un magnifique résultat face à l'Allemagne. La déception de ne pas avoir marqué le but du 2-1 avec Simon Adingra en fin de match. Et le but encaissé pour la défaite face à l'Allemagne dans la foulée quasiment avec ce but marqué par Undav. Si on se projette sur la suite de la compétition pour la Côte d'Ivoire, c'est une défaite qui n'est absolument pas rédhibitoire, on est d'accord?
5: Pas du tout.
8: Ouais.
6: Non, parce qu'ils sont qualifiés. Ils jouent Curaçao.
8: Ils jouent Curaçao pour le dernier match. Ils ont déjà 3 points.
6: Ils auront 6 points.
2: Ils
6: seront qualifiés ou deuxième ou meilleur troisième.
8: Mais je veux dire, ça ne souligne pas des limites qui sont un peu trop importantes pour cette équipe de Côte d'Ivoire pour la suite de la compétition?
4: Pourquoi des limites?
8: Le peu d'occasions par rapport à la domination face à l'Allemagne. C'est ça qui était un peu dommage. Parce qu'ils doivent repartir avec la victoire ce soir.
5: On les a vus écraser l'Allemagne pendant quasiment 70 minutes. C'est pas donné à tout le monde de pouvoir faire ce genre de.
8: C'est pour ça qu'on parle de déception qui doit être immense du côté des supporters ivoiriens ce soir.
4: Vous allez faire un retour du match et vous allez signifier ça, que peut-être les 30 derniers matchs, il n'y a pas eu le geste qu'il fallait.
3: Mais surtout, ils jouent Curaçao. Donc justement, c'est typiquement le match où peut-être ils vont réussir à débloquer certaines choses et à justement faire marquer leurs attaquants. Et ça peut être hyper bénéfique.
8: On rappelle l'information de la soirée. Donc l'Allemagne qui est qualifiée pour les 16e de finale dans un groupe qui concerne l'équipe de France. Si l'équipe de France termine deuxième, eh bien c'est le deuxième de ce groupe qui sera son adversaire en 16e de finale. Et pour l'instant, c'est la Côte d'Ivoire qui occupe cette deuxième place. L'équipe de France qui affronte l'Irak. Donc lundi, on va voir dans quelques instants cette fameuse causerie de Didier Deschamps pour prévenir ses joueurs pour affronter l'Irak. On va aller voir Giovanni Castaldi, notre envoyé spécial à Boston. Giovanni qui suit l'équipe de France, il va nous rappeler, Giovanni, les principales infos et le programme des Bleus. Ça concerne évidemment les choix de Didier Deschamps. La compo, vous avez des infos à nous donner.
9: Le programme de l'équipe de France est simple. Un dernier entraînement ici à Boston. Ils partiront demain matin à Philadelphie. Pour ce qui est de la composition d'équipe face à l'Irak, elle est probable, mais il y a quand même des grandes tendances qui se dessinent dans les cages. Mike Maignan à droite, Jules Koundé à gauche, devrait y avoir un changement. Pas Théo Hernandez et Lucas Digne. Charnière centrale, Saliba, Dayo, Pamecano. À la gauche de l'attaque, Bradley Barcola. Pas de Désiré Doué donc. En numéro 10, Michael Olise. À droite, Ousmane Dembélé. Deux milieux de terrain récupérateurs avec Adrien Rabiot associé à non pas Aurélien Tchouaméni, mais Manu Koné, puis devant Kylian Mbappé. Ces changements traduisent la volonté du sélectionneur de garder un groupe très impliqué. C'est une compétition qui est dure par le format. Il y a 48 équipes, donc on passe beaucoup plus de temps ensemble. C'est un moyen pour lui de garder tout le monde sous pression, de mettre de la concurrence à des postes où il estime que ça peut être le cas. Je pense notamment à la gauche de l'équipe de France avec Digne et Bradley Barcola. Pour ce qui est de Tchouaméni, ce que je peux vous dire, c'est que c'est pas du tout une sanction. C'est un moyen pour le sélectionneur de l'équipe de France de le ménager.
8: Merci Giovanni pour toutes ces informations. C'est important quand on a des changements qui sont annoncés comme ça, de comprendre aussi l'origine de la réflexion. Est-ce que c'est quelque chose que vous entendez et qui vous semble positif de la part de Didier Deschamps de changer son équipe de cette manière-là, avec ces noms-là avec cette optique-là de préparer d'ores et déjà la suite
5: hein. Ouais, moi je suis content qu'il y ait des changements parce que finalement... on est toujours dans la préparation des deux et on se repose le troisième. Or là, on a la chance d'avoir l'équipe la plus faible du groupe en ayant déjà gagné. Et moi, il y a une dynamique de tournoi qui est intéressante pour moi. C'est-à-dire que lorsque les titulaires ne jouent pas le troisième match, c'est-à-dire qu'entre le deuxième et le fameux 16e de finale, il va se passer quasiment une dizaine de jours. Dans une dynamique de tournoi, c'est pas. Enfin, je vous dis, vous aimez bien jouer tous les. Déjà, c'est long. Quand c'est 4-5 jours, c'est long. Alors si vous faites 10 jours sans jouer. c'est pas la meilleure option. Donc je suis content qu'il y ait une espèce de turnover dès le départ, avec peut-être des titulaires qui sortiront à la 60e minute. Du coup, on pourra remettre l'équipe type sur le dernier match. Et du coup, on est lancé jusqu'à la fin du tournoi, quoi.
8: Les changements, vous les voyez en rouge, hein, dans la compo qui est affichée, la compo probable qui est affichée en ce moment. Raymond, quel est le changement ou le choix qui vous interpelle le plus, qui attire votre attention le plus ?
6: Celui qui était le moins prévisible. Les deux autres, c'était une possibilité, c'est Koné. C'est de se dire, il vient faire quoi là maintenant au milieu ? C'est pour donner le change, c'est pour mettre la concurrence.
5: On va avoir besoin de lui après.
6: On a besoin de le préparer. Est-ce que ça peut changer la dynamique de l'équipe ? Parce que c'est quelqu'un qui joue beaucoup plus haut que Tchouaméni, qui va chercher et qui met de la pression beaucoup plus au milieu de terrain. Quand on dit, quand Joe nous dit que ce n'est pas une sanction, je demande à voir encore.
8: Ah, pourquoi vous avez ce doute-là ?
6: Moi, je demande à voir parce que Koné, dans ce registre-là...
5: À deux, il est
6: Tchouaméni,
5: intéressant. Ouais.
6: À deux, il recule. Ce n'est pas quelqu'un qui va chercher, qui recule et qui laisse de la place au milieu de terrain. Donc, on se retrouve dans des situations où on est pris au milieu de terrain. Ça nous est arrivé dans les matchs amicaux, ça nous est arrivé la première mi-temps.
2: Il est presque au niveau des centraux.
6: Voilà, hein, quand ça ressortait, on avait cette espèce... Quand on a quelqu'un qui va aller boucher, chercher, aller chercher l'adversaire, je trouve que Tchouaméni, il faut qu'il fasse attention.
8: Ah. Même c'est si pas... le discours de l'entraîneur vous dit c'est pas du tout une sanction.
6: C'est pas l'entraîneur ce qu'il a dit, c'est Joe.
5: Giovanni.
8: Oui, bah, on fait confiance à Joe.
6: Ah bon, Joe est à l'oreille de
8: non, Dieu, mais il dit pas n'importe quoi. On a confiance dans ce qu'il dit quand même.
6: Oui, oui, hein, c'est pas une sanction, mais quand on fait jouer quelqu'un, on le fait jouer avec une idée bien précise. Et les qualités de Koné, c'est pas de faire le balayeur devant les deux centraux. C'est d'aller chercher l'adversaire.
8: Et ça, c'est précieux pour l'équipe de France d'avoir déjà ces options-là et de pouvoir les déclencher dès le deuxième match, Régis.
4: En fait, il y a la réflexion du sélectionneur. Est-ce qu'il y a une projection pour plus tard ? Et on l'a évoqué tout à l'heure, de peut-être éventuellement venir à milieu à 3, parce qu'il est probable qu'il revienne peut-être à un moment, les quarts de finale ou les matchs couperés, où il aura besoin de renforcer son milieu de terrain. Comme l'explique Raymond, les profils de joueurs sont totalement différents. Ce n'est pas les mêmes joueurs au milieu, hein, qu'ils aiment chasser. Il y a un mec qui aime bien se projeter. Après, moi, la question du roulement des joueurs, il y en a trois qui peuvent sortir et trois autres qui peuvent rentrer. Moi, je m'interroge toujours sur le deuxième match, sachant qu'ils ont fait une deuxième mi-temps vraiment très intéressante dans la connexion offensive des uns et des autres. Est-ce que le deuxième match, vous ne devez pas rester là-dessus pour donner un peu de confiance à nouveau parce que la connexion des uns, il y a eu des choses qui se sont créées quand même. Hein. Ils ont changé, pas changé de système, mais Olise est passé en 10. Donc il a joué 45 minutes. Est-ce que vous ne devez pas continuer aussi autour de ça parce que s'appuyer là-dessus, parce que la deuxième mi-temps a été remarquable. Voilà, après, bon, il y a un groupe à gérer. Moi, je le comprends, mais... La question se pose.
3: En tout cas, s'il y a beaucoup de turnover sur le match contre l'Irak, j'espère vraiment qu'au moins en fin de match, on verra Warren Zaïre-Emery.
8: Qu'il est parisien, évidemment, Pierre.
3: Mais je sais que je ne suis pas objective avec lui, mais avec la saison qui sort à deux postes différents en plus, je trouve que ce serait vraiment très dommage que l'équipe de France ne l'utilise pas, franchement.
4: Moi, je pense que je l'aurais fait rentrer à droite sur ce match-là.
3: Mais oui, carrément. Mais bien sûr.
4: Et moi, je pense qu'il ne le fait pas, il y a des champs, parce qu'il ne veut pas sortir les deux latéraux. Il va en sortir un sur quatre, et non pas 2 sur 4.
3: Ah, ça paraît logique.
4: Ça peut être une réflexion sur l'aspect défensif, comment défendre.
3: Pour l'instant, mais on a quand même l'impression
4: je te rejoins amplement. Je trouve qu'il est très de jouer.
5: Ce qui est étonnant, c'est de ne pas voir au moins Malo Gusto remplacer Koundé. Quoi.
8: Bah, pourquoi vous voulez remplacer Koundé?
6: Il était blessé.
5: Ou alors du coup, Zaïre Emery.
8: Mais pourquoi vous voulez mettre dehors Koundé?
5: Parce que Koundé est... pas une valeur aussi sûre qu'il ne l'a été.
4: Pourquoi on pourrait sortir d'autres?
8: L'entraîneur, il a des yeux, il voit. S'il ne sort pas Koundé, c'est qu'il juge qu'il est fiable.
5: Bah, nous aussi, on a des yeux. Et ce qu'on voit de Koundé
8: au bord du terrain,
5: depuis plusieurs matchs.
8: Non.
5: C'est pas un titulaire indéboulonnable pour moi.
6: C'est légal, il a fait un grand match.
8: Oui, mais est-ce que alors dans ces cas-là, vous sortez un joueur dès le premier match parce qu'il n'a pas fait un grand match?
6: Non, mais s'il y a
5: une rotation qui est énorme.
3: Mais Warren, il peut être utile dans la suite de la compétition.
8: Non, mais ça veut dire...
3: Il va être utile, donc ce serait intéressant qu'il ait quelques minutes.
8: Ah oui, ça c'est autre chose.
2: Mais surtout que c'est un deuxième match un peu en trompe-l'œil, puisqu'encore une fois, c'est l'Irak, et d'habitude, c'est plutôt une tête de troisième match. On fait à France-Tunisie, il y a 4 ans, où tu peux te permettre de perdre, donc tu mets, tu fais ce que tu veux en termes d'expérimentation, ça ne prête pas à conséquence. Là, il faut quand même qu'il y aille mollo, parce que la pire des choses, ça peut faire match nul, par exemple.
6: Il y a un match de plus, ça dure plus longtemps. Et donc il faut programmer sur plus longtemps
2: faut et amener aussi,
6: plus de joueurs prêts.
8: La compétition dure plus longtemps, effectivement.
4: Mais c'est quand même bizarre, dans la condition d'équipe, il change son côté gauche et non son côté droit. Parce que la doublette à gauche, c'est deux changements. Barcola qui va jouer à haut à la place de Doué et Digne à la place de
3: Après, peut-être de que sur le côté droit, si c'est Dembélé,
4: change la doublette.
3: Si c'est Dembélé qui joue à droite comme en deuxième mi-temps la dernière fois, c'est peut-être important justement pour Didier Deschamps de ne pas le perturber en changeant en plus son latéral, parce que déjà, il n'a plus trop de repères au poste d'ailier. Donc peut-être aussi qu'il
4: On se pose beaucoup de questions là, Pierre. Je ne suis pas certain qu'il se pose autant de questions.
3: Il y a des gens, c'est un peu son boulot quand même. Non,
8: et puis Giovanni nous faisait remarquer que les doublettes, effectivement, sur le côté gauche, semblent assez claires du côté de Didier Deschamps. Donc c'est plutôt Digne, Barcola et Hernandez, Doué, si on va dans cette logique-là, en tout cas.
5: Personne ne pourrait mieux aider Dembélé que Warren Zaïre-Emery.
4: Ils jouent ensemble au PSG.
5: Il y a une doublette PSG là.
8: Moi, j'ai rien contre Zaïre-Emery.
5: Si tu veux l'aider, c'est le meilleur moyen, c'est de lui mettre quelqu'un. C'est de lui mettre son gassure derrière, en fait.
6: Mais Dembélé au PSG, il ne joue pas sur le côté.
3: Non.
8: Et là, on verra où il va jouer. A priori, on lira une réaction de d'Olysée, justement. Interview à retrouver demain dans l'équipe où il parle du poste. Et alors, on sait qu'il parle très tranquillement, lui. Il n'y a absolument pas de revendication dans ses propos, mais il parle de son poste de prédilection et là où il est le plus à l'aise, et c'est en numéro 10, et on en parlera dans quelques instants. On vous emmène dans le vestiaire de l'équipe de France, non pas juste avant le match face à l'Irak qui aura lieu lundi, mais 3 jours avant. Voici la causerie de Didier Deschamps. Écoutez bien, c'est un moment fort parce qu'on a vraiment la sensation d'être juste avant le match.
10: Est-ce que l'Irak, ça vous dit quelque chose? Ne les considérez pas dans votre tête comme une petite équipe, parce que c'est pas le cas. Vous connaissez la Bolivie? Ils ont été gagnés là-bas au Mexique. Hein. 2-1. L'Espagne, vous connaissez? Match de prépa. Oui, c'est un match de prépa. Ils ont quand même fait match nul contre l'Espagne. À aucun d'entre vous, dans votre esprit, de penser que ça va être facile ou parce qu'on est l'équipe de France, et se dire, ça peut être naturel. Oh, de toute manière, tôt ou tard, on va faire la différence. Mais ces grosses équipes, elles ne l'ont pas fait. Et je ne veux pas qu'à nous, ça nous arrive.
8: Voilà, vestiaire très studieux avec Didier Deschamps, qui, on a l'impression qu'il donne ses consignes juste avant un match. Régis, votre réaction à cette séquence, parce que d'abord, c'est précieux d'avoir ces séquences-là, et c'est précieux d'avoir votre avis sur l'atmosphère.
4: Que votre remarque ce soit fort, une discussion comme ça. Mais Saoud, je suis désolé.
8: Ouais.
4: En fait, tous les entraîneurs, à n'importe quel niveau, ils ont ce discours-là depuis très longtemps.
8: Oui, mais...
4: Depuis très longtemps. Alors, on va se dire, parce que c'est la Coupe du Monde. Ouais. Alors, je vais me faire allumer, mais en fait, c'est pas grave. Mais on a tous fait ça.
8: Bah, bien sûr.
4: On a tous fait ça. En fait, il y a quoi d'extraordinaire de simplement appeler ou rappeler à ces joueurs que vous allez jouer une équipe d'Irak... Mais vous faites simplement votre
8: boulot. Alors,
2: la différence, c'est que d'habitude, on ne l'entend pas.
8: Oui, et puis il y a un côté...
4: Mais non, mais on ne l'entend pas, parce que là, c'est rarement...

0: calculer au millimètre sur ce qui cette causerie de la Jade préparée depuis probablement les matchs amicaux d'avant tournoi. Il sait exactement où il en est et comment il veut emmener cette équipe. Parce que c'est sa dernière et connaissant le personnage, il veut sortir par la grande porte. Donc il va rien laisser au hasard. Tout ce qui est du moindre détail, il va tout passer en revue. Donc pareil, je veux dire, si tu prépares un match de Coupe de France contre une équipe plus petite, tu vas avoir en semaine, tu vas avoir le même discours de les gars, prenez pas de haut les gars, voilà.
1: Mais même en championnat, tu vas jouer le dernier ou l'avant-dernier, tu vas prévenir tes joueurs. Ne croyez pas qu'ils sont avant-derniers, qu'il faut les sous-estimer. Vous faites simplement votre boulot et vous prenez vos joueurs. C'est dans la gestion d'un vestiaire.
2: En quoi
1: c'est exceptionnel ça ?
2: On dit pas que c'est exceptionnel. On dit que c'est un moment fort et que le si vous trouvez ça banal, cette scène-là, cas-là.
3: On est habitué à vivre des moments forts toutes les semaines quand on est entraîneur.
2: Mais évidemment, Raymond.
3: On le fait. Que ça soit télévisuel, on est d'accord. On l'a pas vu beaucoup, ça s'est pas fait beaucoup.
2: Revoyons la séquence.
3: C'est le travail de tous les entraîneurs.
2: Évidemment, on ne dit pas que là, il fait un travail exceptionnel.
4: Ça n'est pas proposé, ça. On l'a pas.
2: Revoyons, et vous me dites si, pour vous, c'est une scène.
4: On le fait par le contenu.
2: Alors, revoyons, vous me dites si c'est une scène absolument banale ou si vous trouvez que trois jours avant un match face à l'Irak, on est dans une atmosphère un peu plus déjà dans le match et quelque chose d'un peu plus fort en termes d'écoute, en termes d'attention et en termes d'ambiance dans ce vestiaire-là où les Bleus sont déjà tournés vers l'Irak. Alors, écoutons la séquence.
5: Est-ce que l'Irak, ça vous dit quelque chose ? Ne les considérez pas dans votre tête comme une petite équipe, parce que ce n'est pas le cas. Vous connaissez la Bolivie ? Ils ont été gagnés là-bas au Mexique. 2-1, l'Espagne, vous connaissez ? Match de prépa ? Oui, c'est un match de prépa. Ils ont quand même fait match nul contre l'Espagne. À aucun d'entre vous, dans votre esprit, de penser que ça va être facile ou parce qu'on est l'équipe de France, et se dire, ça peut être naturel. Oh, de toute manière, tôt ou tard, on va faire la différence. Mais ces grosses équipes, elles ne l'ont pas fait. Et je ne veux pas qu'à nous, ça nous arrive.
2: Voilà, donc votre regard sur l'intensité de la scène, plus qu'évidemment des consignes que vous faites toutes les semaines avant chaque match, évidemment.
6: C'est l'écoute des joueurs qui fait qu'il y a une intensité dans la scène. Parce qu'ils l'écoutent vraiment et ils ont l'air hyper concentrés. C'est l'impression qu'on a en voyant leur visage. Mais bon, c'est normal, en même temps, c'est la Coupe du Monde, quoi.
2: Oui.
6: L'inverse serait étonnant.
2: Et on continue d'en parler juste après une courte pause. On verra les images avec Tanguy. La victoire de l'Allemagne, la victoire des Pays-Bas et les autres temps forts de cette journée également. Restez bien avec nous. On est de retour juste après une courte pause.
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2: Tiens, minuit 45, bienvenue à vous. On a mis une petite pièce juste avant que le générique parte. Voilà. On est heureux de vous retrouver pour les dernières minutes de cette édition spéciale avec Raymond, Pia, Ludo.
6: On est tous à fond.
2: Fred et Régis, on se projetait sur le match face à l'Irak lundi soir. D'ailleurs, Tanguy, très rapidement, les conditions météo, et c'est pas une blague, le match qui peut être perturbé par les orages.
11: Oui, température élevée annoncée, près de 33 degrés et de la pluie du côté de Philadelphie lundi soir. Le mix des deux pourrait nous offrir un match perturbé par les orages. Et on va vous rappeler un petit peu le protocole, parce que si un éclair est détecté dans un rayon de 13 km, la rencontre sera immédiatement suspendue. Et un compte à rebours de 30 minutes sera alors enclenché. Il ne faut qu'il n'y ait aucun éclair pendant ce temps-là pour que le match reprenne. Ça pourrait nous offrir une nuit à rallonge.
2: à suivre lundi donc le match qui aura lieu à Philadelphie. Les Bleus qui sont à Boston aujourd'hui, ce sont 23h heure française pour

0: pour le match. Effectivement, ce lundi, l'équipe de la mi-temps autour d'Olivier Ménard pour débriefer la première période. Cette déclaration tient à lire dans le journal qui est disponible déjà sur le digital si vous êtes abonné et à retrouver dans vos kiosques demain. Très rapidement, interview de Michael Olise réalisée par Damien Degore. Dans quelle position vous sentez-vous le plus à l'aise? Et Olise, qui parle très naturellement de foot, je crois que c'est en numéro 10. C'est un rôle un peu plus libre. J'ai grandi en jouant au poste de numéro 10. Donc pour moi, c'est un peu plus naturel. Bon, peut-être pas en ce moment car je joue sur l'aile aujourd'hui, mais je pense que c'est ce qui me semble le plus naturel. Est-ce que c'est...
1: Qu'il soit dans le naturel.
0: Dans le naturel, ouais, ça nous va bien.
1: Hein, il est tellement bon quand il est dans le naturel. Bon, de toute façon, il sait tout faire. Il peut jouer à droite, il peut jouer en 10, il pourrait même jouer à gauche. Il aurait toujours un impact aussi important sur le jeu. On pleurait Griezmann il y a encore pas si longtemps et on le pleure toujours parce que c'est quand même un garçon qui aura laissé une empreinte très forte. Mais c'est une bénédiction en fait de récupérer ce garçon qui aurait peut-être pas dû récupérer la nationalité française. Il est là, il est simple, il a l'air d'être. Il y a une espèce de bonhomie qui se dégage de lui, il a des bonnes ondes, et puis il joue tellement bien au football.
0: Eh oui, en fait. C'est un bonheur à regarder. Qui joue où il veut, Olise.
2: Voilà,
0: on est content de le voir jouer.
3: C'est ce que racontait très bien Thierry Henry hein, quand il le sélectionne pour les JO, en expliquant il a tout, il a un bagage technique énorme et tout, mais son plus grand talent, c'est qu'il voulait à tout prix jouer pour l'équipe de France et pas une autre sélection.
0: Et ça change tout effectivement dans la perception de Michael Olise, son talent dont on va profiter, on espère, très longtemps. Les images, tiens Tanguy, comme promis d'abord, la victoire donc de l'Allemagne au bout du suspense face à la Côte d'Ivoire.
4: Ouais, victoire 2-1 des Allemands du côté de Toronto, Canada, et ce sont bien les Ivoiriens avec le débordement de Yann Diomandé, le centre. Repris par Amad Diallo et derrière c'est finalement Franck Kessier qui a suivi qui ouvre le score pour les éléphants. Ça fait 1-0, ils ont fait un très gros match les éléphants ivoiriens. Ça ne va pas suffire, les entrants allemands, Denis Vundav notamment, ont fait la différence, bien servi par Amiri. Le raté d'Adingra qui fait très très mal aux Ivoiriens en fin de match. Oh, et derrière dans la foulée, la sanction, la passe magnifique de Mecha pour Vundav qui s'offre un troisième but dans cette Coupe du Monde. L'Allemagne est qualifiée comme les États-Unis et le Mexique.
0: Et en cas de deuxième place pour l'équipe de France, c'est la Côte d'Ivoire actuellement deuxième qui serait l'adversaire des Bleus en 16e de finale. Pays-Bas-Suède, le carton du jour pour les Néerlandais.
4: Ouais, victoire 5-1 pour les Néerlandais avec Brian Brobby qui va s'offrir un doublé, bien servi ici par Gakpo. Du rapide pour le Néerlandais. Cette fois-ci, c'est sur un centre de Dumfries qui va s'offrir son deuxième but de la partie face aux Suédois. Derrière, on enchaîne parfaitement. Gakpo, après avoir été passeur, se transforme en buteur par deux fois. Et puis en fin de match, c'est Crescencio Somerville qui avait déjà été très bon lors du premier match des Néerlandais face aux Japonais qui vient clôturer la marque. Victoire 5-1 des Pays-Bas.
0: Le rugby, on connaît l'affiche de la finale du top 14.
4: Oui, Montpellier défiera le Stade Toulousain, les Montpelliérains qui se sont imposés à Marseille ce soir 25-15 face au Stade Français. Les joueurs de Montpellier ont été les premiers à dégainer avec cet essai magnifique. C'est Miotti qui fait tout le boulot avant de servir Thomas Banks. Les Parisiens vont réussir, eux, à inscrire deux essais. Ils ont marqué plus d'essais que leurs adversaires montpelliérains, mais ils ne vont pas réussir à s'imposer. On voit l'essai ici de Peñassi d'Akuwaka. Et c'est ensuite au pied que les Montpellier ont fait la différence, notamment grâce à la précision d'Hugo Miotti. 4 ans après, Montpellier retrouve la finale en 2022. Ils avaient soulevé le Brennus face à Castres.
0: Demain, le Tour de Suisse sur la chaîne à 9h55. La dernière étape femme, à 15h05 l'étape homme. C'est de la très haute montagne au lendemain d'un chrono sensationnel remporté par Pogacar.
4: Un scénario de dingue que vous avez pu vivre sur la chaîne L'Équipe avec Mathieu Van Der Poel qui était en tête. Il ne restait plus qu'un seul concurrent à passer et pas des moindres, Tadej Pogacar. La fin de course du Slovène avec au commentaire Patrick Chassé et Christophe Ribou.
5: Attention, attention à la prise de risque, attention à ne pas tomber, ça passe pour Tadej Pogacar, ça passe et on va voir maintenant s'il est capable, il ne reste maintenant plus que 6 secondes pour en terminer.
6: Oh, ça va être serré, ça va être serré,
5: 50 mètres, oh là là, ça va se jouer à rien du tout, Tadej Pogacar,
6: il va être devant.
5: Non, il est devant pour 3 dixièmes de seconde, 31 centièmes exactement d'avance pour Pogacar, et bien voilà Tadej Pogacar, on l'a dit, qui au kilomètre était encore devant. C'est...
6: Non,
5: la déception, la frustration. Et pourtant, eh bien... il n'en croit pas ses yeux. Ah, il doit être déçu quand même.
1: On ne va jamais y arriver.
0: Avec... Dernière image.
4: avec également du tennis de table aujourd'hui que vous avez pu suivre sur la chaîne L'Équipe et sur L'Équipe Live. Il ne reste qu'un seul Français en lice du côté de Ljubljana. C'est Simon Gauzy qui a réussi à éliminer Darko Jurgic, puis Hiroto Shinozuka, le tombeur de Félix Lebrun au tour précédent. Gauzy s'impose à la belle, 3 manches à 2. Il affrontera Hugo Calderano pour une place en finale. Rendez-vous ce dimanche à 11h sur L'Équipe Live.
2: On a les droits.
0: Et les droits, c'est 9h55 pour le Tour de Suisse demain et on sera ensemble pour L'Équipe du soir avec toute la bande également. Très bonne nuit à vous et 9h55, soyez là, ça va être une grande journée de cyclisme sur la chaîne.

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0: Minuit, bienvenue à vous. Si vous avez apprécié la petite musique d'attente, si vous étiez là, pourquoi vous étiez là d'ailleurs, juste avant que l'Allemagne ne batte la Côte d'Ivoire. À l'instant, à la seconde, l'Allemagne qui vient de battre la Côte d'Ivoire au bout du suspense. Victoire 2-1. Débrief avec Raymond, président, Pia, Ludo, Fred, Régis, Tanguy qui surveille toutes les infos, qui nous montrera toutes les images tout à l'heure et qui vous fait gagner 10 000 euros. Tanguy.
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0: Tirage au sort dès la fin de cette Coupe du Monde. L'Allemagne qui bat la Côte d'Ivoire 2-1. Les Allemands étaient menés au score. Ils sont revenus avant de s'imposer dans le temps additionnel. La victoire poussive pour l'Allemagne ou pas d'ailleurs? Qui a osé mettre ça en régie?
2: Scandaleux.
0: Ah, franchement, pourquoi poussive?
2: On est sur le scandale de cette soirée.
0: Paul Giffard en régie, mais pourquoi poussive? Il y avait un adversaire redoutable en
2: bien
0: face.
2: Sûr.
3: C'est une victoire éclatante.
4: Génial. C'est clairement une victoire poussive.
0: Clairement poussive pour vous, Pia?
4: Ouais. Bah, c'est horrible. C'est horrible. Enfin, on a commencé ce match tous les gens qui sont autour de cette table en n'ayant pas forcément de préférence. Et puis au fur et à mesure du match, on ne regardait même pas sur les mêmes télés au même étage. Mais on a commencé à entendre tout le monde qui poussait derrière la Côte d'Ivoire. On avait envie de les voir gagner. Avec le match qui sort là. Mais tous les jours, ils doivent gagner ce match. C'est affreux.
0: Non, mais c'est vrai.
4: Je suis limite colère.
0: Alors, non, mais Pia, c'est intéressant votre sentiment. Parce que est-ce que tout le monde a basculé comme ça en étant déçu pour la Côte d'Ivoire après cette défaite?
5: On a vu la réaction à la fin sur le but allemand. Et, oh non, c'est pas possible. Ah ouais. Donc en fait, tout le monde était déçu de la défaite de la Côte d'Ivoire. Parce que vu le match qu'ils ont réalisé.
6: Oui, c'est aussi que le scénario est terrible. Parce que juste avant, il y a l'occasion énorme de Simon Adingra qui la contrôle et puis qui n'en fait rien. Et c'est terrible parce que juste derrière, tu as la sanction double. Quoi.
0: Ludo.
7: Ouais, mais en même temps, c'est les Allemands.
6: Les Allemands.
7: Parce que c'est vrai qu'ils se sont fait bouger dans les grandes largeurs, mais c'est vrai que les changements plus avancés de Nagelsmann ont remis cette équipe dans la rencontre et je dois dire que ça a complètement changé le visage de l'Allemagne. Alors, c'est vrai que ça a été un match hyper agréable à suivre, ça s'est rendu coup pour coup. Les Ivoiriens n'ont jamais fermé le jeu, ils ont attaqué à tout azimut. Et c'est vrai que cette action, cette balle d'Adingra, on se dit, il va la prendre une touche, c'est obligé. Je ne sais pas ce qui se passe dans sa tête pour qu'il aille mettre cette touche supplémentaire. Je pense qu'il va beaucoup s'en vouloir.
0: Ah, c'est terrible pour lui, c'est terrible.
7: Parce que derrière, tu es puni. Mais Nagelsmann aussi commence sans neuf, parce que Kai Havertz, qui est encore l'éternel débat du neuf sans être neuf, quand tu as un vrai neuf, des fois, ça change aussi les choses. Donc, ça va faire bouger, à mon avis, les choses dans cette équipe d'Allemagne, en tout cas sur la phase offensive.
0: Et ils pourront préparer ça, puisque l'Allemagne est qualifiée pour les 16e de finale après sa deuxième victoire dans cette Coupe du Monde. On rappelle le 7-1 face à Curaçao lors du premier match. Raymond, vous prenez les choses dans quel sens? Parce que c'est vrai que la Côte d'Ivoire réalise un match formidable. Les Allemands parviennent à revenir dans le match. À un moment, on se demande même comment c'est possible. Vous ressortez comment de ce match-là?
8: Avec les Allemands, c'est toujours pareil.
0: Ouais.
8: Ils sont revenus. À la fin, c'est les Allemands qui gagnent.
7: Ouais.
8: Mais on sentait qu'il y avait... Et cette action de Ingra qui rate... Ils vont la payer.
7: Ouais, tu veux la payer.
8: C'est clair. Mais le match. Le match.
0: J'essaie de régler ma chaîne.
6: Magnifique.
0: Heureusement, merci Baptiste. Qui était pas... Parce que je peux vous la refaire si vous voulez. J'essaie de régler ma chaîne.
6: C'est bien.
0: J'en reviens au niveau. Voilà, c'est un peu l'Allemagne.
8: C'est monté, ça descendait. C'est la Côte d'Ivoire en deuxième
0: minute. En fin de match, les pauvres. En fin de match.
8: Non, les. On souligne le match de qualité de la Côte d'Ivoire. Mais pour qu'il y ait un match de qualité d'une équipe, il faut que de l'autre côté, il y en ait une aussi qui amène quelque chose. Et je crois qu'on a vu la même chose finalement avec les Pays-Bas qui ont mis un avant-centre.
0: On y reviendra, victoire 5-1 face à la Suède.
8: Voilà, et parce qu'ils ont changé, ils ont mis un attaquant. Eux, ils font rentrer un vrai attaquant alors qu'ils ont, j'ai rien contre lui...
7: Kai
8: Havertz, c'est l'autre sur le côté, et le roi Sané, qui fait du vent.
7: Toujours
8: qui
7: la même
8: fait
7: chose.
8: Du vent,
0: quand ça commence, l'autre en général, c'est que ça va pas être très sympa.
8: Il fait les changements et ils reviennent au score en mettant les vrais attaquants. On se pose des questions, pourquoi ils attendent de la fin
0: ils espèrent
8: les 20
0: que ça
8: dernières
0: va
8: minutes
0: sans,
8: pour
0: quoi.
8: Les faire rentrer.
7: Mais on doit
8: à chaque fois qu'il rentre, il est meilleur buteur du championnat. Ouais. Chaque fois qu'il rentre, il marque. Il a marqué à tous les matchs où il est rentré. Je crois qu'il en est à son 7e.
6: Oui, il y en est à 8e match de sélection.
8: Voilà, de sélection. À chaque fois qu'il rentre en sélection.
6: Mais il n'est pas jeune du tout. Hein. C'est ça qui est marrant. Et Amiri, pas plus d'ailleurs. Joueur de Stuttgart. Amiri, joueur de Mayence. Ils ont 29 ans l'un et l'autre. C'est pas du tout des prospects, des gars qu'on a qui ont 21 ans. À la limite, Félix Nmecha, qui fait une très bonne première mi-temps, un peu moins en deuxième, est quand même un gars qui effectivement est pissé par pas mal de très grands clubs. Il a 25 ans. Bon, on comprend. Puis c'est un grand technique du milieu qui a quand même du buffet. Donc, il coche pas mal de cas.
7: Il fait bon à
6: de là, on est étonné par le changement de statut qui va sûrement avoir lieu dans cette équipe, et y compris Voltemadeu qui a lui fait tapisserie. Hein. Voltemadeu, ils sont en difficulté, ils n'arrivent pas à marquer. Tu le laisses là, il est debout, là, il est avec son petit chasuble, il est content.
0: Ouais. Ça veut dire qu'on peut avoir vécu un match un peu charnière pour l'Allemagne. De trouver son attaquant ou de faire le choix à un moment, ça change des Coupes du Monde. Hein. On ne va pas rappeler Toto Schillaci en 90 pour l'Italie. Mais à un moment, quand on trouve son attaquant ou qu'on fait un choix, ça change les choses pour la suite, Ludo, non ?
7: J'ai l'impression que ça va mettre, en tout cas, ça va instaurer des idées dans la tête de Nagelsmann. Tu peux pas aller contre l'évidence, en fait. Ce garçon, à chaque fois qu'il... Alors après, un coach, ça peut être aussi avoir le côté... ouais, mais à chaque fois qu'il rentre, il marque. Alors tu peux te dire, je vais l'utiliser que comme joker.
6: Super.
7: Il peut y avoir aussi cette version-là, mais... Honnêtement, l'Allemagne a eu un tout autre visage à partir du moment où ils ont pu s'appuyer beaucoup plus sur quelqu'un. Parce que Kai Havertz, il est flottant, il est volant. Tu ne peux jamais vraiment t'appuyer au niveau axial avec lui. Avec Undaf, ça a été complètement différent.
4: Et c'est aussi le moment où Joshua Kimmich, au lieu de rester au poste de latéral droit, recommence à se mettre devant la défense et à jouer milieu, en fait. Ouais. Et on sent qu'ils se disent, non mais là, en fait, il faut, ça y est, quoi, il faut qu'un patron soit au milieu et... Voilà.
7: Et Raymond qui veut plus de transfert, c'était un match pour les recruteurs, hein, parce qu'il y a des sacrés bons joueurs de part et d'autre.
0: Hein. Il pensait être tranquille.
7: Ah bah là, je veux dire, là les recruteurs, ils se sont régalés.
8: Ça m'empêche pas d'être contre les.
7: Ils se sont régalés ce soir.
0: Hein, peut pas être d'accord avec vous,
7: il y a des joueurs à aller chercher.
0: Hein. Minuit 7, il y a quand même un événement parce que on s'égare, les amis. Hey, musique triomphante, l'Allemagne.
6: Eh oui, enfin deuxième tour.
0: Ben oui, l'Allemagne sort enfin des poules. Ah oui, l'Allemagne restée sur deux premiers tours. Sortie dès le premier tour, donc événement pour l'Allemagne ce soir.
7: Wunderbar.
4: Mais on espère que la
6: c'est pour ça qu'on est encore bercé parce qu'on a connu évidemment deux France-Allemagne absolument traumatiques en 82 et 86. Même si on ne les a pas vécues, on les a tous connus, on les a revécues, etc. Et on est bercé par ce truc-là. Mais il faut bien quand même rappeler que l'Allemagne 2018, c'est catastrophique.
0: Sorti dès le premier
6: 2022,
0: tour.
6: C'est pareil. On les voit exploser absolument tout. Puis dès le match contre le Japon, c'est la douche froide. Et là, on avait l'impression que, OK, battre Curaçao, c'est dans leur corde. Mais les voir piétiner de cette manière-là pendant quasiment tout le match, ça rappelait quand même des souvenirs très récents.
0: Est-ce que cette soirée, elle montre un potentiel de l'Allemagne ou les limites de l'Allemagne ?
4: Les limites.
0: Les limites plutôt ?
4: Ouais.
0: Ouais.
4: Après, c'est évident qu'ils ont une énorme marge. Ils peuvent faire beaucoup mieux avec les joueurs qu'ils ont. Mais là, en fait, dans le mental, il y a eu des moments de vraie faille, en fait. Il y a eu vraiment des moments où on s'est dit, notamment au début du deuxième quart-temps, où on s'est dit ils vont revenir avec une autre mentalité parce que ça y est, ils vont se remettre les idées, le stress est passé, etc. Et en fait, ils reviennent, ils continuent à se faire marcher dessus. Donc on se dit, mais en fait, ils n'ont pas de ressources. Et on a du mal à les reconnaître, quoi.
6: Mais vous parlez beaucoup de l'Allemagne, mais
4: ouais,
6: vous parlez
4: merci.
6: Pas beaucoup
4: la Côte d'Ivoire. La Côte d'Ivoire. Alors,
5: non, parce que franchement, je vous écoute. La Côte d'Ivoire, sur l'aspect individuel, les joueurs là, les Allemands, ils ont été en difficulté, mais quand vous prenez les 11 là, de la Côte d'Ivoire, même les joueurs qui sont rentrés, dans les 1 contre 1, tout ça, ils ont explosé.
4: Ouais,
5: que ce soit sans le ballon, avec le ballon, ils ont fait mal aux Allemands.
3: Et pour l'instant, donc, c'est France-Côte d'Ivoire en 16e. Hein. Les deux équipes terminent 2e.
0: Et oui, donc on parlera d'équipe de France, vous avez raison, Tanguy. Hein. Si la France termine 2e, ça peut être un France-Côte d'Ivoire. Donc il faut absolument finir premier du groupe pour l'équipe de France et donc pas prendre à la légère le match face à l'Iran.
5: Non, on parle beaucoup de l'équipe allemande, les Allemands, ouais. Mais bon, la Côte d'Ivoire, quand même, il y a des vrais joueurs. Alors malheureusement, le dernier choix offensif, ils auraient pu faire la différence sur ce coup-là. Mais moi, j'ai été admiratif de ce qu'ils ont produit, sur l'aspect collectif, sur l'aspect individuel. Ils ont fait du mal dans les courses, il y a beaucoup de puissance qui s'est dégagée, beaucoup de vitesse, beaucoup de bons choix aussi. Hein. Ils sont sortis de situations trop délicates et... il faut leur tirer un coup de chapeau. Hein,
0: ah, parce que évidemment, et, franchement.
8: Il avait montré contre l'équipe de France déjà.
5: Ouais.
4: Oui, c'est vrai, il avait déjà montré ce que c'était.
8: Oui, on peut dire que c'est un match amical, mais quand on revient et qu'on suit, on se dit finalement ce match amical a prouvé ce qu'ils étaient capables de faire.
7: Il faut souligner aussi, il y a un élément qui vient accompagner justement ce début de Coupe du Monde un peu sympa, c'est l'arbitrage.
4: Ouais,
7: le fait que tu laisses jouer comme ça, ça donne un rythme, c'est génial en fait. Et ça arrête les simulations. Vous avez vu les joueurs là qui restent par terre, là, au bout de 10 secondes, tout le monde se relève, ça joue. Donc je trouve que l'arbitrage est aussi pour beaucoup dans l'intensité du match qu'on a pu voir ce soir.
4: Et juste sur la mentalité, la différence de mentalité entre l'équipe ivoirienne et l'équipe allemande, dans les toutes premières minutes du match, à un moment, il y a Konan, alors qu'il est latéral gauche, qui fait une percée, il se retrouve au milieu et en fait, il se retrouve aligné avec les attaquants ivoiriens, vraiment sur la ligne d'attaque. Et moi, je me dis, ah ouais, donc là, en fait, les gars arrivent pour... tuer le game.
0: Ils sont là pour gagner.
4: Et en fait, ils ont tenu cette ligne-là jusqu'à la fin, dans l'intensité, dans l'intention, etc. Et franchement, c'est, en tant que spectateur, on peut apprécier.
6: J'ai juste un tout petit bémol sur la Côte d'Ivoire. C'est qu'en fait, si on regarde leur match, vraiment dans les 30 derniers mètres, Neuer, il n'est jamais inquiété,
4: c'est
6: finalement,
4: vrai.
6: À part sur le but. Je n'ai pas vu un arrêt de Manuel Neuer. Ouais. Ils ont dû peut-être cadrer deux frappes, les Ivoiriens, dont le but. Et ça, c'est un peu le regret. C'est que ça manquait, alors qu'ils ont des noms, ils ont même... Au-delà du nom, c'est un collectif que j'ai trouvé vraiment hyper intéressant, y compris dans les projections devant. Et pour la finition, pour la conclusion...
7: À l'image un peu de Diomandé qui a mis au supplice Kimmich, notamment sur la première période, mais où il y a parfois la touche de trop, le... Mais on sent que tous ces joueurs-là, là, même Inao ou Laïl, quel joueur.
1: Inao ou Laïl.
6: Très gros coup dur aussi. Ils ont perdu Wilfried Tsingo.
4: Oui.
6: A priori, ça va être très difficile pour lui de revenir.
5: Il a été très bon, lui.
6: Oui, oui. Mais
5: à Monaco, il faisait jouer dans l'axe. Là, il a joué à droite.
6: C'est un drôle de coup dur s'ils le perdent pour toute la Coupe du Monde. Et c'est quand même une blessure qui ressemble un peu à ça.
4: Mais tu vois, ils perdent Tsingo au poste de latéral droit ou axial, ça dépend. Mais derrière, c'est Guéladou qui rentre. Donc en fait, tu te dis...
6: Ils ont de la profondeur.
4: Bah oui. C'est impressionnant, quoi. Les entrants, ils sont vraiment très bons, à part le gros raté d'Adingra. Sinon, franchement, c'est...
0: Et vous parliez de Neuer, effectivement. Un seul arrêt ce soir pour Manuel Neuer, ce qui explique finalement la déception de son premier de la Coupe du Monde à Manuel Neuer. La déception, elle vient de là aussi pour la Côte d'Ivoire. Un seul arrêt pour Manuel Neuer. Vu le match réalisé, comme le disait Fred, par la Côte d'Ivoire, c'est quand même une sacrée déception ce soir pour les Ivoiriens.
8: C'est spectaculaire parce qu'ils sont très regroupés, ils sont très solides derrière, ils récupèrent des ballons bas et on voit beaucoup de grandes courses. Il y a eu des courses, des dribbles au milieu de terrain où ils sont ressortis, où ils ont accéléré.
5: Fantastique.
8: Mais après, c'est vrai qu'il leur a manqué ce truc, je suis d'accord, c'est vrai, sur la finition. Manque peut-être de présence devant le but, à part sur la première action,
6: c'est ça,
8: ils sont quand même deux. Pour le reprendre.
7: Mais à l'image de la dernière action.
8: Oui, la dernière action.
7: Il y a toujours le manque de justesse, mais parce que aussi peut-être que la lucidité a fait le manque de lucidité au vu des efforts déployés.
5: Sur la dernière action. Je pense que 9 joueurs sur 10, ils jouent pied droit en première intention.
7: J'ai sauté sur le canapé. Là.
5: Mais je crois qu'on t'a entendu.
0: On a la vidéo.
4: Je vous ai entendu hurler à l'étage.
5: Incroyable. En plus... Parce qu'elle n'est pas trop forte, elle n'est pas trop. En plus, c'est une galette qui lui donne. Elle est géniale, ça.
4: Et en plus, du côté allemand, au niveau de la défense, parce que je me disais, s'il ne tire pas au but, si Neuer ne fait pas d'arrêt, c'est peut-être aussi parce que la défense est super forte. Puis je regarde la défense. Schlotterberg, il a raté un nombre de ballons. Ouais, merci. Il a raté
8: c'est
4: un nombre de ballons.
8: C'est quand il avait sa jambe en bois, là, quand il
4: avait
8: déjà...
4: Peut-être, mais d'accord, mais eux, ils étaient en face. Ouais. Et Brown, il a été quand même aussi en difficulté. Donc tu
0: sorti à la mi-temps, remplacé par Rüdiger. Donc, en général, quand on vous sort à la mi-temps...
6: Il était blessé. Il n'est pas sorti.
8: Il a pris un coup à la cheville.
0: C'était une bonne idée de prendre un coup à la cheville.
7: Parliez du petit Brown.
0: Voilà pour lui,
7: le bon petit joueur, le petit Brown.
1: Nathaniel Brown.
6: C'est pas mal, Brown. Hein.
7: Bon petit joueur.
6: Ouais, c'est pas si mal du tout.
7: Franchement, j'ai
6: Non, mais il y a beaucoup de qualités.
8: Pour répondre à la question de tout à l'heure,
1: c'est pas le Bayern.
8: Moi, je pense que c'est plutôt le côté positif des Allemands qu'il faut voir. Parce que revenir
7: revenir.
8: Résister à cette équipe-là au niveau de l'intensité athlétique, oui, ils ont été en difficulté, oui, ils ont eu des moments difficiles, mais ils sont quand même revenus, ils sont là, ils sont...
6: Surtout qu'ils ont amené quelque chose. Raymond, ils diffusent cette espèce de sensation d'impuissance complète. À un moment, avant l'entrée, justement, du joueur de Mayence et du joueur de Stuttgart, et notamment Undav, évidemment, mais tu as l'impression qu'ils peuvent jouer 3 heures, hors fait de jeu ou coup de pied arrêté, il ne va rien se passer. Et c'est qu'après qu'il y a un peu plus de vie et qu'on voit ce qui se passe.
4: Après, tu sens quand même que les Ivoiriens sont hyper cramés à la fin. Oui. Sur les dernières minutes, tu vois qu'ils commencent.
6: Demandé, par exemple.
3: Ouais. Une petite information, c'est effectivement si la France et l'Allemagne terminent première de leur poule respective, elles pourraient se retrouver en huitième de finale. Oui. Donc,
0: alors, on a un tableau qui n'est pas, qui est pas fou.
7: Des deux côtés.
6: À la limite, il vaut mieux qu'on termine troisième, finalement.
8: Si les deux finissent premiers, les deux premiers de chaque groupe se rencontrent.
0: En huitième. Parce qu'il y a les 16e avant Raymond. Il y a les 16e.
7: Il prend un troisième de groupe.
0: Mais c'est important de le rappeler. Si la France termine deuxième, la France prendrait la Côte d'Ivoire actuellement deuxième du groupe de l'Allemagne. Donc déjà, ça, c'est
8: en 16e.
0: Donc, ce qui veut dire qu'il faut absolument terminer premier quand même.
6: Oui, mais c'est pour prendre la main en 8e. Bah non, on termine premier, on prend la Pologne.
0: On va laisser faire Raymond. Raymond, si on prend cette équipe d'Allemagne-là face à la France, bah, tout à l'heure, pour les Pays-Bas, vous disiez, si on prend ces Pays-Bas-là, alors là, tranquille.
8: Je ne suis pas aussi tranquille, mais on est au-dessus. Je dis, il y a un cran entre l'équipe d'Allemagne, pour moi, et l'équipe des Pays-Bas. Donc oui, on passera, sûr,
0: mais moins sûr.
5: Ah, mais il y a un potentiel offensif chez l'équipe de France, incroyable, que quelle que soit l'adversité, on se dit qu'on a toujours un avantage, puisqu'on a des joueurs qui sont quand même capables de faire des différences à tout moment. Donc, et les autres équipes le savent. Les autres équipes le savent. Et là, vous avez un aspect psychologique. Quand vous jouez l'équipe de France, vous savez qu'à tout moment, ils peuvent leur faire mal.
0: On verra tout à l'heure la causerie de Didier Deschamps, qui a mobilisé ses joueurs avant d'affronter l'Irak à 3 jours du match. Une causerie qui vous rappellera la causerie de jour de match, d'avant, le coup d'envoi d'un match, tellement c'était fort au niveau des propos de Didier Deschamps pour sensibiliser ses joueurs sur la valeur de cette équipe d'Irak et en tout cas sur l'importance de ce match.
7: Mais,
0: on le voit
7: mais
0: avec
7: comme l'Allemagne,
0: tableau.
7: En fait. Bousculé ou pas, tu sais que... Généralement, à la fin, c'est nous qui gagnons.
0: C'est plutôt bon signe.
7: Il y a beaucoup de chance. Hein. Ouais.
0: Un dernier mot sur l'Allemagne. Est-ce que c'est un match qui peut transformer la compétition de cette équipe, vu le scénario, vu la manière de revenir? Est-ce qu'on croit cette légende-là, le but dans les arrêts de jeu, dans les temps additionnels?
6: Oui, enfin, après, moi, je me souviens du fameux but, peut-être l'un des coups francs les plus célèbres dans l'histoire de la Coupe du Monde, c'est celui de Kroos contre la Suède. Qui permet à l'Allemagne de croire encore et finalement de se relever contre la Suède au deuxième match. Puis finalement, ils vont quand même se faire éliminer. Ouais. C'était en 18 ans en Russie. Et avec cette trajectoire absolument hallucinante du ballon de Toni Kroos. Mais là, c'est différent parce que ça donne 6 points. Donc, ils sont effectivement qualifiés. C'est déjà un progrès, c'est déjà une nouveauté. Donc, ça donne une espèce d'élan. Il va pouvoir faire un peu ses éprouvettes et puis commencer à changer des trucs. Nagelsmann, pour le troisième match, il fera ce qu'il voudra. C'est quand même un beau confort, ils étaient plus habitués à ça.
7: Et il va pouvoir faire jouer ses remplaçants, qui vont commencer sur probablement le dernier match.
6: Ouais.
7: Et ça va lui donner du coup des idées, à voir si ces garçons qui vont commencer ce troisième match sont des candidats potentiels à aller jouer la seconde phase du tournoi.
8: Il faut qu'ils jouent la première place quand même. Si tu perds contre l'Équateur, tu peux ne pas être premier. Avec le quoi que le goal
6: avait. Ils ont mis 8 buts d'avance.
8: Oui, mais on va voir et combien va mettre le.
5: Et on se rend compte.
8: Le Sénégal, la Côte d'Ivoire, combien ils vont mettre
7: C'est probablement le groupe, un des groupes les plus compliqués finalement.
0: Avec celui de la France, la France, on verra ça effectivement.
5: Moi, je trouve qu'on se rend compte de l'importance du score de ce deuxième match, qui bien souvent amène des projections soit sur la gestion de l'effectif ou sur les matchs. Et en dehors de la qualité du match, moi je trouve que c'est c'est le score qui va faire du bien. Souvent il y a des matchs référents, mais moi je trouve que c'est un résultat référent. Parce que ça leur propulse dans quelque chose, il va leur faire un bien fou. On ne s'en rend pas compte, ils ont été mis en difficulté et vous gagnez ce match-là. Ça a été dit. Et le score a son importance. Sur la suite, ça vous amène une confiance de vestiaire, une dynamique de vestiaire. Il y a plein de choses qui. Surtout dans la douleur, quelque part, parce que ça a été fait dans la douleur aussi.
0: Alors, on a vu la réaction de Julian Nagelsmann au final. Il y a eu beaucoup de douleur pendant ce match, effectivement. Donc, on change la formule de la Coupe du Monde.
4: Il était assez isolé sur la fête à la fin, etc. Parce que les joueurs ne vont pas vers lui.
0: Ouh là là, on est sur une... Vous voulez mettre des problèmes dans l'équipe d'Allemagne.
4: Non, je ne veux pas leur forcer la place, mais...
7: Mais il a toujours eu un peu cette froideur-là... Tu sens que c'est pas quelqu'un de très qui développe comme ça une faculté à montrer ses émotions. C'est quelqu'un qui est assez introverti quand même, mine de rien.
5: Mais si, il y a entre ce qu'il peut dégager comme image sur une fin de match et ce qui peut se passer à l'intérieur du groupe.
4: Oui, on ne peut pas savoir. Bah, oui, mais tu vois, sur les images, je me suis quand même fait la réflexion. Sur les buts, il n'y a pas ses adjoints qui lui sautent dessus. À la fin, il va checker des joueurs, mais ils sont un peu dos à lui tout le temps. Enfin, voilà.
7: Il sait que le tournoi ne fait que commencer, finalement.
9: Il attend un peu.
4: En tout cas, ça lui donne du crédit, ce match, parce que c'est
7: le plus dur reste à venir.
9: Il est très contesté, hein, Julian Nagelsmann. Il a été très contesté à un moment pendant son début de règne, notamment. Donc, c'est un sacré soulagement pour lui. Et quand on voit la férocité aussi des médias allemands, parce que là, vous êtes tout gentil, vous. Vous êtes des agneaux, hein, par rapport à la presse allemande.
7: Non, je connais pas.
9: Ludo, il a joué en Allemagne.
5: Non, mais Ludo, il a évoqué tout à l'heure ses changements. Ses changements sont gagnants. Donc, ça lui amène un crédit, quand même, sur un match comme ça. Il faut l'admettre.
9: Et il y voit sans doute plus clair pour la suite de cette Coupe du Monde. Un dernier mot sur la Côte d'Ivoire pour nos téléspectateurs qui nous rejoindraient. La Côte d'Ivoire qui est passée tout près d'un magnifique résultat face à l'Allemagne. La déception de ne pas avoir marqué le but du 2-1 avec Simon Adingra en fin de match. Et le but encaissé pour la défaite face à l'Allemagne dans la foulée quasiment avec ce but marqué par Undav. Si on se projette sur la suite de la compétition pour la Côte d'Ivoire, c'est une défaite qui n'est absolument pas rédhibitoire, on est d'accord?
7: Pas du tout.
9: Ouais.
8: Non, parce qu'ils sont qualifiés. Ils jouent Curaçao
9: pour le dernier match. Ils ont déjà 3 points.
8: Ils auront 6 points.
6: Ils seront qualifiés, ou deuxième, ou meilleur troisième.
9: Mais je veux dire, ça ne souligne pas des limites qui sont un peu trop importantes pour cette équipe de Côte d'Ivoire pour la suite de la compétition?
5: Pourquoi des limites?
9: Le peu d'occasions par rapport à la domination face à l'Allemagne. C'est ça qui était un peu dommage. Qu'ils doivent repartir avec la victoire ce soir.
7: On les a vus écraser l'Allemagne pendant quasiment 70 minutes. C'est pas donné à tout le monde de pouvoir faire ce genre de.
9: C'est pour ça qu'on parle de déception qui doit être immense du côté des supporters ivoiriens ce soir.
5: Vous allez faire un retour du match et vous allez signifier ça, que peut-être les 30 derniers matchs, il n'y a pas eu le geste qu'il fallait.
4: Mais surtout, derrière, ils jouent Curaçao. Donc justement, c'est typiquement le match où peut-être ils vont réussir à débloquer certaines choses et à justement faire marquer leurs attaquants. Et ça peut être hyper bénéfique.
9: On rappelle l'information de la soirée. Donc l'Allemagne qui est qualifiée pour les 16e de finale dans un groupe qui concerne l'équipe de France. Si l'équipe de France termine deuxième, eh bien c'est le deuxième de ce groupe qui sera son adversaire en 16e de finale. Et pour l'instant, c'est la Côte d'Ivoire qui occupe cette deuxième place. L'équipe de France qui affronte l'Irak. Donc lundi, on va voir dans quelques instants cette fameuse causerie de Didier Deschamps pour prévenir ses joueurs pour affronter l'Irak. On va aller voir Giovanni Castaldi, notre envoyé spécial à Boston. Giovanni qui suit l'équipe de France, il va nous rappeler, Giovanni, les principales infos et le programme des Bleus. Ça concerne évidemment les choix de Didier Deschamps, la compo. Vous avez des infos à nous donner.
10: Le programme de l'équipe de France est simple. Un dernier entraînement ici à Boston. Ils partiront demain matin à Philadelphie. Pour ce qui est de la composition d'équipe face à l'Irak, elle est probable, mais il y a quand même des grandes tendances qui se dessinent dans les cages. Mike Maignan à droite, Jules Koundé à gauche, devrait y avoir un changement. Pas de Théo Hernandez et Lucas Digne. Charnière centrale, Saliba, Dayo, Pamecano. À la gauche de l'attaque, Bradley Barcola. Pas de Désiré Doué. Donc en numéro 10, Michael Olise. À droite, Ousmane Dembélé. Deux milieux de terrain récupérateurs avec Adrien Rabiot associé à non pas Aurélien Tchouaméni, mais Manu Koné, puis devant Kylian Mbappé. Ces changements traduisent la volonté du sélectionneur de garder un groupe très impliqué. C'est une compétition qui est dure par le format. Il y a 48 équipes, donc on passe beaucoup plus de temps ensemble. C'est un moyen pour lui de garder tout le monde sous pression, de mettre de la concurrence à des postes où il estime que ça peut être le cas. Je pense notamment à la gauche de l'équipe de France avec Digne et Bradley Barcola. Pour ce qui est de Tchouaméni, ce que je peux vous dire, c'est que ce n'est pas du tout une sanction. C'est un moyen pour le sélectionneur de l'équipe de France de le ménager.
9: Merci Giovanni pour toutes ces informations. C'est important quand on a des changements qui sont annoncés comme ça, de comprendre aussi l'origine de la réflexion. Est-ce que c'est quelque chose que vous entendez et qui vous semble positif de la part de Didier Deschamps de changer son équipe de cette manière-là, avec ces noms-là avec cette optique-là de préparer d'ores et déjà la suite?
7: Ouais, moi je suis content qu'il y ait des changements parce que finalement... on est toujours dans la préparation des deux et on se repose le troisième. Or là, on a la chance d'avoir l'équipe la plus faible du groupe en ayant déjà gagné. Et moi, il y a une dynamique de tournoi qui est intéressante pour moi. C'est-à-dire que lorsque les titulaires ne jouent pas le troisième match, c'est-à-dire qu'entre le deuxième et le fameux 16e de finale, il va se passer quasiment une dizaine de jours. Dans une dynamique de tournoi, c'est pas. Enfin, je vous dis, vous aimez bien jouer tous les. Déjà, c'est long. Quand c'est 4-5 jours, c'est long. Alors si vous faites 10 jours sans jouer, c'est pas la meilleure option. Donc je suis content qu'il y ait une espèce de turnover dès le départ, avec peut-être des titulaires qui sortiront à la 60e minute. Du coup, on pourra remettre l'équipe type sur le dernier match. Et du coup, on est lancé jusqu'à la fin du tournoi, quoi.
9: Les changements, vous les voyez en rouge, hein, dans la compo qui est affichée, la compo probable qui est affichée en ce moment. Raymond, quel est le changement ou le choix qui vous interpelle le plus, qui attire votre attention le plus ?
8: Celui qui était le moins prévisible, les deux autres, c'était une possibilité, c'est Koné. C'est de se dire, il vient faire quoi là maintenant au milieu? C'est pour donner le change, c'est pour mettre la concurrence.
7: On va avoir besoin de lui après.
8: On a besoin de le préparer. Est-ce que ça peut changer la dynamique de l'équipe? Parce que c'est quelqu'un qui joue beaucoup plus haut que Tchouaméni, qui va chercher et qui met de la pression beaucoup plus au milieu de terrain. Quand Joe nous dit que c'est pas une sanction. Je demande à voir encore.
9: Ah, pourquoi vous avez ce doute-là ?
8: Moi, je demande à voir parce que Koné, dans ce registre-là...
7: À deux, il est
8: Tchouaméni,
7: intéressant. Ouais.
8: À deux, il recule. Ce n'est pas quelqu'un qui va chercher, qui recule et qui laisse de la place au milieu de terrain. Donc, on se retrouve dans des situations où on est pris au milieu de terrain. Ça nous est arrivé dans les matchs amicaux, ça nous est arrivé la première mi-temps.
6: Il est presque au niveau des centraux.
8: Voilà, quand ça ressortait, on avait cette espèce... Quand on a quelqu'un qui va aller boucher, chercher, aller chercher l'adversaire... Je trouve que Tchouaméni, il faut qu'il fasse attention.
9: Ah, même c'est si pas... le discours de l'entraîneur vous dit c'est pas du tout une sanction.
8: C'est pas l'entraîneur ce qu'il a dit, c'est Joe.
7: Giovanni.
9: Oui, bah, on fait confiance à Joe.
8: Joe est à l'oreille de.
9: Non, mais il dit pas n'importe quoi. On a confiance dans ce qu'il dit quand même.
8: Oui, oui, hein, c'est pas une sanction, mais quand on fait jouer quelqu'un, on le fait jouer avec une idée bien précise. Et les qualités de Koné, c'est pas de faire le balayeur devant les deux centraux. C'est d'aller chercher l'adversaire.
9: Et ça, c'est précieux pour l'équipe de France, d'avoir déjà ces options-là et de pouvoir les déclencher dès le deuxième match. Régis ?
5: En fait, il y a la réflexion du sélectionneur. Est-ce qu'il y a une projection pour plus tard ? Et on l'a évoqué tout à l'heure, de peut-être éventuellement venir à milieu à 3, parce qu'il est probable qu'il revienne peut-être à un moment, les quarts de finale ou les matchs couperets, où il aura besoin de renforcer son milieu de terrain. Comme l'explique Raymond, les profils de joueurs sont totalement différents. Dire c'est pas les mêmes joueurs au milieu, il y a un qui aime chasser, il y a un mec qui aime bien se projeter. Après moi la question du roulement des joueurs, il y en a trois qui peuvent sortir et trois autres qui peuvent rentrer. Moi je m'interroge toujours sur le deuxième match, sachant qu'ils ont fait une deuxième mi-temps vraiment très intéressante dans la connexion offensive des uns et des autres. Est-ce que le deuxième match, vous ne devez pas rester là-dessus pour donner un peu de confiance à nouveau? Parce que la connexion des uns, il y a eu des choses qui se sont créées quand même. Hein. Ils ont changé, pas de changer de système, mais Olise est passé en 10. Donc il a joué 45 minutes. Est-ce que vous ne devez pas continuer aussi autour de ça? Parce que s'appuyer là-dessus, parce que la deuxième mi-temps a été remarquable. Voilà, après, bon, il y a un groupe à gérer. Moi, je le comprends, mais... La question se pose.
4: En tout cas, s'il y a beaucoup de turnover sur le match contre l'Irak, j'espère vraiment qu'au moins en fin de match, on verra Warren Zaïre-Emery.
9: Qu'il est parisien, évidemment, Pierre.
4: Mais je sais que je ne suis pas objective avec lui, mais avec la saison qui sort à deux postes différents en plus, je trouve que ce serait vraiment très dommage que l'équipe de France ne l'utilise pas, franchement.
5: Moi, je pense que je l'aurais fait rentrer à droite sur ce match-là.
4: Mais oui.
7: Carrément.
4: Mais bien sûr.
5: Et moi, je pense qu'il ne le fait pas. Il y a des champs parce qu'il ne veut pas sortir les deux latéraux. Il va en sortir un sur quatre et non pas deux sur quatre.
4: Ça paraît logique.
5: Ça peut être une réflexion.
4: Ouais.
5: Sur l'aspect défensif, comment défendre.
4: Pour l'instant, mais on a quand même l'impression
5: je te rejoins amplement. Je trouve qu'il
4: est très doué.
7: Ce qui est étonnant, c'est de ne pas voir au moins Malo Gusto remplacer Koundé. Quoi.
9: Bah, pourquoi vous voulez remplacer Koundé?
8: Il était blessé.
7: Ou alors du coup, Zaïre-Emery.
9: Mais pourquoi vous voulez mettre dehors Koundé?
7: Parce que Koundé n'est pas une valeur aussi sûre qu'il ne l'a été.
5: Pourquoi on pourrait sortir d'autres?
7: Certainement pas.
9: Je veux dire, c'est que l'entraîneur, il a des yeux, il voit. S'il ne sort pas Koundé, c'est qu'il juge qu'il est fiable.
7: Nous aussi, on a des yeux. Et ce qu'on voit de Koundé
9: au bord du terrain,
7: depuis plusieurs matchs.
9: Non,
7: c'est pas un titulaire indéboulonnable pour moi.
8: C'est légal, il a fait un grand match.
9: Oui, mais est-ce que alors dans ces cas-là, vous sortez un joueur dès le premier match parce qu'il n'a pas fait un grand match?
8: Non, mais s'il y a des joueurs, il y a
7: une rotation qui est
4: énorme. Mais Warren, il peut être utile dans la suite de la compétition.
9: Non, mais ça veut dire
4: pas être utile. Donc ce serait intéressant qu'il ait quelques minutes, quoi.
9: Ah oui, ça c'est autre chose.
6: Mais surtout que c'est un deuxième match un peu en trompe-l'œil, puisqu'encore une fois, c'est l'Irak, et d'habitude, c'est plutôt une tête de troisième match. On fait à France-Tunisie, il y a 4 ans, où tu peux te permettre de perdre, donc tu mets, tu fais ce que tu veux en termes d'expérimentation, ça ne prête pas à conséquence. Là, il faut quand même qu'il y aille mollo, parce que la pire des choses, ça fait un match nul, par exemple.
8: Il y a un match de plus, ça dure plus longtemps.
6: Oui.
8: Donc il faut programmer sur plus longtemps
6: faut de ça
8: et
6: aussi,
8: plus de joueurs prêts.
9: La compétition dure plus longtemps, effectivement.
5: Mais c'est quand même bizarre, dans la condition d'équipe, il change son côté gauche et non son côté droit. Parce que la doublette à gauche, c'est deux changements. Barcola qui va jouer à haut à la place de Doué et Digne à la place de
4: Théo Hernandez. Après, peut-être que sur le côté droit, si c'est Dembélé,
5: change la doublette.
4: Si c'est Dembélé qui joue à droite comme en deuxième mi-temps la dernière fois, c'est peut-être important justement pour Didier Deschamps de ne pas le perturber en changeant en plus son latéral, parce que déjà, il n'a plus trop de repères au poste d'ailier. Donc peut-être aussi qu'il
5: se pose beaucoup de questions là, Pierre. Je suis pas certain qu'il se pose autant de questions.
4: Il y a des gens, c'est un peu son boulot quand même. Non,
9: et puis Giovanni nous faisait remarquer que les doublettes effectivement sur le côté gauche semblent assez claires du côté Didier Deschamps. Donc c'est plutôt Digne, Barcola et Hernandez, Doué. Si on va dans cette logique-là, en tout cas,
7: personne ne pourrait mieux aider Dembélé que Warren Zaïre-Emery.
5: Ils jouent ensemble au PSG.
7: Il y a une doublette PSG. Là.
9: Moi, j'ai rien contre Zaïre-Emery.
7: Si tu veux l'aider, c'est le meilleur moyen, c'est de lui mettre quelqu'un.
9: C'est
7: de mettre son gars sûr derrière, en fait.
8: Mais Dembélé au PSG, il ne joue pas sur le côté.
4: Non.
9: Et là, on verra où il va jouer. A priori, on lira une réaction de d'Olysée, justement. Interview à retrouver demain dans l'équipe où il parle du poste. Et alors, on sait qu'il parle très tranquillement, lui. Il n'y a absolument pas de revendication dans ses propos, mais il parle de son poste de prédilection et là où il est le plus à l'aise, et c'est en numéro 10, et on en parlera dans quelques instants. On vous emmène dans le vestiaire de l'équipe de France, non pas juste avant le match face à l'Irak qui aura lieu lundi, mais 3 jours avant. Voici la causerie de Didier Deschamps. Écoutez bien, c'est un moment fort parce qu'on a vraiment la sensation d'être juste avant le match.
11: Est-ce que l'Irak, ça vous dit quelque chose? Ne les considérez pas dans votre tête comme une petite équipe. Parce que c'est pas le cas. Vous connaissez la Bolivie? Ils ont été gagnés là-bas au Mexique. 2-1. L'Espagne, vous connaissez? Match de prépa. Oui, c'est un match de prépa. Ils ont quand même fait match nul contre l'Espagne. À aucun d'entre vous, dans votre esprit, de penser que ça va être facile ou parce qu'on est l'équipe de France et se dire, ça peut être naturel. Oh, de toute manière, tôt ou tard, on va faire la différence. Mais ces grosses équipes, elles ne l'ont pas fait. Et je ne veux pas qu'à nous, ça nous arrive.
9: Voilà, vestiaire très studieux avec Didier Deschamps, qui, on a l'impression qu'il donne ses consignes juste avant un match. Régis, votre réaction à cette séquence, parce que d'abord, c'est précieux d'avoir ces séquences-là, et c'est précieux d'avoir votre avis sur l'atmosphère.
5: Que votre remarque ce soit fort, une discussion comme ça. Mais Saoud, je suis désolé.
9: Ouais.
5: En fait, tous les entraîneurs, à n'importe quel niveau, ils ont ce discours-là depuis très longtemps.
9: Oui, mais...
5: Depuis très longtemps. Alors, on va se dire, parce que c'est la Coupe du Monde.
9: Ouais.
5: Alors, je vais me faire allumer, mais en fait, c'est pas grave. Mais on a tous fait ça.
9: Bah, bien sûr.
5: On a tous fait ça. En fait, il y a quoi d'extraordinaire de simplement appeler ou rappeler à ces joueurs que vous allez jouer une équipe d'Irak... Mais vous faites simplement votre
9: boulot. Alors, la différence, c'est que la séquence.
6: On l'entend pas.
9: Oui, et puis il y a un côté.
5: Mais on l'entend pas parce que là,
9: c'est solennel.
6: C'est tout l'intérêt.
9: Bah oui, nous.
6: Parce que c'est public.
9: Vous avez vécu ça.
5: Vous, ça vous intéresse. Moi, ça me choque même pas. Ça me surprend même pas. C'est quelque chose d'habituel.
6: On ne dit pas qu'on est surpris, mais c'est intéressant parce qu'on l'a pas d'habitude.
9: Tu vois. Non, et puis vous trouvez pas qu'il y a un côté solennel.
6: On n'avait pas ces trucs-là, évidemment.
5: Non, mais
6: on n'a jamais entendu sur une
5: course. Mais Fred,
6: trois jours avant, mais on sait très bien que tu le faisais quand même. Mais
5: Fred, vous savez très bien que ça se passe comme ça.
9: Ouais. Non, mais Régis,
6: il y a à voir.
9: Alors Régis, reprenons. Est-ce que vous trouvez, vous aussi, qu'il y a un côté un peu solennel dans cette atmosphère, la manière dont cette scène se passe?
7: On sent que c'est la dernière danse. On sent qu'il y a un côté très pointilleux. C'est-à-dire qu'on sent que tout a été préparé pour la dernière... c'est sa dernière. Donc, il ne laisse rien au hasard. Et donc... tout est calculé au millimètre sur ce qui cette causerie de la Djihad préparée depuis probablement les matchs amicaux d'avant tournoi. Il sait exactement où il en est et comment il veut emmener cette équipe. Parce que c'est sa dernière, et connaissant le personnage, il veut sortir par la grande porte. Donc il va rien laisser au hasard. Tout ce qui est du moindre détail, il va tout passer en revue. Donc pareil, je veux dire, si tu prépares un match de Coupe de France contre une équipe plus petite, tu vas avoir en semaine, tu vas avoir le même discours de les gars, prenez pas de haut les gars, voilà.
12: Mais même en championnat, tu vas jouer le dernier ou l'avant-dernier, tu vas prévenir tes joueurs. Bien ne croyez pas qu'ils sont avant-derniers, qu'il faut les sous-estimer. Bah, vous faites simplement votre boulot et vous prenez vos joueurs. C'est dans la gestion de la vestiaire. C'est exceptionnel ça.
9: On dit pas que c'est exceptionnel. On dit que c'est un moment fort et que le banal, nous, on est cette scène-là,
8: on est habitué à vivre des moments forts toutes les semaines quand on est entraîneur.
9: Mais évidemment, Raymond.
8: On le fait, que ça soit télévisuel, on est d'accord, on ne l'a pas vu beaucoup, ça ne s'est pas fait beaucoup.
9: Non, revoyons la séquence.
8: C'est le travail de tous les entraîneurs.
9: Évidemment, on ne dit pas que là, il fait un travail exceptionnel.
6: Ça n'est pas proposé, ça. On l'a pas.
9: Revoyons, et vous me dites si, pour vous, c'est une scène.
6: Le fait par le contenu.
9: Alors, revoyons, vous me dites si c'est une scène absolument banale, ou si vous trouvez que trois jours avant un match face à l'Irak, on est dans une atmosphère un peu plus déjà dans le match et quelque chose d'un peu plus fort en termes d'écoute, en termes d'attention et en termes d'ambiance dans ce vestiaire-là où les Bleus sont déjà tournés vers l'Irak. Alors, écoutons la séquence.
11: Est-ce que l'Irak, ça vous dit quelque chose? Ne les considérez pas dans votre tête comme une petite équipe, parce que ce n'est pas le cas. Vous connaissez la Bolivie? Ils ont été gagnés là-bas au Mexique. 2-1. L'Espagne, vous connaissez? Match de prépa. Oui, c'est un match de prépa. Ils ont quand même fait match nul contre l'Espagne. À aucun d'entre vous, dans votre esprit, de penser que ça va être facile ou parce qu'on est l'équipe de France et se dire, ça peut être naturel. Oh, de toute manière, tôt ou tard, on va faire la différence. Mais ces grosses équipes, elles ne l'ont pas fait. Et je ne veux pas qu'à nous, ça nous arrive.
9: Voilà, donc votre regard sur l'intensité de la scène, plus qu'évidemment des consignes que vous faites toutes les semaines avant chaque match, évidemment.
4: C'est l'écoute des joueurs qui fait qu'il y a une intensité dans la scène. Parce qu'ils l'écoutent vraiment et ils ont l'air hyper concentrés. C'est l'impression qu'on a en voyant leur visage. Mais bon, c'est normal, en même temps, c'est la Coupe du Monde, quoi.
9: Oui.
4: L'inverse serait étonnant.
9: Et on continue d'en parler juste après une courte pause. On verra les images avec Tanguy. La victoire de l'Allemagne, la victoire des Pays-Bas et les autres temps forts de cette journée également. Restez bien avec nous. On est de retour juste après une courte pause.
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9: Tiens, minuit 45, bienvenue à vous. On a mis une petite pièce juste avant que le générique parque. Voilà. On est heureux de vous retrouver pour les dernières minutes de cette édition spéciale avec Raymond, Pierre, Ludo. On est tous à fond. Fred et Régis, on se projetait sur le match face à l'Irak lundi soir. D'ailleurs, Tanguy, très rapidement, les conditions météo, et c'est pas une blague, le match qui peut être perturbé par les orages.
1: Oui, température élevée annoncée, près de 33 degrés et de la pluie du côté de Philadelphie lundi soir. Le mix des deux pourrait nous offrir un match perturbé par les orages. Et on va vous rappeler un petit peu le protocole, parce que si un éclair est détecté dans un rayon de 13 km, la rencontre sera immédiatement suspendue. Et un compte à rebours de 30 minutes sera alors enclenché. Il ne faut qu'il n'y ait aucun éclair pendant ce temps-là pour que le match reprenne. Ça pourrait nous offrir une nuit à rallonge.
9: à suivre lundi donc, le match qui aura lieu à Philadelphie. Hein, les Bleus qui sont à Boston aujourd'hui, ce sont 23h, heure française pour le match. Effectivement, ce lundi, l'équipe de la mi-temps autour de Olivier Ménard pour débriefer la première période. Cette déclaration tient à lire dans le journal qui est disponible déjà sur le digital si vous êtes abonné et à retrouver dans vos kiosques demain. Très rapidement, interview de Michael Olysée réalisé par Damien Degore. Dans quelle position vous sentez-vous le plus à l'aise? Et Olysée, qui parle très naturellement de foot, je crois que c'est en numéro 10, c'est un rôle un peu plus libre. J'ai grandi en jouant au poste de numéro 10, donc pour moi c'est un peu plus naturel. Bon, peut-être pas en ce moment car je joue sur l'aile aujourd'hui, mais je pense que c'est ce qui me semble le plus naturel. Est-ce que c'est...
7: Qu'il soit dans le naturel.
9: Dans le naturel, ouais, ça nous va bien.
7: Hein, il est tellement bon quand il est dans le naturel. Bon, de toute façon, il sait tout faire. Il peut jouer à droite, il peut jouer en 10, il pourrait même jouer à gauche. Il aurait toujours un impact aussi important sur le jeu. On pleurait Griezmann il y a encore pas si longtemps et on le pleure toujours parce que c'est quand même un garçon qui aura laissé une empreinte très forte. Mais c'est une bénédiction en fait de récupérer ce garçon qui n'aurait peut-être pas dû récupérer la nationalité française. Il est là, il est simple, il a l'air d'être... Il y a une espèce de bonhomie qui se dégage de lui, il a les bonnes ondes et puis il joue tellement bien au football.
9: Eh oui, en fait. C'est un bonheur à regarder. Qui joue où il veut, Olysée.
7: Voilà,
9: on est content de le voir jouer.
6: C'est ce que racontait très bien Thierry Henry quand il le sélectionne pour les JO en expliquant... Il a tout, il a un bagage technique aidant et tout, mais son plus grand talent, c'est qu'il voulait à tout prix jouer pour l'équipe de France et pas une autre sélection.
9: Et ça change tout, effectivement, dans la perception de Michael Olysée, son talent dont on va profiter, on espère, très longtemps. Les images, tiens, Tanguy, comme promis, d'abord, la victoire donc de l'Allemagne au bout du suspense face à la Côte d'Ivoire.
1: Ouais, victoire 2-1 des Allemands du côté de Toronto, au Canada. Et ce sont bien les Ivoiriens avec le débordement de Yann Diomandé. Le centre... repris par Amad Diallo et derrière c'est finalement Franck Kessié qui a suivi et qui ouvre le score pour les éléphants. Ça fait 1-0, ils ont fait un très gros match les éléphants ivoiriens. Ça ne va pas suffire, les entrants allemands, Denis Vundav notamment, ont fait la différence, bien servi par Amiri. Le raté d'Adingra qui fait très très mal aux Ivoiriens en fin de match. Et derrière dans la foulée, la sanction, la passe magnifique de Nmecha pour Vundav qui s'offre un troisième but dans cette Coupe du Monde. L'Allemagne est qualifiée comme les États-Unis et le Mexique.
9: Et en cas de deuxième place pour l'équipe de France, c'est la Côte d'Ivoire actuellement deuxième qui serait l'adversaire des Bleus en 16e de finale. Pays-Bas-Suède, le carton du jour pour les Néerlandais.
1: Ouais, victoire 5-1 pour les Néerlandais avec Brian Broby qui va s'offrir un doublé, bien servi ici par Gakpo. Du rapide pour le Néerlandais. Cette fois-ci, c'est sur un centre de Dumfries qui va s'offrir son deuxième but de la partie face aux Suédois. Derrière, on enchaîne parfaitement. Gakpo, après avoir été passeur, se transforme en buteur par deux fois. Et puis en fin de match, c'est Crescencio Somerville qui avait déjà été très bon lors du premier match des Néerlandais face aux Japonais qui vient clôturer la marque. Victoire 5-1 des Pays-Bas.
9: Le rugby, on connaît l'affiche de la finale du top 14.
1: Oui, Montpellier défiera le Stade Toulousain. Les Montpelliérains qui se sont imposés à Marseille ce soir 25-15 face au Stade Français. Les joueurs de Montpellier ont été les premiers à dégainer avec cet essai magnifique. C'est Miotti qui fait tout le boulot avant de servir Thomas Banks. Les Parisiens vont réussir, eux, à inscrire deux essais. Ils ont marqué plus d'essais que leurs adversaires montpelliérains, mais ils ne vont pas réussir à s'imposer. On voit l'essai ici de Peñassi d'Akuwaka. Et c'est ensuite au pied que les Montpellier ont fait la différence, notamment grâce à la précision d'Hugo Miotti. 4 ans après, Montpellier retrouve la finale en 2022. Ils avaient soulevé le Brennus face à Castres.
9: Demain, le Tour de Suisse sur la chaîne à 9h55. La dernière étape femme à 15h05, l'étape homme. C'est de la très haute montagne au lendemain d'un chrono sensationnel remporté par Pogacar.
1: Un scénario de dingue que vous avez pu vivre sur la chaîne L'Équipe avec Mathieu Van Der Poel qui était en tête. Il ne restait plus qu'un seul concurrent à passer et pas des moindres, Tadej Pogacar. La fin de course du Slovène avec aux commentaires Patrick Chassé et Christophe Ribou.
16: Attention, attention à la prise de risque, attention à ne pas tomber, ça passe pour Tadej Pogacar, ça passe et on va voir maintenant s'il est capable, il ne reste maintenant plus que 6 secondes pour en terminer.
17: Oh, ça va être serré, ça va être
16: très serré, 50 mètres, oh là là, ça va se jouer à rien du tout, Tadej Pogacar,
17: il va être devant.
16: Non, il est devant pour 3 dixièmes de seconde, 31 centièmes exactement d'avance pour Pogacar, et bien voilà. Tadej Pogacar, on l'a dit, qui au kilomètre était encore devant. C'est... La déception, la frustration. Et pourtant, eh bien...
18: Il n'en croit pas ses yeux. Ouais. Ah, il doit être déçu quand même.
6: On va jamais y arriver.
9: Avec dernière image.
1: Avec également du tennis de table aujourd'hui que vous avez pu suivre sur la chaîne L'Équipe et sur L'Équipe Live. Il ne reste qu'un seul Français en lice du côté de Ljubljana. C'est Simon Gauzy qui a réussi à éliminer Darko Jurgic, puis Hiroto Shinozuka, le tombeur de Félix Lebrun au tour précédent. Gauzy s'impose à la belle, 3 manches à 2. Il affrontera Hugo Calderano pour une place en finale. 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
18: On a les droits.
9: Et les droits, c'est 9h55 pour le Tour de Suisse demain. Et on sera ensemble pour L'Équipe du soir avec toute la bande également. Très bonne nuit à vous et 9h55. Soyez là, ça va être une grande journée de cyclisme sur la chaîne.

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5: Minuit, bienvenue à vous. Si vous avez apprécié la petite musique d'attente, si vous étiez là, pourquoi vous étiez là d'ailleurs, juste avant que l'Allemagne ne batte la Côte d'Ivoire, à l'instant, à la seconde, l'Allemagne qui vient de battre la Côte d'Ivoire au bout du suspense. Victoire 2-1. Débrief avec Raymond, président, Pia, Ludo, Fred, Régis, Tanguy qui surveille toutes les infos, qui nous montrera toutes les images tout à l'heure et qui vous fait gagner 10 000 euros. Tanguy.
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5: Tirage au sort dès la fin de cette Coupe du Monde. L'Allemagne qui bat la Côte d'Ivoire 2-1. Les Allemands étaient menés au score. Ils sont revenus avant de s'imposer dans le temps additionnel. La victoire poussive pour l'Allemagne ou pas d'ailleurs? Qui a osé mettre ça en régie?
7: Scandaleux.
5: Ah, franchement, pourquoi poussive?
7: On est sur le premier scandale de cette soirée.
5: Paul Giffard en régie, mais pourquoi poussive? Il y avait un adversaire redoutable en
7: bien
5: face.
7: Sûr.
8: C'est
7: une victoire
8: éclatante. C'est clairement une victoire poussive.
5: Clairement poussive pour vous, Pia?
8: Ouais. Bah, c'est horrible. C'est horrible. Enfin, on a commencé ce match tous les gens qui sont autour de cette table en n'ayant pas forcément de préférence. Et puis au fur et à mesure du match, on ne regardait même pas sur les mêmes télés au même étage. Mais on a commencé à entendre tout le monde qui poussait derrière la Côte d'Ivoire. On avait envie de les voir gagner. Avec le match qui sort là. Mais tous les jours, ils doivent gagner ce match. C'est affreux.
5: Non, mais c'est vrai.
8: Je suis limite colère.
5: Alors, non, mais Pia, c'est intéressant votre sentiment. Parce que est-ce que tout le monde a basculé comme ça en étant déçu pour la Côte d'Ivoire après cette défaite?
9: On a vu la réaction à la fin sur le but allemand. Et, oh non, c'est pas possible. Ah ouais. Donc en fait, tout le monde était déçu de la défaite de la Côte d'Ivoire. Parce que vu le match qu'ils ont réalisé.
10: Oui, c'est aussi que le scénario.

0: cette balle d'Adingra, on se dit, il va la prendre une touche, c'est obligé. Je ne sais pas ce qui se passe dans sa tête pour qu'il aille mettre cette touche supplémentaire. Je pense qu'il va beaucoup s'en vouloir. Ah,
1: c'est terrible pour lui, c'est terrible.
0: Parce que derrière, tu es puni. Mais Nagelsmann aussi commence sans neuf, parce que Kai Havertz, qui est encore l'éternel débat du neuf sans être neuf, quand tu as un vrai neuf, des fois, ça change aussi les choses. Donc, ça va faire bouger, à mon avis, les choses dans cette équipe d'Allemagne, en tout cas sur la phase offensive.
1: Et ils pourront préparer ça, puisque l'Allemagne est qualifiée pour les 16e de finale après sa deuxième victoire dans cette Coupe du Monde. On rappelle le 7-1 face à Curaçao lors du premier match. Raymond, vous prenez les choses dans quel sens? Parce que c'est vrai que la Côte d'Ivoire réalise un match formidable. Les Allemands parviennent à revenir dans le match. À un moment, on se demande même comment c'est possible. Vous ressortez comment de ce match-là ?
2: Avec les Allemands, c'est toujours pareil.
1: Ouais.
2: Ils sont revenus. À la fin, c'est les Allemands qui gagnent.
0: Ouais.
2: Mais on le sentait qu'il y avait... Et cette action de Ingra qui rate... Ils vont la payer.
0: Ouais, tu veux la payer.
2: C'est clair. Mais le match est tellement...
1: J'essaie de régler ma chaîne.
3: Magnifique.
1: Heureusement, merci Baptiste. Qui était pas... Parce que je peux vous la refaire si vous voulez. J'essaie de régler ma chaîne. C'est pas...
0: J'en reviens au niveau.
1: Voilà, c'est un peu l'Allemagne.
2: C'est monté, ça descendait. C'est la Côte d'Ivoire, deuxième
1: niveau. En fin de match, les pauvres. En fin de match.
2: Non, les... On souligne le match de qualité de la Côte d'Ivoire. Mais pour qu'il y ait un match de qualité d'une équipe, il faut que de l'autre côté, il y en ait une aussi qui amène quelque chose. Et je crois qu'on a vu la même chose finalement avec les Pays-Bas qui ont mis un avant-centre.
1: On y reviendra, victoire 5-1 face à la Suède.
2: Voilà, et parce qu'ils ont changé, ils ont mis un attaquant. Eux, ils font rentrer un vrai attaquant alors qu'ils ont, j'ai rien contre lui...
0: Kai
2: Havertz, c'est l'autre sur le côté, et le roi Sané,
0: oui.
2: qui fait du vent...
0: Toujours la même
1: chose. Quand ça commence, l'autre, en général, c'est que
2: oui.
1: Ça ne va pas être très sympa.
2: Il fait les changements et ils reviennent au score en mettant les vrais attaquants. On se pose des questions, pourquoi ils attendent la fin
1: ils espèrent que ça va marcher sans,
2: pour
1: quoi.
2: Les faire rentrer.
0: Mais on doit
2: chaque fois qu'il rentre, il est meilleur buteur du championnat. Ouais. Chaque fois qu'il rentre, il marque. Il a marqué à tous les matchs où il est rentré. Je crois qu'il en est à son 7e.
3: Oui, il en est à 8e match de sélection.
2: Voilà, de sélection. À chaque fois qu'il rentre en sélection.
3: Mais il n'est pas jeune du tout. C'est ça qui est marrant. Et Amiri, pas plus d'ailleurs. Joueur de Stuttgart. Amiri, joueur de Mayence. Ils ont 29 ans l'un et l'autre. C'est pas du tout des prospects, des gars qu'on a qui ont 21 ans. À la limite, Félix Nmecha, qui fait un très bon premier mi-temps, un peu moins en deuxième, est quand même un gars qui effectivement est pissé par pas mal de très grands clubs. Il a 25 ans. Bon, on comprend. Puis c'est un grand technique du milieu qui a quand même du buffet. Il coche pas mal de cases.
0: Vraiment,
3: c'est de là. On est étonné par le changement de statut qui va sûrement avoir lieu dans cette équipe, y compris Voltemade 2 qui a lui fait tapisserie. Ouais. Voltemade 2, ils sont en difficulté, ils n'arrivent pas à marquer. Tu le laisses là, il est debout, là, avec son petit chasuble, il est content.
1: Ouais. Ça veut dire qu'on peut avoir vécu un match un peu charnière pour l'Allemagne. De trouver son attaquant ou de faire le choix à un moment, ça change des Coupes du Monde. On ne va pas rappeler Toto Schillaci en 90 pour l'Italie. Mais à un moment, quand on trouve son attaquant ou qu'on fait un choix, ça change des choses pour la suite, Ludo, non ?
0: J'ai l'impression que ça va mettre, en tout cas, ça va instaurer des idées dans la tête de Nagelsmann. Tu peux pas aller contre l'évidence, en fait. Ce garçon, à chaque fois qu'il... Alors après, un coach, ça peut être aussi avoir le côté « Ouais, mais à chaque fois qu'il rentre, il marque. » Alors tu peux te dire « Je vais l'utiliser que comme joker. » Il peut y avoir aussi cette version-là, mais... Honnêtement, l'Allemagne a eu un tout autre visage à partir du moment où ils ont pu s'appuyer beaucoup plus sur quelqu'un. Parce que Kai Havertz, il est flottant, il est volant. Tu ne peux jamais vraiment t'appuyer au niveau axial avec lui. Avec Undaf, ça a été complètement différent.
4: Et c'est aussi le moment où Joshua Kimmich, au lieu de rester au poste de latéral droit, recommence à se mettre devant la défense et à jouer milieu, en fait. Et on sent qu'ils se disent « Non, mais là, en fait, il faut, ça y est, quoi, il faut qu'un patron soit au milieu. »
0: Et Raymond qui veut plus de transfert, c'était un match pour les recruteurs, hein, parce qu'il y a des sacrés bons joueurs de part et d'autre.
1: Il pensait être tranquille.
0: Là, les recruteurs, ils se sont régalés.
2: Ça m'empêche pas d'être contre les
0: recruteurs. Ils se sont régalés ce soir.
1: On peut pas être d'accord avec vous.
0: Il y a des joueurs à aller chercher.
1: Minuit 7, il y a quand même un événement, parce qu'on s'égare, les amis. Musique triomphante, l'Allemagne.
3: Eh oui, enfin deuxième tour.
1: Ben oui, l'Allemagne sort enfin des poules.
4: Ah oui,
1: l'Allemagne restée sur deux premiers tours. Sortie dès le premier tour. Donc.

0: événement pour l'Allemagne ce soir.
1: À Wunderbar.
0: Wunderbar.
2: Et on espère que la
3: bonne nouvelle. C'est pour ça qu'on est encore bercé parce qu'on a connu évidemment deux France-Allemagne absolument traumatiques en 82 et 86. Même si on ne les a pas vécues, on les a tous connus, on les a revécues, etc. Et on est bercé par ce truc-là. Mais il faut bien quand même rappeler que l'Allemagne 2018, c'est catastrophique.
0: Sorti dès le premier tour.
3: 2022, c'est pareil. On les voit exploser absolument tout. Puis dès le match contre le Japon, c'est la douche froide. Et là, on avait l'impression que, OK, battre Curaçao, c'est dans leur corde. Mais les voir piétiner de cette manière-là pendant quasiment tout le match, ça rappelait quand même des souvenirs très récents. Hein.
0: Est-ce que cette soirée, elle montre un potentiel de l'Allemagne ou les limites de l'Allemagne ?
2: Les limites.
0: Les limites plutôt ?
2: Ouais.
0: Ouais.
2: Après, c'est évident qu'ils ont une énorme marge. Ils peuvent faire beaucoup mieux avec les joueurs qu'ils ont. Mais là, en fait, dans le mental, il y a eu des moments de vraie faille, en fait. Il y a eu vraiment des moments où on s'est dit, notamment au début du deuxième quart-temps, où on s'est dit ils vont revenir avec une autre mentalité parce que ça y est, ils vont se remettre les idées, le stress est passé, etc. Et en fait, ils reviennent et ils continuent à se faire marcher dessus. Donc on se dit, mais en fait, ils n'ont pas de ressources. Et on a du mal à les reconnaître, quoi.
4: Mais vous parlez beaucoup de l'Allemagne, mais
2: ouais,
4: vous parlez
2: merci.
4: Pas beaucoup
2: la Côte d'Ivoire, la Côte d'Ivoire. Alors,
4: non, parce que franchement, moi, je vous écoute. La Côte d'Ivoire, sur l'aspect individuel, les joueurs là, les Allemands, ils ont été en difficulté, mais quand vous prenez les 11 là, de la Côte d'Ivoire, même les joueurs qui sont rentrés, dans les 1 contre 1, tout ça, ils ont explosé.
2: Ah ouais,
4: hein. Que ce soit sans le ballon, avec le ballon, ils ont fait mal aux Allemands.
5: Et pour l'instant, donc, c'est France-Côte d'Ivoire en 16e. Hein. Les deux équipes terminent 2e.
0: Et oui, donc on parlera d'équipe de France, vous avez raison, Tanguy. Hein. Si la France termine 2e, ça peut être un France-Côte d'Ivoire. Donc il faut absolument finir premier du groupe pour l'équipe de France et donc pas prendre à la légère le match face à l'Iran.
4: Non, on parle beaucoup de l'équipe allemande, les Allemands, ouais. Mais bon, la Côte d'Ivoire, quand même, il y a des vrais joueurs. Alors malheureusement, le dernier choix offensif, ils auraient pu faire la différence sur ce coup-là. Mais moi, j'ai été admiratif de ce qu'ils ont produit, sur l'aspect collectif, sur l'aspect individuel. Ils ont fait du mal dans les courses, il y a beaucoup de puissance qui s'est dégagée, beaucoup de vitesse, beaucoup de bons choix aussi. Hein. Ils sont sortis de situations trop délicates et... Il faut leur tirer un coup de chapeau.
0: Hein, évidemment, franchement.
6: Il avait montré contre l'équipe de France déjà.
4: Ouais.
2: Oui, c'est vrai, mais comme ça, montré ce qu'il
6: fait. Oui, on peut dire que c'est un match amical. Mais quand on revient et qu'on suit, on se dit finalement, ce match amical a prouvé ce qu'ils étaient capables de faire.
7: Il faut souligner aussi, il y a un élément qui vient accompagner justement ce début de Coupe du Monde un peu sympa, c'est l'arbitrage.
2: Ouais,
7: le fait que tu laisses jouer comme ça donne un rythme, ouais. C'est génial en fait. Et ça arrête les simulations. Vous avez vu les joueurs là qui restent par terre, là, au bout de 10 secondes, tout le monde se relève, ça joue. Donc je trouve que l'arbitrage est aussi pour beaucoup dans l'intensité du match qu'on a pu voir ce soir.
2: Et juste sur la mentalité, la différence de mentalité entre l'équipe ivoirienne et l'équipe allemande, dans les toutes premières minutes du match, à un moment, il y a Konan, alors qu'il est latéral gauche, qui fait une percée, il se retrouve au milieu et en fait il se retrouve aligné avec les attaquants ivoiriens, vraiment sur la ligne d'attaque. Et moi je me dis, ah ouais, donc là en fait les gars arrivent pour... tuer le game.
0: Ils sont là pour gagner.
2: Et en fait, ils ont tenu cette ligne-là jusqu'à la fin, dans l'intensité, dans l'intention, etc. Et franchement, c'est en tant que spectateur, on peut apprécier.
3: J'ai juste un tout petit bémol sur la Côte d'Ivoire. C'est qu'en fait, si on regarde leur match, vraiment dans les 30 derniers mètres, Neuer, il n'est jamais inquiété, finalement, à part sur le but. J'ai pas vu un arrêt de Manuel Neuer. Ouais. Ils ont dû peut-être cadrer deux frappes, les Ivoiriens, dont le but. Et ça, c'est un peu le regret. C'est que ça manquait, alors qu'ils ont des noms, ils ont même... Au-delà du nom, c'est un collectif que j'ai trouvé vraiment hyper intéressant, y compris dans les projections devant. Et pour la finition, pour la conclusion...
7: À l'image un peu de Diomandé, qui a mis au supplice Kimmich, notamment sur la première période, mais où il y a parfois la touche de trop, le... Mais on sent que tous ces joueurs-là, là, même Inao ou Lahil, quel joueur.
5: Inao ou Lahil.
3: Très gros coup dur aussi. Ils ont perdu Wilfried Tsingo.
2: Oui.
3: A priori, ça va être très difficile pour lui de revenir.
4: Il a été très bon, lui.
3: Oui, oui. Mais
4: À Monaco, il faisait jouer dans l'axe. Là, il a joué à droite.
3: C'est un drôle de coup dur s'il le perd pour toute la Coupe du Monde. Et c'est quand même une blessure qui ressemble un peu à ça.
2: Mais tu vois, ils perdent Tsingo au poste de latéral droit, ou axial, ça dépend. Mais derrière, c'est Guelaglio qui rentre. Donc en fait, tu te dis...
3: Ils ont de la profondeur.
2: Oui, c'est impressionnant. Quoi. Les entrants, ils sont vraiment très bons, à part le gros raté d'Adingra. Sinon, franchement, c'est...
0: Et vous parliez de Neuer, effectivement. Un seul arrêt ce soir pour Manuel Neuer, ce qui explique finalement la déception de son premier de la Coupe du Monde à Manuel Neuer. La déception, elle vient de là aussi pour la Côte d'Ivoire. Un seul arrêt pour Manuel Neuer, vu le match réalisé, comme le disait Fred, par la Côte d'Ivoire, c'est quand même une sacrée déception ce soir pour les Ivoiriens.
6: C'est spectaculaire parce qu'ils sont très regroupés, très solides derrière, ils récupèrent des ballons bas et on voit beaucoup de grandes courses. Il y a eu des courses, des dribbles au milieu de terrain où ils sont ressortis, où ils ont accéléré.
4: Fantastique.
6: Mais après, c'est vrai qu'il leur a manqué ce truc, je suis d'accord, c'est vrai, sur la finition. Manque peut-être de présence devant le but, à part sur la première action,
4: c'est ça,
6: ils sont quand même deux pour le reprendre.
7: Mais à l'image de la dernière action.
6: Oui, la dernière action.
7: Il y a toujours le manque de justesse, mais parce qu'aussi, peut-être que la lucidité a fait le manque de lucidité au vu des efforts déployés.
4: Sur la dernière action. Je pense que 9 joueurs sur 10, ils jouent pied droit en première intention.
7: J'ai sauté sur le canapé. Là.
4: Je crois qu'on t'entend.
2: On a la vidéo. Je vous ai entendu hurler à l'étage.
4: Incroyable. En plus, parce qu'elle n'est pas trop forte, elle n'est pas trop. En plus, c'est une galette qui lui donne. C'est génial, ça.
2: Et en plus, du côté allemand, au niveau de la défense, parce que je me disais, s'il ne tire pas au but, si Neuer ne fait pas d'arrêt, c'est peut-être aussi parce que la défense est super forte. Puis je regarde la défense. Schlotterberg, il a raté un nombre de ballons. Ouais, merci. Il a raté
6: c'est
2: un
6: quand il
2: de
6: avait
2: ballon.
6: Sa jambe en bois là, quand il
2: ouais,
6: avait déjà.
2: Bah ouais, peut-être. Mais oui, mais d'accord. Mais eux, ils étaient en face. Ouais. Et Brown, il a été quand même aussi en difficulté. Donc tu
0: sorti à la mi-temps, remplacé par Rüdiger. Ouais. Donc en général, quand on vous sort à la mi-temps,
6: c'est non, il était blessé.
7: Il est sorti blessé. Il est pas sorti.
6: Il a pris un coup à la cheville.
0: C'était une bonne idée de prendre un coup à la cheville.
7: Parliez du petit Brown
0: là pour lui,
7: bon petit joueur, le petit Brown.
5: Nathaniel Brown.
4: C'est pas mal, Brown.
7: Bon petit joueur.
4: Ouais, c'est pas si mal.
7: Franchement,
4: du tout.
7: J'ai
4: non, mais il y a beaucoup de qualités.
6: Pour répondre à la question de tout à l'heure,
5: c'est pas le Bayern.
6: Moi, je pense que c'est plutôt le côté positif des Allemands qu'il faut voir. Parce que revenir
7: souffrir,
6: comme ça,
7: revenir.
6: Résister à cette équipe-là au niveau de l'intensité athlétique, oui, ils ont été en difficulté, oui, ils ont eu des moments difficiles, mais ils sont quand même revenus, ils sont là, ils sont...
4: Surtout qu'ils ont amené quelque chose. Un moment, Raymond, ils diffusent cette espèce de sensation d'impuissance complète. Un moment avant l'entrée, justement, du joueur de Mayence et du joueur de Stuttgart, et notamment Oudad, évidemment, mais tu as l'impression qu'ils peuvent jouer 3 heures, hors fait de jeu ou coup de pied arrêté, il ne va rien se passer. Et c'est qu'après qu'il y a un peu plus de vie et qu'on voit ce qui se passe.
2: Après, tu sens quand même que les Ivoiriens sont hyper cramés à la fin. Sur les dernières minutes, tu vois qu'ils commencent...
4: Diomandé, par exemple.
5: Une petite information, c'est effectivement si la France et l'Allemagne terminent première de leur poule respective, elles pourraient se retrouver en 8e de finale.
0: Donc, alors, on a un tableau qui n'est pas fou.
7: Des deux côtés.
4: À la limite, il vaut mieux qu'on termine 3e, finalement.
6: Si les deux finissent premiers, les deux premiers de chaque groupe se rencontrent.
0: En 8e. Parce qu'il y a le 16e avant, Raymond. Il y a les 16e.
7: Il y a un 3e de groupe.
0: Mais c'est important de le rappeler. Si la France termine 2e, la France prendrait la Côte d'Ivoire actuellement 2e du groupe de l'Allemagne. Donc, déjà, ça, c'est en
6: 16e.
0: En 16e. Donc, ce qui veut dire qu'il faut absolument terminer premier quand même.
4: Oui, mais c'est pour prendre la main en 8e. On prend la Pologne.
0: On va laisser faire Raymond, si on prend cette équipe d'Allemagne-là face à la France. Tout à l'heure, pour les Pays-Bas, vous disiez, si on prend ces Pays-Bas-là, alors là, tranquille...
6: Je ne suis pas aussi tranquille, mais on est au-dessus. Je dis, il y a un cran entre l'équipe d'Allemagne, pour moi, et l'équipe des Pays-Bas. Donc oui, on passera, sûr,
0: mais moins
6: sûr.
4: Ah, mais il y a un potentiel offensif chez l'équipe de France, c'est incroyable, que quelle que soit l'adversité, on se dit qu'on a toujours un avantage, qu'on a des joueurs qui sont quand même capables de faire des différences à tout moment, donc... Et les autres équipes le savent. Les autres équipes le savent. Et là, vous avez un aspect psychologique. Quand vous jouez l'équipe de France, vous savez qu'à tout moment, ils peuvent leur faire mal.
0: On verra tout à l'heure la causerie de Didier Deschamps, qui a mobilisé ses joueurs avant d'affronter l'Irak à 3 jours du match. Une causerie qui vous rappellera la causerie de jour de match, d'avant, le coup d'envoi d'un match, tellement c'était fort au niveau des propos de Didier Deschamps pour sensibiliser ses joueurs sur la valeur de cette équipe d'Irak et en tout cas sur l'importance de ce match.
7: Mais
0: on le voit avec
7: comme
0: ses
7: l'Allemagne,
0: tableaux.
7: En fait. Bousculé ou pas, tu sais que... Généralement, à la fin, c'est nous qui gagnons.
0: C'est plutôt bon signe.
7: Il y a beaucoup de chance.
0: Un dernier mot sur l'Allemagne. Est-ce que c'est un match qui peut transformer la compétition de cette équipe, vu le scénario, vu la manière de revenir? Est-ce qu'on croit à cette légende-là, le but dans les arrêts de jeu, dans les temps additionnels?
4: Oui, enfin, après, moi, je me souviens du fameux but, peut-être l'un des coups francs les plus célèbres dans l'histoire de la Coupe du Monde, c'est celui de Kroos contre la Suède. Qui permet à l'Allemagne de croire encore et finalement de se relever contre la Suède au deuxième match. Puis finalement, ils vont quand même se faire éliminer. C'était en 18 ans en Russie. Et avec cette trajectoire absolument hallucinante du ballon de Toni Kroos.
3: Mais là, c'est différent parce que ça donne 6 points. Donc, ils sont effectivement qualifiés. C'est déjà un progrès, c'est déjà une nouveauté. Donc, ça donne une espèce d'élan. Il va pouvoir faire un peu ses éprouvettes et puis commencer à changer des trucs. Nagelsmann, pour le troisième match, il fera ce qu'il voudra. C'est quand même un beau confort. Ils étaient plus habitués à ça.
7: Et il va pouvoir faire jouer ses remplaçants qui vont commencer sur probablement le dernier match.
3: Ouais, ouais.
7: Et ça va lui donner du coup des idées à voir si ces garçons qui vont commencer ce troisième match sont des candidats potentiels à aller jouer la seconde phase du tournoi.
6: Il faut qu'ils jouent la première place quoi. Quand même.
7: Ouais, ouais.
6: Si tu perds contre l'Équateur, tu peux être premier. Avec le, quoi que le goal
3: avait ils ont 8 buts d'avance.
6: Oui, mais on va voir. Et combien va mettre le.
4: Et on se rend compte.
6: Le Sénégal, la Côte d'Ivoire, combien ils vont mettre
7: C'est probablement un des groupes les plus compliqués, finalement.
0: Avec celui de la France. Avec celui de la France, la France, on verra ça, effectivement.
4: Moi, je trouve qu'on se rend compte de l'importance du score de ce deuxième match, qui, bien souvent, amène des projections, soit sur la gestion de l'effectif ou sur les matchs. Et en dehors de la qualité du match, moi je trouve que c'est c'est le score qui va faire du bien. On dit souvent il y a des matchs référents, mais moi je trouve que c'est un résultat référent. Parce que ça leur propulse dans quelque chose, va leur faire un bien fou. On ne se rend pas compte, ils ont été mis en difficulté et vous gagnez ce match-là. Ça a été dit. Et le score a son importance. Sur la suite, ça vous amène une confiance de vestiaire, une dynamique de vestiaire. Il y a plein de choses qui. Surtout dans la douleur, quelque part, parce que ça a été fait dans la douleur aussi.
0: Alors, on a vu la réaction de Julian Nagelsmann au final. C'était il y a eu beaucoup de douleur pendant ce match, effectivement. Donc, on change la formule de la Coupe du Monde.
2: Il était assez isolé sur la fête à la fin, etc. Ah. Parce que les joueurs ne vont pas vers lui.
0: On est sur une... Vous voulez mettre des problèmes dans l'équipe d'Allemagne.
2: Non, je ne veux pas distance. Leur forcer la place, mais...
7: Il a toujours eu un peu cette froideur-là... Tu sens que c'est pas quelqu'un de très qui développe comme ça une faculté à montrer ses émotions.
2: C'est
7: quelqu'un qui est assez introverti quand même, mine de rien.
4: Mais c'est ce qu'il y a entre ce qu'il peut dégager comme image sur une fin de match et ce qui peut se passer à l'intérieur du groupe.
2: Oui, on peut pas savoir. Sur les images, je me suis quand même fait la réflexion. Sur les buts, il n'y a pas ses adjoints qui lui sautent dessus. À la fin, il va checker des joueurs, mais ils sont un peu dos à lui tout le temps. Enfin, voilà.
7: Il sait que le tournoi ne fait que commencer, finalement.
0: Il attend un peu.
2: En tout cas, ça lui donne du crédit, ce match, parce que c'est
7: le plus dur reste à venir.
0: Il est très contesté, Julian Nagelsmann. Il a été très contesté à un moment pendant son début de règne, notamment. Donc, c'est un sacré soulagement pour lui. Et quand on voit la férocité aussi des médias allemands, parce que là, vous êtes tout gentil, vous. Vous êtes des agneaux par rapport à la presse allemande.
4: Ludo, il a joué en Allemagne. Mais Ludo, il a évoqué tout à l'heure ses changements. Ses changements sont gagnants.
2: Ouais.
4: Donc, ça lui amène un crédit quand même sur un match comme ça. Il faut l'admettre.
0: Et il y voit sans doute plus clair pour la suite de cette Coupe du Monde. Un dernier mot sur la Côte d'Ivoire pour nos téléspectateurs qui nous rejoindraient. La Côte d'Ivoire qui est passée tout près d'un magnifique résultat face à l'Allemagne. La déception de ne pas avoir marqué le but du 2-1 avec Simon Adingra en fin de match. Et le but encaissé pour la défaite face à l'Allemagne dans la foulée quasiment avec ce but marqué par Undav. Si on se projette sur la suite de la compétition pour la Côte d'Ivoire, c'est une défaite qui n'est absolument pas rédhibitoire, on est d'accord?
7: Pas du tout.
0: Ouais.
6: Non, parce qu'ils sont qualifiés. Ils jouent Curaçao
0: pour le dernier match. Ils ont déjà 3 points.
6: Ils auront 6 points.
3: Ils seront qualifiés, ou deuxième, ou meilleur troisième.
0: Mais je veux dire, ça ne souligne pas des limites qui sont un peu trop importantes pour cette équipe de Côte d'Ivoire pour la suite de la compétition?
4: Pourquoi des limites?
0: Le peu d'occasions par rapport à la domination face à l'Allemagne. C'est ça qui était un peu dommage. Parce qu'ils doivent repartir avec la victoire.
7: On les a vus écraser l'Allemagne pendant quasiment 70 minutes. C'est pas donné à tout le monde de pouvoir faire ce genre de.
0: C'est pour ça qu'on parle de déception qui doit être immense du côté des supporters ivoiriens ce soir.
4: Vous allez faire un retour du match et vous allez signifier ça, que peut-être les 30 derniers matchs, il n'y a pas eu le geste qu'il fallait.
2: Mais surtout, derrière, ils jouent Curaçao. Donc justement, c'est typiquement le match où peut-être ils vont réussir à débloquer certaines choses et à justement faire marquer leurs attaquants. Et ça peut être hyper bénéfique.
0: On rappelle l'information de la soirée. Donc l'Allemagne qui est qualifiée pour les 16e de finale dans un groupe qui concerne l'équipe de France. Si l'équipe de France termine deuxième, eh bien c'est le deuxième de ce groupe qui sera son adversaire en 16e de finale. Et pour l'instant, c'est la Côte d'Ivoire qui occupe cette deuxième place. L'équipe de France qui affronte l'Irak Donc lundi, on va voir dans quelques instants cette fameuse causerie de Didier Deschamps pour prévenir ses joueurs pour affronter l'Irak. On va aller voir Giovanni Castaldi, notre envoyé spécial à Boston. Giovanni qui suit l'équipe de France, il va nous rappeler, Giovanni, les principales infos et le programme des Bleus. Ça concerne évidemment les choix de Didier Deschamps, la compo, vous avez des infos à nous donner.
1: Le programme de l'équipe de France est simple. Un dernier entraînement ici à Boston. Ils partiront demain matin à Philadelphie. Pour ce qui est de la composition d'équipe face à l'Irak, elle est probable, mais il y a quand même des grandes tendances qui se dessinent dans les cages. Mike Maignan à droite, Jules Koundé. À gauche, devrait y avoir un changement. Pas de Théo Hernandez et Lucas Digne. Charnière centrale, Saliba, Dayo, Pamecano. À la gauche de l'attaque, Bradley Barcola. Pas de Désiré Doué donc. En numéro 10, Michael Olise. À droite, Ousmane Dembélé. Deux milieux de terrain récupérateurs avec Adrien Rabiot associé à non pas Aurélien Tchouaméni, mais Manu Koné, puis devant Kylian Mbappé. Ces changements traduisent la volonté du sélectionneur de garder un groupe très impliqué. C'est une compétition qui est dure par le format. Il y a 48 équipes, donc on passe beaucoup plus de temps ensemble. C'est un moyen pour lui de garder tout le monde sous pression, de mettre de la concurrence à des postes où il estime que ça peut être le cas. Je pense notamment à la gauche de l'équipe de France avec Digne et Bradley Barcola. Pour ce qui est de Tchouaméni, ce que je peux vous dire, c'est que ce n'est pas du tout une sanction. C'est un moyen pour le sélectionneur de l'équipe de France de le ménager.
0: Merci Giovanni pour toutes ces informations. C'est important hein, de, quand on a des changements qui sont annoncés comme ça, de comprendre aussi l'origine de la réflexion. Est-ce que c'est quelque chose que vous entendez et qui vous semble positif de la part de Didier Deschamps de changer son équipe de cette manière-là, avec ces noms-là et avec cette optique-là de préparer d'ores et déjà la suite
7: hein. Ouais, moi je suis content qu'il y ait des changements parce que finalement... on est toujours dans la préparation des deux et on se repose le troisième. Or là, on a la chance d'avoir l'équipe la plus faible du groupe en ayant déjà gagné. Et moi, il y a une dynamique de tournoi qui est intéressante pour moi. C'est-à-dire que lorsque les titulaires ne jouent pas le troisième match, c'est-à-dire qu'entre le deuxième et le fameux 16e de finale, il va se passer quasiment une dizaine de jours. Dans une dynamique de tournoi, c'est pas. Enfin, je vous dis, vous aimez bien jouer tous les. Déjà, c'est long. Quand c'est 4-5 jours, c'est long. Alors si vous faites 10 jours sans jouer, c'est pas la meilleure option. Donc je suis content qu'il y ait une espèce de turnover dès le départ, avec peut-être des titulaires qui sortiront à la 60e minute. Du coup, on pourra remettre l'équipe type sur le dernier match. Et du coup, on est lancé jusqu'à la fin du tournoi, quoi.
0: Les changements, vous les voyez en rouge hein, dans la compo qui est affichée, la compo probable qui est affichée en ce moment. Raymond, quel est le changement ou le choix qui vous interpelle le plus, qui attire votre attention le plus ?
6: Celui qui était le moins prévisible, les deux autres c'était une possibilité, c'est Koné. C'est de se dire, il vient faire quoi là maintenant au milieu ? C'est pour donner le change, c'est pour mettre la concurrence.
7: On va avoir besoin de lui après.
6: On a besoin de le préparer. Est-ce que ça peut changer la dynamique de l'équipe ? Parce que c'est quelqu'un qui joue beaucoup plus haut que Tchouaméni. Qui va chercher et qui met de la pression beaucoup plus au milieu de terrain. Quand on dit, quand Joe nous dit que ce n'est pas une sanction, je demande à voir encore.
0: Ah, pourquoi vous avez ce doute-là ?
6: Moi, je demande à voir parce que Koné, dans ce registre-là...
7: À deux, il est
6: Tchouaméni,
7: intéressant. Ouais.
6: À deux, il recule. Ce n'est pas quelqu'un qui va chercher, qui recule et qui laisse de la place au milieu de terrain. Donc, on se retrouve dans des situations où on est pris au milieu de terrain. Ça nous est arrivé dans les matchs amicaux, ça nous est arrivé
4: c'est
6: la première mi-temps.
4: Il est presque au niveau des centraux.
6: Voilà, hein, quand ça ressortait, on avait cette espèce... Quand on a quelqu'un qui va aller boucher, chercher, aller chercher l'adversaire, je trouve que Tchouaméni, il faut qu'il fasse attention.
0: Ah. Même c'est si pas... le discours de l'entraîneur vous dit c'est pas du tout une sanction.
6: C'est pas l'entraîneur ce qu'il a dit, c'est Joe.
4: Giovanni.
0: Oui, bah, on fait confiance à Joe.
6: Avant, Joe est à l'oreille de,
0: des... Non, mais il dit pas n'importe quoi. On a confiance dans ce qu'il dit quand même.
6: Oui, oui, hein? C'est pas une sanction, mais quand on fait jouer quelqu'un, on le fait jouer avec une idée bien précise. Et les qualités de Koné, c'est pas de faire le balayeur devant les deux centraux. C'est d'aller chercher l'adversaire.
0: Et ça, c'est précieux pour l'équipe de France d'avoir déjà ces options-là et de pouvoir les déclencher dès le deuxième match, Régis.
4: En fait, il y a la réflexion du sélectionneur. Est-ce qu'il y a une projection pour plus tard ? Et on l'a évoqué tout à l'heure, de peut-être éventuellement venir à milieu à 3, parce qu'il est probable qu'il revienne peut-être à un moment, les quarts de finale ou les matchs couperets, où il aura besoin de renforcer son milieu de terrain. Comme l'explique Raymond, les profils de joueurs sont totalement différents. Ce n'est pas les mêmes joueurs au milieu. Il y en a un qui aime chasser, il y en a un qui aime bien se projeter. Après, moi, la question du roulement des joueurs, il y en a trois qui peuvent sortir et trois autres qui peuvent rentrer. Moi, je m'interroge toujours sur, le deuxième match, sachant qu'ils ont fait une deuxième mi-temps vraiment très intéressante dans la connexion offensive des uns et des autres. Est-ce que le deuxième match, vous ne devez pas rester là-dessus pour donner un peu de confiance à nouveau, parce que la connexion des uns, il y a eu des choses qui se sont créées quand même. Hein. Ils ont changé, pas changé de système, mais Olise est passé en 10. Donc, il a joué 45 minutes. Est-ce que vous ne devez pas continuer aussi autour de ça, parce que s'appuyer là-dessus, parce que la deuxième mi-temps a été remarquable. Voilà, après, bon, il y a un groupe à gérer. Moi, je le comprends, mais la question se pose.
2: En tout cas, s'il y a beaucoup de turnover sur le match contre l'Irak, j'espère vraiment qu'au moins en fin de match, on verra Warren Zaïre-Emery.
0: Qu'il est parisien, évidemment, Pierre.
2: Mais je sais que je ne suis pas objective avec lui, mais... avec la saison qui sort à deux postes différents en plus, je trouve que ce serait vraiment très dommage que l'équipe de France ne l'utilise pas, franchement.
4: Moi, je pense que je l'aurais fait rentrer à droite sur ce match-là.
2: Mais oui, carrément. Mais bien sûr.
4: Et moi, je pense qu'il ne le fait pas, Didier Deschamps, parce qu'il ne veut pas sortir les deux latéraux. Il va en sortir un sur quatre, et non pas deux sur quatre.
2: Ça paraît logique.
4: Ça peut être une réflexion sur l'aspect défensif, comment défendre.
2: Pour l'instant, on a quand même l'impression qu'il est tout à la fin.
4: Je te rejoins amplement. Je trouve qu'il est prêt de jouer.
7: Ce qui est étonnant, c'est de ne pas voir au moins Malo Gusto remplacer Koundé. Quoi.
0: Bah, pourquoi vous voulez remplacer Koundé
6: Il était blessé.
7: Ou alors du coup, Zaïre Emery.
0: Mais pourquoi vous voulez mettre dehors Koundé?
7: Parce que Koundé est... pas une valeur aussi sûre qu'il ne l'a été non
4: pourquoi on pourrait sortir d'autres
0: l'entraîneur il a des yeux, il voit. S'il sort pas Koundé, c'est qu'il juge qu'il a, il est fiable.
7: Bah nous aussi on a des yeux et ce qu'on voit de
0: passer au bord du terrain
7: depuis plusieurs matchs c'est pas un titulaire indéboulonnable pour moi.
6: C'est génial, il a fait un grand match.
0: Oui, mais est-ce que alors dans ces cas-là, vous sortez un joueur dès le premier match parce qu'il n'a pas fait un grand match?
6: Non, mais s'il y a des joueurs,
7: il y a une rotation qui est
2: énorme. Mais non, il peut être utile dans la suite de la compétition. Non, mais ça va être utile, donc ce serait intéressant qu'il ait quelques minutes. Quoi.
0: Ah oui, ça c'est autre chose.
8: Mais surtout que c'est un deuxième match un peu en trompe-l'œil, puisqu'encore une fois, c'est l'Irak, et d'habitude, c'est plutôt une tête de troisième match. On fait à France-Tunisie il y a 4 ans, où tu peux te permettre de perdre, donc tu mets... Tu fais ce que tu veux en termes d'expérimentation, ça ne prête pas à conséquence. Là, il faut quand même qu'il y aille mollo, parce que la pire des choses, ça peut faire match nul, par exemple.
6: Il y a un match de plus, ça dure plus longtemps. Donc il faut programmer sur plus longtemps et amener plus de joueurs prêts.
0: La compétition dure plus longtemps, effectivement.
4: Mais c'est quand même bizarre dans la condition d'équipe. Il change son côté gauche et non son côté droit. Parce que la doublette à gauche, c'est deux changements. Barcola qui va jouer à haut à la place de Doué et Digne à la place de
2: Après, peut-être que sur le côté droit, si c'est Dembélé,
4: change la doublette.
2: Si c'est Dembélé qui joue à droite comme en deuxième mi-temps la dernière fois, c'est peut-être important justement pour Didier Deschamps de ne pas le perturber en changeant en plus son latéral, parce que déjà, il n'a plus trop de repères au poste d'ailier. Donc peut-être aussi qu'il
4: se pose beaucoup de questions là, Pierre. Je suis pas certain qu'il se pose autant de questions.
2: Il y a des gens, c'est un peu son boulot quand même, non?
0: Giovanni nous faisait remarquer que les doublettes effectivement sur le côté gauche semblent assez claires du côté de Didier Deschamps. Donc c'est plutôt Digne, Barcola et Hernandez, Doué, si on va dans cette logique-là. En tout cas,
7: personne ne pourrait mieux aider Dembélé que Warren Zaïre-Emery.
4: Ils jouent ensemble au PSG.
7: Il y a une doublette PSG.
0: Moi, j'ai rien contre Zaïre-Emery. Si tu veux l'aider,
7: le meilleur moyen, c'est de lui mettre quelqu'un. C'est de lui mettre son gars sûr derrière, en fait.
6: Mais Dembélé au PSG, il ne joue pas sur le côté.
2: Non.
0: Et là, on verra où il va jouer. A priori, on lira une réaction de d'Olise, justement. Interview à retrouver demain dans l'équipe où il parle du poste. Et alors, on sait qu'il parle très tranquillement, lui. Il y a absolument. Pas de revendication dans ses propos, mais il parle de son poste de prédilection et là où il est le plus à l'aise, et c'est en numéro 10, et on en parlera dans quelques instants. On vous emmène dans le vestiaire de l'équipe de France, non pas juste avant le match face à l'Irak qui aura lieu lundi, mais trois jours avant. Voici la causerie de Didier Deschamps. Écoutez bien, c'est un moment fort parce qu'on a vraiment la sensation d'être juste avant le match.
9: Est-ce que l'Irak, ça vous dit quelque chose? Ne les considérez pas dans votre tête comme une petite équipe. Parce que c'est pas le cas. Vous connaissez la Bolivie? Ils ont été gagnés là-bas au Mexique. 2-1. L'Espagne, vous connaissez? Match de prépa. Oui, c'est un match de prépa. Ils ont quand même fait match nul contre l'Espagne. À aucun d'entre vous, dans votre esprit, de penser que ça va être facile ou parce qu'on est l'équipe de France et se dire, ça peut être naturel. Oh, de toute manière, tôt ou tard, on va faire la différence. Mais ces grosses équipes, elles ne l'ont pas fait. Et je ne veux pas qu'à nous, ça nous arrive.
0: Voilà. Vestiaire très studieux avec Didier Deschamps qui, on a l'impression, qui donne ses consignes juste avant un match. Régis, votre réaction à cette séquence, parce que d'abord c'est précieux d'avoir ces séquences-là et c'est précieux d'avoir votre avis sur l'atmosphère.
4: Que votre remarque ce soit fort, une discussion comme ça. Mais Saoud, je suis désolé.
0: Ouais.
4: En fait, tous les entraîneurs à n'importe quel niveau, ils ont ce discours-là depuis très longtemps.
0: Oui, mais
4: depuis très longtemps. Alors, on va se dire parce que c'est la Coupe du Monde. Ouais. Ouais. Alors, je vais me faire allumer, mais en fait, c'est pas grave. Mais on a tous fait ça.
0: Bah, bien sûr.
4: On a tous fait ça. En fait, il y a quoi d'extraordinaire de simplement appeler ou rappeler à ces joueurs que vous allez jouer une équipe d'Irak. Mais vous faites simplement votre
0: boulot. Alors, la différence, c'est que
8: d'habitude, on
0: ne
8: l'entend pas.
0: Oui, et puis il y a un côté...
4: Mais on ne l'entend pas.
0: Il y a un côté solennel.
8: C'est tout l'intérêt.
0: Bah oui, nous,
8: parce que c'est public.
0: Vous avez vécu ça.
4: Vous, ça vous intéresse. Moi, ça me choque même pas. Ça ne me surprend même pas. C'est quelque chose d'habituel.
8: On ne dit pas qu'on est surpris, mais c'est intéressant parce qu'on ne l'a pas d'habitude.
0: Non, et puis vous ne trouvez pas qu'il y a un côté solennel.
8: On n'avait pas ces trucs-là, évidemment.
4: Non, mais
8: on n'a jamais entendu sur une
4: course.
8: Mais trois jours avant, mais on sait très bien que tu te faisais quand même. Mais
4: Fred, vous savez très bien que ça se passe comme ça.
0: Oui. Non, mais Régis,
8: il y a l'avoir.
0: Alors Régis, reprenons. Est-ce que vous trouvez, vous aussi, qu'il y a un côté un peu solennel dans cette atmosphère, la manière dont cette scène se passe ?
7: On sent que c'est la dernière danse. On sent qu'il y a un côté très pointilleux. C'est-à-dire qu'on sent que tout a été préparé pour la dernière... c'est sa dernière. Donc, il ne laisse rien au hasard. Et donc... Tout est calculé au millimètre sur ce qui cette causerie de la Jade préparée depuis probablement les matchs amicaux d'avant tournoi. Il sait exactement où il en est et comment il veut emmener cette équipe. Parce que c'est sa dernière et connaissant le personnage, il veut sortir par la grande porte. Donc il va rien laisser au hasard. Tout ce qui est du moindre détail, il va tout passer en revue. Donc pareil, je veux dire, si tu prépares un match de Coupe de France contre une équipe plus petite, tu vas avoir en semaine, tu vas avoir le même discours de les gars, prenez pas de haut les gars, voilà.
4: Mais même en championnat, tu vas jouer le dernier ou l'avant-dernier, tu vas prévenir tes joueurs. Bien ne sûr, croyez pas c'est... qu'ils sont avant-dernier, qu'il faut les sous-estimer. Bah, vous faites simplement votre boulot et vous prenez vos joueurs. C'est dans la gestion de la vestiaire.
0: Ah, bien sûr,
4: c'est exceptionnel ça.
0: On ne dit pas que c'est exceptionnel, on dit que c'est un moment fort et que le... Non mais, alors si vous trouvez ça banal, cette scène-là, dans ces cas-là.
6: On est habitué à vivre des moments forts toutes les semaines quand on est entraîneur.
0: Mais évidemment, Raymond.
6: On le fait, que ça soit télévisuel. Mm-hmm. On est d'accord, on ne l'a pas vu beaucoup, ça ne s'est pas fait beaucoup.
0: Non, revoyons la séquence.
6: C'est le travail de tous les entraîneurs.
0: Évidemment, on ne dit pas que là, il fait un travail exceptionnel.
8: Ça n'est pas proposé, ça. On ne l'a pas.
0: Revoyons, et vous me dites si, pour vous, c'est une scène...
8: On ne dit pas qu'on est bluffé par le contenu.
0: Alors, revoyons, vous me dites si c'est une scène absolument banale ou si vous trouvez que trois jours avant un match face à l'Irak, on est dans une atmosphère un peu plus déjà dans le match et quelque chose d'un peu plus fort en termes d'écoute, en termes d'attention et en termes d'ambiance dans ce vestiaire-là où les Bleus sont déjà tournés vers l'Irak. Alors, écoutons la séquence.
9: Est-ce que l'Irak, ça vous dit quelque chose? Ne les considérez pas dans votre tête comme une petite équipe, parce que ce n'est pas le cas. Vous connaissez la Bolivie? Ils ont été gagnés là-bas au Mexique. 2-1. L'Espagne, vous connaissez? Match de prépa. Oui, c'est un match de prépa. Ils ont quand même fait match nul contre l'Espagne. À aucun d'entre vous, dans votre esprit, de penser que ça va être facile ou parce qu'on est l'équipe de France et se dire, ça peut être naturel. Oh, de toute manière, tôt ou tard, on va faire la différence. Mais ces grosses équipes, elles ne l'ont pas fait. Et je ne veux pas qu'à nous, ça nous arrive.
0: Voilà, donc votre regard sur l'intensité de la scène, plus qu'évidemment des consignes que vous faites toutes les semaines avant chaque match, évidemment.
2: C'est l'écoute des joueurs qui fait qu'il y a une intensité dans la scène. Parce qu'ils l'écoutent vraiment et ils ont l'air hyper concentrés. C'est l'impression qu'on a en voyant leur visage. Mais bon, c'est normal, en même temps, c'est la Coupe du Monde, quoi.
0: Oui.
2: L'inverse serait étonnant.
0: Et on continue d'en parler juste après une courte pause. On verra les images avec Tanguy. La victoire de l'Allemagne, la victoire des Pays-Bas et les autres temps forts de cette journée également. Restez bien avec nous, on est de retour juste après une courte pause.
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20: Tiens, minuit 45, bienvenue à vous. On a remis une petite pièce juste avant que le générique parte. Voilà. On est heureux de vous retrouver pour les dernières minutes de cette édition spéciale avec Raymond, Pierre, Ludo. On est tous à fond. Fred et Régis, on se projetait sur le match face à l'Irak lundi soir. D'ailleurs, Tanguy, très rapidement, les conditions météo, et c'est pas une blague, le match qui peut être perturbé par les orages.
21: Oui, température élevée annoncée, près de 33 degrés et de la pluie du côté de Philadelphie lundi soir. Le mix des deux pourrait nous offrir un match perturbé par les orages. Et on va vous rappeler un petit peu le protocole, parce que si un éclair est détecté dans un rayon de 13 km, la rencontre sera immédiatement suspendue. Et un compte à rebours de 30 minutes sera alors enclenché. Il ne faut qu'il n'y ait aucun éclair pendant ce temps-là pour que le match reprenne. Ça pourrait nous offrir une nuit rallonge.
20: À suivre lundi donc le match qui aura lieu à Philadelphie. Les Bleus qui sont à Boston aujourd'hui, ce sont 23h, heure française pour le match. Effectivement, ce lundi, l'équipe de la mi-temps autour de Olivier Ménard pour débriefer la première période. Cette déclaration tient à lire dans le journal qui est disponible déjà sur le digital si vous êtes abonné et à retrouver dans vos kiosques demain. Très rapidement, interview de Michael Olysée réalisé par Damien Degore. Dans quelle position vous sentez-vous le plus à l'aise? Et Olysée, qui parle très naturellement de foot. Je crois que c'est en numéro 10, c'est un rôle un peu plus libre. J'ai grandi en jouant au poste de numéro 10, donc pour moi, c'est un peu plus naturel. Bon, peut-être pas en ce moment, car je joue sur l'aile aujourd'hui, mais je pense que c'est ce qui me semble le plus naturel. Est-ce que c'est...
22: Qu'il soit dans le naturel.
20: Dans le naturel, ouais, ça nous va bien.
22: Hein, il est tellement bon quand il est dans le naturel. Bon, de toute façon, il sait tout faire. Il peut jouer à droite, il peut jouer en 10, il pourrait même jouer à gauche. Il aurait toujours un impact aussi important... Sur le jeu, on pleurait Griezmann il y a encore pas si longtemps et on le pleure toujours parce que c'est quand même un garçon qui aura laissé une empreinte très forte. Mais c'est une bénédiction en fait de récupérer ce garçon qui aurait peut-être pas dû récupérer la nationalité française. Il est là, il est simple, il a l'air d'être. Il y a une espèce de bonhomie qui se dégage de lui, il a des bonnes ondes et puis il joue tellement bien au football.
20: Eh oui, en fait, c'est un bonheur à regarder. Qui joue, il veut, Olivier.
22: Voilà,
20: on est content de le voir jouer.
0: C'est ce que racontait très bien Thierry Henry, hein, quand il le sélectionne pour les JO, en expliquant il a tout, il a un bagage technique aidant et tout, mais son plus grand talent, c'est qu'il voulait à tout prix jouer pour l'équipe de France. C'est pas une autre sélection.
20: Et ça, ça change tout, effectivement, dans la perception de Michael Olysée. Son talent dont on va profiter, on espère, très longtemps. Les images, tiens, Tanguy, comme promis, d'abord, la victoire donc de l'Allemagne au bout du suspense face à la Côte d'Ivoire.
21: Ouais, victoire 2-1 des Allemands du côté de Toronto, au Canada. Et ce sont bien les Ivoiriens avec le débordement de Yann Diomandé. Le centre repris par Amad Diallo et derrière c'est finalement Franck Kessié qui a suivi et qui ouvre le score pour les éléphants. Ça fait 1-0, ils ont fait un très gros match les éléphants ivoiriens. Ça ne va pas suffire, les entrants allemands, Denis Vundav notamment, ont fait la différence, bien servi par Amiri. Le raté d'Adingra qui fait très très mal aux Ivoiriens en fin de match. Et derrière, dans la foulée, la sanction, la passe magnifique de Nmecha pour Undav qui s'offre un troisième but pour cette Coupe du Monde. L'Allemagne est qualifiée comme les États-Unis et le Mexique.
20: Et en cas de deuxième place pour l'équipe de France, c'est la Côte d'Ivoire actuellement deuxième qui serait l'adversaire des Bleus en 16e de finale. Pays-Bas-Suède, le carton du jour pour les Néerlandais.
21: La victoire 5-1 pour les Néerlandais avec Brian Broby qui va s'offrir un doublé, bien servi ici par Gakpo. But rapide pour le Néerlandais. Cette fois-ci, c'est sur un centre de Dumfries qui va s'offrir son deuxième but de la partie face aux Suédois. Derrière, on enchaîne parfaitement. Gakpo, après avoir été passeur, se transforme en buteur par deux fois. Et puis en fin de match, c'est Crescencio Somerville qui avait déjà été très bon lors du premier match des Néerlandais face aux Japonais qui vient clôturer la marque. Victoire 5-1 des Pays-Bas.
20: Le rugby, on connaît l'affiche de la finale du top 14.
21: Oui, Montpellier défiera le Stade Toulousain. Les Montpelliérains qui se sont imposés à Marseille ce soir 25-15 face au Stade Français. Les joueurs de Montpellier ont été les premiers à dégainer avec cet essai magnifique. C'est Miotti qui fait tout le boulot avant de servir Thomas Banks. Les Parisiens vont réussir, eux, à inscrire deux essais. Ils ont marqué plus d'essais que leurs adversaires montpelliérains, mais ils ne vont pas réussir à s'imposer. On voit l'essai ici de Peñassi d'Akuwaka. Et c'est ensuite au pied que les Montpellier ont fait la différence, notamment grâce à la précision d'Hugo Miotti. 4 ans après, Montpellier retrouve la finale en 2022. Ils avaient soulevé le Brennus face à Castres.
20: Demain, le Tour de Suisse sur la chaîne à 9h55. La dernière étape femme, à 15h05 l'étape homme. C'est de la très haute montagne au lendemain d'un chrono sensationnel remporté par Pogacar.
21: Un scénario de dingue que vous avez pu vivre sur la chaîne L'Équipe avec Mathieu Van Der Poel qui était en tête. Il ne restait plus qu'un seul concurrent à passer et pas des moindres, Tadej Pogacar. La fin de course du Slovène avec aux commentaires Patrick Chassé et Christophe Ribou.
12: Attention, attention à la prise de risque, attention à ne pas tomber, ça passe pour Tadej Pogacar, ça passe et on va voir maintenant s'il est capable, il ne reste maintenant plus que 6 secondes pour en terminer.
14: Oh, ça va être serré,
12: ça va être très serré, 50 mètres, oh là là, ça va se jouer à rien du tout, Tadej Pogacar,
14: il est devant,
12: non il est devant pour 3 dixièmes de seconde, 31 centièmes exactement d'avance pour Pogacar, et bien voilà. Tadej Pogacar, on l'a dit, qui au kilomètre était encore devancé.
14: Non,
12: la déception, la frustration. Et pourtant, eh bien, il n'en croit pas ses yeux. Ah, il doit être déçu quand même.
0: On va jamais y arriver.
20: Avec dernière image.
21: Avec également du tennis de table aujourd'hui que vous avez pu suivre sur la chaîne L'Équipe et sur L'Équipe Live. Il ne reste qu'un seul Français en lice du côté de Ljubljana. C'est Simon Gauzy qui a réussi à éliminer Darko Jurgic, puis Hiroto Shinozuka, le tombeur de Félix Lebrun au tour précédent. Gauzy s'impose à la belle, 3-2. Il affrontera Hugo Calderano pour une place en finale. Rendez-vous ce dimanche à 11h sur L'Équipe Live.
12: On a les droits.
20: Et les droits, c'est 9h55 pour le Tour de Suisse demain. Et on sera ensemble pour L'Équipe du soir avec toute la bande également. Très bonne nuit à vous et 9h55. Soyez là, ça va être une grande journée de cyclisme sur la chaîne.

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19: Minuit, bienvenue à vous. Si vous avez apprécié la petite musique d'attente, si vous étiez là, pourquoi vous étiez là d'ailleurs, juste avant que l'Allemagne ne batte la Côte d'Ivoire, à l'instant, à la seconde, l'Allemagne qui vient de battre la Côte d'Ivoire au bout du suspense. Victoire 2-1. Débrief avec Raymond, président, Pia, Ludo, Fred, Régis, Tanguy qui surveille toutes les infos, qui nous montrera toutes les images tout à l'heure et qui vous fait gagner 10 000 euros. Tanguy.
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19: Tirage au sort dès la fin de cette Coupe du Monde. L'Allemagne qui bat la Côte d'Ivoire 2-1. Les Allemands étaient menés au score. Ils sont revenus avant de s'imposer dans le temps additionnel. La victoire poussive pour l'Allemagne ou pas d'ailleurs? Qui a osé mettre ça en régie?
21: Scandaleux.
19: Ah, franchement, pourquoi
21: on est
19: poussive?
21: Sur le premier scandale de cette soirée.
19: Paul Giffard en régie, mais pourquoi poussive? Il y avait un adversaire redoutable en
21: bien
19: face.
21: Sûr.
22: C'est une victoire éclatante.
23: C'est clairement une victoire poussive.
19: Clairement poussive pour vous, Pia?
23: Bah, c'est horrible. C'est horrible. Enfin, on a commencé ce match tous les gens qui sont autour de cette table en n'ayant pas forcément de préférence. Et puis au fur et à mesure du match, on regardait même pas sur les mêmes télés au même étage, mais on a commencé à entendre tout le monde qui poussait derrière la Côte d'Ivoire. On avait envie de les voir gagner. Avec le match qui sort là, mais tous les jours ils doivent gagner ce match, c'est affreux.
19: Non, mais c'est vrai,
23: je suis limite colère.
19: Alors, non mais Pia, c'est intéressant votre sentiment, parce que est-ce que tout le monde a basculé comme ça en étant déçu pour la Côte d'Ivoire après cette défaite?
21: On a vu la réaction à la fin sur le but allemand. Et, oh non, c'est pas possible. Ah ouais. Donc en fait, tout le monde était déçu de la défaite de la Côte d'Ivoire, parce que vu le match qu'ils ont réalisé.
24: Oui, c'est aussi que le scénario est terrible, parce que juste avant, il y a l'occasion énorme de Simon Adingra qui la contrôle et puis qui n'en fait rien. Et c'est terrible, parce que juste derrière, tu as la sanction double, quoi.
19: Ludo.
25: Ouais, mais en même temps, c'est les Allemands.
24: Les Allemands.
25: C'est fini. Si, parce que c'est vrai qu'ils se sont fait bouger dans les grandes largeurs, mais c'est vrai que les changements plus avancés de Nagelsmann ont remis cette équipe dans la rencontre, et je dois dire que ça a complètement changé le visage de l'Allemagne. Alors, c'est vrai que ça a été un match hyper agréable à suivre, ça s'est rendu coup pour coup. Les Ivoiriens n'ont jamais fermé le jeu, ils ont attaqué à tout azimut. Et c'est vrai que cette action, cette balle d'Adingra, on se dit, il va la prendre une touche, c'est obligé. Je ne sais pas ce qui se passe dans sa tête pour qu'il aille mettre cette touche supplémentaire. Je pense qu'il va beaucoup s'en vouloir.
19: C'est terrible pour lui.
25: Parce que derrière, tu es puni. Mais Nagelsmann aussi commence sans neuf, parce que Kai Havertz, qui est encore l'éternel débat du neuf sans être neuf, bah, quand t'as un vrai neuf, des fois ça change aussi les choses. Donc ça va faire bouger, à mon avis, les choses dans cette équipe d'Allemagne, en tout cas sur la phase offensive.
19: Et ils pourront préparer ça, puisque l'Allemagne est qualifiée pour les 16e de finale après sa deuxième victoire dans cette Coupe du Monde. On rappelle le 7-1 face à Curaçao lors du premier match. Raymond, vous prenez les choses dans quel sens? Parce que c'est vrai que la Côte d'Ivoire réalise un match formidable. Les Allemands parviennent à revenir dans le match. À un moment, on se demande même comment c'est possible. Vous ressortez comment de ce match-là ?
0: Avec les Allemands, c'est toujours pareil.
19: Ouais.
0: Ils sont revenus. À la fin, c'est les Allemands qui gagnent.
25: Ouais.
0: Mais on le sentait qu'il y avait... Et cette action de Lingra qui rate, je dis,
25: ils vont la payer. Ils vont

0: Kayavert.
1: Kayavert, c'est l'autre sur le côté, le roi Sané.
0: Oui.
1: Qui fait du vent.
0: Toujours
1: qui fait du vent.
2: Quand ça commence, l'autre, en général, c'est que oui. Ça ne va pas être très sympa.
1: Et il fait les changements et ils reviennent au score en mettant les vrais attaquants. On se pose des questions, pourquoi ils attendent la fin,
2: ils espèrent que ça va marcher sans,
1: pour
2: quoi.
1: Les faire rentrer.
0: Mais on doit
1: chaque fois qu'il rentre, il est meilleur buteur du championnat. Ouais. Chaque fois qu'il rentre, il marque. Il a marqué à tous les matchs où il est rentré. Je crois qu'il en est à son 7e
3: Il en est à 8e match de sélection.
1: Voilà, de sélection. À chaque fois qu'il rentre en sélection.
3: Mais il n'est pas jeune du tout. Hein. C'est ça qui est marrant. Et Amiri, pas plus d'ailleurs. Joueur de Stuttgart. Amiri, joueur de Mayence. Ils ont 29 ans l'un et l'autre. C'est pas du tout des prospects, des gars qu'on a qui ont 21 ans. À la limite, Félix Nmecha, qui fait un très bon premier mi-temps, un peu moins en deuxième, est quand même un gars qui effectivement est pissé par pas mal de très grands clubs. Il a 25 ans. Bon, on comprend. Puis c'est un grand technique du milieu qui a quand même du buffet. Donc il coche pas mal de cases.
0: Vraiment,
3: de là, on est étonné par le changement de statut qui va sûrement avoir lieu dans cette équipe, y compris Voltema 2 qui a lui fait tapisserie. Ouais. Hein. Voltema 2, ils sont en difficulté, ils n'arrivent pas à marquer. Tu le laisses là, il est debout, là, il est avec son petit chasuble, il est content.
2: Ouais. Ça veut dire qu'on peut avoir vécu un match un peu charnière pour l'Allemagne. De trouver son attaquant ou de faire le choix à un moment, ça change des Coupes du Monde. On ne va pas rappeler Toto Schiacci en 90 pour l'Italie. Mais à un moment, quand on trouve son attaquant ou qu'on fait un choix, ça change des choses pour la suite, Ludo, non ?
4: J'ai l'impression que ça va mettre, en tout cas, ça va instaurer des idées dans la tête de Nagelsmann. Tu peux pas aller contre l'évidence, en fait. Ce garçon, à chaque fois qu'il... Alors après, un coach, ça peut être aussi avoir le côté... ouais, mais à chaque fois qu'il rentre, il marque.
1: Ouais.
4: Alors tu peux te dire, je vais l'utiliser que comme joker.
3: Super.
4: Il peut y avoir aussi cette version-là, mais... Honnêtement, l'Allemagne a eu un tout autre visage à partir du moment où ils ont pu s'appuyer beaucoup plus sur quelqu'un. Parce que Kayavert, s'il est flottant, il est volant, tu ne peux jamais vraiment t'appuyer au niveau axial avec lui. Avec Undaf, ça a été complètement différent.
5: Et c'est aussi le moment où Joshua Kimmich, au lieu de rester au poste de latéral droit, recommence à se mettre devant la défense et à jouer milieu, en fait. Ouais. Et on sent qu'ils se disent « Non, mais là, en fait, il faut, ça y est, quoi, il faut qu'un patron soit au milieu. » Voilà.
4: Et Raymond qui veut plus de transfert, c'était un match pour les recruteurs, hein, parce qu'il y a des sacrés bons joueurs de part et d'autre.
2: Il pensait être tranquille.
4: Ah bah là, je veux dire, là les recruteurs, ils se sont régalés.
1: Ça m'empêche pas d'être contre les recruteurs.
4: Ils se sont régalés ce soir.
2: Il peut pas être d'accord avec vous,
4: mais il y a des joueurs à aller chercher.
2: Minuit 7, il y a quand même un événement parce que on s'égare, les amis. Eh, musique triomphante, l'Allemagne.
3: Eh oui, enfin au deuxième tour.
2: Ben oui, l'Allemagne sort enfin des poules. Ah oui, l'Allemagne restée sur deux premiers tours. Sortie dès le premier tour, donc événement pour l'Allemagne ce soir.
3: Ah, Wunderbar.
2: Wunderbar.
5: Mais on espère que la bonne
3: c'est pour ça qu'on est encore bercé parce qu'on a connu évidemment deux France-Allemagne absolument traumatiques en 82 et 86. Même si on ne les a pas vécus, on les a tous connus, on les a revécus, etc. Et on est bercé par ce truc-là. Mais il faut bien quand même rappeler que l'Allemagne. 2018, c'est catastrophique.
2: Sorti dès le premier tour.
3: 2022, c'est pareil. On les voit exploser absolument tout. Puis dès le match contre le Japon, c'est la douche froide. Et là, on avait l'impression que, OK, battre Curaçao, c'est dans leur corde. Mais les voir piétiner de cette manière-là pendant quasiment tout le match, ça rappelait quand même des souvenirs très récents. Hein.
2: Est-ce que cette soirée, elle montre un potentiel de l'Allemagne ou les limites de l'Allemagne ?
5: Les limites.
2: Les limites plutôt ?
5: Ouais.
2: Ouais.
5: Après, c'est évident qu'ils ont une énorme marge. Ils peuvent faire beaucoup mieux avec les joueurs qu'ils ont. Mais là, en fait, dans le mental, il y a eu des moments de vraie faille, en fait. Il y a eu vraiment des moments où on s'est dit, notamment après au début du deuxième quart-temps, où on s'est dit qu'ils vont revenir avec une autre mentalité parce que ça y est, ils vont se remettre les idées, le stress est passé, etc. Et en fait, ils reviennent et ils continuent à se faire marcher dessus. Donc on se dit, mais en fait, ils n'ont pas de ressources. Et on a du mal à les reconnaître, quoi.
6: Mais vous parlez beaucoup de l'Allemagne, mais
5: ouais,
6: vous parlez
5: merci.
6: Pas beaucoup
5: de la Côte d'Ivoire. Alors,
6: non, parce que franchement,
5: moi,
6: je vous écoute. Mais la Côte d'Ivoire, sur l'aspect individuel, les joueurs là, les Allemands, ils ont été en difficulté. Mais quand vous prenez les 11 là, de la Côte d'Ivoire, même les joueurs qui sont rentrés, dans les 1 contre 1, tout ça, ils ont explosé.
5: Ouais,
6: que ce soit sans le ballon, avec le ballon, ils ont fait mal aux Allemands.
7: Et pour l'instant, donc, c'est France-Côte d'Ivoire en 16e. Hein. Les deux équipes terminent 2e.
2: Et oui, donc on parlera d'équipe de France, vous avez raison, Tanguy. Hein. Si la France termine 2e, ça peut être un France-Côte d'Ivoire. Donc il faut absolument finir premier du groupe pour l'équipe de France et donc pas prendre à la légère le match face à l'Iran.
6: Non, on parle beaucoup de l'équipe Allemagne, des Allemands, ouais. Mais bon, la Côte d'Ivoire, quand même, il y a des vrais joueurs. Alors malheureusement, le dernier choix offensif, ils auraient pu faire la différence sur ce coup-là. Mais moi, j'ai

0: J'étais admiratif de ce qu'ils ont produit, sur l'aspect collectif, sur l'aspect individuel. Ils ont fait du mal dans les courses, il y a beaucoup de puissance qui s'est dégagée, beaucoup de vitesse, beaucoup de bons choix aussi. Hein. Ils sont sortis de situations trop délicates et il faut leur tirer un coup de chapeau.
1: Hein, évidemment, et, franchement.
2: Ils avaient montré contre l'équipe de France déjà.
0: Ouais.
3: Oui, c'est vrai, mais comme ça,
2: montré,
3: amical,
2: oui, on peut dire que c'est un match amical, encore un mais quand on revient et qu'on suit, on se dit finalement ce match amical a prouvé ce qu'ils étaient capables de faire.
4: Il faut souligner aussi, il y a un élément qui vient accompagner justement ce début de Coupe du Monde un peu sympa, c'est l'arbitrage.
3: Ouais,
4: le fait que tu laisses jouer comme ça, ça donne un rythme, c'est génial en fait. Et ça arrête les simulations. Vous avez vu les joueurs là qui restent par terre, là, au bout de 10 secondes, tout le monde se relève, ça joue. Donc je trouve que l'arbitrage est aussi pour beaucoup dans l'intensité du match qu'on a pu voir ce soir.
3: Et juste sur la mentalité, la différence de mentalité entre l'équipe ivoirienne et l'équipe allemande, dans les toutes premières minutes du match, à un moment, il y a Konan, alors qu'il est latéral gauche, qui fait une percée, il se retrouve au milieu et en fait, il se retrouve aligné avec les attaquants ivoiriens, vraiment sur la ligne d'attaque. Et moi, je me dis, ah ouais, donc là, en fait, les gars arrivent pour... tuer le game.
1: Ils sont là pour gagner.
3: Et en fait, ils ont tenu cette ligne-là jusqu'à la fin, dans l'intensité, dans l'intention, etc. Et franchement, c'est, en tant que spectateur, on peut apprécier.
5: J'ai juste un tout petit bémol sur la Côte d'Ivoire. C'est qu'en fait, si on regarde leur match, vraiment dans les 30 derniers mètres, Neuer, il n'est jamais inquiété,
3: c'est
5: finalement,
3: vrai.
5: À part sur le but. J'ai pas vu un arrêt de Manuel Neuer. Ouais. Ils ont dû peut-être cadrer deux frappes, les Ivoiriens, dont le but. Et ça, c'est un peu le regret. C'est que ça manquait, alors qu'ils ont des noms, ils ont même... Au-delà du nom, c'est un collectif que j'ai trouvé vraiment hyper intéressant, y compris dans les projections devant. Et pour la finition, pour la conclusion...
4: À l'image un peu de Diomandé qui a mis au supplice Kimmich, notamment sur la première période, mais où il y a parfois la touche de trop, le... Mais on sent que tous ces joueurs-là, là, même Inao ou Laïl, quel joueur.
6: Inao ou Laïl.
5: Très bon coup dur aussi. Ils ont perdu Wilfried Tsingo. A priori, ça va être très difficile pour lui de revenir.
0: Il a été très bon, lui.
5: Ouais, ouais, mais
0: à Monaco, il faisait jouer dans l'axe, là, il a joué à droite.
5: C'est un drôle de coup dur s'ils le perdent pour toute la Coupe du Monde, et c'est quand même une blessure qui ressemble un peu à ça.
3: Mais tu vois, ils perdent Tsingo au poste de latéral droit, ou axial, ça dépend, mais derrière, c'est Guélago qui rentre. Donc en fait, tu te dis...
5: Ils ont de la profondeur.
3: Ah oui, c'est impressionnant, quoi. Les entrants, ils sont vraiment très bons, à part le gros raté d'Adingra. Sinon, franchement, c'est...
1: Vous parliez de Neuer, effectivement. Un seul arrêt ce soir pour Manuel Neuer, ce qui explique la déception de son premier de la Coupe du Monde à Manuel Neuer. La déception, elle vient de là aussi pour la Côte d'Ivoire. Un seul arrêt pour Manuel Neuer. Vu le match réalisé, comme le disait Fred, par la Côte d'Ivoire, c'est quand même une sacrée déception ce soir pour les Ivoiriens.
2: C'est spectaculaire parce qu'ils sont très regroupés, ils sont très solides derrière, ils récupèrent des ballons bas et on voit beaucoup de grandes courses. Il y a eu des courses, des dribbles au milieu de terrain où ils sont ressortis, où ils ont accéléré.
0: Fantastique.
2: Mais après, c'est vrai qu'il leur a manqué ce truc, je suis d'accord, c'est vrai, sur la finition. Manque peut-être de présence devant le but, à part sur la première action, ils sont quand même deux. Pour le reprendre.
4: Mais à l'image de la dernière action.
2: Oui, la dernière action.
4: Il y a toujours le manque de justesse, mais parce que aussi peut-être que la lucidité a fait le manque de lucidité au vu des efforts déployés.
0: Sur la dernière action. Je pense que 9 joueurs sur 10, ils jouent pied droit en première intention.
4: Non, mais j'ai sauté sur le canapé, là.
0: Mais je crois qu'on t'a entendu.
1: On a la vidéo.
3: Je vous ai entendu hurler à l'étage.
0: Incroyable. Parce qu'elle n'est pas trop forte, elle n'est pas trop... En plus, c'est une galette qui lui donne. Elle est géniale, ça.
3: Et en plus, du côté allemand, au niveau de la défense, parce que je me disais, s'il ne tire pas au but, si Neuer ne fait pas d'arrêt, c'est peut-être aussi parce que la défense est super forte. Puis je regarde la défense, Schlotterberg, il a raté un nombre de ballons. Ouais, merci. Il a raté
2: un
3: nombre de
2: ballons. C'est quand il avait sa jambe en bois, là, quand il avait déjà...
3: Peut-être. Mais eux, ils étaient en face. Ouais. Et Brown, il a été quand même aussi en difficulté. Donc tu
1: sorti à la mi-temps, remplacé par Rudiger. Ouais. Donc en général, quand on vous sort à la mi-temps...
5: Il est sorti blessé. Il n'est pas sorti
2: mauvais. Il a pris un coup à la
5: cheville.
1: C'était une bonne idée de prendre un coup à la cheville.
4: Parliez du petit Brown. Bon petit joueur, le petit Brown.
6: Nathaniel Brown.
5: Brown. Hein.
4: Bon petit joueur.
5: Ouais, c'est pas si mal.
4: Franchement,
5: du tout.
4: j'ai
5: Non, mais il y a beaucoup de qualités.
2: Pour répondre à la question de tout à l'heure,
6: c'est pas le Bayern.
2: Moi, je pense que c'est plutôt le côté positif des Allemands qu'il faut voir. Mm-hmm. Parce que revenir
4: souffrir
2: comme ça,
4: revenir.
2: Résister à cette équipe-là, au niveau de l'intensité athlétique, oui, ils ont été en difficulté, oui, ils ont eu des moments difficiles, mais ils sont quand même revenus, ils sont là, ils sont...
5: Surtout que
2: ils ont amené quelque
5: chose. Moment,
2: Raymond,
5: hein, ils diffusent cette espèce de sensation d'impuissance complète, un moment avant l'entrée, justement, du joueur de Mayence et du joueur de Stuttgart, et notamment Undav, évidemment, mais tu as l'impression qu'ils peuvent jouer 3 heures, hors fait de jeu ou coup de pied arrêté, il ne va rien se passer. Et c'est qu'après qu'il y a un peu plus de vie et qu'on voit ce qui se passe.
3: Mais après, tu sens quand même que les Ivoiriens sont hyper cramés à la fin. Parce que sur les dernières minutes, tu vois qu'ils commencent...
5: Demander, par exemple.
6: Une petite information, c'est effectivement si la France et l'Allemagne terminent première de leur poule respective, elles pourraient se retrouver en huitième de finale.
1: Donc, alors, on a un tableau qui n'est pas fou.
5: Des deux côtés.
6: À la limite,
5: il
6: vaut mieux qu'on termine troisième.
2: Si les deux finissent premiers, les deux premiers de chaque groupe se rencontrent.
1: En huitième. Parce qu'il y a le 16e avant, Raymond.
2: Il y a
1: le 16e.
4: Il y a un troisième de groupe.
1: Mais c'est important de le rappeler. Si la France termine deuxième, la France prendrait la Côte d'Ivoire actuellement deuxième du groupe de l'Allemagne. Donc déjà, ça, c'est en 16e.
2: En 16e.
1: Donc, ce qui veut dire qu'il faut absolument terminer premier quand même.
5: Oui, mais c'est pour prendre la main en 8e. Bah on termine premier, on prend la Pologne.
1: On va laisser faire Raymond. Raymond, si on prend cette équipe d'Allemagne-là face à la France. Bah, tout à l'heure, pour les Pays-Bas, vous disiez, si on prend ces Pays-Bas-là, alors là, tranquille...
2: Je ne suis pas aussi tranquille, mais on est au-dessus. Je dis, il y a un cran entre l'équipe d'Allemagne, pour moi, et l'équipe des Pays-Bas. Donc, oui, on passera, sûr,
1: mais moins sûr.
0: Ah, mais il y a un potentiel offensif chez l'équipe de France. C'est incroyable que, quelle que soit l'adversité, on se dit qu'on a toujours un avantage, puisqu'on a des joueurs qui sont quand même capables de faire des différences à tout moment. Donc... Et les autres équipes le savent. Les autres équipes le savent. Et là, vous avez un aspect psychologique. Quand vous jouez l'équipe de France, vous savez qu'à tout moment, ils peuvent leur faire mal.
1: On verra tout à l'heure la causerie de Didier Deschamps, qui a mobilisé ses joueurs avant d'affronter l'Irak à 3 jours du match. Une causerie qui vous rappellera la causerie de jour de match d'avant, le coup d'envoi d'un match, tellement c'était fort au niveau des propos de Didier Deschamps pour sensibiliser ses joueurs sur la valeur de cette équipe d'Irak et en tout cas sur l'importance de ce match.
4: Mais,
1: on le voit avec
4: comme
1: ce
4: l'Allemagne,
1: tableau.
4: En fait. Bousculé ou pas, tu sais que... Généralement, à la fin, c'est nous qui gagnons.
1: C'est plutôt bon signe.
4: Il y a beaucoup de chance.
1: Un dernier mot sur l'Allemagne. Est-ce que c'est un match qui peut transformer la compétition de cette équipe, vu le scénario, vu la manière de revenir? Est-ce qu'on croit à cette légende-là, le but dans les arrêts de jeu, dans les temps additionnels?
5: Oui, enfin, après, moi, je me souviens du fameux but, peut-être l'un des coups francs les plus célèbres dans l'histoire de la Coupe du Monde, c'est celui de Kroos contre la Suède. Qui permet à l'Allemagne de croire encore et finalement de se relever contre la Suède au deuxième match. Puis finalement, ils vont quand même se faire éliminer. Ouais. C'était en 18 en Russie. Et avec cette trajectoire absolument hallucinante magnifique du ballon de Toni Kroos. Mais là, c'est différent parce que ça donne 6 points. Donc, ils sont effectivement qualifiés. C'est déjà un progrès, c'est déjà une nouveauté. Donc, ça donne une espèce d'élan. Il va pouvoir faire un peu ses éprouvettes et puis commencer à changer des trucs. Nagelsmann, pour le troisième match, il fera ce qu'il voudra. C'est quand même un beau confort, ils étaient plus habitués à ça.
4: Et il va pouvoir faire jouer ses remplaçants, qui vont commencer sur probablement le dernier match. Et ça va lui donner du coup des idées, à voir si ces garçons qui vont commencer ce troisième match sont des candidats potentiels à aller jouer la seconde phase du tournoi.
2: Il faut qu'ils jouent la première place quand même. Si tu perds contre l'Équateur, tu peux ne pas être premier. Avec le, quoi que le goal
5: ils ont, ils ont mis 8 buts d'avance.
2: Oui, mais on va voir. Et combien va mettre le.
0: Et on se rend compte.
2: Le Sénégal, la Côte d'Ivoire, combien ils vont mettre
4: C'est probablement un des groupes les plus compliqués, finalement.
1: Avec celui de la France, peut-être. La France, on verra ça, effectivement.
0: Moi, je trouve qu'on se rend compte de l'importance du score de ce deuxième match, qui bien souvent amène des projections, soit sur la gestion de l'effectif ou sur les matchs. Et en dehors de la qualité du match, moi je trouve que c'est le score qui va faire du bien. On dit souvent il y a des matchs référents, mais moi je trouve que c'est un résultat référent. Parce que ça leur propulse dans quelque chose, il va leur faire un bien fou. On ne s'en rend pas compte, ils ont été mis en difficulté et vous gagnez ce match-là, ça a été dit. Et le score a son importance. Sur la suite, ça vous amène une confiance de vestiaire, une dynamique de vestiaire. Il y a plein de choses qui... Surtout dans la douleur, quelque part, parce que ça a été fait dans la douleur aussi.
1: Alors, on a vu la réaction de Julian Nagelsmann au final. Il y a eu beaucoup de douleur pendant ce match, effectivement. Donc, on change la formule de la Coupe du Monde.
3: Il était assez isolé sur la fête à la fin, etc. Est-ce que les joueurs ne vont pas vers lui?
1: Ouh là là, on est sur une... Vous voulez mettre des problèmes dans l'équipe d'Allemagne.
3: Non, je ne veux pas distance. Leur forcer la poste, mais...
4: Mais il a toujours eu un peu cette froideur-là. Tu sens que ce n'est pas quelqu'un de très... qui développe comme ça une faculté à montrer ses émotions. C'est quelqu'un qui est assez introverti quand même, mine de rien.
0: Mais c'est ce qu'il y a entre ce qu'il peut dégager comme image sur une fin de match et ce qui peut se passer à l'intérieur du groupe.
3: Oui, on ne peut pas savoir. Tu vois, sur les images, je me suis quand même fait la réflexion. Sur les buts, il n'y a pas ses adjoints qui lui sautent dessus. À la fin, il va checker des joueurs, mais ils sont un peu dos à lui tout le temps. Enfin, voilà.
4: Il sait que le tournoi ne fait que commencer, finalement.
1: Il attend un peu.
3: En tout cas, ça lui donne du crédit, ce match, parce que c'est
4: le plus dur reste à venir.
1: Il est très contesté, hein, Julian Nagelsmann. Il a été très contesté à un moment pendant son début de règne, notamment. Donc, c'est un sacré soulagement pour lui. Et quand on voit la férocité aussi des médias allemands, parce que là, vous êtes tout gentil, vous. Vous êtes des agneaux, hein, par rapport à la presse allemande.
4: Ludo,
1: il a joué en Allemagne.
0: Mais Ludo, il a évoqué tout à l'heure ses changements sont gagnants. Ouais. Donc, ça lui amène un crédit, quand même, sur un match comme ça. Il faut l'admettre.
1: Et il y voit sans doute plus clair pour la suite de cette Coupe du Monde. Un dernier mot sur la Côte d'Ivoire pour nos téléspectateurs qui nous rejoindraient. La Côte d'Ivoire qui est passée tout près d'un magnifique résultat face à l'Allemagne. La déception de ne pas avoir marqué le but du 2-1 avec Simon Adingra en fin de match. Et le but encaissé pour la défaite face à l'Allemagne dans la foulée quasiment avec ce but marqué par Undav. Si on se projette sur la suite de la compétition pour la Côte d'Ivoire, c'est une défaite qui n'est absolument pas rédhibitoire, on est d'accord?
4: Pas du tout.
1: Ouais.
2: Non, parce qu'ils sont qualifiés. Ils jouent Curaçao.
1: Ils jouent Curaçao pour le dernier match. Ils ont déjà 3 points.
2: Ils auront 6 points.
5: Ils
2: seront qualifiés ou deuxième ou meilleur troisième.
1: Mais je veux dire, ça ne souligne pas des limites qui sont un peu trop importantes pour cette équipe de Côte d'Ivoire pour la suite de la compétition?
4: Pourquoi des limites?
1: Le peu d'occasions par rapport à la domination face à l'Allemagne. C'est ça qui était un peu dommage. Parce qu'ils doivent repartir avec la victoire ce soir.
4: On les a vus écraser l'Allemagne pendant quasiment 70 minutes. Quand même. Oui. C'est pas donné à tout le monde de pouvoir faire ce genre de.
1: C'est pour ça qu'on parle de déception qui doit être immense du côté des supporters ivoiriens ce soir.
0: Vous allez faire un retour du match et vous allez signifier ça, que peut-être les 30 derniers matchs, il n'y a pas eu le geste qu'il fallait.
3: Mais surtout, derrière, ils jouent Curaçao. Donc justement, c'est typiquement le match où peut-être ils vont réussir à débloquer certaines choses et à justement faire marquer leurs attaquants. Et ça peut être hyper bénéfique.
1: On rappelle l'information de la soirée. Donc l'Allemagne qui est qualifiée pour les 16e de finale dans un groupe qui concerne l'équipe de France. Si l'équipe de France termine deuxième, eh bien c'est le deuxième de ce groupe qui sera son adversaire en 16e de finale. Et pour l'instant, c'est la Côte d'Ivoire qui occupe cette deuxième place. L'équipe de France qui affronte l'Irak. Donc lundi, on va voir dans quelques instants cette fameuse causerie de Didier Deschamps pour prévenir ses joueurs pour affronter l'Irak. On va aller voir Giovanni Castaldi, notre envoyé spécial à Boston. Giovanni qui suit l'équipe de France, il va nous rappeler, Giovanni, les principales infos et le programme des Bleus. Ça concerne évidemment les choix de Didier Deschamps, la compo. Vous avez des infos à nous donner.
7: Le programme de l'équipe de France est simple. Un dernier entraînement ici à Boston. Ils partiront demain matin à Philadelphie. Pour ce qui est de la composition d'équipe face à l'Irak, elle est probable, mais il y a quand même des grandes tendances qui se dessinent dans les cages. Mike Maignan à droite, Jules Koundé à gauche, devrait y avoir un changement. Pas de Théo Hernandez et Lucas Digne. Charnière centrale, Saliba, Dayo, Pamecano. À la gauche de l'attaque, Bradley Barcola. Pas de Désiré Doué donc. En numéro 10, Michael Olise. À droite, Ousmane Dembélé. Deux milieux de terrain récupérateurs avec Adrien Rabiot associé à non pas Aurélien Tchouaméni, mais Manu Koné, puis devant Kylian Mbappé. Ces changements traduisent la volonté du sélectionneur de garder un groupe très impliqué. C'est une compétition qui est dure par le format. Il y a 48 équipes, donc on passe beaucoup plus de temps ensemble. C'est un moyen pour lui de garder tout le monde sous pression, de mettre de la concurrence à des postes où il estime que ça peut être le cas. Je pense notamment à la gauche de l'équipe de France avec Digne et Bradley Barcola. Pour ce qui est de Tchouaméni, ce que je peux vous dire, c'est que c'est pas du tout une sanction, c'est un moyen pour le sélectionneur de l'équipe de France de le ménager.
1: Merci Giovanni pour toutes ces informations. C'est important quand on a des changements qui sont annoncés comme ça, de comprendre aussi l'origine de la réflexion. Est-ce que c'est quelque chose que vous entendez et qui vous semble positif de la part de Didier Deschamps de changer son équipe de cette manière-là, avec ces noms-là et avec cette optique-là de préparer d'ores et déjà la suite?
4: Ouais, moi je suis content qu'il y ait des changements parce que finalement... on est toujours dans la préparation des deux et on se repose le troisième. Or là, on a la chance d'avoir l'équipe la plus faible du groupe en ayant déjà gagné. Et moi, il y a une dynamique de tournoi qui est intéressante pour moi. C'est-à-dire que lorsque les titulaires ne jouent pas le troisième match, c'est-à-dire qu'entre le deuxième et le fameux 16e de finale, il va se passer quasiment une dizaine de jours. Dans une dynamique de tournoi, c'est pas. Enfin, je vous dis, vous aimez bien jouer tous les. Déjà, c'est long. Quand c'est 4-5 jours, c'est long. Alors, si vous faites 10 jours sans jouer, c'est pas la meilleure option. Donc, je suis content qu'il y ait une espèce de turnover dès le départ, avec peut-être des titulaires qui sortiront à la 60e minute. Du coup, on pourra remettre l'équipe type sur le dernier match. Et du coup, on est lancé jusqu'à la fin du tournoi, quoi.
1: Les changements, vous les voyez en rouge, hein, dans la compo qui est affichée, la compo probable qui est affichée en ce moment. Raymond, quel est le changement ou le choix qui vous interpelle le plus, attire votre attention le plus ?
2: Celui qui était le moins prévisible, les deux autres c'était une possibilité, c'est Koné. C'est de se dire, il vient faire quoi là maintenant au milieu ? C'est pour donner le change, c'est pour mettre la concurrence.
4: On va avoir besoin de lui après.
2: On a besoin de le préparer. Est-ce que ça peut changer la dynamique de l'équipe ? Parce que c'est quelqu'un qui joue beaucoup plus haut que Tchouaméni, qui va chercher et qui met de la pression beaucoup plus au milieu de terrain. Quand on dit, quand Joe nous dit que c'est pas une sanction, je demande à voir encore.
1: Ah, pourquoi vous avez ce doute-là ?
2: Moi, je demande à voir parce que Koné, dans ce registre-là...
4: À deux, il est
2: Tchouaméni,
4: intéressant. Ouais.
2: À deux, il recule. C'est pas quelqu'un qui va chercher, qui recule et qui laisse de la place au milieu de terrain. Donc, on se retrouve dans des situations où on est pris au milieu de terrain. Ça nous est arrivé dans les matchs amicaux, ça nous est arrivé la première mi-temps.
5: Il est presque au niveau des centraux.
2: Voilà, hein, quand ça ressortait, on avait cette espèce... Quand on a quelqu'un qui va aller boucher, chercher, aller chercher l'adversaire, je trouve que Tchouaméni, il faut qu'il fasse attention.
1: Ah. Même c'est si pas... le discours de l'entraîneur vous dit c'est pas du tout une sanction.
2: C'est pas l'entraîneur ce qu'il a dit, c'est Joe.
4: Giovanni.
1: Oui, bah, on fait confiance à Joe.
2: Avant, Joe est à l'oreille de.
1: Non, mais il dit pas n'importe quoi. On a confiance dans ce qu'il dit quand même.
2: Oui, oui, hein? C'est pas une sanction, mais quand on fait jouer quelqu'un, on le fait jouer avec une idée bien précise. Et les qualités de Koné, c'est pas de faire le balayeur devant les deux centraux. C'est d'aller chercher l'adversaire.
1: Et ça, c'est précieux pour l'équipe de France d'avoir déjà ces options-là et de pouvoir les déclencher dès le deuxième match, Régis.
0: En fait, il y a la réflexion du sélectionneur. Est-ce qu'il y a une projection pour plus tard ? Et on l'a évoqué tout à l'heure, de peut-être éventuellement venir à milieu à 3, parce qu'il est probable qu'il revienne peut-être à un moment, les quarts de finale ou les matchs couperés, où il aura besoin de renforcer son milieu de terrain. Comme l'explique Raymond, les profils de joueurs sont totalement différents. Ce n'est pas les mêmes joueurs au milieu. Il y en a qui aiment chasser, il y en a un qui aime bien se projeter. Après, moi, la question du roulement des joueurs, il y en a trois qui peuvent sortir et trois autres qui peuvent rentrer. Moi, je m'interroge toujours sur le deuxième match, sachant qu'ils ont fait une deuxième mi-temps vraiment très intéressante dans la connexion offensive des uns et des autres. Est-ce que le deuxième match, vous ne devez pas rester là-dessus pour donner un peu de confiance à nouveau ? Parce que la connexion des uns, il y a eu des choses qui se sont créées quand même. Hein. Ils ont changé, pas changé de système, mais Olise est passé en 10. Donc il a joué 45 minutes. Est-ce que vous ne devez pas continuer aussi autour de ça ? Parce que s'appuyer là-dessus, parce que la deuxième mi-temps a été remarquable. Voilà, après, bon, il y a un groupe à gérer. Moi, je le comprends, mais... La question se pose.
3: En tout cas, s'il y a beaucoup de turnover sur le match contre l'Irak, j'espère vraiment qu'au moins en fin de match, on verra Warren Zaïre-Emery.
1: Qu'il est parisien, évidemment, Pierre.
3: Mais je sais que je ne suis pas objective avec lui, mais avec la saison qui sort à deux postes différents en plus, je trouve que ce serait vraiment très dommage que l'équipe de France ne l'utilise pas, franchement.
0: Moi, je pense que je l'aurais fait rentrer à droite sur ce match-là.
3: Mais oui, carrément. Mais bien sûr.
0: Et moi, je pense qu'il ne le fait pas, Didier Deschamps, parce qu'il ne veut pas sortir les deux latéraux. Il va en sortir un sur quatre, et non pas 2 sur 4.
3: Ah, ça paraît logique.
0: Ça peut être une réflexion sur l'aspect défensif, comment défendre.
3: Pour l'instant, on a quand même l'impression
0: je te rejoins amplement. Je trouve qu'il mériterait de jouer.
4: Ce qui est étonnant, c'est de ne pas voir au moins Malo Gusto remplacer Koundé. Quoi.
1: Bah, pourquoi vous voulez remplacer Koundé?
2: Il était blessé.
4: Ou alors du coup, Zaïre-Emery.
1: Mais pourquoi vous voulez mettre dehors Koundé?
4: Parce que Koundé peut-être pas une valeur aussi sûre qu'il ne l'a été. Non.
0: Pourquoi on pourrait sortir d'autres
4: Ah non, certainement pas.
1: Non, mais je veux dire, c'est que l'entraîneur, il a des yeux, il voit. S'il sort pas Koundé, c'est qu'il juge qu'il est fiable.
4: Bah nous aussi, on a des yeux. Et ce qu'on voit de
1: Koundé
4: depuis plusieurs matchs.
1: Non.
4: C'est pas un titulaire indéboulonnable pour moi.
2: C'est génial, il a fait un grand match.
1: Oui, mais est-ce que alors, dans ces cas-là, vous sortez un joueur dès le premier match parce qu'il n'a pas fait un grand match?
2: Non, mais si, mais
4: il y a une rotation qui est
3: énorme. Mais non, il peut être utile dans la suite de la compétition.
1: Non, mais ça veut dire...
3: Il va être utile, donc oui. Ce serait intéressant qu'il ait quelques minutes. Quoi.
1: Ah oui, ça c'est autre chose.
5: Mais surtout que c'est un deuxième match un peu en trompe-l'œil, parce qu'encore une fois, c'est l'Irak, et d'habitude... C'est plutôt une tête de troisième match qu'on fait à France-Tunisie il y a 4 ans, où tu peux te permettre de perdre. Donc tu fais ce que tu veux en termes d'expérimentation, ça ne prête pas à conséquence. Là, il faut quand même qu'il y aille mollo, parce que la pire des choses, c'est de faire match nul, par exemple.
2: Il y a un match de plus, ça dure plus longtemps.
5: Et oui.
2: Donc il faut programmer sur plus longtemps et amener
5: aussi,
2: plus de joueurs prêts.
1: La compétition dure plus longtemps, effectivement.
8: Mais c'est quand même bizarre dans la condition d'équipe. Il change son côté gauche et non son côté droit. Parce que la doublette à gauche, c'est deux changements. Barcola qui va jouer à haut à place de Doué et Digne à place de
3: Théo Hernandez. Après, peut-être que sur le côté droit, si c'est Dembélé qui joue à droite comme en deuxième mi-temps la dernière fois, c'est peut-être important justement pour Didier Deschamps de ne pas le perturber en changeant en plus son latéral, parce que déjà, il n'a plus trop de repères au poste d'ailier. Donc peut-être aussi qu'il
8: se pose beaucoup de questions là, Pierre. Je ne suis pas certain qu'il se pose autant de questions.
3: Il y a des gens, c'est un peu son boulot quand même, non,
1: non. Et puis Giovanni nous faisait remarquer que les doublettes effectivement sur le côté gauche semblent assez claires du côté de Didier Deschamps. Donc c'est plutôt Digne, Barcola et Hernandez, Doué, si on va dans cette logique-là. En tout cas,
4: personne ne pourrait mieux aider Dembélé que Warren Zaïre-Emery.
0: Ils jouent ensemble au PSG.
4: Il y a une doublette PSG.
1: Moi, j'ai rien contre Zaïre-Emery.
4: Si tu veux l'aider, c'est le meilleur moyen, c'est de lui mettre quelqu'un. C'est de lui mettre son gars sûr derrière, en fait.
2: Mais Dembélé au PSG, il ne joue pas sur le côté.
3: Non.
1: Et là, on verra où il va jouer. A priori, on lira une réaction de d'Olysée, justement. Interview à retrouver demain dans l'équipe où il parle du poste. Et alors, on sait qu'il parle très tranquillement, lui. Il n'y a absolument pas de revendication dans ses propos, mais il parle de son poste de prédilection et là où il est le plus à l'aise, et c'est en numéro 10, et on en parlera dans quelques instants. On vous emmène dans le vestiaire de l'équipe de France, non pas juste avant le match face à l'Irak qui aura lieu lundi, mais 3 jours avant. Voici la causerie de Didier Deschamps. Écoutez bien, c'est un moment fort parce qu'on a vraiment la sensation d'être juste avant le match.
9: Est-ce que l'Irak, ça vous dit quelque chose? Ne les considérez pas dans votre tête comme une petite équipe, parce que c'est pas le cas. Vous connaissez la Bolivie? Ils ont été gagnés là-bas au Mexique. 2-1. L'Espagne, vous connaissez? Match de prépa. Oui, c'est un match de prépa. Ils ont quand même fait match nul contre l'Espagne. À aucun d'entre vous, dans votre esprit, de penser que ça va être facile ou parce qu'on est l'équipe de France, et se dire, ça peut être naturel. Oh, de toute manière, tôt ou tard, on va faire la différence. Mais ces grosses équipes, elles ne l'ont pas fait. Et je ne veux pas qu'à nous, ça nous arrive.
1: Voilà, vestiaire très studieux avec Didier Deschamps, qui, on a l'impression, qu'il donne ses consignes juste avant un match. Régis, votre réaction à cette séquence, parce que d'abord, c'est précieux d'avoir ces séquences-là, et c'est précieux d'avoir votre avis sur l'atmosphère.
8: Que votre remarque ce soit fort, une discussion comme ça. Mais Saoud, je suis désolé.
1: Ouais.
8: En fait, tous les entraîneurs, à n'importe quel niveau, ils ont ce discours-là depuis très longtemps.
1: Oui, mais...
8: Depuis très longtemps. Alors, on va se dire, parce que c'est la Coupe du Monde. Ouais. Alors, je vais me faire allumer, mais en fait, c'est pas grave. Mais on a tous fait ça.
1: Bah, bien sûr.
8: On a tous fait ça. En fait, il y a quoi d'extraordinaire de simplement appeler ou rappeler à ces joueurs que vous allez jouer une équipe d'Irak... Mais vous faites simplement vous.
1: Mais alors,
5: la différence, c'est que d'habitude, on l'entend pas.
1: Oui, et puis il y a un côté.
8: Mais non, mais on l'entend pas parce que
1: c'est solennel.
5: C'est tout l'intérêt.
1: Bah oui, nous,
5: parce que c'est public.
1: Vous avez vécu ça.
8: Vous, ça vous intéresse. Moi, ça me choque même pas. Ça me surprend même pas. C'est quelque chose d'habituel.
5: On ne dit pas qu'on est surpris, mais c'est intéressant parce qu'on l'a pas d'habitude.
1: Tu vois. Non, et puis vous trouvez pas qu'il y a un côté solennel?
5: On n'avait pas ces trucs-là, évidemment.
8: Non, mais
5: jamais entendu sur une
8: course. Mais Fred,
5: 3 jours avant, mais on sait très bien que tu te faisais quand même.
10: problème.
0: Mais a... Fred, vous savez très bien que ça se passe comme ça.
1: Oui. Non, mais Régis,
10: il y a à voir.
1: Alors Régis, reprenons. Est-ce que vous trouvez, vous aussi, qu'il y a un côté un peu solennel dans cette atmosphère, la manière dont cette scène se passe?
4: On sent que c'est la dernière danse. On sent qu'il y a un côté très pointilleux. C'est-à-dire qu'on sent que tout a été préparé pour la dernière... c'est sa dernière. Donc, il ne laisse rien au hasard. Et donc... Tout est calculé au millimètre sur ce qui cette causerie de la Jade préparée depuis probablement les matchs amicaux d'avant tournoi. Il sait exactement où il en est et comment il veut emmener cette équipe. Parce que c'est sa dernière et connaissant le personnage, il veut sortir par la grande porte. Donc il va rien laisser au hasard. Tout ce qui est du moindre détail, il va tout passer en revue. Donc pareil, je veux dire, si tu prépares un match de Coupe de France contre une équipe plus petite, tu vas avoir en semaine, tu vas avoir le même discours de « les gars, prenez pas de haut les gars voilà. ».
8: Même en championnat, tu vas jouer le dernier ou l'avant-dernier, tu vas prévenir tes joueurs. Bien ne sûr, croyez pas c'est... qu'ils sont avant-derniers, qu'il faut les sous-estimer. Bah, vous faites simplement votre boulot et vous prenez vos joueurs. C'est dans la gestion d'un vestiaire.
1: En quoi
8: c'est exceptionnel ça?
1: On ne dit pas que c'est exceptionnel. On dit que c'est un moment fort et que le... Non mais, ouais, alors si vous trouvez ça banal, cette scène-là, cas-là.
2: On est habitué à vivre des moments forts toutes les semaines quand on est entraîneur.
1: Mais évidemment, Raymond.
2: On le fait, que ça soit télévisuel, on est d'accord, on ne l'a pas vu beaucoup, ça ne s'est pas fait beaucoup.
1: Non, est-ce que vous trouvez... Revoyons la séquence.
2: C'est le travail de tous les entraîneurs.
1: Évidemment, on ne dit pas que là, il fait un travail exceptionnel.
5: Ça n'est pas proposé, ça. On ne l'a pas.
1: Revoyons, et vous me dites si, pour vous, c'est une scène...
5: On le fait par le contenu.
1: Alors, revoyons, vous me dites si c'est une scène absolument banale ou si vous trouvez que trois jours avant un match face à l'Irak, on est dans une atmosphère un peu plus déjà dans le match et quelque chose d'un peu plus fort en termes de d'écoute, en termes d'attention et en termes d'ambiance dans ce vestiaire-là où les Bleus sont déjà tournés vers l'Irak. Alors, écoutons la séquence.
9: Est-ce que l'Irak, ça vous dit quelque chose? Ne les considérez pas dans votre tête comme une petite équipe, parce que ce n'est pas le cas. Vous connaissez la Bolivie? Ils ont été gagnés là-bas au Mexique. 2-1. L'Espagne, vous connaissez? Match de prépa. Oui, c'est un match de prépa. Ils ont quand même fait match nul contre l'Espagne. À aucun d'entre vous, dans votre esprit, de penser que ça va être facile ou parce qu'on est l'équipe de France et se dire, ça peut être naturel. Oh, de toute manière, tôt ou tard, on va faire la différence. Mais ces grosses équipes, elles ne l'ont pas fait. Et je ne veux pas qu'à nous, ça nous arrive.
1: Voilà, donc votre regard sur l'intensité de la scène, plus qu'évidemment des consignes que vous faites toutes les semaines, avant chaque match évidemment.
3: C'est l'écoute des joueurs qui fait qu'il y a une intensité dans la scène. Parce qu'ils l'écoutent vraiment et ils ont l'air hyper concentrés. C'est l'impression qu'on a en voyant leur visage. Mais bon, c'est normal, en même temps c'est la Coupe du Monde quoi.
1: Oui.
3: L'inverse serait étonnant.
1: Et on continue d'en parler juste après une courte pause. On verra les images avec Tanguy. La victoire de l'Allemagne, la victoire des Pays-Bas et les autres temps forts de cette journée également. Restez bien avec nous. On est de retour juste après une courte pause.
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17: Tiens, minuit 45, bienvenue à vous. On a remis une petite pièce juste avant que le générique parque. Voilà. On est heureux de vous retrouver pour les dernières minutes de cette édition spéciale avec Raymond, Pierre, Ludo.
1: On est tous à fond.
17: On est tous à fond. Fred et Régis, on se projetait sur le match face à l'Irak lundi soir. D'ailleurs, Tanguy, très rapidement, les conditions météo, et c'est pas une blague, le match qui peut être perturbé par les orages.
18: Oui, température élevée annoncée, près de 33 degrés et de la pluie du côté de Philadelphie lundi soir. Le mix des deux pourrait nous offrir un match perturbé par les orages. Et on va vous rappeler un petit peu le protocole, parce que si un éclair est détecté dans un rayon de 13 km, la rencontre sera immédiatement suspendue. Un compte à rebours de 30 minutes sera alors enclenché. Il ne faut qu'il n'y ait aucun éclair pendant ce temps-là pour que le match reprenne. Ça pourrait nous offrir une nuit à rallonge.
17: À suivre lundi donc le match qui aura lieu à Philadelphie. Hein. Les Bleus qui sont à Boston aujourd'hui, ce sont 23h, heure française pour le match. Effectivement, ce lundi, l'équipe de la mi-temps autour de Olivier Ménard pour débriefer la première période. Cette déclaration tient à lire dans le journal qui est disponible déjà sur le digital si vous êtes abonné et à retrouver dans vos kiosques demain. Très rapidement, interview de Michael Olysée réalisé par Damien Degore. Dans quelle position vous sentez-vous le plus à l'aise? Et Olysée, qui parle très naturellement de foot. Je crois que c'est en numéro 10, c'est un rôle un peu plus libre. J'ai grandi en jouant au poste de numéro 10, donc pour moi, c'est un peu plus naturel. Bon, peut-être pas en ce moment, car je joue sur l'aile aujourd'hui, mais je pense que c'est ce qui me semble le plus naturel. Est-ce que c'est...
19: Qu'il soit dans le naturel.
17: Dans le naturel, ouais, ça nous va bien.
19: Hein, il est tellement bon quand il est dans le naturel. Bon, de toute façon, il sait tout faire. Il peut jouer à droite, il peut jouer en 10, il pourrait même jouer à gauche. Il aurait toujours un impact aussi important... Sur le jeu, on pleurait Griezmann il y a encore pas si longtemps et on le pleure toujours parce que c'est quand même un garçon qui aura laissé une empreinte très forte. Mais c'est une bénédiction en fait de récupérer ce garçon qui aurait peut-être pas dû récupérer la nationalité française. Il est là, il est simple, il a l'air d'être. Il y a une espèce de bonhomie qui se dégage de lui, il a les bonnes ondes et puis il joue tellement bien au football.
17: Eh oui, en fait. C'est un bonheur à regarder. Qui joue, il veut, Olivier.
1: Voilà, on est content de le voir jouer.
4: C'est ce que racontait très bien Thierry Henry, hein, quand il le sélectionne pour les JO, en expliquant il a tout, il a un bagage technique énorme et tout, mais son plus grand talent, c'est qu'il voulait à tout prix jouer pour l'équipe de France. C'est pas une autre sélection.
17: Et ça, ça change tout, effectivement, dans la perception de Michael Olysée. Son talent dont on va profiter, on espère, très longtemps. Les images, tiens, Tanguy, comme promis, d'abord, la victoire donc de l'Allemagne au bout du suspense face à la Côte d'Ivoire.
18: Ouais, victoire 2-1 des Allemands du côté de Toronto, au Canada. Et ce sont bien les Ivoiriens avec le débordement de Yann Diomandé. Le centre repris par Amad Diallo. Et derrière, c'est finalement Franck Kessié qui a suivi, qui ouvre le score pour les éléphants. Ça fait 1-0. Ils ont fait un très gros match, les éléphants ivoiriens. Ça ne va pas suffire. Les entrants allemands, Denis Vundav notamment, ont fait la différence. Bien servi par Amiri. Le raté d'Adingra qui fait très très mal aux Ivoiriens en fin de match. Et derrière, dans la foulée, la sanction, la passe magnifique de Nmecha pour Vundav qui s'offre un troisième but dans cette Coupe du Monde. L'Allemagne est qualifiée comme les États-Unis et le Mexique.
17: Et en cas de deuxième place pour l'équipe de France, c'est la Côte d'Ivoire actuellement deuxième qui serait l'adversaire des Bleus en 16e de finale. Pays-Bas-Suède, le carton du jour pour les Néerlandais.
18: Ouais, victoire 5-1 pour les Néerlandais avec Brian Broby qui va s'offrir un doublé, bien servi ici par Gakpo. But rapide pour le Néerlandais. Cette fois-ci, c'est sur un centre de Dumfries qui va s'offrir son deuxième but de la partie face aux Suédois. Derrière, on enchaîne parfaitement. Gakpo, après avoir été passeur, se transforme en buteur par deux fois. Et puis en fin de match, c'est Crescencio Somerville qui avait déjà été très bon lors du premier match des Néerlandais face aux Japonais qui vient clôturer la marque. Victoire 5-1 des Pays-Bas.
17: Le rugby, on connaît l'affiche de la finale du top 14.
18: Oui, Montpellier défiera le Stade Toulousain. Les Montpelliérains qui se sont imposés à Marseille ce soir 25-15 face au Stade Français. Les joueurs de Montpellier ont été les premiers à dégainer avec cet essai magnifique. C'est Miotti qui fait tout le boulot avant de servir Thomas Banks. Les Parisiens vont réussir, eux, à inscrire deux essais. Ils ont marqué plus d'essais que leurs adversaires montpelliérains, mais ils ne vont pas réussir à s'imposer. On voit l'essai ici de Peñassi d'Akuwaka. Et c'est ensuite au pied que les Montpellierens ont fait la différence, notamment grâce à la précision d'Hugo Miotti. 4 ans après, Montpellier retrouve la finale en 2022. Ils avaient soulevé le Brennus face à Castres.
17: Demain, le Tour de Suisse sur la chaîne à 9h55. La dernière étape femme, à 15h05, l'étape homme. C'est de la très haute montagne au lendemain d'un chrono sensationnel remporté par Pogacar.
18: Un scénario de dingue que vous avez pu vivre sur la chaîne L'Équipe avec Mathieu Van Der Poel qui était en tête. Il ne restait plus qu'un seul concurrent à passer et pas des moindres, Tadej Pogacar. La fin de course du Slovène avec aux commentaires Patrick Chassé et Christophe Ribou.
5: Attention, attention à la prise de risque, attention à ne pas tomber, ça passe pour Tadej Pogacar, ça passe et on va voir maintenant s'il est capable, il ne reste maintenant plus que 6 secondes pour en terminer.
6: Oh, ça va être serré,
5: ça va être serré, 50 mètres, oh là là, ça va se jouer à rien du tout, Tadej Pogacar,
6: il va être devant.
5: Non, il est devant pour 3 dixièmes de seconde, 31 centièmes exactement d'avance pour Pogacar, et bien voilà. Tadej Pogacar, on l'a dit, qui au kilomètre était encore devant. C'est... La déception, la frustration. Et pourtant, eh bien... il n'en croit pas ses yeux. Ah, il doit être déçu quand même.
19: On ne va jamais y arriver.
17: Avec... dernière image.
18: Avec également du tennis de table aujourd'hui que vous avez pu suivre sur la chaîne L'Équipe et sur L'Équipe Live. Il ne reste qu'un seul Français en lice du côté de Ljubljana. C'est Simon Gauzy qui a réussi à éliminer Darko Jurgic, puis Hiroto Shinozuka, le tombeur de Félix Lebrun au tour précédent. Gauzy s'impose à la belle, 3-2. Il affrontera Hugo Calderano pour une place en finale. Rendez-vous ce dimanche à 11h sur L'Équipe Live.
5: On a les droits.
17: Et les droits, c'est 9h55 pour le Tour de Suisse demain et on sera ensemble pour L'Équipe du soir avec toute la bande également. Très bonne nuit à vous et 9h55. Soyez là, ça va être une grande journée de cyclisme sur la chaîne.

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0: Partons à la rencontre de l'ambassadeur de la V06, Julien Absalon, double champion olympique en VTT XCO. À 45 ans, il est toujours passionné d'endurance.
1: Oui, toujours le bout de l'effort, toujours sportif dans l'âme, plus athlète, mais toujours envie de me lancer des défis et toujours ce besoin d'aller découvrir de nouvelles choses et puis de voir aussi comment l'organisme s'habitue à des nouvelles sollicitations, à apprendre de nouveaux sports. J'ai toujours envie d'apprendre et c'est ça qui me plaît dans la découverte de nouvelles activités, c'est de commencer comme un amateur débutant et puis d'essayer de progresser. L'objectif maintenant sur les compétitions auxquelles je prends part, c'est vraiment de prendre plaisir, de tout donner le jour J. La verticale 06, c'est le concept m'intéresse beaucoup, le fait de faire un sport enchaîné, du triathlon, mais sur un format plus atypique, qui fait part belle quand même au vélo et au trail, avec un parcours vélo très dur. Clairement, la natation, mon objectif, c'est juste de survivre, de sortir de l'eau au bout de 2,5 km. Et une fois que je serai sorti de l'eau, la course commencera pour moi. Et je vais essayer de garder de l'énergie à vélo, de faire une belle montée sans forcément tout donner, afin de garder l'énergie pour le trail, la partie, je pense, qui me correspond le mieux, puisque je fais plus trop de compétition, je fais plus du tout de compétition de vélo. Par contre, je fais des compétitions de trail, donc c'est bizarrement mon point fort, ça sera plutôt le trail plutôt que le vélo.
0: Cette compétition propose différents formats de course, en solo ou par équipe. Voici la team des pompiers du 06. Ils tiennent à être sur l'édition inaugurale de la V06 en mode pur plaisir sportif.
2: On est membre du club de triathlon des pompiers de Nice, un club civil qui regroupe une bonne partie des pompiers de pompiers qui font du triathlon à Nice.
3: L'idée de faire ce type de course pour nous, c'est de se retrouver, de créer de la cohésion autour d'un événement et d'un challenge. Là, en l'occurrence, pour la verticale, on va faire un relais à trois. Donc Quentin, qui n'est pas là aujourd'hui, mais qui va faire le vélo, Pierre, qui va faire la natation, et moi, la course à pied. On va se retrouver autour de cet événement parce que la cohésion, c'est important. Et tout au fil de l'année, on a des challenges et des courses individuelles. Et là, pour l'occasion, on va se regrouper et partager ce moment.
2: L'objectif, c'est de se faire plaisir sur un parcours qui nous tient à cœur parce qu'on est à domicile. Et puis du coup ça va être sympa parce qu'on va se retrouver avec les potes, les gens du coin. Donc c'est aussi l'occasion de se préparer pour les autres échéances qui arrivent, qui sont la semaine prochaine, dans 15 jours, championnat de France pompier.
3: Le parcours, on a bien examiné le parcours et puis on s'est dit que la partie vélo, ça allait être un gros chantier. Donc on a laissé ça aux plus jeunes d'entre nous que vous allez voir demain matin. 124 km, 3006 de dénivelé. Même lui, hier, il nous a envoyé des petits messages en disant « Les gars, ça va être costaud, j'ai peur et tout. » Bon, en plaisantant, mais c'est vrai que ça va être une belle partie. Je pense qu'il va arriver à Valberg, il va arriver à Valberg bien assez. Bon, tous, hein, je pense que tout le monde va arriver là-haut fatigué. Mais le parcours, il va être magnifique. Les gorges du Sien à la fin, avec cette vallée rouge et tout, ça va être vraiment un beau moment. Et je pense que ça va être un beau triathlon.
0: Aussi merveilleux visuellement que redouté physiquement, le parcours vélo, 3400 mètres de dénivelé positif, fait déjà beaucoup parler.
4: Le parcours vélo va être assez difficile. 524 km comme ça, au niveau des kilomètres, ça paraît plus ou moins court. Mais par contre, quand on rajoute les 3600 mètres de dénivelé positif et en fait quasiment pas de plat, je pense que ça va être. Il va falloir vraiment garder dans le col de Vence. Pour vraiment garder sur tout le long, parce que je crois que c'est plus de 20 km pour arriver à Valberg. Donc avec le Pradastier, où je sais qu'il y a des pourcentages à plus de 10%, donc ça va être complexe.
5: Démarrage de la course à Villeneuve-Loubet, avec 2,5 km de natation en mer Méditerranée, s'ensuit le parcours vélo dans l'arrière-pays maralpin, du col de Vence, la vallée de l'Estéron, les gorges du Sien, 124 km jusqu'à Valberg. Là, une boucle de trail de 17 km autour des 1700 mètres d'altitude, offrant des points de vue exceptionnels sur le parc national du Mercantour.

0: Puis après passer un week-end à Valberg dans la foulée, comme demain c'est férié, donc voilà, c'est pas trop le côté performance là.
1: Peut-être que mon état d'esprit est différent d'hier aujourd'hui, je me sens quelque peu désordonné, un peu sous pression, mais c'est ok, je suis prête à y aller.
2: To go.
1: Tension, concentration. Dans quelques instants, une forme de course différente va se tenir.
3: La genèse de la verticale, c'est la volonté d'offrir un défi différent avec la perspective de relier la mer et la neige, donc de partir du niveau zéro et d'arriver à plus de 2000 mètres d'altitude. C'est une course qui a été possible parce que justement, on a eu le soutien du département du 06 qui est très important à nos côtés. Ils nous ont facilité les choses aussi d'un point de vue technique. Et puis bien sûr la mairie de Valberg, la mairie de Villeneuve qui joue le jeu, qui nous aide au niveau des infrastructures, au niveau des différentes autorisations pour permettre d'accueillir les athlètes dans les meilleures dispositions. Cette verticale du 06, nous on la voit comme et ce qu'on propose, c'est pas un challenge sportif habituel. Les gens ils vont pas se battre contre un chrono, c'est plutôt une aventure. Ils vont être face à eux-mêmes. Je pense qu'ils vont passer par des moments de difficiles, mais ils vont se révéler. Je pense qu'ils vont vivre des émotions assez importantes.
1: Le top émotion est donné. À l'eau, quelques athlètes prennent très vite les devants. En homme, outre Julien Absalon, dont l'objectif à l'eau est de faire du mieux qu'il peut, il y a un certain Thomas Navarro, du team Iota. À 31 ans, il est un spécialiste des longues distances, des Ironman et des courses en montagne. C'est son terrain de jeu préféré par ici.

0: Chez les filles, la Française Béatrice Le Guen, licenciée au Saint-Raphaël Triathlon, va batailler avec l'Italienne Vittoria Bergamini pour le lead. La transition natation-vélo en dit souvent long sur ce qu'il va arriver en course. Julien Absalon signe le 48e temps en natation, mais au vu de ses qualités à vélo, il peut toujours le faire. Thomas Navarro et Valentin Deschamps-Gaillot sont au coude à coude devant. Chez les dames, Béatrice Le Guen et Vittoria Bergamini aussi.
1: Le parcours vélo, de 124 km et 3460 m de dénivelé positif, est très relevé. Le but ici est de proposer aux participants un parcours dur, cassant, taillé directement dans la roche.

0: faire chaud là. Hein.
1: Ouais.
2: Niveau parcours vélo, c'est vrai que le parcours est vraiment super sympa. L'arrière-pays une soie, c'est très cool. Ouais, niveau difficulté, c'est vraiment dur. J'ai reconnu une bonne partie il y a 2-3 semaines maintenant, mais j'ai même pas pu tout faire parce que c'est trop long en fait, avec un retour à la maison. Donc vraiment, il y aura de quoi faire en vélo parce que déjà le col devant, c'est un beau morceau, mais ensuite il y a un col derrière qui est pas très connu, mais ça rajoute une belle difficulté. Et ensuite, quand on arrive dans les gorges et qu'on a encore la dernière montée après à peu près 100 km de vélo, ça va être vraiment très, très usant, donc ouais, le parcours vélo a beaucoup de difficultés. Ouais.
3: Beaucoup de difficultés à travers un arrière-pays très carte postale. Le col de Vence, le village perché de Courcegoules, Roquestéron, Puget-Aignier et les Roues.

gorge du Sian. Dans ces panoramas de rêve, on est en plein effort et en pleine introspection. On se parle à soi-même, en interne et on enchaîne. Le physique s'émousse, le mental prend le relais. Un profil en dents de scie, montées et descentes s'enchaînent et finissent par user les corps. Sur les routes, en solo ou en relais, en mode triathlon ou duathlon, tous et toutes sont unis dans la même passion pour l'endurance. Repousser ses limites, réaliser le défi que l'on s'est posé, tenir jusqu'à la consécration finale, être sacré finisher.

Chez les hommes, le podium final semble se dessiner. Thomas Navarro mène solidement. Valentin Deschamps-Gaillot, second, tient face au double médaillé olympique en XCO et quintuple champion du monde, Julien Absalon.

0: Chez les dames, deux profils différents s'affrontent. La française Béatrice Le Guen, la trentenaire est plutôt typée format court. En face, Vittoria Bergamini, l'italienne. La néo-trentenaire est issue de la natation, son sport de base, donc de prédilection. Je suis ici, un peu comme pour préparer mon corps et mon esprit aux courses qui arrivent, notamment en septembre, du côté de Livigno. Je m'engage sur un Ironman très extrême, donc je me dois de le préparer. Et je pense qu'ici, c'est la course idéale pour justement être prête. C'est ma première fois sur une course si dure et si longue. Je suis autant prête à prendre du plaisir qu'à souffrir sur ces parcours. Je me sens bien, je me sens forte. Pour moi, ça va probablement être difficile, car c'est le début de ma phase de préparation. Mais enfin, je me sens prête. Mon but, c'est d'abord de finir la course. Finir la course tout en étant contente de moi, de ce que j'aurais fait, et de me faire plaisir.
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Les meilleurs passeront moins de 5 heures en selle, autour de 7 pour le peloton, et à travers les heures les plus chaudes de la journée. Ce qui sous-entend qu'il faut être attentif à sa nutrition et surtout à son hydratation. Pas question de faire l'impasse sur les ravitaillements disséminés sur le parcours.

0: La montée en altitude permet de goûter à un air plus frais. Valberg est en approche. La station village, quasi centenaire, était une estive. Les troupeaux montaient l'été au Falun des Bergers qui devient Valberg ensuite. La station de référence pour qui habite le bassin niçois. La passion du sport outdoor été comme hiver est ancrée ici. Les engagés dans cette verticale 06 passent des palmiers aux résineux en un tracé magique. Le Dossard 60, alias Thomas Navarro, est le premier allié Valberg. Solide en natation, exceptionnel à vélo, il arrive sur la T2 avec une nette avance. Il reste le trail et ce sera la délivrance. Valentin Deschamps-Gaillot est bien décroché du leader homme. Difficile d'aller chercher Navarro. En revanche, le second ne peut baisser de régime, car Julien Absalon est troisième. Et attention, il a aussi un gros niveau en trail. L'Italienne Bergamini va devoir exceller, car la Française Béatrice Le Guen, la seconde, pourrait être en embuscade.
1: Le parcours trail est quant à lui très joueur. Avec 17 km et 650 mètres de dénivelé positif, les coureurs doivent rester concentrés sur cette dernière partie.
0: La foulée du trailer Thomas Navarro est sûre. On court en altitude. Le souffle est plus court et le terrain moins roulant qu'à l'accoutumée. Mais rien ne semble pouvoir arrêter le Français. Valentin Deschamps-Gaillot, lui aussi, tient bon. Il assure sa place de second.

0: Elle a la foulée relativement légère. Celle de l'athlète qui sent la victoire à sa portée, l'italienne Vittoria Bergamini, elle mène largement devant Béatrice Le Guen. Elle ne sera pas fâchée d'en terminer et pourra être, comme elle l'avait souhaité, fière de sa prestation athlétique. En relais, les pompiers du 06 sont sur la fin du vélo. Second, derrière la brillante team Ecoy, ils savent qu'une fois le vélo posé sur la T2, le plus chaud sera passé. Un passage de relais propre, direction le trail, pour le dernier relayeur, et bientôt l'heure des premiers bilans.
1: C'est plutôt bien passé, après c'est pas trop dans mes efforts habituels. Je fais plutôt du court et moyenne distance, donc arrivé à plus de 4 heures d'efforts dans les gorges, ça commençait à piquer un peu. En plus de la chaleur et du dénivelé, mais après le parcours était top, la météo est incroyable. Un petit peu chaud peut-être, et non sinon franchement rien à dire, c'était vraiment une organisation top du top. Il est en forme, on a bien nagé et le coureur qui est parti, il est en forme aussi, donc ça devrait bien se passer normalement.

J'ai pris du plaisir tout au long du parcours dans la gestion. C'était vraiment une belle expérience et c'était cool de le partager tous les trois. Donc ça nous a fait une belle prépa pour les échéances à venir. Donc on est heureux, il y a le soleil, on est là tous les trois ensemble et voilà quoi. On est super contents.

Sur les sommets, il reste encore beaucoup de monde, et même du beau monde en piste. L'heure des dénouements finaux approche, et pour beaucoup, il serait temps. Séquence contemplation des paysages et des trailers dans l'effort sur les chemins et sentiers de Valberg.

0: Thomas Navarro peut exulter. Il emporte la première édition de la verticale du 06 en 6h13 et 24 secondes.
1: La partie natation était un peu dure pour moi. C'est la partie où je suis un peu le moins fort, donc je savais que j'allais un peu subir. Et en vélo, je me sentais bien, donc j'ai essayé de pousser dès le début pour faire des gros écarts. Après, j'ai très vite su que je creusais sur les autres. Et je me suis dit, bon, bah, tant qu'on est là, je m'entraîne à fond. Et donc, du coup, j'ai essayé de pousser jusqu'au bout. Et après, la partie trail était vraiment très, très dure. Moi, c'est vraiment quelque chose qui me plaît de courir en nature, donc j'ai vraiment adoré ça. Par contre, c'était vraiment raide, donc il a fallu bien gérer l'effort. Sur la fin de la partie, j'étais vraiment sec un peu parce qu'il faisait aussi très chaud. Mais j'ai réussi à tenir jusqu'à l'arrivée et du coup, je peux me remporter et je suis content pour mon équipe.
0: Valentin Deschamps-Gaillot peut faire résonner la cloche. En 7h42, il accroche la seconde position du podium. Globalement, quand on arrive, la joie submerge la fatigue et ça se voit. L'ambassadeur de l'épreuve, Julien Absalon, n'était pas venu faire de la figuration. La troisième marche du podium catégorie triathlon solo est pour lui une nouvelle ligne sur un palmarès déjà bien fourni.
2: Très content d'arriver ici à Ahlberg. Magnifique course, magnifique tracé. Je connais un petit peu les routes, mais c'est vrai que cette montée dans les gorges du Sion, c'est fabuleux. Plus dur que ce que j'imaginais quand même. 3500 de positifs à vélo. C'est plus qu'une course, c'est quand même vraiment un défi de nager en mer et de finir ici au sommet de Valberg. Un vrai effort XL et qu'on termine devant ou derrière, je pense que tout le monde aujourd'hui va être content de passer la ligne d'arrivée.

0: plat totalement été à la hauteur de ses desiderata sportifs. Dernière foulée victorieuse pour Vittoria Bergamini, l'édition inaugurale est pour elle en 7h57-37. Tout du long, je me suis répété en moi-même, cette course, c'est la mienne. Elle n'est pas destinée aux autres. J'ai donné le meilleur de moi-même, pas pour revenir sur les autres ou pour tenir une position, mais seulement pour moi, pour l'emporter. Je suis très fier de moi parce que j'ai réalisé exactement ce que je voulais. Je suis donc très heureuse. Béatrice Le Guen, seconde. Jubile.
1: Hyper dur. Ah, franchement, je m'attendais à du dur, mais pas assez dur. Et je m'en suis pris absolument plein les jambes, mais aussi plein la vue, parce que c'était absolument magnifique. C'était vraiment la plus dure de tout ce que depuis que j'ai commencé le triathlon en 2022. Largement.
2: Superbe photo et voilà notre fameux classement solo pour cette première édition du triathlon.
3: C'est un événement fort, c'est un événement qui rentre dans les compétitions de très haut niveau. C'était une compétition ultra qui représente cette alliance entre la mer et la montagne, ce que nous portons avec le conseil départemental. Donc tout est dit. Ça me fait penser dans ces compétitions où les compétiteurs se surpassent, se dépassent et nous sommes là sur quelque chose de hors norme. Donc bravo à eux.
4: Nous, on est ravis à Valberg d'avoir pu accueillir cette course, magnifique course, avec des conditions optimales, une météo incroyable. Et puis le concept même de la course, ce triathlon qui fait le lien entre la mer et la montagne, on peut être que ravis et enchantés de ce beau parcours offert aux athlètes qui arrivent sur Valberg, la plus belle station du département des Alpes-Maritimes.

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1: Entre histoire millénaire, vieilles pierres, vignes et oliviers, une course pas comme les autres voit le jour. Le triathlon monumental. Bienvenue en Occitanie historique. Au programme 1 km 900 de natation dans le Gardon, au légendaire pont du Gard. 90 km à vélo, dans un décor méditerranéen de rêve, celui du pays d'Uzès. Un semi-marathon à travers la ville de Nîmes, la millénaire, pour les fans de format L, une promesse sportive monumentale. Environ 1500 athlètes auront la chance de performer sur cette édition inaugurale. Ils et elles viennent de toute l'Europe rejoindre, plus qu'un événement sportif, une véritable fête du triathlon dans des décors comme nulle part ailleurs.

Professionnels de très haut niveau, amateurs passionnés, tous et toutes réunis pour un événement hors norme, monumentalement historique.

0: Ce week-end, c'est le triathlon monumental qui a lieu à Nîmes et qui part du pont du Gard, donc là où on est actuellement. Et c'est la première édition cette année. Donc moi, je suis triathlète professionnelle, donc ça implique qu'on a toujours des courses un peu partout dans le monde. Et là, le fait qu'il y ait un triathlon qui est à 5 minutes de chez moi, pour moi, c'était impossible de rater l'événement. Il y a tout mon club qui sera là, qui sera en même temps en train de participer et en même temps sur le bord de la route. J'ai ma famille aussi qui est là, donc c'est sûr que c'est un boost énorme pour faire une belle course.
1: Aurélia Boulanger, c'est la championne de France longue distance de 2019. Depuis, on l'a vu briller sur nombre de courses internationales. Elle connaît les lieux, elle aura un soutien populaire fort. Cette habituée des top 10 du circuit mondial longue distance est en place.
0: Pour moi, l'objectif, ça reste de gagner. Je vais essayer de faire une grosse natation. C'est pas mon point fort, donc l'idée, c'est de le travailler aussi. Le parcours du triathlon monumental, il est un peu particulier parce que donc il passe sous le pont du Gard, il y a un peu de courant, donc à l'aller ça va être beaucoup plus long qu'au retour. Ensuite le vélo, l'idée c'est de le faire un peu en retenue pour pas arriver sur la course à pied trop impacté. Il y a quelques montées mais globalement c'est pas des grosses montées, donc je pense que ça va tourner autour de 35-40 km/h.
2: Je suis actuellement à 180 watts qui me permet d'aller à une allure d'à peu près 40 km/h, 41 même.
0: En fonction du rythme de la course, pour aller chercher soit la gagne, soit le podium, je pourrais adapter ma gestion de course. Ça va tourner autour d'une 25 au semi.
1: Sur le parcours, on trouve le pont du Gard, monument antique le plus visité de France avec 1 500 000 visiteurs annuels. Merveille d'ingénierie romaine qui a aux alentours de 2000 ans. Un aqueduc traversant la rivière Gardon, amenant l'eau depuis les environs d'Uzès jusqu'à Nemosus, Nîmes. La maison carrée, temple romain à l'origine, a tellement plu depuis des siècles aux Globetrotters l'ayant contemplé que le Capitole de Virginie aux USA en est une inspiration, presque une réplique. Les arènes de Nîmes, cela fait 2 millénaires que les monumentales arènes accueillent des événements populaires.
3: Nos triathlètes vont nager 2 fois sous un monument UNESCO, qui est le pont du Gard. Ils vont prendre le vélo, ils vont rouler sur le pont du Gard. Ils arrivent aux arènes de Nîmes, ils vont passer dans le plus grand jardin public d'Europe, qui sont les jardins de la Fontaine, le temple de Diane, la Maison Carrée, qui est le 2e monument classé à l'UNESCO. Ils traversent les arènes de Nîmes et ils arrivent sur le parvis des arènes de Nîmes avec des DJ qui sont en l'air, en train de mixer sur leur finish line. Oui, c'est monumental. C'est un triathlon qui s'inscrit dans la pérennité. Et il y a une vraie fierté parce que c'est un peu un événement qui nous dépasse.

0: Retirer son dossard, c'est le premier pas vers ce triathlon monumental. L'occasion aussi de croiser du beau monde.
1: Bonjour.
2: Vous avez quel numéro, monsieur ?
1: Le 1031. Pourquoi je me suis inscrit ici ? Le parcours, il a l'air très beau. Donc, surtout le parcours course à pied dans la ville, autour des jardins et des arènes. Donc, j'ai hâte d'être demain pour pouvoir découvrir tout ça. Là, il y a eu la vague de chaleur qui est arrivée cette semaine. On a pris plus de 5 degrés d'un coup, donc il va falloir s'adapter, bien s'hydrater et faire attention à ne pas surjouer le vélo, surtout. L'organisation a rajouté des points d'eau sur le parcours course à pied pour que tout se passe bien pour tout le monde. Donc, il y a moyen de faire une belle course. L'objectif de l'année, 5 mois de prépa progressif avec quelques belles dernières semaines. Et là, c'est la course où on vient pour s'envoyer, quoi. On peut mettre quand la combinaison est interdite.
3: C'est le prix d'une combinaison entre les gammes.
1: Ok, trop bien.
4: Je viens d'ici et en fait j'avais très à cœur de venir participer à ce triathlon sur mes terres d'origine en fait. Donc le but ça va être de prendre du plaisir pour faire un bon semi-marathon. Surtout que c'est mon premier triathlon longue distance. Donc pas cramer les étapes. Ce parcours en fait il représente un peu l'histoire de la région. Je pense que le cadre le rend monumental.
1: Ça se pose le lendemain, mais pour éviter de les oublier, c'est toujours mieux de les avoir sur place. Il y a des beaux vélos là. Hein.
5: Ouais, t'as vu?
1: Papa qui va veiller sur la transition 1. Il y a la sœur qui sera à la transition 2.

0: Moi, quand j'étais gamin, je venais au Pont du Gard avec mes grands-parents. Ensuite, je suis venu 2-3 fois avec mes enfants quand ils étaient petits. Nous faisons du triathlon en famille depuis une vingtaine d'années. Nager sous le Pont du Gard, faire du vélo sur le Pont du Gard et courir dans les arènes de Nîmes, c'était vraiment quelque chose d'incroyable. Donc, c'est extraordinaire de voir son fils faire cette épreuve.
1: Je m'appelle Kate, je me suis inscrite cette semaine. On m'a bien parlé de cette course, on m'a dit que c'est très joli. Le Pont de Gard pour nager, c'est super. Et ça nous change de la Côte d'Azur parce que nous, on habite à Nice. Donc, on a l'habitude d'aller à la plage. Donc, ça va changer pour nous demain. On va voir ce que ça donne. Apparemment, l'eau est à peu près à 16. Et ici, c'est atypique parce qu'on va visiter en courant tous les monuments de Nîmes. Donc, rien que pour ça, c'est chouette.

Pour se faire une idée plus franche du parcours, départ sous le pont du Gard en rolling start dans le Gardon. 1900 mètres de natation, dans et à contre-courant, dans une eau claire et rafraîchissante. Sortie des falaises calcaires bordant le lieu, 90 km à vélo. Un parcours bien roulant entre vignes et oliviers. Une ode à l'arrière-pays gardois. 700 mètres de dénivelé positif au total, un parcours carte postale. La course à pied de 21 km traverse les lieux historiques du centre-ville de Nîmes. Les plus beaux atours de la ville font partie du tracé monumental. La lumière dorée d'un matin d'Occitanie. Le soleil se lève, les triathlètes monumentaux se préparent.

0: Environ 1500 athlètes à lancer à l'eau. Départ en rolling start, c'est-à-dire par petits groupes. 6 athlètes toutes les 7 secondes, pour être précis. 9h, les pros d'abord. Olympide, arche monumentale, une forme de canyon très typée Méditerranée. Un écrin extraordinaire pour aller nager 1900 mètres dans les eaux vives du Gardon. Des centaines de spectateurs sont venus admirer les lieux et les prouesses triathlétiques des engagés dans ce triathlon monumental Nîmes 2026. En tête de course, Maxime Chanet a creusé l'écart en pro-homme. Côté pro-dame, Aurélia Boulanger, qui craignait la partie natation, semble surboostée par le fait de courir à la maison devant les siens. Premier à prendre pied sur la T1, la transition natation-vélo, Maxime Chanet. Il semble avoir surclassé la concurrence et compte déjà quelques minutes d'avance.
1: Bah, satisfait, ouais. Déjà une première partie est faite. Maintenant, je croise les doigts parce que le vélo, c'est la partie où j'ai plus peur en tant que père. Donc j'essaye de penser à autre chose.
0: La grosse particularité de ce triathlon, c'est le départ du vélo sur le pont du Gard. Une arche UNESCO monumentale, empruntée seulement par le Tour de France et les triathlètes du triathlon monumental.

Les premiers amateurs de la course roulent sur le pont, tandis que d'autres sont encore en train de nager sous celui-ci. Un moment incroyable et unique dans un triathlon qui leur laissera des souvenirs mémorables.

En tête de course, on n'a que peu le temps de contempler le paysage ni les nombreux villages de la campagne nîmoise. Chez les pro-hommes, Maxime Chanet déroule aux alentours des 42 km/h de moyenne. Tandis que Cédric Ludet, second en sortie d'eau, tente de reprendre le leader. Un duel à distance entre solides pédaleurs.

En pro dame, Aurélia Boulanger décroche de plus en plus ses poursuivantes. Marion Collard ou Catherine Digonnet. Aux alentours des 38,5 de moyenne, elle semble presque fraîche dans l'effort, Aurélia Boulanger. Et ça se voit, elle est à la maison dans un grand jour.

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En cette fin du mois de mai, la canicule s'est abattue sur la France. La chaleur est une donnée à bien prendre en compte. S'hydrater, s'alimenter et surtout se rafraîchir pour éviter la surchauffe. Quand dans le peloton, il suffit de baisser de régime pour se refroidir, devant, on n'a pas ce loisir quand on joue la victoire. Le pays d'Uzès, ses villages typiques, des portions roulantes dans des paysages somptueux du sud de la France. On ne fait pas que se lancer un défi sportif ici. On vient aussi s'en mettre plein les yeux. On roule moins studieux que chez les pros, entre vignes, oliveraies et vieilles pierres. Séquence contemplation au cœur d'un parcours bucolique monumental.

0: Pour Xavier Legrand, notre trentenaire rompu au triathlon monumentaux, l'aventure se poursuit. Il ne joue pas les podiums, mais la carte plaisir de l'endurance. Il est venu pour être sacré triathlète monumental finisher. Nîmes approche, il était une discipline d'en finir. La course à pied de 21 km était quelques coups de pédale. Nîmes, monumentalement millénaire. Du temps des Gaulois, les vols carrés comiques se retrouvent autour d'une source sacrée. Les Romains l'ont conservée et monumentalisée. C'est le berceau de Nîmes, qui va accueillir les athlètes engagés dans ce triathlon monumental 2026. Les 21 km de course à pied vont se faire à travers le centre historique. Le temple de Diane, la tour Magne et une arrivée spectaculaire au cœur des ancestrales arènes de Nîmes.
1: Ici, on est à la transition 2, donc il y a l'arrivée des vélos ici, ils descendent du vélo, ils récupèrent leur sac de course à pied, ils posent leur vélo et ensuite ils partent courir au bout du parc à vélo.
2: On espère, on a mis une petite piécette sur Maxime Chanet, parce que c'est vraiment le genre de parcours qu'il affectionne. Je suis sa maman, donc j'ai vraiment misé sur lui. Et j'espère que Maxime pourra dire « j'ai remporté la première édition ».
0: Vu l'avance monumentale et les capacités de Maxime Chanet en course à pied, la victoire semble à sa portée. Une dizaine de minutes le sépare de Cédric Ludet, ingénieur aérospatial de formation, devenu triathlète de haut niveau. Il a l'intelligence tactique qui peut faire la différence. Son gabarit de 2 mètres n'est visiblement pas un handicap. Lui, qui sur l'Ironman 2023 de Cascais au Portugal, a sorti un marathon sous les 3 heures. En pro dame, on ne voit pas qui pourrait voler la vedette à Aurélia Boulanger. Au rythme où elle performe, elle apparaîtra probablement dans le top 5 scratch. Voici ce qui attend les coureurs. 4 boucles enchanteresses, visuellement, seront à effectuer. L'occasion de découvrir en 21 km, au pas de course, les plus beaux monuments nîmois.

La chaleur accable les corps, mais rien ne semble modifier le classement temporaire. Côté pro-homme, Maxime Chanet mène largement. Cédric Ludet est solide second, Jordan Laborie est le troisième homme. Les choses se posent, on court tout au mental. En pro, on veut tenir les résultats. Dans le peloton, on veut être sacré finisher, mais toutes et tous veulent sortir un temps qui permettra de se sentir fier de l'exploit monumental accompli.

Aurélia Boulanger fait mieux que mener. À 3 minutes 59 secondes du kilomètre en course à pied, elle rivalise avec les pro-hommes. L'idée de courir à la maison, devant son public, ses proches, lui donne des ailes. Pour Marion Collard, tenter de recoller la meneuse semble mission impossible. Mais elle tient bon, incontestable seconde.

Maman, on est sur le dernier tour du triathlon monumental 31 mai 2026. Je te souhaite une très bonne fête pour la meilleure des mamans.

Pour les environ 1500 engagés amateurs dans ce triathlon monumental Nîmes 2026, on sait ce que l'on vient chercher. On ne s'inscrit pas sur un format L par hasard. On sort volontairement de sa zone de confort. En quête de progression ou d'accomplissement personnel, qu'importe la raison. Être meilleur en course, pour beaucoup, travailler son endurance et sa force mentale, c'est s'entraîner à être meilleur au quotidien.

Les arènes de Nîmes ont connu bien des types de spectacles, à bien des époques. Les gladiateurs furent les premiers à ébahir le public. 2000 ans après, c'est une autre forme de combat sportif qui est livrée ici, à l'ombre des arches monumentales.

0: Le temps des comptes est venu. 3h57 minutes et 13 secondes d'effort constant. Tel est le chrono réalisé par Maxime Chanet, vainqueur de l'édition inaugurale et donc auteur du record de l'épreuve. Aurélia Boulanger et le crocodile Nîmois, emblème de la ville, passent la ligne après 4h13.37 d'effort. Première pro-dame et troisième du scratch, monumental. Cédric Ludet est second, 11 minutes 52 après Maxime Chanet. Jordan Laborie ferme le podium pro-homme, 100% français.
1: Ouais, franchement, c'est une course incroyable, c'est une première édition. C'est vraiment réussi, c'est la plus belle natation de ma vie. J'ai été nager à Hawaï et ça vaut pas nager sous le pont du Gard. J'ai fait du dos en passant sous le pont pour voir, quoi, parce que c'est unique. Hein. Donc voilà, c'était incroyable. Et là, vous voyez le cadre dans Nîmes, on en prend plein les yeux, on est à l'ombre alors qu'il fait vraiment chaud dehors. Donc on subit pas trop la chaleur. Le parcours vélo est génial et ouais, franchement, une première édition impeccable.
2: C'est la fête des mers aujourd'hui et j'ai pensé sur le dernier tour de course à pied. J'ai dit, il faut absolument que je lui souhaite à l'arrivée. Je suis très contente de pouvoir lui offrir cette petite victoire à la meilleure des moments. J'arrive en posant le vélo, je fais un premier tour très fort. Je suis très contente de la forme que j'ai actuellement et donc c'est très positif pour la suite.

0: Être sacré finisher ici est forcément une forme de sacre romain. Les arrivées s'enchaînent, les triathlètes exultent. Cette première édition du triathlon monumental de Nîmes a tenu toutes ses promesses. Du beau, du chaud, une aventure sportive, physique et mentale.
1: Quand j'ai fini vélo, j'avais chaud,

0: Avec un défi sportif monumental, au cœur d'une des plus belles régions de France, forcément, du monde répondra à l'appel. Retrouvez tous les différents formats de courses possibles, les informations importantes et les formulaires d'inscription sur le www.triathlon-monumental.fr.
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Bonjour à toutes et à tous, vous avez bien fait de choisir la chaîne L'Équipe en ce dimanche parce qu'on va suivre deux finales de courses très très disputées, à commencer par la course que vous allez suivre dans quelques secondes maintenant avec nous. Le Tour de Suisse féminin, c'est le grand final et en effet il n'y a que 10 secondes d'écart entre la première et la deuxième au classement général.

0: On retrouve la Suisse romande aujourd'hui, Villars-sur-Ollon, après ce qui s'est passé hier, après ce contre-la-montre et cette victoire de Marlène Reusser, cette prise de pouvoir même de Marlène Reusser, la Suissesse, et qui est allée chercher ce contre-la-montre avec un peu moins de domination que ce qu'on avait pu envisager, la championne du monde et championne d'Europe, qui ne partira qu'avec 10 secondes d'avance aujourd'hui sur Elisa Longo-Borghini. Hier, Tadej Pogacar a dit que ça serait certainement une des étapes les plus dures de sa carrière en haute montagne. C'est exactement la même chose du côté des filles. L'étape est un peu plus courte, mais l'étape est tout aussi dense. Bonjour Christophe Riblon.
1: Bonjour Claire, bonjour à tous.
0: Ça va être une belle journée.
1: Ouais, ça va être magnifique aujourd'hui. On a un final en apothéose, hein, vraiment. Et puis surtout, ce classement général très resserré nous laisse présager d'une course très intense. Aujourd'hui, on va assister à une grosse, grosse bagarre. Et vous l'avez dit, ouais, le parcours du jour. Hein, il y a 3000 mètres de dénivelé sur 100 km, une course en circuit. On va escalader deux fois le même col, un col de 19 km, le col de la Croix. Oh, ça va être gigantesque aujourd'hui.
0: En fait, on n'est que sur ça, que sur des montées, des descentes, pas d'instant de plat du tout. Ce col de la Croix qui fait très peur, hein, avec parfois des pourcentages très compliqués également. Et puis ce classement général qui est hyper intéressant, 10 secondes d'écart entre Reusser et Longo Borghini, ça c'est la première surprise. Cédrine Kerbol qui est montée hier sur le podium, elle est maintenant à 1,20, la Française de Marlène Reusser. Et puis derrière, on a un duo du côté de la Visma entre Sarah Van Damme et Femke De Vries. Et on a encore Kashian Yevadoma qui a déjà remporté le Tour de France, on le rappelle, et Kim Lecourt également qui pourrait faire encore quelque chose aujourd'hui, qui sont pointés assez loin, donc qui pourraient tenter des offensives de très loin. On est vraiment sur une énorme incertitude aujourd'hui.
1: Ouais, il y a deux matchs, enfin, il va y avoir deux courses aujourd'hui. La course pour la gagne avec les deux premières qui sont en 10 secondes, et ensuite on a donc Cédrine Kerbaol qui est troisième et qui a 41 secondes sur la 6-7e du classement général. Donc sur le cours, donc elle est 7e, donc entre la 3e et 7e il n'y a que 41 secondes, donc obligatoirement on va aussi assister à une course pour le podium.
0: Allez, on va regarder ce profil, justement profil gigantesque, profil effrayant aujourd'hui.
1: Effrayant, ouais, vous l'avez dit, Villars-sur-Ollon, on part de là, on a un petit bout de col, là il reste 4 km à monter, ensuite on va basculer dans la descente, une descente qui va faire une bonne vingtaine de kilomètres, et puis tout de suite, on ira remonter le col de la Croix pour revenir à Villars-sur-Ollon, on redescendra une nouvelle fois, et il restera à nouveau la montée de Villars-sur-Ollon. Pour aller jusqu'à Villars-sur-Ollon, il y a exactement 11 kilomètres, donc... Le col en tout fait 19 km, mais comme le départ, voilà, vous le voyez sur ce graphique, le départ est à peu près aux trois quarts du col de la Croix. Donc, je l'ai dit, 3000 mètres de dénivelé positif aujourd'hui en 100 km.
2: Elisa should try something because she's just 10 seconds behind.
0: Longo Borghini va essayer quelque chose, elle est à 10 secondes. Je pense aussi que ça pourrait être aussi une lead pour le podium parce que c'est très serré.

0: Je pense que le classement général n'est pas à l'image de l'étape d'aujourd'hui, en fait. C'est plus une étape pour les grimpeurs. Donc je pense que ceux qui sont rapides en montagne vont évidemment essayer d'attaquer. Si je me sens bien, je vais essayer quelque chose. Normalement, oui, je suis plutôt pas mal sur les montagnes, surtout en ce moment. Donc évidemment, j'attends ça beaucoup. On va essayer de contrôler au maximum comme on peut. Il y a beaucoup d'équipes qui n'ont rien à perdre et qui vont être offensives aujourd'hui. Il va falloir faire attention et surtout, il faudrait être intelligent. Parce qu'il y a quand même 40 km de montée aujourd'hui. Il ne faut pas brûler notre énergie dès le départ. Je
1: ne
0: vais pas laisser partir les autres pour 2 minutes. Mais évidemment, je vais d'abord être focalisé sur Elisa, mais qui sait ? Qui sait ? J'aime beaucoup la franchise, la fraîcheur de ces interviews à chaque fois. Il y a quand même beaucoup de choses qu'elles nous disent sur les stratégies, notamment Femke De Vries, maillot vert sur les épaules, qui fait partie justement des deux Visma à surveiller aujourd'hui. Maillot blanc sur les épaules de Cedrine Kerbaol, ça vous l'avez aperçu. Et Zoé Bakstedt, qui a fait deuxième du contre-la-montre hier à 11 secondes. Marlène Reuter. Marlène s'est imposée, mais pas avec les écarts de la Coupe d'Europe, finalement, hier.
2: Ouais, elle a complètement écrasé ce contre-la-montre, elle a complètement écrasé le classement général. Elle avait du retard au classement général sur Longo Borghini, elle a comblé ce retard, elle a pris 10 secondes d'avance. Et tout est pour faire aujourd'hui, sachant que de ce qu'on a vu depuis le début du Tour de Suisse, Longo Borghini semble très en vente et meilleur en montée que la leader actuellement.
0: Elle a attaqué à plusieurs reprises également. Pour l'instant, elle est 6e à 1,46. Il est très beau, il est très très beau ce top 10. Il y a eu des non-partants, dont l'Ossad Guest qu'on a vu notamment attaquer dans les dernières étapes, il y a 2 jours. Morgane Coston, la française, aussi ne partira pas. Alors, on est quand même le matin, on le sait. Là, on est déjà passé sur le col de la Croix. C'est Arendts qui est passé en première position. On est sur une bataille là pour le classement de la montagne, avec Maëva Skiban également et Femke De Vries, donc en 3e position, elle qui a ce maillot vert sur les épaules du classement de la montagne aujourd'hui. D'ailleurs, elle est en tête vraiment du classement, c'est pas par procuration à la base.
2: Et là, ça a été réactualisé. Là, on a mis les points pris au premier passage du col de la Croix. Donc Femke De Vries qui a remis des points, qui a maintenant 16 points.
0: Alors, elle est aussi 5e au classement général. Ça veut dire quoi ? Ça veut dire qu'elle va faire les points de la montagne et que Sarah Van Damme va essayer de faire un rapproché au classement général. Ça veut dire qu'on va quand même essayer avec elle, Femke De Vries, de faire un peu les deux ?
2: Je pense qu'on va tout simplement essayer de créer de la course. Et en créant de la course, elle s'est retrouvée à l'avant. Donc, elle a été chercher des points au sommet. Je ne suis pas sûr que le classement de la montagne soit vraiment un objectif. L'objectif est plus d'essayer de grappiller des places au classement général. Et naturellement, elle se retrouve à l'avant. On va voir sur la suite, on va voir si elle est toujours devant, est-ce qu'elle était échappée, est-ce que c'était encore un peu groupé au sommet. Pour l'instant, on n'a pas réellement d'infos, on va bientôt avoir les images du direct. Mais d'après les infos qu'on a, il y a peut-être un petit groupe qui s'est constitué devant, donc ouais, avec Femke De Vries. Voilà, on va les avoir ici, on va voir. Mais ça voudrait dire que oui, on a une concurrente qui est classée au classement général, qui se retrouve devant. Donc grosse pression, si c'est ça, si c'est le cas.
0: On a la situation de la course qui est en train de s'afficher avec un premier groupe, avec Franziska Kör normalement, qui est censée être toute seule devant la championne d'Allemagne, Franziska Kör, qu'on a vu beaucoup travailler notamment sur ce Tour de Suisse. Elle est là, la championne d'Allemagne, partie dans un raid solitaire dans cette deuxième ascension. Derrière, on a un groupe qui est en train de, enfin qui s'est formé en effet, groupe de 6 avec Léa Curinier, la française, et Célia Lemoel, l'autre française. On a également Alice Tower pour l'équipe IF, on a Nina Beusmann, Nienke Winke et Yasmin Mieschki pour l'équipe de Suisse. Un petit peu plus loin, juste devant le peloton, Laetitia Paternoster, la sprinteuse qui s'est détachée. Pour ce qui est des favorites, vous avez eu raison de le nommer, Christophe, parce qu'en fait, dans cette première ascension tout à l'heure, avant qu'on arrive au sommet, avant qu'on bascule vers la descente, il y a eu justement un gros groupe qui s'est détaché. Je vais vous donner les noms dans le groupe. Maëva Skiban, mais surtout Marlène Reuter, Kim Lecourte, Kasia Nivadoma, Cedrine Kerbaol, Franziska Kork qui était déjà là, Steffi Eberlin, Femke De Vries, Elisa Longo-Borghini. Donc toutes les plus fortes en fait, toutes celles qui sont en tête du classement général se sont trouvées détachées naturellement, avec Juliette Berthet également qui les accompagnait à ce moment-là, et déjà Franziska Kork. C'est naturel de voir en fait de toute façon dans ces montées une sélection comme ça avec les plus fortes de cette compétition.
2: Ouais, le parcours est tellement difficile, tellement intense que obligatoirement on va retrouver les meilleures grimpeuses, c'est une certitude, à l'avant. Alors pas sur ce mouvement de course parce qu'on a été repris, et dans la descente on a d'autres concurrentes qui sont venues se projeter vers l'avant de la course, mais là si ça réattaque, là on sait, on a entamé la deuxième montée du col de la Croix, si ça réattaque dans ce col, obligatoirement on va se retrouver à nouveau avec les meilleurs du classement général à l'avant.

0: Allez, vous voyez hein, justement ce groupe derrière avec les identités qui se sont affichées, qu'on vous a déjà données. Ce qui est intéressant aussi, c'est de voir le mouvement de la FDJ United Suez. Christophe, qui ne joue plus rien au classement général. On rappelle l'abandon hein, de Alison Dixon au soir de la troisième étape. Après sa chute, elle n'a pas pris part au chrono hier. D'ailleurs, Demi Vollering était là pour venir soutenir son équipe hier au départ. La vainqueur du Giro, notamment cette année, qui fait une énorme saison et qu'on attendra sur le Tour de France. Bref, je suis en train de m'éparpiller, mais ce qui est sûr, c'est que la FDJ Suez a envie, FDJ United Suez a envie de recréer quelque chose, de refaire du mouvement. Je l'ai dit, Juliette Berthet tout à l'heure accompagnait les meilleurs dans cette première ascension. Et là, on retrouve donc Franziska Kör toute seule devant et Léa Curinier dans ce groupe également.
1: Ouais, bah, y a une étape à aller chercher pour cette équipe aujourd'hui. On est loin au classement général. La mieux placée, c'est Juliette Berthet qui est 12e à 5 minutes 29. Donc le classement général, il y a peut-être un top 10 à aller chercher, mais sinon le classement général, c'est perdu. Hein, pour aller chercher un podium, ce sera trop loin. Donc bah il y a des étapes à aller chercher, enfin il y a une étape à aller chercher avec des concurrentes qui sont plus loin placées. En tout cas, on n'abdique pas, on a envie sur cette étape difficile. En plus, on connaît les qualités de cette équipe et les qualités de grimpeuse de ces concurrentes. Aujourd'hui, c'est tout à fait logique de les voir essayer d'aller remporter cette étape. Donc faut se projeter à l'avant parce que si on reste avec les favorites, on sait très bien qu'on sera battu.
0: Marlène Reusser qui est pour l'instant encore entourée hein, à la fois de la championne d'Espagne, le dossard 5 Sarah Martin et aussi de Liane Lippert, le dossard 4 Marlène Reusser, maillot jaune sur les épaules. On aperçoit Juliette Labou, dossard 41, c'est peut-être pour elle hein, qu'on va jouer vu son comportement aujourd'hui pour l'étape, sauf si ça se passe bien devant. On a Cédrine Kerbaol, maillot blanc sur les épaules, Elisa Longo Borghini dans cette première partie du col. Petite indiscrétion, on va remercier Pierre Carré qui est sur place et qui m'a donné un petit peu d'informations ce matin. Les filles se sont évidemment échauffé sur Home Trainer, ça c'est logique. Christophe, on a démarré en col, mais sur cette montée justement qu'elles font à plusieurs reprises, qu'elles craignaient le plus, c'est la première partie de cette ascension parce qu'elle se déroule notamment face au soleil. Soleil qui est en train de se lever, il y a peu d'abri, il y a peu de végétation, on est également totalement dedans. Donc là aussi, on est sur deux parties en fait distinctes dans l'ascension et on peut avoir tout de suite des surprises dans cette première partie.
1: On l'a vu là, hein, la chasse à la canette là, au pied de ce col de la Croix. Là, ouais, on a vu beaucoup de concurrentes là, venir chercher des bidons, alors assistant sur le bord de la route, s'arroser énormément. Donc oui, là on est redescendu dans la vallée. Dans la vallée, on est à 400 mètres hein, d'altitude. On monte jusqu'à 1772 mètres. Donc quand on voit les températures caniculaires actuellement là, en Europe, on se doute bien que quand on redescend à 400 mètres, la température doit être extrêmement élevée, surtout... quand on entame le col, là, on est à entre 15 et 20 km heure, donc la chaleur est beaucoup plus prégnante.
0: Et puis le soleil, hein, qui sera quand même évidemment aussi un élément important aujourd'hui, y compris pour la course des hommes. Tout à l'heure, soyez bien avec nous à 15h05, on voit tout de suite les différences. En fait, ce Tour de Suisse, vous disiez que vous adoriez la façon dont il a été construit. Aujourd'hui, ah, Juliette Labou, enfin Juliette Berthet avait son fan club. Aujourd'hui, en tout cas, ce qui est sûr, c'est qu'il y a pas de, on peut pas se cacher. Aujourd'hui, ce sera la plus forte qui va gagner et ce sera donc également la plus forte. Ce ne sera pas que de la stratégie, ce sera la plus forte aujourd'hui aussi qui va gagner le classement général.
1: Oui, non, mais c'est tellement dur. On a très rarement à affronter des parcours comme aujourd'hui. D'ailleurs, moi, je n'avais jamais vu encore hein, faire un col en circuit, un col de 19 km. Ça se fait rarement, hein, ça se fait même jamais. Bon, en tout cas, je n'ai pas en mémoire une course, une étape de course par étape qui s'est faite sur un profil comme ça. Donc, on a un parcours très difficile et qui du coup très naturellement projette les meilleures concurrentes à l'avant. Et là on le voit bien, hein, il reste 57 km de course, on a quoi, une quinzaine de concurrentes encore dans ce groupe maillot jaune. C'est pas parce qu'on veut tout faire exploser, c'est tout simplement parce que c'est tellement dur que naturellement on a les meilleurs qui se trouvent à l'avant.
0: Zoé Backstedt en difficulté, elle a le maillot par point sur les épaules pour essayer de le ramener au final ce soir, évidemment. C'est pas la même chose qu'hier. Hein. Pour Zoé, ça va être objectif, rentrer à la maison, dans les délais.
1: Non, dans les délais, elles y seront, je pense. Il n'y a pas de souci. En plus, là, elles sont en train de former un petit groupe et tout, donc elles vont se réunir à pas mal de concurrentes. Mais oui, aujourd'hui, il va y avoir, s'il y a eu des concurrentes qui ont été distancées dès les premières pentes, aujourd'hui, c'est compliqué. Il faudra faire attention aux délais pour celles qui se sont fait distancer en début d'étape.
0: Est-ce que vous avez peur des délais pour la course des hommes ?
1: Ah bah, oui, je pense qu'il y en a qui ne sont pas du tout sereins. Hein. Ça, c'est une certitude. Il va falloir Bien regardé, bah, tout dépend de comment va être animée la course. Mais au vu de ce qu'on a vu depuis le début du Tour de Suisse, il faut quand même rappeler que les échappés ont été au bout à chaque fois sur les staffs en ligne. Donc tout le monde a bien en tête que si on laisse faire Tadej Pogacar, bah, il va gagner plutôt très facilement tellement il est au-dessus. Donc il va falloir bouger très tôt et notamment essayer de prendre l'échappée et prendre de l'avance si on veut. Donc c'est aussi ce qui est en train de se passer chez les filles. Franziska Korc a pris les devants et qui pour l'instant a une avance assez confortable sur le groupe maillot jaune.
0: Franziska Korc, quatrième hein, du contre-la-montre d'hier autour d'Arbourg, dixième à Bad Ragaz également, qui a disputé également le tour féminin des Pyrénées, qui a terminé dixième du Tour des Flandres, troisième d'Estrade Bianche, cinquième de l'Omloop Nieuwsblad et qui a surtout gagné Paris-Roubaix cette année. C'est la vainqueur de Paris-Roubaix qui est en tête sur cette étape. Elle vient de rejoindre les rangs de cette équipe FDJ United de Suez en provenance de la Picnic Post-NL. C'est déjà bien sûr une athlète avec un très beau palmarès, mais cette année il y a encore un cap de passer, c'est vrai, double championne d'Allemagne en titre. Quels peuvent être les écarts à l'arrivée sur une telle étape?
1: Ah, ça peut, par rapport
0: peut être énorme
1: à, entre qui
0: entre
1: et,
0: les favorites
1: entre
0: par exemple.
1: Les favorites, là, il peut vraiment y avoir un... En fait aujourd'hui le parcours est tellement dur déjà qu'il ne faut pas avoir de défaillance, mais ça peut être énorme. Hein. On peut se retrouver ce soir avec une concurrente qui est placée par exemple sur le podium, qui a une grosse défaillance et qui va perdre 1 minute 30, 2 minutes aujourd'hui. Donc non, il faut bien gérer son effort. Je ne sais plus qui nous disait là en interview juste avant qu'il va falloir gérer, qu'il ne faut pas partir trop vite aujourd'hui.
0: C'est
1: Cédrine Carvalho qui se disait ça. Je pense que ça fait peur à tout le monde. Hein. Ça fait vraiment peur à tout le monde, à toutes les concurrentes. Une étape aussi dure avec quand même si elles ont la chance, les femmes de courir ce matin. Il fait quand même moins, il fera moins chaud que cet après-midi, mais il fait quand même très chaud. Il fait quasiment 30 degrés dans la vallée. Donc voilà, il y a déjà ces températures à affronter et tout ce dénivelé qui est vraiment très impressionnant.
0: Vous parliez de Cédrine Carvalho. Cédrine, on peut imaginer peut-être un petit peu plus juste peut-être dans cette ascension, mais on va voir comment, parce qu'on voit que la forme est ascendante hein, du côté de Cédrine Carvalho pour ici. Je dis ça par rapport à ce qui s'est passé sur les premières étapes et notamment par rapport à Longo Borghini et Nievia Doma. Elle est remontée hier grâce à son super chrono sur la troisième marche du podium, mais ce qui est surtout intéressant, c'est qu'il y a une concurrente de Cédrine qui est devant, Alice Towers, qui a terminé 13e de la Vuelta à Burgos notamment cette année, juste avant cette compétition, c'était fin mai. Ça peut être un point d'appui. On peut faire une double stratégie également. C'est-à-dire que si à un moment ça sort derrière Cédrine, enfin derrière avec Cédrine, ça peut être intéressant du côté d'Alice.
1: Ouais, bah c'est sûrement pour ça qu'on l'a envoyé à l'avant. On est conscient, hein, je pense que Cédrine, elle est peut-être qu'elle se situe autour de la 4, 5, 6e place. C'est sûr que normalement, elle n'est pas capable de suivre Longo Borghini et Marlène Reusser. Après, effectivement, vous l'avez dit, sa forme est ascendante. Et surtout, ce qui va jouer en sa faveur, hein, c'est qu'on a quand même une descente qui va faire 28 km avant d'aller chercher les 10 km de montée. Donc, on connaît ses qualités de descendeuse. Pourquoi pas, à un moment donné, essayer d'anticiper. On va voir, hein, mais il y a des choses à faire pour Cédrine. Et au vu de sa condition, quand même hier, le contre-la-montre, même si c'est un contre-la-montre plat, ça montre bien sa très bonne condition physique actuellement. Elle est en grande forme. Hein. Hier, elle a remonté de mémoire 4 ou 5 places au classement général. Elle a vraiment doublé beaucoup de concurrentes. Elle est maintenant 3e. Ça, on sait que ça peut aussi aider à se transcender. Voilà.
0: Laetitia Paternoster, hein, qui était intercalée tout à l'heure, qui vient de dire c'est fini, c'est bon.
1: Alors, c'est pas fini, il reste 13 km de montée pour basculer le col. Après, il y a 28 km de descente et il y a 10 km de montée.
0: Heureusement que c'est pas vous qui lui avez répondu, Christophe. Allez, Franziska Korc, toujours devant la championne d'Allemagne. Et surtout, on est vraiment sur une étape dantesque. On pourrait le dire aujourd'hui, malgré la météo qui est magnifique, la chaleur qui est très importante et surtout le parcours qui est affolant. Franziska Korc est là et les favorites sont derrière. Attention, rien n'est joué pour le classement général.
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4: Villars-sur-Ollon et surtout le col de la Croix à deux reprises sur les cumuls. L'une et l'autre, une montée complète. On a déjà vécu le départ avec la fin de l'ascension à parcourir. Je dis fin, mais il y avait 7 km quand même, 8 km à parcourir dès le départ. Et il y aura ensuite bien une deuxième ascension pour le final. Pour l'instant, la situation de course est telle que Francis Cacor est en tête avec 2 minutes d'avance sur le peloton. Là, vous avez le groupe des intercalés qui essaie réussir à résister au retour du peloton. Mais regardez, juste derrière, on a le groupe des favorites, justement, avec le maillot jaune, avec ce maillot jaune porté par Marlène Reusser depuis hier, sa prise de pouvoir à l'issue du contre-la-montre. Elle a 10 secondes d'avance sur Elisa Longo Borghini. Pour l'instant, pas d'attaque parmi les favorites, mais le classement général va se jouer désormais. On est passé sur les sprints Tissot, mais tout ça, c'est totalement anecdotique. Je crois qu'on a perdu Léa Curigné dans ce groupe des intercalés.
5: Oui, et visiblement, elle n'y est plus.
4: Léa qui a dû être reprise peut-être par le peloton. On annonce 30 secondes, mais il y a peut-être un peu moins, non, Christophe, là ?
5: Je pense qu'il y a un petit peu moins. En tout cas, on voit bien qu'on est en sursis hein, dans cette équipe, dans ce groupe de contre. Après, on a peut-être Léa Curigné qui s'est relevée aussi hein, pour se mettre aux côtés de Juliette Berthet. Non, pas du tout, parce que je crois que je l'ai aperçu là-bas au fond dans les voitures. Non, je pense qu'elle a explosé et ça a accéléré hein, dans ce groupe maillot jaune sous l'impulsion de l'équipe UAE. Elisa Longo Borghini qui fait rouler hein, depuis tout à l'heure. C'était l'équipe Movistar qui roulait.
4: Pour moi, c'est Maïva Skouban qui est en tête de ce peloton, mais on va vérifier bien sûr tout ça. En tout cas, c'est bien l'équipe UAE d'Elisa Longo Borghini, alors que oui, la Movistar avait pris les choses en main. Elle était encore bien entourée tout à l'heure, Marlène Reusser, par la championne d'Espagne, par Liam Lippert également, mais j'ai l'impression que la championne d'Espagne n'est plus là. Peut-être qu'il reste Liam Lippert devant elle. Il va se passer des choses. Elle a prévenu, hein, Elisa Longo Borghini. En plus, elle a vu à quel point elle pouvait être en forme également sur les ascensions précédentes. Et surtout, elle doit être très contente de ce contre-la-montre d'hier. On rappelle que Pierre Roland estimait peut-être que l'écart pouvait être de 2 minutes en faveur de Marlène Reusser hier soir sur le chrono, donc d'une minute au classement général. Vous estimiez que ça pouvait être de 30 secondes en clair, hein, au classement général, si on faisait bien les calculs. Et en fait, elle a réussi à n'être qu'à 10 secondes de Marlène Reusser. 10 secondes, c'est les secondes de bonification hein, aussi à l'arrivée, on le rappelle.
5: C'est ça. Non, mais Longo Borghini, elle a fait vraiment un très beau contre-la-montre hein, hier. Hein. Là, elle est à 10 secondes au classement général. Elle a perdu 1 minute 04 au contre-la-montre sur Marlène Reusser. Elle avait 55 secondes d'avance, donc au classement général. Non, c'est vraiment une bonne opération. Ouais, je disais qu'en dessous d'une minute trente, ce serait, par rapport à Marlène Reusser, ce serait vraiment un très beau contre-la-montre. Bah, elle a fait bien mieux que ça. Elle a perdu à peine plus d'une minute, Longo Borghini. Donc elle est en grande forme, en grande condition. C'est pas du tout étonnant de la voir actuellement faire rouler une coéquipière pour mettre la pression sur Marlène Reusser.
4: Ça devient votre favorite aujourd'hui ?
5: Oui. Même si Marlène Reusser, on connaît ses qualités, on sait qu'elle, elle va pas suivre toutes les attaques, elle va monter à son train, à un gros tempo, c'est ça qui fait sa qualité, c'est ça qui fait qu'elle gagne des courses et qu'elle arrive à battre ses adversaires. Mais Longo Borghini me paraît quand même beaucoup plus en jambes, en tout cas au vu de ce qu'on est en train de voir actuellement à l'image, elle a l'air d'avoir une grande confiance en elle, donc... Moi, j'ai quand même le sentiment que Longo Borghini sur ce Tour de Suisse est meilleur avec ce type de profil qu'on a proposé par l'organisation aujourd'hui.
4: Le groupe des favorites hein, qui est en train de revenir sur les concurrentes intercalées. Il n'y a plus qu'une coureur en tête Il s'agit donc de Franziska Kor pour la FDJ United Suez qui tente quelque chose aujourd'hui et qui a toujours Juliette Berthet derrière. Juliette qu'on a vu attaquer il y a deux jours de cela, tenter même sa chance assez loin et finalement être reprise. Il y a un peu une double course, hein, une double stratégie pour essayer, soit pour certaines formations, bah, d'aller chercher une victoire d'étape, soit pour les autres de chercher le classement général. Alors, toujours l'équipe UAE, c'est Nievia Doma, il n'y a plus en fait, il n'y a plus de concurrent de Movistar autour de Marlène Reusser. C'est Nievia Doma qui est dans la roue de Longo Borghini et dans la roue de Marlène Reusser, c'est Femke De Vries.
5: Eh oui.
4: Elle est là, Liane Lippert, lâchée de ce groupe devant, tout comme Talita De Jong.
5: Donc plus de coéquipières pour Marlène Reusser, donc ça c'est bien joué hein, du côté de Longo Borghini, on a réussi à isoler Marlène.
4: C'est bien joué de prendre le relais après parce qu'en fait elles ont même pas eu besoin de travailler sur la première ascension et sur dans cette descente et le début de cette deuxième ascension. Ça s'est vraiment fait que maintenant.
5: Ouais, elles ont attendu le bon moment. Ça sert à rien d'essayer de mettre la pression trop tôt. L'étape est extrêmement difficile. Il faut quand même se méfier hein, de pas prendre un retour de manivelle à un moment donné. Donc voilà, il faut vraiment faire l'effort au bon moment. Donc on a laissé travailler l'équipe Movistar en début d'étape, gérer notamment les concurrentes qui voulaient se glisser dans l'échappée. Et puis bah maintenant, d'ailleurs, on voit Longo Borghini qui est en train de se retourner, qui fait un petit peu le point. Donc on est pour l'instant, la stratégie est parfaite. Après, on va voir. Hein. De toute façon, ça va se jouer à la pédale hein, aujourd'hui. Hein. C'est tellement difficile qu'à un moment donné, Longo Borghini va quand même falloir qu'elle soit supérieure à Marlène Reusser. Hein. Ça va pas que se jouer sur des stratégies d'équipe. Mais là, au niveau collectif, bah c'est parfait pour l'équipe.
4: Allez, on reprend les dernières filles hein, de cette échappée. Alice Towers qui va regarder où est Cédrine Carvajal, maillot blanc sur les épaules, qui va essayer de rester avec elle. On a vu hein, les concurrentes essayer de s'accrocher, tout comme Célia Lemuel pour Ma Petite Entreprise, qui est en queue là maintenant de peloton, reprise elle aussi du côté de l'échappée. Ça fait vraiment des dégâts hein, cette étape. On est à 52 300 km maintenant de cette arrivée et ça va ne faire que monter et descendre jusqu'au bout. Maëva Skiban qui est toujours en train de travailler en faveur de Elisa Longo Borghini, double vainqueur d'étape hein, sur le Tour de France l'année dernière, la française. Là aussi, c'est un super point d'appui quand même pour Elisa.
5: Ah oui, non, bah Maëva, on connaît ses qualités hein, de grimpeuse. C'est une concurrente qui est redoutable. Hein. Depuis un an, elle a vraiment pris. Hein, on voit vraiment tout le talent qu'elle a, capable de remporter des courses, capable d'accompagner ses leaders en montagne très très loin. Donc non, elle est précieuse là auprès de Longo Borghini.
4: Il reste une petite dizaine de kilomètres hein, encore dans cette seconde ascension. Et puis on va rebasculer ensuite vers la descente pour refaire à nouveau la première partie de ce col où sera jugée l'arrivée après 10 kilomètres.
5: Ah, on va passer sur la ligne hein, dans pas très longtemps. Il restera un tour, un sacré tour hein, à faire. Un tour d'une petite cinquantaine de kilomètres.
4: Oui, c'est ça, quand vous avez dit passage sur la ligne, tout de suite, une image est arrivée dans ma tête. C'est une ligne plate, vous savez, vraiment entre deux vallées. Ouais. Je me suis dit, ah, mais non, en fait, ce sera vraiment en montée. Allez, le sprint Tissot, vous savez qu'on va chercher 3, 2 et 1 seconde. C'est vraiment anecdotique hein, par rapport à ce qui s'est passé du côté de l'échappée. L'échappée était encore devant à ce moment-là. Les favorites n'étaient pas revenues sur le groupe intercalé. Franziska Kor, que vous avez à l'écran, la championne d'Allemagne, est loin au classement général. Elle est à 12 minutes 33. C'est pas ça l'objectif de Franziska Kor aujourd'hui. Alors, est-ce qu'elle est en train de voir si elle doit accélérer un petit peu, là, Maëva ?
5: Ça discute là. Ça discute à l'oreillette. Je pense qu'on est en train de demander un peu quelle est la stratégie, jusqu'où je dois aller. Est-ce que j'accélère ? Est-ce que je continue sur le même rythme ? J'ai le sentiment quand même qu'on a demandé d'accélérer hein, à Maëva.
4: Ah, Yara Kastelein qui était dans le groupe. Qui était dans le bon groupe et qui est en train de craquer. C'est la 9e hein, du classement général, Yara Kastelein.
5: Eh oui, on va en avoir. Hein. Il va y avoir des changements. Bah oui, ça y est, c'est parti. Voilà pourquoi Maëva parlait à l'oreillette.
4: Elisa Longo Borghini qui accélère. Attention, on est à 51 km 800. Nievia Doma dans la roue. Marlène Reusser, toujours dans son attitude, bien posée sur la selle, qui va essayer de gérer ça. Ça craque derrière. On a Femke De Vries également, maillot vert sur les épaules. Premier maillot jaune de ce Tour de Suisse. Qui est bien là, Sarah Eberlin. Steffi Eberlin également, qui est là pour la championne de Suisse. Et en effet, Cédrine qui a bien tenu aussi. Megan Arendt, ça va, mais derrière, ça souffre. Hein, notamment pour Juliette Berthet qui s'accroche.
5: Et oui, bon, ça y est, une première banderie là de Longo Borghini. Ça se relève un petit peu, ça se regarde. C'est Cédrine maintenant qui prend le relais.
4: Elle a testé un petit peu là, Elisa.
5: Ouais, je pense qu'elle a testé. Elle veut aussi se voir. Elle veut aussi, je pense, voir un peu comment elle se sent, comment les jambes répondent. Ce qui est sûr, c'est que là, il n'y a pas eu de différence de fait hein, sur ce mouvement-là. On a même distancé quasiment personne. Tout le monde est revenu.
4: C'est dur pour Kim Lecour. Hein. En dernière position, Kim
5: Lecour,
4: qui est 7e au classement général à 2 minutes 01. Elle retente à nouveau. Elisa Longo-Borghini, elle est aussi dans son rythme. Hein. C'est ça, ses qualités à elle. On est vraiment dans un rythme différent avec Marlène Reusser, qui est plus une rouleuse, une très forte rouleuse qui gère en gestion ses montées. Un peu comme les spécialistes de contre-la-montre le font également dans le peloton masculin. On est exactement sur le même type de concurrente. Allez, Cédrine Kerbaol qui s'accroche bien, c'est fini hein, pour Kim Lecour qui a explosé. Enfin, fini, je sais pas, mais pour l'instant, elle a explosé. Et Juliette Berthet qui essaie de revenir.
5: Ouais, elle est un petit peu. Ça a fait l'élastique, Juliette, depuis les attaques là, de Longo-Borghini. Là, ça dure un peu plus longtemps quand même hein, pour Longo-Borghini. Là, on insiste un peu plus.
4: Et Egan Arends pour la Picnic Post-NL qui se défend toujours bien. Et oui, Sarah Van Damme ici, on est avec la quatrième hein, du classement général. Sarah Van Damme qui a craqué, donc ça va remonter derrière. Là, c'est bon aussi pour, évidemment, Cédrine Kerbaol. Pour le podium pour l'instant, Cédrine qui a remonté à la troisième place. Mais attention, parce que là, si Sarah est lâchée, devant, on a encore celle qui était derrière elle, c'est-à-dire Nievia Doma, notamment Everlyn également. Alors là, c'est ce qu'on avait dit, il y avait une double carte possible hein, à jouer dans cette équipe Visma Lease the Bike entre Femke de Vries, maillot vert sur les épaules, qui est en train d'attaquer du coup.
5: Qui attaque d'ailleurs, ouais.
4: Ça, c'est la vengeance. L'autre stratégie pour Femke, c'est d'essayer de tenter des choses. Elle est cinquième au classement général. Elle était juste derrière Sarah Van Damme à 8 secondes.
5: Surprenante, hein, Femke de Vries, hein, capable de porter le maillot de leader, de craquer le lendemain. Maintenant, on la sent très en jambes hein, sur cette table de montagne.
4: C'est la première fois hein, qu'elle a ce rôle. Également, Cédrine Kerbaol qui a un peu craqué. Elisa Longo-Borghini. Elisa Longo-Borghini est derrière là pour l'instant. Attention, Marlène Reusser est devant. Elle se retourne. Marlène, elle ne doit pas comprendre ce qui se passe. On a vu Elisa parler à la radio. Marlène Reusser qui est devant, qui a bien suivi l'attaque de Femke de Vries. Ouais. Et on reprend Francesca Corr. Il n'y a plus personne devant.
5: Marlène Reusser l'a bien compris. Hein. Longo-Borghini, elle est un peu juste là.
4: Incroyable.
5: En tout cas, elle est en train d'accuser le coup de ses deux attaques consécutives. Bah Marlène Reusser, elle, sur son rythme, hein. Elle est en train de continuer.
4: Non, mais Christophe, c'est fou ce qui est en train de se passer. Est-ce que vous aviez imaginé ça?
5: Bah non, c'est pas du tout ce qu'on avait imaginé. Je disais même il y a encore 5 minutes de ça que Longo-Borghini me paraissait plus en jambes. Bon, bah voilà, sur cette montée longue et difficile, alors on est encore très loin de l'arrivée. Hein. Faut pas. Attention, il peut encore y avoir des gros retournements de situation. Mais oui, là, le classement général est en train de se chambouler complètement. En tout cas, c'est pas du tout le scénario qu'on avait envisagé, surtout quand on a vu l'équipe UAE rouler tout à l'heure.
4: Allez, c'est Cédrine Kerbaol qui va essayer de faire la jonction avec Francesca Corr. Elisa Longo-Borghini qui est toute seule derrière. On la relaie pas et c'est normal. Marlène Reusser en maillot jaune qui a très envie d'aller chercher pour la troisième fois le classement général du Tour de Suisse définitivement. On va passer sur la ligne, mais on va continuer à grimper.
5: Et là, il reste 4 500 km de montée pour basculer le col de la Croix.
4: Et un dernier tour de 50 bornes.
5: Voilà. Il reste 50 km à faire. Donc, il reste 19 km de montée en tout.
4: Kasia Nievia Doma hein, qui est là. C'est peut-être le podium hein, qui est en train de se dessiner. Il faut que Cédrine s'accroche. Après, il y a la descente qui est très favorable à Cédrine Kerbaol. Francesca Corr ici, mais elle est complètement en perdition. Elisa Longo-Borghini ici, ça continue hein, de perdre des secondes pour ce groupe.
5: Ouais, très mauvaise passe hein, pour Elisa Longo-Borghini. Là, faut faire un peu le dos rond. Là, faut continuer sur ce rythme-là. Faut surtout pas s'agacer avec les concurrentes qui, bien sûr, ne vont pas lui prendre de relais. Ça paraît logique. Hein. Pas la même course. Hein. Il y en a une qui joue le classement général, les autres sont là pour le top 10.
4: D'autant que ce qu'on a vu depuis le début de ce Tour de Suisse, et c'est ce que j'expliquais dans la différence des styles, c'est justement que Elisa Longo-Borghini doit être plus à l'aise sur ses pourcentages, attaquer davantage. Et on aurait pu voir justement Marlène Reusser revenir au train comme elle est en train de faire train de rouleuse, etc. Et là, c'est l'inverse. C'est le train de rouleuse qui est devant. Là, ça s'énerve un peu parce qu'il n'y a que Marlène Reusser qui est en train de rouler.
5: Je sais pas pourquoi elle s'énerve. C'est pas la même course. Marlène Reusser, elle est en train de remporter le classement général du Tour de Suisse. Les autres concurrentes sont là pour jouer le podium, essayer de gratter des places au classement général. C'est tout à fait normal. Et puis Marlène Reusser, je pense qu'elle fait aussi un peu peur à tout le monde. Hein. Hier, elle a remporté le contre-la-montre. Là, on voit qu'elle a l'air quand même très en jambes. Hein.
4: Peur, ça veut dire quoi? Pour l'étape ou pour les faire exploser
5: les
4: dans la dernière
5: montée? Pour les deux, ouais, parce qu'il y a certes un remonté au classement général, mais il y a aussi une étape à jouer. Donc, Voilà, on n'a pas non plus envie d'aider Marlène Reusser pour que dans la suite de l'étape, elle distance tout le monde.
4: Après, elle est déjà loin au classement général, notamment par rapport à Nieva Doma. Elle a quasiment 2 minutes d'avance sur une Nieva Doma et elle a quasiment une, bah pareil, Femke de Vries, elle est à 1.43. Donc, est-ce qu'on pourrait pas se dire que finalement, voilà, Nieva Doma qui est en train de rouler, que là, on joue pour le podium. Cédric Cabal toujours en bas, hein, derrière, elle est en train de revenir, Cédric. On joue pour le podium et que on sait que Marlène Reusser a déjà gagné. Est-ce qu'on se dit pas ça dans les...
5: Oui, c'est pour ça. Ouais, c'est pour ça qu'on fait pas la même course, je pense. Parce qu'il ne faut pas s'énerver pour Marlène Reusser, il faut continuer à faire ce qu'elle a à faire, c'est-à-dire à distancer Longo Borghini. Il y a, voilà, sa seule concurrente, c'est elle. Donc pour l'instant, elle a réussi à la distancer. On voit qu'elle est, elle a l'air nettement supérieure sur cette montée-là. Je pense qu'il ne faut pas non plus s'agacer avec les autres concurrentes. Il faut rester concentré et focus sur l'objectif.
4: Allez, Cédrine. Cédrine Carvol qui est en train de revenir hein, sur ce groupe. Elle s'est bien accrochée à Cédrine, la troisième du classement général. Et il y en a une qui on ne voit plus du tout lorsqu'on aperçoit le groupe de tête. Et elle est là dans ce groupe. Vous voyez, on ne voit plus maillot jaune hein, devant. C'est Elisa Longo-Borghini qui est en train de tout perdre et de devoir renoncer à ce classement général sur une étape taillée pour elle. À la base ici, la championne d'Italie qui a attaqué à 2 reprises et qui là est en train de subir complètement. Elle était à 10 seconde au classement général, elle est accompagnée de la championne de Suisse, Steffi Eberlin. Elle est accompagnée également de Juliette Berthet, que vous apercevez, le dossard 41 de Nina Boysman pour Human Power Health également. Mais il y a qu'elle qui peut essayer de refaire quelque chose. Et là, ça montre aussi beaucoup ce que vient de faire Cédrine Carvol. C'est très très fort, parce qu'elle s'est quand même retrouvée entre les deux groupes. C'est très très fort d'avoir réussi à rejoindre quasiment le groupe de tête.
5: Ouais, Cédrine Carvol, elle est aussi en phase de doubler Longo Borghini, hein, ça continue comme ça. Donc, bien entendu, elle a accusé un petit peu le coup là sur l'accélération de Marlène Reusser, mais maintenant on voit que elle est en train de prendre tout doucement son rythme. Donc, ça va bien pour Cédrine, ça va beaucoup mieux hein, que pour ce groupe-là et que pour Longo Borghini. Donc, il faut profiter de ce mouvement de course pour accroître son avance.
4: 35 secondes entre le groupe Reusser et le groupe Longo Borghini, groupe Reusser où il y a quand même également Kasia Nieva Doma hein, devant pour pouvoir remonter au classement général, et Cédrine Carvol qui était juste derrière. Il y a 1 minute 10 au général entre Carvol et Longo Borghini. Quelle surprise d'avoir vu la championne d'Italie craquer comme ça. C'est pas fini, Christophe, mais en même temps, c'est quand même un très mauvais signal.
5: Voilà, oui, non, mais c'est ça, exactement. C'est un mauvais signal, mais elle n'a pas explosé. Hein. Elle continue sur son rythme. Regardez, elles sont là-haut, hein, donc elle les a en point de mire. Pour l'instant, il y a 30 secondes. 30 secondes, il y a 28 km de descente hein, au sommet de ce col de la Croix. Donc, il y a possibilité de se refaire. C'est peut-être qu'un mauvais passage. Peut-être que dans la prochaine ascension, ça ira mieux. En tout cas, il faut rester concentré aussi du côté de Longo Borghini, parce que rien n'est perdu, ça peut rentrer, on peut se regarder devant. On a vu qu'il y avait déjà des petites tensions entre certaines concurrentes à l'avant, donc elle se pose pas de questions. Longo Borghini, elle demande rien à personne, elle sait très bien que pareil, c'est pas la même course que les autres qu'elle est en train d'effectuer. Donc faut rester concentré, essayer de garder le groupe maillot jaune là-bas en point de mire, basculer à moins d'une minute et pourquoi pas après dans la descente espérer rentrer.
4: 41 secondes, hein, Christophe, on a encore perdu 10 secondes du côté de ce groupe. C'est la surprise de la matinée. C'est vraiment la surprise de la matinée pour celle qui était presque devenue la favorite au départ. Marlène Reusser s'est imposée en 2023 et l'année dernière sur ce Tour de Suisse. Longo Borghini est montée à 2 reprises sur le podium en 2023, en 2024 également. Sur un parcours qui lui convenait peut-être un petit peu plus. Hein. Longo Borghini est allée chercher la troisième victoire. La troisième étape et maillot jaune à ce moment-là. Je suis un peu sidérée en fait, pour ne rien vous dire, enfin ne rien vous cacher. Alors elles ne sont pas arrêtées hein, devant ça, c'est juste une erreur, ne vous inquiétez pas.
5: Alors par contre, ce qui n'est pas bon du tout hein, pour Longo Borghini, c'est que devant on a réussi à trouver une entente. Hein. On voit, tout le monde a compris hein, que Longo Borghini était peut-être en train de tout perdre aujourd'hui. Donc Nieva Doma prend des relais, Femke De Vries prend des relais. Pour l'instant, Cédrine, très intelligemment, reste un peu plus en retrait. Hein. Elle est revenue, elle a réussi à faire un peu le dos rond là, pendant les 2-3 km où elle était distancée un peu entre les deux groupes. Elle est revenue devant, donc maintenant pour elle, c'est de la gestion, essayer de récupérer, basculer en tout cas dans ce groupe de tête. Mais oui, le classement général est en train d'être chamboulé là sur ce mouvement de course.
4: C'est vraiment super hein, ce qu'a fait Cédrine. Est-ce qu'on peut imaginer l'avoir attaqué en descente, Cédrine, avant la montée, dans la longue descente qu'on a derrière.
5: Ah oui, c'est tout à fait possible. Après, on va voir la descente, je ne l'ai pas vue encore. On sait qu'en Suisse, les descentes sont souvent très rapides, pas très techniques, donc il ne faut pas non plus user trop d'énergie à essayer de distancer tout le monde. Il faut pas... Si dans la descente, il y a quelque chose à tenter, il faut vraiment faire le break. Il faut vraiment prendre 40, 50 secondes, voire pourquoi pas une minute, parce que si c'est pour aller prendre 10, 15 secondes, il restera 10 km de montée. Ce sera beaucoup d'énergie dépensée pour le pays après.
4: On rappelle qu'on est sur la dernière course World Tour avant le Tour de France. Alors, il y aura tout le mois de juillet sans course World Tour, avec d'autres courses à disputer pour les femmes, des stages également et de la préparation. Mais on est sur la dernière grosse référence à aller chercher avant le Tour de France. C'est très bon pour Cédrine Kerbaol, qui espère toujours, dans un coin de sa tête, monter sur le podium, gagner pourquoi pas un jour le Tour de France. En tout cas, on voit qu'elle monte en pression au fur et à mesure, maillot blanc du Tour de France pour la première édition en 2023, première édition à laquelle elle avait participé également. Elle a été la première française ensuite a gagné une étape du Tour de France en nouvelle version, depuis qu'il est de retour, bien sûr, 6e du classement général également et 8e l'année dernière. Allez, Elisa Longoborghini, toujours au train.
5: Ah, ça va être long, hein. C'est 50 derniers kilomètres pour Longoborghini, là. Ça va être très très long, parce que là, on est parti pour qu'elle bascule ce col de la Croix avec une minute, hein, ou pas très loin de retard.
4: Et puis là, concrètement, qui peut l'aider, en fait, en dehors de Yaï? Ça va être très compliqué. Steffi Eberlin, elle est 8e du classement général, mais on voit qu'elles sont toutes un petit peu à la rupture aussi, c'est ça, hein, toutes un peu à la limite. Kim Lecour, on a vu qu'elle est beaucoup trop juste, c'est trop compliqué en ce moment dans cette phase de reprise pour elle, pour pouvoir être au niveau. Donc en clair, la plus forte de ce groupe, c'est clairement Elisa Longoborghini.
5: Ah oui, c'est elle la plus forte, c'est elle qui est en train de perdre le classement général, donc c'est à elle d'assumer tout le poids du travail. Oui, effectivement, vous avez raison, hein. Je pense qu'il n'y a pas beaucoup de concurrentes là qui ont un intérêt, en tout cas, à aider Elisa Longoborghini.
4: Incroyable, incroyable ce qu'est en train de faire Marlène Reusser, en train d'assommer le Tour de Suisse, et pas sur le contre-la-montre, mesdames, messieurs, mais sur l'étape Rennes. On est encore en train de grimper, il reste 5 km d'ascension, un petit peu moins, 4 km d'ascension. Cédrine Kerbaol, la Française, est toujours dans ce groupe, et derrière, il y a une descente avant de remonter. Cédrine va certainement tenter quelque chose. Le Tour de Suisse est en train de se dessiner définitivement et sous vos yeux.
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20: km 500 à parcourir avant l'arrivée. Il reste 2 300 km maintenant dans cette ascension avant de rebasculer dans la descente. On est avec le groupe de tête. L'information, c'est qu'Elisa Longo-Borghini est en train de perdre sa deuxième place. Elle ne renversera pas le Tour de Suisse aujourd'hui. Visiblement, elle est pointée à 53 secondes de ce groupe de tête dont Marlène Reusser. Où est Marlène Reusser? Elle est là devant vous, maillot jaune sur les épaules. Et puis vous voyez juste derrière le maillot vert de Femke De Vries qui vient de placer à l'instant une attaque pour essayer de remonter cinquième au classement général ce matin. Elle est en train d'essayer de viser la deuxième place maintenant de ce classement général. Il y a une bataille avec Cédrine Carbajal, maillot blanc, qui a craqué un petit peu sur l'attaque de Femke De Vries et qui finalement la revient au train, au tempo, comme elle a fait tout à l'heure.
21: Elle gère et s'accroche.
20: Cédric.
21: Ouais, elle gère. Elle voit bien que si elle réagit aux attaques, elle va complètement exploser. Donc, non, très intelligemment, elle gère. Honnêtement, on a le sentiment que Cédrine Carbajal pourrait être un petit peu juste, mais j'ai l'impression quand même qu'elle est dans la gestion. Je suis quand même assez confiant pour la suite. On va voir, elle va basculer déjà. Le plus important, c'est qu'elle bascule devant. Elle est encore là, elle joue le podium, elle joue même pas le podium, elle joue la deuxième place maintenant. Donc, Longo-Borghini, on le rappelle, elle est derrière. Il y a entre Cédrine Carbajal et Longo-Borghini, il y a 1 minute 10 d'écart. Donc là, Au vu des derniers écarts qu'on avait, Logo Borghini va basculer avec une minute de retard sur ce groupe. Voilà, Cédrine qui est maintenant revenue.
20: Et des secondes de bonification à l'arrivée, bien sûr. On peut vous faire d'autres écarts. Une 10 en effet entre Longo Borghini et Kerbaol. 23 secondes d'écart en faveur de Kerbaol sur De Vries. Donc ça, c'est l'écart qu'on pourra pointer aussi tout à l'heure. Kerbaol, elle a aussi 29 secondes d'avance sur Nievadoma, qui a résisté. Hein. Elle, c'est aussi l'autre gagnante à nouveau de cette journée. On l'avait vu attaquer dans les montées du Tour de Suisse précédemment. Donc pour l'instant, Cédrine a de l'avance sur tout le monde. Il va falloir continuer à faire ses comptes, bien sûr, et à essayer de voir ça. Mais c'est bien à la fois le podium, la deuxième place aussi de ce Tour de Suisse qui est en train de se jouer honnêtement pour renverser Marlène Reusser aujourd'hui, vu ce qu'elle montre. Il va falloir être costaud.
21: Ouais, ça paraît compliqué. Hein. Ça paraît quand même très compliqué. Elle a l'air très facile. En tout cas, elle a l'air de maîtriser son sujet. Maintenant, ouais, c'est vraiment au niveau du podium qu'il va y avoir une vraie bagarre là, déjà voir Longo Borghini à combien elle bascule au sommet et si elle arrive à reprendre du temps dans la descente. Après on a le match Femke De Vries et Cédrine Kerbaol aussi qui toutes les deux veulent monter sur le podium. Cédrine veut garder sa place, voire même en gratter une.
20: Mais même Nievadoma, hein, parce qu'en fait il y a 30 secondes entre 29 entre Kerbaol et Nievadoma.
21: Ouais, et pour l'instant Nievadoma, contrairement à ce qu'on peut voir sur certaines courses, elle reste très sage. On l'a vu, c'était quoi sur la deuxième étape, je crois, attaquée de très loin.
20: Elle est en première position là.
21: C'est elle, voilà, elle prend ses relais, elle roule, mais pour l'instant, elle n'use pas d'énergie inutilement. Donc, alors là, Nievadova, de toute façon, elle a gagné le Tour de France, hein, donc on le sait, elle est redoutable hein, sur des grosses étapes de montagne comme ça. C'est une vraie grimpeuse. Donc, attention dans la prochaine ascension. Là, je pense que jusqu'au sommet, on va aller comme ça. Hein, à mon avis, il va pas se passer grand-chose là jusqu'au sommet. Il n'y a pas d'intérêt. Hein. Après, il y a 28 km de descente, il y a encore 10 km de montée, donc voilà, faut pas non plus faire n'importe quoi. Mais Nievadova, attention hein, quand même dans la dernière montée finale.
20: Marlène Reusser hein, qui est là vraiment dans son attitude qu'on connaît si bien. Marlène Reusser qui a bien suivi les attaques notamment tout à l'heure, qui a même réussi à faire la différence sur Longo Borghini. Et si on dit que ça va être compliqué de la renverser, c'est parce que là sa principale concurrente n'est plus là, elle était à 10 secondes, que Cédrine Kerbaol accuse un retard d'une 10 sur Marlène Reusser, que De Vries accuse un retard d'une 33 et Nievadoma d'une 39. Donc on est quand même pas mal sur des écarts énormes, une 49 même pas. Pardon, ça c'était sur Longo Borghini, donc on peut ajouter 10 secondes à tout le monde. On est quand même déjà sur des écarts très conséquents.
21: Oh ouais, non, on est sur des gros écarts. Hein. Marlène Reusser a de la marge sur tout le monde et encore plus sur les concurrentes avec qui elle est actuellement. Alors, au niveau du classement général, au niveau du maillot jaune, puis on le voit dans son attitude. Alors, je le dis, hein, l'étape est tellement difficile, on n'a pas l'habitude hein, chez les filles d'avoir des étapes autant difficiles avec autant de dénivelé. Donc,

0: virtuellement deuxième de ce classement du Tour de Suisse. Ça y est, c'est fait.
1: Ça y est, elle est deuxième, ouais. Vous avez raison. Maintenant, il faut réussir à capitaliser sur cet écart-là, voir comment la descente va se passer. Ce qui est intéressant, c'est que on se relaye dans ce groupe. Il n'y a pas de tension. Il y en avait tout à l'heure, mais là, ça s'est... tout le monde s'est calmé. Tout le monde maintenant prend des relais. Tout le monde a compris l'intérêt de faire avancer cette échappée. On verra dans la dernière montée. Il restera 10 km pour s'expliquer. D'ici là, il faut essayer... Bah, malheureusement pour Longo Borghini, elle a une défaillance, faut essayer de continuer à accroître cette avance.
0: On est en tout cas sur un nouveau top 4 de ce Tour de Suisse qui se dessine à 1 km du sommet, pas de l'arrivée, loin de là, on est encore à 43 km de l'arrivée. Quelle étape incroyable, et c'est la même que vous suivrez avec une ascension de plus pour les garçons tout à l'heure à 15h08, soyez bien avec nous. Et puis on prendra même le temps tout à l'heure, juste à l'arrivée de cette étape, de se retrouver en plateau avec Messaou de Benterki, avec Patrick Chassé, pour refaire le point sur ce magnifique Tour de Suisse féminin qu'on a suivi ensemble, et puis également pour vivre les enjeux du Tour de Suisse masculin qui va se terminé également. Il y a un peu moins de suspense pour le classement général, mais il y a quand même une belle étape à aller chercher aujourd'hui. Tadej Pogacar étant en jaune. Longo Borghini toujours en tête de ce groupe avec Juliette Berthet dans la rouge, Steffi Eberlin, Kim Lecour également un petit peu juste sur ce Tour de Suisse, mais elle prend rendez-vous pour les prochaines échéances. Et c'est Nina Boysman, je crois, qui est là aussi pour l'équipe Human Power Health. Une 15, elle ne cesse de perdre du temps, vraiment. Alors, Kim Lecour, est-ce qu'elle va chercher un ravito? Oui, c'est ça. Seule au monde, Elisa Longo Borghini, bien qu'accompagnée.
1: Ah, on lui prend des relais quand même. Là, non, un kilomètre si du sommet.
0: C'est pas une question de ravitaillement? J'ai pensé que c'était ça. Non, c'est pas non, ça, en effet.
1: Ouais. Je pense que Longo Borghini a aussi besoin un peu de souffler, de se remettre un peu dans les roues.
0: Ouais, je l'ai vu se relancer, mais je me demande si c'était quand même pas pour cette raison-là. Je pense que c'est quand même pour cette raison que Kim est passé là et a un petit peu accéléré. Mais ça doit lui faire du bien, en effet. Ouais, elle a pris le bidon à son assistant. Elle doit souffler un peu, Elisa, quand même. Une 12, L'addition va être salée. Là, on va être avec les... Oh, et ben oui, Megan Arendt, c'est parti pour faire les points du classement de la montagne. Eh oui, c'est son dernier enjeu, c'est son dernier objectif.
1: Moi, je suis à la place de Femke De Vries, je la laisse. Je la laisse, elle est en train de jouer le podium. C'est beaucoup plus important d'aller chercher un podium sur ce Tour de Suisse que d'aller se battre pour le Grand Prix de la Montagne. Tout ça, c'est de l'énergie, laisser sur le bord de la route. J'ai l'impression que Femke De Vries, au vu de ce qu'on voit là, j'espère qu'elle ne va pas me faire démentir, mais j'ai l'impression qu'elle adopte cette stratégie pour l'instant.
0: Et on est revenu, c'est Nievadoma qui est revenu au train, mais là c'est parce qu'il y a aussi la course pour le classement général qui se joue. Allez, Cédrine Gerbol.
1: Elle est partie de trop loin, Megan Arends, pour aller essayer de grappiller ses points.
0: Et là il va falloir s'accrocher maintenant au groupe des quatre, les quatre premières du classement du Tour de Suisse. Allez Cédrine, plus que quelques mètres avant de basculer dans la descente pour la Française, maillot blanc sur les épaules, 250 mètres, Marlène Reusser. Il y a les supporters français qui sont là pour Cédrine, mais il y a surtout le public suisse, évidemment, tout acquis à la cause du maillot jaune.
1: Ah bah finalement, Femke De Vries, elle va quand même aller mettre des points. Parce que là, on est à 150 mètres du Grand Prix de la montagne.
0: Non,
1: sans effort, voilà, c'est ça. Alors, c'est juste, elle va prendre son relais.
0: Elle a bien fait Megan Arends, elle est tentée le tout pour le tout également, elle sait qu'elle est un peu moins forte que ses concurrentes en mano à mano.
1: Oui bien sûr, on le voit bien là elle est un peu la rupture, elle est limite pour basculer. Alors Femke De Vries, si elle accélère un petit peu, elle va repasser devant Marlène Reusser, donc elle va aller prendre les points. Bon là je te parlais tout à l'heure d'énergie, là il y a peu de... Mais qu'est-ce qu'elle fait Marlène Reusser?
0: Moi je pense qu'elle peut passer en tête pour la descente. Non. Marlène Reusser.
1: Mais non, elle veut les points c'est con. D'accord. Alors, franchement, c'est moyen quand même du côté de Marlène Reusser. Je trouve ça vraiment très moyen. Elle a que 3 points. Femke De Vries, alors en plus, il y a eu une réactualisation des points. Je crois que Femke De Vries en a 16 maintenant. Donc là, c'est vraiment venir se mettre à dos Femke De Vries pour rien en fait. J'ai un peu du mal à saisir la stratégie de Marlène Reusser.
0: Et le groupe Longo Borghini qui est pointé à 1,17, qu'on n'a pas encore terminé avec cette ascension.

0: sur Megan Arens qui perd le contact dans cette début de descente. Il est là, le groupe de Longo Borghini avec Kim Lecourt, toujours en première position pour terminer cette ascension. Juliette Berthet, Steffi Eberlin et puis la dernière concurrente Nina Buysman pour Human Power Health. Longo Borghini qui aura tout perdu aujourd'hui. On fera les comptes à l'arrivée bien sûr, mais il y a déjà 1 minute 17, c'est énorme. C'est énorme d'écart, elle n'était qu'à 10 secondes de Marlène Reusser ce matin au classement général et c'est même le podium là, hein, qui est en train de s'envoler pour Elisa Longo Borghini pour la championne d'Italie.
1: Ouais, tu disais tout à l'heure qu'il fallait essayer de basculer à maximum 1 minute. Hein. Là, ça paraît quand même très conséquent l'écart. Ce sera compliqué hein, de revenir devant.
0: Juliette Berthet qui va peut-être faire un petit rapproché quand même au classement général. Oui, elle va gagner des places.
1: Elle va gagner des places. Il y a des concurrentes qui ont été distancées, qui étaient devant elle au général.
0: Et 1,25, hein. Et même 5 secondes de plus au pointage que nous faisons, nous, dans les régies. 5 secondes de plus, imaginez, hein, ça commence vraiment à compter. Adieu la victoire d'étape, adieu le podium pour Elisa Longo Borghini. On bascule maintenant dans cette grande descente de ce col de la Croix. Megan Arens qui est maintenant entre les deux groupes. Toujours le groupe maillot jaune en point de mire. km 200 et ce n'est pas fini, il reste cette descente. On va basculer vers Olyon et puis ensuite on va arriver du côté d'encore une fois cette dernière montée vers Villars-sur-Ollon. Et évidemment l'arrivée et le Tour de Suisse, le classement général vont se jouer, oui Christophe?
1: Non, Megan Arens sera plus dans le groupe de tête en bas de la descente. Elle a vraiment trop de lacunes en descente, on l'a vu beaucoup trop frileuse.
0: Et 1,30, Marlène Reusser va-t-elle remporter le Tour de Suisse? Réponse dans moins de 40 km désormais.
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15: Le Tour de Suisse femme est complètement fou et en train de se jouer sous vos yeux. Vous êtes ici avec le deuxième groupe. Et non, contrairement à ce que vous auriez pu attendre, comme nous l'attendions d'ailleurs, Elisa Longo-Borghini a bien attaqué en effet Marlène Reusser, mais derrière elle a craqué, elle a attaqué à 2 reprises la championne d'Italie et maintenant elle est pointée à 41 secondes. Alors ils sont en train quand même de reprendre du temps du côté de ce groupe sur le groupe maillot jaune. Reste que, ben voilà, on a perdu beaucoup de temps pour l'instant. Vous n'êtes pas trop sûr de l'écart?
16: Non, attention, l'écart, il y avait
15: peut-être avec les filles intercalées.
16: Il y avait 1 minute 25 au sommet, je vois pas comment on a pu reprendre autant de temps. Non, on va attendre que l'écart GPS se recalcule. D'ailleurs, on l'a enlevé. Hein.
15: Je finis juste le point du coup sur la course. Vous avez raison, devant, en tout cas, il y a le groupe Marlène Reusser et qui est ici le groupe de ce podium qui est en train de se dessiner. Attention pour la position de Elisa Longo-Borghini qui était à 10 secondes de Marlène Reusser du maillot jaune, donc qui est en train clairement de perdre ses chances de remporter le Tour de Suisse. Et derrière, peut-être même en train de perdre le podium, puisque devant, on a Cédrine Carbajal, on a Femke De Vries. Cédrine Carbajal qui était troisième en classement général. Femke De Vries, Nieva Thomas également, et puis on a Steffi Eberlin qui était un petit peu plus loin et qui est dans ce groupe derrière. Donc en tout cas, Elisa Longo-Borghini est en train de perdre beaucoup de place au classement général si l'écart se maintient autour de la minute 10. Ici, on est avec Megan Arends, ouais, qui était intercalée, qui est maintenant intercalée puisqu'elle était dans le groupe devant tout à l'heure et qui a craqué. On est encore dans la descente, hein, Christophe, mais on est au milieu de la descente dans ce replat.
16: Oui, il y a un replat là de 7-8 km. On voit, hein, alors ça continue d'être sur un profil descendant, mais plus sur un gros faux plat. On le voit, on est obligé de pédaler. Ensuite, on va à nouveau reprendre une descente un peu plus pontue. Et là, oui, on est sur un replat. Bah là, du coup, Megan Arends, la pauvre, elle a essayé d'attaquer pour aller chercher les points au sommet du col de la Croix. Elle s'est fait un peu contrer. Au sommet, elle a basculé un petit peu loin. Et puis après, dans la descente, elle est un peu moins technique, hein, que les concurrentes avec qui elle était, et notamment Marlène Reusser. Bah, elle s'est fait distancer, on voit. Hein, c'est très très loin maintenant devant.
15: Alors pour l'instant, on n'a pas encore eu d'attaque de Cédrine Carbajal, très à l'aise dans les descentes. C'est vrai que là, pour l'instant, on est plutôt sur une partie roulante, hein, de cette descente. On va rebasculer sur la deuxième partie derrière. Et puis, il y a aussi l'enjeu de ce podium et de ce maillot blanc, finalement, Christophe. Donc, le maillot blanc, ça a l'air plutôt d'être fait. Mais pour le podium, c'est vrai que c'est un petit peu ça aussi. Qu'est-ce qu'on va faire du côté de Cédrine Carbajal? Est-ce qu'on va privilégier ce podium, cette deuxième place, ou est-ce qu'on va tenter quelque chose dans cette fin de descente tout à l'heure? Ah, elle a loupé le bidon, Nieva Thomas.
16: C'est pas très grave, il y a sa voiture, il y a largement de quoi se ravitailler encore par la suite. Je pense pour cette année, il ne faut pas se disperser. Marlène Reusser, on l'a vu, elle est trop forte. Le maillot jaune, c'est pas accessible, en tout cas pas en l'état. Donc on verra, Marlène Reusser, on n'est jamais à l'abri d'une défaillance. Mais là, en tout cas, de ce qu'on a vu jusqu'à maintenant, elle est au-dessus. Non, il faut se concentrer sur la deuxième place qui, là, est à portée de main pour elle. Donc faut pas non plus user de l'énergie inutilement dans cette partie-là. On aurait pu penser qu'avec ses qualités de descendeuse, elle tente quelque chose, mais on voit bien que la descente, elle est pas vraiment adaptée à des attaques. En tout cas, pas des attaques en individuel, ça userait beaucoup trop d'énergie. On rappelle qu'en bas de cette descente, il restera 10 km d'ascension pour remonter jusqu'à Villars-sur-Rollon. Donc voilà, faut garder son énergie pour Cédrine, elle en aura besoin.
15: Et on jettera un coup d'œil aussi au temps, hein, au classement général, puisque Cédrine Kerbol est en train de monter sur la deuxième marche. On a actualisé les écarts, hein, Christophe, une 14 avec le groupe de Elisa Longo-Borghini, donc qui est toujours en train de perdre, hein, et la deuxième place et le podium même. En tout cas, on va voir pour le podium, mais par rapport à Kerbol, c'est fait. Kerbol est passé devant, derrière, il y a un petit peu d'écart encore avec De Vries et Nivia Doma, mais on est vraiment en train de redessiner complètement ce top 5.
16: Cédrine a 23 secondes d'avance sur Femke De Vries au général et 29 secondes sur Nieva Dova. Donc quand je vous disais que il faut gérer, il faut garder son énergie, elle en aura besoin dans la dernière montée, voilà, il faut pas se disperser.
15: Allez, en tête, hein, Cédrine Kerbaol de ce groupe. Derrière, maillot vert sur les épaules, c'est Femke De Vries qui a remporté, hein, la première étape de ce Tour de Suisse. Marlène Reusser, partie pour aller chercher pour la troisième fois le classement général du Tour de Suisse. Et Nieva Dova qui va beaucoup mieux désormais. Celle qui a-tu perdu, c'est Elisa Longo-Borghini, la championne d'Italie. Reste une ascension, hein, quand même. On peut imaginer qu'Elisa, elle va tenter de ressortir de ce groupe ou de relancer ce groupe dans la dernière ascension qui mène au sommet et à l'arrivée. Enfin, pas au sommet, mais justement à l'arrivée.
16: Ouais, elle va tout donner, hein. On voit déjà, ce qui est intéressant, c'est que dans ce groupe Longo-Borghini, là, on a des concurrentes qui lui prennent des relais. Et surtout, on est plus efficace, hein, que le groupe Marlène Reusser à l'avant. On voit qu'on... La plupart, hein, prennent des relais, en tout cas ça roule vite, on s'entend bien, il y a une bonne dynamique.
15: Ça c'est nouveau.
16: C'est nouveau, ouais. Dans la montée, on a laissé rouler Longo-Borghini jusqu'à 1 km du sommet, ce qui paraissait logique, mais là maintenant, voilà, tout le monde trouve un intérêt. Même Juliette, hein, Berthet vient prendre son relais. Voilà, on voit, hein, je parlais de la dynamique, on voit que ça roule beaucoup mieux dans ce groupe de compte que dans le groupe maillot jaune. Dans le groupe maillot jaune, c'est normal aussi, hein, on commence un peu à compter ses coups de pédale. Sur ces replats là, c'est pas évident à gérer, hein, parce que il faut pédaler, il faut prendre des relais, on n'a pas très envie d'user de l'énergie.
15: Elle va être reprise Megan Arends par le groupe Longo-Borghini. Il y a moins de 10 secondes d'écart désormais. Objectif pour la coureur de Picnic PostNL, c'est rester dans ce groupe derrière et tenir le rythme imposé par Elisa Longo-Borghini, Kim Lecour, Juliette Berthet, Amco.
16: Bah là, il faudrait qu'elle souffle un peu, hein, qu'elle se relève, qu'elle se retourne. Là, ça sert à rien de rester 10-15 secondes devant.
15: Steffi Eberlin, championne de Suisse, prend un relais. Juliette Berthet dans la roue. Nina Boisman, concurrente de Human Power Health. Elisa Longo-Borghini, la concurrente du AEB avec le maillot de championne d'Italie sur les épaules. Et puis Kim Lecour ferme la marche pour AG Insurance Sodal Team. 1-0-3. Mais devant, on a vu aussi, pas qu'on avait levé le pied, mais qu'il n'y a plus... Il n'y a pas de relance, pas de grosse relance non plus.
16: Maintenant, on commence à se regarder. On commence un peu à essayer de s'économiser aussi, hein, en vue de la dernière montée. Il y a à l'avant... Il n'y a que 3 places sur le podium pour 4 concurrentes. Donc obligatoirement, il y en a une qui va avoir la médaille en chocolat. Donc on essaye de s'économiser. On continue de passer tout doucement des relais, mais sans vraiment appuyer. D'ailleurs, regardez, hein, l'écart vient de passer sous la minute.
15: Elisa Longo-Borghini en tête. Elle doit être informée, hein, aussi de cet écart qui baisse. On est là avec le groupe maillot jaune.
16: Ouais, Elisa Longo-Borghini, elle se pose plus de questions. Elle, hein. De toute façon, elle n'a plus rien à perdre, hein, maintenant. Elle a perdu le podium si on reste en l'état. Donc, elle est en train de tout donner. Contrairement à devant, là, on le voit. Ça roule, hein. Attention, on n'est pas en train de s'arrêter sur la route. Mais bon, les relais sont moins appuyés.
15: Elle n'a pas totalement perdu le podium, hein, Christophe, là, en l'état. Parce qu'on est à moins d'une minute d'écart. On rappelle qu'il y avait une 10 avec Kerbaol, hein, qui est troisième pour l'instant. Donc, pour l'instant, là, en l'état, elle garderait même sa deuxième place. Mais ça peut peut-être, en effet, se jouer à pas grand-chose.
16: Ouais, elle est revenue sur le podium.
15: Mais ce matin, elle est peut-être partie avec l'idée de renverser le Tour de Suisse. C'est surtout ça.
16: Ah bah c'est sûr et certain même.
15: C'est surtout ça la grande.
16: C'est sûr
15: différence.
16: Et certain. On a vu tout à l'heure, elle a fait rouler ses coéquipières.
15: Elle a attaqué à deux reprises. on fait passer la voiture pour aller voir Cédrine Kerbaol.
16: Ouais, c'est Maëva Skibantelar, juste en train de rechercher son nom. C'est Maëva Skibantelar qui avait fait le travail pour Longo Borghini. On avait réussi à esseler Marlène Reusser. Elle avait encore deux coéquipières juste avant l'accélération de Maëva. Ah, il y a peut-être un petit groupe qui est en train de rentrer là. Parce que voilà, regardez en bas là. Hop, on a arrêté les voitures. Il y a un petit groupe qui est en train de rentrer sur le groupe Longo Borghini.
15: C'est vrai que Sarah Van Damme, qui est l'autre concurrente de la Visma Liseberg, j'ai aperçu un maillot jaune. Elle est à 1,35. C'est elle, hein, la quatrième du classement général sur le papier.
16: Elle va peut-être trouver du renfort, Longo Borghini là. Une concurrente de plus pour venir prendre des relais.
15: Oui, en même temps, il y a aussi Femke De Vries hein, pour Sarah Van Damme devant. En effet, il faudra voir combien de concurrentes arrivent à rentrer
16: ça y est,
15: dans
16: le,
15: ce groupe.
16: Le replat est terminé. On vient de reprendre la deuxième partie de la descente. Là, ça va rouler un peu mieux pour tout le monde. Ça va être un peu moins énergivore pour progresser.
15: Elle est de retour avec le groupe de tête. Cédrine Kerbaol qui a donc repris évidemment la tête de ce groupe pour faire la descente. Elle se retourne, elle regarde où est Marlène Reusser. Et Femke De Vries qui a laissé quelques mètres d'avance. Nieva Doma dans la roue de Cédrine Kerbaol.

0: On vit un Tour de Suisse vraiment magnifique, hein, depuis la première étape, du suspense tous les jours. Je vous rappelle quand même que si vous n'étiez pas avec nous mercredi, on a vécu une étape incroyable. À un moment, on s'est même dit que Femke De Vries et Lauren Dixon, à qui on pense qui a dû abandonner hier matin, qui n'a pas pris le départ alors qu'elle était deuxième du classement général pour une fracture de la clavicule. On a même pensé à un moment pendant l'étape que ça allait être compliqué d'aller les chercher toutes les deux, que donc c'était plutôt les outsiders qui allaient se jouer le classement général. Et puis tout est revenu dans l'ordre dès le lendemain. Mais vraiment, tous les jours, ça a changé. Tous les jours, on a eu des scénarios différents. Allez, elle est rentrée. Elle est rentrée, Sarah Van Damme, dans ce groupe. Et pour la Suisse, c'est peut-être Yasmine Lachty qui était derrière également. Deux concurrentes de plus dans ce groupe.
1: Ah, il y a moins que l'écart là-haut. Il y a 50 secondes. Moi, j'ai pris j'ai arrêté un chrono là. Et j'ai vu Megan Arends, hein, qui malheureusement se fait aussi distancer, hein, de ce groupe Longo Borghini.
0: Oui, ça montre aussi à quel point on va vite, hein, du côté de Longo Borghini. On veut sauver cette deuxième place. 58 secondes, il y a une 10 d'écart avec Cédrine Kerbaol. Juliette Berthet qui fait une belle étape.
1: Ouais, Juliette qui pour l'instant risque d'intégrer le top 10. Hein. Il y a pas mal de concurrentes qui ont été distancées.
0: C'est bien, il y a Yasmine Lachty, hein, pour l'équipe de Suisse qui est rentrée nationale sur ce Tour de Suisse. 22 km 300. On va remonter dans un petit peu plus de 10 km, Christophe.
1: Oui, c'est ça. L'ascension que les concurrentes viennent d'effectuer. Alors on n'ira pas jusqu'en haut, on va s'arrêter à Villars-sur-Oloron, mais il y a un peu plus de 10 km de montée quand même.

0: Et on espère qu'on va pouvoir vite retrouver les images du groupe de tête également, voir ce qui se passe du côté de Cédrine Carbajol, maillot blanc sur les épaules. On essaie de trouver tout ça. Également Marlène Reusser, maillot jaune en tête pour l'instant et qui est en train de dessiner sa victoire définitive au classement général, définitive au classement général de ce Tour de Suisse, peut-être pour la troisième fois de son histoire et de sa carrière. Restez bien avec nous, il reste encore beaucoup de choses, cette descente et puis on va remonter tout de suite vers l'arrivée. Le Tour de Suisse n'est pas totalement terminé.
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21: Le podium de ce Tour de Suisse est en train de se dessiner, en train de se jouer littéralement sur cette dernière étape, énorme étape. On est sur une étape de 100 km 400 avec le col de la Croix à franchir. Il reste encore une moitié d'ascension du col de la Croix pour pouvoir aller rejoindre la ligne d'arrivée. On est plutôt sur une partie plane descendante pour le moment et puis on va remonter maintenant dans 3 km. Vous êtes ici avec le groupe des perdantes pour l'instant et surtout le groupe de la perdante, Elisa Longo-Borghini, qui a tenté d'attaquer à 2 reprises Marlène Reusser. Elle n'était peut-être qu'à 10 secondes du maillot jaune ce matin au classement général. Et finalement, elle a craqué. C'est elle qui a craqué, la championne d'Italie. Elle est maintenant dans un groupe pointé à plus d'une minute. C'est le podium. C'est la deuxième place qui est en train de se jouer. Et pour l'instant, c'est la Française Cédrine Carbajal qui est le mieux placée pour aller chercher cette deuxième place. Imaginez, Cédrine deuxième du Tour de Suisse. Ce serait un super résultat. Elle qui a gagné une étape de la Vuelta déjà cette année. Ce serait un résultat incroyable pour la Française. Maillot blanc sur les épaules. On est en train de se battre bien sûr derrière et pour l'instant dans le groupe des 4 qui est devant, 4 pour le podium désormais aussi, eh bien on n'a pas vu d'attaque, ni de Marlène Reusser qui pour l'instant évidemment est en train de s'adjuger et de gagner le Tour de Suisse, ni de Kasia Niewiadoma qui va mieux, qui est aussi devant, ni de Femke De Vries qui elle a le maillot des grimpeurs sur les épaules et définitivement d'ailleurs.
22: Ouais, ouais, ça y est, il n'y a plus de points à prendre en cours de route, donc Femke De Vries, elle a pris assez de points. Maintenant, elle n'a plus que le classement en général, l'étape à s'occuper, terminer d'aller se battre pour glaner des points. Voilà, le groupe de 4 à l'avant, les 4 hein, qui se jouent le classement général.
21: Qu'est-ce que vous avez pensé du Tour de Suisse de Marlène Reusser, qui est en train d'aller le chercher pour la troisième fois?
22: À son image, c'est-à-dire sans gros coup d'éclat, mais voilà, sereine, solide dans ses qualités. Elle a certes perdu du temps sur la deuxième étape, une étape pas avec des gros cols, mais plus une étape peut-être de puncher. Voilà, il y a eu un petit coup de moins bien, mais depuis, bah, tranquillement, sur ses qualités, notamment au contre-la-montre hier, elle a refait déjà, elle a comblé son écart, elle est même repassée devant Longo Borghini. Puis aujourd'hui, pour l'instant, elle n'a pas du tout été mise en difficulté. Hein. On voit que.
21: C'est même l'inverse.
22: Ouais, c'est elle qui, avec son. Un peu en rouleau compresseur, au train, comme elle sait parfaitement le faire, pour l'instant. Elle a distancé son adversaire la plus proche.
21: Lisa Longo Borghini pointée à 1,07. Donc pour l'instant, Cédric Kerbaol n'est pas sur le podium, mais il y a des secondes de bonification. Et pour 3 secondes hein, seulement, elle n'est pas. Bah, si, elle est sur le podium, mais elle n'est pas deuxième, puisqu'il y a 1/10 d'écart entre Lisa Longo Borghini et le maillot blanc de Cédric Kerbaol en dernière position. Marlène Reusser qui a vécu énormément de pépins ces derniers temps, et notamment depuis un an, depuis qu'elle avait remporté le Tour de Suisse 2025. Je parle bien sûr de la maillot jaune que vous avez à l'image. Elle a été malade, notamment les jours précédents sur. Précédant le Tour de France de l'année dernière, elle a même chuté. Ensuite, elle a mis du temps à repartir et puis elle a abandonné. Elle est redevenue championne du monde. Elle est devenue, pardon, championne du monde de contre-la-montre. C'était un événement, mais c'était bien mérité vu ses qualités de rouleuse. Championne d'Europe également de contre-la-montre. Et puis en 2026, il y a eu des chutes, notamment sur le Tour du AE avec une blessure au genou. Il y a eu une grosse chute sur le Tour des Flandres également avec une fracture d'une vertèbre. Et puis il y a eu le Giro, deux petites chutes également. Pas forcément contente de son Giro. Elle n'a pas terminé avec les meilleurs, pas trop là où elle voulait être. Justement, elle l'avait même déclaré avant ce Tour de Suisse. Elle n'était pas sûre que le Giro ait été un vrai boost de confiance pour elle. Elle a terminé 13e hein, du classement général, donc vraiment derrière et jamais. Mais à la lutte avec une Demi Vollering, par exemple. Elle avait dit qu'il lui manquait un petit peu de boost de confiance. Et bien, je crois que c'est exactement ce qu'elle est en train d'aller chercher ici, sur ce Tour de Suisse.
22: Oui, oui, elle est en train de se, bien entendu, de se rassurer. Elle est en train de valider le niveau où elle doit être. Hein, voilà, si elle n'a pas de problème de santé, si elle n'est pas dans des chutes, Marlène Reusser, son niveau, il est là. Hein, c'est une des deux, trois meilleures coureuses du monde, notamment sur les courses par étapes.
21: C'est dur hein, d'avoir autant de pépins dans une saison. J'en ai nommé beaucoup, mais on aurait pu nommer encore d'autres choses. Hein. Il y a vraiment une accumulation de choses. C'est même parfois comme ça hein, pour les coureurs. Et c'est vraiment très dur derrière de se faire mobiliser, surtout avant les gros événements. Quoi.
22: Ouais, il y a des séries comme ça. Bon, bah là, pendant un an, elle a un peu mangé son pain noir. Là. Mais a priori, elle est en train de sortir. Là, le bout du tunnel arrive pour elle. Donc maintenant, il faut. Bah, à la limite, vaut mieux que ça arrive. J'ai envie de dire, même si c'est compliqué à vivre sur le moment, mais. Il vaut mieux que ça arrive tout en une année. Hein. Et puis après, comme ça, entre guillemets, je dis pas qu'il y a un quota hein, pour tout le monde, bien entendu, que ça fonctionne pas comme ça la vie. Mais voilà, si elle devait cumuler plusieurs pépins dans sa carrière, voilà, si tout a été fait en un an, bah maintenant, elle en est sortie. Donc en tout cas, là, ce qu'elle montre sur le Tour de Suisse, tout va bien. Après, il y a un mois de juillet pour se reposer, pour repréparer le Tour de France. On verra au Tour de France. Où là, il y aura une adversité encore plus importante.
21: Demi Vollering hein, qui a pour l'instant très clairement écrasé la saison. Allez, Nieva Doma qui va se permettre de faire le sprint en plus. Mais là, il n'y a pas de seconde hein, sur celui-là.
22: Il
21: n'y
22: a rien du tout. Il n'y a rien du tout. Il y a des points pour le classement par point.
21: Ça vous laisse Pantois.
22: Oui, oui, ça me laisse Pantois parce que on n'a pas de points déjà du côté de Nieva Doma. Alors pas à ma connaissance. Et puis même si on a des points, il y a le classement général à se jouer, il y a le podium. C'était pas un gros sprint, mais malgré tout dans l'intention et tout, c'est quand même de l'énergie de dépenser. C'est montrer aux autres que on est là, on est présent, on se bat un peu sur tous les tableaux. Vous me connaissez maintenant. Moi, j'aime pas trop quand on se disperse, quand on prend comme ça plusieurs objectifs. Je trouve que c'est le meilleur moyen de louper l'objectif principal.
21: Alors, j'ai une autre question. Est-ce que dans le doute, pour elle, par exemple, de savoir s'il y a des secondes ou pas, est-ce qu'il vaut mieux pas le faire si on doute ?
22: C'est une erreur, alors, en fait. C'est une erreur. Ça veut dire qu'on a mal étudié le rulebook. Ça veut dire que dans l'oreillette, on lui donne pas les bonnes infos. Et là, on peut pas dire qu'elle a pas sa voiture derrière. Chaque concurrente a une voiture derrière le groupe de 4. Si encore il y avait que 20 secondes entre les groupes, on n'a pas fait passer les véhicules, les radios ne fonctionnent pas, ok. Mais là, on a l'information. Si on ne l'a pas, c'est. En tout cas, c'est des erreurs qui ne doivent pas arriver à ce niveau-là. Là, on est même. Parce que les seules bonifications qu'il y a, c'est sur le.
21: Enfin, on a revu le jet de bidon, un peu comme une basketteuse de Marlène Reusser, aux gens qui, de chez eux, admirent le passage du Tour de Suisse.
22: Les seules secondes qu'il y a, c'est sur le kilomètre Tissot. Et là, alors sans citer de marque, hein, mais c'est écrit. Donc, de toute façon, là, on était sur une arche Lidl. Donc, on voit bien que c'est pas du tout le kilomètre Tissot qui attribue des modifications. Donc, voilà. Bon, c'est bon, c'est fait. Maintenant, j'ai dit ce que j'avais à dire. Mais j'espère en tout cas que ce n'est pas des petits efforts comme ça qui, à un moment donné, vont lui faire perdre un podium ou une place de deuxième au classement général.
21: Allez, Christophe, on remonte. La dernière ascension de ce Tour de Suisse pour le classement général. Femke De Vries, maillot vert sur les épaules, qui se bat pour essayer de monter sur le podium. Tout comme Cédrine Kerbaol, maillot blanc sur les épaules, qui peut être deuxième du Tour de Suisse ce soir. Kasia Niewiadoma, qui a redressé la tête, qui est sorti un petit peu de l'eau justement aujourd'hui pour essayer d'être un petit peu plus haut dans le classement du Tour de Suisse. Elle était cinquième ce matin, sixième ce matin, et là elle est en train d'essayer de gagner un petit peu des places. Kasia Niewiadoma qui va mieux, ça c'est l'information de la journée. On est aussi avec une ultra domination aujourd'hui de Marlène Reusser, qui ne va peut-être pas être attaquée aujourd'hui. Kim Lepour, qui est en train de partir derrière dans le groupe des battus, notamment pour Elisa Longo Borghini. Alors c'est pas bon signe, hein, de pas voir Elisa à suivre là.
22: Ça va pas mieux pour Elisa Longo Borghini, hein. Aujourd'hui c'est une mauvaise journée pour elle, on voit bien. Alors elle va prendre son rythme, hein. Elle va pas sombrer complètement, elle va pas finir à 15 minutes, mais malgré tout elle pourra pas inverser la tendance qui s'est passée dans la montée précédente. On est reparti pour subir le même scénario.
21: Le cours, elle est 7e, hein, au classement général. Elle n'a pas vécu un super Tour de Suisse, mais bon, on sait que sa saison était compliquée aussi à Kim Lecour. Donc évidemment, il fallait pouvoir survenir, fracture du poignet, hein, sur le Tour des Flandres. Donc là, elle est vraiment en reprise, c'est sa rentrée, hein, sur le Tour de Suisse. Donc elle est venue aussi chercher des raisons de se rassurer et chercher des repères. Ah, j'ai vraiment l'impression que ça ne va pas pour
22: elle. Non, ça ne va pas. Maintenant, pour elle... L'objectif est vraiment de limiter la casse. Il y a encore la possibilité de rester sur le podium, hein. Il y a qu'une minute 10 avec Cédrine. Il y a une minute 10 avec Cédrine Kerbaol. Pour l'instant, l'écart est en dessous de la minute.
21: Donc là, elle est en gestion pour essayer de limiter l'écart.
22: Je pense qu'elle fait ce qu'elle peut au maximum, mais il faut quand même qu'elle garde en tête que c'est faisable. Et regardez, en plus devant, on a Cédrine Kerbaol qui, à l'image de la montée précédente, pour l'instant est un peu en dedans, hein, de Niewiadoma et de Reusser.
21: Alors, entre Kerbaol et Niewiadoma, il y a 29 secondes, hein, au classement général. Niewiadoma, elle est à 1,39 de Longo Borghini.
22: Et entre Kerbaol et Femke De Vries, il y a 23 secondes. Et on a l'impression que Femke De Vries, elle est aussi un petit peu au-dessus de Cédrine. Alors, Cédrine, on l'a vu faire dans la montée précédente. Elle est dans la gestion, elle craque jamais, elle craque pas vraiment. Elle est là, elle revient, elle fait un peu l'élastique. Donc,
21: Est-ce qu'elle est en train d'être complètement lâchée du deuxième groupe? Elisa Longo Borghini, c'est la deuxième du classement général. Elle était à 10 secondes de Marlène Reusser. Elle est en perdition sur cette étape et pourtant elle a attaqué. Elle a attaqué à deux reprises dans le col de la Croix. C'est la seule à avoir attaqué Marlène Reusser et derrière, coup de boomerang. Christophe, il faut tenter d'expliquer ça. Comment est-ce qu'on peut attaquer deux fois et finalement derrière quasiment tout perdre? C'est le podium, hein, peut-être qu'elle va perdre ce soir. Ça veut dire quoi? Ça veut dire que la chaleur finalement a peut-être été une donnée en plus. Elle est forcément surprise. On n'attaque pas quand on sait qu'on est. Pas deux fois, c'est ça que je veux dire.
22: Si on se sent pas très bien, on fait rouler ses coéquipières pour imposer un rythme et justement éviter les attaques, essayer de garder juste un gros rythme. Là, oui, c'est vrai que de l'avoir attaqué, je pense tout simplement qu'elle s'est fait surprendre. Elle s'est fait surprendre par la chaleur, par le dénivelé du jour. Elle a certainement présumé de ses forces et là, elle est en train de le payer cash. Hein. Et Cédrine, regardez, qui gère bien avec Femke De Vries là, qui elle craque un petit peu.
21: Exactement, De Vries a craqué et du coup elles vont se retrouver toutes les deux derrière. Et Niewiadoma qui va faire le tempo avec ses qualités de grimpeuse. Marlène Reusser dans la roue. L'information quand même de cette journée, c'est que Marlène Reusser n'a jamais été distancée par quelqu'un. Dure des étapes du Tour de Suisse, c'est peut-être même l'une des plus dures des étapes du calendrier féminin qu'on ait jamais eu à affronter. Hein.
22: Non, puis elle a l'air très bien. Hein. J'allais dire, elle a l'air de se balader. Vraiment, elle a l'air très facile dans la roue de Niewiadoma et Cédrine, hein, très bien. Hein. Cédrine, il faut continuer comme ça. Hein. Il faut rien lâcher jusqu'au bout, garder son rythme. Le rythme est bon, hein, pour Cédrine. Hein. Alors ok, il y a Niewiadoma et Reusser devant, mais c'est pas grave. Peut-être que sa guerre elle est pas là, la guerre elle est avec Femke De Vries pour garder sa troisième place sur le podium. Et regardez Femke De Vries, hein, elle commence à perdre 1,50 m, donc voilà, petit à petit
21: Alors vous avez raison, je refais le pointage. De Vries, elle est pointée à 23 secondes de Kerbaol, et là elle est en tout cas dans le même temps qu'elle, et surtout Nievia Doma, elle a 29 secondes de retard sur Cedrine Kerbaol, donc même la deuxième place en fait c'est encore jouable pour Cedrine Kerbaol.
22: C'est ça qu'il faut essayer de défendre.
21: Quelle grimpeuse.
22: Ouais, Nieva Dova, là, je pense qu'elle s'occupe plus de Reusser. Hein. Son objectif est de monter sur le podium et d'essayer d'aller chercher cette deuxième place.
21: Nieva Dova, on se rappelle qu'il y avait une énorme chute sur Milan-San Remo, sur cette chute où on avait même vu une concurrente passer par-dessus la barrière, hein, Silvetri. On s'était beaucoup inquiété. Elle était justement devant, elle était un petit peu assommée par cette chute également. Ça n'a pas été une année facile pour beaucoup de ses concurrentes. Alors 21 secondes pour Cedrine Kerbaol derrière qui va rouler au train. Elle est peut-être en train de monter sur la deuxième marche du podium, Nieva Doma. Et là, Reusser ne va pas prendre de relais, Christophe. Pour l'instant, elle ne passe pas.
22: Pour l'instant, elle ne passe pas. Et ça paraît logique. Hein. Nieva Doma est en train de jouer, elle, sa montée sur le podium, de jouer la deuxième place. Reusser, elle a juste à défendre son maillot jaune pour l'instant.
21: Je me souviens de ce que Marlène Reusser avait dit même au départ du Tour de Suisse. Je vous ai parlé de ce boost de confiance qui lui avait manqué sur le Giro. Elle avait même dit que son corps luttait encore. Et pire, elle avait dit si ça n'avait pas été le Tour de Suisse, je ne sais pas si je serais venue ici. Regardez Cedrine Kerbaol. Ouais. Elle a lâché Femke De Vries derrière Cedrine. Ah, au train bien. Pour sauver ce podium, peut-être même la deuxième place.
22: Très très bien pour Cedrine. Hein. Elle monte au train comme elle sait le faire. Pour l'instant, elle gère parfaitement sa montée. Elle est certes en dessous. Hein. Nieva Dova et Reusser, mais derrière, elle est là, elle est présente. Femke De Vries qui a présagé un petit peu de ses forces en voulant suivre tout à l'heure Nieva Dova et Reusser. Allez, Cedrine, il faut continuer comme ça. Il y a le podium au bout.
21: Cedrine Kerbaol qui a eu 25 ans au mois de mai, qui a déjà signé plusieurs top 10 au classement général du Tour de France, qui a même gagné une étape. Qui a un talent, une pépite qui gère très bien à l'intelligence hein, également tout le temps Cedrine.
22: Et je viens d'avoir une info. Pourquoi Nieva Dova a fait le sprint en bas? C'est Sébastien Piquet, la voix de Radio Tour sur les routes du Tour de France, qui m'envoie un message et je pense qu'il a raison. Tout simplement, Nieva Dova a fait le sprint pour défendre le classement par points de Zoé Bakstedt, sa coéquipière, parce que Marlène Reusser, elle est seulement 4 points derrière. Donc voilà, donc j'ai. Bah voilà, bah.
21: Très bien joué, alors.
22: C'est très bien joué du coup. Je m'en excuse. Et merci Seb, très sympa cette info et bien entendu il a raison.
21: Ah, et on voit que c'est compliqué pour Elisa Longo-Borghini qui est épaulée par Yasmine Liechti. On n'est pas du tout dans la même formation pour cette compétition. Oh là là là là là là, elles sont dures ces images, hein. Christophe. Ouais, quelle étape difficile. Oh, puis alors là, le tempo d'Elisa.
22: Ça va être long. La dernière montée, là, il reste plus de 7 km pour Longo-Borghini. Ça va être très long jusqu'à l'arrivée.
21: Et elle va peut-être même pas être dans le top 5 final de ce classement du Tour de Suisse. Attention, alors pour l'instant, les écarts, ça tient, mais c'est vraiment son allure qui m'inquiète.
22: Je suis pas sûr que ce soit elle, 55 secondes. Hein. Je pense pas que ce soit elle, le groupe 3. Hein. À mon avis, on est encore plus loin que ça.
21: Court, hein. C'est plutôt le groupe le court, parce que là, ça va pas du tout pour Elisa. Allez, Cedrine Kerbaol, qu'on aperçoit toujours ici pour cette troisième place. Nieva Dova, qui fait le tempo devant Marlène Reusser. Cedrine Kerbaol, c'est bon pour le maillot blanc. En tout cas, elle va finir meilleure jeune de ce Tour de Suisse. Ça, c'est une certitude, puisque Sarah Van Damme est dans le groupe derrière encore, le groupe Lecours. Sarah Van Damme pour Visma Lisobike qui était à 15 secondes. Elle fait pas semblant, là, Kasia Nieva Doma, la championne de Pologne. Et Marlène Reusser, impassible. On voit rien sur son visage.
22: Ah ouais, elle est facile, hein. Elle est facile, hein. Elle n'a pas du tout été inquiétée sur cette dernière étape. On la sent pas du tout à la peine. Hein. Ah, ça y est, Nieva Dova qui demande un relais à Reusser. Reusser lui prend un relais maintenant. Donc on va s'entendre pour les deux concurrentes.
21: Il y a 6 km encore à parcourir. Alors le maillot vert, c'est donc le maillot vert de Femke De Vries.
22: C'est le maillot blanc
21: secondes.
22: Qu'on veut voir, nous.
21: Le maillot blanc, il est pointé derrière, mais je regarde surtout, ça veut dire que le groupe 4, c'est pas le groupe Elisa Longo-Borghini, donc non. Elle est à plus d'une minute, hein, Elisa Longo-Borghini. Donc là, le podium est en train d'être perdu pour la championne d'Italie. Et pour l'écart entre Carbajal et Nivea Doma, on va aussi le surveiller. Il y avait 29 secondes ce matin, il y aura des bonifications à aller chercher à l'arrivée. 10, 6 et 4 secondes. Allez, est-ce que Cédrine est là? Oui, Cédrine, oui. Carbajal est toujours là.
22: Pour l'instant, ça tient pour Cédrine. Elle est virtuellement deuxième du classement général.
21: Ce serait une sacrée performance pour Cédrine Carbajal, qui monte en puissance, qui a toujours pour l'ambition d'aller faire de très grands Tours de France dans sa carrière. Et je crois qu'il ne faut pas l'exclure. Elle en a déjà fait de superbes. Elle pourrait terminer encore plus haut. Terminée 8e de la Vuelta de Burgos cette année. Elle a gagné une étape de la Vuelta, 18e du classement de la Vuelta. Imaginez, si elle termine deuxième du Tour de Suisse sur des étapes comme celle-ci, avec un chrono qui en plus lui correspondait quand même assez bien. Alors attention, qu'est-ce qu'on nous montre du côté de Megan Arends? Elle est revenue.
22: Non, elle nous montre le Longo-Borghini, ouais. Complètement à la dérive.
21: Ben, c'est ça, c'est Megan Arends qui est repassée devant alors qu'elle était derrière Elisa Longo-Borghini. Ça va pas du tout. Ça va pas du tout pour la championne d'Italie. Maillot jaune sur ce Tour de Suisse à l'issue de la troisième étape. Aïe, aïe, aïe, aïe.
22: On l'avait dit, cette étape est tellement difficile, des grosses défaillances.
21: Bah oui, si,
22: bien sûr que si, c'est ça. Bah, vous avez vu la différence d'allure entre Nivadova et Reusser à l'avant par rapport à Longo-Borghini derrière. Bien entendu, elle perd énormément de temps. On l'avait dit, il peut y avoir des grosses défaillances. Un dénivelé énorme, une chaleur écrasante.
21: Cette défaillance, elle s'accroît. Elle est accentuée en plus dans la dernière ascension. Mais ce que je veux dire, c'est que c'est pas dans la deuxième qui était la plus longue normalement. C'est vraiment l'accumulation de ses efforts aujourd'hui, de ce stress aussi et de cette gestion, y compris dans la descente, qui fait qu'Elisa Longo-Borghini est en train de craquer complètement. Allez Cédrine, c'est la deuxième place de ce Tour de Suisse qui est en train de se jouer face à quelqu'un qui a déjà remporté le Tour de France il y a deux saisons, Kasia Nievadoma.
22: Il y a le podium déjà sûr. Il y a le podium pour Cédrine, ça y est. On voit Femke De Vries, elle est en dessous. Elle est un ton en dessous. Elle ne peut pas suivre Cédrine Carbajal. Donc,
21: Christophe, c'est terrible. Apparemment, je vous coupe, mais on ne va jamais nous montrer le G2. Donc, je compte sur vous pour faire énormément de brossages.
22: Je vais essayer d'en faire. C'est pas évident.
21: Pitié.
22: Pas beaucoup de repères. Mais on va essayer d'en faire. Promis. Mais oui, elle a déjà assuré la troisième place, Cédrine. Donc, alors, maintenant. Ouais. Il faut essayer de contrer Nievadova.
21: Oh, Kim Lecourt qui se teste bien aussi sur cette dernière étape, qui revient. Elle était dans le groupe, Elisa Longo-Borghini, tout à l'heure. C'est elle qui a fait craquer, d'ailleurs exploser, Elisa Longo-Borghini au début de cette montée. Et là, tout va bien maintenant.
22: Kim Lecourt, 7e du classement général au départ de cette étape.
21: Oh là là là là, une par une, Steffi Heberlin.
22: Il y en a de partout.
21: Championne de Suisse. Alors, ce qui est rassurant, Christophe, c'est qu'il y avait 29 secondes au général entre Carbajal et Nievadova. Femke De Vries est à 46 secondes du duo de tête, donc ça veut dire que Cédrine, elle est plutôt vers les 20 secondes pour l'instant, pour le moment. J'essaie d'encourager Cédrine Carbajal, évidemment. Ça, c'est notre côté un petit peu franchouillard, pardon.
22: Côté chauvin, et voilà. Moi, je l'assume complètement.
21: Et surtout, on n'oublie pas les secondes de bonification également, et là, pour l'instant, il y aurait 10-6-4, donc il y aurait 2 secondes de différence entre les deux. Elle va reprendre au moins 2 secondes, voire peut-être plus si elle gagne l'étape, Nivadova.
22: Allez, là on voit Juliette Berthet, derrière.
21: Sarah Van Damme
22: qui est là.
21: Qui jouait le maillot blanc aujourd'hui. Ce sera bien Cédrine Carbajal qui l'aura sur les épaules ce soir. Il est chouette, non, le Tour de Suisse de Cédrine?
22: Ah oui, il est magnifique. Un excellent contre-la-montre hier, et surtout, vous l'avez dit, mais elle valide sur une énorme étape de montagne, elle valide le fait qu'elle ait progressé. Donc là, ça va certainement être son meilleur résultat au classement général d'une course par étape pour World Tour. Donc on sait qu'elle envisage de faire encore mieux dans l'avenir. Ben voilà, petit à petit, elle passe les étapes, et aujourd'hui, c'est une étape vraiment importante.
21: Ce qui est génial aussi, c'est de ne pas la voir s'inquiéter, s'impatienter ou paniquer dans les moments où elle lâche prise, lâche le contrôle. En fait, elle sait très bien gérer ces moments-là. Et derrière, elle sait se gérer, elle, pour perdre le moins de temps possible.
22: Ça veut dire qu'elle se connaît très bien. On a mal pour Elisa Longo-Borghini, complètement à la dérive.
21: Ah, c'est terrible. C'est terrible. Alors qu'elle a fait un super chrono hier pour n'être qu'à 10 secondes ce matin de Marlène Reusser, la championne d'Italie, maillot vert, blanc, rouge sur les épaules. Ah là là là là là là là là, c'était pas le bon jour. C'était pas le bon jour pour avoir une défaillance.
22: Ah, et puis... Alors, il y a certes le dénivelé, hein, mais ça, c'est pour tout le monde le même. Mais après, aujourd'hui, il y a la chaleur en plus. Donc, dès qu'on est un petit peu moins bien, tout est amplifié. Ça y est, on l'a, le maillot blanc, vous l'avez demandé, Claire. On est à 24 secondes. 24 secondes, ah, c'est, pour pas, la... c'est moyen. 26, c'est encore moins bien.
21: 29, ça, 29 ça d'écart au général.
22: Ouais. Et on rajoute les petites bonifications à l'arrivée. Ah, ce qui m'inquiète un petit peu, c'est que Marlène Reusser, et ça, on peut pas lui en vouloir, hein, mais relaye Nevadova. Donc, devant, on est deux à se relayer. C'est ça qui m'inquiète un petit peu. Pour Cédrine Carbajal, ça va peut-être pas se jouer à grand-chose, mais j'ai peur que ça joue en faveur de Nevadova.
21: Alors, on s'inquiète pour la deuxième place, mais pas pour la troisième. Pour la troisième, elle est vraiment en train d'assurer le podium. De toute façon, de ce Tour de Suisse, Cédrine Carbajal, mais c'est vrai qu'on aimerait bien, la pousser jusqu'à la deuxième, parce qu'elle le mériterait, mais cachée à Nevadova également, puisqu'elle est en train vraiment de monter en puissance sur ce Tour de Suisse. Et c'est aussi le caractère de Cachia, hein, qui est aussi en train d'être récompensé sur cette dernière étape. C'est elle qui a attaqué sur ce Tour de Suisse. On l'a vu attaquer dans quasiment toutes les montées, toutes les bosses sur ce Tour de Suisse avec Elisa Longo-Borghini parfois. Elle a levé la main, elle va aller voir.
22: Allez, on se regarde pas en bas. Regarde pas en bas, Cédrine.
21: Sa voiture.
22: C'est devant que ça se passe.
21: Ah non, elle fait des pointages.
22: Elle est en train de chronométrer, voir l'écart avec Femke De Vries.
21: Génial.
22: Elle va regarder qui me le court. Hein. Elle a doublé Femke De Vries. Elle va revenir sur Cédrine Carbajal, certainement. Ça, c'est peut-être pas mal, hein. Ça, c'est peut-être pas mal pour Cédrine, se retrouver à deux.
21: C'est génial de voir Kim comme ça, maillot jaune sur le Tour de France l'année dernière.
22: Et puis, vous avez vu sur la vue qu'on avait de côté, là, où je disais à Cédrine de ne pas regarder en bas. Regardez, elle est là, hein, elle est là. Elle est vraiment en train de fortement limiter la casse, voire même de reprendre peut-être un petit peu de temps. Puis, ce qui est pas mal pour elle, hein, c'est qu'on laisse les véhicules intercalés entre les groupes. Alors... je me demande quand même s'il faudrait pas les enlever, mais là c'est en train de jouer à l'avantage de Cédrine. Hein. Ça lui fait vraiment un gros point de mire.
21: Alors entre De Vries et Nevadova au classement général, il y avait 6 secondes d'écart. Donc elle est là dépassée, c'est sûr. Nevadova désormais, on aperçoit hein, le compteur. De Vries qui a le maillot vert sur les épaules, donc qui est déjà quasiment à une minute du duo de tête.
22: Moi j'ai moins de 20 secondes. Hein. Moi j'ai pas 20 secondes. Hein. Moi j'ai 16-17 secondes. Hein. Donc Cédrine est en train de reprendre du temps.
21: Il est là le combat pour Cédrine Carbajal pour la deuxième place de ce Tour de Suisse. Évidemment, le podium c'est déjà super, mais c'est pas ça qu'elle veut, Cédrine. C'est une battante. Quel caractère.
22: Il y a
21: hein.
22: mieux à aller chercher là. Quand on voit les images, elle est en train de finir très bien cette montée.
21: On est sur quel type de pourcentage là, Christophe?
22: On est sur des pourcentages autour de entre 7 et 8% de moyenne. On a passé les plus forts hein, qui étaient au pied. On va avoir bien sûr hein, dans les épingles à cheveux, là, on a tout le temps un petit peu plus de pourcentage. Mais sinon, on est entre 7,5 et 8% de pourcentage moyen. Parce qu'à l'arrivée, on le voit depuis tout à l'heure. Hein, on a vu déjà dans la montée précédente, c'est des montées très régulières sur des belles routes.
21: Il est incroyable ce plan. Cédrine Carbajal, meilleure jeune du Tour de Suisse, qui est lancée à la poursuite.

0: Là, c'est pas l'impression qu'on a hein, sur cette vue.
1: Elle est en train de piocher un peu, hein, Kim Le Court, parce que Femke est en train de revenir.
0: Elle revient de loin, hein, Kim Le Court. Elle était à une minute au pied. Donc, elle a vraiment repris du temps hein, à tout le monde.
1: On rappelle qu'elle est en reprise sur ce Tour de Suisse. 21 secondes, avantage visuel à Cédrine Carbajal, en tout cas, pour gérer cet écart. Il y a 29 secondes au général avec cette femme, la championne de Pologne, la vainqueur du Tour de France 2024, Kasia Niewiadowa.
0: Elle remet Niewiadowa, elle a compris hein, que ça allait se jouer à rien du tout.
1: Alors, Reusser passe les relais, mais moins appuyé hein, que Niewiadowa, mais c'est normal.
0: Oui, elle est là en défense de son maillot jaune, même si bon, ça semble assuré. Hein. En plus, elle paraît vraiment facile. On sent pas du tout de signe de fatigue du côté de Reusser. Ce serait bien que ça se regarde un petit peu hein, pour l'arrivée, là, pour les deux concurrentes de tête, que Cédrine puisse gratter 4, 5, 6 secondes.
1: Reusser qui sera allé chercher ce Tour de Suisse en se rassurant face à Elisa Longo-Borghini qui avait terminé quatrième du Giro hein, quand même. Donc là, on est vraiment en train d'inverser un peu la tendance du côté de Marlène Reusser avant le Tour de France qui est quand même encore loin et qui sera plus long évidemment que ce Tour de Suisse.
0: Allez, on continue Cédrine, on continue d'insister. On est toujours dans les mêmes proportions, hein, 16, 17 secondes.
1: Tour de France qui va partir hein, de Suisse, on le rappelle, de Lausanne. Le 1er août.
0: Pour arriver à Nice.
1: Allez, 3 km 300 et le suspense est énorme pour les places sur le podium. Allez, Femke De Vries qui revient sur Kim Le Court. Elle revient comme une balle. Ça va mieux là pour Femke.
0: Ouais, là, Femke De Vries, ouais, c'est... Ça va moins bien. Elle a vraiment elle a des petits passages à vide hein, par moment.
1: Alors, comment vous voyez cette arrivée, Christophe? Oui, vous adorez mes petites questions.
0: Pour l'instant, déjà, ce qui est plutôt pas mal pour Cédrine, c'est que Cédrine se bat contre seule Niewiadowa. Reusser ne prend plus de relais, donc ça, c'est plutôt pas mal. Au moment où ça, elle attaque même. Reusser, c'est pas qu'elle prend un relais, c'est qu'elle attaque.
1: Maillot
0: ça, c'est
1: jaune.
0: Peut-être pas mal, hein, parce que Niewiadowa, je sais pas si elle va réussir à suivre.
1: Là, il y a un écart. Oh là là là là là là là, il y a un écart, oui. Elle a du mal à suivre Niewiadowa pour l'instant, elle va peut-être rejoindre la roue. Mais Marlène Reusser sur cette étape reine du Tour de Suisse la plus dure est en train de montrer que c'est elle la patronne de cette compétition pour aller chercher pour la troisième fois peut-être le classement général.
0: Elle est revenue Niewiadowa, elle est revenue dans la roue de Reusser. On va voir. Alors, sur l'accélération, bien entendu, Cédrine a perdu du temps, ça c'est une certitude. Mais maintenant, peut-être que ça va complètement désorganiser l'entente entre les deux concurrentes de tête, là.
1: De Vries passer devant Le Court.
0: C'est à toi, à moi, entre Le Court, Femke De Vries. On n'est pas très loin, regardez, Femke De Vries qui est aussi en train de faire un beau final.
1: Ouais, mais alors attention, hein, parce que là... On est aussi Femke De Vries avec quelqu'un qui peut jouer hein, pour le podium également. Elle est à 23 secondes de Cédrine Carbajal, donc tout va bien. Elle est toujours derrière, bien sûr, mais ça peut relancer tout ça. C'est aussi le top 4 hein, qui est en train de se jouer pour Femke.
0: Allez, on voudrait revenir devant. On voudrait voir Niewiadowa, Reusser, où ça en est.
1: C'est incroyable, hein, mais c'est la difficulté de cette étape qui fait ça, hein, Christophe, qui fait qu'on peut aller très mal, puis très bien, très mal, puis très bien. C'est pas le cas de Longo-Borghini qui a complètement explosé, mais c'est vraiment la difficulté, la longueur de l'étape tout en montée quasiment.
0: Les cols sont tellement longs, on peut pas se permettre de se mettre dans le rouge sur une attaque, sous peine de le payer cash. Donc oui, c'est la gestion. Et regardez, ça se regarde, j'ai l'impression, un petit peu entre les deux. Donc ça, c'est tout bon pour Cédrine, bien entendu, hein, quand ça attaque comme ça.
1: Ça se regarde parce que Reusser a attaqué.
0: Oui, Niewiadowa, c'est normal, elle n'est pas très contente. Elle n'a pas envie hein, d'emmener Reusser à l'arrivée. Elle est surtout, je pense qu'elle a envie de signifier à Reusser qu'à un moment donné, il faut aussi prendre des relais. Hein, pas seulement lui laisser l'opportunité d'attaquer. Voilà, on demande des relais. Ça roule un peu moins vite. On a aussi besoin de souffler, hein, parce que... C'est quand même mis dans le rouge là sur l'attaque de Reusser.
1: Elle a dit quelque chose, Kasia, à Marlène. Alors 23 secondes.
0: Non, mais il y a moins que ça, hein, Claire.
1: Bon, alors pour l'instant, elle est deuxième du classement général, Cédrine Carbajal.
0: Il y a moins que ça, regardez. Elle est là, elle est en
1: Cédrine
0: point de mire.
1: Allez.

0: Cédrine. Cédrine pour la deuxième place de ce Tour de Suisse et pourquoi pas pour la victoire d'étape. Ça se regarde clairement hein, devant.
1: Voilà, mais là, il n'y a même plus 15 secondes. Hein. Il y a 10-12 secondes entre les deux concurrents de tête et Cédrine.
0: Dans son allure, dans son tempo, en gestion, Cédrine Carvajal.
1: Ah, c'est parfait hein, ce qui est en train de se passer là. L'attaque de Marlène Reusser finalement va bénéficier hein, pour l'instant à Cédrine.
0: 14 secondes, c'est peut-être la deuxième du classement général de ce Tour de Suisse que vous avez sous les yeux. Hakim Lecourt.
1: Donc elle est repassée devant Femke De Vries.
0: Alors nous ça nous fait rire, mais non, je ne suis pas sûr que ça passerait enfin, Femke De Vries.
1: C'est extrêmement difficile. Hein.
0: je suis pas certaine. Oh là là là là, ça se resserre. Christophe, les écarts sont en train de se resserrer dans cette dernière ascension. 2 kilomètres. 2 kilomètres avant la ligne d'arrivée, la dernière de ce Tour de Suisse 2026, Villars-sur-Ollon. Marlène Reusser, maillot jaune sur les épaules, qui va gagner le classement général. Kasia Nivadoma, qui veut la victoire d'étape aujourd'hui et qui veut aussi la deuxième place de ce classement général. Mais c'est sans compter sur la performance, le numéro qu'est en train de faire Cédrine Carvajal derrière. Regardez, elle est là, maillot blanc sur les épaules, la meilleure jeune de ce Tour de Suisse qui se rapproche petit à
1: magnifique,
0: petit.
1: Hein. Magnifique Cédrine, ce qu'elle est en train de faire. On a arrêté les véhicules parce que Cédrine est maintenant trop proche.
0: Oh là là là là là là.
1: Alors, je pense que Nivadova, hein, maintenant, elle a abdiqué hein, pour le classement général face à Cédrine. Elle est en train de se concentrer. Je pense qu'à l'avant, on est en train de se concentrer sur la victoire d'étape. Ça, c'est tout bon pour Cédrine.
0: Donc, Cédrine Carvajal va peut-être terminer deuxième de ce très relevé, très difficile Tour de Suisse. Ce parcours absolument incroyable. Et il y a une victoire d'étape à aller chercher. Oh ouais, Kim Lecourt est là. Hein. Kim Lecourt est là.
1: Ce serait bien que Kim Lecourt ne revienne pas sur Cédrine quand même, hein, qu'elle puisse prendre les bonifications pour être sûr. Non, plus maintenant. Non, non, il faut que Cédrine ressorte avec cette troisième place, avec ses 4 secondes de bonif à l'arrivée.
0: On ne sait pas que Cédrine, elle peut revenir sur les deux têtes. Il y a 11 secondes.
1: Si, si, si, elle peut revenir parce qu'il y a des chances que ça se regarde un petit peu devant. Maintenant,
0: elle accélère, hein, elle se relance.
1: Je pense que quand même physiquement, ça me paraît compliqué de jouer la victoire d'étape, mais c'est pas grave, le plus important c'est la deuxième place de ce podium au classement général.
0: Annie Vadova est en train de se dire est-ce qu'elle va rattaquer à nouveau Marlène Reusser.
1: Annie Vadova, je pense qu'elle l'a un peu en travers de ce qui s'est passé tout à l'heure. Annie Vadova est en train de penser à la victoire d'étape hein. Là ça y est hein. Maintenant on le voit, ça se regarde, on prend des relais, mais on n'appuie plus on n'est plus à 100% hein, de ces relais. Tout à l'heure Annie Vadova était en train vraiment de rouler pour distancer Cédrine Carvajal. Là, depuis l'attaque de Reusser, le scénario est complètement différent. Cédrine va revenir.
0: La voiture et elle est à deux doigts. Elle est à deux doigts de rejoindre Kasia Nivadoma et Marlène Reusser. Cédrine Carvajal, Femke De Vries qui est ici, Kim Lecourt devant. Et on vous rappelle l'information de la journée. Hein. C'est l'énorme craquage d'Elisa Longo-Borghini qui est en perdition. Il n'y a plus de deuxième place au classement général, plus même de podium envisageable pour la championne d'Italie. C'est la grande perdante de ce Tour de Suisse, de cette dernière étape. Elle est où Cédrine? Elle est là, dans le virage.
1: 6 secondes. Même si visuellement on voit qu'elle est là, mais ça... 6 secondes.
0: Non, mais c'est important parce que sur les pentes, on ne réalise bien pas sûr. Forcément l'écart. Hein.
1: C'est en train de regarder derrière. Franchement, Kim Lecourt, elle finit ce Tour de Suisse. Elle a vraiment progressé hein, de jour en jour. C'est impressionnant. Hein. Elle a comblé quasiment une minute, Kim Lecourt.
0: En plus, c'est pas uniquement une façon de... Enfin, le fait de progresser hein, qu'il faut prendre en compte, mais le fait que bah, les difficultés sont accentuées. C'est-à-dire qu'on a eu des étapes moyennement difficiles sur la première, deuxième, troisième étape, un chrono sur la quatrième, et là, on a vraiment une étape absolument incroyable, terriblement dure, et qui aura tout sauté à Elisa Longo-Borghini. Oui, mais là, elle a lâché prise, bien
1: même,
0: sûr.
1: Peut-être même sortir du top 6, 8, voire peut-être même du top 10.
0: On a pas... là, elle s'en moque, hein. Très honnêtement, maintenant, de toute façon, c'est terminé pour Elisa Longo-Borghini qui a caressé le rêve hein, quand même d'aller remporter ce Tour de Suisse pour la première fois, montée à deux reprises sur le podium. Allez, regardez visuellement, c'est simple. Kasia Nivadoma avec Marlène Reusser, elle est là, Cédrine Carvajal, au train, exactement à la même allure quasiment que Marlène Reusser. C'est un peu un mix hein, entre l'allure de Reusser et de Nivadoma. Et elle va accrocher la route, ces deux-là. Attention, Kim Lecourt derrière, championne de l'île Maurice, et qui est là, Nivadoma qui l'a vu, qui a vu que Cédrine Carvajal était quasiment rentrer.
1: Allez Cédrine, c'est super hein, ce qu'elle est en train de faire, vraiment flamme rouge. Allez, maintenant, je pense pas qu'il lui reste beaucoup d'énergie, mais le peu qui reste, hein, on sait jamais, hein, ça va se radoucir un petit peu dans Villars-sur-Ollon, pourquoi pas, au sprint.
0: Allez, Reusser, Nivadoma, Kerbaol, le cours, un petit peu plus loin. Vous avez en tout cas devant les yeux le podium, le nouveau podium de ce Tour de Suisse version 2026. 29 secondes pour la deuxième place, avantage à Cedrine Kerbaol. Ben oui, Nivadoma a tout la même attitude.
1: Ça se regarde,
0: maintenant.
1: Ça se regarde.
0: Allez, Cedrine
1: qui attaque maintenant. Là, on est sur une partie un peu plus replat. Bon, on a tout de suite réagi hein, pour Nivadova.
0: Marlène Reusser en troisième position. On est dans ce dernier kilomètre, 800 mètres encore avant cette victoire d'étape. Marlène Reusser qui est partie de l'autre côté. Nivadova qui va essayer de la suivre. C'est une accélération. Ça a du maillot jaune pour aller chercher. Oh là, dans les pourcentages terribles. Pour aller chercher cette victoire d'étape. À nouveau, après le contre-la-montre hier pour Marlène Reusser, maillot jaune sur les épaules. Cedrine est en train d'un peu craquer. Elle fait craquer les deux concurrentes, Marlène Reusser, là.
1: Ouais, bah, attention, tout à l'heure, on a vu Nivadova qui a réussi à revenir, même si là, ça paraît
0: ça
1: plus compliqué.
0: Dur, hein.
1: Non, le trou est fait. Le trou est fait. Marlène Reusser qui va aller s'imposer sur cette étape reine. Et derrière, Cedrine qui va sauver sa deuxième place sur le podium.
0: Marlène Reusser qui est venue avec des doutes sur sa condition physique, maillot jaune sur les épaules. C'est pas terminé pour la victoire d'étape, mais elle est quand même bien partie pour faire le doublé. On se bat derrière pour Nivadova et Kerbaol. Il faut enlever la voiture absolument là entre ses concurrentes. Allez, Marlène Reusser qui va jusqu'au bout, jusqu'à la dernière seconde pour se battre, pour aller chercher cette victoire d'étape de 100 mètres encore pour le maillot jaune de Marlène Reusser.
1: Allez, virage à gauche. Et derrière, hein, Cédric qui va peut-être aller chercher la deuxième place de l'étape. Hein.
0: Je pense que c'est pas peut-être. Je pense qu'on peut affirmer, Christophe, qu'elle l'a fait, Cédric Carbone. Victoire, en tout cas, de Marlène Reusser. Maillot jaune sur les épaules. Magnifique week-end pour elle. Troisième Tour de Suisse dans la musette. Et derrière, Kasia Nevadova qui va chercher les secondes de bonification, peut-être.
1: Oui, deuxième.
0: Oh, et ben, deuxième de l'étape, deuxième surtout du classement général du Tour de Suisse pour Cédric Carbone. Bravo, bravo, bravo pour la Française. Et Kasia Nevadova, troisième, qui monte sur le podium. Voilà. Kim Lecourt qui va passer sur la ligne également. Ça va beaucoup mieux pour Kim.
1: Voilà, là, on a vu Marlène Reusser à l'arrivée là, qui demandait à ce qu'on l'aide à descendre du vélo. Hein. Je pense qu'on est à la limite des crampes aussi du côté de Marlène Reusser. Il a fait très chaud, une intensité énorme. Regardez.
0: Femke De Vries, maillot vert sur les épaules, qui va passer sur la ligne également. Femke De Vries, qui était cinquième au classement général. Je pense que pour Kim Lecourt, qui était...
1: Kim Lecourt va peut-être lui passer devant.
0: 20 secondes d'écart, hein, donc c'est possible. Je vous avoue que là, on a lâché le chrono. On est en train d'admirer ces championnes. Elle veut plus d'eau, Marlène Reusser. Ce qui est sûr, c'est que c'est pas sur le contre-la-montre hein, qu'elle aura dessiné sa victoire, Marlène Reusser. C'est aussi aujourd'hui, surtout aujourd'hui, dans cette magnifique étape. Steffi Eberlin, la championne de Suisse, qui va passer sur la ligne désormais. Elle est concurrente qui passe les unes après les autres avec un écart énorme. Et évidemment, on va attendre l'arrivée d'Elisa Longo-Borghini avec quand même beaucoup de compassion. Hein. Christophe, c'est pas facile de vivre des jours comme ça quand on a rêvé de renverser le Tour de Suisse sur une étape où on est finalement complètement en perdition.
1: Ouais, elle est passée de leader hier au départ du contre-la-montre. Elle a vraiment bien limité la casse dans le contre-la-montre. Elle était à 10 secondes. En gros, elle avait fait le plus dur hein, de vraiment être toute proche de Marlène Reusser. Bah, aujourd'hui, le parcours, la chaleur ont eu raison d'Elisa Longo-Borghini.
0: Et Kasia Nevadova qui voulait hein, la victoire d'étape aujourd'hui.
2: Yeah.
0: troisième place sur le podium du classement général. Elle est un peu surprise, c'est drôle, mais en même temps, c'est vrai que les calculs étaient quand même. C'était tellement serré après cette deuxième place qu'il fallait les revoir les uns après les autres. Kim Le Court.
1: Oh là là, dans l'état où elles sont à l'arrivée.
0: Megan Arends, qui fait une très très belle étape hein, aujourd'hui, qui a lutté un petit peu pour le maillot de la montagne, qui sera bien sur les épaules de Femke De Vries, mais on est déjà à 3.14 et on n'a toujours pas vu Elisa Longo-Borghini arriver, et elle est même encore annoncée plus loin, parce qu'elle est annoncée derrière Yara Castellain et Talita De Jong notamment.
1: Bah, le dernier écart qu'on avait, c'était 6 minutes 30 hein, tout à l'heure,
0: t'as vu passer, à 3 km Juliette de l'arrivée. Sur la ligne, hein.
1: Non, Juliette non plus, on ne l'a pas vu.
0: Sarah Van Damme qui passe avec Nina Boysman, Women's Power Health, 3.41.
1: Elle est là-bas, Juliette. Je crois que c'est elle qui arrivait là sur la ligne. Ah oui, elle est là, Juliette Berthet. À quasiment, on va être à 4 minutes hein, pour Juliette.
0: C'est vraiment une étape où il fallait gérer, hein, absolument.
1: 4 minutes 2.
0: Pour ne pas perdre. Parce qu'en fait, c'est vraiment dans la dernière ascension que les gros écarts se sont faits. Bah, c'est toute la difficulté d'avant qui paye.
1: C'est ça. Il y a eu tellement de fatigue avant, tellement de dénivelé. La chaleur aussi. Hein. On est redescendu de 1700 mètres à 400 mètres. On voit à l'arrivée, là, imaginez, hein, là, on voit bien, hein, on se met à l'ombre, on s'arrose pour essayer de se refroidir. Là, on est à 1700 mètres d'altitude. Hein. Donc, c'est-à-dire qu'à 1700 mètres, il doit faire quasiment 30 degrés. Imaginez en bas dans la vallée à 400 mètres. Imaginez aussi ce qui va se passer pour les garçons tout à l'heure. Là, on a eu des défaillances, on voit les écarts. Et là, on revoit le final dans le dernier kilomètre quand Marlène Reusser fait le break hein, pour aller chercher la victoire d'étape. Tout à l'heure, elle n'avait pas réussi hein, à lâcher Nievadova sur le même type d'attaque. Là, à 500 mètres de l'arrivée, elle a fait le break. À l'arrivée, bon, il n'y avait pas photo. Hein. Nievadova, de toute façon, elle a fait énormément d'efforts dans cette étape. Nievadova était aussi là pour se battre, hein, pour le podium. Donc, elle a beaucoup plus roulé que Marlène Reusser. Et derrière, Cédric Carbajal qui va venir chercher la deuxième place. Bravo, hein, Cédric. Hein, magnifique. Hein. Quelle gestion aujourd'hui.
0: Et on va s'en rappeler. On va s'en rappeler de ce Tour de Suisse de Cédric Carbajal aujourd'hui. On a vu les Françaises hein, également, oui, avec le gros travail de Maëva Skiban pour Elisa Longo-Borghini. On a vu Juliette Berthet ici, on a vu beaucoup de Françaises à l'attaque aussi sur ce Tour de Suisse.
1: Alors, vous savez, il y a des moments clés hein, dans une carrière. Cédrine, aujourd'hui, c'est un vrai point de passage qu'elle a validé.
0: Hein.
1: C'est vraiment un vrai déclic. Ouais. Il y aura des suites à ce qui s'est passé sur ce Tour de Suisse pour Cédrine, c'est sûr.
0: La course est finie, mais c'est pas fini. Il y aura le podium protocolaire et puis on va se retrouver autour de Mesut Benterki avec Patrick Chassé dans quelques secondes à peine pour faire le point, débriefer de cette étape et parler de ce qui nous attend du côté des hommes avec Tadej Pogacar tout à l'heure et les autres qui tenteront évidemment d'aller chercher cette victoire d'étape. Kasia Nevadoma est toujours assise. Hein. La confirmation du classement de l'étape. Marlène Reusser, Cédrine Carbajal deuxième à 7 secondes. Kasia Nevadoma dans le même temps. Ça veut vraiment dire que Cédrine Carbajal est aussi deuxième de ce classement général. Kim Le Court à 37 secondes. Femke De Vries à 1.01. Et puis les écarts, regardez Juliette Berthet, jolie top 10 aujourd'hui à 4 minutes 02. Et donc l'autre information, Messaoud, c'est que pour l'instant, en effet, Elisa Longo-Borghini n'a toujours pas passé la ligne d'arrivée. C'était la deuxième au classement général. Elle n'était qu'à 10 secondes ce matin de Marlène Reusser qui gagne ce Tour de Suisse.
2: Claire, Christophe, quel bonheur de vivre cette fin de Tour de Suisse et d'accompagner l'ascension d'une championne comme Cédrine Carbajal, premier grand, grand temps fort de sa carrière sur une course aussi importante que le Tour de Suisse. Charles-Antoine Nora, au plus près de Cédrine Carbajal, évidemment, aller jusqu'au bout d'elle-même pour aller chercher cette deuxième place sur l'étape et la deuxième place au classement général. Le podium qu'on va vivre dans quelques instants. Regardez l'effort incroyable. Cédrine Carbajal qui nous offre un moment très, très fort aujourd'hui en signant maintenant cette deuxième place à la fois sur l'étape et sur le podium. On la retrouvera pour une première réaction au micro de Charles-Antoine. Le podium, bien sûr, et ça nous promet une étape chez les garçons absolument sensationnelle, puisque les garçons, eux, vont franchir trois fois le col de la Croix. Tadej Pogacar qui compte 4 minutes 22 d'avance au classement général. Ça, c'est à 15h05, juste après l'équipe de choc. Mais on se retrouve avec Cédric Herbault, le podium. Un temps fort qu'on est heureux de partager avec vous. Une courte pause et on vous accompagne au plus près de Cédric Herbault qui nous a offert un beau moment d'émotion aujourd'hui.
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6: Très bon dimanche à vous. La force de l'émotion grâce au Tour de Suisse. La dernière étape féminine absolument sensationnelle, remportée par la Suissesse Marlène Reusser, qui remporte pour la troisième fois ce tour. Et la sensation du côté français, Cédrine Carbajal, 25 ans, deuxième de l'étape, et qui signe également la deuxième place au classement général. Regardez l'état de Marlène Reusser à son arrivée. L'étape incroyablement difficile. Et ça promet une étape encore plus dantesque pour les garçons, puisqu'ils vont franchir trois fois le col de la Croix. Ce sera à partir de 15h05. On est avec Claire, Christophe, Patrick Chassé, également pour vivre le podium. Ça va être un grand, grand moment d'émotion pour Cédrine Carbajal, la Française, qui signe un premier podium dans une course par étape majeure sur ce Tour de Suisse. On a été marqué par les images de la douleur quasiment de Marlène Reusser, de Cédrine Carbajal à l'arrivée. Ça veut dire que tout à l'heure, ça va être encore plus fou pour les garçons, mais Claire, c'est important de nous dire quelques mots sur Cédrine Carbajal pour nos téléspectateurs, parce que c'est rare de vivre un premier moment majeur pour une athlète de sa dimension, et c'est exactement ce qu'elle s'est offert aujourd'hui.
7: Elle a déjà de super premières lignes à son palmarès, Cédrine Carbajal. Elle a déjà disputé le Tour de France à trois reprises. Elle a été meilleure jeune du Tour de France en 2023. Elle a terminé sixième en 2024, et surtout, elle avait été la première Française à gagner une étape du Tour de France nouvelle version, bien sûr, depuis qu'il est à nouveau apparu. Et huitième également du classement l'année dernière. Donc c'est déjà une valeur sûre dans ces étapes difficiles, dans les efforts qu'on reconduit. On a vu hier un super chrono de la part de la championne de France de la discipline également. Et sur ce Tour de Suisse, ce qui est vraiment à noter, c'est la façon dont elle s'est battue, la façon dont elle a géré aussi ses efforts. C'est-à-dire que jamais elle s'est mise dans le rouge pour suivre une attaque de trop. Elle a toujours été derrière, bien placée, etc. C'est vraiment une chouette concurrente à suivre tout au long de l'année. Un super caractère aussi, j'espère qu'on l'aura en interview cet après-midi à un moment, parce que vous verrez, elle est pleine de franchise et pleine de naturel, Cédrine Carbajal. C'est toujours un bonheur de la croiser.
6: On va la retrouver dans un instant au micro de Charles-Antoine Nora avant que le podium ne se mette en place. Patrick, c'est vrai qu'elle a signé des résultats forts déjà dans sa carrière, oui, avec des victoires sur le Tour de France, sur le Tour d'Espagne également. Mais pourquoi est-ce que ça va la faire basculer dans une autre dimension, ce qu'elle a réussi? Est-ce que c'est lié à la performance pure ou à la manière dont elle est allée chercher cette deuxième place sur le Tour de Suisse?
8: Ou à l'équipe à laquelle appartient également, ouais, l'équipe américaine IF, IF Oatly, parce que l'équipe féminine s'appelle ainsi, mais qui est la petite sœur évidemment de l'équipe IF qu'on connaît chez les hommes. Et donc oui, on lui laisse une liberté, elle prend petit à petit la stature d'un leader, d'un véritable leader pour les courses par étapes. Elle franchit des étapes. Moi je me souviens, à ses tout débuts, elle était surtout considérée comme une spécialiste du contre-la-montre, ce qu'elle n'est pas vraiment en fait dans la catégorie supérieure, même si elle limite bien les dégâts. Elle a gagné hier 4 places au classement général, donc c'est quand même déjà très bien. Mais c'est vrai qu'elle devient vraiment une coureuse de grandes courses par étapes, de tours majeurs, le Tour de Suisse en fait partie, parce qu'elle est capable de très bien récupérer et d'aller très loin dans l'effort, comme on l'a vu aujourd'hui, parce que le final était juste éblouissant.
7: Elle rêve toujours de monter sur le podium du Tour de France, Cédrine Carbajal, à terme, voire un jour de faire encore mieux. En tout cas, plus elle cochera les étapes et plus c'est envisageable. Enfin voilà, elle fait partie de cette trempe-là, des coureurs qu'on peut envisager sur le podium du Tour de France un jour.
6: Elle a remporté, c'est vrai qu'il y a le lapsus, mais c'est vraiment une belle bataille taille aujourd'hui, hein, la manière dont elle s'est accrochée pour
7: elle aller chercher. Elle a le maillot blanc, ça me pouvait le dire.
6: Et c'est déjà bien. 25 ans pour elle, hein, c'est important de le rappeler également. Maillot blanc et deuxième du classement général de ce Tour de Suisse. Le protocole qui va démarrer dans un instant. Vous voyez l'épuisement de Cédrine Kerbol. On va découvrir une image également qui nous a marqué sur le direct avec la vainqueur Marlene Reusser qui avait du mal à descendre du vélo tellement l'effort était violent sur cette dernière étape du Tour de Suisse. L'étape la plus difficile de ce Tour de Suisse. Cédrine Kerbol, qu'on va écouter maintenant au micro de Charles-Antoine qui a pu la rencontrer il y a quelques instants. Allons-y, écoutons Cédrine Kerbol avant qu'elle n'aille monter sur le podium.
0: Cédrine, on imagine qu'il y a beaucoup de satisfaction. C'était une énorme étape reine aujourd'hui et vous avez été aller chercher une très belle deuxième place.
1: Ouais, alors c'est vrai que c'était un petit peu le plan avec l'équipe. On voulait que vraiment ça soit une course dure de A à Z, qu'il y ait le plus de minutes passées, on va dire, vers le seuil. Et sans qu'on ait même à provoquer la chose. Voilà, il y a Movistar qui voulait faire ça, il y a aussi UAE. Donc bon, voilà, c'était une course, on va dire, un peu en notre avantage là-dessus. Enfin, avantage. C'était en l'avantage de Marlène aussi et d'Elisa aussi normalement. Mais voilà, on a perdu Elisa dès la deuxième bosse. On s'est retrouvés à 4. Et voilà, c'était 4 filles qui étaient assez proches au GC. Donc forcément, ça se regardait un petit peu des fois. Et puis dans la dernière montée, j'ai voulu vraiment lisser mon effort au maximum pour essayer de garder une cartouche justement dans le final. Bon, je pense que j'ai pas très bien joué parce que j'ai voulu attaquer sur un faux plat et bon, il y avait du draft. Mais bon, voilà, ça aurait été très très compliqué de mettre la minute à Marlène dans tous les cas. Donc non, c'est une satisfaction. Après mon début de saison qui a été compliqué et très très très frustrant, voilà, je me suis remise en question sur... On s'est remis en question au niveau de l'entraînement, au niveau de plein de choses. Et puis voilà, ça fait un mois et demi que je bosse dur dans l'optique du Tour. Et que ça commence à porter ses fruits. Et puis voilà, j'ai de la chance d'avoir des super coéquipières qui étaient super motivées aujourd'hui. Et on savait que déjà en haut de la première bosse, il n'y aurait plus grand monde et qu'elles seraient probablement plus là. Mais voilà, elles ont fait tout pour me supporter depuis... le début de la semaine et en début d'étape aujourd'hui, donc non, c'est génial.
0: Qu'est-ce que ça vous fait de jouer avec les grandes devant à quelques semaines du Tour de France? On imagine que c'est rassurant, vous avez déjà fini deux fois dans le top 10 du classement du Tour de France femme avec Zwift. Cette année, il y a encore plus d'ambition.
1: Ouais, forcément, le Tour, c'est un peu la pièce maîtresse de ma saison. C'est un petit peu tout pour le Tour, on va dire. C'est pour ça aussi que sur des efforts type seuil, en début de saison, j'étais pas... confortable, tout simplement parce que je l'avais pas bossé. Là, j'ai commencé à travailler dessus, donc ça fait du bien d'avoir les sensations en grimpe de retour.
0: Bravo Cédrine, merci.
6: Un caractère, une personnalité de championne, Garance Ferro qui nous rappelait cette anecdote sur le plateau de nos confrères de France Télévisions pendant les Jeux Olympiques, très frustrée de ne pas avoir été sélectionnée. Et le sélectionneur était là sur le même plateau et elle avait quand même dit ce qu'elle avait sur le cœur, tellement elle était frustrée de ne pas participer aux Jeux Olympiques. Voici le podium avant de retrouver l'équipe de choc, puis 15h05, la dernière étape de ce Tour de Suisse avec Tadej Pogacar qui s'élancera avec 4 minutes 22 d'avance au général sur Richard Carapaz. Mais on va guetter la difficulté de cette étape. On rappelle que c'était très dur pour les filles déjà et ce sera encore plus pour les garçons tout à l'heure. Une étape qui va faire beaucoup, beaucoup de dégâts, c'est certain. Le podium.
7: C'est quelqu'un de son staff, non?
6: Quelqu'un a pris la tête de la mascotte.
7: Ouais, parce qu'il y a un t-shirt marqué Movistar, donc je pense qu'elle était surprise.
6: En tout cas, elle le connaît.
7: Ouais. Marlène Reusser, ce qui est incroyable, c'est que c'est une énorme rouleuse. On l'a vu hier, hein, mais Saoud allait gagner le contre-la-montre. Là, on a le classement de cette étape. Ce qui est fou, c'est qu'elle va chercher devant Cédrine Carbol à 7 secondes. Vous voyez, et Kashia Nivadoma à 7 secondes. Elle va chercher ce classement général. Elle se l'adjuge avec une étape de montagne très, très difficile. Enfin, Christophe, je ne sais pas ce que tu en penses, mais sur le papier ce matin, on n'imaginait pas forcément ça, quoi. On imaginait même peut-être l'inverse, qu'elle le perde aujourd'hui.
9: On imaginait qu'Elisa Longoborghini allait allait vraiment l'attaquer pour essayer de lui prendre ce maillot jaune, que peut-être que Marlène Reusser allait un petit peu accuser le coup. On connaît ses qualités de rouleuse et elle s'en sert parfaitement dans l'école, elle gère parfaitement son effort. Aujourd'hui, au-delà de gérer son effort, elle était aussi au-dessus des autres. Donc Elisa Longoborghini un peu défaillante. Marlène Reusser en a profité.
6: On verra l'image dans un instant. Elle est arrivée très très loin, Elisa Longoborghini. Le podium, Claire, qui continue.
7: Kashia Nivadoma, vainqueur du Tour de France il y a 2 ans. Et, allez, on la regarde, Cédrine Carbol, deuxième de ce classement général.
10: Et vainqueur de cette boucle nationale de...
7: Là, évidemment, c'est Marlène Reusser qu'on va entendre devant son public. Maillot jaune sur les épaules. L'ovation va être là.
10: Alors, présentation des personnes...
7: Il est beau, hein, ce podium. Il est franchement très, très beau.
6: Et il est beau pour Cédrine Carbol d'être là avec ses deux championnes. C'est une journée incroyable pour elle, ce qui va marquer sa carrière.
7: Je vous rappelle que Nivadoma a gagné le Tour de France. Encore une fois, il y a 2 ans, la 3e du classement, là, elle termine devant elle. Cédrine, elle coche vraiment les choses les unes après les autres. Je pense qu'elle peut vraiment, vraiment savourer aujourd'hui.
8: Et Marlène Reusser, qui est la seule athlète à avoir gagné 3 fois ce Tour de Suisse. Bon, il existe depuis 2021, il y avait eu une édition en 2001, mais c'est encore une épreuve assez jeune, mais ça montre quand même sa mainmise sur son tour national.
7: Malgré le changement de parcours année après année, hein.
8: Oui.
7: C'est aussi ça qui est assez fou. C'est bien rassuré, en tout cas, Marlène Reusser, avec de grosses chutes, de gros problèmes également, des fractures aussi récemment. Un Tour de France compliqué l'année dernière, après ce Tour de Suisse, justement, même si elle est allée chercher le titre de championne du monde de contre-la-montre et de championne d'Europe également.
6: Le Tour de Suisse remporté par Marlène Reusser, Cédrine Carbol, la Française, deuxième donc chez les filles. Pour les garçons, 15h05, ça va être absolument somptueux. La grande bagarre, Tadej Pogacar qui a dit hier que ce serait la plus grande étape de montagne de sa carrière. C'est vous dire à quel point le profil est extrêmement exigeant avec le col de la Croix qui sera gravi à 3 reprises pour les garçons tout à l'heure. Restez bien avec nous, l'équipe de Choc arrive. 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L'équipe de Choc arrive et on se retrouve à 15h05 pour la dernière étape de ce Tour de Suisse chez les garçons avec un profil plus qu'exigeant. Regardez dans quel état a terminé Marlène Reusser, la vainqueur chez les filles. Ça vous donne une idée de ce qui attend les garçons. L'équipe de Choc et ensuite le Tour de Suisse.

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21: Parmi les Bleus qui ont brillé face au Sénégal, on peut évidemment citer Kylian Mbappé, Michael Olise, mais il ne faut surtout pas oublier Dayo Upamecano. Le défenseur du Bayern Munich a été monstrueux face au Sénégal, d'une aisance folle dans les relances, au duel. Il a été tout simplement impressionnant et il a également épaté ses camarades. On écoute Akliouche et Gusto.
22: Dayo, il a fait un match incroyable. On en parlait sur le banc et moi, pour moi, ça a été vraiment un des hommes du match. Il a été très très costaud derrière.
23: Non, on est content, on voit qu'il est en forme, on sent un défenseur aussi en confiance et je pense que c'est très important pour nous et pour l'équipe de France.
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26: Bonjour à toutes, bonjour à tous et bienvenue dans les
1: équipe de choc. Ravi de vous retrouver à l'heure du déjeuner pour votre petite pause sportive de la journée. On est ensemble pour deux bonnes heures, hein, pour refaire l'actualité sport à la sauce équipe de choc avec des débats enflammés, des coups de cœur, des coups de gueule, des jeux aussi. On va s'informer, on va s'amuser, même le week-end, on est là tous les jours. Et pour m'accompagner aujourd'hui dans cette grande tâche, j'accueille Colin Méran, bonjour.
2: Salut,
1: ça va, ma coco?
2: Oui, toi.
1: Qu'est-ce qu'il est, qu'est-ce, où il est, où le Juju? Il est pas là, il est au repos.
2: Juju, il est en vacances.
1: On va le laisser se reposer.
2: Pour un jour.
1: En revanche, pour ceux qui nous rejoindraient, très bonne passeuse de volée. Colin Méran,
2: ah, oui.
1: Alors, on n'a pas gagné un tournoi ensemble, mais pas loin.
2: Et j'ai gagné la consolante. Quand même.
1: Pardon. Et tu vas nous faire des passes pendant l'émission?
2: Ouais, peut-être. Des petites passes, ouais.
1: J'espère bien. Je serai sur tes côtes en tout cas. Pas de Pierrot Boubi non plus. Du coup, il va falloir du lourd pour le remplacer. Et donc, je vais avoir besoin de recrues. Non pas une, non pas deux, mais bien trois recrues de qualité pour essayer d'être au niveau. Une athlète pour commencer, j'accueille Héloïse Kahn. Héloïse avec un H, hein, très important, avec une H aussi pour pouvoir tacler et tailler. Tu peux nous rejoindre, Héloïse. Qu'est-ce que c'est que ce petit ongle que tu nous as montré là?
3: C'est la Côte d'Ivoire qui a perdu hier à mon plus grand désespoir.
1: Je m'en remets toujours pas.
3: Sachez que j'ai pas dormi de la nuit, ça m'a travaillé cette affaire.
1: Donc on a mis un ongle par pays favori.
3: Moi j'ai mis que la France.
1: Hein, et il y en a un pour la Côte d'Ivoire.
3: Et il y en a un pour la Côte d'Ivoire qui a...
1: Bah, il faut le remplacer, il faut mettre du bleu. Là.
3: Non, reste fidèle, ça va le faire.
1: Allez, courage, on parlera de la Côte d'Ivoire bien sûr. Prochaine recrue, j'accueille Braque maintenant qui anime hors-jeu sur Twitch. Alors Braque, il kiffe les pauses fraîcheurs, voilà, il souffre de la chaleur, le pauvre. Tu peux nous rejoindre Braque, j'ai entendu ton coup de gueule dans une émission. Mais il faut vivre avec son temps les amis, on a besoin de la pause fraîcheur.
3: Qu'est-ce que c'est que ce truc sur le visage?
1: Bah. Ah, c'est les marques. Ah, c'est un autre coup de gueule, visiblement.
5: Ouais, bah... Non, c'est, en fait, c'est Pierre, il fait toujours ça, il met toujours des petits morceaux de scotch, donc je voulais savoir à quoi ça ressemblait sur moi. Et, ouais.
1: Alors, c'est pour cacher les marques en général, mais là, ton t-shirt est tout blanc, donc t'es peut-être pas obligé de mettre des scotch.
5: C'est pas
1: donc,
5: faux.
1: La pause fraîcheur, pour toi, c'est la bonne idée de ce mondial, vraiment?
5: Bah ouais, moi, je trouve ça bien, je trouve que ça permet de voilà, faire une petite pause, nous aussi.
1: C'est toi qui en as plus besoin.
5: C'est vrai que ça me va très bien, moi.
1: Non, mais ça me semblait singulier, en tout cas, comme prise de position, et tu as tout à fait le droit de le développer. Prochaine et dernière recrue, mais pas des moindres. Mathieu de Séville, 33 matchs avec le Togo. Il a une passion pour les supporters et il m'envoie 15 vidéos par jour. Tu peux nous rejoindre, Mathieu, la nuit, le week-end, je n'en peux plus. Mais tous les jours, j'ai droit aux vidéos qui se passent dans tous les pays du monde. Regarde ce qu'ils font, c'est super, la Coupe du Monde.
13: C'est ça qui est beau, c'est l'esprit.
1: C'est très beau, mais Mathieu, tu peux les garder pour toi parfois. Non, je plaisante. J'adore, surtout qu'en général, on essaie de les passer dans les émissions parce que c'est
13: les
1: petits moments.
13: Good,
1: c'est bien sûr, sympa de l'émission. Tu es mon fournisseur de bonne humeur. Merci, Mathieu. J'espère que vous êtes en forme.
5: Oui.
1: Vous voulez savoir de quoi on va parler?
3: Oui.
1: Ça se passe dans le décor. Merci, Héloïse.
3: Bah oui,
1: la bonne élève.
3: Je vois que personne ne veut bien sûr. On veut s'il vous plaît.
5: Bah non, on veut savoir ce qu'on va manger. En fait.
1: Ah, bah ça sera. Ah bah, je vais te l'annoncer. Le sommaire. On va s'intéresser au QG des Bleus qui déménage ce soir de Boston à Philadelphie. On va se demander à quel point l'hôtel pour une équipe peut avoir un impact sur la performance sur le terrain. Est-ce que l'environnement, ça joue finalement sur le résultat du match? J-1 avant France-Irak, avec sans doute Michael Olysée replacé dans l'axe, hein, là où il a été le meilleur sur le premier match. Est-ce qu'on s'enflamme comme Patrick Vieira, qui en fait un futur ballon d'or, ou est-ce qu'on se calme comme William Saliba qui lui tempère un peu? Il faudra choisir votre camp. Et puis notre carte postale du jour, ça c'est pour Braque, ce sera l'Arabie Saoudite qui affronte l'Espagne ce soir. On va en savoir plus sur cette équipe saoudienne, les faucons verts, leur tradition, leur culture et leur plat traditionnel. Surtout, on va manger saoudien en fin d'émission, c'est le moment que vous attendez tous et on est gâtés aujourd'hui. Colline a bien préparé la carte postale du jour.
2: J'ai très bien travaillé.
1: Très bien.
2: Avec l'aide de Julien Lien en plus,
1: très bien.
2: Là, qui est généreux.
1: J'espère que tu nous apprendras deux, trois petits mots aussi parce qu'on aime bien parler la langue. Les images de la nuit, bien sûr, que vous avez peut-être pas pu voir, l'Allemagne qualifiée ou encore la Tunisie éliminée. Hervé Renard n'aura pas franchement aidé à sauver la nation. Mais d'abord, la tradition commence par quoi?
3: Les flouzes.
1: 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Allez, midi 52, on commence avec du basket. Il n'y a pas que le mondial qui fait l'actu en ce moment. Il y a les finales de notre championnat de France qui se jouent en ce moment entre Monaco et Paris. Le match 4, c'est ce soir à 18h en direct sur notre antenne. On rappelle que les Parisiens mènent 2-1, Colline, et on va parler de Nadir Hifi.
2: Oui, parce que dans le journal d'aujourd'hui, on apprend que Nadir Hifi entretiendrait une relation particulière avec Chris Paul, la star américaine qui compte 21 saisons à NBA et qui joue au même poste donc, que le meneur français Nadir Hifi. Et c'est David Kahn, le président du Paris Basketball, qui a eu l'idée de mettre les deux joueurs en contact. Il a demandé à Chris Paul d'appeler son joueur. Résultat, Hifi est très emballé. Ce qu'il a déclaré dans le journal d'aujourd'hui, si je suis là les années à venir, il pourrait me suivre durant la saison et pourquoi pas On voulait qu'il vienne m'entraîner. Je pense qu'il voulait venir voir les matchs d'abord, prendre la température. La conversation a tourné autour du poste de meneur, sur l'adaptation, mon évolution. Ce serait incroyable de l'avoir à mes côtés.
1: Alors, s'entourer de légendes de son sport, pas des meilleurs, hein, vraiment les légendes qui viennent aider les joueurs, est-ce que c'est forcément un gage de réussite? Je sais que le plateau est partagé. C'est Mathieu De Sévy qui va commencer.
4: Pas forcément, je pense pas. Ce qui est sûr, c'est que ça aide à se mettre, je pense, dans les meilleures dispositions pour apprendre d'autres choses, ouvrir son champ de connaissances. Mais après, voilà, chaque personne a sa méthodologie de travail. Est-ce que c'est forcément
1: applicable
4: à tout le monde? Ça s'est souvent fait dans le tennis, par exemple. C'est que Djokovic s'était mis avec Agassi en 2017.
1: Ça avait bien marché, pour le coup.
4: Non, ils sont restés un an. Ça n'avait pas très bien marché. Ah. Quand on voit, on a pu voir, je pense, tous le documentaire de Netflix sur Nadal. Si aujourd'hui, il y a Tony Nadal qui venait entraîner quelqu'un, est-ce que forcément il serait compatible avec ce champion-là?
1: Attention, j'ai dit une légende du sport, j'ai pas dit un tonton de légende. Hein. Légende.
4: Ouais, mais malgré tout, c'est quelqu'un qui a un gage de réussite. Il l'a fait avec son neveu. Sur le papier, on se dirait, c'est top, mais est-ce que tu es prêt à pouvoir suivre exactement sa méthodologie, à encaisser tout ce qu'il veut? Donc je pense que c'est une bonne chose de pouvoir élargir son champ. Maintenant, je pense que c'est vraiment pas un gage forcément de réussite. Il faut être prêt à être être réceptif au conseil de la légende, si on peut dire ça comme ça.
1: Et prêt à changer. Héloïse, c'est forcément positif quand une légende te donne des conseils en termes d'expérience, en termes de mentalité, tu vas forcément en avoir que du bon.
6: Moi, je pense que c'est forcément positif. Ça dépend aussi ce qu'on attend de cette légende, mais je pense que quand on a une légende, comme tu le dis si bien. Qui a autant d'expérience, d'expertise dans son domaine. On ne vient pas chercher forcément des aspects techniques, des aspects de travail vraiment pur tactique en tant que basketteur, là, pour le coup. Je pense qu'on vient surtout chercher de la gestion de travail, de la gestion de l'effort, de la gestion du stress. Le poste de meneur de jeu, c'est vraiment un poste d'expérience qui prend du temps il faut prendre du temps à acquérir. Ify, il a une maturité extraordinaire, mais je pense qu'il ne peut tirer que du bon de la part de Chris Paul.
1: Antoine, du bon.
6: D'ailleurs, en plus, je trouve qu'il y a aussi quelque chose d'intéressant, c'est que ça démontre aussi une forme d'intelligence, une forme d'humilité aussi,
1: d'aller chercher auprès
6: des grands. Il y a quelque chose de très enveloppant aussi, d'aller se rassurer avec des gens qui sont plus, entre guillemets, forts que soi, parce que parfois on n'est pas forcément moins fort, mais c'est juste qu'on a l'impression de l'être quand on est face à des légendes. Et le haut niveau, c'est vraiment un immense océan de doutes. On ne sait pas forcément à qui on peut se fier, à qui on peut poser certaines questions. L'entraîneur n'a pas forcément eu le vécu d'être tout seul sur le parquet ou d'être tout seul sur une piste. Donc, parler à quelqu'un qui l'a vécu, qui comprend les enjeux, ça peut avoir un énorme avantage sur les autres, en fait.
1: Braque le plus sportif du plateau, peut-être. Ouais. Est-ce que c'est pas parce que tu as été une légende que tu vas forcément transmettre ton savoir? Une légende peut aussi se planter.
5: Oui, mais en fait, moi, pour moi, la question, elle est de savoir ce que veut vraiment le sportif. Et là, je pense que Nadir Ify, à mon sens, ce qu'il a envie, c'est d'aller encore plus haut.
1: Ah.
5: C'est d'aller encore plus haut, c'est de découvrir, comme l'a dit Mathieu, des méthodes qui vont te permettre, en fait, de passer des paliers, de débloquer des choses. Je pense que c'est impossible d'avoir une légende d'un sport qui vient t'aider et faire de toi la même légende, en vérité. Pour moi, c'est impossible. Derrière, c'est le talent, c'est le travail. On sait très bien que c'est par ça que tu vas vraiment faire la différence. Maintenant, ce qui est très intéressant, c'est de savoir si lui, il va y trouver une vraie connexion avec Chris Paul, si il va pouvoir aller chercher des choses que lui n'avait jamais imaginées. Parce que sinon, en termes de niveau, en termes de potentiel, je pense qu'il a tout. Maintenant, moi, c'est surtout là où je vois l'apport de quelqu'un qui connaît bien mieux ce sport.
6: Et pour coup, Nadir Ify, je ne sais pas si tout le monde connaît comment il est et comment il s'entraîne, mais c'est un acharné du travail. Ça peut même être assez négatif de son côté, c'est-à-dire que les entraîneurs sont obligés de lui débadger sa carte.
1: Ah ouais, sinon il s'ouvrirait jusqu'à minuit au panier ou quoi?
6: Exactement, sinon il vient plus tôt que tout le monde, il ressort le dernier, c'est un acharné.
1: Faut pas rester là, monsieur Ify.
6: Ouais, faut rentrer, monsieur. Non, mais c'est vraiment ça, et donc du coup, je pense que il est pas du tout un plafond de verre, c'est pas ce que je dis, mais c'est quelqu'un qui s'entraîne tellement qu'il a besoin d'aller chercher d'autres choses. Après, moi, il y a un truc aussi, j'aime bien quand ça se fait naturellement, quand c'est plus l'athlète qui va vers la personne qui l'inspire de lui-même.
5: Ça démontre une forme d'intelligence, comme tu disais tout
6: à l'heure. Et là, pour le coup, vu que c'est l'entraîneur qui les met en relation, c'est moins naturel, je trouve. Bon, c'est le petit bémol.
1: Pas subi, à mon avis, il était bien content.
6: Non, tu subis pas quand t'as Chris Paul qui vient de parler.
1: Oui, et alors, une conversation au téléphone comme ça, alors, 45 minutes quand même, une bonne conversation, franchement, ça peut changer quelque chose à ta performance sur le terrain, Mathieu?
4: Évidemment, déjà, les premiers mots, exactement, ça va être rassurant. Quand on dit, on s'adresse à quelqu'un qui est déjà passé par là, qui a déjà eu beaucoup d'expérience. Il va te transmettre des choses qui vont te rassurer sur certains points. Et puis, il peut aussi mettre en évidence des défauts qui sont des fois difficiles à entendre. Mais quand tu as une légende qui te le dit, c'est aussi plus réceptif et ça a un meilleur impact. Donc non, évidemment qu'une simple conversation déjà peut aider énormément un sportif.
1: Ouais, tu sais que c'est mentalement. Ouais,
5: je suis pas totalement d'accord avec ça. Moi, je pense que ça se...
1: J'aime bien quand t'es
5: Non, mais c'est pas ça. C'est juste que je pense que ça se fait avec le temps. Moi, je pense qu'en conversation, je peux t'appeler. Moi, je vais pas devenir un meilleur footballeur le dimanche.
3: Moi, je suis pas du tout d'accord. Moi, je suis pas du tout d'accord. Moi, je te dis la vérité.
5: C'est pas possible.
3: Dans ma carrière personnelle, je sais qu'il y a un jour une conversation qui a fait que ce jour-là, j'ai battu mon record.
5: En 10 minutes.
3: Ah bah vas-y, mais pas en 10 minutes, en une phrase.
4: Non, mais t'as...
5: En une phrase.
3: Bah oui, parce que j'ai eu un déclic.
5: Quand t'as quelqu'un... Ça n'a aucun sens.
3: Attends, elle peut nous la raconter en une minute, enfin.
7: Oui, je te fais un rapide. Non, c'était sur la projection que je devais avoir sur la haie. En fait, j'avais pas compris qu'il fallait que ce soit moi qui aille chercher la haie et pas qu'elle vienne à moi.

0: Moi, à mon échelle, si demain il y avait Ronaldo R9 qui m'appelait, mon idole absolue, en 45 minutes, crois-moi, il me fait voler. Je te promets, c'est comme ça.
1: Mais bien non, sûr, non,
0: c'est ne sous-estime pas okay. l'importance.
1: On a quelques exemples de collaborations qui ont bien marché. Elles n'ont pas toutes bien marché, mais il y en a quand même des gros exemples.
2: Pas toutes, mais on en a recensé pas mal. La première, bah, évidemment, la star française Léon Marchand, dont le coach est Bob Bowman.
1: Ah, attends, ça c'est les stats de Nadir Hifi pour vérifier que cette saison, il avait des bonnes moyennes. Mais vas-y, on y va.
2: Je continue, c'est pas grave. Donc je vous disais Léon Marchand et donc son coach Bob Bowman qui a quand même 28 médailles aux Jeux Olympiques. Donc Léon Marchand, il suit très bien sa trace. On a aussi noté Jason Tatum avec Kobe Bryant. Kobe Bryant, c'est 20 saisons et il est quintuple champion de NBA.
1: Oui, ça aide. Donc
2: il a pris Jason Tatum sous son aile. Et ensuite, après la mort de Kobe Bryant, Jason Tatum a eu ce titre de NBA et il a d'ailleurs tout dédié à Kobe Bryant.
1: Sympa.
2: On note aussi Johan Blake en sprint avec Glenn Mills. Tu pourras nous en parler, Héloïse. Au tennis, donc Andy Murray avec la légende américaine Ivan Lendl et Novak Djokovic. Alors Mathieu, t'as dit
1: ils sont pas d'accord avec André Agassi.
2: Mathieu, t'avais dit que ça n'avait pas marché avec Agassi, mais on a quand même noté que après Agassi, il a remporté 12 grands chelems. Donc peut-être qu'il y a eu une petite conversation qui a fait tilt dans sa tête.
0: Le après, donc c'est.
1: Bah oui, mais non, il est
0: encore, encore une fois, ça a toujours une influence, même si c'est négatif. Quoi qu'il arrive, il y a toujours une influence sur ce que tu fais.
3: Et t'en tireras du positif.
0: Ouais, et exactement. Chaque échec, quoi qu'il arrive, et te galvaniser sur d'autres points. Donc.
2: Oui.
0: Donc c'est sûr qu'il a tiré des enseignements de cet échec avec Agassi.
1: Et on peut, je pense, réussir à trouver que du positif avec une légende du sport, mais pas toujours quand c'est sportif, ça peut être simplement une légende de son sport. C'est-à-dire que là, tout à l'heure, parlait d'un entraîneur, une légende du sprint. Glenn Miles, c'est une légende du sprint. Il y a aussi d'autres légendes, nous, en athlétisme, qui aujourd'hui, tu sais que tu passes avec lui. Bah le chrono il va tomber, c'est obligatoire. Aux États-Unis il y a vraiment.
4: Et pourquoi tu peux aller toi?
1: Bah, c'est une bonne question ça. Finalement je pourrais rester avec France.
4: Si le chrono t'es sûr qu'il tombe, tu vas direct voir le coach.
1: Parce que les moyens, parce que les sponsors, okay. Parce que l'acceptation dans un groupe. Enfin il y a plein de choses qui sont à prendre en compte. Et puis le fait de aussi partir à l'étranger, tout quitter, il y a plein de choses qui sont prises en compte. Mais aux États-Unis ou en Jamaïque, il y a plein d'entraîneurs qui sont vraiment reconnus pour ce qu'ils savent faire. Et c'est pas forcément des anciens athlètes. C'est pas forcément des grands champions.
4: C'est pas des légendes de leur discipline. Mais dans l'entraînement.
1: Exactement.
4: Oui.
1: John Smith, par exemple, c'est un énorme coach aux États-Unis.
4: Je connais
1: pas.
4: Ouais.
1: Voilà, Ron Ryder, c'est aussi un très, très gros coach en Floride. Jimmy Vico est passé par lui. Pour le coup, lui, ça n'a pas forcément été fructifiant. Mais pour autant.
4: Ah, bon exemple. Tu peux être athlète français de qualité et te vautrer quand même en allant voir les meilleurs.
1: Oui, bien sûr. C'est parce que je pense que le plus important, c'est d'aller chercher. Parce que quand on est en quête, c'est que forcément, on est dans la bonne direction.
3: Mais il y a rien, en tout cas pour moi, à mon sens, d'automatique. Moi, j'ai jamais travaillé avec une légende, mais je sens bien que.
0: Tu travailles avec France.
3: Je travaille avec France, c'est déjà pas mal.
4: Non, mais apporté beaucoup.
3: Ça m'aide beaucoup. Non, mais ça m'aide énormément. Mais je pense vraiment que ça ne peut marcher que s'il y a vraiment un lien qui se crée pendant la collaboration. Je pense que si. Je veux dire, tu peux. R9, il pourrait même te raconter ce qu'il veut. Si jamais ça rentre pas dans ta tête, si jamais tu n'y trouves pas quelque chose de viscéral, de véridique, bah en fait ça va rien changer à ta performance, je pense, tu vois.
1: Oui, ça l'est parce que c'est
3: une légende. Oui, mais ça peut très bien ne pas rentrer. Tu vois, tu peux très bien entendre des choses et pour autant, tu te dis ce qu'il me raconte, tu vois. Donc moi, je pense vraiment qu'il faut qu'il y ait quand même ce truc, tu vois.
0: Une méthodologie peut marcher pour quelqu'un et pas pour l'autre. Encore une fois, il faut être réceptif et donc je suis totalement d'accord avec Braque.
1: Alors, est-ce que les conseils de Chris Paul vont servir à Nadir Hifi? Réponse ce soir. On le rappelle, Paris Basketball peut être sacré ce soir en cas de victoire à Monaco. Rendez-vous 18h en direct sur la chaîne L'Équipe pour le match 4 de la finale de basket. Je repense à ça. Ce soir, il y a aussi Tony Parker, vous savez, qui a sa nouvelle carrière d'entraîneur,
2: U17.
1: Qui entraîne les U17. Il y a un petit match cet après-midi France-Canada. Exemple parfait.
2: Exemple parfait.
1: Légende de son sport, qu'est-ce qu'il vaut en coach? Il a déjà une victoire, je crois, pour l'instant en amical. Est-ce que ça garantit d'avoir des victoires?
0: Non, là c'est différent parce que c'est un autre métier.
3: C'est un groupe.
1: C'est vrai.
0: C'est un autre métier.
1: Légende de son sport, mais pas en coaching.
0: Bah
1: pas
0: oui.
1: Encore.
0: Coach et sportif, c'est pas du tout la même chose.
1: Oui, on a plein d'exemples. Maradona, Papin, qui ont
0: beaucoup. Bah, il va découvrir autre chose.
1: Choc des générations, peut-être. avant de passer à la suite, je voulais juste vous faire un petit aperçu. Vous savez, tous les jours dans l'émission, on a droit à une carte postale d'un pays de ce mondial qu'on ne connaît pas suffisamment. Et il y a une dégustation. Je vous montre juste la table, petit aperçu. Tout à l'heure, on ira en Arabie Saoudite. Regardez, le café est prêt, très particulier le café saoudien, très fort, vous le verrez. Les dates, pas comme les dates que vous connaissez, rien à voir, les dates fraîches, il nous a fait la petite déco. Qu'est-ce que j'ai au menu? J'ai du Jerich, du Margoug et du Henneni, je ne sais pas si je dis ça. Comme ça?
3: Henneni.
1: Pardon, vous connaissez?
3: Non.
0: Mais il l'a bien en tout cas.
1: Là, c'est que parce qu'il a la maîtrise des haches.
4: Ah, bah, voilà. C'est un tout petit avant-goût, mais tout à l'heure, vous verrez, la table va se remplir au fur et à mesure et on se fera une bonne petite dégustation.

0: En fin d'émission. 13h05, on revient au foot et au mondial. J'ai un petit jeu pour vous. Allez, pour commencer. Un petit jeu avec ces stars qui ont disputé plusieurs Coupes du Monde. On a plein hein, cette année, évidemment, comme le gardien allemand Manuel Neuer cette nuit, qui en est à ça.
1: Cinquième
0: Coupe du Monde. Je vais vous montrer 10 joueurs stars, hein, vraiment des grosses vedettes, en photo. À vous de me dire s'ils ont déjà disputé 3 Coupes du Monde. C'est pas mal, 3 Coupes du Monde. Okay. Ouais, ça pose un homme. Mm-hmm. Est-ce qu'ils ont déjà fait 3 Coupes du Monde ou non? À vous de me le dire. Premier joueur, 3 Coupes du Monde ou pas pour cette star?
2: Oui.
0: Les années
1: 98, 2002, 2006.
0: Oh, ça fuse. Les gars, c'est facile, pourquoi tu l'as pas dit?
3: Parce qu'il est plus rapide que moi.
0: C'est toi la sprinteuse.
3: C'est quand même assez
0: paradoxal. Mais... vous étiez bon sur Zizou. Deuxième joueur, il a fait 3 Coupes du Monde ou pas? Il s'affiche sur votre écran. Johan Cruyff.
4: Oui.
0: Trois Coupes du Monde?
1: Oui, je peux.
0: Les années?
1: Ou deux? Non, les années, je pourrais pas là.
3: Je sais pas. Ou deux?
1: 78?
0: Totalement dans le faux, il a fait qu'une seule Coupe du Monde. 74. Tu vois?
3: Moi, je pensais qu'on avait fait même deux.
0: Eh ben non, vous êtes pas bon. On apprend des choses dans cette émission. Troisième joueur, est-ce qu'il a fait 3 Coupes du Monde, David Beckham?
5: Je dirais non.
1: 2, je dirais si. 98, 2002, 2006 aussi, je crois.
0: Oh, il est bon, Braque, c'est une bonne réponse. 3 Coupes du Monde pour la légende. Autre légende, vraiment, c'est des stars. Hein. Est-ce qu'il a fait 3 Coupes du Monde ou pas?
3: Ronaldinho,
0: pardon.
3: Non, il en a pas fait.
5: Franchement,
3: il en a fait 2.
5: Moi aussi, je dirais 2.
1: 2002, 2006.
0: Bon, vous êtes très très bon. Colline a le droit de participer à ce jeu.
3: Non, mais non,
0: si t'as une inspiration.
3: Moi, j'admire, j'admire.
0: D'ailleurs, pour le prochain, on va laisser jouer que Colline.
1: Hein, si
0: on tente un petit Franck Ribéry. 3 Coupes du Monde ou pas?
3: Oui, ou 2.
0: Eh ben.
5: Je pense que pas.
0: Il me faut une réponse.
3: 2.
0: Ah, il lui a soufflé, Mathieu de Séville. Les années
1: 2010, 2006.
0: Oui, on revient en arrière. Franck Ribéry, 2 Coupes du Monde. Prochaine légende, est-ce qu'il a disputé 3 Coupes du Monde? C'est Franz Beckenbauer.
1: Allez,
3: Bien sûr. Là, même plus que 3, je dirais.
0: Non, t'emballes pas. Déjà, 3, c'est pas mal.
3: Que 3?
0: 66, 70 et 74.
3: C'est
0: là,
3: légende.
0: Ça remonte à un temps où vous n'étiez pas né et moi non plus. Ouais. Prochaine légende, 3 Coupes du Monde pour Iker Casillas, le gardien espagnol.
3: Moi, je dirais oui.
5: Ouais.
1: Moi, je dirais non.
0: Toi, tu dirais 3. Pourquoi non?
1: Parce que je crois qu'il n'est pas là en 2006.
0: Évidemment qu'il est là en 2006.
1: Ah, mais,
0: en 2002, en 2010 et en 2014.
3: Ouais.
0: 4 Coupes du Monde pour Iker Casillas. Hein, vous n'y étiez pas. Un Portugais maintenant. Est-ce qu'il a disputé 3 Coupes du Monde, Luis Figo?
5: Figo, je dirais non.
3: Non.
5: Moi, je dirais non.
0: Non.
3: Figo?
1: Je dirais non aussi.
3: Moi aussi.
0: Non, vous avez raison. Non, 2 Coupes du Monde.
1: 2 2006.
0: On dirait que c'est pas terrible quand tu dis ça. 2 Coupes du Monde.
3: C'est pas
0: fou,
3: hein.
0: 2002 et 2006, évidemment. Ah, le prochain, Vinicius, combien de Coupes du Monde? Ah, il y en a.
3: Non, il a fait celle d'avant.
1: Il a fait la 2022?
3: Ouais, d'ailleurs, elle a pas été bon.
0: Mais t'es où, Braque?
3: C'est sa deuxième.
0: Ouais,
3: c'est sa deuxième.
0: Merci.
3: 2022,
1: non, mais t'as raison. Ça.
0: 2022, 2026.
1: J'ai eu un doute parce qu'en fait, 2022, il sortait
3: tôt. Il est tellement inexistant.
1: Ouais. En fait, je l'ai pas beaucoup vu.
3: Oui.
0: Prochain joueur a-t-il effectué 3 Coupes du Monde sous les couleurs de la France, Michel Platini?
5: Platini, je dirais oui.
3: Oui.
1: Je vais me référer à Mathieu Dossier.
5: Moi, j'aurais dit oui.
0: Il me faut les années, par contre.
3: Il faut les années.
0: C'est
3: dur, avec l'âge de mes parents.
1: 86, 90.
0: Non, c'est avant, en compte à
1: 82.
0: Bien. Au moins 4.
1: Et 70.
0: Ah, c'est dur, oui.
3: Je l'avais fait.
0: Bravo. Et la petite dernière pour la route, est-ce que ce joueur a effectué 3 Coupes du Monde?
5: À l'entraînement, j'en ai fait 14 à l'entraînement, je peux te dire que.
0: Mathieu Bousséli, pas de Coupe du Monde, le Togo la faisait en 2006.
5: Exactement, mon grand frère y était.
0: Ah, mais pas toi, trop jeune.
5: Mais pas moi, malheureusement.
0: On aura, en tout cas, c'est pour vous rappeler quand même qu'on a un international, un ex-international togolais dans l'équipe. Merci d'avoir joué. On aura un autre petit jeu un peu plus tard sur les futurs Zizou. Vous savez, les cratitos dans le sport à qui on promettait une carrière de folie, on a plein d'exemples. Et puis après la pub, vous reconnaissez la petite musique, on va se projeter sur le prochain match demain, France. Irak, deuxième match des Bleus, avec les discours des sélectionneurs qui sont pas du tout les mêmes, vous le verrez. On ne doit pas avoir peur des Bleus, nous dit le sélectionneur irakien. On doit se méfier de l'Irak, nous dit Didier Deschamps. Alors qui a la meilleure méthode? À vous de me dire. Je vous écoute dans quelques minutes. On revient dans l'équipe de choc.
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4: Quel est le meilleur environnement pour une équipe qui joue la Coupe du Monde ? Un hôtel en centre-ville un peu bruyant ou alors isolé avec des parcs et jardins ? Hôtel privatisé seul au monde ou avec les familles ou avec des supporters qui partagent les murs ? On va se demander si l'hôtel et le choix du QG peut avoir une vraie influence sur les performances sur le terrain. On a la chance d'avoir un international en plateau qui pourra peut-être nous raconter son expérience. C'est Mathieu de Séville, je précise si c'est là qui se pose la question. Et vous verrez que toutes les équipes de cette Coupe du Monde ne sont pas forcément logées à la même enseigne. 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Le tirage au sort, ce sera lundi 20 juillet, au lendemain de la grande finale. 13h17, c'est l'heure d'aller sur la planète mondiale, ma coco !
5: Bien sûr.
4: C'est parti.
5: On ouvre cette planète mondiale avec les Bleus et un William Saliba qui n'est pas très en forme puisqu'hier, en conférence de presse, le défenseur central des Bleus a évoqué des douleurs de dos qu'il subit depuis des mois. Mais il ne se laisse pas abattre. Écoutez.
6: J'ai des petites gênes depuis plusieurs mois. Mais voilà, j'ai serré les dents vu qu'il y avait la Première Ligue et la Champions League. Et je suis arrivé en équipe de France et le staff me gère très bien avec le coach aussi. Et voilà, c'est une Coupe du Monde. Ça se joue tous les 4 ans, donc faut serrer les dents. Et il y a beaucoup de footballeurs aussi qui jouent avec des gênes. Donc c'est ça, il y a l'adrénaline, ça permet aussi d'oublier.
5: Donc là, ça fait des mois que Saliba souffre du dos. Entre-temps, il a fait donc la Première Ligue, la Ligue des Champions, et il est au Mondial. Il continue de serrer des dents. C'est faisable, ça, Mathieu, sur le long terme ?
7: Sur le long terme, non. Mais là, sur le temps d'une compétition, oui. Tu peux gérer avec les antidouleurs, avec le staff, le staff médical. Ça se gère. Mais c'est sûr qu'après, il va falloir... prendre des dispositions suivant la nature de sa pathologie, parce que si c'est récurrent, forcément ça va l'handicaper sur les mois et les années qui arrivent. Donc, mais sur le temps d'une compétition, en tout cas, c'est tout à fait gérable. On passe au-dessus, il y a tellement d'adrénaline. Tant que la douleur est gérable sur le terrain, en tout cas, ça passe très bien.
4: J'ai l'impression que tous les footballeurs jouent de toute façon en ayant mal quelque part. Tous les athlètes d'ailleurs, je me limite au foot. Mais est-ce que
8: tu pourras te le dire, ils ont toujours un truc quelque part, hein, tout le temps.
4: C'est quand t'as pas mal que c'est pas normal.
9: Tu parles mal, toi, hein.
8: Non, pas du tout.
9: Quand t'as dit, ils ont toujours un truc, en mode, c'était comme si tu disais, ils sont toujours en train de se plaindre.
8: C'est eux qui le disent. Ils le disent eux-mêmes, ils disent toujours qu'ils ont toujours un truc qui est pété quelque part.
7: Le problème, c'est la récupération, en fait. Vu qu'il y a l'enchaînement, t'as une douleur, t'as un petit problème, tu peux pas, le commun des mortels, normalement, tu fais 15 jours, 3 semaines sans activité. Nous, le lendemain, t'es encore en entraînement, donc la douleur n'a jamais le temps de se résorber. Donc c'est pour ça qu'on fait un peu abstraction et qu'on trouve le moyen de gérer ça au possible.
4: Oui, ma colline.
5: On continue avec les Bleus, mais eux, enfin des Bleus qui sont beaucoup plus en forme que William Saliba. Olivier et Cherki, hier, ils ont débarqué à l'entraînement en voiturette hier à Bentley. Je voulais absolument vous montrer cette image parce que, évidemment, donc, c'est Michael Olivier qui conduit, mais évidemment, c'est Ryan Cherki qui klaxonne. Olivier, on le connaît quand même un peu plus timide. Regardez la séquence.
10: Il ouvre le klaxon déjà. Et au milieu, je découvre les voiturettes.
5: Il est juste à côté du volant. Voilà. Donc évidemment, c'est Ryan Cherki qui klaxonne. Moi, j'adore quand ils font les zozos comme ça. C'est vraiment les vidéos que
4: là,
5: je préfère.
4: Là, on est au summum de la zozotitude avec Michael Olivier. Là, on n'ira pas folie. Plus loin.
5: Moi, si vous pouvez déposter des vidéos comme ça tous les jours...
4: Il est tout en train, hein, ce Michael Olivier.
5: On ferait une planète avec ce genre de vidéos. Une planète zozo. Voilà. On continue avec un petit point météo français. Je vais faire ma Miss Météo.
9: Pourquoi ?
5: Des précipitations pourraient perturber les États-Unis en début de semaine et des orages pourraient éclater ce lundi à Philadelphie, lieu du match France-Irak. Voilà, vous avez la carte devant vous. Des températures allant jusqu'à 33 degrés sont donc à prévoir, ainsi que des séquences de pluie et donc des orages, pas de l'orage, non ? Donc voilà, donc en fait demain, il y aura sûrement de l'orage pour le match des Bleus et le protocole est très strict concernant les orages à proximité des stades. Le match pourrait donc être interrompu. Et souvenez-vous, lors des huitièmes de finale de la Coupe du Monde des clubs l'été dernier aux États-Unis, les joueurs de Chelsea et Benfica, ils avaient été victimes d'un orage et le match avait été interrompu pendant 2 heures. Donc la durée totale du match était de 4h38. Donc entre la mi-temps, les deux pauses fraîcheurs, et là, le possible orage, l'interruption. Mathieu, je vais venir te voir là-dessus. Ça va casser totalement le jeu des joueurs, là.
7: Bah ouais, ça c'est sûr. Et encore, si ce n'est que pour 2 heures, ça peut être encore jouable. Si ça devait être reporté sur le lendemain, etc., là, ça devient encore plus problématique. Non, quoi qu'il arrive, c'est sûr que ça te coupe complètement une dynamique de match. Donc, à voir comment ils vont gérer. Mais ça, c'est quelque chose que tu peux pas contrôler.
9: C'est
7: donc,
9: pas un stade avec le toit qui se ferme, des fois. Ça pourrait.
7: Non, je ne crois pas.
9: Non, pour le coup, c'est pas le cas. Ah bah oui. Là, en plus, après, je pense qu'il faut pas aussi se donner d'excuses. Ça sera difficile pour les Bleus, ce sera tout aussi difficile pour les Irakiens. Donc, pour le coup, c'est dommageable pour les deux équipes avoir ceux pour qui ça va moins perturber. On espère du coup que ce ne sera pas reporté. Quoi.
11: T'as déjà joué sous des conditions comme ça, dantesques, où le match doit avoir lieu coûte que coûte et tu te prends la pluie en pleine tronche ?
7: Ouais. Bon, on a quasiment tout eu en 15 ans. Tu passes partout, la neige, le vent, la grosse pluie, la forte canicule. Après, on s'adapte. Nous, il n'y a pas de protocole pour s'arrêter. Mm-hmm. Tu joues et
11: c'est pas si tant que ballon, la balle rebondit. Si tu jettes le ballon, c'est quoi la règle ?
7: Tant que le ballon rebondit. Okay. Tant que le ballon rebondit, tu joues. Quoi.
9: Donc, et les plus des États-Unis ne sont pas connus pour être les meilleurs. Donc c'est là où, du coup, ça serait plus problématique.
7: Non, après, je crois que c'est des risques surtout pour l'orage, il me semble. Avec les
9: là-bas, eux, ils n'arrivent pas avec ça.
5: Oui, ils sont très stricts là-dessus.
11: En tout cas, tu fais super bien la météo. L'éphéméride du jour, c'est la fin.
5: C'est la fête de la musique aujourd'hui.
7: Nous aurons les saints.
5: Et la fête des pères. On continue. Et donc les Bleus, eux, ils se concentrent pas sur la météo, mais sur leur deuxième match de phase finale contre l'Irak demain soir, puisque après une victoire 3-1 face au Sénégal, Didier Deschamps, lui, il a posé le décor dans les vestiaires avant l'entraînement hier. Il a déclaré « Ne les considérez pas dans votre tête comme une petite équipe parce que ce n'est pas le cas. Aucun d'entre vous, dans votre esprit, ne doit penser que ça va être facile parce qu'on est l'équipe de France. Il y a peut-être d'autres équipes qui ont pensé ça, des grosses qui ont joué contre des équipes plus faibles que l'Irak. » Mais ces grosses équipes, elles ne l'ont pas fait. Et je ne veux pas qu'à nous, ça nous arrive.
11: J'aime bien ce discours.
5: Et Louise, c'est toujours risqué de prendre la confiance face à de petites équipes. Tu es d'accord avec le discours de Didier Deschamps ?
11: Complètement. Je pense qu'il a la posture parfaite. Et il a souvent le plus gros danger pour les Bleus lors de ce match. Ce n'est pas l'Irak. C'est le fait de ne pas craindre l'Irak. Et ça, c'est le plus gros risque, je pense, pour eux. Aujourd'hui, quand on affronte des équipes qui sont, entre guillemets, sur le papier moins fortes, c'est des joueurs qui vont jouer très bas, qui vont peut-être instaurer un faux rythme. Face à des joueurs qui ont un talent offensif extrême. Et ça, pour le coup, ça peut vraiment être problématique sur un match entier. Surtout que moi, l'Irak, je retiens quand même que sur le premier match face à la Norvège, alors ils ont perdu, mais ils mènent à un moment donné 2-1.
8: Okay. Ils mènent et ils jouent.
11: Ils mènent, ça joue. Alors derrière la Norvège, vraiment, en deuxième partie, réussit à les bousculer. Mais quand même, 2-1 en première partie, ça joue très bien, ça joue. Et je retiens surtout, moi, l'Espagne. Alors c'était un match amical, donc ça avait pas mal tourné pour l'Espagne. Mais sur le match amical Espagne-Irak, Doski, il sort un but complètement magistral. Donc, faut faire attention à cette équipe, en effet.
8: En fait, faut se méfier des Irakiens. Après, c'est vrai que ce match face à l'Espagne, on avait été un peu choqués, mais c'était une équipe très remaniée de l'Espagne.
11: Complètement.
8: Hein, limite pas les titulaires. Mais en fait, la question, ça va être de savoir comment on va aborder ce match. Est-ce qu'on va le prendre par le bon bout ? Est-ce qu'on va pas se prendre un but très rapidement ? En vérité, si le plan est respecté, si les joueurs sont bien conscients, comme Didier Deschamps l'a dit, on le connaît très bien, Didier Deschamps, il va jamais s'enflammer, même si c'est l'Irak. Il faudra juste bien commencer ce match-là. Et derrière, ça se passera bien. Maintenant, si on l'entame mal, là, ça peut être différent.
7: En fait, c'est juste les ingrédients.
8: L'entame, qui va beaucoup.
7: C'est les ingrédients que tu mets. En fait, lui, il est dans son rôle de calmer les gens et de prévenir. Maintenant, c'est qu'est-ce que tu vas dire à tes joueurs pour les ingrédients que tu vas mettre tactiquement dans l'intention. Parce que ce qui fait la différence entre une grande équipe, des grands joueurs et des petites équipes, c'est la vitesse d'exécution que tu fais, la transmission. T'es capable t'as des joueurs qui sont capables de pouvoir
8: d'aller plus vite,
7: de pouvoir contrôler le ballon plus vite, de pouvoir se mettre en situation plus vite. Si au final tu tu te mets au même niveau que la petite équipe, bah au final, tu n'as plus cet ascendant. Donc,
8: et il est là, ça, le danger.
7: C'est
9: l'euphorisme,
7: donc,
9: en fait.
7: Ça va être à eux de mettre l'intensité qu'il faut et ne pas jouer sur un train de sénateur, parce que là forcément, on va se prendre le mur.
10: Même si on sait que sur le papier... A priori, les
9: bien sûr. Oui, mais non, mais je le rappelle,
7: l'ennemi numéro un, sur ce match-là, c'est la France.
8: C'est toi,
7: c'est pas l'Irak, c'est tout.
5: Donc, oui, l'ennemi numéro un, c'est la France. Et pour autant, du côté adverse, donc le sélectionneur de l'Irak, Graham Arnold, ne compte pas du tout effrayer ses joueurs. Arnold a déjà affronté les Bleus, lui, quand il était sélectionneur de l'Australie en 2022. Donc, il connaît déjà très bien Didier Deschamps. Il avait perdu 4-1 avec l'Australie. Mais donc, ce soir, il s'attend à avoir du courage chez ses joueurs qui ont bataillé, hein, eux, pour en arriver là jusqu'aux phases finales. Et dans l'équipe du jour, Graham Arnold a déclaré « Notre mission, c'est de jouer mieux que jamais et d'entrer sur le terrain avec la conviction que nous pouvons choquer le monde. »
10: Ah oui, carrément.
5: Pour pas seulement nos fans, le monde entier. Bien sûr, ils sont meilleurs techniquement, physiquement aussi. Mais dans notre esprit, cela reste du 1 contre 1. 11 joueurs contre 11. Il faudra être très fort mentalement, gagner les duels, se préparer à la bataille. Quand les joueurs sortiront du tunnel, il ne doit pas y avoir de peur, seulement de l'excitation à l'idée d'affronter Kylian Mbappé, Ousmane Dembélé et les autres. Braque, donc là, en fait, on ne fait pas peur, quoi.
8: Non, c'est pas qu'on fait pas peur. Non, c'est juste.
10: C'est pas que ça que tu retiens, toi.
5: Non, faut qu'ils se calment quand même.
8: Non, bien sûr qu'ils nous craignent et bien sûr qu'ils savent très bien où ils mettent les pieds. Je pense que c'est juste une histoire de conditionner ces joueurs pour les préparer au mieux et les emmener à aller livrer cette bataille. C'est pas que ça passe pas loin contre la Norvège, mais ils ont montré qu'ils pouvaient par séquence peut-être rivaliser avec un adversaire d'un autre calibre. Donc là, je pense que lui, il s'est dit, voilà, moi j'ai un groupe dans lequel j'ai des joueurs qui ont une certaine qualité technique, qui sont inférieurs, c'est sûr, mais c'est un match de football, donc forcément, on a déjà vu des upsets, enfin des équipes, se faire surprendre par des nations un petit peu inférieures. Donc en fait, il sent ce truc-là. Et lui, c'est un aventurier. Hein. Quand on lit son interview justement dans l'équipe, elle est très intéressante parce qu'on se rend compte que il a pas hésité à aller entraîner cette équipe parce qu'il a vu quelque chose dans cette équipe-là. Donc il faudra juste le retranscrire. Je pense que c'est juste une histoire de conditionnement.
7: Lui aussi, il est dans son rôle. C'est le but, c'est justement d'enlever ce complexe d'infériorité à ses joueurs, de les galvaniser, de trouver les leviers chez ses joueurs pour se dire il va falloir faire le match parfait. Nous, on n'a absolument aucune marge. Il va, je pense, mettre un plan tactique assez bas et derrière, ça va être à eux de concrétiser leur transition rapide.
10: Et puis, il ne faut pas oublier que nous, on est les deuxièmes favoris de la compétition. Donc, en fait, on est le groupe 4. Pour eux, on est vraiment le Golgoth. On est vraiment. Je voulais dire Goliath. Goliath.
7: C'est un petit.
10: En tous les cas, ce qui est sûr, c'est que pour eux, on est vraiment la bête noire. On est l'équipe à abattre. Et donc, t'es obligé de galvaniser tes joueurs et de leur faire comprendre qu'il faut pas avoir peur parce que c'est impressionnant pour des joueurs comme eux de jouer avec des adversaires aussi forts.
9: Arrêtez, vous me faites peur.
5: Bon, il y a une autre équipe qui doit faire ses preuves cet après-midi à 18h. C'est donc l'Espagne face à l'Arabie Saoudite. D'ailleurs, je vous présenterai la carte postale tout à l'heure. Je suis en train de m'autotiser, mais vous allez voir, ça va être...
9: Elle fait sa propre promo.
5: Donc, c'est un match très important pour l'Espagne. Après son nul, 0-0 face au Cap-Vert, on ne l'oublie pas. Et Luis de la Fuente, le sélectionneur de la Roja, vous avez vu comme je le prononce
8: bien,
5: a pris la parole en conf de presse hier. Merci, je me suis entraînée toute la journée. Et donc selon le sélectionneur, ces joueurs, ils se sont remotivés face à de nombreuses critiques après leur match nul.
12: Nous avons une chance, c'est que l'équipe a un énorme esprit de compétition. L'équipe a été piquée au vif et parfois la critique motive encore plus. Vous savez que moi je n'y fais pas attention, mais les joueurs lisent tout. Ils ont été piqués et ça va se voir.
5: Mathieu, moi je me disais, est-ce que ce n'est pas un des meilleurs états d'esprit d'avoir que d'avoir cet esprit de vengeance pour son public ?
7: Oui et non. Là c'est juste qu'ils doivent être dans une compétition... T'es obligé de réagir par rapport à ta première prestation, qui était justement tout ce qu'il fallait pas faire, c'est-à-dire pas mettre de rythme, ne pas être bon dans la surface adverse, jouer dans un petit train qui, au final, facilite l'équipe adverse. Donc, évidemment qu'ils ont les qualités pour faire mieux. Ils vont devoir se rattraper. Après, je pense qu'ils ont quand même beaucoup de marge. Je pense qu'on ne devrait pas trop se soucier de la qualification de l'Espagne.
10: Oui, mais ouais. t'attends quelque chose. Vu ce qui s'est passé au premier match, t'en attends beaucoup plus de l'Espagne, quand même, du grand favori.
9: Et le pire, en plus, c'est que souvent, les équipes qui sont grandes favorites comme ça, qui ratent leur premier match, ça se passe souvent bien parce que du coup, ils sont piqués au vif, comme l'a dit Luis de la Fuentes. Et donc, du coup, je pense que c'est de très bon augure pour le match de ce soir. Mais quand même, je retiens que l'Euro 2024...
11: pour l'Espagne, c'était un parcours extraordinaire. Ils gagnent tous leurs matchs. Ils n'ont pas l'habitude de perdre. Et donc, il faut voir comment ils vont réagir face à ça.
9: Comment il s'appelle le sélectionneur d'Espagne?
11: Luis Díaz. Je l'ai pas dit? Je l'ai pas dit? Ah, tu ris en plus.
8: Non, non, c'est à cause d'elle.
7: Il y a
8: une reste
7: qui est.
8: Elle est vraiment méchante.
11: De la Fuente.
8: Je vais un petit truc.
11: Oui.
8: Juste par rapport à cette équipe espagnole, il y a une chose qu'il ne faut pas oublier, c'est qu'ils n'étaient pas prêts. Hein. Honnêtement, ils n'avaient pas les joueurs.
11: Ah, bah oui, c'est embêtant.
8: Non, mais en fait, ils n'avaient pas leurs deux flèches.
7: T'es pas prêt, t'as deux joueurs en moins avec. Tu peux pas me dire.
8: Mais c'est pour ça que je te dis qu'ils n'étaient pas prêts, Mathieu.
11: Non, mais pour lui, c'est pas suffisant.
7: Sur le papier, tu peux pas me dire qu'ils ont besoin absolument de leurs deux ailiers pour battre le Cap Vert.
8: Peut-être que je me suis mal exprimé.
11: Un peu, la raison.
8: Ce que je veux dire, c'est qu'ils n'avaient pas leurs deux flèches. Ils n'avaient pas Nico Williams. Et Nico Williams, on sait que c'est un petit peu compliqué en ce moment. Et il n'y avait pas Lamine Yamal qui rentre en deuxième partie de match. Mais c'est pas la même chose quand tu rentres dans un match comme ça. Moi, je pense juste que l'Espagne, quand ils auront retrouvé leur force vive, leur jeu repose beaucoup sur cette conservation, sur cette domination. Mais sans ces deux flèches sur le côté, je pense pas que tu puisses autant marcher avec ce que tu proposes. C'est ce que je voulais dire.
5: Bon, on continue avec une très bonne nouvelle pour l'Iran qui est en guerre froide avec les États-Unis pendant ce mondial. Rappelez-vous, l'Iran a dû installer son camp de base au Mexique en toute dernière minute. Et en plus de ça, pour leurs deux premiers matchs, ils n'ont été autorisés à rejoindre les stades des États-Unis seulement 24 heures avant. Mais le sélectionneur iranien Amir Galenoy, encore énervé hier, très très énervé par le traitement de l'administration américaine, a annoncé que son équipe devrait enfin pouvoir arriver avec deux jours d'avance pour son troisième match à Seattle. La semaine prochaine, les Iraniens respirent enfin. Braque, est-ce que ce genre de contexte, la politique qui se mêle comme ça dans le quotidien des joueurs, ça peut vraiment chambouler toute l'équipe ?
8: Bah, en fait, l'équipe, elle est déjà chamboulée. Alors, ce qui est même assez étonnant, c'est qu'ils aient réussi plus ou moins à ne pas perdre ce premier match. Moi, franchement, je ne sais pas trop ce qui va se passer pour l'Iran. C'est un contexte qui est vraiment extrêmement délicat. Je sais même pas comment les joueurs ils arrivent à trouver la force de d'être mentalement libérés pour voilà rentrer sur le terrain. Alors après on dit souvent que quand tu joues au foot, bah en général t'oublies un peu tout et t'arrives à te concentrer. Mais je veux dire évoluer tous les jours dans cette idée tu sais pas exactement dans cette idée que tu sais pas quand est-ce que tu vas arriver, est-ce que tu vas être bien accueilli, est-ce que tu vas être dans des bonnes conditions, est-ce qu'il va pas se passer un truc, une dinguerie, on n'en sait rien. Cette Coupe du Monde, il y a encore du temps. Je trouve que c'est vraiment très difficile pour eux. Et tant mieux si en tout cas les choses peuvent être anticipées et qu'ils puissent arriver tôt.
7: En fait, t'as deux leviers quand t'as des choses extérieures négatives qui impactent un groupe. C'est soit ça galvanise le groupe, il y a un peu le sentiment d'être seul contre tous et on se resserre les coudes et on va essayer de donner le maximum. Ou soit des fois ça peut anéantir un peu, tout le monde peut se regarder et s'apitoyer sur le truc. Là on sent qu'il y a quelque chose qui se crée pour eux autour. Mais c'est quand même bien qu'enfin la FIFA puisse débloquer les choses car voilà, c'est
8: un scandale. C'est toi qui parlais de levier tout à l'heure, non?
7: C'est
8: un levier que tu peux activer.
5: On termine avec les cérémonies, les copains. Vous avez vu les nouvelles cérémonies?
9: Quand ils rentrent là, les hymnes, tout ça?
5: Tout à fait. Ça plaît beaucoup. Ouais, tous les joueurs sont inclus dans la cérémonie. Il y a les drapeaux, les hymnes, etc. Mais il y a certains sélectionneurs qui ne supportent pas ça. Pas à cause de tout ce protocole, mais à cause des photographes qui se mettent devant le banc de touche et qui sont donc trop envahissants. Il y a Thomas Tuchel, le sélectionneur
9: Ah, t'as pas l'accent allemand, là?
5: Non.
9: C'est Tuchel.
5: Tuchel,
7: ok.
5: Donc, non, mais je peux pas prendre tous les accents. Déjà, je prendrai l'accent arabe tout à l'heure, vous verrez. Donc, ce sélectionneur de l'Angleterre a été le premier, lui, à évoquer cette problématique. Il avait même supplié la FIFA de changer la place des photographes pendant les hymnes parce qu'en fait, il s'est retrouvé avec un mur de photographes devant lui, ce qui l'empêchait de voir son équipe, donc ça l'a vraiment frustré. Et hier, il y a Nagelsmann, le sélectionneur de l'Allemagne, qui a soutenu le sélectionneur anglais à son tour. Il a déclaré, lors des matchs de Bundesliga ou de Ligue des Champions, il y a aussi des photographes devant les bancs de touche, mais ici, ils sont vraiment très près. J'ai l'impression que leurs énormes objectifs photographient même les poils de mon nez à 1 cm de distance.
9: Bah donc, ça veut dire que la première décla n'a pas porté ses fruits.
5: Bah non, elle n'a pas porté ses fruits. Alors, on verra. De toute façon, ils font des ajustements un petit peu, des cérémonies au fur et à mesure. Mais est-ce que toi, Héloïse, tu comprends cette frustration des sélectionneurs?
11: Bien sûr, c'est un vrai débat moderne aujourd'hui. Je comprends, en fait, la FIFA qui a besoin d'avoir un maximum de contenu. Parce qu'aujourd'hui, c'est ça, l'enjeu.
9: On aime bien être
11: grande
9: compétition. Être dedans, être avec eux, on adore.
11: Bien sûr.
7: Mettre plus de zoom.
11: C'est clair. Mais je comprends aussi la frustration des sélectionneurs qui, eux, ne peuvent pas vivre vivent le moment avec leurs joueurs. C'est hyper important, c'est le dernier instant où ils voient le regard de leurs joueurs, où ils voient ce moment de concentration, ce moment aussi très cérémonial, protocolaire. Donc je comprends totalement ça. Et en plus, le fait qu'il, quand il parle des poils de nez, alors c'est, ça fait rire évidemment, mais ça peut poser la question de se dire jusqu'où on va aller dans l'intimité des sélectionneurs, pour, et surtout des joueurs, pour voir vraiment ce qu'ils ressentent, ce qu'ils voient. Je trouve que c'est un peu problématique qu'on ne puisse pas permettre à ces sélectionneurs qui sont pour le coup acteurs, vraiment acteurs de cet événement, de ne pas pouvoir le vivre avec leurs joueurs, quoi.
13: C'était le petit coup de gueule d'Héloïse. Voilà.
9: Merci beaucoup, Coco, pour cette Planète Sport. Juste, je vous rappelle que pour toutes les images de la nuit, vous vous dites, attends, on n'a pas vu les matchs de la nuit. Ce n'est pas normal et ça va venir. Le doublé allemand ou encore le doublé japonais. Il y a eu plein de doublés, décidément, hier soir. Ce sera un tout petit peu plus tard dans l'émission, si vous le voulez bien. 13h35, on va revenir au prochain match des Bleus. Vous le savez, c'est demain à 23h. Pas facile l'horaire, 23h, ça va commencer à piquer. France-Irak, on change de ville. L'équipe de France change de QG. Colline, on passe de Boston à Philadelphie.
5: Tout à fait, les Bleus ont fait leur dernier entraînement. Mais je bois tes paroles, français, pour ça, d'accord. Donc, ils ont fait leur dernier entraînement au camp de base de Boston et ils partent aujourd'hui pour Philadelphie. Alors que donc pour le match de New York, ils avaient un hôtel dans le New Jersey, loin de la ville, au calme, à la campagne, c'était merveilleux. Et bien cette fois-ci, ils sont en plein centre-ville de Philadelphie, dans une rue très animée. Alors même si l'hôtel, il est qu'à 15 minutes de l'aéroport et 20 minutes du Lincoln Financial Field, où ils affronteront l'Irak, sur une meilleure pelouse qu'à New York. Il y a quand même des éléments qui sont bien meilleurs, mais le contexte de l'hôtel en centre-ville n'est pas du tout idéal, parce qu'ils vont être enfermés dans cet hôtel. Donc ils ont fait le choix d'arriver la veille et de repartir tout de suite après le match.
9: Last minute, quoi. On passe le moins de temps possible. Exactement. À Philadelphie. Alors, est-ce qu'un hôtel peut impacter sur la performance, le choix de l'environnement? Est-ce que c'est vraiment important? Monsieur Mathieu de Sévy, tu es passé par la sélection du Togo. Est-ce que vraiment, ce choix de l'hôtel, ça jouait sur vos matchs?
7: Non, c'est très important. On dit que maintenant ça se joue à des détails. Ça fait partie des détails qui ont leur importance. T'as besoin, je pense, sur les grandes compétitions comme ça, t'as besoin d'être vraiment dans une bulle. Je pense que t'as besoin d'avoir le moins de distractions possible extérieures. T'as besoin que les joueurs se retrouvent, vivent une expérience entre eux pour créer des souvenirs entre eux, ne pas avoir de pensées extérieures, la distraction extérieure.
9: Mais tu te coupes de tout aussi. Tu peux passer à côté d'un mondial. Si tu es vraiment isolé dans un bunker, on a des souvenirs, ce n'était pas des bons souvenirs pour tout le monde.
7: Non, mais au contraire, si le groupe vit bien, je pense que c'est important d'avoir des joueurs qui sont entre eux, de pouvoir, sur leur temps libre, créer des moments de convivialité entre eux, des souvenirs entre eux. Si tu as des distractions extérieures, si chacun part de son côté, je pense que ça t'enlève vraiment des connexions qui peuvent se répercuter sur le terrain. Donc, il y a peut-être des joueurs qui vont peut-être mal le vivre, qui ont besoin de sortir de ça. Mais malgré tout, je pense que pour le bien collectif, c'est important d'avoir un environnement où les joueurs vont pouvoir se retrouver et qu'il n'y ait pas de distraction extérieure. Moi, je me souviens que mes premières sélections avec le Togo, on était dans un hôtel qui était en centre-ville. Et c'était la jungle, quoi. Les gens sortaient, il y avait du monde, des gens qui venaient, ça partait dans les bars, etc. Enfin, il n'y avait rien de professionnel. Et c'est Claude Leroy qui est venu après et qui a remis un petit peu de professionnalisme dedans. On est allé dans un hôtel un peu plus éloigné où on était vraiment en autarcie totale. Et ça joue beaucoup, je trouve, sur la performance et encore plus sur des compétitions comme ça.
9: Petite vidéo sympa, parce que l'avantage d'aller en centre-ville, d'avoir son hôtel en centre-ville, c'est aussi que tu peux profiter de la ville, t'imprégner de la culture. On a un exemple avec trois joueurs qui sont allés faire un petit tour dans une chaîne de burgers bien connue aux États-Unis. Désiré Doué, Bradley Barcola ou encore Malo Gusto. Ils peuvent aller manger ils sont derrière là avec la capuche. Tu peux aller manger un burger incognito, tu peux t'imprégner de la culture locale et ça fait du bien. Là, tu fais vraiment ton mondial.
11: Oui, c'est sûr, c'est certain. Moi, je pense que c'est très important de réussir à recréer un cocon quand on n'est pas chez soi. Tout simplement, c'est vraiment primordial. Et aujourd'hui, on connaît la compétition de la Coupe du Monde, mais on la connaît surtout dans les conditions qui est celle des États-Unis, c'est-à-dire qu'il y a trois pays, il y a États-Unis, Mexique, Canada, il y a énormément de déplacements. La France a la chance d'être dans un groupe où ils restent dans l'est du pays, donc il y a très peu de voyages, mais il y a certaines équipes qui ont 5 à 6 heures d'avion à chaque fois qu'ils doivent se déplacer. La récupération, elle est hyper importante. Donc en fait, quand on a cette composante qui est hyper complexe à prendre en compte, eh bien évidemment qu'on va optimiser tout le reste. Et l'optimisation, elle passe par la qualité du matelas, la qualité de la nourriture, la récupération, le niveau aussi de tout simplement d'infrastructures et de possibilités pour récupérer. Je pense à la cryothérapie et à tout ce genre de choses. Donc c'est hyper important de réussir à recréer un cocon, que ce soit physique et mental pour les joueurs.
10: Et vous le voyez, les Bleus, c'est plutôt assez simple hein, d'accès, oui. les prochains hôtels et les prochains déplacements. Brac, t'es team centre-ville ou isolé dans un bunker avec des parcs et des jardins
8: Non, moi je serais toujours team centre-ville. Moi j'aime bien.
10: Ah voilà.
8: Mais non, mais c'est pas ça en fait. Moi j'aime bien quand on est au cœur du truc. Encore une fois, c'est toujours un peu compliqué quand t'es pas sportif de haut niveau et que t'as pas vécu ces moments-là. Mais moi j'ai quand même l'impression que dans le sport, c'est important de s'imprégner de l'environnement dans lequel t'évolues, dans lequel tu pratiques ta compétition. Parce que si tu t'isoles trop, si t'es trop dans le confort, si t'as ta petite piscine, si t'as ton petit déj avec juste les oiseaux, bah ouais, je trouve qu'il te manque.
10: Non, pas d'accord avec
8: toi. C'est important d'avoir quand même ce truc-là là, tu vois ce qui se passe, tu vois.
7: T'es sur le chose positif, dans le sens où tu dis il faut s'imprégner des choses positives autour, mais ça peut être aussi négatif.
11: Quand t'as quatre Hollandais qui sont complètement bourrés et qui rentrent de l'hôtel et qui font du bruit à côté, c'est horrible.
7: Ils ont leur sortie, on a vu les joueurs, ils ont sorti. Il se passe rien, c'est top, mais ça, il peut très bien aussi se passer. Il peut se faire invectiver par des supporters, il peut avoir quelque chose de négatif. C'est malgré tout un risque qu'ils prennent de pouvoir sortir comme ça
8: mais là-bas, ils sont
7: dans une grande compétition.
8: Là-bas, il n'y a personne qui va les déranger.
11: Bah, c'est pas Kylian Mbappé non plus. Hein.
7: Mais ça, t'en sais rien, Brac. Il suffit d'une fois. Tu peux avoir quelque chose, quelqu'un qui est mal luné, qui va venir les invectiver, qui va faire quelque chose. Je trouve que c'est malgré tout un risque à prendre. C'est bien, ils le font et c'est cool. Ils ne vont pas pouvoir le faire. Je pense tous les 3-4 jours. Il leur a accordé peut-être une journée parce qu'il y a eu une victoire et que ça s'est bien passé. Encore une fois, si demain tu as une défaite, etc., il faut peut-être mieux être dans son cocon, resserrer les liens, plutôt que chacun parte faire du shopping ou aller manger au resto. Tu vois.
10: Pourquoi ce choix de camp d'ailleurs, on sait, Colline ?
5: Justement, la question a été posée à Vincent Duluc. Ce sont nos confrères de l'équipe qui l'ont interrogé sur pourquoi est-ce que les jeunes préfèrent aller en centre-ville.
14: Le souci, c'est un choix qui a été fait en fonction d'une nouvelle génération de joueurs. C'est-à-dire qu'il y a un moment où les joueurs étaient d'accord pour être au vert, pour être loin du monde, pour faire la sieste, pour rester tranquille, etc. et manger des carottes râpées toute la journée, il n'y a pas de problème. Aujourd'hui, c'est une nouvelle génération, c'est une génération qui a besoin d'être connectée. C'est des générations de centre-ville. Et donc, je pense que c'est un peu pour ça aussi que le stade de l'équipe de France a pensé que c'était le meilleur choix.
10: Et c'est plutôt réussi. Les joueurs, ils en pensent quoi ?
5: Adrien Rabiot, je crois que lui, ça lui convient parfaitement puisqu'il a déclaré « J'aime bien faire un travail sur vélo, mais là, j'avais envie de sortir, prendre un peu l'air, étant donné qu'à l'hôtel, nous n'avons pas la possibilité de sortir. »
10: Voilà, donc il exprime bien un besoin de sortir du cocon, de voir aussi. Il est content, il jubile. Le joueur est de son côté, il est content.
8: Mais c'est même pas ça, c'est juste qu'en fait, pour moi, ça me paraît tellement évident que t'as besoin de ressentir des choses. En fait, si t'es trop coupé du monde, en vérité, il n'y a plus de monde, quoi. Là, on parle d'une Coupe du Monde. Moi, je sais. Ok, j'entends vos arguments, oui, il peut se passer n'importe quoi, mais quelque part, t'as aussi besoin de ça.
11: Non, mais j'ai pas du tout donné mon avis là-dessus.
8: Oui, c'est vrai que tu l'as pas donné.
10: Non, mais quand t'es la meilleure équipe du monde, finalement, peu importe où tu dors,
8: moi je pense que t'as besoin de ce genre de choses pour aussi te donner de la dalle, pour aussi avoir faim. Si tu te coupes, si t'es trop dans ton petit matelas, là, le double coussin bien molletonneux, là, il y a un moment donné où en fait ça te donne plus faim. Il faut avoir faim.
7: Le but, c'est pas de rester dans sa chambre. Là où il a raison, c'est
11: que je pense.
7: Mais évidemment que si, t'es dans une génération où ça joue moins au cartes. Il y a plein de choses. Nous, quand on
8: était.
7: Là où il a raison, c'est de moins en moins de cette génération. Mais avant, c'est ce qu'ils faisaient. Tu fais des jeux ensemble. C'est là que tu crées des liens.
8: Non, mais là, on parle d'une génération TikTok. On parle d'une génération. Les mecs sont sur Insta. Ils ont envie de faire des réels.
7: Mais
8: envie de faire une bataille.
7: C'est pas mieux ou moins bien. C'est juste différent. Donc là où il a raison, c'est que ça s'adapte un peu plus à la jeunesse. Malgré tout, ce qui se faisait avant était très bien et ça permettait de créer des liens à l'intérieur. C'est justement de dire, quand je sors de ma chambre, c'est pas pour aller m'isoler ou partir tout seul de mon côté en dehors de l'hôtel. C'est pour justement se retrouver dans un lieu de vie dans l'hôtel avec les autres, faire des jeux, parler, discuter, etc. C'est ça qui crée des liens qui se répercutent sur le terrain.
11: La question du jour, c'était à quel point le QG peut impacter la performance. Pas savoir si c'était le centre-ville ou...
10: Ça fait partie. Donc ça fait avec ta famille, avec des supporters, loin, isolés.
11: Très honnêtement, là, c'est particulier parce que si on pose la question en règle générale, je pense que c'est mieux d'être un peu mise à l'écart. Sauf que là, t'es dans un pays qui est les States. Et pour le coup, y a la moitié des Américains qui savent pas qui est Désiré Doué.
10: Donc on en profite.
11: Donc pour le coup, là, dans ces conditions-là, je pense que ça peut être plaisant de pouvoir tout simplement prendre un petit peu l'air parce qu'en Europe, ça n'aurait jamais pu se passer comme ça. Les gens n'auraient pas pu sortir, n'auraient pas pu profiter de ça. Donc oui, je pense que là, dans cette situation actuelle qu'est les États-Unis, famille. Je peux comprendre leur envie et leur besoin d'aller prendre l'air, mais je suis assez d'accord avec Mathieu sur le fait que tu peux réussir à créer des moments, à créer plein de moments importants, et ça crée même aussi beaucoup de cohésion de devoir jouer au loup-garou, de devoir jouer au cartes.
7: Nous, on jouait, c'est trop bien.
8: Mais lui, il est nostalgique, en fait, Mathieu, parce qu'il se souvient de comment c'était avant. Mais avant, c'était avant. Aujourd'hui, tu as envie d'être connecté avec ton époque, et dans l'époque dans laquelle on est, bah, les mecs, ils ont envie de s'aérer l'esprit différemment. Je suis désolé, mais...
11: Ça va, ils sont là depuis deux semaines.
7: C'est trois semaines, tu vas te connecter après, tu vas
8: avoir ton bain de foule après. Tu as besoin de rentrer dans le truc, il faut que tu sois dedans si t'es coupé.
7: Le plus important, c'est ta compétition, c'est arriver au but ultime, c'est de gagner. C'est pas d'avoir son bain de foule ou de s'aérer l'esprit. Ok, ça peut aider sur la performance, mais ce qui est vraiment important, c'est l'unité du groupe, c'est de créer quelque chose en groupe. C'est les meilleurs souvenirs, c'est quand tous ceux qui ont gagné la Coupe du Monde en 2018, en 98, ils le disent que on est comme une famille. Donc le but, c'est justement, c'est de créer des souvenirs avec cette famille-là sur 3, 4, 5 semaines. Bon, que chacun se dit ah ouais, tu te souviens, on était partis à deux, on a fait du vélo là, Times Square ou je sais pas quoi.
10: Il y a des équipes qui sont pas très contentes quand même de leur logement, visiblement.
5: Non, ils sont pas contents, tu vois. Héloïse, tu voulais qu'on arrête de parler des centres-villes et qu'on revienne à la question.
11: Non, j'ai pas dit ça, je voulais comprendre quelle était la question du jour, finalement, tu vois.
5: Et bien justement, donc la question du jour, est-ce que le QG peut impacter? Et bien oui, le Sénégal vit très mal son début de compétition pour trois raisons. Le cuisinier de la sélection a été privé de voyage, donc ils ne peuvent pas manger ce qu'ils veulent. Donc ça ne leur va pas. Alors certains joueurs commandent de la nourriture à l'extérieur.
11: Ah, c'est compliqué.
5: Et enfin, le choix de l'hôtel est pointé du doigt. Le Sénégal ne se sent vraiment pas bien dans ce début de compétition.
10: Ah oui, mais
11: ça peut vraiment jouer. Hein.
10: Bah, oui, j'imagine que ça peut impacter les performances. En tout cas, on continuera de parler des Bleus un petit peu plus tard. Je voulais juste vous faire un petit passage par la cuisine, vous voulez ou pas?
7: Oui.
10: Parce que vous savez que tous les jours, on déguste des plats typique d'un pays. Aujourd'hui, notre choix s'est porté sur l'Arabie Saoudite qui joue ce soir. Et regardez, notre chef est en train de tout peaufiner, de tout mettre en place, qui est équipé d'un micro de plus, je crois. Nawaf Falata, chef, qu'est-ce qu'on mange aujourd'hui? Dites-nous tout, on vous écoute. C'est quoi le menu?
15: Le menu aujourd'hui, on va commencer avec le jerich, après le hneni comme un plat principal. Mmh. Après, on passe avec le café et des dattes saoudiennes avec gahwa.
10: Parfait tout ça, on poursuit cette émission. Ça prend un petit peu de temps à préparer, hein, parce que le mec, il vient pas avec un plat, il vient avec 12. Donc, on a hâte de déguster ça, merci.
7: On en aura plus parce qu'il n'y a pas Yohan Rio avec nous.
10: Oui, c'est vrai. Il parle d'expérience. Et puis après la pub, on va se pencher sur le cas Michael Olisée. Tiens, on est à la veille de France-Irak, vous le savez. Le milieu offensif des Bleus devrait être replacé dans l'axe pour le match de demain, là où il est peut-être le meilleur, là où on l'attend. Alors on s'emballe ou on se calme avec lui? Certains le voient déjà ballon d'or, d'autres attendent qu'il prouve encore. Dans quel camp vous êtes? Faites votre choix et on en parle dans quelques minutes.
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31: Voyager dans l'équipe de choc tous les jours. Regardez, on vous fait découvrir un pays du mondial. Et aujourd'hui, devinez lequel était-ce comme pays? Pas facile, hein? L'Arabie Saoudite, avec ses stars, sa culture, ses traditions et ses spécialités locales. On va manger saoudien avec le chef Nawaf Falata du restaurant Sadou, qui est en train de nous préparer 5 plats, rien que ça, entrée, plat, dessert. Chef Nawaf, est-ce que tu peux m'en dire un petit peu plus sur le plat principal? Jerish Margoug, c'est comme ça?
32: Alors, le plat principal, c'est deux plats différents, le jerish et margoug. Le jerish, c'est un blé comme cassé qui est cuit dans un bouillon de poulet. Mmh. À la fin, on met le lait fermenté ou yaourt.
31: Oh, pas mal.
32: Après, le deuxième, c'est le margoug. C'est un blé complet. On fait comme un pain. Après, on a fait un bouillon de bœuf ou mouton. Après, on met comme les pains, c'est un millimètre. On met dans le bouillon,
31: ouais,
32: avec des légumes.
31: Pas Parfait. Eh bien, on va te laisser peaufiner tout ça. Ça donne très, très envie. Ouais. Mathieu, tu es le plus près. Tu ne te retournes pas. Tu n'as pas le droit. On l'a vu,
0: Je suis vraiment à côté.
31: On l'a vu. Non, il faudra attendre la fin de l'émission pour la dégustation. Et en plus, il y a 5 assiettes. Donc, pour une fois, on est toujours très bien servis. C'est pas bien ce que je dis. Non, mais il y en a un. Un jour, il est venu avec une assiette. On était un peu. Je dirais pas qui. 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Allez, 13h57, on se projette dans le match de demain, ça vous va? Allez, oui. France-Irak, lundi, 23h, deuxième match des Bleus avec, normalement, selon nos infos compos, et on va l'afficher sur l'écran, 3 changements. En défense, Lucas Digne à la place de Théo Hernandez, arrière-gauche. Manu Koné au milieu à la place de Tchouaméni, ou encore Barcola, ailier gauche à la place de Doué. Et puis un repositionnement, surtout, dans le secteur offensif avec Michael Olise dans l'axe en numéro 10 et Dembélé à droite. Michael Olise, qui nous a éblouis, hein, on le rappelle, sur la deuxième mi-temps du premier match face au Sénégal, et qui fait couler beaucoup d'encre, Colin.
1: Mais oui, c'est d'abord William Saliba qu'on a parlé donc hier en conf avant le match France-Irak. Et donc, le défenseur central a été interrogé sur son coéquipier Michael Olise. Pour lui, c'est un crack, mais il ne s'enflamme pas.
2: Comme tout le monde peut le voir, pour moi, c'est un crack. C'est un très, très bon joueur. Bon, bien sûr, il a beaucoup de choses à accomplir encore avant de le comparer à Platini ou Zidane. Mais en tout cas, ouais, c'est un plaisir de l'avoir dans notre équipe. Et c'est un joueur qui peut tout faire et qui peut débloquer plusieurs situations. Et voilà, bah, je lui souhaite qu'un jour, il soit dans cette cour. Mais en tout cas, pour l'instant, c'est un peu trop tôt.
1: Et de l'autre côté, il se pourrait bien donc, que le Zozo qu'on a vu tout à l'heure dans la voiture,
31: Michael Olise,
1: pour rappeler de mon image, donc Michael Olise, et ben, il se pourrait bien que ce soit un futur Ballon d'Or. En tout cas, c'est ce que Patrick Vieira pense, puisqu'il a déclaré dans l'équipe du jour, il a un potentiel à la Zidane, il a cette créativité, cette finesse, cette efficacité, c'est un futur Ballon d'Or, tout simplement.
31: Voilà, donc deux salles, deux ambiances. Alors, on va dans quel camp, les copains? Est-ce qu'on s'enflamme comme Patrick Vieira, ou est-ce qu'on se calme comme William Saliba? Je sais que vous n'êtes pas forcément d'accord. Allez, Braque, c'est toi qui t'y colle pour la première.
3: Pour moi, il faut rester toujours calme de toute façon. C'est beaucoup trop tôt pour un joueur comme Michael Olise pour s'enflammer. Alors, en fait, il y a un effet superstar, un effet, comme l'a dit Thierry Henry, tombé du ciel. Et c'est vrai que quand on voit ce qu'il fait sur le terrain aujourd'hui, on est juste en extase et on a envie d'en voir plus. On a envie qu'il nous régale, Michael Olise. Mais moi, je pense qu'il faut toujours rester prudent. C'est sa première vraie grande compétition internationale. On rappellera jamais assez qu'une Coupe du Monde, c'est bien différent d'une Ligue des Champions, que c'est une histoire de moment, une Coupe du Monde qu'il faut répondre présent et que...
31: Mais là, en un match, il a répondu présent déjà quand même.
3: Oui, non, mais complètement. Mais un match, ça suffit pas pour dire si vraiment il peut, sur toute une Coupe du Monde, s'inscrire dans la durée et être un des éléments les plus forts. Moi, je pense qu'il le sera sur cette Coupe du Monde-là. Mais restons prudents.

0: c'est tu dis, enfin, on peut s'enflammer. Et pour moi, je trouve que c'est tout à fait normal de s'enflammer. Mais le problème, c'est pas que les médias, nous, toi, on s'enflamme. C'est juste lui, en fait, sa perception des choses, que lui ne s'enflamme pas. Le reste, après, ce qui se fait autour.
1: Lui, il va pas s'enflammer. Hein. Lui, il va pas s'enflammer.
0: Mais c'est
1: sûr,
0: pour ça,
1: hein.
0: C'est ça le principal. Nous, après, qu'un tel s'enflamme, dise hein, telle chose ou telle chose. Mais quelque part, on s'en fout. C'est juste médiatique. Le principal, c'est que lui, comment il est réceptif à ce qui se fait autour. Et on voit bien
1: mais la question, c'est pas sur lui là, Mathieu. C'est pour nous la question, c'est pas pour lui.
0: Mais oui, mais c'est ce que je veux dire, c'est qu'au final, on peut s'enflammer. Est-ce que toi, tu dis, nous, les médias, on ne doit pas s'enflammer parce que ceci, cela. Mais on peut s'enflammer. Le principal objectif, c'est que lui, la perception qu'il a, il puisse rester terre à terre. Donc évidemment que si tu regardes tout le temps les médias en disant ouais, t'es le meilleur, peut-être que ça peut influencer si t'es pas bien construit. Mais on a quand même l'impression que ce mec-là. Et a vraiment la tête sur les épaules. Il est un peu
2: différent.
0: Ouais, il est différent des autres. Il est dans sa bulle, etc. Des fois, c'est un peu à contre-courant parce qu'on aimerait être un peu plus connecté à lui. Mais on voit qu'il est totalement dans sa bulle. Donc, on peut s'enflammer. Ce que dit Vira, mais c'est légitime de se projeter.
1: Il y a trop de bonnes choses. Il y a trop de bonnes zones autour de lui. Donc, on peut s'enflammer en fait. C'est ça l'idée.
0: Mais on peut s'enflammer. On s'enflamme par rapport à ce qu'il fait sur le terrain. C'est pas inventé. Et on n'a pas attendu le match de la semaine dernière pour s'enflammer. Ça, c'est quand même une certaine continuité de ce qu'il fait.
1: Il
0: fait
1: une saison peut-être. On peut attendre que la Coupe du Monde se finisse avant de t'enflammer comme ça.
0: On s'enflamme par rapport à ce qu'il fait depuis toute la saison. Bref, il est à 31 passes décisives, 22 buts.
1: Mais alors, il a 31 passes décisives contre des Francfort, contre des Union de Berlin.
0: Alors tout le monde le fait.
1: Mais non, tout le monde le fait pas. Je suis pas en train de minimiser.
0: Bah si, tu minimises.
1: Non, je minimise pas. Mais ce que je veux dire, c'est que avoir une passe décisive en Coupe du Monde ou deux, pour moi, ça vaudra toujours plus qu'avoir 10 passes décisives en Bundesliga, tu vois. Je vais beaucoup plus les valoriser ces 2 passes en Coupe du Monde.
0: Ça n'empêche pas que ce qu'il fait sur le terrain, ils peuvent être éliminés demain. Ce qu'on va analyser, c'est sa performance.
1: Ce serait une Coupe du Monde ratée si on est éliminé en 16e, par exemple.
0: Collectivement, s'il fait un bon match et qu'on est éliminé, je vais pas dire c'est de la faute d'Olysée.
1: Si tu t'es enflammé, je te dirais que tu t'es trompé.
0: Mais pourquoi c'est un sport collectif, Braque. Tu vas pas entre guillemets mettre le poids de l'équipe de France sur la performance d'Olysée. S'il fait un mauvais match, on va l'analyser comme tel. S'il fait un bon match, on va aussi l'analyser comme tel.
2: Sport
0: et là,
2: collectif.
0: On analyse toute son année. Pour le moment, elle est réussie et on a le droit de se projeter en disant s'il continue comme ça, évidemment qu'il est légitime à être un ballon d'or futur.
2: 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On passe la balle à Héloïse.
1: Il a de la chance parce qu'elle n'a pas parlé. Hein. Il a vraiment de la chance.
2: Mais t'as vraiment pas de chance parce que je suis pas d'accord avec toi du tout. Non, mais bien sûr. Mais on s'enflamme et on s'enflamme fort. Pourquoi ? Parce qu'on est des médias et c'est nous qui faisons monter la sauce. C'est nous qui créons les histoires. C'est nous qui permettons aux gens aussi de s'attacher à un joueur comme lui. Et il n'est pas, comme vous l'avez dit, il est différent. Ce n'est pas lui qui va venir nous chercher. Il est dans sa bulle, il est comme ça.
3: Je regarde mon téléphone, je n'ai pas d'appel.
2: son flegme, sa nonchalance, elle est tellement iconique que bien sûr qu'on a envie de s'enflammer avec un joueur comme ça. Il a une créativité telle. Mais qu'est-ce que tu me racontes? Je dis pas ça. Non, mais il a une créativité telle, mêlée avec une efficacité. Parce qu'être créatif, mais réussir à les mettre au fond, ce n'est pas la même chose. Il est absolument impressionnant. Oui, c'est notre travail aussi à nous, en tant que consultants, en tant que journalistes, de s'enflammer pour permettre au public de l'aimer. Pour le coup, on l'aime déjà, nous, ça c'est certain. Aujourd'hui, il y a aussi Kingsley Coman, il y a pas très longtemps, il y a quelques semaines, quand il était au Marrakech du Rire, qu'on a interrogé sur est-ce que tu vois Dembélé à nouveau être ballon d'or. Lui, il a dit non, parce que j'ai envie que ce soit Olysée. Je pense que Olysée va se révéler lors de cette Coupe du Monde et vous vous rendez pas compte à quel point c'est un crack et à quel point sur les prochaines années il faudra compter sur lui. Les joueurs le pensent. Vieira en est un exemple.
3: Son ancien coach à Crystal Palace. Donc
2: exactement.
3: Quand même, hein.
2: C'est un joueur qui est préparé pour. Je pense il a l'entourage qu'il faut. Il a la tête sur les épaules. Alors oui. Évidemment, il n'est pas encore ballon d'or. L'exemple que tu as donné pour Kylian Mbappé, il est parfait. Parce qu'il y a encore le temps. Il faut encore voir, comme tu l'as dit, ce qu'il va faire lors de ces Coupes du Monde et lors des prochaines saisons. Mais ce n'est pas incompatible que nous, on s'enflamme et que lui, ne s'enflamme pas. Et c'est là où Mathieu a raison. On a le droit de s'enflammer. Putain, mais pardon.
3: Oh, oui,
2: mais désolé.
3: Quand on dit on s'enflamme,
2: purée de pommes de terre.
1: Je vais laisser trop parler. Hein.
2: Non, mais vous savez ce que j'allais dire? J'allais dire, mais le sport, c'est émotionnel.
3: Bien
2: le sport, c'est ça. C'est pas ça qu'on vit le sport. C'est la passion. C'est le fait de s'enflammer. Donc moi, si je m'enflamme pas avec un joueur comme Olysée, je m'enflamme pour qui, pour le coup?
3: Est-ce qu'il a pas déjà explosé? Même alors, je vais peut-être trop vite, mais c'est déjà l'homme du match sur le premier match. On le repositionne dès le deuxième match. Enfin, c'est clairement l'homme qu'on attend.
0: En quoi le fait d'être resté mesuré aura une influence sur son jeu?
1: Mais parce qu'en fait, le truc, c'est que en France, on a un vrai souci, c'est qu'on est tellement en manque de champions, on est tellement en manque
2: de champions.

0: champion.
1: Non, non, non, mais on a des champions dans quasiment toutes les catégories.
2: Attendez, je me suis encore une fois mal exprimé.
3: Ouais, mais je t'exprime quand même souvent mal.
2: Non, je me suis encore une fois mal exprimé. Non, en fait, c'est pas ce que je voulais dire, c'est que on aime tellement quand on voit un potentiel, quand on voit une pépite, quand on voit un talent. On aime tellement, en fait, tout de suite plonger.
3: Je vais t'aider, exemple.
2: Je trouve qu'en fait, on va toujours trop vite.
3: Exemple,
2: tu vois ce que je veux dire ?
3: Exemple, Loïs Boisson. Exemple, Moïse Kouamé, il faut faire attention avec ce joueur sur le tennis. C'est vrai qu'en France, on a quand même tendance énormément à pressuriser les joueurs parce qu'on en parle énormément, parce qu'on en fait le sujet numéro un d'un plateau. Donc en effet, c'est pour ça qu'on a dit, tant que ça reste nous qui nous enflammons et pas lui.
1: Oui, mais ça, c'est à voir comment le joueur est réceptif à
3: exactement.
1: Ça. Que nous, on s'enflamme. Encore une fois, Loïs Hérion, on raconte une histoire. Mais c'est à lui, après, d'être bien entouré et de se dire, OK, là, j'ai rien fait. Là où je veux aller, bah, c'est là. Je veux pas juste faire une bonne saison au Bayern. Je veux gagner la Coupe du Monde. Je veux être un acteur principal d'une Coupe du Monde.
2: Le problème, c'est qu'on a une culture de l'enflammade en vrai. Et comme tu le dis, on est là sur le plateau. Nous, on parle. Alors évidemment, on a des gens qui nous écoutent et on a des gens qui peuvent se laisser influencer et porter par ce qu'on raconte. Le problème, c'est que quand on part trop vite comme ça en besogne et quand on veut monter trop haut un athlète, et je prends même pas forcément l'exemple de Michael Olise, mais je prends l'exemple de plein d'autres. C'est ce qui s'est passé. Franchement, t'as trouvé le meilleur exemple avec Loïs Boisson. Elle fait une demi-finale de Roland Garros et forcément, tout le monde est, et tout le monde saute au plafond. L'année d'après, t'as vu ce qui s'est passé.
3: Mais c'est pas la faute des médias,
2: Mais si, c'est de la faute des médias. C'est-à-dire qu'en fait, vous gonflez les gens et à la fin, les gens, ils savent même plus quoi penser qu'ils lui tombent dessus alors qu'elle a rien fait.
1: Mais ce qu'on veut dire, c'est qu'il y a plein de facteurs aléatoires, hors sportifs, qui peuvent jouer sur la performance d'un joueur. Donc s'enflammer pour ce qu'il fait. On a le droit de le faire. Maintenant,
2: mais t'as le droit, c'est dommage, en vrai. C'est une culture de l'enflammer, c'est bidon, c'est nul.
1: S'enflammer ne garantit pas un succès futur. On te dit juste qu'à l'instant T, ça fait plaisir. On crée une histoire, on est embarqué avec. Je trouve que c'est bien de le faire. Si tu le fais pas, là, mais tu le fais jamais en fait. Si t'es toujours sur la retenue,
2: tu peux attendre que la Coupe du Monde se finisse. Tu peux attendre que qu'il décroche sa première Ligue des Champions.
1: Il te fait quand même une grosse saison. On n'a pas parlé d'un match. Là, c'est comme si tu dis OK, il a juste fait un bon match. Ça fait quand même toute une saison là qu'il est performant. J'ai même envie de dire depuis les JO qu'on est monté dans le train Olise. Et là, il nous embarque. On est avec lui. Et encore une fois, c'est le fait de dire ça. Ça va peut-être le galvaniser, lui mettre encore plus de pression. Et c'est juste lui, son mindset, dire OK, est-ce que ça me suffit de juste faire une bonne saison avec le Bayern ? Non. Si tu as envie d'aller là où peut-être on est supposé être, tu vas peut-être vouloir aller gagner une Coupe du Monde et être un acteur majeur de ça. Si tu te contentes de juste faire une bonne saison, on sera déçu. Mais à l'instant T, je trouve que c'est bien et normal de s'enflammer, à lui de garder la tête sur les épaules.
4: Vous savez ce qu'on va faire ? Pour vous, parce que là, je sens que c'est en train de se tendre. Je sens qu'il y a un peu de tension.
2: Moi, je suis à deux doigts d'exploser.
4: 14h08, on va jouer. Un petit jeu, ça va te détendre. On va jouer avec ces athlètes qu'on annonçait crack dans leur jeunesse. Vous savez, les futurs Zidane, on s'emballe vite hein, quand même en France. On a une dizaine d'exemples à vous donner, pas que dans le foot, attention. Et parfois, vous ne serez peut-être pas forcément d'accord avec nous, mais c'est une émission de débat, donc on y va. Je vous donne trois indices pour les retrouver à chaque fois. Si je vous dis football, Sochaux. Marvin Martin. Là, on est clairement dans un mec qu'on a élevé trop haut, trop vite, c'est vrai. On a sa photo ou pas, Marvin Martin ? Je sais plus. On l'a pas vu. Trois autres indices, si je vous dis football, talent, à la Clairefontaine.
2: Ben Arfa.
4: Lui aussi, on l'a.
3: C'est clair.
4: Peut-être un peu surestimé, on attendait plus de lui.
3: Non, on l'a pas surestimé, il était tellement fort.
4: Bah oui.
3: Oui, non, on l'a pas surestimé.
4: Mais derrière, t'es un peu déçu, quoi.
3: T'es déçu, mais par contre, on l'a pas surestimé, il était exceptionnel.
1: Une grande carrière, peut-être pas.
4: Là où on l'attendait.
2: Il y en a qui l'ont mis à la table de Messi, certains.
4: Qui a fait ça ?
2: Il y en a beaucoup qui l'ont fait.
1: Au niveau caractéristique footballistique, il avait de ça. Maintenant, au niveau carrière, il en est loin.
4: Prochain joueur, si je vous dis tennis, Béziers, revers.
3: Gasquet.
4: Couve de Tennis Magazine à 9 ans. Oui, Richard Gasquet.
3: Gasquet, pour le coup, il a une vraie carrière où on le voyait comme être le. Enfin, en fait, il était en même génération que Nadal. C'était les deux cracks, il était même meilleur que Nadal. Ouais. Et finalement, on connaît sa carrière. Alors attention, c'est
4: demi-finale de Grand Chelem.
3: Grand Tennis Mag.
5: C'est pas un flop.
1: C'est toujours le fait qu'il soit tombé dans une génération.
3: Et on l'a tout comparé, alors que ça reste un flop. Ça reste pas un flop. Pour moi, c'est pas un flop.
1: C'est pas un flop.
4: Je sais, ça fait débat. Celui-ci aussi, il peut faire débat. Si je vous dis football, Brésilien, 222 millions d'euros. Adriano.
1: Non, Neymar.
3: Ah ouais, Neymar. Neymar. Ah, mais après, moi, c'est pour. C'est pas le même plus gros flop pour moi, Adriano.
4: Top ou flop, on l'attendait encore plus haut, non?
1: C'est compliqué.
4: C'est compliqué, là. C'est un top. C'est un top.
2: Elle parlait d'émotion tout à l'heure. Oui, c'est que de l'émotion, Neymar. Et vous inquiétez pas, on va le voir dans cette.
4: On n'est pas d'accord avec toi, François.
3: Attends, pour l'instant, il n'y a toujours pas joué, en tout cas.
2: T'inquiète pas, tu vas le voir.
4: Elle aussi peut faire débat. Tennis, haïtienne, japonaise. Naomi Osaka qui gagne son premier grand chelem à 20 ans. Aujourd'hui, elle en a 28, elle a 3 grands chelems. Bon, est-ce qu'on l'attendait pas encore un peu plus haut vu l'espoir
2: Sur le tennis.
1: Ah, mais c'est des problèmes mentaux. Elle a vraiment eu du mal.
4: Moi, j'adore, non, mais je
1: c'est ça comme ça, elle a vraiment eu du mal.
3: Santé mentale, c'est peut-être. Problèmes mentaux.
1: Santé mentale, ouais. C'est
4: comme ça. Toi, tu l'adores à cause des fringues, bien sûr.
0: Hein, mais pour tout, pour ce genre de fringues, tout le monde a des fringues et
2: c'est ça comme ça.
4: Ouais. Prochain joueur football, italien, Why Always Me?
1: Ah, Bartolelli.
4: Bartolelli, dis donc, c'est son frère.
1: T'as un rébut, après tu remets tout dans l'ordre.
4: Gâché ou pas?
2: Bibelot.
1: Oui.
4: On attendait plus de Mario.
1: Non, ouais, gâché,
2: complètement
4: arraché. Ouh, le prochain, il va pas vous plaire. Le prochain, il va pas vous plaire, mais je vous pose la question. Cyclisme, français, virage.
3: Ah oui, Jérôme, le virage. Ah, j'ai plus le mot.
2: Paul, c'est quoi?
1: Bah non, il
3: y en a. Non, le virage,
4: l'autre.
3: Mais j'ai un trou de mémoire.
2: Pinot.
4: Oui,
2: Pinot,
4: bah voilà.
3: Donc c'est pas Jérôme.
4: C'est Thibaut Pinot, meilleur jeune du Tour de France quand il était jeune, du coup. 3 étapes dans sa carrière remportée. Est-ce que c'est suffisant pour un craquito qu'on annonçait, qu'on voyait plus haut?
3: Pour moi, c'est un flop. Pour
4: Même si on l'adore, hein, mais sportivement, ça suffit
1: pas.
4: J'en ai encore 4 petits. Football brésilien, petit Robin.
1: Robinho.
3: Facile.
1: Robinho.
4: Top ou flop?
1: Honnêtement, je pense qu'il.
4: Ça va? Il sauve sa carrière?
2: Entre les deux, quand même. Hein.
0: Ouais, vous êtes sympa.
2: Entre les deux.
4: Ouais. En fait, c'est top, mais gâchis.
3: Bah oui.
4: Tu vois?
2: Il avait quoi?
1: Non, mais il a quand même une bonne carrière. Est-ce qu'il pouvait vraiment aller.
3: Bah oui.
1: Beaucoup plus haut que ce qu'il a fait.
2: J'ai pas vu gagner beaucoup de choses.
3: Moi, je suis pas vu Adriano.
1: Il a fait ce qu'il fallait, mais je le vois pas comme un flop, moi.
4: Pas du tout un flop, mais on en attendait peut-être encore plus. Tennis, française, célébration, avion. Ou Masters.
1: Avion.
4: Si je vous dis Masters, française.
3: Ah si, Marion.
4: Non. Ça, c'est Marion Bartoli, c'est un grand chelem. Le Masters, qui est-ce qui a gagné le Masters chez les Français? Caroline Garcia.
3: Ah, mais arrêtez, mais c'est pour ça qu'on ne trouve pas, parce que pour nous, c'est pas un flop.
4: Demi-finale de grand chelem.
3: Non, c'est pas un flop.
4: Alors qu'on la voyait vachement plus haut, peut-être.
3: Non, parce que là, pour le coup, je pense qu'on s'est un petit peu trop enflammé.
4: Ah, d'accord, c'est nous.
3: On s'est trompé. Pour le coup,
2: elle a été régulière.
3: Moi, je trouve qu'elle a une belle carrière. Je trouve que.
4: Et c'est pas l'inverse, attention.
3: C'est pour ça, je pense qu'on ne trouve pas, parce que pour nous, c'est peut-être pas un flop.
4: Là, vous allez peut-être me rejoindre. Football, Nesna, fils de Christian.
2: 42.
4: Non. Nesna, j'ai dit.
1: Nelka.
4: Breton.
2: Borcus.
4: Oui.
0: Johan Breton tout de suite.
4: Là, on l'a annoncé comme le futur Zidane lui aussi.
2: Bon,
3: c'est vrai.
4: Il y a une petite carrière, mais
3: peut-être dire flop, c'est vrai.
4: Mais pas à la Zidane.
2: Il mérite sa place dans ton top et il aurait pu être plus haut.
4: Une petite dernière pour la route, si je vous dis athlétisme, talent, chroniqueuse.
3: Les bâtards.
2: Bah, on va la laisser s'exprimer dessus.
4: Le ciel.
2: On va pas ça.
4: Championne du monde junior.
3: Ouais.
4: Non, attends.
3: Championne du monde junior, mais tu me sauces à un niveau.
4: Non, championne d'Europe junior.
3: Ouais.
4: C'est pas mal, excuse-moi.
3: Ouais. Là, on peut partir sur un vrai flop. Hein. On peut en parler pendant pas mal de temps, mais en effet.
1: Est-ce que finalement, sur.
4: Est-ce que c'était ton max?
1: Non, t'aurais pu.
3: Non.
1: Est-ce que tu estimes que.
3: Très honnêtement, je crois que j'étais annoncée comme un top. Et j'ai fait un flop. Non, mais il faut être honnête. Je pense qu'il faut être lucide avec sa propre carrière. Et j'étais annoncée comme un top. J'ai flopé, c'est carrément OK.
4: Mais tu es le top de l'équipe de choc.
1: Et toi, Braque, alors.
4: j'ai pas trouvé.
2: J'ai cassé les manettes.
4: Allez, vous étiez bons, en tout cas, sur ce petit jeu. Restez bien avec nous. Juste après la pub, on verra enfin les images de la nuit. C'est promis, les buts d'Allemagne, Côte d'Ivoire ou encore Japon, Tunisie, avec la défaite des Aigles de Carthage. Et ce, malgré le changement de coach en cours du mondial. Hervé Renard, le sorcier blanc, n'a pas réussi sa mission. Et vous verrez les excuses des joueurs en larmes qui critiquent aussi leur fédération. Ça vous fait réagir dans l'équipe de choc. À tout de suite.
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11: C'est le Tour de Suisse sur notre antenne avec une image qui peut surprendre. Van der Poel, battu hier et sanctionné pour sa tenue inappropriée alors qu'il avait enlevé son maillot après la course, accablé par la chaleur. On a du mal à comprendre ici, vous me direz, si on va trop loin avec tous ces protocoles. Et on en parlera avec notre consultant Christophe Riblon dans un instant. 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On fait un petit tour par notre chef saoudien. Vous savez que tous les jours, on aime bien se régaler de recettes typiques. Tout à l'heure, ce sera l'Arabie Saoudite. On est avec le chef Nawaf Alatta du restaurant Sadou qui nous fait un petit café maison. Alors, ne pensez pas que le café saoudien, c'est comme le français, ça n'a rien à voir. C'est plus fort, chef?
12: Je dis moins fort. Mais pour les Français, ça dépend. Moi, personnellement, j'ai dit vraiment moins fort.
11: Eh ben, on va goûter ça tout à l'heure avec des dates. Il nous a amené des dates fraîches du pays. Je ne vous dis que ça, ça va être merveilleux. 14h22, je vous laisse le repas pour un petit peu plus tard. Là, on va se mettre en appétit avec la Planète Sport de Colline.
13: On démarre très très fort avec Allemagne-Côte d'Ivoire hier. Héloïse, tu es très déçue du résultat, on en parlera tout à l'heure. Donc c'était le deuxième match de phase de groupe de Coupe du Monde pour les équipes. Les éléphants ont longtemps résisté aux Allemands. Ils ont été très ambitieux malgré une défaite 2-1 en toute fin de match. Ils ont pourtant ouvert le score à la 30e minute avec cette action conclue sur un but de Franck Kessié après un dégagement loupé de Neuer. Voilà, vous l'avez vu, après ce but. Les éléphants ont eu beaucoup de certitudes collectives et techniques, mais en seconde période, il y a eu une égalisation de Denis Zoundav à la 68e minute de jeu. Un véritable combat. Et à la fin, c'est l'Allemagne qui s'est donc libérée sur ce doublé d'Zoundav à la 94e. C'est son 9e but en 11 sélections. Ce match a été un véritable déchirement pour les éléphants qui ont été très courageux. Après, ils ont même eu là une sortie sur blessure de Wilfried Singo qu'on a pu voir en larmes. Ce sont des images qu'on n'aime pas voir, mais bon, c'est un soulagement pour les Allemands qui sont eux qualifiés directement en 16e. Les Ivoiriens, eux, ont encore leur chance dans leur compétition s'ils parviennent à battre Curaçao. Et Louise, oui. La Côte d'Ivoire, bon, t'es déçue du match, mais la Côte d'Ivoire, ils ont quand même abordé ce match avec beaucoup d'ambition. Et de confiance.
11: Tu disais tout à l'heure résister, ils ont plus que résisté. Mm-hmm. Ils les ont bougés, les Allemands.
13: Bien
11: vraiment,
13: sûr.
11: Ça a été un match hyper intéressant. En première mi-temps, je trouve que les Ivoiriens sont devant. Moi, hier, j'étais sur Bastille, donc il y avait pas mal de télé, il y avait beaucoup de gens qui regardaient le match, et c'était assez impressionnant de voir à quel point les gens étaient de plus en plus avec la Côte d'Ivoire. Il y a vraiment eu un espèce de basculement où les gens voyaient que les Ivoiriens, ils étaient bons. Sur le terrain, ils étaient vaillants, et ils ont eu pas mal d'occasions. En fait, je trouve que c'est tellement pas mérité. C'est le genre de match qu'on déteste voir, où il y a vraiment une équipe qui est en train de faire du beau foot, qui est en train de rivaliser avec des Allemands qui sont costauds et qui arrivent toujours à gérer leur temps faible. Et c'est là où ils sont forts, quand même, je trouve, les Allemands. Et honnêtement, mais quelle déception et quelle erreur! Parce qu'il faut quand même le dire, quelle erreur de Simon Ingrave à ce moment-là. Cette erreur, elle est grave. Je pense qu'il va s'en vouloir pendant pas mal de temps. Là, il faut tout de suite, je pense, se remobiliser sur le match contre Curaçao, parce que c'est clairement pas fini. Hein. Là, ils ont la possibilité de marquer encore 3 points. Donc ils sont deuxième parce que Équateur et Curaçao, ça s'est fait en ils sont immobilisés en match nul. Donc là vraiment, je vous dis la vérité, je suis En fait, c'est frustrant de voir un match comme ça. Vous voyez ce que je veux dire ? Ah non, je suis énervée parce qu'il méritait de gagner. Il méritait de gagner. C'est décevant.
0: Il a franchement la possibilité de marquer ce deuxième but, surtout que ce soit 1-0 ou 1-1. Et dans ces matchs-là qui se jouent à pas grand-chose, c'est la différence. Il faut être clinique, il faut être efficace. Malheureusement, ils ne l'ont pas été. Et ils ne sont pas récompensés. Donc, dommage pour eux. Il va falloir qu'ils rectifient ça. Mais ils montrent en tout cas vraiment de belles choses pour le moment.
3: C'est un peu dommage pour cette équipe ivoirienne, sachant que moi, je suis assez impressionné par ce qu'ils font. C'est vrai que les Ivoiriens, ils ont ce côté, ils sont là où on ne les attend pas souvent. Et réussir à remporter ce premier match dans les conditions qu'on a vues, un match très fermé qui finalement se débloque. Et là, contre l'Allemagne, réussir à faire même quasiment jeu égal, je trouve que c'est bien dommage. Et respect à M. Faye, parce que franchement, oui, il trouve toujours bien les bonnes combinaisons, je trouve.
13: Et Louise, tu disais que t'étais pas confiante pour le match face au Curaçao ?
11: Non, justement, je disais l'inverse. Que j'étais confiante.
13: Ah, que t'étais confiante.
11: Oui, oui, que j'étais confiante. Parce que sur le papier, franchement, la Côte d'Ivoire, là, avec ce qu'ils montrent avec l'Allemagne, ce qu'ils ont montré aussi avec l'Équateur, ouais, je suis extrêmement confiante sur Curaçao. Et s'ils font les choses, normalement, bah, c'est censé gagner.
13: Malgré leur match de cette nuit, parce qu'ils ont quand même réalisé l'exploit de faire un nul face à l'Équateur, c'est historique. Le Curaçao décroche son premier point dans l'histoire de la compétition. Et c'est certainement grâce au gardien du Curaçao, Eloy Room, qui a réalisé 15 arrêts. On note celui où on se retrouve en 1-1 face à Valence.
7: Un V1, toi, mais tu te crois.
13: Mais bien sûr, on est des jeunes ici, français. Donc voilà, ce gardien a fait une vraie perf, puisque c'est le plus grand nombre d'arrêts enregistrés dans un match de Coupe du Monde sans prolongation, depuis que c'est décompté, donc depuis 1966. Le gardien a fait un véritable exploit.
7: Faut le recruter,
13: et
7: lui.
13: Pour fêter ça, je vais vous raconter un petit truc. Pour fêter ça, il y a le roi et la reine des Pays-Bas qui sont allés dans le vestiaire. Pourquoi, vous savez?
0: Ancienne colonie.
11: Ancienne colonie.
13: Tout à fait. Et donc le roi et la reine ont regardé le match des Pays-Bas. Ensuite, ils ont pris l'avion. Ils sont allés voir le match du Curaçao. Et ils sont allés fêter la victoire dans le vestiaire avec les joueurs. Regardez.
0: Pas la victoire.
13: Bon, Mathieu m'a repris parce que j'ai dit après la victoire, ils n'ont pas gagné.
11: Ah, on dirait.
13: Pourtant,
0: c'est comme si c'est historique pour eux.
13: Ils n'ont pas gagné. Bon, ça a été un peu plus difficile du côté d'Hervé Renard ce matin. Ah. Il était en mission commando pour le 1000e match de la Coupe du Monde. Parce que rappelez-vous, il a été appelé pour remplacer Sabri Lamouchi qui était limogé après un seul match de Coupe du Monde pour la Tunisie. Donc ce remplacement est historique, mais l'entraîneur français, il n'a pas du tout réussi à faire de miracle pour sa première sur le banc. Défaite 4-0 face au Japon, avec un but dès la 4e minute pour les Tunisiens. Ensuite, juste après la pause fraîcheur, il a conforté le Japon. Et puis les Tunisiens ont tenu bon en seconde période jusqu'à la 69e avec ce but d'Ito. Et puis à la 83e, Ueda inscrit un doublé pour achever la Tunisie d'Hervé Renard. La Tunisie donc qui est officiellement éliminée de ce mondial. Il y a le Ali Abdi, le latéral gauche de l'OGC Nice et donc de la Tunisie, a été interrogé après le match. Il était en larmes et il a déclaré « Je m'excuse auprès des supporters tunisiens, pas auprès des gens qui s'amusent à sortir des informations à droite à gauche. Ce n'est pas dans l'intérêt du pays. » De son côté, Hervé Renard a été interviewé en conférence de presse après la défaite ce matin. Je vous laisse écouter.
14: Aujourd'hui, on n'est pas là pour parler de qualification pour un second tour, pour la première fois pour cette équipe de Tunisie. On est là pour sauver notre fierté. C'est jamais facile après une deuxième défaite en deux matchs, mais il faut assumer nos responsabilités et être des professionnels jusqu'au prochain match.
13: Braque, est-ce qu'on peut en vouloir à Hervé Renard dans ce contexte aussi difficile ?
3: Non, jamais de la vie. Lui, c'est un homme de mission, c'est un homme très courageux aussi d'accepter de venir essayer de sauver ce qui restait à sauver de cette équipe de Tunisie, de la Tunisie. Le problème, c'est qu'elle était déjà éteinte, en fait, la Tunisie. Sur le premier match, on l'a vu, il n'y a vraiment pas eu d'adversité, il n'y a jamais eu ce moment, il n'y a eu aucun moment magique avec cette équipe. Et même si Hervé Renard a un petit côté magicien, on l'a déjà vu par le passé, je ne vois pas ce qu'il pouvait faire. Donc on ne pourra jamais lui en vouloir et bravo d'avoir quand même essayé.
13: Bon, vous l'avez vu, les copains, on parle beaucoup de protocole avec ce mondial. Mmh. Mais il y a une autre image que je voulais vous montrer. C'est, cette fois-ci, ça concerne le protocole en cyclisme. Okay. Tu l'as teasé tout à l'heure. Ah, et oui. Nous, franchement, ça nous a saoulés parce qu'hier, on a pu voir sur la chaîne L'Équipe l'arrivée de Mathieu Van Der Poel lors du contre-la-montre du Tour de Suisse. Oh, j'arrive plus à parler. Et donc, il a fait son arrivée avec un super chrono. Donc, on le voit, il est fatigué, il arrive. Et puis, il va s'asseoir donc sur le siège dévolu au leader en attendant l'arrivée de Pogacar. Et donc là, à ce moment-là, non seulement il fait très chaud, mais en plus, il vient de courir. Donc, Van Der Poel a très chaud et laisse tomber le haut de sa combinaison en attendant le podium. Donc, il regarde l'arrivée de Pogacar. Résultat des courses, Pogacar le bat à 4 centièmes. Ah. Et Van Der Poel écope d'une amende de 500 francs suisses, donc environ 550 euros. Parce que l'UCI a jugé sa tenue inappropriée. Donc c'était une sacrée mauvaise journée pour Van Der Poel.
7: Ouais, et ça nous fait un peu réagir. Et pour en savoir plus, je vous propose qu'on accueille quelqu'un qui s'y connaît mieux que vous en vélo. C'est Christophe Riblon qui commente le Tour de Suisse, Tour de Suisse féminin le matin et Tour de Suisse masculin l'après-midi. Ce sera à 15h, juste après l'équipe de choc. Écoute, Christophe,
15: ça
7: nous
15: a saoulé, non, c'est ça?
7: Ben, on a vu ça, on s'est dit, mais qu'est-ce qu'il a fait de mal? Alors est-ce que c'est commun? Est-ce que ça arrive tout le temps dans le peloton? Est-ce que le monde du cyclisme réagit? Je sais pas, c'est normal?
15: Non, alors déjà, non, c'est pas normal de voir un coureur torse nu pendant. En fait, le problème, c'est.
7: Ah, ça te choque, toi.
15: Mais c'est qu'il est resté très longtemps, c'est pas le problème, c'est pas qu'il change, il s'est pas juste changé devant la caméra. Il est resté à peu près 30-35 minutes sur le hot seat, là, ce qu'on appelle le hot seat.
7: Le siège chaud.
15: Le siège chaud.
7: On parle anglais.
15: Donc il a regardé comme ça jusqu'à la fin, parce que lui, il partait assez tôt dans le contre-la-montre. Et le problème, c'est qu'à aucun moment, il s'est rhabillé. Donc je pense que ça a été mal géré, mais ça a été mal géré pas de partout. Je pense que lui aurait pu penser à s'habiller. Son équipe aurait pu penser aussi à lui signifier, bah, même une petite veste, au moins pour le sponsor ou un truc, parce qu'il est passé plusieurs fois à l'antenne. Et l'UCI, intelligemment, on aurait pu venir le voir pour lui dire, bah, mets une petite veste parce qu'on va te mettre une amende si tu continues à passer à l'antenne torse nu. Je pense que ça aurait pu être géré plus intelligemment que ça.
7: Mais c'est quoi? C'est parce qu'il ne montre pas les sponsors de son équipe ou c'est juste pour pas choquer les gens devant leur télé de voir un homme torse nu?
15: C'est réglementaire. Le règlement, je l'ai en fait, c'est tenue inappropriée en public au départ, sur le lieu de la course ou à l'arrivée. Donc on prend les mêmes amendes si on s'arrête uriner en public. En fait, on n'a pas le droit de se déshabiller. Je sais pas, je pense au foot, quand on marque un but, on n'a pas le droit d'enlever son maillot aussi. Bah, en fait,
7: c'est pour éviter les messages politiques démarche. À la base.
15: Ah bon, bon bah, là, c'est pas du tout pour un message politique, c'est juste pour que le public ne soit pas choqué.
7: Mais il y a aussi un peu de sponsors quand même, je pense, non?
15: Bah, là, en tout cas, c'est l'Union Cycliste Internationale qui lui met une amende, donc eux, ils s'en foutent des sponsors. Okay. Je pense que c'est juste que... Ils ont trouvé ça déplacé qu'il reste aussi longtemps torse nu. Il est resté, franchement, entre 35 et 40 minutes torse nu.
7: Même lui, ça l'a choqué, j'ai l'impression.
15: À aucun moment, il s'est rhabillé. Non, mais à un moment donné, même on le voit même allongé, on voit ses pieds devant. Et...
7: un peu de tenue, Van Der Poel, quand même.
15: J'ai l'impression qu'il en a un petit peu rajouté. Quoi.
13: Alors, mais il faisait très, très
15: chaud.
13: Comme ça
15: ouais, bien sûr, mais bon, il fait chaud. Enfin, il fait chaud pour tout le monde. Charles-Antoine Nora, qui est là-bas, notre envoyé spécial, il n'est pas torse nu en train de filmer. Donc tout le monde est habillé.
7: Non, mais voilà, il n'est pas athlète non plus.
15: On peut lui trouver des circonstances atténuantes, mais dans les 5-10 premières minutes après l'effort. Après, voilà, on remet une veste. Et puis même pour lui et son sponsor, je ne comprends même pas qu'à un moment donné, on ne lui demande pas de remettre un maillot. On voit souvent les maillots, les coureurs, pendant la course, qui ouvrent leur maillot et qui se débrouillent. Bah, et souvent, pour l'arrivée, ils remettent leur fermeture. Bah, c'est pour une tenue appropriée, déjà éviter de prendre une amende, mais c'est aussi pour qu'on voit le sponsor au moment où il lève les mains, au moment où il passe la ligne. Là, voilà, je pense que tout le monde aurait pu jouer le truc un peu plus intelligemment.
7: Bon, bah, excuse-nous d'avoir été un petit peu choqués de cette image. Maintenant, on sait que c'est comme ça, il y a des protocoles. Juste, tu nous parles un petit peu de l'étape du jour, ouais. Tour de Suisse, bah, il joue quoi, là?
15: Tadej Pogacar.
7: Dernière étape.
15: Ouais, c'est la dernière étape. Tadej Pogacar, qui est le meilleur coureur du monde, dit que c'est l'étape la plus difficile qu'il ait jamais eu à faire en course.
7: Même donc, lui dit ça.
15: Ouais, il y a 4500 mètres de dénivelé positif en 150 km. On a vu ce matin avec les filles, c'est le même parcours. Ce matin, les filles avaient deux fois le col à faire. Cet après-midi, les garçons l'ont trois fois à faire. Ils annoncent 35 degrés. On a vu ce matin, je crois qu'il y a 30 filles à l'arrivée cet après-midi. Ça va encore être un gros, gros...
7: Challenge.
15: C'est
7: ça le mot que tu cherchais?
15: Ouais, je cherchais un mot, mais
7: bon
15: pas
7: courage.
15: Déplacé. Justement.
7: En tout cas, on n'enlève pas le maillot, on l'a bien compris. Merci beaucoup Christophe Riblon qui, lui, mouille la chemise dans les émissions et dans les commentaires. Rendez-vous à 15h donc, pour la dernière étape de ce Tour de Suisse au masculin. Et voilà, il y a des protocoles dans le foot, mais aussi dans le vélo. Et on est là pour les découvrir parfois. On reprend la planète sport?
13: Oui, on continue avec la demi-finale de Top 14 qui avait lieu hier entre Montpellier et le Stade Français. Et le AMHR a largement écarté Paris, 25-15, et file donc en finale. Même si dans la première demi-heure, c'était plutôt un bon match pour le Stade Français. Bon, il y a eu cet essai de Thomas Banks pour Montpellier dès la 10e minute, mais les Rose se sont accrochés avec cet essai de Carballo 3 minutes plus tard.
7: Ouh, joli.
13: Ah non, ou à moins que ça, ce soit le deuxième essai.
7: Je sais pas, je regarde que les chevaux. Voilà.
13: La France n'était pas là hier, oui, avec les chevaux. Mais donc voilà, tout ce qui compte, c'est qu'à partir de la 22e minute, le match il a pris une autre tournure. Le MHR a obtenu 5 pénalités jusqu'à la fin du match. Et ils ont donc achevé le Stade français qui a été beaucoup trop maladroit et approximatif, qui a donc accordé beaucoup trop de pénalités à leurs adversaires. Montpellier file donc en finale. Ce sera une finale de sudistes. Donc ils affronteront Toulouse samedi prochain.
7: Pas mal.
13: Pas mal, franchement, pas mal. On va regarder, tu vas regarder la finale ou tu regarderas les chevaux ?
7: Les cheveux, je parlais des cheveux, pas des chevaux, des cheveux du mec qui a laissé.
13: Après, tu as regardé les chevaux hier aussi, je me trompe pas totalement. Bon, on continue. Ce soir, il y a une énorme échéance pour le Paris Basketball qui affronte Monaco pour le match 4 de la finale de Betclic Elite. Ce sera à 18h sur la chaîne L'Équipe. Paris, pour l'instant, mène 2-1 et pourrait être champion ce soir s'il gagnait. On parlait tout à l'heure d'un Adjerifi très en forme. La chance semble se tourner vers Paris. Et puis, en début de semaine, on recevait Louise, la capo du COP Parisi.
7: Ah oui, la supportrice.
13: On l'a recontactée pour prendre la température avant le match de ce soir. Écoutez-la.
16: Salut l'équipe de choc. Évidemment que ce soir, on y croit. On n'est plus qu'à un match du back-to-back. Et d'ailleurs, ce soir, on vient en force à Monaco.

0: Ah, mais là, ils font le déplacement, là. Quand ça compte, là, quand il y a peut-être une fête éventuellement le soir, parce qu'on rappelle qu'en cas de sacre, ils peuvent être là, titrés. Peuvent être en cas de victoire, soir. Pardon, mm-hmm. ils peuvent être sacrés. Très sympa, en tout cas, ce petit coucou. Merci, ma coco, on a fait
1: avec
0: le tour.
1: Plaisir, c'est bon.
0: J'aime bien quand on fait le tour comme ça. Après la pub, on va voyager direction l'Arabie Saoudite. Ce sera notre carte postale du jour. La dégustation du jour également, avec le chef Nawaf Alata, chef saoudien du Sadou Restaurant, qui est sur place, qui est en train de cuisiner depuis tout à l'heure. Tu nous as parlé du plat, tu nous as parlé du café. Il y a des dates, il y a du dessert aussi. C'est quoi le nom du dessert, chef?
2: Le nom du dessert, ça s'appelle Hnani. Ouais. C'est une farine complète avec de l'eau. Après, on fait comme un pas de tortilla. Quand elle est cuite, on mélange avec des dates. Et ça va vraiment comme un crumble.
0: Et ça ressemble à quoi? Tu l'as là sous les yeux, c'est lequel? Ah voilà, c'est le petit plat. Très bien. Ah ben voilà, vous avez tout le menu. Vous avez l'entrée, le plat, le dessert, la boisson. On passe à table dans 5 minutes dans l'équipe de choc. Retiens-toi Mathieu, ça va pas tarder.
3: J'ai la dalle.
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16: Dans l'équipe de choc avec notre petit voyage du jour. On va vous faire découvrir l'Arabie Saoudite aujourd'hui avec son équipe, ses traditions, sa culture, ses danses et ses petits plats. Notre chef saoudien est en train de nous préparer un repas succulent, des plats traditionnels d'Arabie Saoudite. En tout cas, ça sent très très bon ici en plateau, on peut vous le dire, et on va se régaler. Voilà, il est prêt. Attendez, pas tout de suite, chef, pas tout de suite. Parce que d'abord, il faut qu'on fasse la carte postale du jour. Il faut qu'on fasse le programme du jour, enfin du soir et de la nuit, hein, parce qu'on sait que les matchs, c'est tard. C'est la soirée des équipes à un point. Regardez, 18h, Espagne-Arabie Saoudite. Deux équipes qui n'ont toujours pas gagné. 21h, Belgique-Iran, pareil, pas de victoire, ils ont fait match nul. Minuit, Uruguay-Cap-Vert, la même chose, ils n'ont pas encore gagné. Et puis, 3h, Égypte-Nouvelle-Zélande, et ben, ils ont tous fait match nul. Il y a un match qui vous excite plus que les autres, là, ou pas?
17: Espagne, Arabie Saoudite.
16: Espagne, Arabie Saoudite.
18: Oui, on a envie de voir la réaction.
16: Pour en savoir plus sur l'Arabie Saoudite.
17: Et la réaction aussi.
16: Belle transition. Ça tombe bien. Welcome to Arabie Saoudite. C'est notre carte postale du jour préparée par Coco.
19: Donc l'Arabie Saoudite, est-ce que vous connaissez le vrai nom de l'Arabie Saoudite ?
16: Saoudi ?
20: La République ?
19: Le Royaume d'Arabie
20: Saoudite. Le Royaume.
16: Pardon.
19: Parce que c'est une monarchie. On va regarder la petite carte. L'Arabie Saoudite se situe au Moyen-Orient, dans la péninsule arabique. Elle est notamment bordée par la Jordanie, l'Irak, le Qatar, les Émirats Arabes Unis et le Yémen. Est-ce que vous avez la capitale, les copains ?
16: Riyad !
19: Bien joué.
16: Mais c'est là où il y a le Dakar, j'ai pas de mérite. Hein. Je me souviens de Riyad.
19: C'est l'expérience qui parle.
16: Ouais.
19: Le nombre d'habitants, vous l'avez ?
21: Non. Aucune idée.
17: Non, aucune idée.
16: Beaucoup.
19: C'est pas un juste prix.
17: 50 millions ?
20: C'est pas 20 millions.
16: Moins. 40
19: 20 millions. C'est moins.
17: 30.
20: 35.
19: 35 millions, tout à fait.
20: Moi qui ai dit en premier. Un point pour moi.
21: Non.
19: Moi, je comptais française, mais bon, je peux failloter avec toi aussi, c'est comme ça. La langue officielle de l'Arabie Saoudite est l'arabe. Donc, comment on dit bonjour en arabe, vous savez quand même, les copains.
16: Salam alaikum.
20: Salam alaikum.
19: Salam alaikum.
16: Alaikum salam.
19: L'hymne de l'Arabie Saoudite, c'est... alors, peut-être que le chef me reprendra après. Ash al-Malik, ça veut dire vive le roi. On va l'écouter. Et donc, j'ai une petite anecdote sur cette hymne, puisqu'il y a un an et demi, Hans Zimmer a accepté de réarranger leur hymne. Alors, on en a
16: incroyable.
19: Pas encore. Ce n'est pas ce qu'on entend.
16: Ah, d'accord, c'est en cours.
19: Mais il va le faire.
16: Mais incroyable,
17: Hans Zimmer.
16: Hans Zimmer.
19: Vous avez James Bond, Top Gun Maverick, Spirit même.
16: Il va faire le nouvel hymne.
19: Il va le réarranger.
16: Il va remixer.
17: Mais incroyable.
19: En tout cas, c'est ce qui nous a été promis il y a un an et demi. Maintenant, on attend d'en voir la couleur.
16: La couleur.
19: Pourquoi est connue l'Arabie Saoudite, les copains ?
20: Le pétrole.
19: bien sûr.
16: Le désert.
19: Bien sûr, le pétrole, le désert aussi, mais non, le pétrole.
0: Cristiano.
16: La Saudi League, bien sûr, bonne réponse.
19: L'Arabie Saoudite fait partie des plus grands exportateurs de pétrole au monde derrière les États-Unis. Je vous parlais des célébrités du pays, on en a noté deux. Le premier, c'est Sami Al-Jaber. Il a été attaquant presque toute sa carrière à Al Hilal. Il sera même entraîneur par la suite. Il compte aussi 163 sélections et 43 buts pour l'Arabie Saoudite.
16: Je connais pas. Tu l'avais ?
19: Et le deuxième, bah, en fait, dans les stars, c'est soit les rois, soit les footballeurs.
16: Ah, c'est fou, ça.
19: Ça a été assez, ou des politiciens, mais ça a été assez compliqué. Et donc, sinon, le deuxième, Yasser Al-Qahtani, c'est un autre attaquant international saoudien qui a aussi fait une grande partie de sa carrière à Al Hilal. Al-Qahtani, c'est 112 sélections et 42 buts.
16: Pas mal.
19: On va parler du maillot, les copains.
16: Vert.
19: Il est de quelle couleur ?
16: On vient de le voir.
19: Ah, bah oui, mais bon, là, le nouveau. Bon, le premier,
16: blanc.
19: Effectivement, le maillot domicile est vert et le maillot extérieur est blanc. Moi, j'adore le domicile surtout. Le blanc est un peu plus basique.
0: J'aime beaucoup le logo avec l'aigle.
19: Ouais, c'est très sympa. Bah justement, c'est quoi le surnom de l'Arabie Saoudite ?
16: C'est les faucons, un truc comme ça. Les faucons tout court ? Il y a pas une
19: les faucons, les verts ou les faucons verts.
16: Ah d'accord, on choisit.
19: On peut un peu tout dire.
16: Et il y en a plein dans l'aéroport quand tu arrives là-bas. Il y a tout le temps des faucons cagoulés. Des vrais faucons, ouais, bah, c'est la couleur locale, c'est très sympa.
19: Ok.
16: Ça fait peur.
19: On va apprendre. tu fais la carte postale aussi, c'est
16: bien. Je t'aide.
19: Quelle est la particularité du drapeau de l'Arabie Saoudite au mondial ?
0: Au mondial.
19: Est-ce que vous l'avez vu ? Vous l'avez remarqué ou pas ?
0: Non.
16: Il y a des étoiles. Pose une colle, dis-nous tout.
19: Eh bien écoutez, on l'a vu, les drapeaux des sélections, ils sont installés sur la pelouse pour l'avant-match.
0: Ouais.
19: Mais si vous avez regardé le premier match de l'Arabie Saoudite, c'est peut-être pas le cas du coup contre l'Uruguay. Regardez son drapeau, il était élevé par... Regardez, tout le monde était en train de porter le drapeau.
0: Ah, pourquoi ? C'est pas le cas pour tous.
16: Voilà. C'est pas le cas pour tous ?
19: En fait, tous les autres drapeaux, ils sont allongés au sol.
16: Parce que c'est vert sur vert ?
19: Non, parce que en fait, c'est le seul pays qui est concerné par ça. Parce que ça concerne la signification du drapeau. En fait, ce drapeau, il a plusieurs significations. Déjà, le vert, ça symbolise l'islam. L'épée blanche, elle représente la justice et l'unification du pays. Et surtout, l'inscription en lettres arabes que vous voyez, elle proclame la shahada, c'est la profession de foi musulmane, qui comprend le nom du prophète de l'islam. Et donc, c'est sacré.
16: Il doit pas toucher
19: l'Arabie
16: le sol.
19: L'Arabie saoudite a demandé à la FIFA à ce que le drapeau ne touche pas
16: c'est
19: le sol.
16: C'est beau à savoir.
19: Parce que c'est sacré. Donc, ça a été accepté par la FIFA. Sauf que l'Irak a demandé, en voyant ça, de faire la même chose. Ça a été refusé parce que ça aurait trop abîmé la pelouse du stade de l'Irak. Donc, on verra si l'exception continue. Mais en tout cas, c'est le seul pays qui a son drapeau élevé.
16: Belle info.
19: On va parler de l'historique en Coupe du Monde de l'Arabie Saoudite. Donc, c'est leur 7e participation au Mondial. Ils ont été derniers de leur groupe en 2022, malgré la fameuse victoire contre l'Argentine. Vous devez vous en rappeler. Victoire 2-1, c'était exceptionnel. Leur meilleur parcours, c'était en 1994, où ils sont allés jusqu'en 8e. Et voilà. Et on va terminer donc par la photo de la star de l'équipe.
16: Ah, c'est qui ?
19: C'est Salem Al-Dossari, il a 34 ans, c'est l'ailier gauche d'Al Hilal, avec lequel il a joué 474 matchs. Il a 104 caps en équipe nationale pour 25 buts. Et non, je vais terminer quand même par le sélectionneur.
16: Ah, bah oui.
19: Georgios Donis, 56 ans, qui a succédé à Hervé Renard, qui a été démis donc, de ses fonctions il y a deux mois, on n'oublie pas. Donc, challenge pour Donis de faire gagner son équipe en seulement deux mois.
16: Face à l'Espagne, bon courage. C'était très complet, cette petite carte postale. Merci beaucoup, Colin. Mais il manque quand même quelque chose. Il manque la dégustation. Et c'est pour ça que j'appelle le chef Nawaf Alata, chef saoudien. On remercie le restaurant Sadou Restaurant. Et il est psycho-gastronome. C'est pas étonnant, c'est pas nouveau. C'est singulier. Voilà, je vais y arriver. Mathieu de Séville en serveur express qui va t'aider parce qu'il y a beaucoup d'assiettes. Merci beaucoup, chef, d'être avec nous. Merci. Attention, il ne vient pas de n'importe où. Il a fait son stage au Plaza Athénée. Il est passé par Ducasse. Il est le premier Saoudien à être médaillé chevalier de la volaille de Bresse. Hein, bref, on a une pointure. Quel est le menu du jour, chef, si tu peux me donner le menu et puis on va voir la petite fiche. Comment ça s'appelle, le plat ?
18: Non. Alors, il y a deux plats ici. Mm-hmm. On a fait une petite quantité pour la dégustation. Le premier, c'est le margoug et le deuxième, c'est le djerich.
16: Très bien.
18: Qui a droite ici, c'est vraiment on fait avec le farine complet, comme pas de tortilla, mais très très très très fin.
16: Très bien.
18: Après, on va faire un bouillon de mouton et on met des citrons noirs secs.
16: Ouh,
18: ça c'est la
16: pas mal,
18: pasta,
16: ça.
18: Euh, particularité d'Arabie Saoudite en général.
16: Citron noir, ok.
18: Citron noir sec avec des épices. Ça, c'est le premier. Et une mille ou vraiment mm. lourd.
19: C'est bon, on peut manger.
16: Là, je t'écoute plus. Attaque. Là, t'as senti dans mon regard.
2: Ne quittez pas, s'il vous plaît.
19: Oh, waouh.
4: On va se mettre en pause. Et
2: ah ouais.
4: C'est absolument délicieux.
19: Oh, c'est magnifique.
4: On remercie même le restaurant Saadou.
19: C'est incroyable.
4: Tu as parlé avec ta chef pour nous
19: préparer.
2: Me
19: réconcilier.
4: Ça, tu me confirmes que c'est le plat signature d'Arabie Saoudite.
16: Oui. Un micro, excusez-moi. Tu me confirmes que c'est le plat signature en Arabie Saoudite. Tout le monde sait cuisiner ça.
18: Pas forcément tout le monde, mais c'est en fait c'est quelque chose vraiment facile à faire, mais elle prend beaucoup de temps, beaucoup de matière à faire. Aujourd'hui, c'est plus facile parce qu'il y a des gens qui ont déjà acheté le farine qui est déjà prêt. Donc, ils ont fait seulement le bouillon avec de bœuf de mouton et les légumes. Après, le jirish, c'est très plus facile. Parce
16: c'est bon
18: que c'est
16: ça,
18: vraiment
16: du blé concassé, lait fermenté et yaourt.
18: Exactement.
16: Okay.
18: On va faire un bouillon de poulet, après on met le concassé dedans. Et ça va être à la fin, on fait le yaourt. Donc ça va être quelque chose de crémeux. En surface, on a les oignons qui sont cuits avec du citron noir
16: avec
18: aussi.
16: Le fameux citron noir. Mmh. Ça,
18: exactement.
16: C'est intéressant.
18: C'est pourquoi ils sont.
16: Verdict, là, le peu. Parce que pendant que je parle.
19: C'est magnifique.
16: Vous gavez.
19: Comment ça s'appelle ça? Comment ça s'appelle vous?
18: Jerich.
19: Le chériche, là.
18: Jerich.
16: Jerich.
19: Oui, parce que c'est chéri. Je suis le chéri.
18: En français, on peut dire Jerich.
16: D'accord.
19: Donc tu vois, c'est pas si faux.
16: Alors, ça, c'est.
19: Ça, c'est magnifique.
16: C'est pour le plat que vous êtes en train de déguster. Mais je vois que moi, tu m'as complètement oublié. Il y a un petit dessert qui va avec. Mathieu, qu'est-ce que t'as fichu, le serveur? Il y a un 5.
18: Et aussi, les dates c'est très important.
19: Les dates.
18: Parce que Arabie Saoudite, c'est vraiment le pays des dates. On a plus de 400 variétés de dates qui existent en Arabie Saoudite. Aujourd'hui, j'y ai choisi 3. On voudrait les deux, s'il vous plaît.
16: Oui, on voudrait les dates, s'il vous plaît.
18: Les deux. Parce qu'elles ne sont
16: deux.
18: Pas la même.
16: Eh oui, appelez-nous les deux plats, parce qu'on a deux plats de dates différentes et il y a plusieurs variétés. Tu crois que tu allais manger pour toi tout seul? Non.
2: C'est bon.
16: C'est le chef qui va nous expliquer et on vous les montre en même temps.
18: Alors, le premier ici, le noir, c'est une date vraiment exceptionnelle parce que ça pousse que dans un endroit exceptionnel en Arabie Saoudite, ça s'appelle Al-Medina.
16: Oui.
18: En fait, comme le champagne en France, ça n'existe pas
16: nulle part ailleurs. Ah, j'adore.
18: Exactement.
16: Ok.
18: Donc ça s'appelle Ajoa.
16: Mm-hmm.
18: On trouve vraiment un goût très particulier parce qu'un goût de terre, quelque chose c'est vraiment ça. Différent. Okay. Ici, les dates les plus répandues en Arabie Saoudite, le sukkari. Sukkari, c'est-à-dire vraiment le sucre. C'est quelque chose vraiment douce, subtil. On se trouve de notes de caramel. Quelque chose vraiment sweet, douce, très douce.
16: Je vais en garder deux pour moi et je te laisse présenter la dernière. Et comme ça, je te la distribue.
18: Et le dernier, c'est une date aussi pour rester longtemps. On prend les dates, on met dans un sac. Après, on pousse. Donc, ça va être comme ça. On se trouve vraiment une date très secret. Et ça s'appelle khlas.
2: Merci.
19: Magnifique.
2: Merci.
16: Et alors, ça n'a rien à voir avec les dates qu'on mange chez nous, les copains. Je ne sais pas si vous avez l'habitude de ma goutte. Tu vas
19: c'est laquelle tu as préférée?
18: Ça dépend. Vraiment, ça dépend parce que ce n'est pas la même goût. Oups. C'est pas le même goût, c'est pas le même profil. Parfois, j'aime bien quelque chose sucré. Je prends celui-là avec le yaourt, par exemple. Et celui-là, comme avec le dessert, c'est vraiment.
16: Je ne peux plus parler. C'est magnifique. Je me prends une dalle, elle est très grosse.
18: avec les dates, on va servir le café.
16: Alors, ça, c'est important. Pardon, j'ai la bouche pleine. Le café saoudien, parce que. Regardez la couleur.
18: Oui.
19: Oh,
16: rien à voir, hein.
19: Ouais. Ah oui,
16: c'est clair, c'est orange et pourtant il y a de la caféine et graines de café.
18: C'est graines de café normales, mais on ne torréfie pas trop. Et après, on met des épices comme le zafara, cardamome. Ça, c'est un café qui est fait avec un artisanat saoudien.
16: Tu mets du safran dans le café?
18: Oui, okay. Safran et cardamome et clou de girofle aussi.
16: Et clou de girofle. Ah oui, c'est pas mal. J'y vais pour
18: c'est
16: vous.
18: C'est vraiment un café très parfumé.
16: Mais j'adore parce que les pilotes au Dakar, souvent, les Saoudiens, ils nous font goûter leur café et c'est bizarre. C'est pas le même qu'en France. En tout cas, je ne jugerai pas, mais on n'a pas l'habitude de ça. Et puis le petit dessert, très important. Après, il faut qu'on parle de son métier de psycho-gastronome si on a le temps. C'est quoi le dessert?
18: En fait, le dessert, c'est hneni. En fait, c'est la même. En farine de blé complet, on fait comme un tortilla avec de l'eau. Donc, la farine avec de l'eau, on fait comme un tortilla. Après, on met des dates avec et on mélange. Et ça va être crumblé comme ça.
16: Ok, vous en avez sous la main les copains du
19: ouais.
16: Hanani
19: ouais.
16: Moi j'ai goûté déjà. Là je l'ai bien maîtrisé ouais. Le Hanani. Vous goûtez, puis moi aussi. Et pendant ce temps, c'est très bon pour l'instant, on se régale. Ouais. Je vous invite vraiment à aller goûter toutes ces spécialités. Encore une fois, il y a le restaurant Saadou et encore un petit peu partout où on peut vous trouver. Ton métier, tes études, psychogastronome. C'est la première fois que j'entends ce mot. En quoi ça consiste? Tu manges et en même temps tu réfléchis.
18: Alors, oui, c'est vrai. Parce que le goût, c'est quelque chose qui marche dans la cerveau, c'est pas dans la, dans la bouche. C'est qu'est-ce que... Oh, pardon, non. Le flavor. C'est un mot français, parce qu'il y a plusieurs personnes qui disent...
16: Le goût.
1: Le parfum.
18: Le flavor, c'est une composition de goût, c'est qu'est-ce qui se passe dans la bouche.
16: La avec, saveur.
18: Le saveur.
16: Voilà.
18: Oui, le saveur, mieux. Donc, il y a le goût, après, il y a les arômes et toutes les choses qui sont autour. Le contexte, l'idée, l'origine. Chaque plat a vraiment une idée derrière, une identité. Et c'est quelque chose qui va influencer même notre goût. C'est par exemple, okay. Je vais dans quelque chose que votre mère va préparer.
16: Eh oui, forcément, j'aurais pas le même rapport avec le plat de ta grand-mère à toi.
18: Exactement. Et aujourd'hui, on se trouve vraiment dans le restaurant étoilé.
16: Il nous reste quelques
18: même,
16: secondes.
18: Même là, le poids. Les assiettes, ça influençait notre avis sur le plateau. Donc, c'est pas forcément seulement le goût.
16: Selon les couleurs, selon le poids de l'assiette, selon la porcelaine, et ben c'est parfait. On apprend plein de choses. On se régale. Vous prenez vos assiettes, vous venez autour de moi pour la photo finale. Je vous rappelle que tout de suite après l'émission, c'est le Tour de Suisse, la dernière étape très importante avec Pogacar qui, on espère, n'aura pas mangé comme nous, sinon il n'avancera pas beaucoup. Merci d'incliner vos assiettes pour donner envie aux gens. On remercie encore une fois Nawaf Falata d'avoir été avec nous, merci beaucoup.
18: Plaisir.
16: À demain, comment on dit à demain en saoudien?
18: On dit il est le cas.
16: Voilà, alors
19: il est le cas.
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26: Parmi les Bleus qui ont brillé face au Sénégal, on peut évidemment citer Kylian Mbappé, Michael Olise, mais il ne faut surtout pas oublier Dayo Upamecano. Le défenseur du Bayern Munich a été monstrueux face au

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1: Très bon dimanche à vous. Très heureux de vous retrouver pour la fin du Tour de Suisse avec l'étape Rennes de la haute montagne, la plus grande étape de montagne de sa carrière pour Tadej Pogacar. C'est ce qu'il a déclaré hier. C'est vous dire les difficultés qui attendent les coureurs. 150 km. Voici ce matin les images avant le départ. Tadej Pogacar en jaune, évidemment, suspense pour le podium. La chaleur également qui est présente aujourd'hui et qui va conditionner cette dernière étape de ce Tour de Suisse. Claire, Christophe et Patrick sont en place, évidemment. Patrick, l'énorme chaleur, énorme difficulté de cette étape. Les coureurs sont déjà partis et déjà des nouvelles à nous donner. C'est une étape qui va faire beaucoup de dégâts.
2: Oui, en raison de la chaleur, en raison du relief, trois fois le col de la Croix, eh bien, première conséquence, ce sont les abandons. Les abandons qui se succèdent. Comme en plus on passe régulièrement sur la ligne d'arrivée, autant vous dire que passer devant les bus, la tentation est forte quand on n'a plus grand espoir sur cette étape. Dernier abandon en date, un 12e abandon. Oscar Riesebeck, 12 abandons en 60 km. Hein. Parmi les abandons, eh bien, on pourra citer Julien Alaphilippe, ouais, qui a abandonné. Clément Rousseau également, qui a abandonné. Je parle évidemment côté français. Et puis, on a des équipes, effectivement, qui n'avaient pas encore eu d'abandon dans leur formation et qui ont enregistré leurs premiers abandons, notamment l'équipe IF Education Easy Post de Richard Carapaz, qui est deuxième quand même, et qui a vu deux de ses équipiers mettre pied à terre.
1: Richard Carapaz qui joue le podium. Charles-Antoine Nora qui est connecté avec nous depuis cette dernière étape de Tour de Suisse cet après-midi. Donc, les conditions sont si pénibles qu'annoncées, Charles-Antoine.
3: Bonjour, mais ça vous doit, il fait assez chaud ici à Villars-sur-Rollon. On est un peu en altitude à 1200 mètres, mais le soleil tape toujours autant dans cette vallée. On voit énormément de coureurs, on est à un endroit stratégique ici. Hein. On est vraiment à un endroit où les coureurs peuvent bifurquer pour arrêter, tout simplement. C'est le cas d'un coureur de l'Auto Intermarché à cet endroit. Et c'est aussi l'endroit où on profite d'un peu d'ombre pour avoir des ravitaux. Regardez, je suis dans la voiture Groupama, on est vraiment dans le coffre avec Johan et Valentin, kiné et médecin et assistant pendant la course, qui sont en train de préparer les bas avec des glaçons. Regardez, c'est très intéressant. On vient mettre ça derrière la nuque pour refroidir le corps. Évidemment, beaucoup de litres d'eau, des gels. On donne énormément de boissons énergétiques pour que les coureurs puissent aller au bout. Aujourd'hui, ça va être une étape très compliquée et les abandons, c'est pas fini. Pour la voiture balai qui va passer, mais on verra encore ça, c'est certain.
1: Impressionnant, effectivement. Restez avec nous, Charles-Antoine. Évidemment, on découvrira le tracé précis dans un instant avec vous, Christophe. Mais Claire, il y a une image qui donne le ton de cette journée. C'était lors de la course féminine avec l'arrivée de la vainqueur de ce Tour de Suisse qui avait quasiment du mal à descendre de son vélo à l'arrivée. Hein.
4: Marlène Reusser, ouais, comme si elle avait fait un contre-la-montre. Hein. C'est une image qu'on aurait pu voir hier à l'arrivée du chrono avec la chaleur, avec la difficulté également. Il y avait juste une ascension de moins chez les filles, mais c'était exactement le même parcours. Et là, on est obligé de l'arroser énormément, Marlène Reusser, pour reprendre son souffle, etc. Elle a gagné et l'étape et le classement général. L'autre donnée aussi qui montre bien la difficulté de cette chaleur, c'est la perdition totale de la deuxième du classement général, Elisa Longo-Borghini, qui est arrivée à plus de 9 minutes aujourd'hui de Marlène Reusser, qui a complètement perdu le podium de ce tour. Et honnêtement, Elisa Longo-Borghini, c'est une des meilleures grimpeuses de ce peloton. Donc ça montre bien qu'aujourd'hui, on n'est pas à l'abri d'une énorme défaillance.
1: On signale Cédrine Kerbaol qui a décroché la deuxième place de l'étape et du général. Et on voit l'arrivée justement de l'Italienne dont vous parliez, Claire, qui est pourtant une cador du peloton et qui a eu les pires difficultés à rallier l'arrivée.
4: Alors, elle a gagné deux fois le Giro quand même.
1: En plus, c'est impressionnant. Regardez comme elle a du mal à titube sur son vélo, l'Italienne, au moment de franchir la ligne d'arrivée. Et ça, c'était pour les filles et ce sera encore plus dur, le tracé pour les garçons, Christophe. C'est vous qui prenez la main pour le profil de cette étape reine du Tour de Suisse.
5: Ouais, bah c'est le même circuit que les filles. Hein. Donc on a le col de la Croix escaladé, on part de Villars-sur-Ollon, on est à peu près aux trois quarts du col de la Croix sur le site de départ. Ce sera le site de départ, le site d'arrivée sont les mêmes une nouvelle fois aujourd'hui. Donc on va partir dans le col de la Croix, ça monte au départ 4 km à 9%. Ensuite on a une longue descente qui va durer quasiment 28 km.
1: En fait on monte et on descend aujourd'hui.
5: Le col de la Croix, c'est ça, on monte et on descend. Le col de la Croix, ça fait 19 km 100 à 7% de moyenne. Il y a un petit replat à 5-6 km de l'arrivée. On a des pourcentages moyens entre 8 et 9 si on enlève le replat. Donc il faudra faire 3 tours avec la dernière montée finale pour rejoindre Villars-sur-Ollon. Ça va durer 10 km pour remonter à Villars-sur-Ollon.
1: Alors pourquoi c'est si difficile lorsqu'il n'y a que des montées et des descentes en caricaturant un petit peu? C'est-à-dire, il n'y a aucun moment où on peut récupérer,
5: aucun,
1: en gros.
5: Il n'y a aucun moment de récupération. En plus, on est sur une montée très longue, hein, 19 km. On va mettre quasiment une heure à monter. Donc on imagine bien, là, il y a 150 km. Il y a 4500 mètres de dénivelé positif aujourd'hui. Donc en gros, sur 150 km, il y a à peu près 70 km de montée, quoi. Donc il y a un petit peu plus de descente que de montée. Ouais. Mais bon, quand même, on imagine bien la difficulté du parcours. Et puis ce qui rajoute aussi, c'est ce que Charles-Antoine nous disait, la chaleur va être prépondérante. Alors on regardait avec Patrick, dans la vallée, il fait plus de 30 degrés. Au sommet, ouais, à 1700 mètres, il fait encore 26, 27 degrés. Hein. Donc imaginez la difficulté aujourd'hui due à la chaleur.
4: Alors juste pour préciser, en effet, il n'y a pas de temps mort entre les ascensions et les descentes, mais on va re-regarder le profil ensemble. On a vu, alors déjà sur la montée, un tout petit temps mort, c'est vraiment rien, c'est pour pinailler. Mais dans la descente, alors c'est la montée, mais le profil global, dans la descente, vous voyez qu'il y a quand même un replat. Nous, on l'a vu, notamment chez les filles, ça a permis parfois de souffler, parfois de revenir un petit peu. Mais honnêtement, derrière, on a encore une deuxième partie de descente qui reste.
1: Dure combien de temps le replat?
4: C'est quelques... Je ne sais pas, c'était même pas 10 minutes. Quoi.
5: Oui, c'est ça. Quoi.
2: Oui, mais en l'occurrence, sur la première descente, on aurait pu se dire, bon, bah là, ils vont peut-être effectivement quand même, ils sont loin de l'arrivée, se reposer. C'est précisément là qu'est sortie l'échappée du jour. Enfin, l'échappée du jour, on verra si c'est la bonne échappée. Mais on a 11 coureurs qui sont sortis précisément dans ce point de descente. Et dans cette échappée, nous avons quand même des grands noms. Lenny Martinez, notamment, qui est présent dans cette échappée. Nairo Quintana, qui est également présent. Bauke Mollema, donc là, on cite des coureurs qui sont quand même assez expérimentés. Le meilleur grimpeur de ce Tour de Suisse, Louis Varvac. On avait dit hier, lui, s'il veut garder le maillot, il doit, dès le départ, partir, parce qu'on sait qu'il y en a un qui va peut-être attaquer à la fin et qui est justement le deuxième du classement de la montagne. C'est bien sûr Pogacar. Allez, qu'est-ce que je peux vous citer encore?
1: On a Paul Dobbelt, Lenny Martinez, ça nous va déjà.
2: Une Fischer Black, et on a aussi le meilleur jeune du dernier Giro, qu'on a beaucoup vu sur ce Tour de Suisse, Afonso Eulalio, sixième au classement final du Tour d'Italie.
1: Lenny Martinez, à fond pour espérer aller chercher une victoire d'étape aujourd'hui. Lui qui avait décroché le podium sur le Tour de Suisse l'année dernière, blessé avant d'arriver sur ce Tour de Suisse, un petit peu plus en difficulté, logiquement. Christophe, pour nos téléspectateurs, vous allez reprendre la main pour nous aider à comprendre la difficulté de cette étape un petit peu plus encore. Vous l'avez comparé à quoi?
5: Bah, je l'ai comparé à l'étape la plus difficile de ce Tour de France 2026. Puis après, pour m'amuser un petit peu, je sais que vous y faites souvent référence, je l'ai comparé à mon étape de 2013.
1: De l'Alpe d'Huez, bien sûr.
5: À l'Alpe d'Huez. Donc on voit les chiffres, hein, parce qu'on parle toujours de dénivelé positif, mais c'est vrai que pour les gens, ça peut être difficilement imageable. Donc aujourd'hui, Villars-sur-Rollon, 151 km, 4226 mètres de dénivelé positif. L'étape la plus difficile du Tour de France cette année, c'est le Bourdoisan, Alpe d'Huez. Il y a 170 km, donc 20 km de plus. Et là, ce sera 5450 mètres de dénivelé. Donc, c'est Croix de Fer, Télégraphe, Galibier, la montée de Sarène, et on redescend redescend à l'Alpe d'Huez pour remonter les 4 derniers kilomètres. Et donc, bah, l'étape que j'ai eu la chance de gagner en 2013, étape 18, Gap-Alpe d'Huez, où on montait deux fois l'Alpe d'Huez. J'avoue que moi, je n'avais pas en tête le chiffre, mais en fait, il était quand même très élevé quand j'ai regardé hier. Je ne m'attendais pas à ce que ce soit autant. Mais voilà, il y avait 4800 mètres de dénivelé positif. Donc, c'est pour vous montrer qu'aujourd'hui, on est autour de Suisse, mais en fait, c'est une étape qui a valeur de grande étape, de grands tours, de grandes étapes de montagne dans un grand tour, et notamment autour de France.
4: Et notamment voilà pourquoi... parce qu'il n'y a quasiment pas de plat, en fait. Ouais. C'est vraiment ça.
1: Voilà
4: et
1: pourquoi tu as des
5: distance qui est aussi très réduite, 150 km. Voilà, ça montre bien la difficulté du jour aujourd'hui.
1: En direct, nous apparaît l'image de la ligne d'arrivée de ce Tour de Suisse, 150 km pour la dernière étape, l'étape Rennes, qu'on a la chance de vivre ensemble avec Tadej Pogacar, qui a coché cette étape Rennes pour à la fois réussir un grand numéro et préparer au mieux le Tour de France. Hier, il a remporté le chrono, on le rappelle, avec 3 dixièmes d'avance sur Mathieu Van Der Poel. On le retrouve juste avant le départ de cette dernière étape avec Charles-Antoine Nord.
6: Aujourd'hui, il va surtout être question de gestion, gérer avec l'équipe, gérer notre énergie tout au long de l'étape. J'espère qu'on sera dans un bon jour, moi et tous mes coéquipiers.
7: Vous voulez encore gagner?
6: Oui, bien sûr, on est là pour gagner.
7: Vous voulez gagner vous personnellement ou bien faire gagner un coéquipier?
6: Ah, s'il y a une chance pour Brandon McNulty ou Félix Groschartner, ils ont de bonnes jambes ici pour la montagne, donc il y a aussi Jonathan Narvaez, on verra bien.
7: À quel point cette étape est importante à 2 semaines du Tour de France?
6: C'est très important de savoir où j'en suis au niveau de ma forme. Je suis sur la bonne voie, donc c'est toujours bien de confirmer, et aujourd'hui c'est la dernière chance de le faire.
8: Thank you.
5: Ils se permettent de choisir qui veulent faire gagner. On aurait pu penser à Jonathan Narvaez, mais il a déjà gagné.
4: Il a dit Narvaez. Il a dit où, Jonathan Narvaez?
1: Ils sont tous capables de gagner.
4: Sur une étape comme ça, c'est incroyable.
5: J'ai pas entendu, alors pardon. Je croyais qu'il parlait juste des autres, en gros, que Narvaez, il avait déjà gagné, donc on va essayer de
1: parler. Non, ils peuvent tous gagner. Charles-Antoine Nora, toujours au sujet de Tadej Pogacar. Vous étiez donc présent pour cette interview. Quelques éléments à livrer avant qu'on retrouve les coureurs en direct.
3: Il fait attention à la chaleur, Tadej Pogacar également. Il nous l'a un peu dit en arrivant en zone mixte, en disant attention, il va faire chaud aujourd'hui. C'est ça le principal adversaire peut-être de Tadej Pogacar, même s'il a appris à dompter ces chaleurs assez étouffantes. C'est pas que 30 degrés, 35 degrés, c'est pas seulement des chiffres. Il n'y a pas vraiment de vent. Ça fait quelques jours qu'il fait chaud déjà sur le Tour de Suisse. Les organismes sont assez fatigués. Évidemment, il va devoir gérer ça. Et puis, c'est un test pour lui, grandeur nature, il l'a dit, il a gagné le chrono hier, il reste plus que cette grande étape de montagne à remporter pour être prêt pour le Tour de France, seulement 5 jours cette année sur le Tour de Suisse, et pour pourquoi pas faire égaler que Paul Sexas qui s'était imposé ici en 2024. Alors c'était sur une autre course, à Villars-sur-Ollon, sur le Tour du Pays de Vaud Junior, il y a quelques années, il s'était imposé ici, et pourquoi pas, il aurait signé son nom. C'est une étape assez mythique, le Romandie arrive ici, le Tour de Suisse maintenant, le Tour du Pays de Vaud, voilà, Tadej Pogacar va vouloir marquer encore un peu plus de son empreinte au Tour de Suisse.
1: Charles-Antoine qui nous fait le duel déjà avec Paul Sexas pour le Tour de France, c'est magnifique, mais magnifique transition parce que dans un instant, on découvrira un extrait d'un documentaire exceptionnel qui sera à découvrir le 1er juillet sur l'équipe Explore, consacré à Paul Sexas justement. Avant cela Patrick, l'instant pivot. Ah. Que vous aimez sur les grandes courses cyclistes. Alors, mais oui, vous avez quelques cadeaux à faire, parce qu'ils sont tous à gagner à un moment ou à un autre, j'espère quand même.
8: Ah mais moi, il n'y a aucun problème.
1: Eh ben voilà, c'est fait. Voilà, on les montre. Qu'est-ce que vous nous avez préparé?
8: On commence honneur à l'un des favoris, on va dire, du Tour de Suisse, si ce n'est le grand favori. Tadej Pogacar, et merci bien sûr à notre confrère Johan Aubois de l'équipe d'avoir écrit ce joli livre qui est publié chez Solar et les éditions L'Équipe. Voilà, magnifique, ça vient de sortir. Ouais.
4: C'est pour moi, le cyclisme est un jeu, c'est ça le sous-titre.
8: J'ai pas dit le titre, oui. Pour moi, le cyclisme est un jeu. Ouais, ça lui colle assez bien, effectivement. Le tour se joue à l'Alpe d'Huez et Vespini, là on est chez Ramsey Édition. Vespini, Jean-Paul Vespini, je me souviens, c'est une réédition, hein, ça, il ne va pas nous avoir. Il avait titré avant « Le tour se gagne à l'Alpe ». Maintenant, il dit « Le tour se joue à l'Alpe ». Petite nuance. Jean-Paul Olivier, on connaît bien ici. Jean-Paul Olivier, je crois que l'année dernière, il n'avait pas sorti de bouquin, ça n'avait pas dû arriver depuis bien longtemps. Et donc là, il nous sort « La grande boucle de mes souvenirs », toujours chez Mareuil, « Ce que j'ai oublié de vous dire ». Donc voilà, on salue Jean-Paul, qui n'est pas très loin de nous d'ailleurs, hein, ici à Boulogne.
1: Avec qui on a partagé le Giro sur la chaîne.
8: Exactement. Alain Galopin, ancien manager, directeur sportif, également kiné de Laurent Fignon, écrit ses mémoires, ça s'appelle « Face à face avec les champions ». Il a été le mentor d'un tas de grands champions des années 80-90, de Yann Ulrich à Ivan Basso, qui est avec lui en couverture. Et puis je voudrais finir avec ça, grand plateau à Kigali. On sait que les championnats du monde avaient été tout simplement organisés en Afrique pour la première fois de l'histoire. Magnifique. Et là, on a Denis Chabroulet et Roselyne Bonnet-Détuve, photographes, hommes de théâtre en ce qui concerne bien sûr Denis, qui ont écrit et qui ont pris les photos de cet ouvrage magnifique à Kigali. On s'intéresse aux cyclistes africains. Franchement, les textes sont magnifiques, je le recommande chaudement. Et pour finir, ça c'est pour vous. Ça, c'est les cahiers de vacances. Moi, je connaissais pour les enfants. Il y a aussi les cahiers de vacances pour les adultes. C'est publié en collaboration avec...
1: Il y a quelques clients déjà en régie qui les veulent. Donc,
8: c'est vrai.
1: Alors, ce sera pour Constance. Voilà, le message est passé.
8: OK, voilà. Ce sera pour Constance. Voilà. Mais l'adulte Constance
1: Elle fera des cahiers de vacances.
8: Voilà, c'était effectivement l'instant libéré. Et voilà. Petite précision, hein, celui-là, il est juste chez Amazon, si vous voulez vous le procurer.
1: Très bien.
8: C'est mon préféré, c'est mon coup de cœur, mais c'est un copain aussi.
1: Ça compte. On retrouve les coureurs dans un instant en direct pour l'étape reine de ce Tour de Suisse. Et donc, voici un documentaire exceptionnel qui vous attend sur l'équipe Explore le 1er juillet, consacré à Paul Sexas. Et toute l'équipe Explore est en train de le peaufiner pour que vous puissiez profiter de ce magnifique documentaire à partir du 1er juillet. Donc, et ils nous ont permis, on les remercie, de vous montrer cet extrait qu'on découvre ensemble.
9: Merci, merci Bruno.
10: C'est très plaisant de défendre un maillot de leader comme ça sur une épreuve World Tour. Et je pense que ça ne sera pas le dernier.
11: We won the GC, three stages. Everyone did the piece that we need to win.
12: Bonjour.
9: so I'm really proud of all of you.
12: Ça, c'est vraiment le plus grand plaisir que tu puisses avoir en tant que leader, c'est de voir que tes mecs, ils sont à 200% pour toi.
9: Thank you guys, and we can enjoy now.
13: You did a good piece of work yourself as well.
9: Now I'm gonna take a shower and we will all enjoy together.
14: Je le fais pas. Je le fais pas.
15: Achik, achik, achik!
16: Hey!
15: Achik!
16: Hey!
15: Achik!
16: Hey!
15: Achik!
16: Hey!
15: Waka achik!
16: Hey!
15: Aïe, aïe, aïe!
12: C'était vraiment l'ultime test après le Pays Basque. C'est là où on a pris la décision de... Enfin, c'est là où ça s'est vraiment passé, la décision de partir au Tour.
1: Paul Sexas qui sera évidemment l'attraction du Tour de France face à Tadej Pogacar, notamment. Tadej Pogacar, on le retrouve dans quelques instants pour l'étape reine du Tour de Suisse. Les coureurs attendus en direct, alors on file se préparer Patrick et Christophe et on est ensemble pour profiter de la dernière étape de ce Tour de Suisse qui a déjà fait énormément de dégâts. A tout de suite.
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19: Très bon dimanche, bienvenue à vous si vous nous rejoignez. Vous arrivez pile au bon moment pour profiter de l'étape reine du Tour de Suisse avec Tadej Pogacar qui va s'élancer pour aller chercher une nouvelle victoire d'étape, pourquoi pas, et remporter ce Tour de Suisse. Lenny Martinez ferait partie des échappés qu'on va retrouver dans un instant avec Patrick Chassé, Christophe Riblon au commentaire. 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Retournons sur le direct avec Patrick Chassé, Christophe Riblon. Est-ce que ce sont les images des échappés que nous avons là, Patrick, sur cette étape reine?
20: Oui, exactement. Messaoud et les joueurs confirment, Lenny Martinez est bien présent dans cette échappée. Lenny Martinez de Sar 45. Il y en a deux de l'équipe Bahrain Victorious. Ici, au premier plan, vous apercevez Afonso Eulalio. 9 jours en rose sur le dernier Tour d'Italie. Meilleur jeune une fois terminé ce grand tour, ce premier grand tour de la saison. On a le maillot vert, je le répète, qui n'est pas le leader du classement par points, mais le leader du classement de la montagne, et qui est bien présent lui aussi dans cette échappée. Il a pris des points. Ouais. Louis Vervac, qui a conforté son maillot de meilleur grimpeur.
21: On peut même dire, juste pour aller dans... Il est assuré, s'il passe la ligne, d'avoir le maillot. Il n'y aura plus assez de points en cours de route pour que, notamment, Tadej Pogacar puisse le rattraper.
20: Pourquoi ? Parce qu'il était passé en tête du premier sommet du col de la Croix, peu après le départ, de Villars-sur-Ollon. Alors, Villars-sur-Ollon est situé sur les pentes du col de la Croix. Donc, le premier passage au sommet du col de la Croix, il n'était répertorié qu'en deuxième catégorie parce qu'en fait, il ne montait que pendant 4-5 km. Et puis ensuite, eh bien, ils ont effectué une première ascension complète du col de la Croix. Là, on est sur 19 km au total d'ascension sur la deuxième ascension. Et c'était donc un col de première catégorie.
21: Hors
20: donc,
21: catégorie. Il est passé hors catégorie même.
20: Un col hors catégorie, bien sûr.
21: Il y avait 20 points à prendre.
20: Et il les a pris, évidemment, ce qui lui permet effectivement d'afficher une belle avance, suffisante en tout cas sur Tadej Pogacar, qui est le deuxième de ce classement. Il reste une troisième ascension complète à faire de ce col de la Croix, puis une quatrième, on va dire, pour arriver à Villars-sur-Ollon. Donc, vous l'aurez compris, la quatrième, comme la première, ne sera pas l'arrivée, ne sera pas l'ascension complète du col de la Croix, mais uniquement les premiers kilomètres.
21: Ce sera 10 kilomètres
20: de cette ascension.
21: Voilà, on le voit là sur ce profil. Donc là, on a passé le premier hors catégorie. Là, hop, on est dans la descente. Donc, il restera un hors catégorie. Donc, tout le col de la Croix à remonter. Il y aura à nouveau la descente qui dure 28 km. Et donc, la remontée sur Villars-sur-Ollon, 10 km à 8%.
20: Et dans la vallée, vous voyez le nom de la localité, Aigle. Ça évoque quoi pour vous, Aigle ?
21: Le centre mondial du cyclisme, le siège de l'Union cycliste internationale. Il y a un vélodrome aussi à cet endroit-là.
20: Voilà, c'est évidemment l'un des bâtiments emblématiques de notre sport, le cyclisme. Et c'est aussi, on retombe dans la vallée du Rhône, rive droite du Rhône. Mais bien sûr, côté suisse, vous savez que le Rhône passe en France. Mais quand on remonte vers la source du Rhône, on traverse le lac Léman, parce que c'est l'une des particularités, c'est que le Rhône passe dans le lac Léman et il prend sa source, bien sûr, en amont du lac Léman. Là, on est dans le canton de Vaud. On est donc en Suisse romande. Le Tour de Romandie, nous a dit Charles-Antoine Nora, mais aussi le Tour de Suisse, mais aussi le Tour du Pays de Vaud passe régulièrement sur ce col de la Croix. Et puis il y a aussi le Tour de France qui y est passé en 2022, la dernière fois. On n'a pas fait étape à Villars-sur-Ollon, mais on y passe quand même assez fréquemment en ce qui concerne les coureurs cyclistes que l'on retrouve engagés sur cette 89e édition du Tour de Suisse. Alors pour l'instant, donc 10 coureurs aux avant-postes et non plus 11, puisque Mattia Gaffori, l'italien de la formation Picnic Postenel, avait été distancé. Il va peut-être revenir dans la descente. Et on a un peloton qui est à 1 minute 30. Tout à l'heure, on avait un écart plus important. On a repris un peu de temps sur les échappées en ce qui concerne les hommes du peloton. Et je vous rappelle, beaucoup d'abandons qui ont été signalés. D'abord, des noms partants, parmi lesquels Julian Alaphilippe, mais aussi Lucas Hamilton de l'équipe Ineos. Non partant également Matthew Brennan, le puncher sprinter de Visma Lease Bike. Donc quand même des coureurs assez réputés. Et puis des abandons qui sont venus s'ajouter, comme Alex Segart de l'équipe Bahrain Victorious, probablement déçu de son chrono d'hier où il n'avait pris que la 15e place, lui qui est un spécialiste de l'effort solitaire. Le Français Clément Russo de l'équipe Groupama FDJ United, coéquipier de Romain Grégoire, vainqueur d'une étape ici sur ce Tour de Suisse, a abandonné également, non pas Romain Grégoire, mais Clément Russo. On a eu Sieur de Bax également, qui a abandonné pour l'équipe Pinarello Q36-5. Alexander Kamp de l'équipe Uno X, qui est le troisième coureur sur ce Tour de Suisse à abandonner dans cette équipe. Félix Horn-Christophe de l'équipe Lotto Intermarché. Dion Alan Smith de l'équipe NSN, qui en a d'autres. Meno Yoising de l'équipe Visma Lease Bike. Ça veut dire que chez Visma Lease Bike, eh bien, on n'a plus que trois coureurs autour de Bart Lehmann, Wilco Kelderman. Et le troisième, c'est Steven Kruiswijk. Je pourrais continuer la liste. Il y en a encore d'autres que j'ai
21: dans
20: peut-être pas
21: IF,
20: signalé.
21: On en a deux.
20: IF, il y en a deux, oui, Bellocchi et Vandenberg. Voilà donc en ce qui concerne tous les abandons que l'on a recensés depuis le départ. Ça doit faire 12 abandons au total, et c'est certainement pas terminé en ce qui concerne ces abandons prématurés.
21: C'est tentant, on passe deux fois devant les bus, on est déjà passé une première fois, on passe deux fois sur la ligne d'arrivée.
20: C'est tentant parce que c'est la fin d'une course sur laquelle, quand on n'est pas grimpeur, on ne sera d'aucun secours pour son leader à ce stade de la compétition. Et puis c'est tentant également parce que les conditions météo sont étouffantes, il fait très chaud, et donc par conséquent le fait de passer devant les bus tout à l'heure, notamment lorsque l'on sera pour un nouveau passage, une nouvelle ascension du col de la Croix, eh bien on risque effectivement de voir encore des coureurs s'arrêter. Et néanmoins, ça roule quand même assez vite sur cette étape. Le peloton ici, sur ce viaduc assez impressionnant. Et les échappés devant, une échappée bien fournie. Quand on a 10 coureurs avec une équipe, deux équipes qui sont mieux représentées que les autres. La formation Bahrain Victorious avec Eulalio et Lenny Martinez. Et puis la formation Jayco Ailula, avec Paul Dabbel et Mauro Schmidt.
21: Ils ont mis leurs deux meilleures cartes. L'équipe Jayco Ailula à l'avant,
20: Ah, on est surtout devant pour la victoire d'étape, hein, il faut le signaler pour les coureurs qui se sont échappés. Le mieux placé au général, c'est le Britannique Andrew, l'Américain Andrew August, qui est quand même à 7 minutes 36 au classement général, donc qui ne représente pas de réel danger pour les coureurs de l'équipe UAE Team Emirates. Quand je vous disais, en ce qui concerne le classement général, qu'il n'y a personne vraiment dangereux dans ce classement, je vous propose justement de jeter un œil sur ce classement avec les écarts. Hein. Le podium se joue en plus de 4 minutes entre le premier et le troisième. Et ce classement s'est affiché déjà pas tout à fait en l'état, puisqu'il y a eu un chrono qui est venu renforcer les écarts, en tout cas entre Pogacar et ses adversaires. Mais Pogacar, Carapaz et Vacek, les trois premiers de ce classement général, se tiennent en près de 4 minutes 30. Enfin, c'est surtout le deuxième et le troisième qui sont à plus de 4 minutes 20, quoi, pour être plus précis.
21: C'est surtout entre le deuxième et le troisième, il y a 5 secondes.
20: Oui, il n'y a que 5 secondes.
21: Entre Carapaz, podium n'est
20: pas joué, d'autant que le quatrième, Baggioli, lui, est 20 secondes derrière les autres. Donc, ça peut encore nettement bouger entre les deuxième, troisième et quatrième du classement, de l'actuel classement général. Et puis derrière, eh bien, on retrouve des équipiers de Tadej Pogacar, hein, quand même, puisque on a Brandon McNulty qui est cinquième. Tadej Pogacar en parlait tout à l'heure au micro de Charles-Antoine Noras. Il peut favoriser la victoire d'un équipier. Si l'occasion se présente, Brandon McNulty pourrait faire une bonne opération au classement général. Lui qui a déjà gagné une place à l'issue de l'étape d'hier. Narváez a reculé en revanche, il n'est plus dans le top 10. Vainqueur d'une étape il y a 48 heures, Narváez est désormais 11e de ce classement général, lui aussi bien sûr équipier de Pogacar. Alors la bataille pour le podium, bah regardez, si on prend comme référence Richard Carapaz, on voit quand même que les écarts sont assez minces avec Vacek, Baggioli et McNulty qui sont tous les trois à moins d'une minute du coureur équatorien.
21: Mais tout s'est resserré hier hein, suite au contre-la-montre. Même Roglic, on l'a vu, à 1 minute 42 seulement de la deuxième place. Ça paraît beaucoup comme ça, mais quand on voit la difficulté du parcours proposé aujourd'hui et les chaleurs qu'il y a, ce matin il y a eu des grosses défaillances chez les filles. On peut s'attendre à la même chose hein, chez les garçons, il fait encore plus chaud cet après-midi. Donc attention. Voilà, 8 coureurs en 1 minute 42.
20: Oui, on n'avait pas la place d'afficher ça sur le petit tableau, mais vous l'avez vu tout à l'heure sur le classement, Tobias Foss, Ilan Van Wilder et Wilco Kelderman sont dans cette fourchette. Est-ce que ça donne une indication sur le déroulement de la course à venir? Et on va peut-être revenir justement sur ce que vous imaginez, le scénario que vous imaginez, Christophe Riblon, pour cette dernière étape du Tour de Suisse avec cette formule inédite hein, qu'on a vécue tous les jours et pas seulement le dernier jour. Course en circuit, quel que soit le profil proposé, y compris donc dans cette dernière étape qui est une étape de haute montagne où l'on demande aux coureurs de monter trois fois le même col. Vous connaissez la double ascension, et vous êtes bien placé pour le savoir, Christophe, la double ascension de l'Alpe d'Huez. Il y aura également cette année encore une double ascension, mais ça sera sur
21: pas
20: deux jours.
21: Côté, ouais, sur deux jours.
20: Est-ce que c'est inhabituel, on l'a dit, mais est-ce que ça change un petit peu la donne en ce qui concerne le déroulement de la course? Une course en circuit, quand c'est un circuit vallonné, un circuit de championnat de France ou de championnat du monde, on dit que ça ne se court pas tout à fait pareil qu'une course en ligne, un ville à ville ou une grande classique. Est-ce que quand on est en montagne,
21: c'est bien, la même chose.
20: Tous les cols se ressemblent ou
21: non.
20: Différent, ça change quelque chose?
21: Ah non, tous les cols ne se ressemblent pas. On a des sensations différentes suivant les cols. Ça, c'est un peu inexplicable, hein. Mais c'est comme ça. Il y a des cols où on se sent mieux que d'autres. Ça peut être dû au revêtement de la route, au nombre de virages qu'il y a. Si c'est des grandes, si s'il y a plein d'épingles à cheveux, s'il y a des grands bouts droits, si on est plutôt à découvert, plutôt au soleil, plutôt à l'ombre. Voilà, il y a plein de paramètres qui peuvent entrer en jeu. Mais voilà, il y a des cols où on se sent mieux. C'est comme ça. Et effectivement, là, la particularité de cette étape aujourd'hui, bah, c'est qu'on est en circuit sur un col qui fait 19 km. Honnêtement, moi, j'avais jamais vu ça encore sur une course par étape. Donc, chapeau aux organisateurs d'avoir réussi à trouver le parcours pour faire ça. En tout cas, ça va, Ça nous donne une course explosive, ce qui est la petite particularité des courses en circuit, c'est que bah, effectivement, on repasse plusieurs fois au même endroit, donc ça veut dire qu'on a des repères. Donc tout simplement, bah, ça permet d'adapter un peu ses stratégies suivant si on se sent bien, très bien ou pas bien du tout dans certains secteurs. S'il y a des secteurs où on est moins à l'aise que d'autres, je pense à la descente notamment, il y a peut-être certains coureurs qui sont un peu moins à l'aise. Donc voilà, il y a la chaleur aussi, dans la vallée il fait beaucoup plus chaud, là on sait qu'on va prendre deux fois de la grosse chaleur, plus trois fois on va passer à plus de 1700 mètres en altitude. Donc voilà, y a tous ces petits paramètres font que bah, on adapte quand même sa stratégie et c'est... Moi j'ai l'impression qu'on est quand même sur une course prudente aujourd'hui. Hein. Moi j'aurais imaginé qu'on aurait eu un scénario où on en aurait déjà presque partout. On voit bien qu'on est plutôt prudent, même du côté de l'équipe UAE. On est loin d'avoir fait exploser tout le peloton. Alors ça va peut-être arriver dans la prochaine montée. En tout cas moi c'est le scénario que j'imagine, parce que je l'ai souvent dit cette semaine, Pogacar est là pour travailler. Et je pense que dans l'optique du Tour de France, à mon avis, il doit essayer de faire des efforts bien plus tôt qu'avant la dernière montée. Mais je trouve qu'on a encore un groupe très conséquent, donc ça montre bien que dans le peloton, on est peut-être un peu frileux, j'ai envie de dire, à vraiment lancer les grandes offensives de loin, tout simplement parce qu'aujourd'hui, c'est extrêmement difficile et il fait très chaud.
20: Oui, on n'a pas eu une grosse course de mouvement au début, l'échappée est partie relativement vite, une échappée de 11 coureurs. Alors, est-ce qu'on a mis des points d'appui pour certaines équipes à l'avant de la course dans la perspective de cette bataille pour le podium ? Bien, écoutez, je ne suis pas certain, mais en tout cas, on a une échappée assez consistante. Et on sait aussi que l'équipe UAE, avec Tadej Pogacar, a tendance à vouloir anticiper parfois justement pour ne pas se laisser dicter la stratégie par les autres formations. Mais là, je dirais que le mal est déjà fait, les écarts sont déjà réalisés. Et donc, il n'est pas forcément dans la nécessité d'attaquer pour conforter son avance au classement général. Elle est déjà très substantielle, notamment après le chrono d'hier qu'il a remporté. Mathieu Van Der Poel avait pris la deuxième place avec une marge extrêmement réduite, 31 centièmes. Mais Mathieu Van Der Poel n'est pas du tout dans les premiers du classement général.
21: Non, et puis aujourd'hui, il ne pourra pas du tout jouer les premiers rôles. Vous parliez de stratégie, et notamment de qui on envoie à l'avant. Il y a quand même une équipe qui a mis un coureur à l'avant, une équipe qui va avoir une grosse influence sur le déroulement de la course, c'est l'équipe Lidl Trek. Elle a mis Bauke Mollema devant. On rappelle qu'ils ont le 3e et le 4e du classement général. Ils ont Vacek et Badjoli. À mon avis, ils ont un peu envie de faire la peau à Richard Carapaz. D'autant plus qu'on a vu Vacek sur les dernières étapes très à l'aise. Ça a été le seul à pouvoir suivre Tadej Pogacar avant-hier. Donc je pense qu'on a quand même une petite idée derrière la tête. Et puis alors, est-ce que c'est un élément ou pas ? Je ne sais pas, mais en tout cas, il faut quand même le souligner et le dire. Bauke Mollema a terminé dernier hier du contre-la-montre. C'est pas qu'il est mauvais, nul, pas en forme. C'est tout simplement qu'il l'a fait en dedans. Voilà. Donc il y avait peut-être déjà une arrière-pensée à se dire, demain, le départ est difficile, l'étape est dure. Bauke, ce sera à toi d'aller devant parce qu'on aura besoin de quelqu'un à l'avant de la course. Donc voilà, il y a cet élément-là à prendre en compte. Moi, je pense que la Lidl Trek, alors au-delà de l'équipe UAE, Tadej Pogacar, je ne sais pas ce qu'il va faire, mais s'il a envie de déclencher, il déclenchera. Mais l'autre équipe qui a la clé du scénario de cette étape, pour moi, c'est l'équipe Lidl Trek.
20: Et on voit Tim Wellens qui est en tête du peloton, coéquipier de Tadej Pogacar, tous deux jaunes vêtus, mais avec, en ce qui concerne le Belge, un maillot distinctif, celui de champion de Belgique, qu'il remettra en jeu le week-end prochain, puisque nous aurons les championnats nationaux le week-end prochain, une semaine avant le départ du Tour de France.

Allez, là, on est dans cette deuxième partie de la descente. On a vu tout à l'heure, quand on passe sur le viaduc, c'est un peu un replat au milieu de la descente. Il y a beaucoup moins de pourcentage. Là, on en a fini pour les hommes de tête et le peloton est en train de terminer cette descente. Vous allez voir, pour l'avoir commenté ce matin chez les filles, ça dure très peu de temps. La partie plane en bas, là, on traverse la ville et hop, tout de suite, on repart, on remonte dans le col de la Croix, le col de la Croix que les coureurs vont escalader entièrement pour la deuxième fois.

0: Allez, on aperçoit Finn Fisher Black qui ferme la marche dans cette échappée. Bauke Mollema juste devant lui avec le maillot de la Lidl Trek. Pour la formation Movistar, on retrouve Nairo Quintana de SAR 91, le champion de Suisse Mauro Schmidt, qui est à la fois champion de Suisse du contre-la-montre, mais en l'occurrence il porte le maillot aujourd'hui, c'est qu'il est lui aussi champion de Suisse de la preuve en ligne. Donc lui aussi il va remettre en jeu son maillot. Le porteur du maillot vert, Louis Vervac, qui appartient à Soudal Quickstep. En tête, eh bien Bart Lehmann va passer son relais à Mattia Gaffuri, qui avait été distancé tout à l'heure, mais qui, bien sportivement, après être rentré, participe à la bonne marche de cette échappée. Deux coureurs de Bahreïn, victorieux, on l'avait vu, il est en tête, c'est Lenny Martinez qui, malheureusement, avait perdu tout espoir de bien figurer dans ce classement général du Tour de Suisse après la première étape, défaillant. Il est relégué à près d'une demi-heure de Tadej Pogacar. Donc il vise avant tout la victoire d'étape. Et là on arrive à Aigle. Aigle, on n'est pas très loin du lac Léman, même si on ne l'aperçoit pas. C'est une ville, je vous le rappelle, qui abrite à l'extérieur de la localité le centre mondial du cyclisme. Mais également l'Union cycliste internationale. Un centre à la fois, un centre d'entraînement, mais aussi un centre de décision, puisqu'il abrite la gouvernance du sport cycliste. Les échappés dans la traversée d'Aigle. Et voici le centre mondial du cyclisme. Oui, centre de formation, parce que ce centre mondial a maintenant ce que l'on appelle des satellites sur les différents continents qui permettent d'envoyer sur place des techniciens ou de former sur place des techniciens qui vont permettre de développer le sport cycliste dans des pays où il n'y a pas de véritable tradition cycliste, où on manque de moyens d'encadrement. Et puis c'est un centre de décision ici, puisqu'évidemment, le président de la fédération de l'UCI, David Lapartien, y est assez souvent, vous en doutez, mais également les différents services sportifs, juridiques, etc. C'est aussi là que l'on imagine, évidemment, chaque année, les championnats du monde, qu'ils soient sur route, sur piste, mais aussi toutes les disciplines qui composent le cyclisme, et il y en a beaucoup. Allez, on revient sur le peloton avec l'équipe UAE au commandement qui gère pour l'instant un tempo permettant à l'échappée de conserver encore plus d'une minute trente d'avance.
1: C'est peu, hein. C'est peu.
0: C'est peu vu la nature de l'étape la difficulté du col de la Croix.
1: On garde l'échappée à portée de main, hein, quand même. De toute façon, Tadej Pogacar nous l'a dit en interview. Aujourd'hui, ils ont envie de gagner. Ce n'est pas avec lui, c'est avec un de ses coéquipiers. Mais voilà, l'équipe a envie de remporter cette étape. Donc on est en train de faire le travail, on est en train de faire ce qu'il faut pour que l'échappée ne prenne pas trop d'avance.
0: Et c'est Domen Novak qui roule actuellement en tête du peloton. Ensuite, on aura Nils Polit. Et puis on garde derrière Pogacar, on a vu, il y avait Brandon McNulty et Félix Groschartner, je pense. Un peloton relativement étiré. Un peloton d'où s'est retiré Julien Alaphilippe. Julien Alaphilippe fait partie des 12 coureurs qui ont abandonné. Enfin, en ce qui le concerne, il n'a pas pris le départ ce matin. On revoit ici une image de Julien Alaphilippe un peu plus tôt dans la semaine. Julien Alaphilippe qui ne devrait pas participer non plus au championnat de France. Qu'est-ce que vous en pensez dans la perspective du Tour de France, Christophe Riblon?
1: Pour moi, c'est pas très bon signe. Alors je pense qu'il participe pas au championnat de France pour aller faire un stage en altitude, pour essayer de peaufiner sa préparation parce que honnêtement il est très en retard par rapport à ce qu'on peut attendre de Julien Alaphilippe. Voilà, moi je suis juste inquiet pour lui. Je sais pas quels sont les plans, je sais pas si on a prévu en interne de le mettre sur le Tour de France, mais là en tout cas vu ce qu'il a montré sur ce Tour de Suisse, pour moi il a pas montré des choses qui pourraient faire qu'il est sélectionnable à l'heure actuelle.
0: Allo Carnot, on l'avait vu se glisser dans cette grosse échappée de 14 coureurs de mémoire, 14. Dans laquelle figurait Romain Grégoire qui s'était au final imposé. Mais lui avait été distancé assez rapidement.
1: Dans les 2-3 premiers. Hein. Donc ça montre bien que Julien n'était pas. Enfin, sur ce tour de Suisse, Julien n'était pas au niveau. Le voir ne pas prendre le départ de cette étape ce matin. C'est assez curieux, assez questionnant. On aurait pu penser que cette étape, même si on n'est pas bien, mais tant qu'on est en phase de préparation, qu'on a besoin de courir, de s'entraîner, je pense que c'est quand même une étape idéale. Si on fait le contrôle à Montillard, c'est pour participer à l'étape du jour, sinon ça n'a pas de sens. Autant arrêter dès hier. Hein. Donc voilà, déjà qu'on a vu qu'hier sur le contrôle à Monte, il l'a fait plutôt tranquillement. On a bien vu qu'il n'a pas forcé le talent. Donc voilà, moi je suis inquiet tout simplement pour Julien.
0: Oui, il avait déjà renoncé à prendre le départ de la dernière étape sur le Tour du Pays Basque un peu plus tôt dans la saison.
1: Ah, il y a un coureur du AE qui a déraillé ou qui a coincé quelque chose dans son dérailleur.
0: Il est obligé de s'arrêter.
1: Normalement, c'était pas Gros Schartner, il me semble. J'ai cru reconnaître les liserés là.
0: Oui, c'est lui.
1: Ouais, c'est ça. Donc c'est bon, il est reparti. Je sais pas, il avait quelque chose de coincé dans son dérailleur certainement.
0: Et on l'a vu parler à son directeur sportif afin de lui signaler qu'il était derrière le peloton. À la suite de cet incident mécanique, il va pouvoir rentrer dans les voitures, la voiture de son directeur sportif et les voitures qui précèdent derrière le peloton. Du coup, on a relâché un petit peu l'allure, ce qui permet aux échappés de reprendre 15 secondes supplémentaires.
1: Ça permet à tout le monde de bien s'hydrater aussi. On voit, hein, là, c'est un peu... Comme on dit, la chasse à la canette, hein. Tout le monde là, on est en train de s'arroser, il y a des t-shirts ouverts, on est en train de se mettre de la glace dans la nuque, on est en train de ravitailler tous ces leaders, tout le monde est en train de faire la recharge en bidon.
0: Et on est déjà dans les premières pentes du col de la Croix.
1: Il y a peut-être 4 km de plat en bas pour traverser la ville et tout de suite on repart.
0: Franchement, on a envie de les plaindre, hein, parce que pas tant par la difficulté de l'étape, mais par la chaleur qui règne aujourd'hui dans cette contrée. Enfin, il fait chaud partout. Hein, je pense que nos téléspectateurs ont chaud aussi, mais tout le monde ne fait pas nécessairement 152 km en haute montagne. Et évidemment, on se pose des questions sur les...
1: Il y a quelqu'un qui arrose, pardon Patrick, qui est en train d'arroser, ça doit faire du bien à tout le monde ça.
0: Et évidemment on se pose des questions sur le prochain Tour de France, hein. On se demande si la chaleur régnera, on a entendu les météorologues annoncer que ces vagues de chaleur seraient à répétition cette année sur l'été. Dans l'ouest de l'Europe c'est déjà la deuxième vague de chaleur, la première ayant eu lieu à la fin du mois de mai. L'été ne fait que commencer. L'été ne fait que commencer puisque nous sommes le 21 juin. Allez, vous parliez de la chasse à la canette. Eh bien, on en a l'illustration ici à l'arrière du peloton. Les équipiers qui viennent chercher des bidons. On a vu Pelayo Sanchez qui se laissait rétrograder. Alors que là, on est avec Andrew Auguste.
1: Accélère à l'avant, ouais.
0: Qui a l'air en difficulté dans l'échappée.
1: On l'a bien compris dans l'échappée. Si on veut espérer quelque chose, il faut hausser le ton. Hein. Il faut essayer d'augmenter l'allure. Donc, obligatoirement, les coureurs les moins grimpeurs hein, se retrouvent en difficulté. On a Fisher Black aussi qui est juste devant. Alors, qui a relancé? Je crois que c'est Lenny Martinez hein, qui est tout là-bas au fond. Ça ne m'étonnerait pas. Hein. Ça ferait partie de ces coureurs qui ont envie, je pense, de bien faire sur cette étape, qui ont vraiment un profil de grimpeur. Ça lui correspond complètement à Lenny, cette étape.
0: Andrew Auguste, vainqueur d'étape sur le Tour du Pays Basque cette année, sur le Tour de Valence également. Très bon début de saison de la part de cet Américain qui a rejoint l'équipe Ineos à 19 ans. Hein. C'était en 2024 son passage chez les professionnels.
1: Allez, Paul Dobel. Ah non, c'est pas Lenny Martinez, c'est Afonso Eulalio qui est là en deuxième position. Lenny Martinez,
0: Martinez,
1: il est quatrième.
0: Un peu plus loin, ouais. Oui.
1: Dans la roue de Bart Lehmann.
0: Paul Dobel qui roule actuellement en première position. Effectivement, lui qui a rejoint l'équipe Jayco Ayloula l'année dernière. Il était chez Polti Cometa auparavant. Et c'est un bon grimpeur. Il est en train d'en faire la démonstration. Vainqueur l'année dernière du Tour de Slovaquie. Vainqueur du Tour de Guangxi également. Et cette année, on l'a vu terminer 5e du Tour d'Oman.
1: Et en tête de peloton, à preuve que ça roule pas très très vite. Hein. C'est hein, Domen Novak qui emmène pour l'équipe UAE. Domen Novak, c'est bien entendu excellent coureur, mais pour rouler hein, dans les parties normalement planes ou un peu vallonnées, dans les cols, c'est pas lui hein, qui est dédié à ce travail.
0: Distribution de bidons chez Decathlon, CMA, CGM. On les a vus sur le côté gauche, alors que là, on revient. À l'arrière du peloton, avec les coureurs en difficulté, Marco Brenner ici à l'image.
1: Il y a Rémi Rocha aussi qui est en train de remonter un peu dans la file de
0: voiture.
1: Alors,
0: en difficulté ou en train d'aller chercher du ravitaillement hein. Enfin, moi, Marco Brenner, il n'avait pas l'air quand même au mieux. Là,
1: non,
0: sur ce
1: il
0: n'avait
1: pas l'air au mieux. Non. Je pense que là, les coureurs qu'on a vus à l'écran, et peut-être excepté Rémi Rocha qui semblait vouloir remonter, les autres, ça ne m'étonnerait pas qu'il leur reste 7-8 km de course. Hein. Je pense qu'on va s'arrêter sur la ligne.
0: L'équipe Decathlon CMA CGM aux avant-postes, dont le coureur le mieux placé est Matthew Riccitiello, l'Américain qui occupe la 10e place du classement général.
1: Allez, on vient au ravitaillement aussi. Michel Kwiatkowski qui a fait le tour, hein, qui a doublé l'équipe UAE pour venir sur la droite chercher un bidon. Et là, on voit le profil du col de la Croix. Donc, on a les 12 premiers kilomètres entre 6,5 et même un petit passage à 10% à un moment donné au pied. Après, on a un petit replat qui va durer 3 kilomètres où on est entre 2 et 3% de moyenne. Et puis, le final, les 4 derniers kilomètres à 8% de moyenne. Il y a même un passage à un peu plus de 10% à 2 kilomètres de l'arrivée.
0: Non, c'est un col difficile, c'est indéniable. Et la répétition, évidemment, ajoute à sa difficulté. Allez, on guettait l'attitude de Tadej Pogacar qui ne semble pas pour l'instant prêt à attaquer dans ce pied de col qui est encore très très long. On va tourner une page de publicité et on se retrouve juste après avec Christophe Riblon.

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1: De retour en direct sur le Tour de Suisse. Bienvenue à vous si vous nous rejoignez. Lenny Martinez, le Français, fait partie de l'échappée du jour. C'est l'étape reine de ce Tour de Suisse. Une échappée, est-ce qu'elle est sous contrôle de la part de l'équipe UAE notamment, alors qu'on a en difficulté Alexander Vlasov chez Red Bull, Bora Hansgrohe. L'échappée du jour, que fait l'équipe UAE avec Tadej Pogacar? Tiens, ça a beaucoup parlé dans les oreillettes il y a quelques instants. Patrick, Christophe, est-ce que ça a décidé UAE et Tadej Pogacar à accélérer et à revenir sur l'échappée du jour?
2: Je ne sais pas si on se préoccupe beaucoup de l'échappée du jour, mais en tout cas, ça ressemble à une petite veillée d'armes. Alors oui, il y a eu cet incident de Vlasov à l'arrière du peloton qui s'est accroché, qui est tombé seul à l'arrière du peloton. Est-ce que ça signifie qu'il y a plus de nervosité dans le peloton? En tout cas, on accélère progressivement dans ce peloton, et on voit déjà des coureurs qui se font distancer. C'est par Equitello que j'ai vu à l'arrière du peloton là.
3: On va revoir, mais ce qu'on voit là sur la droite déjà, c'était il y a 3-4 minutes, hein, l'équipe UAE en train de discuter. On a vu notamment Wellens, hein, en train de parler à l'oreillette. Tadej Pogacar aussi beaucoup parlé. Domen Novak, il s'est écarté depuis, il n'est plus en tête de peloton. Donc on va voir si les velléités vont commencer du côté de l'équipe UAE. Et à l'avant, Vervaak.
2: On a perdu un homme définitivement, c'est Andrew Auguste. Et on a une dizaine d'hommes avec autour de, enfin 9 coureurs autour de Lenny Martinez. Oh, attention,
3: ouais, là, c'est en sélection qui est en train de se faire.
2: Ouais, c'est en train de. Alors c'était pas Equitello, hein, qui était en difficulté. Derrière, c'était Jordan Labrosse qui se fait distancer actuellement du peloton.
3: Allez, Louis Vervaak devant Mattia Gaffouri. On a vu Lenny Martinez. Voilà, Mauro Schmidt, le champion de Suisse, Lenny Martinez dans sa roue. Et ensuite, on a Paul Dubbel et Nairo Quintana. On doit avoir là, au vu de cette accélération, peut-être les meilleurs grimpeurs de cette échappée. Derrière, Bouke Mollema, Eulalio. Devant, c'est Finn Fischer-Black et Bart Lehmann, le coureur de l'équipe Visma.
2: Tous ces hommes, hein, qui ont pour ambition d'aller chercher la prestigieuse victoire de cette étape reine. Bien davantage qu'une opération positive au classement général, puisqu'ils sont tous assez loin des premières positions du classement. Alors il y a aussi le sprint Tissot, il y en a deux séparés d'un kilomètre, mais honnêtement, les secondes, elles seront dérisoires par rapport aux écarts que l'on attend dans cette dernière étape aujourd'hui. Les secondes de bonus empochées par les coureurs qui sont passés en tête, Louis Vervaak en particulier.
3: Ouais, ça peut permettre peut-être à Louis Vervaak de remonter sur le podium tout à l'heure, puisque il a le classement du Grand Prix de la Montagne, mais au kilomètre Tissot, il y a une montre à gagner à la fin. On l'a vu sur les jours précédents.
2: Et puis surtout, on voit qu'il n'a pas de montre.
3: Le pauvre, il n'a pas l'heure. Hey, Bouke Mollema qui vient de faire la jonction avec les hommes de tête. Il y a Bart Lehmann aussi qui est revenu. On a maintenant 7 coureurs devant.
2: Ces coureurs qui sont sortis 8. Du peloton, ces coureurs qui sont sortis du peloton dans la grande descente, la première grande descente du col de la Croix tout à l'heure, peu après le départ donné de Villars-sur-Ollon, sur les pentes de l'autre côté, de l'autre versant, sur les pentes de ce col. Allez, Mauro Schmidt, hein, qui fait un joli début de saison cette année, et on n'est pas étonné de le retrouver à nouveau aux avant-postes. Lui que l'on a vu vainqueur pour la deuxième fois de sa carrière d'ailleurs de la semaine internationale Coppi Bartali, course par étapes disputée en début de saison. Et il avait remporté auparavant la Muscat Classique.

0: On résiste bien, en tout cas devant, avec ce tempo, on résiste bien au peloton.
1: Allez, on voit un moment là où Nispolite et Domaine Novak échangeaient. Je crois que c'est même le moment où Novak va s'écarter, je pense. Novak n'est plus là. C'est Nispolite qui roule maintenant en tête de peloton devant Wellens.
0: Ces images nous donnent quand même une indication assez précieuse sur la, sur la souffrance, tout simplement, des coureurs sur ces pentes en raison de la chaleur. Hier, je faisais référence à l'ombre, si précieuse parfois, sur un parcours de contre-la-montre, mais en montagne, c'est encore pire. Enfin, quand il n'y a pas d'ombre, et c'est le cas actuellement. Hein. Ils sont en plein cagnard. Regardez, les arbres exposé, ne les abritent pas du tout, pratiquement.
1: Ah, il est très exposé, ce col.
0: On aperçoit Richard Carapaz.
1: Richie Tello, il est là, vous en parliez tout à l'heure. Décathlon CMA CGM, c'est le premier de ces coureurs. On a Bagioli qui est là pour la Lidl Trek en dernière position. Devant lui, c'est Mathias Vacek avec son maillot blanc de meilleur jeune.
0: Devant Vacek, c'est Rafferty. Et devant Rafferty, c'est Carapaz. Et on est en train de remonter avec les équipiers de Pogacar. Tim Wellens, c'est son maillot distinctif.
1: Dans la route Pogacar,
0: Nispolite.
1: C'est McNulty et Narvaez en dernière position.
0: Et évidemment, on demande du côté de cette formation aux moins bons grimpeurs, tout est relatif, hein, évidemment, de rouler en premier. Ça a été le cas dans un premier temps de Domaine Novak. C'est maintenant le cas de Nils Polit. Ben Nils Polit, il est prêt. Hein. Aucun doute là-dessus. Prêt pour le Tour de France.
1: Il est là, Novak. À l'arrière du peloton, en train de prendre ses derniers bidons.
0: Voilà, même s'il ne roule plus en tête, après avoir roulé en tête, sa mission, c'est peut-être d'aller chercher une dernière fois des bidons.
1: C'est pour lui, non. Regardez, c'est pour lui. Bon. On lui a donné de la glace, des bidons, bravo, on l'a félicité pour son travail. Je pense que pour Novak, la course va s'arrêter là, dans 3-4 km au passage sur la ligne.
0: Et là, cette étape, elle va être intéressante, justement, dans la perspective du Tour de France, y compris pour l'équipe du quadruple vainqueur, parce que si on a encore des doutes sur la composition de l'équipe en vue du prochain Tour de France, eh bien, justement, on va peut-être avoir des enseignements importants. Si vous avez lu l'équipe ce matin, vous avez peut-être lu le papier qui concerne Tadej Pogacar. Pogacar déjà à l'heure, nous dit Johan Aubois, et l'envoyé spécial du quotidien L'Équipe qui précise que Polit et Wellens sont d'ores et déjà quasi assurés de participer au Tour de France. Ils devraient être rejoints par Adam Yates et par le récent vainqueur du Tour Auvergne-Rhône-Alpes, le jeune Isaac Del Toro, qui participera pour sa part pour la première fois au Tour de France. On sait que Joao Almeida sur ce Tour Auvergne-Rhône-Alpes n'a pas montré l'excellence de sa forme après avoir connu bien des problèmes qui l'avaient poussé à déclarer forfait sur le Tour d'Italie, enfin au Tour d'Italie. Même chose pour Marc Soler qui est blessé et qui ne seront pas donc sur le Tour de France. Il reste donc deux places à attribuer. Est-ce que ces deux places, elles reviendront à un Tim Wellens, à un Groschartner, à un Brandon McNulty? Écoutez, c'est un petit peu les dernières inconnues, on va dire, concernant la composition de cette équipe de Tadej Pogacar avant le départ du Tour de France le 4 juillet prochain.
1: Ils ont l'embarras du choix quand même. Ils ont un effectif tellement dense. Problème de riche, hein, de la sélection au sein de l'équipe UAE. Allez, on voit l'équipe Red Bull Borens Groeu avec là-haut le 111, hein, Primoz Roglic. On aperçoit Mathieu Van Der Poel, là, le dossard numéro 11.
2: On parlait de l'équipe UAE. Charles-Antoine Nora a rencontré Tim Wellens, le champion de Belgique. Tim Wellens qui nous parle justement de la stratégie envisagée par l'équipe UAE à l'occasion de cette dernière étape. Écoutez la réponse du coureur belge.
3: On va essayer, mais c'est pas facile. Mais tout le monde, je crois que tout le monde connaît la tactique. On va rouler un tempo et espérer que l'échappée sera pas trop loin d'avance quand Tadej commence son solo.
4: Ça veut dire qu'il la veut.
3: Nous, on la veut. Tadej, il a l'habitude de gagner, mais je trouve que quand il y a la possibilité de gagner, il faut jamais pas le prendre.
4: Merci, Tim.
2: Ça, c'est un peu le mantra de l'équipe. Hein. Quand on est en position de gagner, eh bien on ne laisse pas passer cette occasion.
1: C'est sympa Tim Wellens, il vient nous voir, c'est la deuxième ou troisième fois qu'il vient nous voir depuis le début de la semaine.
2: Tim Wellens, de toute façon, tous les journalistes, je pense, vous diront que c'est un garçon adorable. Ouais. Tous ceux qui ont eu l'occasion de l'approcher. Ouais. Et c'est un coureur qui aurait pu être, qui a été leader hein, à l'époque où il était chez Lotto Soudal. Mais qui a choisi de mettre son talent au service d'un leader d'exception.
1: Vous allez rire, j'ai réussi à me fâcher deux, trois fois avec Wellens sur le vélo.
2: C'est vrai. Est-ce qu'on est le même sur le vélo?
1: Non, je
2: et
1: pense
2: à côté
1: pas.
2: Du vélo. Non,
1: c'était à l'époque de Lotto Soudal. En plus, lui, il était jeune. Mais bon, j'ai des souvenirs, notamment sur le Tour du Pays Basque. On était échappés ensemble. Et Wellens avait. Alors maintenant, il a un peu un rôle différent, mais il avait ce don d'être en échappée et d'énerver tout le monde à sauter les relais, à esquiver les relais, à essayer de. On disait l'autre jour avec Pierre Roland de rouler autant que celui qui roule le moins. Bah lui, c'était rouler moins que celui qui roule le moins. Donc obligatoirement, ça devait être très énervant. D'autant plus que. Enfin, je faisais très attention à ça. Donc oui, il y a eu quelques fois où on s'est un petit peu pris la tête.
2: Et avant de se mettre au service, ou même tout en étant au service de. Enfin, au service, en étant dans cette équipe UAE, on lui laisse quand même de temps en temps sa chance. Hein. Rappelez-vous l'année dernière sur les routes du Tour de France, où il avait conquis en baroudeur, c'était après deux semaines de course, l'étape de Carcassonne. Il a gagné d'ailleurs sur les trois grands tours, hein. Il a gagné deux étapes sur le Giro, deux étapes sur la Vuelta également. Il a gagné dans le registre des classiques le Grand Prix de Montréal et il gagne aussi des formats de course un peu comme le Tour de Suisse puisqu'il a remporté le Tour de Pologne, c'était il y a quelques années et surtout parce que sa course fétiche c'est le Tour du Benelux, enfin qu'on appelle l'Eneco Tour qu'il a remporté à quatre reprises, la dernière fois c'était il y a deux ans. Allez, on fait le pari qu'il n'attaque pas ?
1: Non, pas maintenant. On va y aller.
2: Eh bien, écoutez, je vous propose qu'on tourne une page de publicité. Pour l'instant, Nils Polit continue son travail de sape. On fait le point dans un instant sur les pentes du col de la Croix, juste après cette pause.
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1: C'est le dernier tour de ce circuit abominable que les organisateurs ont proposé. Et Lenny Martinez dans l'échappée a eu un petit incident mécanique, sa chaîne a déraillé. Il est reparti, hein. Il va repartir et revenir très certainement. Il est revenu d'ailleurs dans le groupe de tête. Là on voit le moment où ils sont passés sur la ligne d'arrivée avec la cloche qui leur indiquait le dernier tour. On rappelle, trois tours de circuit. C'est inédit sur les routes du Tour de Suisse. Trois fois le col de la Croix et Mathieu Van Der Poel qui s'est fait distancer du peloton loin derrière. On avait l'impression, lui et son équipier Sylvain Dillier, qu'ils envisageaient assez clairement la possibilité de se retirer, d'abandonner ce Tour de Suisse.
2: Vraiment pas étonné qu'on s'arrête là, hein, ce tour-là. Je pense qu'il y en a assez pour Mathieu. Clairement, on l'a vu se relever. Il n'y a pas eu d'accélération dans le peloton. On est toujours à la même vitesse. Il ne semblait pas du tout en difficulté. Voilà, je pense qu'on on a jugé que c'était suffisant, qu'on allait arrêter les frais sur ce Tour de Suisse un tour avant l'arrivée.
1: Mathieu Van Der Poel qui a fait une très forte impression hier. Certes, il n'a pas gagné l'étape, mais il a bien failli la gagner. Ça s'est joué à 31 centièmes. Et finalement, il a été coiffé sur le fil par le dernier coureur à en avoir terminé de ce chrono. Bien sûr, Tadej Pogacar. Néanmoins, on n'avait jamais vu Mathieu Van Der Poel tutoyer la victoire dans un chrono comme il l'a fait hier, d'autant que l'adversité était quand même significative.
2: Ah ouais, il a fait un gros contre-la-montre. Allez, comme Mathieu Van Der Poel, avec tout ce qu'il est, on doit quand même faire un peu un bilan. Le bilan pour moi, il est quand même pas très... Alors hier, il a fait un chrono exceptionnel, mais il n'est pas du tout à l'image de ce que Mathieu Van Der Poel est capable de nous proposer d'habitude. Pas une seule échappée. Même encore aujourd'hui, hein, on l'a notamment vu sur le Tour de France. Aujourd'hui, je pense que c'était pas extrêmement difficile pour un coureur de son calibre d'aller prendre l'échappée. Il s'est désintéressé de la course. On l'a vu sur les trois premières étapes, pareil. Ne pas aller dans les échappées. Il y a eu une arrivée au sprint où il n'a pas fait rouler ses équipiers. Du coup, l'échappée est arrivée devant. Certes, il a terminé troisième du peloton, mais voilà, c'est un Mathieu Van Der Poel timide, j'ai envie de dire, qu'on a vu sur ce Tour de Suisse.
1: Bah, c'est un Mathieu Van Der Poel qui, comme d'habitude, n'aime pas beaucoup les grosses chaleurs. Et ça s'est vérifié une fois de plus sur le Tour de Suisse.
2: Oui, mais il semble être performant quand même quand on voit le contre-la-montre qu'il a fait hier. On ne fait pas le contre-la-montre qu'il a fait hier si on n'est pas en condition. Donc en fait, voilà, est-ce qu'il se préserve? Est-ce qu'il n'a pas voulu cumuler des efforts intenses tous les jours? Est-ce qu'il est... Voilà, j'ai pas la réponse.
1: Il a géré la chaleur sur une demi-heure, mais c'est pas la même chose que de gérer la chaleur sur 4 heures, quoi. Alors là, on est à l'arrière du peloton, hein, et on voit des coureurs qui continuent justement de venir chercher des bidons de ravitaillement pour... leur leader, ici c'est Roger Adria qui est en train de remonter, enfin leur leader, leurs équipiers. Hein. Évidemment, chaque coureur ne va pas descendre à la hauteur de sa voiture pour aller chercher son propre bidon. Il y en a toujours un ou deux qui se dévouent pour aller chercher des bidons pour les autres, les bidons ou des gels ou du ravitaillement, peu importe. Et ensuite, il va faire la distribution au sein des hommes qui se trouvent encore dans le peloton. L'équipe Movistar qui possède un coureur à l'avant de la course, c'est pas n'importe lequel, Nairo Quintana, qui n'est pas du tout en lice pour un bon classement général. Lui aussi avait fait les frais de la première étape et du formidable coup de force réussi par Tadej Pogacar. Je dis lui aussi parce qu'on en a eu d'autres, hein, et dans cette échappée d'ailleurs, on retrouvera tout à l'heure à nouveau Lenny Martinez, puisque c'est exactement le même cas de figure. Voici la tête du peloton avec Tadej Pogacar et ses équipiers. Vous voyez que l'équipe, elle est quasiment au complet. On a seulement perdu Domen Novak au cours de cette première étape, qui a été distancé après avoir fait sa part de travail dans l'ascension précédente.
2: Et on rattrape Afonso Eulalio.
1: Et Eulalio, oui, qui, rappelons-le, sort du Tour d'Italie avec les honneurs, puisqu'il avait ramené le maillot blanc de meilleur jeune, puisqu'il avait porté pendant 9 jours le maillot rose. Et là, on peut imaginer qu'il est il a peut-être touché ses limites en se glissant dans cette échappée. C'était courageux, mais on peut comprendre aussi sa fatigue.
2: Ouais, je pense qu'il a fait un gros Tour d'Italie. Il s'est battu pour le classement général. Il a porté le maillot rose plusieurs jours. Voilà, énormément de fatigue accumulée. Je pense qu'il n'a pas tout à fait récupéré, parce que normalement, au vu de ce qu'il a fait sur le Tour d'Italie, là, pour lui, c'est pas du tout un problème de suivre l'échappée actuellement. Voilà, je pense qu'il y a beaucoup de fatigue. On l'a vu échapper plusieurs fois, hein, sur le Tour de Suisse, mais à chaque fois, il s'est retrouvé en difficulté bien avant le dénouement final.
1: On voit Primoz Roglic hein, également dans ce groupe qui est en train de boire justement en bas de l'écran. Primoz Roglic et ses équipiers au sein de la formation Red Bull Bora Hansgrohe, celle de SAR 111. On aperçoit Axel Laurence de SAR 65 à gauche qui est présent dans ce peloton. Axel Laurence de l'équipe Netcompany Ineos, lui aussi hein, avec quelques équipiers. Il est dans la roue de Tobias Foss, le mieux placé de cette formation, 6e à 5,19. Tobias Foss qui va se battre pour monter peut-être sur le podium, car les écarts sont quand même assez ténus. Attention, hein, maintenant il faut peut-être revoir aussi les conséquences de cette dernière étape de montagne. Est-ce qu'il y aura néanmoins de gros écarts étant donné qu'il n'y a pas eu l'offensive attendue dans cette deuxième ascension complète du col de la Croix, contrairement à ce qu'on imaginait de la part de Tadej Pogacar? On peut s'amuser à spéculer aussi. Est-ce que Pogacar n'est pas tout simplement fatigué lui aussi?
2: Il faudrait essayer, de l'attaquer pour voir.
1: Involontaire? Ah, non, on s'est laissé tomber les gars, c'est pas grave. De toute façon, on va faire la descente bientôt, hein, parce que là, ils vont basculer dans quelques instants au sommet du col de la Croix pour attaquer, alors que c'est quand même les équipiers de Tadej Pogacar qui emmènent sur un bon tempo. Il faut avoir effectivement une sacrée dose de volonté, ou d'inconscience, pourraient dire certains. Et on va rentrer dans les 50 derniers kilomètres de course, non loin du sommet de cette ascension. On revient sur les échappées avec des coureurs qui accusent la fatigue. Paul Dobbel ici est en souffrance à l'arrière de cette échappée. Paul Dobbel, britannique, oui, âgé de 29 ans.
2: Ça c'est typiquement le dénivelé d'aujourd'hui, mais surtout la chaleur hein, qui fait ça. Paul Dobbel, c'est un très bon grimpeur. On l'a vu tout à l'heure d'ailleurs plutôt être actif hein, dans cette échappée, plutôt à l'avant, en train d'essayer même de s'isoler, et là on, sans qu'on comprenne pourquoi, ça n'a pas accéléré devant, on a encore
1: non, mais il a pris un coup de massue,
2: voilà, un petit coup de massue. Donc en fait voilà ce qui peut arriver quand on présage un petit peu de ses forces, c'est qu'il y a comme ça des températures caniculaires, il y a un dénivelé extrêmement important aujourd'hui, il y a une déperdition énergétique énorme, voilà. Donc certainement peut-être qu'à un moment donné il a peut-être ça se joue à 7-8 minutes hein, peut-être pendant 7-8 minutes il a oublié de s'alimenter, de boire, il a peut-être loupé un bidon, ça l'a retardé dans son hydratation ou quoi. Bah voilà, Paul Dobbel se retrouve légèrement en difficulté à l'avant.
1: Et vous voyez sur cette sur ce zoom arrière, on a pu voir l'échappée, maintenant le peloton et la distance qui sépare donc les hommes de tête du peloton.
2: Ah, c'est fini pour Nils Polit.
1: Pareil, hein, il n'a pas démérité dans cette étape. Il a fait une bonne partie de l'ascension en tête.
2: C'est fini aussi devant pour Andrew August qui était dans l'échappée tout à l'heure, qui s'est fait rattraper et maintenant est distancé. Devant, c'est Eulalio là-bas, il me semble, hein, qui est aussi en train de se faire distancer du peloton. Oui, c'est ça, Afonso Eulalio, le 42. Alors qu'on continue de se battre hein, pour Fabian Weiss, là, le coureur de l'équipe Tudor. On voit que lui, il essaye hein, de rester dans la file de voiture, pouvoir essayer de basculer au sommet, pas trop loin, pour revenir dans la descente. Bon, je pense qu'on va faire demi-tour pour tous ces coureurs là. Eulalio, Nils Polit, là, hop, on laisse passer les caméras, les voitures, et puis on va pas faire le tour de 50 km, ça me paraît. Ah mais voilà, ça a accéléré dans le peloton, l'équipe Decathlon, CMA CGM. Et
1: oui, c'est de votre faute aussi.
2: Il est en route, bah, j'ai rien
1: vous fait. Écoutez, vous avez dit, il faut peut-être voir.
2: Ah
1: si
2: oui, il faut essayer de.
1: Bah oui, vous avez dit, faut essayer de voir s'il n'est pas fatigué.
2: Voilà une équipe courageuse.
1: Bien sûr.
2: Non mais voilà, Ricci Tello qui demande à ses équipiers de rouler, et ça a bien augmenté. Hein. L'allure, regardez, il y a même Tim Wellens, je crois, qui est en train de s'écarter.
1: Et je vous ai dit qu'on allait bientôt basculer. Non, on va pas bientôt basculer. Attendez, il reste encore quand même. Alors, en fait, je m'embrouille parce que je pense que le compteur kilométrique qui s'affiche
2: n'est pas, bon.
1: Pas tout à fait bon.
2: Non, il est pas
1: même,
2: bon. Parce que sur la ligne, normalement,
1: on
2: il
1: est quand même pas à 7 km du sommet. Il faut pas exagérer. Mais on n'est pas encore tout à fait au sommet.
2: Allez, c'est Sander de Pestel qui est en train de rouler.
1: On rappelle que Ricci Tello, il est 10e du classement général. C'est le leader de cette formation Decathlon CMA CGM. L'Américain que Charles-Antoine Nora a rencontré ce matin. Écoutez ce qu'il disait au départ de cette étape Rennes.
3: Normalement, UAE devrait rendre la course difficile. Mais même s'il ne le décide pas, l'étape est déjà très dure en elle-même, ce qui est bien, donc on verra.
4: Est-ce qu'au départ, vous pensez à faire votre course sans penser à Pogacar ?
3: Il est là, donc ça a un fort impact sur la course. Ça change beaucoup de choses et il faut qu'on le garde en tête.
2: Il a eu du mal à répondre. Hein.
1: Ben oui, mais c'est une question de Charles-Antoine, effectivement. Il ne s'y attendait pas à cette question.
2: Mais bien sûr qu'on est obligé de prendre en compte le fait que Pogacar est là. On le sait, s'il a envie de partir très tôt dans la course, faire rouler très fort ses coéquipiers, c'est extrêmement compliqué de le contrer. Là, aujourd'hui, il a choisi d'être un peu plus en dedans. Et ben, bravo, cette équipe tente quelque chose. Alors, Rich Tello est assez loin, 10e au classement général. Il n'y a que des accessites à aller chercher. Mais il y a aussi une victoire d'étape aujourd'hui. Et puis, il y a aussi une condition à retrouver. Rich Tello qui était prévu au Dauphiné, au Tour d'Auvergne-Rhône-Alpes, aux côtés de Paul Sexas, qui finalement était malade. Donc, il est venu sur le Tour de Suisse. Voilà, il y a aussi une condition physique à aller trouver en vue du Tour de France pour aider au mieux Paul Sexas du côté de Rich Tello et puis se rassurer aussi. Hein. Du coup, ça fait du ménage. Hein. On voit
1: ça, c'est l'arrière du peloton.
2: Valentin Madouas là-bas, 56.
1: Steven Kreuzweig.
2: Avec Romain Grégoire aussi. Valentin Madouas et Romain Grégoire en train de se faire distancer.
1: Alexandre Meurice, qui était lui aussi attaquant vaillant sur cette fameuse étape de Locarno remportée par Romain Grégoire.
2: Et attendez, on a. Il me semble, je ne veux pas dire de bêtises, hein, mais il me semble qu'il n'y a pas de Joly hein, juste devant qui est en train de se faire distancer le 4e général. Oui, c'est ça, le 71. Regardez, Little Trek. Le quatrième du classement général qui est en train de se faire distancer sous l'impulsion des Décathlon CMA-CGM. Et ben voilà, un coureur du top 10 qui est en train de se faire éjecter. On est encore à 48 km de l'arrivée. Badjoli qui est en train de se faire distancer. Andrea Badjoli qui a une défaillance, on l'a vu tout à l'heure avec Paul Debel, je l'ai expliqué sur ce type de parcours, voilà, on l'a en gros plan maintenant. On va Badjoli, on peut l'annoncer, c'est terminé pour le top 10. Il avait fait une belle semaine, il était 4e du classement général ce matin. On voit Romain Grégoire qui lui continue de faire sa montée.
1: Oui, on jouera sur l'autre coureur de la formation Lidl Trek désormais dans ce classement général. Mathias Vacek. Mais c'est vrai que c'est quand même une petite surprise de voir Badjoli à la rupture.
2: Ouais, c'est en train de faire mal, hein. Ça explose de partout.
1: Mais c'est encore une fois à l'initiative de l'équipe Décathlon CMA-CGM que l'on commence à voir des coureurs dans le top 10 en difficulté, l'un d'entre eux, et c'est pas pour déplaire évidemment à Ricky Tello qui doit gagner des places.
2: Ouais, et ben regardez, il reste plus qu'une grosse vingtaine de coureurs. Il y a Callum Scottson qui est en train de rouler, on a Tish Benoot ensuite, et Tadej Pogacar, il a plus que deux équipiers, hein. Il a plus que Narvaez et McNulty. Le maillot blanc, Mathias Vacek, il est toujours là, le troisième du général.
1: Oui. On l'aperçoit là-bas à peu près en 8e position.
2: Richard Carapaz pour l'équipe IF qui est tout seul dans les premières positions de ce peloton. Et il est même tout seul dans le groupe. Hein. Il n'y a pas d'autres maillots roses. On est en train d'isoler les principaux adversaires de Richie Tello. Là. Richie Tello qui a envie de faire une remontée au général, qui a aussi certainement envie de jouer l'étape.
1: Alors, est-ce que ça va titiller Tadej Pogacar, cette attitude de l'équipe française?
2: Il aime ça. On a dit qu'il était joueur depuis le début de la semaine. Si ça bouge, si ça attaque, c'est sûr et certain qu'il va participer.
1: Badjoli qui tente de limiter les dégâts. On l'a vu à l'instant sur l'image précédente. Alors, on ne fait pas semblant. Allez, on voit ici un groupe, c'est toujours le même groupe, le groupe de Romain Grégoire. Et de Badjoli qui est là-bas, je pense, devant.
2: je sais pas si c'est lui, non, Baggioli, je pense qu'il a été distancé. Hein. J'ai pas l'impression que ce soit Baggioli devant. Là, on nous a montré. Non, c'est pas lui. Hein.
1: Non,
2: Baggioli,
1: c'est pas lui.
2: Il est derrière.
1: Là, il s'agit de Sam Omen.
2: Non, non, Baggioli définitivement distancé, même par le groupe Grégoire. Oh,
1: c'est
2: Madouas.
1: Difficile pour c'est Thibaut Nice, ici à l'image. C'est difficile pour les Lidl Trek, hein, là, qui sont en train de disparaître des avant-postes. À l'exception, bien sûr, de Bokomo Lema qui est dans l'échappée et de Mathias Vacek qui, lui, est, tient sa place dans le peloton avec Chal, les favoris.
2: Kwiatkowski maintenant. Voilà, on va, il va y en avoir de partout. Hein. Là, on voit, ça explose dans tous les sens.
1: Allez, on continue de remonter. Ewen Kostiou.
2: Timo Hellens.
1: Et le 127, c'est Filippo Zana.
2: On a des bons coureurs, hein, des bons grimpeurs là, hein, qui sont en train de se faire distancer.
1: Allez, on va continuer à remonter grâce à cette moto qui se trouve à l'arrière du,
2: c'est Hirschi, ça,
1: du peloton. Oui, Marc Hirschi. Véritable idole du public suisse sur son tour national, mais qui aura été quand même discret, hein, à l'occasion de cette 89e édition.
2: Allez, Tadej Pogacar qui vient au bidon, au ravitaillement. On a toujours Callum Scotson qui roule devant Tiche Benoot.
1: Le deuxième du classement général, l'équatorien Richard Carapaz, toujours bien placé également, juste derrière Pogacar. On le distingue avec son maillot rose.
2: Regardez, un Tobias Foss est toujours là pour la Net Company Ineos. Regardez l'écart, on a perdu une minute sous l'impulsion des Decathlon CMA CGM.
1: Et là, dans l'échappée, eh bien, pour l'instant, on garde quand même finalement pas mal de monde. On n'a pas perdu énormément d'éléments. Avec Finn Fischer Black devant lui, il y a Bartlemen.
2: Lenny Martinez qui attaque à l'avant dans le groupe de tête.
1: Allez, il s'est retourné, il a vu que Mauro Schmidt n'avait pas réagi.
2: On a Mollema qui tente de réagir, Louis Vervac, Nairo Quintana.
1: Oui, ces trois-là semblent disposés à revenir sur le français. Mauro Schmidt avec un temps de retard.
2: C'est à la bascule. Petite info, et ça permet d'avoir une pensée pour lui. Ce passage-là au sommet du hors catégorie, c'est le souvenir de Gino Madea. C'est bien entendu pour ça que Lenny Martinez
1: a sprinté,
2: fait partie de cette équipe Bahreïn.
1: Voilà. C'était l'équipe Bahreïn victorieuse à laquelle appartenait Gino Madea. Ok, on ne comprenait pas très bien pourquoi il accélérait aussi tard dans cette ascension, mais c'était pour cette raison.
2: Très bonne chose.
1: On vous rappelle que l'échappée a perdu Paul Dobble. En cours d'ascension, elle a perdu également Afonso Eulalio, le coéquipier de Lenny Martinez. Et auparavant, elle avait perdu Andrew August pour la formation Netcompany. Allez, Axel Laurence à l'arrière de ce peloton, là, en avant-dernière position.
2: Allez, ça va bientôt basculer, Axel, là, faut basculer dans ce groupe. On annonce 2 minutes 09. Non, on y arrive au sommet. Je pense pas que l'écart est bon. D'ailleurs, ça continue de... À mon avis, on va se réajuster au niveau de l'écart.
1: Oui, j'ai pas déclenché le chrono au sommet au passage de Lenny Martinez.
2: Allez, on va faire la
1: descente.
2: Mais
1: on va l'avoir quand même. Car Garance Ferrou, notre chef d'édition, veille. Une minute 28 de retard pour le peloton, moins d'une minute 30 donc de retard pour le peloton par rapport aux hommes de tête. Alors qu'est-ce qu'il reste? Il reste la longue descente vers les Diablerets, puis ensuite Aigle.
2: 28 km de descente, la traversée d'Aigle et la remontée vers
1: Villars-sur-Ollon.
2: Villars-sur-Ollon, remontée bien entendu qui sera plus courte hein, puisque on remonte pas le col de la Croix entièrement, ça va monter 9 km 600 à 8% de moyenne pour aller chercher l'arrivée.
1: Et c'est donc dans cette première partie de col que va se faire la décision pour les meilleurs grimpeurs, la victoire d'étape bien sûr.
2: C'est une course de côte,
1: les meilleurs
2: en fait.
1: Grimpeurs. Alors, faut vous expliquer, on sourit parce que souvent on entend parler de course de côte.
2: C'est quand on attend la dernière bosse pour vraiment s'expliquer voilà. En fait.
1: Et ça. Souvent c'est un parcours tout plat voilà. En réalité et avec une belle bosse ou un col, un grand col. Pour terminer l'étape. Mais là, on ne peut pas dire qu'on avait une longue période de transition avant d'arriver au pied de l'ultime col. On entre dans les 40 derniers kilomètres de course avec à l'avant de la course 8 coureurs qui sont échappés depuis le début de cette étape. Ils étaient sortis après une vingtaine de kilomètres de course dans la descente d'ailleurs qu'abordent maintenant les coureurs à nouveau. Ils ont fait les deux ascensions complètes du col de la Croix qui ont suivi. Ils sont toujours aux avant-postes. Ils étaient 11 initialement. Ils ne sont plus que 8. Et surtout, eh bien, l'avance qu'ils avaient a fondu. Ils n'ont même plus 1 minute 30 d'avance. Est-ce qu'ils vont reprendre un petit peu de temps dans la descente? De toute façon, Christophe, même s'ils reprennent un peu de temps, ça ne va pas suffire a priori dans la dernière montée. Ou est-ce qu'un Lenny Martinez survolté, un Nairo Quintana renaissant pourrait éventuellement résister au retour du peloton, laissant leurs compagnons d'échappée se faire reprendre?
2: Non, ça me paraît trop juste. Si on a seulement 1 minute 20, 1 minute 30 au pied, ça me paraît trop juste. Derrière, on a beaucoup de garçons qui sont encore très frais. On a la bataille pour le classement général.
1: Alors, très frais, je ne sais pas si c'est le mot qui convient aujourd'hui.
2: Très frais mais... par rapport à l'échappée. Si, voilà, c'est ça que je vais remettre. Vous avez raison, en plus de me corriger. Et d'autant plus qu'il fait très chaud, c'est la canicule. Non, mais on a des garçons qui vont jouer le classement général, qui vont jouer les accessites, qui vont jouer le podium, le top 10. On voit notamment Rigitello en train de rouler avec ses coéquipiers. Donc, obligatoirement, ça va accélérer derrière. On va avoir des équipiers encore à épuiser. J'ai quand même du mal à croire qu'on puisse résister avec seulement 1,25 sur une montée de 10 km.
1: Allez, en dernière position, c'est Louis Vervac qui de façon magnifique aura été conquérir ce maillot de la montagne de façon définitive sur les pentes du col de la Croix après avoir déjà eu l'occasion lors des étapes précédentes de s'échapper pour aller chercher sur la route de Locarno, sur la route de Bad Ragaz, les points lui permettant de rivaliser avec Tadej Pogacar, dont l'objectif n'est pas le maillot de meilleur grimpeur, mais bien le maillot jaune. Mais en ayant pris des points importants lors des étapes précédentes, Pogacar était, comme c'est souvent le cas, le principal adversaire du meilleur grimpeur. Louis Vervac, présent donc dans cette échappée avec... le maillot de, enfin, il a le maillot vert, mais il appartient à l'équipe Sodal Quickstep. Devant, on doit avoir Finn Fisher Black. Et regardez, ça roule à près de 90 km/h dans cette descente.
2: La première partie de descente qui va durer 9 km avant d'aller chercher un petit replat où on sera plus sur des faux plats descendants. Pareil pendant à peu près 9 km et ensuite on aura la dernière partie où ça rebascule avec beaucoup plus de pourcentage.
1: Une vue du peloton, ce qu'il en reste, car on a perdu beaucoup d'éléments dans cette nouvelle ascension du col de la Croix. Et c'est donc un peloton amoindri, ou délesté plus exactement, de tous les coureurs non grimpeurs ou fatigués

0: avec Yann Hirt qui ferme la marche dans ce peloton. Le coureur tchèque de la formation NSN, ancien vainqueur d'étape sur les routes du Tour d'Italie il y a quelques années. Il avait remporté une belle étape de montagne. L'étape du Mortirolo.
1: Alors on arrive sur la partie un peu plus plane, là où maintenant on ne peut plus être en roue libre. Il va falloir pédaler, se relayer. C'est un moment important hein, pour l'échapper. Si on veut essayer de se donner une chance d'aller au bout, sur cette partie replat, il faut essayer de bien s'organiser, hein, bien s'entendre pour prendre du temps au peloton. Il n'y a que seulement les coureurs de Décathlon CMA-CGM qui roulent derrière. Donc il y a peut-être une opportunité là d'aller gratter 15, 20, 30 secondes.
0: Est-ce que le fait de ne pas avoir vu Tadej Pogacar attaquer plus tôt serait la confirmation qu'il souhaite plutôt laisser la chance à un Brandon McNulty ou en tout cas un coureur de son équipe de s'imposer aujourd'hui? Qu'est-ce que vous en pensez?
1: J'avoue que j'en ai aucune idée. Franchement, j'en ai aucune idée. Ma théorie à moi était qu'il avait encore besoin de faire des efforts en vue du Tour de France et qu'il allait attaquer plus tôt. Bon, je me suis complètement trompé. Donc maintenant... Ce qui est sûr, c'est que oui, si dans le final on a des coureurs comme Rich Tello, je pense à Carapaz, à Vacek qui attaquent et qu'on se retrouve à 5-6 coureurs au sprint ou arrivés groupés et que là il y a encore un McNulty, un Narvaez ou autre, je pense que Tadej Pogacar fera ce qu'il faut pour le faire gagner. Mais de là à se dire qu'on a attendu la dernière montée juste pour qu'un de ses coéquipiers puisse l'emporter, ça me paraît trop.
0: Regardez ce panorama magnifique derrière le peloton. On a le massif du Chablais hein, qui est ici. Non, là, c'est pas tout de suite. C'est pas encore maintenant que l'on peut s'arrêter et piquer une tête.
1: Ah, ça va, il la voit pas la piscine.
0: Pas trop.
1: Il y a des arbres. Il voit pas qu'il y a des coureurs en train de se baigner. Des personnes en train de se baigner pendant...
0: Mathieu Van Der Poel, mais qu'est-ce que tu fais là?
1: Il y a peut-être des coureurs à Villars-sur-Rollon qui sont déjà allés piquer une tête. Hein.
0: Mathieu Van Der Poel qui s'est fait sanctionner
1: s'il était
0: habillé justement en plagiste hier dans le hot seat après avoir réalisé le meilleur temps jusqu'à ce que Tadej Pogacar ne vienne le détrôner de la première place pour 31 centièmes. Sanctionné donc de quoi? 500 francs suisses si j'ai bien lu.
1: 550 euros à peu près.
0: Pour être resté torse nu devant la caméra de télévision.
1: C'est la sanction. Il y a un règlement. Pour atteinte à l'image, on n'a pas le droit d'uriner en public, on a aussi bien sur les zones de départ que pendant
0: ça,
1: la course que pendant l'arrivée, mais on n'a pas le droit non plus de se déshabiller devant tout le monde, on n'a pas le droit d'être torse nu. Mathieu Van Der Poel qui est resté comme ça pendant 30, 35, 40 minutes.
0: Et si on diffuse l'image, il reprend une amende, non ou pas? Vous passez l'image de la piscine et vous passez l'image de... Là, on a vraiment l'impression... Vous voyez ce qu'on peut faire avec les images hein. On peut raconter une histoire, mais qui n'est pas tout à fait la réalité.
1: Non, mais il faisait vraiment extrêmement chaud hier à l'arrivée. Je pense que ce qu'on a voulu sanctionner, c'est pas le fait qu'il enlève son maillot, si c'était rhabillé après. Mais le problème, c'est qu'il est resté comme ça 35-40 minutes. On l'a filmé 7-8 fois, torse nu. Je pense que... Il y avait une solution intelligente à trouver, c'était peut-être de lui dire au niveau de son équipe de mettre un maillot, puis peut-être que l'UCI aussi aurait pu, ou les organisateurs auraient pu venir le voir pour lui dire tu passes à la télé, mets un maillot, ce serait quand même mieux. Bon, voilà, on a choisi de rien dire et puis finalement de le sanctionner.
0: Il a peut-être une réduc hein, parce qu'on est juste à côté d'Aigle. Si au lieu de payer dans un mois,
1: s'il va payer directement
0: tout de suite,
1: au guichet
0: en moins de 48 heures, c'est peut-être un peu comme les contredanses. On...
1: En redescendant, il va au guichet, il paye directement. Peut-être que ce sera 300 francs suisses, peut-être. Bon, on est en train de. Ma théorie est en train de s'affirmer, en train de se confirmer. On est en train de perdre du temps dans ce peloton. On a pris conscience dans l'échappée que s'il y avait quelque chose à jouer, si on voulait se donner une chance de pouvoir aller au bout, c'est un moment clé là hein. Sur ce replat, regardez, ça roule beaucoup moins vite
0: et c'est vrai que de 1:30 on est passé à peut-être bientôt 2 minutes.
1: On va aller au-delà des 2 minutes hein. Allez, Primoz Roglic qui se fait aider par un coéquipier, justement pour un besoin naturel.
0: Pas question de s'arrêter, hein. Là ça roule trop vite, bah, on est trop près de l'arrivée.
1: Non, et puis comme il y a eu des cassures, hein, on imagine que derrière il n'y a pas une vraie file de voitures, donc on risque de se retrouver intercalé. Non, il ne faut pas prendre de risque. Si on arrive à le faire sur le vélo, il faut le faire sur le vélo. Et puis on n'est pas à l'abri, hein, que ça remette en route très fort, hein, dans cette descente. Donc non, il ne faut pas prendre de risque, on joue le classement général pour Roglic, même si... Il est que 9e. On a vu aussi Richard Carapaz là aussi, en train de se soulager aussi. On est tous les coureurs là en ont besoin. C'est un peu un des derniers moments clés. Hein.
0: Et on sent la détermination, hein, malgré tout, de l'équipe Decathlon CMA CGM. Ils n'ont pas fait l'ascension précédente uniquement pour s'arrêter maintenant. Non, ils vont essayer de placer sur orbite. Et bien leur leader, Mathieu Riquitello. Là pour l'instant, pardon, on a en première position Sander de Pestel, Eric Itello.
1: Tige Benoît.
0: Il est là, de Sarre 21.
1: Je n'ai pas identifié, mais on a récupéré un coéquipier aussi. Hein. Il y a un quatrième coureur qui a remonté des bidons. Dans cette affaire, on a quand même réussi à éliminer le quatrième du classement général. Alors on va surveiller, hein, si Bagioli arrive à rentrer dans la descente. On a éliminé Bagioli, on a isolé Carapaz, on a isolé Vacek. Tadej Pogacar n'a plus que deux équipiers. Donc voilà, c'est quand même, sur ce mouvement de course, on a quand même fait du ménage.
0: Et surtout, nous, on est ravis de voir qu'une équipe, et c'est pas parce qu'elle est française, mais d'avoir vu une équipe, eh bien justement, ne pas se contenter de subir la loi du plus fort, la loi de Tadej Pogacar. Il n'a pas attaqué, eh bien on prend les choses en main. Et on fait la course, on durcit la course, on rend la vie difficile aux coureurs du peloton. Ça peut présenter des risques, mais on n'hésite pas à les prendre le dernier jour. Après tout, une place de dixième, hein, c'est quand même pas non plus... ça vaut le coup, c'est justement une place idéale pour prendre des risques et essayer d'améliorer ce classement. Allez, je vous propose, à 30 km de l'arrivée, on tourne une page de publicité avant de vivre le final de cette étape en compagnie de Christophe Riblon. Et bien sûr, après, on aura l'occasion de débriefer en compagnie de Messaoud Ben Terki et de Claire Bricogne.
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1: La dernière étape du Tour de Suisse avec les 20 derniers kilomètres et surtout une dernière ascension jusqu'à mi-pente du col de la Croix. On n'y est pas encore, on aborde à la deuxième partie de la descente. Vous l'avez compris, si vous êtes en notre compagnie cet après-midi, c'est le même col que les coureurs ont escaladé à trois reprises aujourd'hui. C'est le même col que les femmes ont escaladé à deux reprises ce matin. Car ne l'oublions pas, c'est un

0: C'est un tournant qui a été pris par les organisateurs du Tour de Suisse qui ont choisi de réduire le nombre de jours de course. On est passé de 8 à 5 jours et surtout on a exactement le même nombre de jours pour les hommes que pour les femmes. Les femmes c'était 4 jours auparavant, c'est 5 comme les hommes sur un circuit quasiment identique. Parfois la distance est un petit peu moindre, enfin souvent pour les femmes, mais le chrono par exemple c'était exactement sur la même distance. Et la particularité de ce Tour de Suisse nouvelle formule, c'est que chaque jour, c'est une course en circuit, y compris lorsque l'on est, comme aujourd'hui, en haute montagne. Vous avez aperçu l'échappée de 8 coureurs dans laquelle figure Lenny Martinez, alors que le peloton est emmené par la formation française Décathlon CMA-CGM. Un peloton qui a perdu déjà pas mal d'unités, mais Christophe Riblon qui a revu un certain nombre de coureurs qui avaient été distancés tout à l'heure dans les derniers hectomètres de l'ascension du col de la Croix, pouvoir réintégrer ce peloton au bénéfice de la descente.
1: On a vu notamment des coéquipiers de Tadej Pogacar revenir. On voit un Tim Wellens, le champion de Belgique. Du côté de Tobias Voss, l'équipe Ineos se sont là récupérés des coéquipiers. On essaye de voir, mais je pense pas. Voir si Andrea Bagioli est revenu pour la Lidl Trek, le quatrième du classement général. Alors il s'était fait distancer assez tard hein, dans l'ascension, assez tôt pardon, dans l'ascension, donc je ne pense pas qu'il a encore eu le temps de revenir. Mais voilà, c'est assez à surveiller, mais pour l'instant on n'a pas identifié Pat Joly revenu dans ce groupe des favoris.
0: Et on prend au sérieux cette échappée, hein. Même s'ils sont sortis après une vingtaine de kilomètres dans cette étape qui en fait 150 environ, et bien on voit que, y compris sur la portion descendante, L'équipe Décathlon CMA-CGM essaie de refaire son retard. Un écart qui était remonté à près de 2 minutes et qui, à nouveau, est revu à la baisse dans cette descente. On a profité du replat qui intervient dans la descente pour rouler plus fort au sein du peloton que dans l'échappée.
1: Du côté de cette équipe Décathlon CMA-CGM aussi, hein, on a récupéré un coureur, on a récupéré Sander de Pestel. Hein. Donc c'est peut-être pour ça au début qu'on a perdu un petit peu de temps intelligemment. On a attendu que quelques coureurs rentrent pour avoir à nouveau un coéquipier du côté de Richie Tello. Donc voilà, Sander de Pessel va faire la descente, la traversée d'Aigle, peut-être un tout petit bout du pied de la montée. Et puis après, laissera la place notamment à Callum Scotson et à Tige Benoot. Allez, ça klaxonne là pour les motos parce que ça descend vite hein, dans le peloton. On demande ce que les véhicules prennent du champ.
0: Là, c'est l'échappée, hein, l'échappée des 8 coureurs avec Louis Vervac qui est en dernière position. Finn Fischer-Black devant lui. Ensuite, on a Mattia Gaffuri. Et si on continue à remonter, on doit avoir Nairo Quintana, Lenny Martinez. Et bien sûr, dans cette échappée, Bauke Mollema, Mauro Schmidt, le champion de Suisse, et Bart Lehmann qui roule en tête. C'est effectivement le coureur de Visma et The Bike qui fait pour l'instant la descente en première position. Bart Lehmann, 30 ans, est toujours en quête d'un premier succès chez les professionnels. Lui qui avait rejoint l'équipe Visma et The Bike il y a 2 ans. Mais c'est surtout pour ses qualités d'équipier hein, qu'on l'a recruté, même si aujourd'hui il a pu se glisser à l'avant de la course. Il faut dire qu'on, hormis Wilco Kelderman, 8e du classement général, on n'a pas joué les tout premiers rôles dans cette équipe Visma & The Bike sur le Tour de Suisse.
1: Ça descend fort dans le peloton pour Sander de Pestel. On voit, il a pris quelques longueurs à ses coéquipiers.
0: Lenny Martinez s'était replacé en dernière position de l'échappée. Et le peloton, oui, effectivement, en file indienne hein, dans cette descente. On est à 15 km de l'arrivée. Bon, en file indienne dans une descente, c'est un peu normal. En avant-dernière position, on reconnaît le petit gabarit de l'équipe Lotto Intermarché. Grand espoir, petit gabarit, mais grand espoir pour la Belgique, même si ça ne s'est pas trop vu sur ce Tour de Suisse. Yarno Vidar, qui l'année dernière, sur le Tour de l'Avenir, contestait la victoire à Paul Seixas. Allez, beaucoup de vignobles dans cette partie du Chablais. Et cette route dévalée à pleine vitesse par les coureurs du Tour de Suisse.
1: Allez, encore 4 km comme ça, et ensuite on sera au pied de l'ascension finale. On va bientôt arriver sur le bas de la descente et la traversée d'Aigle. Et ensuite on repartira
0: du côté de Aulon. Aulon et ensuite sur les hauteurs de ce village. La montée jusqu'à la station de Villars-sur-Aulon.
1: Voilà, on y est là pour l'échapper.
0: Avec maintenant Bauke Mollema en dernière position en compagnie de Nairo Quintana. Deux vétérans du peloton international. Celui qui lève les bras est beaucoup plus jeune, évidemment. C'est Mattia Gaffuri, l'Italien de la formation Picnic, 19e du classement. Et lui aussi en quête d'un premier succès chez les professionnels. Il est âgé de 26 ans. Avec tout le sel que les coureurs ont perdu, on pourrait presque en remplir la mine, hein, quand même.

0: Vous nous rappelez votre scénario maintenant? Comment vous voyez les choses, Christophe Riblon, sur cette fin d'étape? On rappelle que c'est tout simple, hein, ça va, la route va se cabrer dans quelques kilomètres et ce sera ainsi jusqu'à la ligne d'arrivée.
1: L'équipe Décathlon CMA GSCGM qui continue son travail là en tête de peloton, qui continue d'accélérer, qui va monter certainement assez fort le pied. Je pense qu'on va avoir Richie Tello attaquer, Tadej Pogacar va suivre et puis ensuite va se mêler, comme il est très joueur, va se mêler à toutes ces attaques, va se mêler à cette bagarre, à voir après si Carapaz et Vacek vont réussir à suivre aujourd'hui et jouer les premiers rôles.
0: Au début de cette retransmission, vous nous disiez également que l'équipe Lidl Trek avait un peu la clé de cette étape. C'était un point de vue, évidemment, on peut pas. C'était surtout parce que l'on avait aux avant-postes deux coureurs de cette équipe dans l'échappée. Non, on n'en avait qu'un seul d'ailleurs, Bocco Mollema, ouais, qui pouvait servir de point d'appui à deux coureurs placés dans le top 10 et qui cherchent à bien figurer sur le podium. L'un d'entre eux y est déjà, c'est Mathias Vacek, troisième, et Andrea Bagioli, quatrième. Mais depuis, on a vu que Bagioli avait connu quand même quelques difficultés pour accompagner le groupe des favoris, notamment lorsque cette équipe Décathlon est entrée en action.
1: Ça explique sûrement pourquoi on est resté un peu timide du côté de l'Idle Trek. Après, il y a la carte Vacek, hein, essayer d'aller prendre la place de Richard Carapaz en la deuxième place du classement général. Vacek, on rappelle, sur la deuxième étape, hein, quand Tadej Pogacar avait attaqué, c'était le seul coureur à avoir pu suivre. Richard Carapaz s'est retrouvé en difficulté, donc... Moi, j'étais resté je suis sur ce scénario de course là avec la Lidl Trek offensive, tout simplement parce que Richard Carapaz me semble un peu fébrile.
0: Jairo Quintana qui tient sa place, hein, dans cette échappée. Lui, l'ancien vainqueur du Tour d'Italie, du Tour d'Espagne, triple vainqueur d'étape sur les routes du Tour de France, dont il a pris deux fois la deuxième place. Eh bien, il est toujours dans cette échappée. On rappelle qu'il est âgé de 36 ans et qu'il accomplit sa dernière saison chez les professionnels. Je ne sais pas s'il est en mesure de réaliser un exploit. Il ne faut jamais enterrer un champion. Et puis, on a aussi en mémoire la victoire ce matin de Merlin Reusser, qui appartient, elle aussi, à l'équipe Movistar, victorieuse de la dernière étape et du classement général, dont elle était déjà leader. On aura l'occasion de revenir, hein, sur ce Tour de Suisse féminin où l'on n'a pas vu que la Suissesse a son avantage pour un troisième succès dans cette épreuve, mais on a vu également une épatante Cédric Carvajal.
1: Allez, Bart Lemen qui tente de sortir, on voit ça temporise dans cette échappée. C'est pas le moment de se regarder. Si on veut espérer quelque chose, Benny, il faut Martinez réagir, il faut rouler.
0: Avec Quintana dans sa roue. Louis Vervac ne réagit pas, il laisse faire. Attention à ne pas se faire piéger pour ces 5 coureurs qui n'ont pas réagi.
1: Ah bah ça y est, ils sont piégés. Hein. Ça y est, c'est fait. Hein.
0: C'est déjà trop tard, ouais, presque.
1: C'est presque déjà trop tard. On va se retrouver avec 3 coureurs devant. Bart Lemen, Lenny Martinez, Nairo Quintana.
0: Et ironie du sort, ces grimpeurs ne se sont pas isolés dans la pente, mais dans la vallée.
1: Dans la vallée, au niveau d'un sprint intermédiaire même.
0: Allez, Bart Lemen qui ne demande rien pour l'instant. Allez, c'est lui, ouais, qui a attaqué, c'est lui qui continue.
1: Si, ouais. Allez Lenny, il faut relayer si on veut espérer quelque chose là.
0: Bart Lemen qui s'est déjà échappé, hein, sur cette 89e édition du Tour de Suisse. C'était en compagnie de Romain Grégoire notamment, lors de l'étape de Locarno. Et Bart Lemen avait pris la troisième place derrière Romain Grégoire et l'Espagnol Camprubi.
1: Ouais, je pense que c'est terminé pour ces coureurs. Maintenant, ça va se jouer entre les trois devant et le peloton.
0: Oui, Louis Vervac, avec son maillot vert, n'aura pas tout perdu, puisque lui, il a pris les points nécessaires pour conquérir définitivement ce maillot de la montagne. Et pour les autres, c'est évidemment une grosse déception, probablement, de ne pas pouvoir rester avec les meilleurs. Après, il y en a aussi qui doivent tout simplement sentir qu'ils n'ont plus les jambes pour suivre les trois meilleurs, les grimpeurs qui sont maintenant aux avant-postes.
1: Lenny Martinez qui au pied imprime déjà un gros rythme. J'ai l'impression que dans sa roue, Quintana, Bart Lemen semble un peu en souffrance.
0: Tout à l'heure, vous m'avez dit si cet échappé va au bout.
1: Ah, c'est lui le, oui,
0: c'est lui le favori. Bah,
1: même, bien entendu qu'on connaît ses qualités de sniper, de savoir-faire pour mener les échappés à bien, ses qualités de grimpeur. Mais surtout, c'est son faciès, c'est son attitude qui me fait dire ça. On voit bien que depuis tout à l'heure, il n'est pas du tout en difficulté.
0: Et l'écart est en train de repartir à la hausse en faveur des trois hommes de tête par rapport à un peloton qui, j'imagine, est toujours placé sous la conduite des équipiers de Ricky Tello. À vérifier que ce chrono est bon, celui qui s'affiche. On a eu quelques fantaisies tout à l'heure, c'est jamais facile, ces écarts GPS. Tim Wellens est passé en tête. Non, ce n'est plus l'équipe Decathlon qui roule à la poursuite des échappés. Non, l'écart est bon. L'écart est bon en ce qui concerne l'affichage sur votre écran. Il y a bien 1 minute 54 ou 52, comme vous voulez, d'avance pour les échappés. Confirmation donc sur cette attaque de Bart Lemen. Les trois hommes de tête qui se sont dégagés, eh bien, ont repris du temps au peloton des favoris.
1: Et ben ça commence à être intéressant pour l'échappée. Bien entendu, je pense fortement à Lenny Martinez. Il adore ce genre de scénario-là. On lui a laissé un peu de champ. Il est loin en classement général. Pour l'instant, ce matin, on nous disait du côté de l'équipe UAE, notamment Wellens qui nous disait qu'aujourd'hui, ils avaient l'objectif de remporter l'étape. C'est pas l'attitude qu'ils montrent là pour l'instant.
0: Attention, on a encore avec Tim Wellens trois autres équipiers. On a une attaque au pied de cette ascension.
1: Regardez qui fait signe de la tête. Allez, on y va. Il dit à Ricci Tello, voilà, ça y est, ça va remettre en route du côté de la Décathlon CMA CGM. Le signe de tête du capitaine de route de cette équipe. Voilà, on va réaccélérer. Effectivement, je ne sais pas si l'objectif est le classement général ou la victoire d'étape, mais il faut bouger, il faut absolument tenter quelque chose et rapidement, pas trop attendre.
0: Si Ricky Tello a les moyens de gagner l'étape, il fera de toute façon une bonne opération au classement général. Ça, ce sont les battus qui n'ont pas suivi sur l'attaque de Bart Lemen tout à l'heure.
1: Il y a Vervaeck qui s'est intercalé, ouais.
0: Il est parti, bon. Lui. Il est parti à la poursuite de Bart Lemen, de Lenny Martinez et de Nairo Quintana. Il est fort quand même, Louis Vervaeck.
1: Le Vervaeck, il montre vraiment des belles choses sur ce Tour de Suisse.
0: On rappelle qu'il appartient à l'équipe Jayco. Qu'est-ce que je raconte ?
1: Non. Pas du tout, Soudal Quickstep.
0: C'est la fatigue. J'ai pas le droit de dire c'est la chaleur. On est dans une cabine climatisée.
1: Romain Grégoire qui se fait distancer. C'est normal, se fait distancer.
0: Et devant, c'est Roglic ? Non. C'est pas Roglic.
1: C'est Vlasov, le 116. Par contre, là, on a Tibéri, le 41.
0: Antonio Tibéri, très discret sur ce tour
1: de
0: Suisse.
1: Ah oui, non, mais très, pas du tout au niveau même. Allez, Michal Kwiatkowski qui se fait distancer.
0: Vous vous rappelez quand même qu'en début de semaine, Lenny Martinez, qui était tombé.
1: Regardez, ça y est, attaque. Tadej Pogacar.
0: Ah oui, ben voilà l'attaque que l'on attendait à 8 km. 9 km, on va dire. Oh, yeah. 9 km de...
1: Ah bah il est parti tout seul. J'allais dire seulement Richard Carapaz arrive à suivre, mais non, ça y est, Richard Carapaz il a suivi 200 mètres, c'est terminé. Bon bah voilà, montée test encore pour Tadej Pogacar.
0: Quitter le pied, attaque donc sans attendre plus longtemps.
1: Et puis même sans demander à ses coéquipiers d'accélérer.
0: Oui, c'est vrai que d'habitude on avait vu souvent dans le passé ses équipiers accélérer avec beaucoup de vigueur. Faire monter le rythme du peloton avant que l'attaque du leader ne se produise. Là, c'est pas le cas. Regardez, il se retourne. Et il sort immédiatement. Mais Ricky Tello n'a pas été en mesure de suivre ou d'essayer de suivre même. On pouvait l'imaginer. Un coureur comme Pogacar. Il est courageux quand même, l'équatorien.
1: Ah bah il essaye,
0: Carapaz, il essaye à chaque fois de suivre. Et d'ailleurs, vous le voyez qu'il est capable donc quand même de se hisser à un niveau très élevé, mais à son rythme, peut-être même sans chercher d'ailleurs à accompagner Pogacar. Eh bien, il arrive apparemment à prendre du temps carapace aux autres coureurs, tout comme le fait, mais dans une proportion beaucoup plus rapide, Pogacar.
1: Et à nouveau, hein, Pogacar qui s'est servi hein, du travail des autres équipes. Je disais que ce n'est pas son équipe qui a emmené pour
0: Denis Martinez attaquer.
1: Denis Martinez, lui, à l'avant, ouais, il essaye hein, de limiter la casse. Voilà, on revoit l'image. Hein. On était en train d'emmener Rizzolo qui a parlé à l'oreillette, hein, parce que je pense que Rizzolo commençait un peu à coincer. Il y avait déjà un écart derrière Richard Carapaz. Bah, Tadej Pogacar s'est retourné. Et à l'image de la première étape, je suis pas sûr que c'était vraiment prévu comme ça, mais bon, il a vu qu'il y avait le trou. Voilà, il choisit de partir tout seul. Et à l'avant, Lenny Martinez aussi, lui, choisit de partir tout seul. Effectivement, il n'y a plus de questions à se poser hein, maintenant. Il faut essayer de faire la meilleure montée possible.
0: Et vous avez vu l'écart, hein, ils ont perdu une minute en l'espace de quelques hectomètres seulement. Cette attaque de Pogacar a permis à l'avant-garde du peloton, lui et Carapaz, de se rapprocher à moins d'une minute de Lenny Martinez.
1: Et du coup, ça explose de partout. Hein.
0: Oui, là, on va retrouver les coureurs qui se sont fait distancer du peloton. Et Wayne Costiu.
1: Et à l'avant, voilà, là, il est déjà en train de revenir sur Bukio Mollema. On est encore sur le grand plateau hein, du côté de Tadej Pogacar. Peut-être le dernier bidon. Allez, jette-le. C'est la glace hein, qu'il a jetée. Là, on avait mis un bas avec des glaçons. Il préfère s'arroser.
0: On a donc pour l'instant à 7 km du sommet, Lenny Martinez seul en tête, rescapé de l'échappée. Regardez derrière, on aperçoit déjà Tadej Pogacar. Non, c'est Bart Lemen, pardon. Ouais. Pas exagéré quand même. Bart Lemen qui est en poursuite et qui a lui-même lâché Nairo Quintana.
1: Allez, maintenant qu'il est tout seul, il n'y a plus de questions à se poser. Il sait faire, hein, Lenny Martinez, comme ça, résister sur un parcours qu'il apprécie. Hein. C'est un grimpeur.
0: Finn Fisher Black, ici à l'image, ce sont les autres échappés qui se retournent et qui, eux, ne vont pas tarder à voir débouler. Voilà, l'homme en jaune que l'on aperçoit en fond d'écran. On va mieux récapituler sur cette vue aérienne. Lenny Martinez, seul en tête. Bart Lemen, maillot jaune de la Visma, en deuxième position. Juste derrière, Nairo Quintana, le leader de la formation Movistar. Ces trois-là qui étaient sortis de l'échappée dès le pied de cette ascension. Un petit peu plus loin, Louis Verva qui n'aura pas réussi à opérer la jonction et qui, avec un temps de retard, s'est lancé à la poursuite de ces trois grimpeurs. Lui qui porte le maillot du Grand Prix de la Montagne.
1: Et Pogacar.
0: Et Pogacar qui a repris les autres échappés avec Mauro Schmidt qui va essayer. Attention à Mauro de ne pas se brûler les ailes en essayant de suivre Tadej Pogacar.
1: Oh, mais il n'a plus rien à perdre là.
0: C'est vrai.
1: Hein. Maintenant,
0: c'est vrai.
1: C'est bon. L'échappée, pour lui en tout cas, il n'ira pas au bout. J'espère que pour Lenny Martinez, ça va le faire. Mais pour lui, ça n'ira pas au bout. Autant se donner au maximum. C'est la dernière montée. Par contre, vous avez vu, hein, pas de Richard Carapaz, pas de Vacek. Où sont les autres leaders?
0: Regardez,
1: de ce
0: on va peut-être
1: Tour
0: essayer de les voir avec cette vue d'hélicoptère.
1: Ils sont très loin. Hein.
0: Regardez, si... oh, pas de chance.
1: Ah, ils sont trop loin, on n'a pas le temps d'aller les chercher. Ils sont trop loin derrière.
0: On n'a pas vu le maillot rose, effectivement, de Richard Carapaz. Et donc, on suivra quand même les écarts pour voir s'il peut y avoir des modifications au classement général. On rappelle qu'il y a une derrière Tadej Pogacar, il y a une lutte intense pour les places sur le podium que l'on va suivre avec beaucoup d'intérêt entre Richard Carapaz, Matthias Vacek. Bon, je ne parle plus d'Andrea Bajoli qui a été distancé prématurément, mais Brandon McNulty, le coéquipier de Tadej Pogacar. Et
1: Mauro Schmidt,
0: et Mauro Schmidt, lui, bah, il dit bon allez, salut, on se revoit, on boit une...
1: On se voit ce soir à l'aéroport,
0: voilà,
1: pour prendre l'avion.
0: Voilà, c'est un peu ça.
1: Allez, Louis Verbeek maintenant qui se fait reprendre. Oh, il n'a même pas essayé, Louis Verbeek.
0: Non, mais parce qu'il a trouvé un bon rythme, Louis Verbeek. Je pense qu'il va monter à ce rythme pour aller chercher une...
1: Oui, il y a un bel accessite à aller chercher.
0: Place. Louis Verbeek, il est loin hein, au classement général. Il était 55e ce matin. Et Lenny Martinez était 49e. Ce sont des coureurs qui visaient pour Louis Verbeek la victoire d'étape. Et c'est encore peut-être accessible pour Lenny Martinez, parce qu'on se souvient que lors de l'étape Martini-Martini sur les routes du Tour de Romandie, Martinez avait été le seul à pouvoir suivre Tadej Pogacar avec Florian Lipovic. Alors, ce sont des vieilles connaissances déjà, même si les jeunes Lenny Martinez, qui vont peut-être se retrouver dans quelques instants ensemble sur les pentes du col de la Croix. Bart Lemen ici à l'image en deuxième position. Va-t-il se faire reprendre bientôt par cet homme? La couleur du maillot est la même, mais ce n'est pas du tout la même signification. Le leader de la course en poursuite derrière Nairo Quintana, que l'on aperçoit au loin là-bas. Et devant Nairo Quintana, le maillot jaune de la Visma de Bart Lemen, alors qu'en tête, eh bien on indique que Lenny Martinez n'aurait plus que 48 secondes d'avance sur Tadej Pogacar.
1: J'ai peur qu'il y ait un peu moins. J'ai déclenché un chrono pour voir.
0: Voici Bart Lemen, qui n'a pas perdu beaucoup de terrain par rapport aux jeunes Français, mais qui se préoccupe plus par ce qui se passe derrière que par le coureur qui le devance actuellement.
1: Ah, si, si, hein, l'écart doit être bon. Hein.
0: Oui, oui, l'écart est... Parce qu'on a une pente importante sur ce col de la Croix. Là, on est à plus de 8%. Nairo Quintana en troisième position. Et regardez, l'homme qui va le croquer dans quelques instants.
1: Ouais.
0: 45 secondes, l'écart est bon en ce qui concerne le retard de Pogacar par rapport à Lenny Martinez sous cette arche que l'on vient de dépasser.
1: Ça risque de faire court. Alors après, on connaît les qualités de Lenny. Hein. Le but là pour lui, c'est pas de résister au retour de Tadej Pogacar. Ça va être à un moment donné de réussir à le suivre. Hein. Et là, on sait que Lenny Martinez, c'est un ténueux. Il a des ressources dans ces moments-là.
0: Ce qui serait un authentique exploit. Hein, parce que quand un échappé se fait reprendre par un coureur qui est fraîchement sorti du peloton, déjà, en règle générale, l'échappé, le baroudeur, même en montagne, ne parvient pas à suivre quelqu'un qui vient de sortir dans la dernière montée. Mais quand, en plus, cet homme fort qui sort dans le final s'appelle Tadej Pogacar, imaginez un petit peu. Alors là, on a qui? Eh bien, évidemment, on va retrouver le deuxième du classement général, Richard Carapaz. Richard Carapaz qui n'est pas seul, puisqu'on a vu, il y avait deux hommes.
1: Et derrière Mollema qui roule pour Vacek. Roglic à nouveau en difficulté.
0: C'était Higuita, hein, il me semble, hein,
1: ouais,
0: qui était avec...
1: Je pense que c'est Higuita, ouais, de l'équipe
0: avec
1: Astana.
0: Carapaz.
1: Higuita, il est 13e du classement général à 7 minutes. Allez, si on le place par rapport à... Allez, par rapport à Vacek... Il a quasiment 2 minutes 40 à reprendre.
0: Non, mais Higuita, il peut quand même rentrer dans le top 10.
1: Il peut rentrer
0: à l'issue de
1: dans le top 10, par contre.
0: Oui.
1: Oh là là, Tadej Pogacar est déjà en train de revenir sur Bart Lemen. Oh bah là, il se fait un test. Hein. Tadej Pogacar, en plus, on voit, il n'arrête pas de regarder son compteur pour regarder où il en est. Là, regardez là-bas au fond, hein, ça va arriver vite. Hein.
0: Oui.
1: Tadej Pogacar, il va déjà tourner là-bas sur la droite, en bas. Là, il y a Bart Lemen. Et juste derrière, hop là, il arrive. Ouais, je pense là, ça me paraît quand même extrêmement compliqué là pour Lenny Martinez. Regarde la différence de vitesse. Hein.
0: Oui, différence de vitesse et même d'attitude sur le vélo. On voit que Tadej Pogacar reste assis sur son vélo, alors que Bart Lemen, mais aussi et surtout Lenny Martinez, se mettent régulièrement en danseuse.
1: C'est très impressionnant ce qu'on est en train de se voir là quand même. Hein.
0: Bartleman, il n'essaie pas de suivre Tadej Pogacar. Il continue sur son rythme. C'est le plus important.
1: Différence incroyable entre lui et les autres.
0: Je ne sais pas s'il va être capable de supporter le retour et d'accompagner Tadej Pogacar, parce que là, on a l'impression qu'il se livre totalement.
1: D'autant plus qu'on n'a pas de... Il n'y a pas de replat, hein, là, jusqu'à Villars-sur-Rollon. Hein. Il y avait un replat dans le col de la Croix, mais il était après Villars-sur-Rollon. Hein. Là... Jusqu'à l'arrivée, ça va monter comme ça. Tout le profil est très régulier.
0: Il reste encore plus de 4 km d'ascension. Allez, on a dit 40 secondes de retard. Tadej Pogacar qui aperçoit
1: maintenant
0: là-bas.
1: Ouais.
0: Lenny Martinez. Et néanmoins, Lenny Martinez, eh bien, écoutez, il nous épate. Quelle belle réaction. Un coureur qui a été pris à la gorge lors de la première étape de ce Tour de Suisse. Il n'était pas le seul à subir la course infligée, la correction, on peut le dire, infligée par par Tadej Pogacar sur la première étape autour de Sondrio, où il faisait déjà très chaud et où le coureur slovène avait attaqué à plus de 70 km de l'arrivée. Lenny Martinez avait subi une terrible défaillance, ce qui avait totalement compromis son classement général, alors que depuis le début de la saison, Lenny Martinez avait réalisé un sans faute sur toutes les courses auxquelles il avait participé. Je pense notamment évidemment aux courses par étapes qu'il a disputées depuis le début de l'année. Paris-Nice qu'il avait terminé à la 5e place. Le Tour de Catalogne qu'il avait terminé à la 2e place, à chaque fois derrière un Vingegaard triomphant. Et puis le Tour de Romandie où il est monté sur le podium. C'était il y a quelques semaines derrière Tadej Pogacar et Florian Lipovic. Là, il ne sera pas sur le podium final, à moins qu'il remporte évidemment cette étape. Et il sera sur le podium comme vainqueur d'étape, mais de toute façon, au classement général, les carottes sont cuites pour Lenny Martinez.
1: Impressionnant la différence Pogacar avec le reste des favoris du classement général, hein, avec Carapaz et autres. Regardez, on n'est même pas encore...
0: Pacek est pointé avec un retard de 1 minute 40 par rapport à...
1: C'est énorme, les écarts qu'il est en train de creuser. Tadej Pogacar, regardez, Richard Carapaz est juste devant. Donc, ouais, s'il y a 1 minute 40 par rapport à Vacek, bah, il y a 1 minute 25 par rapport à Carapaz. Carapaz était avec Tadej Pogacar tout à l'heure. Allez, Lenny Martinez qui essaye de retrouver un peu de vitesse là à la sortie de cette épingle à cheveux. Il y a un petit peu moins de pourcentage.
0: Allez, 30 secondes.
1: Il résiste bien quand même.
0: Il résiste très bien.
1: Il résiste bien, Lenny Martinez. Hein. Là, on le sent. Il est en souffrance. Il est en train de tout donner, mais ça résiste.
0: Alors, évidemment, on se dit que 3 km, c'est trop. Bah, surtout qu'en montagne, c'est pas 3 km. Hein. 3 km, 300. Des kilomètres ne défilent pas aussi vite, évidemment, qu'en plaine. Un petit peu plus bas derrière, Tadej Pogacar, nous avons Louis Vervac ici à l'image. Et encore plus loin, nous avons Mathias Vacek qui accuse 2 minutes 30 de retard par rapport à Lenny Martinez. Allez, une petite pluie proposée par ce riverain qui fera du bien à tous les coureurs qui passent un par un pratiquement maintenant ici à moins de 3 km de l'arrivée. Bart Lemen qui gère cette montée en perdant régulièrement évidemment sur Pogacar et sur Lenny Martinez, mais qui devrait aller chercher une belle place d'honneur au sommet à Villars-sur-Ollon.
1: On sent Lenny Martinez, le faciès, hein. C'est rare de le voir autant grimaçant.
0: En tout cas, vous aviez vu juste, Christophe, parmi les 11 coureurs échappés, il était très nettement le meilleur grimpeur de ce groupe. Il est en train d'en faire la démonstration éclatante. Mais qu'est-ce qu'il se fait mal ?
1: Oh, ça y est, on a enlevé tous les véhicules. J'ai l'impression il reste encore quand même... les véhicules de direction et la voiture neutre, mais il n'y a plus de véhicules de directeur sportif hein, entre Lenny Martinez et Tadej Pogacar.
0: Deux kilomètres 500.
1: Oh, qu'est-ce qu'elle est cruelle cette ligne droite là.
0: Et ne vous méprenez pas hein, devant la télévision, parce qu'on a vu souvent parfois des grands leaders laisser la victoire à un baroudeur valeureux échappé depuis très longtemps. Je ne pense pas que ce soit du tout ce que Tadej Pogacar a en tête. Tadej Pogacar, c'est un rapace au bon sens du terme. Quand il y a une victoire à prendre, il la prend. Quand elle se présente à lui, il la saisit. Et il n'y a pas de raison qu'il en aille autrement aujourd'hui. Et d'une certaine façon, c'est mieux. C'est presque respectueux pour...
1: Bien sûr.
0: Pour... Lenny Martinez.
1: Pour l'organisateur, pour les spectateurs.
0: Rappelez-vous, hein, on a eu parfois dans le passé, bon, c'était pas les meilleures années du vélo, hein. Quand Pogacar offrait la victoire à Pantani, Pantani, il était presque humilié.
1: Pas Pogacar qui offrait à Pantani.
0: J'ai dit Pogacar, quand Armstrong, ouais, lapsus qui fera jaser. Quand Lance Armstrong offrait la victoire à Marco Pantani, ouais, sur les pentes du Mont Ventoux, Pantani, il lui a jamais pardonné.
1: Il y avait aussi une histoire comme ça entre Andy Schleck et Contador au sommet du Tourmalet, vous vous souvenez aussi?
0: Oui, si je m'en souviens, oui, bien sûr.
1: Tout le monde était désabusé, on attendait un duel entre les deux, on a eu l'impression qu'ils s'étaient, tout simplement qu'ils étaient restés ensemble, et puis au final, alors je ne me souviens plus lequel des deux avait laissé la victoire à l'autre.
0: C'est tout simplement Contador qui remportait le Tour de France, enfin qui croyait le remporter en tout cas, et qui avait laissé la victoire d'étape à Andy Schleck.
1: Moi je me souviens,
0: j'avais eu cet échange avec Johnny Schleck qui était très content de la victoire de son fils, et je lui avais dit, est-ce que tu crois, toi, l'ancien coéquipier de Luis Ocaña, qu'il aurait été très content Ocaña si Merckx lui avait laissé une victoire? Bien évidemment, c'était une autre époque, hein, mais malgré tout, on est un peu revenu à dans ces temps où Merckx ne faisait pas de cadeaux, et bien Pogacar ne fait pas de cadeaux
1: tout
0: non
1: plus. Tout à fait. Voilà, ça y est, on a arrêté tous les véhicules. Il y a une quinzaine de secondes là, hein, entre les envois. Lenny qui est en train de tout donner, mais ça bute, hein, ça bute pour Lenny. Regardez, il essaye de relancer là à la sortie du virage.
0: 15 secondes seulement séparent les deux hommes.
1: Ah, ça va être cruel ce final pour Lenny Martinez. Là.
0: On le sent, oui. On le sent malheureusement. Et pourtant, il aura tout fait pour aller chercher cette victoire d'étape. Mais ça risque de ne pas suffire. Après tout, on ne connaît pas les limites du moment de Pogacar. On verra. Et derrière, un groupe est en train de se constituer avec Vacek, que vous voyez, de Tsar 77. Est-ce qu'il y a Carapaz dans ce groupe? Je pense.
1: Carapaz, il est juste devant. Il est juste devant Vacek. Donc pour l'instant, Carapaz sauve sa deuxième place. On rappelle que Carapaz a que 5 secondes d'avance sur Vacek au classement général.
0: Oui, le podium, il est vraiment en train de se jouer entre... Enfin, le podium, non pas le podium, mais la deuxième place est en train de se jouer entre ces deux hommes.
1: Oh, le faciès là, le faciès de Lenny Martinez. Il est en train de se mettre minable, hein, pour essayer de résister à Tadej Pogacar. Pour l'instant, ça tient encore, hein, 1,5 km.
0: Est-ce que l'aigle slovène va plonger sur sa proie dans les derniers mètres, dans les derniers hectomètres de cette ascension vers Villars-sur-Ollon? Ou bien est-ce que, de façon totalement héroïque, Lenny Martinez parviendra à résister dans les derniers 1500 mètres? Non, regardez derrière, eh bien se profile déjà l'ombre inquiétante de Tadej Pogacar qui, mètre après mètre, est en train de revenir sur Lenny Martinez. Alors la caméra écrasait un peu la perspective.
1: Il a quand même du mal à boucher les 10 dernières secondes là, Tadej Pogacar. Lenny Martinez qui résiste vraiment bien, hein, depuis le pied. Regardez, il est en train de tout mettre.
0: Il a fait toute cette ascension depuis qu'il est seul en tête, en se déhanchant avec ce dodelinement là absolument terrible, parce qu'on sent qu'à chaque coup d'épaule c'est une souffrance, alors que
1: allez,
0: tout semble beaucoup
1: arriver.
0: Plus fluide pour Tadej Pogacar.
1: Allez Lenny, 1,1 km, c'est en train de buter là, dans cette ligne droite, ça y est, il vient de se retourner.
0: C'est cruel. Si cette étape avait fait 1 km de moins, il aurait obtenu la victoire. Il ne va pas l'obtenir, malheureusement. On ne veut pas vous faire rêver. C'est terrible, mais c'est ainsi. Pogacar est en train de revenir. 1 km, c'est une éternité, évidemment, pour Lenny Martinez. Et puis, quand on voit un coureur comme ça se retourner, comme on a vu auparavant Nairo Quintana, oui, ou Bart Temen, eh bien, on sait que ces coureurs-là ont compris, sont résignés.
1: Ça y est,
0: ils sont prêts à subir la loi du plus fort.
1: Alors que va faire Tadej Pogacar maintenant? Est-ce qu'il va l'attaquer tout de suite? Parce que regardez, il y a un petit replat là-bas. Hein. Il y a un replat, il faut aller jusqu'au replat pour Lenny.
0: Et immédiatement,
1: il va l'attaquer juste avant.
0: Il va l'attaquer avant, il va le déborder, attention.
1: Ah, voilà, non, c'est cruel. C'est cruel, il manquait pas grand-chose à Lenny. Hein. 950 mètres, même là, hein, s'il avait juste pu aller jusqu'à la bascule, peut-être qu'après, hein, on retrouve un second souffle, on arrive à prendre la roue.
0: Là, il n'a plus de souffle du tout, hein, Lenny Martinez.
1: On disait, hein, Tadej Pogacar ne fait pas de cadeau. Hein. Tadej Pogacar, c'est le nouveau cannibale. Et ben voilà, la démonstration, elle est faite. Hein. Il a laissé aucune chance à Lenny Martinez.
0: Et au bout là-bas, eh bien, il y a la 120e victoire de Tadej Pogacar qui attend le coureur slovène. La 120e victoire de sa carrière. Lenny Martinez n'aura pas démérité. Il n'aura pas démérité parce qu'il aura tenté, parce qu'il aura été le meilleur de cette échappée, parce qu'il aura résisté au-delà de la flamme rouge et parce qu'il est battu par un homme qui évidemment est au-dessus du lot. On l'avait vu le premier jour du Tour de Suisse. On l'a vu également sur le chrono d'hier. On le revoit à nouveau pour une troisième victoire d'étape aujourd'hui à Villars-sur-Ollon. Allez, les 500 derniers mètres maintenant pour Tadej Pogacar. Dans cette étape où finalement, eh bien, le quadruple vainqueur du Tour de France n'aura pas attaqué de loin contre toute attente. Il a attendu la dernière rampe, la dernière montée, la dernière ascension vers Villars-sur-Ollon pour faire la différence. Il n'aura même pas sollicité dans la préparation de son attaque ses équipiers qui avaient, c'est vrai, travaillé abondamment auparavant. Les 150 mètres qui lui restent à accomplir ne seront pas pour lui les plus difficiles. Il peut dérouler maintenant, il sait que personne ne reviendra de l'arrière. Et certainement pas Lenny Martinez. Il prend le temps de saluer le public. Le public qui aime évidemment, qui apprécie ce coureur, qui dispute pour la première fois le Tour de Suisse. Et qui va non seulement remporter pour cette troisième victoire d'étape, mais qui remporte évidemment le classement final du Tour de Suisse. Lenny Martinez n'a pas lâché grand-chose. Il s'incline pour 8 secondes de dernière Tadej Pogacar. Et en soi, Christophe Riblon, c'est déjà un exploit.
1: Tadej Pogacar, il n'a pas fait semblant. Ça n'a pas été simple d'aller chercher Lenny Martinez. Hein. On l'a vu à l'arrivée. Hein. Il est éprouvé au moment où il passe la ligne. Hein. Même s'il a pris le temps de taper dans les mains, regarder son attitude. Hein. C'est rare de voir un Tadej Pogacar aussi éprouvé. Bon, là, Lenny Martinez sur le côté droit, bien entendu. Lui, ça fait 3-4 km qu'on le voit à son faciès. Hein. Il a tout donné. Bravo quand même, Lenny. Hein. Chapeau. Hein. Il s'est bien remis hein, sur ce Tour de Suisse. Hein. On peut être rassuré en vue du Tour de France. Hein.
0: Et c'est ça aussi qu'il faut tirer, effectivement. Le positif qu'il faut tirer, c'est que pris en défaut pour la première fois cette saison dans une course par étapes, eh bien, l'orgueil, le talent l'ont poussé. Voilà, et il est immédiatement félicité par le manager de Tadej Pogacar, Mauro Genetti, qui est venu le saluer. Les deux hommes ont fini exténués dans des conditions météo, on le rappelle, qui sont très limites hein, finalement pour disputer une course de cette intensité. Hein. Et on voit Bart Lehmann qui va aller chercher la troisième place à l'arrivée de cette étape. Lui aussi était dans l'échappée. Lui aussi n'a pas démérité. Lui aussi a géré cette ascension sans se faire exploser. Ce qui lui permet de terminer, mais quand même, au-delà d'une minute trente par rapport à Tadej Pogacar.
1: Allez, on a Richie Tello là, qui est en train d'arriver. Richard Carapaz aussi qui est là. Bah, il a bien fini, hein, Richie Tello. Hein. Sur l'attaque de Pogacar, on l'a senti un peu limite. On a aussi un coureur de l'équipe, Lotto Soudal, qui arrive.
0: Lotto Intermarché.
1: Oui.
0: C'est Vidar qui est venu chercher cette place, là, à l'arrivée. Ça m'étonne, mais parce qu'on ne l'avait pas du tout vu à son avantage sur les premiers jours.
1: C'est peut-être bien, ouais. C'est
0: Eric Itello, que penser de l'équipe Decathlon, qui a pris l'initiative, mais qui n'a pas été peut-être récompensé. On verra quand même au classement général si Eric Itello fait une bonne opération.
1: Et à noter hein, quand même,
0: Vacek hein, qui a passé.
1: On aura le temps d'en reparler en débrief, hein, mais Lenny Martinez, il est monté plus vite hein, que Richard Carapaz, que Richie Tello, que tous les autres favoris, hormis Tadej Pogacar. Donc ça montre bien le niveau de performance de Lenny Martinez. Donc ce que je disais, hein, on peut vraiment être rassuré en vue de la suite. Lenny Martinez est en train de revenir à son meilleur niveau.
2: Lenny Martinez qui nous aura offert un numéro absolument fantastique. Vous vous rendez compte, ça s'est joué à 7 secondes après une étape aussi difficile, l'une des plus difficiles en montagne pour Tadej Pogacar, il l'avait dit. Lui-même, tout le monde est prêt pour le Tour de France et ça c'est la bonne nouvelle. On est de retour dans une courte pause, après une courte pause, pour écouter Lenny Martinez avec Charles-Antoine Nora, le début du podium et on file vers le basket. C'est un match décisif, la finale du championnat de France, Monaco-Paris Basketball. Si Paris s'impose, eh bien Paris conserve son titre de champion de France. A tout de suite pour boucler ce Tour de Suisse avec Lenny Martinez et Tadej Pogacar.
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6: C'était la dernière apparition de Tadej Pogacar avant le Tour de France. Il avait choisi ce Tour de Suisse pour se préparer. Quelle préparation ! Les messages envoyés à ses adversaires avec une nouvelle victoire. On attendait sur l'étape Rennes, la plus difficile en montagne. Et c'est exactement ce qu'il a réussi, Tadej Pogacar. Aller cueillir Lenny Martinez. La frustration pour le grimpeur français qui termine deuxième à 7 secondes seulement de Tadej Pogacar. Image en direct à droite de Charles-Antoine Nora, notre envoyé spécial. Sur ce Tour de Suisse, Tadej Pogacar qui remporte donc ce Tour de Suisse pour la première fois de sa carrière. Claire, c'est une nouvelle victoire pour Tadej Pogacar. Ça fait combien sur ce palmarès extraordinaire ?
7: Il a 27 ans, Tadej Pogacar, je peux commencer par là peut-être. 27 ans, important. Il a déjà 120 victoires en tout, Tadej Pogacar. C'est juste absolument hallucinant. 120 victoires dont évidemment la majorité en World Tour, 95 en World Tour. Ça c'est pour le premier volet. Et la première autre information qu'on peut vous donner, c'est 16 jours de course pour Tadej Pogacar et 12 victoires. C'est absolument énorme en ratio. Je finirai juste par vous dire que c'est 16 jours de course avant le Tour de France et c'est par exemple 20 de moins que Vingegaard qui va être son principal concurrent. C'est absolument énorme.
6: 20 de moins, c'est énorme ça, Christophe.
8: C'est la saison où il a le moins couru avant d'aborder le Tour de France et on voit que ça lui a réussi parfaitement.
6: Écoutons Lenny Martinez, tiens au micro de Charles-Antoine Nora après ce numéro absolument fantastique. Il faisait partie de la belle échappée du jour. C'est le seul à avoir résisté à Pogacar, même si à 800 mètres de l'arrivée, Tadej Pogacar l'a avalé malheureusement. Mais retrouvons Lenny Martinez avec Charles-Antoine Nora avant de filer au basket. Ensuite, la finale du championnat de France, Monaco face au Paris Basketball. Si Paris gagne, Paris conserve son titre de champion. Lenny Martinez tout d'abord.
9: Je pense que si j'avais peut-être 10-15 secondes en plus, j'aurais basculé sur le plat, ça l'aurait peut-être fait, mais toute la journée en échappée, c'était pas facile. Et on a essayé. Je pensais peut-être gagner, mais il était un peu plus fort, donc c'est comme ça. Ouais, je suis content de me rassurer. Les jambes sont très bonnes et jour après jour, elles allaient mieux. J'ai commencé vraiment mal ce Tour de Suisse, donc je vois que maintenant, c'est bon, le niveau est un peu revenu, ça va.
10: Lenny, quel est le sentiment qui prédomine ? Il y a de la satisfaction d'arriver deuxième ou il y a quand même énormément de frustration de louper de rien la victoire ?
9: Ouais, je loupe de rien, je suis un peu deg. Tadej gagne beaucoup de courses, mais celle-là, il la voulait encore, donc c'est compliqué. Mais c'est comme ça, c'est le vélo, je ne vais pas dire de me laisser gagner. Et puis voilà, c'est bien. Je suis content de la dernière bosse, je vois qu'il reprend du temps petit à petit et pas d'un coup, donc... Ça montre que le niveau était là et je suis content. Voilà, j'ai donné le max de moi-même, donc je pouvais pas faire mieux.
11: Il y a un petit Dino Malheur aussi, je pense que c'était important quand vous avez vu le sprint.
9: Ouais, ça me tenait vraiment à cœur de prendre ce prix pour Dino et surtout pour l'équipe. Et voilà, c'est important. Merci Lenny.
6: Lenny Martinez, Christophe en grande forme avant le tour, ça c'est bien.
8: Bravo Lenny, hein, franchement bravo, il l'a démarré, il était blessé, on l'a vu souffrant dans la difficulté. Aujourd'hui quand même, il a fait une performance exceptionnelle. Ça a été le seul à presque réussir à résister à Pogacar, mais surtout, ce qui est intéressant, sa performance dans la dernière montée, il est monté plus vite que les autres leaders, il est monté plus vite que Carapaz, que Richitello, que Vacek. Il leur a repris du temps dans la montée, donc tout va bien, les voyants sont ouverts pour Lenny, ça laisse présager un mois de juillet magnifique.
6: Premier Français de ce Tour de Suisse, il avait décroché le podium l'année dernière. On voit des images en direct de Tadej Pogacar. Patrick, le message envoyé pour Pogacar, si on devait le résumer à ses concurrents avant le Tour de France, c'était donc sa dernière apparition avant le Tour, le départ 4 juillet prochain.
12: Eh bien moi je prendrais en référence sa première apparition sur ce Tour de Suisse, c'est-à-dire qu'on se demande et on peut se demander si Tadej Pogacar ne cherchera pas à faire ce qu'il avait fait en 2023 et il l'avait regretté par la suite parce que cette année-là il est perdu face à Vingegaard, c'est-à-dire attaquer le Tour de France qui va intervenir très vite, bille en tête comme il l'a fait sur ce Tour de Suisse lors de la première étape. On rappelle qu'on part de Barcelone et qu'on aura très vite de la montagne. On risque d'avoir un Pogacar tout feu, tout flamme dès le début du Tour et pas comme l'année dernière, tout en gestion pendant les trois semaines.
6: Les trois semaines du Tour de France à partir du 4 juillet, c'était un bonheur de vivre ce Tour de Suisse avec vous. Et donc, la toute dernière préparation de Tadej Pogacar, 20 secondes seulement, et on est à Monaco pour le match 4 de la finale du championnat de France. Monaco-Paris Basketball, encore une fois, si Paris s'impose, eh bien Paris conserve son titre de champion. 20 secondes et on est à Monaco.
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0: Nous y sommes, le match 4 du championnat de France de basket, la Betclic Elite. Monaco face au Paris Basketball. Monaco qui est mené 2-1. Si Paris gagne, Paris est champion. Erwan Abotret, Stéphane Brun.
1: D'un doublé. Monaco est à 40 minutes d'un match 5 décisif à Paris. Ça serait potentiellement mardi soir, mais avant ça, il va falloir sortir un gros match pour les Monégas. C'est le match 4 des finales de Betclic Elite. Et les supporters monégas ont répondu présent. Ils sont déjà debout pour pousser leur équipe. Et Stephen, il va pas falloir rater cette entame de match pour les Monégasques.
2: Elle va être importante. On a vu que des coachs ont tenté des paris. Nemanja Nedović qui démarre la rencontre à la place de Lio Kubo qui va sortir du banc.

0: des données importantes.
1: Ouais, parce que c'est ce que donne la défense parisienne, le tir à 3 points pour les autres joueurs que les tireurs d'élite, et Bossegueil a fait 0-5 vendredi soir.
0: Herrera, le premier tir à 3 points, l'écart du Chilien et ce ballon sauvé par Strasel, la relance avec Alpha Diallo. Le chanterol pour Blossom Game, voilà ça, c'est le registre qui fait très mal aux Parisiens sur ces finales.
1: Allez, ça va mettre en confiance Jerome Blossom Game, son flotteur à 3-4 mètres du panier.
0: Et Nadir ici qui vient égaliser, se rapprocher avec le carreau.
1: L'agressivité, hein. Yus Nomas voulait attaquer cette raquette monégasque, on le voit là avec le premier panier de Nadir ici.
0: Ledovic avec Kevary Seys. La bonne passe pour aller trouver l'intérieur contré.
1: Double contre
0: par Enzo Charvin. Et derrière de la relance.
1: Ah, il ne peut, peut pas défendre correctement en Emmanuel Ledovic. Faute pour stopper la contre-attaque, pas loin de l'antisportif parce qu'il n'y a vraiment aucune intention de jouer la balle.
0: Ah, c'est vraiment une faute d'un autre temps, on a envie de dire, pour couper la contre-attaque. Et on en restera sur une faute classique. On revoit là ce double contre Enzo Charvin. Il me semble que c'est la Marc Stevens. Oui.
1: Deuxième effet qui se coule, Marc Stevens.
0: Et Gaston Médecin qui pousse son équipe à défendre. Nadir ici, le bon décalage pour aller trouver Léo Cavalière dans le corner.
1: Ouais, c'est Marc Stevens qui est venu mettre le bazar au rebond offensif.
0: Et Nadir cette fois-ci, il va provoquer la faute, mais il n'aura pas les lancers.
1: Ouais.
0: Et pourtant ça, c'est ce que demandent les Parisiens.
1: Et Nadir qui a accepté l'explication de Maxime Boubert.
0: Nadir ici. Ah, il veut pas, il veut l'écran. Il veut l'écran de Sébastien Herrera.
1: Ouais, parce qu'il veut que ce soit Nedovic forcément qui vienne défendre sur lui.
0: Oh, le joli dribble, croisé la passe, elle va directement au
1: chute. Yunus Thomas qui chute à 3 points.
0: Et forcément, pour la plus grande joie des supporters monégasques qui applaudissent ce ballon perdu de Nadir. Ah Steph, on la sent, la tension de ce début de match. Hein. Nedovic. Il va faire sauter Nadir ici, se resituer. Il est maladroit le Serbe. Et ce ballon qui va revenir, qui va rester plutôt pour les monégasques.
1: Ouais, avec la volonté par Nemanja Nedovic d'attaquer Nadir ici, le faire défendre.
0: Le premier tir à 3 points de Mathieu Strasel, il y a faute.
1: Ouais, il y a faute sur le tir. 3 lancés.
0: La Marc Stevens qui en a trop mis, qui est rentré dans le cylindre de Mathieu. Et ça va envoyer Strasel 3 fois sur la ligne des lancers.
1: Ouais, contact après le tir. Et le Yacouba Tara qui remplace la Marc Stevens.
0: Il est très frustré là, Marc Stevens, depuis la faute sifflée sur Nedovic. C'est la première faute hein, quand même pour la Marc Stevens. Le deuxième réussi par Mathieu. Allez, bon, la Côte qui mène 6-2 après 2015.
1: 5-2.
0: Nadir ici, chassé par Mathieu Strasel. La skip passe à l'opposé pour trouver Yacouba Ouattara qui va se rapprocher. Bien plus fermé la part de Kevary Seys et le ballon rendu à Monaco.
1: Ah, Yacouba Ouattara qui réclame un challenge accepté. Et l'assistant du Lustomas qui dit ah, c'est un peu tôt peut-être pour prendre le challenge. Et c'est trop tard, il a été validé par les arbitres. On a vu la belle patience, bon les gars, on a surtout vu les bonnes rotations.
0: Ah, c'est vrai que c'est tôt, hein, Stephen, pour prendre
1: ah, oui.
0: un challenge comme ça.

0: Et on va écouter Luc Thépenier et Maxime Boubert.
1: Décision initiale pour Monaco. On jette un œil sur les 24 aussi. Au cas où, si on est bien à 1.3.
2: On va checker pour l'instant. On va voir à qui est le ballon et ensuite on va... nécessaire. Ok, avec cet angle-là.
1: On va remettre au ralenti. Moi, je vois Ouattara la toucher en dernier à ce moment-là. Qu'est-ce que tu en penses, toi ?
2: Ouais, moi aussi, j'aimerais bien. Voilà, cet angle-là, s'il vous plaît, au ralenti. Pour l'instant, c'est blanc. On a intervention sur le ballon de la part de Diallo. Et ensuite, Ouattara retouche la balle en dernier. Donc, on repart avec balle pour Monaco. On conserve la décision initiale.
1: Décision initiale confirmée, balle pour Monaco.
3: Ouais, ce sera un challenge perdu parce que Diallo a bien mis la main sur le cuir. Mais ensuite, c'est la mimine de Yacouba Ouattara qui a accompagné le ballon en touche.
0: Et oui, ce challenge perdu très tôt dans le match. Et on sait que les joueurs, des fois, ils sont frustrés parce qu'une faute est peut-être pas sifflée.
1: Il y a des fois où je suis d'accord avec toi. Là, depuis le début, il y a une ou deux situations où vraiment c'est toi qui vas choisir. Fais attention à ce que tu me dis, je te demande juste de faire attention à ça. Merci.
0: Ah, l'échange entre Nadir Ifi et Maxime Boubert. Eh ben, tu seras le qui va prendre de la vitesse.
4: Et là, en jeu de Mohamed Faye et Dalton Holmes pour Paris Basketball.
0: Nedovic qui s'est remis sur sa main droite et qui va surtout aller provoquer une nouvelle faute.
4: La deuxième faute d'équipe et l'agressivité hein, de Nemanja Nedovic, lui qui est un fort shooter à 3 points sur ce début de match. Il a envie d'aller se frotter à la raquette parisienne, les agresser, les faire défendre et provoquer des fautes.
0: Ah, l'ancien joueur des Golden State Warriors en NBA. Avec Steph Curry.
4: Ah, peut-être qu'il a gagné les concours à 3 points contre Steph Curry. Hein.
0: Ouais, ou pas.
4: Oh, méfie-toi quand même. Hein.
0: Oui, bon, il y a Lewis, hein. En tout cas, il fait 2 sur 2. Et ça, c'est important, Stephen, de mettre le lancer franc pour Monaco qui avait fait un horrible 9-21 lors du match 3 dans cet exercice.
4: Dont 9 sur 19 en première mi-temps. Et la pression de Mathieu Frazel pour la Dirifi.
0: Dalton Holmes, les bonnes mains encore des Parisiens. Et Holmes qui va inscrire son premier tir du match.
4: Et on voit Yacouba Ouattara comme sur le match 3 qui s'occupe de Mathieu.
0: Et ils ont pas simple ce tir en rebond pour Mohamed Faye.
4: Il ne savait pas trop quoi faire alors que Jérôme Bessengling lui avait ouvert l'accès au cercle.
0: Ah, le bon bravo, le corta screen de Mohamed Faye pour ouvrir le lay-up à Nadir Ifi et revoilà Paris à 1 point.
4: Ouais, c'est quand même plus simple quand c'est Nadir Ifi pour aller au cercle qui va réussir sur un corta screen.
0: Il est passé Mathieu, il va trouver Kevaru Seyz et il va remettre dedans.
4: Il a été tenté par le Thomas, Kevaru Seyz, et puis il a vu les tentacules de Mohamed Faye, il s'est dit bon allez, je vais quand même aller attraper la planche.
0: Ah, il fait de l'ombre hein, Mohamed Faye. Hein. Et la vérifie, ils veulent jouer Nedovic, c'est bien plus fermé. Côté monégasque. Ah, il a pété au contact Mohamed Faye, la faute derrière de Sébastien Herrera.
4: Ah, c'est là où il doit progresser. Mohamed Faye sur les finitions, autres que mettre des énormes decks en arrachant le cercle. Fragile du bas des jambes, au moindre contact, il se désaxe un peu, il se déséquilibre.
0: Ah, c'était bien fait la fixation là de Sébastien Herrera. Et on voit tout ça, ça manque de toucher et de contrôle. Le back-trick de Nedovic. Là, il touche beaucoup de ballons. Le serre dans ce début de match. Le petit flotteur. Oh, c'est fort. C'est très fort.
4: Très bonne main. Le toucher. Nemanja Nedovic qui réclame la faute. Il n'y aura pas. Mais ouais, il aura mis un panier.
0: Et Jaren Rodel aussi qui fait son entrée. Lui qui avait été très discret lors du match 2 avec 2 petits points seulement. Robinson à 3 points. Et on rebond pour Blossom Game.
4: Diallo sur Mohamed Faye, bravo, super passe d'après Diallo sur la prise de position de Boston Game.
0: Et Julius Thomas est obligé de prendre le premier tournoi de la rencontre.
4: Ah, bien joué la connexion, Pascal Fazelou. Il aurait pu jouer Mohamed Faya un contre un, mais il a vu que Blossom Game avait mis Yacouba Ouattara dans son dos. Le petit trash talk entre anciens coéquipiers après, le regard.
5: Ah, la belle discipline hein, des Monégasques pour commencer cette rencontre. On va écouter Sergi Gadia.
6: Eli, go to the corner. Alpha here. Switch. Okay, with Charon. Use back. Form and dive. Johan, you dive it. Pop, continuation to the side pick. Pick and pop, continuation to the side pick with Charon.
4: Provoquer des fautes, 50 c'est franc shooté déjà. Et l'entrée en jeu d'Eli Okobo. Ça, c'était le coup de coaching de Sergi Gladir. Parce que Nemanja Nedović, starter, ça a bien fonctionné, hein, Erwan.
5: Et surtout que Lamar Stevens, lui, est sur le banc. Allez, Justin Robinson. Il a pris de la vitesse, Justin Robinson passe à l'opposé pour Roden.
4: Marché
5: sur le départ direct.
4: Fazelou qui a forcé Jared Roden à mettre le ballon au sol.
5: La rentrée d'un homme aussi important pour Monaco, c'est Johan Makoundou. Mathieu Strasel pour Blossom Game avec Eli Okobo. Le premier ballon pour Okobo. La petite passe à mi-distance, je chanterolle pour Blossom Game, la claquette de Johan Makoundou.
4: Ah, il le trouve par rapport au match 3. Il arrive à trouver cette passe sur le chanterolle qui avait fait tant mal aux Parisiens sur le match 2. Et c'est toujours Blossom Game en aiguilleur.
5: Allez, ouf,
4: la spéciale
5: pour Mohamed Faye.
4: Elle est plus à l'aise, hein, Mohamed Faye. Pour tout claquer dans le cercle.
5: Makoundou à 3 points qui va faire sauter Omes. Oh, attention. Et il s'arrêtait de jouer, Johan Makoundou.
4: Alors, s'il s'est fait mal, je veux bien comprendre qu'il reste au sol, mais...
5: Ça a l'air d'aller.
4: Il aurait pu se relever, hein. Plus rapidement.
5: Il aurait surtout pu batailler un peu plus pour le ballon.
4: Bah, je pense qu'il s'est fait peur parce qu'il y a son appui qui se dérobe. Il a eu peur pour son genou.
5: Nous aussi, on a eu peur. Pour le bondissant, on le voit ici, Johan Makoundou. On parlait tout à l'heure des tirs à 3 points des intérieurs monégasques. Johan Makoundou et Jared Blossom, c'est 0 sur 8 cumulé sur le match 3.
4: Attention, ça fait 2 points. Hein, Jose Robinson perfore la défense comme ça, une fois pour caviardiser Mohamed Faye, la deuxième fois pour finir main droite.
5: Elle a remonté pour Alpha Diallo. Diallo qui veut jouer, Roden, il est passé, il va provoquer la faute.
4: Et il réclame le panier accordé puisque le contre a eu lieu après le coup de sifflet. Ils vont se réunir les arbitres.
5: Alors on va l'avoir nous au ralenti. Pas facile à voir avec cet angle. Et il y aura deux lancers pour Alpha Diallo.
4: Il a fait un joli in-and-out hein, sur Jared Roden.
5: C'est réussi par Alpha Diallo qui avait fait un bon début de match 3 et qui n'avait plus scoré sur les 3 cartons ensuite match.
4: Il avait mis 2 tirs à 3 points le premier carton et après terminé, un lancé seulement. Un premier échec, un lancé franc pour Monaco.
5: et plus 6 à 3 minutes 15 de la fin de ce premier carton. Robinson, il est passé une nouvelle fois. Et ce rebond, il va être pour Mathieu Strasel. La passe dans le dos pour sauver ce ballon. D'ailleurs, pied. Alors, pied, oui, pied. Yohan Makoundou.
4: Il n'a pas vraiment visé un coéquipier, hein, Mathieu Strasel. Il a voulu juste sauver ce ballon.
5: Au petit bonheur, la chance. On va voir ce sauvetage. Et la rentrée de Johan Bégarin. Le retour de Lamar Stevens côté parisien. Justin Robinson. C'est touché, il est contré. Il est contré par Yohan Makoundou. Okobo. Qui va trouver Yohan Makoundou. On vient vite fermer, hein, côté parisien. La bonne défense de Milton Gomez. C'est bien joué ça, Johan Bégarin, parce qu'ils étaient en place, ouais. Défensivement les Parisiens.
4: Là, c'est un tir après dribble. Et voilà, Jared Roden, il a besoin d'avoir la percussion, de provoquer des fautes.
5: Ah, lui qui connaît des petites finales, hein, Jared Roden. Aucun match à plus de 10 points pour l'instant.
4: C'est particulier de jouer des finales quand on n'a jamais joué de toute ta vie, Erwan. Il y a une atmosphère particulière. Il avait sûrement envie de faire beaucoup de bonnes choses, Jared Roden. Après, le momentum des matchs parfois t'amène dans des choses qui ne sont pas dans ton registre.
5: Ah, il va mettre le premier lancer franc, Jared Roden. Ah, son meilleur match des finales, c'était le match 2. C'était 7 points dans une défaite. Vous voyez qu'on a du mal à retrouver en tout cas l'apport offensif de celui qui avait commencé la saison du côté des Raptors en NBA.
4: Ah, il va faire 2 sur 2, il va laisser sa place à Seberera qui regagne beaucoup de minutes, hein. Lui qui est très efficient
5: par son adresse,
4: tire à 3 points.
5: Ah, il fait mal à chaque fois qu'il met dedans, hein, le Chilien. Et on retrouve ce duel, Lamar Stevens qui défend sur Odio Okobo.
4: Et on essaye d'emmener Nadir sur des écrans.
5: Johan Bégarin à 3 points. Et le rebond assuré par Enzo Charvin. Et derrière Nadir ici qui prend de la vitesse. Et il va aller provoquer la faute.
4: Ouais, il a dû se désaxer 4 fois en l'air, hein, Nadir ici, pour éviter le contre. Mais c'est Mathieu qui prend la faute.
5: On le revoit au ralenti.
4: À la toute fin, j'ai l'impression. Il baisse un peu la main, Mathieu. Ouais, elle est légère quand même. Elle est légère, la faute.
5: Mais ça va donner de lancer franc à Nadir Ify.
4: Il shoot son 36e lancer franc de finale. Ouais.
5: C'est une de ses qualités premières aussi, alors. Tous les forts attaquants shootent beaucoup de lancers francs.
4: Ah non, parce que moi je shootais pas beaucoup. Je comprends pas.
5: Fort attaquant.
4: Ah, pardon. Ah, il va jouer avec ses deux grands, Sergi Gladir. Kevary Seiz et Yohan Makoundou.
5: Kobo qui va obtenir le coup de sifflet du Juan Rosso, il était parti un petit peu à l'aventure. Hein.
4: Ouais, il a dû ralentir son Eurostep pour essayer de passer entre la défense parisienne.
1: Ils ne sont pas persécutés. D'accord, okay. Pour moi, tu sautes d'un point A et tu finis à un point B. Tu as les bras en l'air, mais tu sautes pas droit.
7: J'en ai parlé avec Nadir, lui-même m'a dit qu'il n'y avait pas
1: de position. Ok, mais je comprends, mais ne te sens pas visé.
5: À l'échange entre Mathieu Strasel et Maxime Guibert.
4: Mathieu Strasel qui dit tu ne te sens pas persécuté.
5: Ah, il y a de la psychologie dans tout ça.
4: Et pour sa défense, Mathieu qui dit ouais, mais Nadir m'a dit qu'il n'y avait pas faute.
5: Non, mais Nadir, il est malin de lui dire ça, parce que s'il dit ça, ça va lui mettre encore plus la haine. Et pendant ce temps-là, Elie Okobo 2 sur 2. Au lancer, c'est les premiers points d'Elie Okobo ce soir. Nadir ici.
4: qui pose des écrans, hein, Enzo Charvin.
8: Et la deuxième faute.
4: Ah ouais.
8: Et Mathieu Strazel, il est gourmand là-dessus, Mathieu.
4: Et il va ramener.
8: Il va relancer Nedovic. Ouais. Et c'est Eli Okobo qui va se charger du rôle de meneur de jeu. Et Paris qui grappille petit à petit en allant sur la ligne. Nedovic. Il va se lever, Nedovic.
4: Ouais.
8: Et nouveau coup de sifflet, et ouais, ça va peut-être être vu, même ouais. Si Nedovic s'est tordu la cheville.
4: S'il y a blessure, ça peut être antisportive.
8: Alors ça serait terrible pour Monaco. Hein.
4: Et ça fait deux fois hein, que les Parisiens font des fautes sur des tirs à trois points.
8: Ouais, ouais,
4: après,
8: ouais.
4: Elle n'a pas tourné.
8: Non, elle n'a pas tourné.
4: Elle n'a pas tourné hein, la cheville. Ils vont aller voir, ils vont aller checker les arbitres.
8: Je pense que ça peut être qualifié en faute antisportive, Steph.
1: Merci, arbitrage vidéo pour potentiel faute antisportive. Décision initiale, faute simple.
9: Il a pied sur pied.
1: On va la regarder avec un autre angle pour être sûr. Avec un arrêt sur image. Ok, stop.
4: Ouais, pied sur pied.
1: Pied sur pied, c'est un critère de faute antisportive. On change la décision, c'est ok pour toi.
9: Je valide.
1: Changer, potentiel sportif. Je tire.
8: Allez, trois lancers pour Nedovic, plus la balle pour Monaco, puisque cette fois, vous l'avez entendu, a été requalifié en faute antisportive. On rappelle la règle, hein, Stephen. Il faut laisser de l'espace au shooter pour retomber et poser ses appuis sur le sol.
4: Exactement. La zone d'atterrissage du shooter ne peut pas.

0: 9 sur 10 au lancer franc. Et on retrouve Vedovic, l'écran avec Evary Seys.
1: Le pick-up pop de Yohan Makwundu.
0: Il va le refuser. Ouh, il se complique la vie là, avec ce tir.
1: C'est n'importe quoi. C'est n'importe quoi ça, Yohan Makwundu.
0: Ah, il s'est emmêlé les pinceaux, Yohan Makwundu. Et de l'autre côté, la Martinez.
1: Ouais.
0: Lui aussi, on voit.
1: Pourtant, il n'y a pas beaucoup d'air. Pourtant, il n'y a pas beaucoup d'air dans la salle. Hein.
0: Et derrière, on est reparti avec Kevary Seys. Le bon repli d'Enzo Charvin.
1: Et alors ? Et alors, Kevary Seys, tout seul comme un grand.
0: C'est Kevin Durant, ouais, Kevary Seys.
1: Peut-être un petit crossover, il était très smooth, hein, Kevary Seys.
0: La tire ici, bien défendu de la part de Joël Bégarin.
1: Ah, attention, problème de spacing, il se marche dessus, là, les Parisiens. Et la poussette.
0: La faute,
1: la faute de Nadir dans le dos d'Eli Okobo.
0: Et beaucoup de crédit à la défense de Joël Bégarin là-dessus.
1: Et Nadir qui dit qu'Eli Okobo s'est laissé tomber.
0: Et Steph, surtout, ça va donner de nouveau lancer franc. Ils en chutent beaucoup, hein, les Parisiens, sur ce.
1: Pour passer à plus 11 encore.
0: Et on revoit cette belle action, on regarde. Dans le dribble. Pour celui qui rejoindra le Partizan Belgrade la saison prochaine.
1: Et encore une fois, Monaco va avoir un avantage de plus 10 sur un premier carton.
0: Ouais, 2 sur 2 pour lui qui se pose, mais du fun. Pour l'instant, que 16 points à marquer pour les Parisiens. Nadir ici. Et ils ne sont pas compris. Une nouvelle fois avec Lamar Stevens. Un peu de relance pour le Monégasque. Vedovic qui va temporiser. Hein.
1: Ah, bien sûr. Donc, on ne peut pas donner une dernière possession à Paris. On va aller au bout du chrono. Eli Okobo versus Nadir ici.
0: On vient doubler Nadir ici. Vedovic qui se lève à 3 points. C'est long. Et on va rester là pour ce premier quart-temps. Comme depuis le début des finales. C'est Monaco qui mène à la fin du premier quart-temps. 27 à 16 cette fois-ci.
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0: De retour à Gaston Médecin pour ce match 4 des finales de Belgique Elite. On a vu un premier carton à l'avantage des Monégasques, 27 à 7. Et aussi un avantage, Steph, au nombre de lancers shootés, 13 sur 14 pour les Monégasques.
1: Ouais, c'est beaucoup. Il y en a 6 déjà sur les fautes de tir à 3 points. Il y a eu de l'agressivité des monégasques, notamment qui ont provoqué des fautes sur Jared Roden par Alpha Diallo. Et surtout, il y a une panne d'adresse parisienne, 0 sur 5 à 3 points et 5 ballons perdus déjà.
0: Ouais, début de ce deuxième carton. Et Nadir Issi qui va chercher à l'intérieur. Enzo Charvin s'est bien fermé. Et oh, ballon gagné.
1: Débarrasse du ballon, Enzo Charvin.
0: C'est Yoko qui va provoquer une nouvelle faute. Là, tu parlais, Stephen, de l'agressivité des monégasques.
1: Et c'est la troisième faute de Nadir Issi, par contre. Ça va être
0: ça, c'est un vrai
1: très
0: coup.
1: Problématique pour Julius Thomas. Qui a gardé. Eh oui, il en a trois, Julius Thomas. Il est en train de dire à ses assistants, mais attends, regarde où il est en train de mettre
0: une avoinée.
1: Ah ouais,
0: parce à son assistant.
1: Parce que c'est bizarre parce qu'il en avait une. C'est passé de une à trois.
0: Je crois qu'il y a un problème de table.
1: Ouais, je crois que c'est deux.
0: Un assistant, il a pris une soufflante pour rien. Eh oui, parce qu'on rappelle, Stephen, il y a des assistants qui sont là aussi pour donner l'information.
1: Exactement. Et puis ils sont quatre sur Paris, sur le banc de Paris. Alors que Sergi Gladier ne soit pas informé, parce que le pauvre Marcojvili, il est tout seul.
0: Allez, c'est que deux fautes, finalement, pour Nadir Issi. La Martivos. Là, c'est fort, c'est fort parce que c'était encore une fois bien défendu par Bégarin, mais il s'est bien resitué, Lamar Stevens.
1: Il y a toujours ce très bon travail d'appui, Lamar Stevens.
0: Okobo, l'écran avec Kevary 16, le alley-oop pour Bégarin. Oh, c'était très haut, il s'est fait contrer par la planche.
1: Par la tranche, exactement, tellement il était haut. Trop derrière le panier.
0: Derrière en transition Herrera, il est court, le rebond bien suivi par Nadir Issi, le one.
1: Et il est allé attraper la hanche de Kevary 16.
0: Quel sens du panier pour Nadir Issi. Il est déjà à 10 points Nadir et là on revoit ce alley-oop avorté, mais il était très haut, hein.
1: Ouais.
0: Juan Bégarin. Et là c'est franc bonus pour Nadir Issi.
1: Il reste très haut, il reste très haut, les Parisiens, ils empêchent l'arrivée du ballon sur Yokobo maintenant qu'il y a la vitesse.
0: Okobo. Oh, c'est dur ce tir sur un pied, trop dur même. Encore une fois, la Martine 25 qui.
1: Ouais, bravo, bravo, Kevary 16, la belle lecture. L'anticipation du alley-oop.
0: Et derrière, Thierry Tarpé, qui avait anticipé la contre-attaque. Bonne passe d'Elio Okobo et deux points faciles pour les Monégasques.
1: Allez, ils ont changé. Encore une fois, c'est une interception qui va réussir, ce qui donne de la relance, c'est du jeu rapide.
0: Il va temporiser Terry Tarpé. Il veut absolument la faute. Sur.
1: Et il joue que ça, et après il s'arrête de jouer.
0: La partie c'est, pour l'instant, il n'obtient rien. Oh là là, la faute anti-sport.
1: La faute de Terry Tarpé.
0: Bien appuyé.
1: Et Yoko qui a pris deux mauvais tirs parce qu'il voulait deux fautes qu'il n'a pas eu.
0: Qu'est-ce qu'on fait là, Tiffel? On s'adapte du coup à l'arbitrage.
1: Ah oui, c'est un garçon qui est capable de retourner une troisième fois en disant ils m'ont pas donné les deux premiers, peut-être qu'ils vont me donner la troisième. Il faut pas que ça dure 15 fois non plus.
0: Hein. Le retour de Mathieu Strasel avec ses deux fautes. On va suivre la gestion des fautes aussi côté Mathieu Strasel.
1: Ouais, c'était le cas au match 2, il avait pris deux fautes très tôt, il s'en était bien sorti tout le long de la rencontre.
0: Allez, ballon gagné tout de suite par les Monégasques. C'est pas la première fois de ses playoffs, enfin, que Mathieu Strasel il doit dealer avec des problèmes de faute. Ouais. C'est plutôt bien le faire.
1: Et c'est pas la première balle perdue pour les Parisiens, les trois dernières attaques. Ça a été trois balles perdues, ça fait huit ballons perdus pour Paris Basketball.
9: Avertissement les gars. Oui, c'est bon.
1: Et Julius Thomas a pris un avertissement.
0: Kobo avec Strasel, la passe à l'opposé pour Terry Tarpé. Ah, c'est parfait, c'est bien exécuté pour un tir grand ouvert Terry Tarpé.
1: Il faut
0: plus
1: punir.
0: Pour les Monégasques.
1: les gars. Il faut punir les aides défensives parisiennes par les joueurs en bout de chaîne.
0: Et la faute de Johan Makoundou. Ça va être la première faute pour l'ancien Scholte. Qui va laisser sa place à Jaron Bosomgame. Le tir ici à 3 points, c'est court, rebond pour Kevin Hussein, sa bataille. Hein.
1: Énorme première mi-temps pour Kevin Hussein, omniprésent. Allez, il va falloir le jouer, mon grand. Là, il ne veut pas, il ne veut pas.
0: Peut-être un petit peu cuit, Kevin Hussein. Et la faute de Dalton Holmes.
1: Deuxième équipe pour Paris Basketball. Et on est sur exactement les mêmes rotations que match 3 hein, pour Julius Thomas. Pas d'Ama Temba et pas d'Alando Kossi. On joue à 10.
0: Mathieu Strasel. Et encore une fois, on va chercher Kevin Hussein qui va finir.
1: Bravo.
0: 6 points. 4 points, pardon, pour Kevin Hussein.
1: Non, 6 points.
0: 6 points, ouais. C'est tard, tard.
1: Oh, bien joué. Faute offensive de Mohamed Faye. Ouais. Le Gortat Street, cette fois-ci, il était un peu trop appuyé sur Kevin Hussein.
0: Et on est sur un moment très compliqué hein, pour les Parisiens.
1: 4 attaques. Les 4 dernières attaques, c'est 4 ballons perdus, Erwan, pour Paris Basketball.
0: Et on est sur un écart de 14 points désormais, avec ballon.
1: Qui va réussir, est-ce qu'il y a les mains sur les genoux, la capot qui fume,
0: oui.
1: L'intérieur américain. Allez, oup.
0: La passe magnifique de Mathieu Strasel pour aller chercher tout là-haut.
1: Allez, là, le capot qui fume, il a encore du jus dans les mollets. Kevin Hussein, on l'a vu. Cette espèce d'écran où il vient donner une orientation et au dernier moment, il change, ça perturbe le défenseur du porteur de balle. Et ensuite, il est envoyé au 7e ciel par Mathieu Strasel.
0: Allez, les mots de Sergi Gladir au temps mort. Pour parler de l'entame des Monégasques, Steph, c'est plus qu'une bonne entame. Là, c'est une très bonne première mi-temps que sont en train pour l'instant de réaliser les Monégasques.
1: Et ils nous donnent une premier élément de réponse sur leur envie, sur leur motivation, les joueurs monégasques.
0: Là, on voit cette passe sous tous les angles.
1: Ouais, magnifique. 8 points pour Kevin Hussein.
0: Robinson. Yacouba Ouattara qui est passé ligne de fond.
1: Ils se sont gênés.
0: Holmes et Robinson. Là, c'est compliqué ce tir.
1: Elle est énervée, Julius Thomas, sur la gestion de cette attaque. La photo offensive. Aïe, aïe, aïe, aïe, aïe, deuxième. Deuxième, il faut le sortir là, Sergi Gladir.
0: Ouais, faut le coacher, faut le faire souffler, il faut le protéger des fautes surtout, t'as raison Steph.
1: Et à plus 16, ça mérite de renvoyer Johan Makoundou. Et il le fait pas.
0: Non.
1: Écoute, lui les coachs, pas moi. Hein. C'est dangereux parce que Cavaricek est tellement impliqué dans les aides défensives, sur les défenses de pick and roll, sur les poses d'écran.
10: C'est le seul vrai pivot de cette équipe-là. Gomez qui va retrouver Justin Robinson. Ah, bien joué ici, Fobie. Oh, la passe, elle n'est pas belle.
1: Vilaine, la passe trop haute, trop sèche.
10: Mais derrière, tout de suite, on va jouer sur Blossom Game à l'intérieur. Qu'est-ce qui le fait bien, ça, à faire entre Blossom Game?
1: Allez, la course dans l'axe, le style pour prendre la position préférentielle, mettre le garçon dans son dos. Plus 18, Erwan.
10: Je pense que Sergi Gladir, t'as entendu, Stephen.
1: Ah, il a sauté, Blossom Game.
10: Ouais, mais il a évité le contact avec Jaren Roden, ça a provoqué un tir encore une fois très compliqué. Donc il est dur ce carton pour les Parisiens.
1: 7 mi-temps globalement, Erwan.
10: Faute. Il y a une faute sifflée, ce panier d'Elio Kobo sera refusé. Mais voilà, voilà le changement que tu attendais, Stephen, la sortie de Kevary Seize, le retour de Johan Makou.
1: Bravo Kevary Seize. Heroic des deux côtés du terrain.
10: Plus 19 de plus minus pour Kevary Seize.
1: Tu m'étonnes. Entre les ballons interceptés en l'air, les écrans posés, les points mis. Alpha Diallo. Qu'est-ce qu'il est costaud. Qu'est-ce qu'il est costaud. Le coup de popotin. Jared Roden, il a reculé de 3 mètres.
10: Et la jolie technique derrière pour finir. Plus 20, Stephen. Plus 20 pour Monaco. Robinson. Enfin, ça, c'est un tir grand ouvert pour Dalton Gomez. Voilà, ça va lui faire du bien.
1: Ouais, lui qui a fait 1 sur 5. Hein, sur le match 3. Et surtout, ça stoppe l'hémorragie, hein, Erwan.
10: Ah, il était temps. Après, on connaît la capacité des Parisiens à revenir dans des matchs, malgré les écarts. Strazel, la passe lobée pour...
1: Ah, il est en train de tuer. Ouais. Il est en train de tuer Blossom Game. Sur toutes ces situations dans la zone intermédiaire pour les flashs.
10: 8 points pour Blossom Game. De possible décalage pour Roden.
1: Oh là là, vilain. Hein. Vilain. Hein. Jared Roden. Zéro sur 7 à 3 points pour Paris Basketball. Joue-le, mon grand.
10: Joue-le. L'avantage de taille. Yohan Makoudou, le fadeaway.
1: Ah, c'est pas un bon tir. Il y a 30 cm d'écart, 20 kg. Tu peux pas en refuser.
10: Et derrière, ça donne de la contre-attaque pour trouver Yakuba Ouattara. Grand ouvert, encore une fois, ils sont en échec. 0 sur 8, désormais à 3 points sur ce carton.
1: Et le bon retour de Yohan Makoudou pour venir gêner, contester ce tir.
10: Non, pas zéro, il en a mis un, Dalton Gomez.
1: Oui, 1 sur 8.
10: 1 sur 8, c'est moi. 24 points marqués, il reste 3-39 dans le deuxième quart-temps. On n'est pas habitué à voir les Parisiens comme ça en panne, panne d'attaque.
1: C'est pas des F hein, au niveau des points.
10: Elio Kobo,
1: toujours d'abord ses premières lectures pour voir si Blossom Game est dispo.
10: Il le sera dans un deuxième temps, il va retrouver Mathieu Strazel qui va rajouter une fixation. Ah, c'est bien joué.
1: Et d'abord regardez s'il pouvait donner une passe à droite à gauche en l'air. Finalement, personne n'est venu sur lui. Et il est dans le demi-cercle. Il est dans le demi-cercle, Eli. Il aurait dû faire un effort pour être un chouïa devant.
10: On rappelle cette règle, hein, Stephen.
11: Oh, en France, on ne peut pas.
10: Quand on vient jouer de passage en force, on est dans le demi-cercle. On forcément prendra faute.
1: Exactement, sur un joueur qui arrive en l'air. Et la Diabetti qui va retourner sur la ligne des lancers francs. Il y a 5 sur 5 ce soir.
10: C'est la première faute d'Elio Kobo. Et la Diabetti, clairement, le meilleur Parisien ce soir. Va shooter pour marquer son 14e point. Et les voilà, les 14 points de Nadir Ifi. Largement meilleur score de son équipe. Hein.
1: Oui.
10: Le deuxième meilleur score, c'est Gomez avec 5 points. Mathieu Strazel. Africains, encore une fois. Ils ont trouvé Blossom Gate. Cette fois, il va trouver le fond du cercle.
1: Sur le match 3, ils n'avaient plus rien donné, Paris, sur ce Chartrolles. Et là, c'est open bar.
10: Sébastien Herrera qui va trouver Dalton Holmes.
1: Et il y a faute.
10: Et ouais, il y a faute de Yohan Makoundou.
1: Yohan Makoundou, il a énormément de qualité, mais je trouve qu'il fait pas mal d'erreurs dans le jeu, d'inattention, de concentration parfois.
10: Ah, il est un petit peu dans le dur depuis deux matchs, lui qui avait raté le premier match, qui avait été bon sur le deuxième, qui fait d'ailleurs des play-offs de très haut niveau. Et depuis deux matchs, il est un petit peu dans le dur.
1: Ouais, alors ses play-offs de qualité, elles sont dues aussi parce qu'il avait une énorme adresse longue distance.
10: Le voilà, Yohan Makoundou. Trois lancers francs pour Dalton Holmes pour ramener son équipe à 15 points.
1: C'est
10: le premier, le deuxième pardon qui va être court. Et 2 sur 3 pour Holmes. Diallo, toujours ce pick and roll avec Blossom Gain, on insiste, cette fois-ci c'est Matthew Strazel
1: à l'opposé, il a pas
10: bien
1: vu.
10: Joué, bien joué, bien joué Blossom Gain
1: à l'opposé, c'était Makoundou, il a préféré faire le river, c'est finir Blossom Gain, 10 points pour lui. Il va falloir qu'il s'ajuste à Julius Thomas, hein.
10: Allez, c'est en train de se faire, comme on dit, découper sur ce pick and roll.
1: Il va falloir qu'il fasse des choses.
10: Holmes à 3 points une nouvelle fois.
1: Blossom Gain qui veut le ballon, qui veut le ballon.
10: Sur Alan Dok aussi, il va l'avoir. Et ça c'est un bon tir pour Yohan Makoundou qui le refuse. Il va décaler une nouvelle fois pour Blossom Gain, c'est bien joué. Et le rebond, il est pour Monaco et Alpha Diallo.
1: C'est dedans, c'est dedans. Et il y a petit contact sur le rebond entre Dalton Holmes et Yohan Makoundou.
10: Et c'est là quoi. Johan Bégaret sur ce panier, c'est des trucs de poste 3 hein, qui nous fait. Hein.
1: Ouais.
10: On sait que c'est un poste 3 de métier, mais là, lui qui a été décalé sur un poste d'intérieur.
1: Et là, il retrouve son poste naturel. Ça lui permet aussi à Sergi Gadier d'avoir un garçon pour s'opposer au contact et au physique de Lamar Stevens.
10: Ah, il le fait plutôt bien. Et on est reparti sur un écart de 20 points. Ici avec la Marty Vents. Tu parlais d'opposition, ouais, regarde.
1: Bien joué.
10: Oh, le contre de Yohan Makoundou.
1: Exceptionnel contre.
10: Et derrière la relance pour Blossom Gain qui fait sauter. Et très bon repli des Parisiens.
1: Enzo Charvin qui fait pas la faute.
10: Oh, on voit ce contre. Allez, le bon footwork de la Marty Vents. Il y a faute de Blossom Gain.
1: Et c'est fait mal. Nadir Ify, après quoi il a pris une béquille.
10: Là, il boite Nadir.
1: Ouais. Revu le compte de Makoundou. Ah, il se
10: dégourdit les jambes
1: en faisant un petit tour de terrain, Nadir Ify. Ouais, il prend une béquille, ouais. Ça fait mal, ça fait extrêmement mal.
10: Ah, sur le fémur.
1: Et souvent, il y a des garçons qui utilisent beaucoup de pick and roll, qui mettent des cyclistes renforcés, un petit peu rembourrés, pour éviter de prendre des coups de genoux, justement.
12: C'est pas easy play first. Second, we should be consistent. And I think from the beginning, when it's really marginal, let you play as much as possible. For me, this is great knockout, great decision. Okay?
1: Ah, mais c'est peut-être la problématique du Paris Basketball. Yeah. C'était pas le cas des trois premiers matchs, que Nadir soit si haut au scoring, si tôt dans le match, Erwan.
10: Allez, 16 points désormais pour Nadir. Qui maintient tant bien que mal le Paris Basketball en vie dans cette première mi-temps. Strazon. La faute de Claude Charvin.
1: Bien attaqué la hanche, Mathieu, pour aller sur la ligne.
13: Mathieu Strazel,
1: c'est quand même un garçon qui nous apporte souvent des réponses assez parfois petites bêtises, comme c'était le cas lors du match 3. 5 points, 100% au tir, 4 rebonds, 8 passes décisives sur cette première mi-temps. Et le cop parisien qui chante Mathieu Strazel en disant suspendu, suspendu. C'est vrai qu'on s'attendait à ce qu'il y ait une commission discipline un peu exceptionnelle entre le match 3 et le match 4. Ah oui. Malgré les rapports des arbitres, ils ont estimé que ça ne sera que lundi, Erwan.
10: Mais d'ailleurs, il est toujours sous le coup.
1: Il n'est pas suspendu juste parce qu'il n'y a pas eu de commission de discipline.
10: Nadir Ify. Oh, Yacouba Ouattara qui a trébuché. Et Nadir vient dire qu'il va provoquer la faute de Yohann Makoundou qui s'est fait avoir encore
1: ouais,
10: sur ce coup-là.
1: Ouais, et puis il doit sortir peut-être un petit peu plus fléchi, avoir une attitude un peu plus propre pour ne pas prendre cette faute, Yohann Makoundou.
12: Justement, j'attends de voir et lui il avance, je vois ce contact là.
14: Il a crié.
12: En fait, le problème c'est compliqué, c'est que tu vois des fois tu me demandes des choses et moi j'ai vraiment. Moi j'ai vraiment une meilleure position. Là ce qui se passe c'est que Yohann il est droit mais il avance en lui.
14: Je suis d'accord, après, mais Nadir il vient écrit A et après fait contact.
12: Ça nous fait jamais siffler faute ça. Ok? Jamais.
10: Okay. Les explications entre Joël Béguin et Maxime Guibert.
1: Ah, le premier échec que l'on se prend de Nadir ici, Joël Béguin qui dit à Nadir il fait A et puis siffle faute. Maxime Guibert qui dit non, c'est un crime, il nous a jamais forcé un coup de siffler.
10: Allez, 1 sur 2 pour Nadir.
1: Et le changement, on va protéger Nadir et ses deux fautes. La même chose pour Seb Herrera. Et il remet Elie Okobo, ça qui Nadir.
10: Et Mathieu Strazel, chassé par Yacouba Ouattara. Il est passé Mathieu Strazel, il va trouver ce grand ouvert dans le corner. Alpha Diallo qui rajoute une fixation. Et il va aller provoquer la faute.
1: Léopold Cavalière, comme la même situation qu'Elie Okobo tout à l'heure. Il était dans le demi-cercle, sur la montée au cercle d'Alpha Diallo. Et on sait que sur ce genre de situation, Alpha Diallo, il aime bien les dunker.
10: Cette année, il en a déposé quelques, quelques sympas.
1: Il peut y avoir un joli best-of, hein. Alpha Diallo, sommeil au Monégasque. Et Julius Thomas, qui remet forcément la vérifie pour la dernière possession offensive. Et il va jouer ultra small ball, c'est Lamar Stevens qui va jouer poste 4, ailier fort. Alpha Diallo, il n'a pris qu'un seul tir hein, ce soir,
10: très propre. Apparemment, les chants pour Mathieu Strazel et Alpha Diallo sont les mêmes, hein, côté parisien.
1: Pas sur un grand répertoire.
10: Hein. Ouais. On est sur un one-shot. Allez, la dernière possession, normalement, pour les Parisiens, Nadir Ify. Il va trouver Mohamed, ouais. C'est bien joué.
1: Troisième faute de Mathieu Strazel.
10: Et celle-là, elle est dure.
1: Troisième faute de Mathieu Strazel.
10: Celle-là, elle va être...
1: Qui a été jugé... Hein. Coupable de déséquilibrer Mohamed Faye qui lui prenait ses appuis pour aller.
10: Ah, il le prend, je pense qu'il l'empêche de. Ouais, il le prend l'anche, on va le revoir.
1: Ouais, mais c'est que je pense qu'il ne fait pas exprès du tout, Mathieu.
10: Non
1: il s'enlève de la défense de Nadir pour reculer.
10: Oui, mais regarde, on le voit, il rentre dans le cylindre.
1: Exactement,
10: hein.
1: Il vient.
10: Allié cette faute.
1: Allié.
10: Est-ce que là, Steph, j'ai envie de te poser la question, est-ce que là, il ne doit pas être protégé quand on est à plus 20, c'est le Mathieu Strasel qui a deux fautes.
14: Celle-là, je sais, mais tu m'as pas dit que tu avais fait une erreur. Par exemple. Parce que pour moi, non. On en discute plus tard.
15: Ouais, il aurait peut-être fallu relancer Nedovic, mais le problème c'est que Nemanja Nedovic n'est pas un grand défenseur pour une dernière possession défensive.
16: Let's go! Let's go! Hey, stop! 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

0: Allez, Mohamed Faye qui va aller sur la ligne pour descendre l'écart en dessous de la barre des 20 points. Et il y aura quand même 10 secondes, une dernière possession pour Monaco. Il laisse Mathieu
1: Strasbourg.
0: En disant qu'en attaque, il y a quand même moins de risques pour prendre une faute.
1: Ça s'appelle les fautes offensives, on ne sait jamais. Hein. Sur la ligne.
0: Ouais, toujours mécanique de tir où il est très cambré avec son dos et le ballon qui part derrière.
1: Et ce ballon qui va rentrer après avoir tourné le long du cercle.
0: Ouais, on remet Alain de Cossi.
1: Et Mathieu Strasen pour les 10 dernières secondes de cette première mi-temps. Il est au combo qui a pris de la vitesse. Le petit flotteur avec la planche. C'est suivi.
0: Oh, c'est le
1: ballon. Il va être accordé. Espagnol plus 21 pour Monaco. 54-33. Monaco devait réagir. Monaco a réagi. Il reste 20 minutes à jouer encore dans ce match calme des finales de Betclic.
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22: Allez les mots de Julius Thomas, on imagine qu'ils ont été un petit peu plus élevés en décibels dans le vestiaire parce que Paris est mené de 21 points à la mi-temps. Alors il y a l'écart de 21 points et puis il y a surtout 33 points marqués, Stephen.
23: Oui, 33 points c'est peu. 1 sur 10 à 3 points, pas de réussite. Mais normalement, cette équipe de Paris, quand elle n'a pas de réussite, elle est dominante au rebond offensif. Sauf qu'ils n'ont pris que 2 rebonds offensifs parce que Monaco fait du très bon travail. Et puis, autant ils avaient été formidables défensivement sur le match 3, autant là, ils sont en train de se faire détruire dans la raquette par un homme notamment, Jarome Blossom Game, et détruire dans le playmaking par un autre garçon, qui est Mathieu Strazel, qui a 9 passes décisives sur cette première mi-temps.
22: Ouais, 9 passes décisives donc pour Mathieu Strazel. 12 points pour Jarome Blossom Game, qui est le meilleur scoreur côté monégasque, le meilleur scoreur du match. C'est Nadir Ifi avec 17 points, mais c'est bien la seule chose à se mettre sous la dent côté parisien.
23: Oui, parce que sur les 33 points inscrits par Paris, il y en a 14 sur la ligne de lancer. Ça veut dire aussi qu'il n'y a pas eu grand-chose de bon sur du jeu placé.
22: La bonne nouvelle pour les Parisiens, c'est qu'il reste 20 minutes, et on connaît la capacité du champion de France en titre à remonter des écarts importants. Mais pour ça, il faut trouver du rythme, faire des stops et surtout mettre des bobinettes à 3 points.
23: Exactement, mais ça va commencer par trouver du rythme défensif, arrêter de faire des remises en jeu, ce qu'ils ont quasiment fait sur les 20 premières minutes en encaissant panier sur panier. Et pourquoi pas être aussi un peu méchant, Erwan, hein. Quand vous prenez 54 points, il faut essayer de temps en temps sortir la boîte à outils.
22: Ça fait partie du jeu.

0: Allez, on va pouvoir reprendre. Début du troisième quart-temps. Et c'est Lamar Stevens qui se met en défense sur Matthew Strasel.
1: Ouais, Thomas, il a dû voir la ligne de stade de Matthew Strasel. Il est en train de nous faire la chanson, jouer du violon. On va mettre Lamar Stevens, c'est toi qui vas t'en occuper.
0: Le bon décalage de Strasel. Et c'est bien subi derrière par Nedovic.
1: Ouais, problème de rotation là. Il n'y avait plus personne sur Nemanja Nedovic.
0: Ouais, ça va être un bon tir pour Herrera. Voilà, on disait trouver des solutions, des tirs ouverts à 3 points. Et puis derrière, faire des stops. Surtout, Alpha Diallo. On va retrouver Matthew Strasel. Oh, il avait bien senti le coup, Nadir Ifi. Et ce ballon qui lui échappe, et donc la possession qui va rester monégasque. Nedovic. Oh, il est passé Nedovic, il va provoquer la faute de Nadir ici.
1: C'est la troisième cette fois-ci pour
0: là,
1: de bon.
0: Là ça va être la troisième pour de bon.
1: Et là les assistants.
0: Et là on se regarde.
1: Bien prévenu Julius Thomas, qui avait trois fautes.
0: Là, il reste encore beaucoup de temps.
1: Il hésite Julius Thomas. On l'a vu à deux doigts de dire à Justin Tiva, finalement il s'est ravisé.
0: Et toujours ce chantrol avec Blossom Game. Matthew Strasel, le bon jeu sans ballon, le tir à mi distance, c'est parfait.
1: Ouais, le match de Matthew Strasel qui donne du mouvement, qui s'arrête pas de jouer pour donner une solution de passe à Jerome Blossom Game.
0: Herrera à 3 points, c'est trop long, le rebond pour Nadir Ifi qui se lève tout de suite à 3 points. Et on est déjà sur deux tirs à 3 points dans ce quart-temps pour les Parisiens.
1: C'est le double. De 3 points qu'ils ont mis en première mi-temps, Erwan. Et voilà, ça on l'a pas vu encore. Le post-up de Diallo sur Cédric Herrera.
0: Blossom Game à 3 points.
1: Il n'en met pas. Il n'en met pas Blossom Game. C'est dommage.
0: Le petit bémol pour l'instant de son match à Jerome Blossom Game. La partie de sa 3 points. Et ben voilà.
1: 9 points en 3 tirs pour Paris Basketball.
0: Et 16 points d'écart. Nedovic. Oula, cette passe là, bien joué le backdoor de Matthew Strasel. Blossom Game qui rajoute une fixation.
1: Hey, attention. S'il y a un panier côté parisien, je ne serais pas surpris. Temps mort, Sergi Gladir.
0: La faute d'Alpha Diallo. Steph, je suis un peu surpris. La gestion des monégasques sur le début de troisième quart-temps. Nadir Ifi vient de prendre une troisième faute. Ils n'ont pas une fois joué en direct.
1: Après, ils ont eu que deux attaques. Après, ils trouvent des tirs ouverts sur Blossom Game qui ne met pas dedans.
0: Nadir Ifi à 3 points. Non, ce tir-là, il aurait fait mal. Bien joué ça, le jeu
1: magnifique le triangle, Matthew Strasel qui se débarrasse vite du ballon parce qu'il a attiré deux défenseurs sur lui. Oui.
0: Bien joué ça, Léopold Cavalière qui va s'embêler un peu les pinceaux, le ballon perdu. Nedovic.
1: Il est passé, Nemanja Nedovic. Et la main gauche alors.
0: Un rebond pour Cavalière. La course pour les Parisiens. Oh, c'est un petit peu nonchalant tout ça. Hein.
1: Souvent, hein, il a des problèmes un peu de finition. Lamar Stevens, il peut avoir des écarts près du cercle. Et ça fait longtemps qu'on l'a pas vu. Ce quintuple changement de Julius Thomas. La première fois en 48 heures qu'on le voit.
0: Ah, il pianote Julius Thomas, il essaye des choses.
1: Ouais, c'est Michel Jonas.
0: Michel Jonas, il n'est pas du tout pianiste.
1: Si, il joue. Debout.
0: Alors ça c'est Michel Berger. Je peux pas tout maîtriser en même temps. Et Matthew Strasel.
1: Et la faute, il est allé au bout de ce qu'il voulait, Matthew. Provoquer la faute et aller sur la ligne des lancers francs. Pour être déjà au bout de 24 minutes au bord d'un double-double. Allez, tu veux qu'on mette un petit défi à Mathieu Strasel, le record de passes décisives sur un match de finale depuis 87. C'est Lolo plus vite, 13 avec l'ASVEL.
2: Oui, mais sauf que si tu touches le joueur avec tes mains plusieurs fois, tu te mets en inégalité. Et là, il est sur l'action de Pierre, donc je pense que c'est un petit peu trop.
3: Et si lui, il vient, lui, c'est son truc. Il vient comme ça.
2: Dans ce cas-là, c'est un no-call. Mais là, tu as mis la main, pour moi, je respecte du contact. Si lui fait ça, c'est un no-call.
3: Par contre, soyez vigilants.
2: On l'est, pas de problème.
0: Allez, 1 sur 2 pour Mathieu Strasel.
1: Oui, encore une fois, il avait bien lu. Kébar Hussein a deux doigts de récupérer un ballon.
4: Il a tenté la passe entre les jambes de Kébar Hussein.
0: Il va falloir que Paris essaye d'enflammer un petit peu cette rencontre. Hein.
1: Bien coupé, Justin Robinson par Mathieu Strasel. 5 secondes encore sur cette possession. Justin Robinson.
4: Il a défendu.
1: Très bien défendu. Ballon gagné.
4: Il n'a pas mordu sur l'hésitation, Mathieu Strasel.
1: Il voulait le match avec Mohamed Fayyid. Là, il va le jouer au contact. Ah, que c'est ça, Mathieu Strasel. Il va provoquer la faute en prise du panier.
4: Quelle réponse de Mathieu Strasel, qui n'a pas dormi de la nuit, ressassant sûrement son pétage de plomb et son attitude qui n'était pas bonne envers le corps arbitral. Quelle réponse de Mathieu Strasel, match d'exception pour emmener son équipe à plus 21 sur un match 4.
1: Et 13 points désormais pour lui. Et surtout l'écart qui continue de grandir. Stephen, plus 22 maintenant pour Monaco. Commence à y avoir urgence hein, pour les Parisiens. Et la faute provoquée par Yacouba Ouattara.
4: Deuxième faute d'équipe pour les Monégasques.
1: Jared Roden. Il faut que ça tombe dedans. Voilà. Paris, voilà, Justin Robinson.
4: Quatrième tir à 3 points du carton pour Paris Basketball. Ils n'ont mis, d'ailleurs, ils n'ont mis que des tirs à 3 points. Ils étaient à 33, 45, 83, 12.
1: Tout à fait. Nedovic.
4: 5 secondes.
1: Il est loin, il est très loin, il est trop loin. Mathieu, ouais. Strasel. Et derrière, ça va donner de la contre-attaque pour Jared Roden. La bonne fixation pour Yacouba Ouattara. Et la lutte au rebond entre Alpha Diallo et Mohamed Faye.
4: Le travail d'Alpha Diallo pour écarter Mohamed Faye du rebond. Contré.
1: Il est là. Il a tout fait là-dessus, Alpha Diallo.
4: Loupe le premier tir tout de suite. Il voit qu'il est un peu court. Il vient jouer le rebond off.
1: La faute pour Yacouba Ouattara, c'est sa troisième au Yac.
4: Et il sort Mathieu Strasel et Blossom Game pour les faire souffler.
1: Et regardez qui c'est, qui vient prendre place. En court side.
4: Jalen Brown. Le joueur des Celtics.
1: Tout à fait. Et de passage comme beaucoup de joueurs NBA sur la Côte d'Azur.
4: Le sud de la France, la Côte d'Azur, c'est... D'ailleurs, il y a la bande des Cavs là, de 2016 qui sont en train de bien s'amuser. Hein.
1: Aussi, ouais. Ça a l'air sympa, leur meeting.
4: Tu n'es pas invité ?
1: Là, je travaille, Destin. J'ai pas pu y aller. Là, il y a la faute provoquée par Jared Roden qui a besoin de trouver un petit peu plus de rythme. Son équipe aussi a besoin de Jared Roden. Le voilà, Jalen Brown.
4: Il ferait du bien en Belgique, il bien. Non ?
1: Je peux jouer ? Je suis pas convaincu.
4: Ouais.
1: C'est un championnat à part.
4: Hein. Ouais, c'est vrai que c'est particulier. Pas sûr qu'il puisse s'adapter, Jalen Brown.
1: Magnifique joueur. Hein,
4: on plaisante, hein, bien sûr.
1: Bien sûr,
4: la team premier degré est capable de nous dire.
1: Bien sûr, plaisante. Magnifique joueur qui sort de sa plus belle saison en carrière.
4: Pourquoi tu rigoles ?
1: Est-ce que tu me fais rire, Stephen ? Avec Kevary Seize. Ils sont patients, les Monégasques. Oh, Nedovic, il fait un match énorme.
4: Bravo, Sergi Gadir d'avoir tenté le coup, Nedovic.
1: Oula, il y a un tampon. Strike, ça glisse, le parquet glissant, attention.
5: Ouais, voilà, ouais, voilà, bien, bien, bien, bien, bien, bien, Maxime Boubert de siffler. Alors, je ne sais pas s'il a pris un énorme tampon Nedovic ou s'il en a rajouté beaucoup.
1: Ça peut faire partie
5: du registre, ouais,
1: du
5: personnage.
1: Du package made in Serbia.
5: Bon, hein, il en rajoute. Et si Chloé Westerlec nous confirme qu'il en rajoute, c'est qu'il en rajoute. Elle s'y connaît dans le genre.
1: Si une floppeuse professionnelle est capable de dire que c'est du flopping, Chloé elle s'échappe un peu à la maillotte.
5: C'est ce qu'il nous a confié son coach Christophe Denis, en tout cas. Info qui vient de l'intérieur. Et le retour de Jeune Bégarin. Et le retour d'Elio Kobo aussi.
1: Et bravo, Nemanja Nedovic.
5: 11 points pour lui. Ah, il y a eu un coup de sifflet loin du ballon, il me semble.
2: You're down.
1: Okay. L'arbitre qui vient de calmer Mohamed Faye et John Blessing Game.
5: Double faute technique.
6: Hein. Not worried about technical foul.
5: Double faute technique pour Mohamed Faye. Et Blossom Game.
1: Et j'ai l'impression que Blossom Game, il s'est penché sur le micro de l'arbitre pour faire passer un message du style je m'en fous des voies techniques ou un truc comme ça.
5: Allez, va s'asseoir Mohamed Faye. Et Julius Thomas qui renvoie Alain Dokosi qui était un petit peu sorti des plans de Julius Thomas. Après, si on parle de durcir, Alain Dokosi, lui, ça lui fait pas peur. Cinq secondes sur la possession. Et là, c'est dur ce tir.
1: Et pourtant, il avait attiré deux joueurs. Il y avait possibilité pour Dokosi de prendre le rebond offensif.
5: Joël Bégarin à 3 points dans le corner. Elle est là, l'évolution de ce joueur sur son tir extérieur. Il fait des très bonnes finales, Joël Bégarin.
1: Ah oui. Plus 24.
5: Et Johan Makoundou qui est attrapé là, encore une fois, par les arbitres. Bien provoqué de la part de Jared Roden.
1: Qui a dû quand même désaxer son ballon le plus loin possible pour ne pas se faire contrer par Johan Makoundou. Qui prend sa quatrième faute, Erwan. Johan Makoundou qui est vers 3, Makoundou 4. Ça aussi, ça peut être une des clés de la fin du match monégasque.
5: Sous les yeux de Mike James. En civil. Allez, 2-2 pour Roden. La sortie du Makoundou et Terry Tarpe qui va être envoyé
1: à l'intérieur.
5: Ça va être bien au Blossom Game. Ouais.
1: Bah, ça va switcher sur tous les écrans, forcément.
5: Léo Kobo discret pour l'instant dans cette rencontre avec ses 5 points.
1: Et on cherche le Sun Game, on ne le trouve pas. C'est Eli qui va se faire son petit 1 contre 1.
5: Il a arrêté son dribble, il est obligé de prendre un tir compliqué. Ouh, la gamelle bien suivie par Alpha Diallo.
1: Il a trouvé sur le carreau, Alpha Diallo.
5: Et la faute de Joël Bégarin.
1: Ils ont fait systématiquement des fautes pour permettre à Paris de jouer du 5-5 demi-terrain et de ne pas leur donner comme ça des longues passes de transition où la défense n'est pas organisée.
5: Ils sont très proches du texte.
1: Ouais.
5: Très disciplinés, les monégasques.
1: Là, j'ai l'impression qu'ils veulent aller goûter la canicule parisienne, mardi. Même si on a la chance, parce que ces finales se jouent dans peut-être les deux seules salles de Betclic Elite où il y a la clim, hein, Erwan, l'Adidas Arena et la salle Gaston Médecin.
5: Josy Robinson qui laisse un lancer franc. Elle se complique cette soirée pour les Parisiens.
1: Et 0-2. Et on n'a toujours pas vu Nadir. Hein. Il a 3 fautes, bloqué sur le banc à 3 fautes.
5: Joël Bégarin, la frustration pour aller trouver Mathieu Strazel.
1: Il faut shooter.
5: Le step back d'Elio Kobo.
1: Elio Kobo, son spécial.
4: Qu'est-ce que c'est beau, cette filoche d'Elio Kobo qui tombe du ciel.
1: Plus 25, Stephen. Alors Jared Roden va provoquer une nouvelle faute. On le revoit, ce tir d'Elio Kobo.
4: Hop, tac. Qu'est-ce qu'il est beau. En plus, ce ballon arrive avec une hauteur exceptionnelle. Et Jared Roden qui va beaucoup sur les lancers francs. Et Paris qui fait son carton le plus prolifique en attaque, Erwan. Mais la problématique, elle n'est pas là. C'est qu'ils prennent des points systématiquement de l'autre.
1: Ce qu'on n'avait pas vu lors du match 3. Hein. Ils ont encaissé 77 ouais. points lors du match 3. Ils sont déjà à 74 encaissés. Et Mathieu Stradet va provoquer la faute de Justin Robinson. C'est la première pour l'Américain.
2: There is an illegal contact for sure. Sometimes we have some doubt, but this one is clear.
4: Il va sortir, Justin Robinson.
1: Ah, le visage très fermé, Julius Thomas.
4: Les Parisiens, quoi qu'il arrive, qui regagneront la capitale dès ce soir, hein, Erwan.
1: En avion privé.
4: Et ça leur permettra soit de faire la fête plus tôt, ou soit d'être à la maison plus tôt pour.
1: Soit de récupérer plus
4: voilà.
1: tôt. Pour l'instant, on est plus sur la deuxième option. Hein. 51 points marqués, Steph. On est quasiment à la fin du troisième.
4: Ouais.
1: C'est rare, pour pas dire jamais vu.
4: Inédit peut-être.
1: Avec ce Paris Basketball-là. Et le retour de Nadir ici. De la part de Sébastien Herrera, ils y sont pas du tout.
4: Ils s'excusent.
1: Les Parisiens.
4: Ils s'excusent. C'est Herrera. Surtout, ils sont sur le reculoir systématique. Systématiquement, ils jouent sur les appuis arrière, loin du cercle. Et la vitesse de transition du ballon.
1: Les jeunes des Garins qui restent courts sur ce tir. Et la dirigée avec ses trois fautes. Léopold Cavalière, agressif.
4: Les mains, les bonnes mains, Joanne Bégarin.
1: Oh, c'est compliqué hein, pour les Parisiens de trouver un bon tir. Les attitudes de Blossom Game.
4: Et devant, et la contre-attaque
1: pour Mathieu Strazel qui va aller finir.
4: Allez, rebond long, la bonne anticipation de Mathieu, bien lancé par Elio Kobo.
1: Nadir ici à 3 points, c'est court, le rebond pour Mathieu Strazel. Le match est en train de complètement basculer.
4: Ouais. Là c'est un ballon pour mettre les fesses rouges aux Parisiens.
1: Et Blossom Game. On y est plus 29.
4: Et Blossom Game qui regarde le bon Parisien, qui regarde justement ce qu'il dit, prends ta mort mon grand. Prends ta mort rapidement.
1: Et regardez cette ambiance. Gaston Médecin.
4: Qu'est-ce qu'elle est ambivalente hein, cette équipe monégasque, Erwan. À 48 heures d'intervalle, deux salles, deux ambiances.
1: Blossom Game là, qui va jouer à l'âne de Cossy, marqué, regardez, surtout derrière. Il demande, il dit à Jules Thomas de prendre temps mort. Ils adorent ça, les
4: oui,
1: gars.
4: Bien sûr, ils adorent. Alors, il ne faut pas qu'en plus ça dépasse certaines limites.
5: plus 29, ballon parisien. Ils font vraiment la tête sous l'eau. Cavalière à l'opposé pour Lamar Stevens. Bien joué, la passe pour Léopold Cavalière.
1: Et la Diéry qui a regagné le banc et qui boitait encore par rapport à sa béquille qu'il a pris en première mi-temps, Nadir. On va voir aussi hein, s'il n'y a plus d'illusions dans ce match pour Julius Thomas et ses joueurs d'économiser les garçons qui ont beaucoup joué, qui ont des petits pépins physiques.
5: Mathieu Strasel, 3 secondes. Il va le prendre. Mathieu à 3 points. Oh la gamelle, rebond de Joe Charvin.
1: Il lui donne le tir. Il lui donne le tir, clairement.
5: Il est court. Et ce ballon qui va quand même rester pour les Parisiens.
1: Et la dernière fois que les Parisiens avaient pris une rouste comme ça, une leçon de basket en Betclic Elite, c'était dans cette salle déjà. Pas en Betclic Elite, en Euroleague. Ouais. Ils avaient pris en Coupe de France aussi.
5: À la même semaine. C'était la même semaine,
1: oui, tout à fait.
5: Allez, Lamar Stevens qui va inscrire 2 points. Et la dernière possession de ce troisième carton pour Rio Kobo et Monaco. Le bon décalage de Rio Kobo pour Mathieu Strasel à 3 points. Au buzzer ! Au buzzer, Mathieu Strasel ! Quel match, quelle réponse de Mathieu Strasel.
1: C'est fort, c'est fort.
5: Allez, plus 28 pour Paris, pour Monaco, il reste encore 10 minutes à jouer.
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9: Mathieu Trazel, épuisé sur le banc, mais il a de quoi être épuisé parce qu'il sort encore une fois. Un match énorme. Et Monaco qui mène de 28 points à l'entame de ce quatrième quart-temps. Peut-être qu'on va pas jouer de faux suspense. Et plus 28 quand même.
10: Et ballon gagné à plus.
9: Adidas, la première défense.
10: Oui, oui, je pense qu'on se donne rendez-vous mardi à l'Adidas Arena, Erwan.
9: Évidemment. Comme pour la saison prochaine.
10: Si on n'est pas suspendu par Chloé.
9: La commission de discipline se réunira demain pour que très dur de faire son métier dans ces conditions. C'est Max. Allez, Diokobo. Le stop and go. Il va trouver Blossom Game. C'est dedans, bien sûr, bien sûr. Ils ont eu tout ce qu'ils avaient envie, les Monégasques, ce soir. De la réussite, certes, mais ils ont choisi d'avoir ces tirs-là.
10: Et Léopold Cavalière, lui, il va jouer jusqu'au bout. Hein.
9: On le connaît, le guerrier. Il va inscrire de nouveaux points.
10: Ouais, je suis pas sûr qu'on peut. On revoit Nadir sur le terrain. Il a remis son surmaillot. Il boitait tout à l'heure.
9: Joanne Desgarin, la bonne défense de Paul Cavalière. Allez, un stop pour les Parisiens.
10: Il y a faute.
9: Oui, il y a faute. Ouais. C'est Johan Rosso. Ce coup de sifflet un petit peu tard. Mais cette faute, elle est bien sifflée sur Terry Tarpé.
10: Blossom Game qui a mérité d'aller souffler aussi. Yohan Makoundou qui revient avec ses quatre fautes. Saberera, la trappe est shootée, sans redescendre son ballon.
9: Et rebond pour Joanne Desgarin.
10: Monaco qui contrôle. 20 passes décisives pour 4 ballons perdus seulement.
9: La prestation XXL hein, pour les Monégasques. Oui. Joanne Desgarin qui veut profiter de son avantage de taille. La bonne passe pour aller trouver Joanne Makoundou. Ah, il est pas en réussite. C'était pourtant bien amené ça. Et la faute d'Elio Kobo pour couper le jeu rapide.
10: Bizarre quand même ce match de Paris, un match pour le titre, pour être champion de France. Encore une fois, mal entamé. Puis on l'a pas revu, surtout le... C'est justement défensif hein, qui avait été sur le match 3 et qui ont été sanctionnés par des choses qu'on avait déjà vues sur cette série Erwan.
9: Oui, c'est ça.
10: Il n'y a pas une nouveauté.
9: On avait noté les ajustements du match 3. Et la mort Stevens.
10: La faute
9: de Nedovic. Alors, il n'est pas fini ce match. Hein, Stephen, il reste quand même 8 minutes. Mais ça serait quand même l'un des scénarios les plus incroyables. Alors dans cette salle l'année dernière, en demi-finale, on avait assisté à un 20-0 de Monaco face à l'Asvel.
10: Écoute, on a bien eu la victoire d'Enix alors qu'il était à moins 29.
9: C'est vrai, à la mi-temps. C'était à la mi-temps. Ce qui fait 29 points.
10: C'est vrai, c'est retour de vestiaire. Tu fais une première mi-temps, tu défends pas. Retour de vestiaire, tu en prends 29 dans le troisième. Ah, Julius Thomas, déjà qu'il n'était pas content à la mi-temps. Je ne sais pas si que West Ham va retourner lui poser une question à la fin du match. Hein.
2: Ah, Dedovic, bonne passe pour Bégarin, trop à gauche. Oh, il a relance, il est en travers. Justin Robinson, oh,
10: comme beaucoup de ses coéquipiers. Il faut aussi, sur cette fin de match, retrouver parfois un peu de confiance, des joueurs qui sont un peu en dedans, même si le match est perdu, pour mettre un ou deux tirs, pour se relancer pour mardi.
2: Ce panier va être accordé.
10: Il ne faut pas non plus tout balancer les 10 dernières minutes à Rouen. Hein. Il y a aussi un peu d'ego, un peu de fierté. Alors ça reste juste une défaite hein, de 1 ou de 40, ça reste une défaite, mais ce n'est pas les mêmes, peut-être les mêmes conséquences dans la tête.
2: Allez, retour de Nadir.
10: Stephen. Ah ouais, moi je pensais qu'il allait le mettre au frigo.
2: Jared Roden, il a envie de jouer. Il a envie de jouer.
10: Ah lui, voilà, un garçon qui peut reprendre de la confiance aussi sur cette fin de match.
2: Ah, il est à 10 points par match. C'est la première fois qu'il passe la barre qu'il atteint la barre des 10 points sur ses finales. Thierry Tarpey qui va rajouter une fixation.
10: Bien joué,
2: superbe. Magnifique. Dalton Holmes à 3 points. Et la faute sifflée, elle est avant. Hein. Ils vont être dans la pénalité. Les Monégasques. Un sur deux. Pour Dalton Holmes. Allez, Léo Kobo. Il recule pour prendre de la vitesse. Nedovic sur Dalton Holmes. Il est bien défendu, Nedovic. Il insiste, il est quand même passé, attrapé. Par Mohamed Fay.
10: Alors là, la fin des 24 secondes.
2: On rappelle, quand le ballon ne touche pas le cercle, l'horloge ne se remet pas à 24 et donc
10: et il remet pas le perdu.
2: Il remet Alfa Diallo.
10: Plus 27, 6 minutes. Et encore cette crainte de Savigliani parce qu'à un moment donné, il va falloir mettre le petit Miché, le petit Mungala pour sortir Mathieu. Pour faire.
2: Alors que Terry peut quand même finir le match sur le terrain. Alors ce ballon va rester à Paris.
10: Se passe hein, en cumulé pour la doublette Strasel au Kobo. Mathieu qui est bloqué à 9. C'était 3 fois 9 sur le match 1, le match 2, le match 4. Et encore loupé le double-double. Elle a dit ouais, qu'il s'est jeté dans les bras, qu'il n'a pas eu la faute.
2: Et ça donne de la contre-attaque à Monaco. Alpha Diallo qui contrôle mal ce ballon. Elle lui a mis un coup de doigt à 3 points.
10: Et Joanne Bégarin qui a pris le dessus d'entrée de jeu sur le. Le tir de Makoundou, il était devant Jared Roden. Un Nadir ici qui sort. Il a mal la tire, Sabeki. Il boite. Et il y avait Omar Sy hein, qui était là, qui avait fait le déplacement pour éventuellement célébrer le titre de champion de France. Omar Sy à côté d'Amara Sy. Il y a beaucoup d'incertitudes, hein, tout ça, côte à côte. Hein.
2: Elio Kobo. Bien Alain de Cossi. Et le ballon qui circule bien. On a retrouvé hein, ce jeu de passe. Côté Monégasque, même si là, Bégarin est en échec. Oh, le repli d'Alpha Diallo. Et ce ballon derrière qui va être glissé. C'est pas une soirée pour les Parisiens.
10: Non. Clairement.
5: Le compte d'Alfred Diallo, il récupère la balle.

0: Et ça, il va dire qu'il doit se demander quand est-ce qu'il ouvre définitivement son banc.
1: Bien joué, magnifique.
2: Oula,
0: voilà.
2: Ah, il s'est précipité là-dessus, Yohan Makoundou.
0: Il a des manques hein, dans son jeu, Yohan Makoundou.
2: Encore un jeune joueur. Hein.
1: Et Yacouba Ouattara, voilà, un panier qui va lui faire du bien au moral.
2: Lui, l'ancien de la maison. Hein.
0: Bien sûr, qui joue sa quatrième finale consécutive. Triple tenant du titre. Et la faute d'Eli.
2: Troisième faute pour Lio Kobo.

0: Très bien défendu, bien fermé de la part des Parisiens. Léo Cavalier qui se projette très vite.
1: Oh, attrapé par Yokobo, bien faute.
0: Ouais.
1: Elle est sifflée,
0: autoritaire, cette faute. Hein, ouais. Cette faute.
1: Et Sergueï Yadier qui demande temps mort.
0: Ça va être la quatrième si c'est Eli qui est sanctionné là-dessus. Et temps mort. Bien vu, Steph, demandé par Sergi Gladir.
2: Si vous voulez, Diallo, Monaco, faites du bruit maintenant, faites du bruit maintenant, faites du bruit maintenant, faites du bruit maintenant.
0: On va écouter Sergi Gladir.
1: Ça sera de nouveau au stade Roland-Garros. Steph, toi qui es fan de tennis et de basket, c'est le lieu parfait pour venir assister à ce bel événement qu'est la Supercoupe.
3: Exactement, qui sera complété aussi par le match des champions en Boulangère-Wanderligue.
1: On peut déjà annoncer le plateau, hein. Il y aura Paris, Monaco,
3: la chorale de Rouen, et Nanterre.
1: Et Nanterre.
3: 92, ouais.
1: Et chez les filles, il y aura quoi? Ce sera Basketland et... Elles ont fait le doublé.
3: Ouais. Et je sais pas.
1: Ouais. Et Bourges.
3: C'est toi, spécialiste du basket féminin, c'est pas moi.
1: Bah, Bourges, qui, vu qu'elles ont été finalistes. C'est pas moi qui suis marié avec une ancienne basketteuse.
3: Pas faux.
1: Eli Okobo. Ah, la passe mal ajustée. On est revenu à fin point d'écart. 4 minutes 10 à jouer encore. Voilà, ça va lui faire du bien ça, Yohann Makoudou. La bonne passe d'Eli Okobo. Léopold Cavalière pour Alain de Cossi. Yacouba Ouattara à 3 points. As-tu en parlé, Stephen, se remettre en confiance avant ce probable hein, match 5 mardi. Essayer de finir sur des sensations positives.
3: Exactement. Même s'ils vont quand même repartir avec un petit excédent de bagage hein, dans l'avion.
1: Ça tombe bien, ils ont un avion privé.
3: Et la bonne rotation ouais. Du Yak, voilà. Yann la balle, le repli.
1: Il y a 4 contre 2 à jouer. Et il y a Kouba Ouattara qui va aller tout claquer dans le cercle.
3: Il se fait un petit revival de ces années où il gagnait les concours de dingue, le Yak. Plus 17. Bien terminé aussi hein, pour Monaco. C'est important de rendre une copie propre sur 40 minutes. Eli Okobo, voilà la réponse. La réponse pour calmer les ardeurs de tout le monde. 13 points, 8 passes pour Eli Okobo. Et voilà, Sergueï Yadier qui va lancer le jeune Kylian Miché.
1: Ah, il en a trop mis là sur la planche. Et Léopold Cavalière toujours à mettre du rythme.
3: Allez, Alain Mokossi, deuxième chance, Jared Roden. Attrapé par le cercle et par Joanne Bégarin.
1: Ah,
4: Ils n'y arrivent pas.
1: Ils n'y arrivent pas, les Parisiens.
3: Bon, pour Cavalier, c'est mal. Le plus athlétique du monde pour aller finir au-dessus du Juan Macundo. Et voilà, Nemanja Nedovic qui va souffler. Bravo, Nemanja Nedovic, parce que c'est lui aussi hein, qui lance le match. Dans sa présence dans le 5 de départ.
1: Et Kylian Michier qui avait donné des très très bonnes minutes en fin de saison régulière.
0: Ah, ils aiment bien cela.
3: Avec le carreau, ouais. À 45 degrés.
0: Quart de terrain pour lui.
3: Bien joué ça.
0: Ah, il aura fait une bonne deuxième
3: équipe. Hein, Jared Rodel. Ouais. 12 points, deuxième meilleur score de son équipe.

0: Joël Bégara à 3 points. Et le public de Gaston Matzin qui s'est levé.
1: Et oui, c'est la dernière fois qu'ils verront leurs joueurs et la plupart de ces garçons dans cette salle.
0: Allez, on rentre dans la dernière minute.
1: C'est bien aussi,
0: oui, de finir comme ça.
1: Pour Monaco, pour finir comme ça, parce que oui, c'est une histoire compliquée, mais c'est un groupe qui est là depuis 3-4 années, de pouvoir dire au revoir à ce public-là. C'est aussi mieux que ça se passe comme ça.
0: Et Léopold Cavalière, qui rajoute 2 points. Sergi Gladier, ça y est, qui va reposer Elio Kobo. La sortie d'Elio Kobo. Avec ses 13 points.
1: 8 passes. Hein. Ouais.
0: La bonne défense de Léopold Cavalière. Et ça va donner elle qui va dunker.
1: Ouais. L'écart qui va pas vraiment refléter la physionomie du match à Erwan.
0: Là, on est à plus 12 là. Et je te vois un peu cette dernière possession. Non, ils vont pas la jouer. On va en rester là. Monaco va égaliser à 2 partout dans cette série. Paris a fait une balle de match. Et il y aura donc, comme l'année dernière, Stephen, un match décisif à l'Adidas Arena entre Paris et Monaco. Le titre de champion de France se jouera donc mardi prochain.
1: On retrouvera un match 5 de nouveau à l'Adidas Arena. Des physionomies de finale qui ont été différentes, hein, puisque l'année dernière, les Parisiens menaient 2-0 avant de venir ici 2-2. Cette année, chaque équipe a gagné un match à l'extérieur. Tout ce qu'on a envie de voir, hein, un match 5 à Rouen. Et Monaco, bravo, bravo à cette équipe monégasque. Un récital collectif. 22 passes décisives, prendre soin du ballon et puis ne pas laisser de deuxième chance à cette équipe de Paris, ne pas donner d'euphorie à cette équipe de Paris et tout de suite dès le premier quart-temps montrer que ok, on a terminé, on a très mal terminé le match 3, mais on a envie de retourner chez vous sur un match 5 et qu'on va montrer que ce visage que vous aimez chez nous, et ben c'est ce visage-là, pas celui que vous avez vu sur la fin de match du match 3.
0: Et on rappelle que les Monégasques avaient fait 2 très bons matchs du côté de Paris, ils avaient même dominé les deux premières rencontres de ces finales-là.
1: Et je vois le Seber Herrera, hein, qui a réuni tout le monde au milieu du terrain pour donner un speech.
0: Allez, on va retrouver Chloé avec un Parisien. Les Parisiens qui saluent, hein, leurs supporters descendus. Et c'est Yacouba Ouattara qui se présente au micro de Chloé.
2: Oui, Yacouba, sur ce match 4, vous avez été dominé de bout en bout. Cette fois, vous n'avez pas réussi à revenir. Comment tu analyses la prestation que vous avez faite ?
3: Il n'y avait rien. C'est assez simple. Il n'y avait rien. On est passé complètement à côté de notre match. On a subi pendant 40 minutes. La réalité, elle est là. Maintenant, une bonne chose, c'est qu'on a encore un autre match pour se rattraper. Et là, il faudra jouer avec de la fierté.
2: On t'a vu prendre la parole au milieu de tes coéquipiers, ça a été ça ton message de la fierté ?
3: C'était mon message, clairement. Je dis, tous ceux qui ne sont pas prêts à mourir sur le terrain mardi, qui ne viennent pas. Mais ceux qui vont venir, en tout cas, ils seront prêts à donner leur vie.
2: Merci, on se voit mardi.
4: Voilà pour ce match 5. Mardi 21h sur la chaîne L'Équipe, ça va être énorme. Merci pour les émotions les garçons. Rendez-vous mardi 21h pour savoir qui sera champion de France de basket. 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Allez, dans 20 secondes, le début de l'équipe de Greg, spéciale Coupe du Monde. À tout de suite.

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6: Bonsoir à tous, bienvenue en direct sur la chaîne L'Équipe. Très heureux de vous accueillir un dimanche soir. Ce ne sont pas nos quartiers habituels, mais c'est une Coupe du Monde. Alors évidemment, on bouscule les habitudes. L'équipe de Grec jusqu'à 21h ce soir autour de la table. Candice Roland est avec nous. Bonsoir ma Cancan.
7: Bonsoir.
6: Ça va bien?
7: Bah, très bien.
6: Bon, à vos côtés, Karim Benani. Bonsoir Karim.
8: Salut Greg.
6: Bonsoir. Merci d'être là, plaisir de vous accueillir, tout comme Nabil Djellit. Bonsoir.
8: Merci,
6: Nabil.
8: Greg.
6: Ça va bien?
8: Mieux que l'Arabie Saoudite.
6: Ouais. Bonsoir Émilie Ross.
9: Bonsoir Émilie.
6: Ça va Émilie?
9: Très bien, merci.
6: Bon, à vos côtés, Vika Jorasso. Bonsoir Vika.
10: Salut Greg.
6: Ça va bien?
10: Ça va super.
6: Bon, et Rafou, Raphaël Sebaoun, évidemment. Bonsoir.
11: Bonsoir Grégory.
6: Bien évidemment, on est là jusqu'à 21h. On va vous parler évidemment de l'équipe de France. On va revenir sur l'Espagne qui va en terminer là dans quelques secondes face à l'Arabie Saoudite. On aura Tom Cherabino pour le sans-abonnement. Puis on sera dans l'avant-match d'un match très très très très important pour les Belges et les Iraniens. Un Belgique-Iran qui vraiment vaut de l'or. Et c'est une balle de qualif pour les deux équipes. Raphaël, l'Espagne s'est imposée. L'Espagne s'est sans doute rassurée, mais je ne suis pas sûr qu'on ait appris plus de choses sur eux.
11: Bah oui, parce que l'adversité, en tout cas, était assez faible. L'Arabie Saoudite, donc la victoire 4-0 des Espagnols, la domination, et puis surtout une équipe espagnole qui a marqué très rapidement dans la rencontre. Yamin Yamal, d'ailleurs, qui a marqué, qui était titulaire. Après, on l'a mis tranquillement au frigo du côté de Luis de la Fuente. Il est sorti à la mi-temps, et donc la victoire est 4-0 des Espagnols.
6: Bon, on a regardé le match ensemble sur le multi-écran de la chaîne. J'ai dit, on en sait pas plus. Est-ce que l'un de vous quatre n'est pas d'accord avec moi? Est-ce que quelqu'un pense que ce soir, on en sait plus sur la puissance de l'Espagne?
12: Peut-être pas la puissance, mais le sérieux et la réaction surtout. Parce que, certes, l'Arabie Saoudite, c'est faible et on a vu notamment la faiblesse du gardien.
6: Ils ont défendu bizarrement.
12: C'était très compliqué. Mais j'ai trouvé que les combinaisons offensives étaient assez intéressantes avec les latéraux qui débordaient pas mal, avec Oyarzabal, on en a beaucoup parlé avec Nabil quand on regardait le match, qui était un attaquant qui ne paie pas de mine, mais qui mine
6: vraiment à l'ancienne.
12: À l'ancienne,
6: exactement. Le placement.
12: C'est pas une star mondiale. C'est pas une star mondiale, mais effectivement, quand il touche le ballon, et c'était le cas à l'Euro 2024 d'ailleurs, quand il touche le ballon, ça crée des décalages, ça permet aux autres joueurs qui sont évidemment beaucoup plus connus, beaucoup plus starifiés, Yamal, Olmo, de trouver des
6: parce qu'il joue au Barça ou au Real.
12: Voilà, et donc lui, honnêtement, il fait un bon match, il met deux buts et il est à l'origine de pas mal de situations offensives. Donc ils n'ont pas montré aujourd'hui qu'ils allaient être un favori de la Coupe du Monde, loin de là, mais ils ont, je trouve, bien réagi après la contre-performance du premier match.
7: Ils ont repris en tout cas l'étiquette qu'on leur a donnée avant la compétition.
6: Là, ils reprennent l'étiquette parce qu'ils battent 4-0 l'Arabie Saoudite.
7: Non, mais pas favori, mais quand même, pour moi, ça les remet quand même complètement dans la course.
6: Ça les qualifie, quoi.
7: Oui, mais même, on voit des choses. Je suis désolée, le but de Yamal qui arrive très rapidement, on se dit, ça y est, ils sont là quand même. Je trouve que ça rehausse le niveau qu'on a pu avoir et l'impression laissée par ce match nul.
6: Là où je vous rejoins, c'est qu'on a un peu vite oublié que ça faisait quand même quelques années qu'ils n'arrivaient plus à gagner des matchs de Coupe du Monde contre des équipes. Ils ne sortaient pas des poules, hein, quand même. Ils avaient fait quelques éclats, mais ils avaient aussi explosé. Vikash Dorasso, quand vous entendez Emilie dire que finalement, marquer tôt comme ça, c'est un signe d'une certaine force, parce qu'ils auraient pu finalement douter. Je suis sûr que parmi les parieurs et les pronostiqueurs, il y a eu pas mal de matchs nuls sur cette rencontre-là, même si ça ne paraissait pas cohérent. Votre avis?
10: Je suis 100% d'accord avec elle. Je trouve qu'ils sont là de nouveau. Voilà. C'est l'Espagne, championne d'Europe, qui a Yamal dans ses rangs. Yamal fait partie des meilleurs joueurs du monde. Et en fait, tous les meilleurs joueurs, à part Ronaldo, pour l'instant, ils ont tous marqué. Il a même mis des doublés. Donc lui, il revient, il marque. Ça y est, c'est parti. Et cette équipe va de nouveau être un candidat à la victoire.
11: Ouais. Et puis, il y a la montée en puissance de Lamine Yamal, parce que ça faisait un petit moment qu'il n'avait pas touché le ballon. Alors, il y a eu ce choix de Luis de la Fuente de le titulariser et de le sortir à la pause. Et il a fait des choses bien. Il a remporté la majorité de ses duels.

0: Vous arrivez, vous avez trois niveaux, genre ouais. Faible, intermédiaire ou expert. Ouais. Je pense que lui, là, il s'est mis soit en faible, soit en intermédiaire. Et plus ça va avancer, plus il va...
1: Pourquoi,
0: il va...
1: Par peur de se reblesser, par envie de rentrer tranquillement dans la compète,
0: ouais, vous... reprendre du rythme, retrouver des repères. Aussi évoluer avec l'équipe d'Espagne et ses coéquipiers également, retrouver des automatismes. Après, l'Espagne, en fait, il y a deux questions que je me pose pour terminer. C'est est-ce qu'ils seront toujours capables de changer de rythme en mettant de la verticalité sur les deux côtés? C'est ce qui leur avait fait gagner le dernier Euro. Et est-ce que leur déséquilibre assumé, notamment leur niveau défensif qu'on peut retrouver des fois du côté du FC Barcelone, parce que cette défense-là ressemble un peu dans l'esprit au FC Barcelone, est-ce que ça suffira face aux meilleures équipes, quoi, au dernier Euro? Ils l'ont fait, mais ça n'empêche que moi, j'ai toujours cette interrogation quand je vois des garçons comme Cubarsí ou d'autres.
1: C'est vrai qu'on a le sentiment qu'il faut pas les prendre, quoi. Ça, on est d'accord. Hein, a priori, personne n'a envie de les prendre. Mais je sais pas comment vous expliquer ça. C'est une impression visuelle sur deux matchs contre deux équipes qui ne gagneront pas la compétition, et c'est pas leur faire injure, qui manque encore quelque chose. Après, démarrer comme des diesels, on en a vu qui ont gagné la compète.
2: Ouais, hein. Et je pense que c'est une équipe qui est une formation miroir, c'est-à-dire capable d'être très fort avec les très forts. Et moi, je suis persuadé, vu la qualité du milieu de terrain quand même, là aujourd'hui, on l'a malgré tout vu, malgré le niveau de l'Arabie Saoudite, mais et puis de l'attaque. C'est une équipe qui, contre une très très grosse sélection, arrivera à faire un match de qualité, j'en suis persuadé. Honnêtement, c'est pas un cadeau. Hein. Vous êtes la France, l'Angleterre ou le Brésil, vous n'avez pas du tout envie de prendre l'Espagne avant la finale ou la demi. Donc voilà, ça peut être compliqué malgré tout de les voir et de les récupérer avant la demi.
1: Il peut y avoir une finale de groupe. C'est-à-dire que ouais. Si, je dis bien si, parce que de toute façon, tout est assez dingue quand même, l'Uruguay venait à battre le Cap-Vert. C'est pas fait, hein,
3: c'est pas
1: quand
3: fait.
1: On a vu le Cap-Vert très bon contre l'Espagne. Mais je dis, si l'Uruguay venait à battre le Cap-Vert, l'Uruguay qui n'a pas battu l'Arabie Saoudite, il y aurait un Uruguay-Espagne pour savoir qui serait premier, et il y aurait un Arabie Saoudite-Cap-Vert avec un vainqueur qui serait qualifié pour les 16e. Puisque les deux
4: parce
1: auraient un point.
4: 4 points, vous êtes meilleur 3e a priori. Hein.
1: Voilà, c'est même voilà. Sûr à quasi sûr. À 100%, mais vous avez raison de mettre des pincettes. Oui. Mais, donc je veux dire, ce groupe-là, il
0: est ouvert.
1: C'est une des parties passionnantes de cette Coupe du Monde à 48, c'est qu'on peut avoir des finales de groupe, il n'y a plus de matchs qui comptent pour du
2: avec un élément important, c'est.
4: Oui, maintenant c'est les confrontations directes qui comptent.
1: Bien sûr.
4: C'est la première fois dans une Coupe du Monde, d'habitude c'est la différence de but générale qui prime.
1: De toute façon, Espagne-Uruguay, ça ne changera rien. Ils auraient 4 points tous les deux si jamais l'Uruguay gagnait. Celui qui gagne est qualifié, hein, de toute façon, Émilie. L'Uruguay, c'est chiant à jouer en finale de groupe. Hein.
5: Ah oui. Oui, mais après, moi, ce qui m'ennuie, c'est après le niveau qui va être vu et perçu par la suite, en fait. C'est-à-dire que oui, c'est génial par rapport nous aux affiches qu'on va voir, mais sur le reste de la compétition, c'est aussi mettre des sélections en difficulté sur la suite.
1: Enfin, de quoi ? Lesquelles ?
5: Parce que, par exemple, regardez, là, le match de l'Arabie Saoudite. Ouais. Est-ce que vous avez envie que ça aille plus loin ?
1: Bah, c'est pas grave, il y a des 16e pour ça.
5: Ils vont se prendre des 16e.
1: Sauf que vous dites ça, mais après le match contre l'Uruguay, j'avais envie que ça aille plus loin.
3: Ils sortiront en 16e.
5: Ouais. Enfin,
1: moi, quand je les vois faire un partout contre l'Uruguay,
3: mais ils sont pas bons, vraiment pas bons.
5: Mais je trouve que pour le niveau, en fait, je trouve que, pardon, hein, c'est le format des 48 ne met pas forcément en.
1: Non, mais c'est une Coupe du Monde à 32 qui commence en 16e. Voilà. Donc, il faut en enlever par le bas. Moi, je trouve que je vous trouve un peu dur. J'entends ce que vous dites, mais je vous trouve un peu dur. L'Arabie Saoudite, ils sont allés chercher leur match nul au courage contre l'Uruguay. Et ils méritent autant que d'autres de le faire.
5: Parlons de ce
1: match-là. Ils ont perdu contre l'Espagne.
5: C'est la meilleure
3: d'ouvrir
5: image.
3: La Coupe du Monde ou d'ouvrir l'Euro à plein de pays, ça fait augmenter le niveau de ces petits pays qui, à force de jouer dans des grands matchs, commencent à progresser.
5: Je suis d'accord avec
1: Uruguay-Espagne, est-ce que vous êtes inquiet pour l'Espagne ?
0: Oui. Attends, l'Uruguay, oui, c'est une équipe costaude. Non mais le favori, c'est l'Espagne.
1: Ils n'ont pas battu le Cap-Vert encore, c'est tout à l'heure. Hein.
0: Ils n'ont pas battu le Cap-Vert, mais en revanche, j'ai vu Uruguay-Arabie Saoudite. Alors, je veux bien que l'Arabie Saoudite, ils arrachaient un match nul.
1: Oui,
0: mais en face, c'était Spider-Man dans les buts. Hein. Bah, non, mais je veux dire, ça n'a
1: pas d'un match à l'autre.
0: Et là, c'était pas Spider-Man dans les buts face à l'Espagne, quoi.
1: 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Dans un instant, on s'intéresse aux Bleus, J-1 avant le match contre l'Irak. Des Bleus concentrés, une qualif à assurer, des infos sur la compo, c'est tout ce qu'on va vous dévoiler là. Dans quelques secondes, on aura aussi l'immanquable Coupe du Monde avec Candice. Beaucoup d'infos et je vois Real Madrid Olysée, les gars. Waouh, waouh, waouh. Le survivant est sans abonnement de Tom Charabino. À tout de suite.

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25: Suite de cette EDG spéciale Coupe du Monde, on a débriefé l'Espagne, on s'intéresse aux Bleus, on avancera vers le match de la Belgique ce soir face à l'Iran avec Candice, Karim, Nabil, Émilie, Vikash et Raphaël. Giovanni Castelli va nous rejoindre dans un instant, mais avec ces histoires de navettes aux États-Unis, on a toujours 2-3 minutes de délai. Alors, Rafou, faites Giovanni la main magique et donnez-nous la compo.
26: La composition, voilà, probable pour le match demain face à l'Irak. À 23h, ce qu'on vous disait déjà depuis hier, trois changements qui devraient être effectués par Didier Deschamps. Un changement au poste de latéral gauche avec Lucas Digne qui remplacerait Théo Hernandez. Koné prendrait la place de Tchouaméni au milieu de terrain. Et puis Bradley Barcola qui prendrait la place de Désiré Doué au poste d'ailier gauche.
25: Vikash Dhorasoo, trois changements. Alors, il y a quand même un groupe de 26 joueurs. Hein. Faut que tout le monde puisse à un moment jouer. J'imagine. Là, c'est censé être le match le plus simple. Il n'y aura pas de match équateur contre la Norvège. Je veux dire, si ça avait été l'inverse, éventuellement. Qu'est-ce que vous pensez de ces trois petites touches, ces trois changements?
27: Bah, je ne suis pas surpris pour Barcola, puisqu'il a marqué. Et puis, voilà, on ne peut pas sortir Dembélé, qui est quand même ballon d'or. Rabiot, ça a été le meilleur des deux au milieu de terrain. face à, avec Tchouaméni, mais c'était des profils complètement différents. Mm-hmm. Quand tu mets Koné et Rabiot, tu as les deux mêmes qui vont être dans le double pivot, qui vont jouer tous les deux, être capables de ressortir le ballon.
25: Bah, l'idée, c'est de jouer un adversaire normalement un peu plus faible, donc il voulait peut-être être moins défensif.
27: Mais tu sors quand même Tchouaméni, la question. Hein. Tu le mets sur le banc, c'est un indice aussi, parce que imaginons que ça marche. Et moi, ça me plaît beaucoup, hein. Koné, Rabiot au milieu de terrain, avec deux joueurs capables de, d'alterner l'un et l'autre pour aller porter le ballon balle au pied, aller casser des lignes et aller mettre le surnombre. Et puis, de l'autre côté, bah, c'est vrai que Hernandez a eu pas mal de problèmes et que Saliba ou Upamecano ont été obligés de compenser sur le côté gauche.
25: Sur le but, donc, il se fait éliminer, par exemple.
27: Donc, c'est pas surprenant. Il aurait pu aussi changer sur Koundé aussi, peut-être, à droite aussi. Il y avait la possibilité de changer aussi. Mais pour le reste, c'est plutôt classique.
25: Nabil, en fait, pour moi, la grosse surprise, si je parle de grosse surprise, c'est peut-être un peu exagéré, mais Barcola, on l'a vu venir, on savait que c'était un peu à touche-touche. C'est en plus un profil très différent des autres. C'est vraiment celui qui prend le plus la profondeur. Digne, Hernandez, on savait que c'était du 51-49 avant la Coupe du Monde. Peut-être 55-45, si vous voulez. Sur Koné, on sait que c'est un des chouchous de Deschamps. Mais comme il n'y a plus que deux milieux, c'est un signal, parce que Tchouaméni, c'est quand même son homme de base. Il voulait qu'il revienne à l'Euro.
0: Déjà, il y a quand même un indice, c'est qu'il le fait passer devant N'Golo Kanté. Koné, ça a l'air d'être juste, parce qu'N'Golo Kanté, vous parliez de chouchou, c'en est un aussi.
25: Très juste.
0: Puis c'est un joueur fiable, qui a toujours répondu globalement présent. Peut-être qu'il ne peut plus le faire sur une compétition entière, mais en tout cas, c'est un joueur de haut niveau, capable de répondre présent. Donc, bah, j'ai l'impression qu'on est dans le 1 et le 1 bis, en fait. Voilà, tout simplement. Et je pense que... t'as plus à gagner presque. Je trouve que c'est pas qu'il y a un côté injuste, parce que vous parliez de Hernandez, Théo Hernandez qui a pas été moins gauche, mais enfin Digne, il n'y aura pas à faire au même joueur en face.
25: C'est le jeu, hein.
0: Non mais je veux dire.
25: Après, ça veut pas dire qu'Hernandez reviendra pas contre Hernandez.
0: Non mais c'est pas le même niveau d'adversité. Hein. Parce que le Sénégal, mine de rien, c'est comme sur la première mi-temps, ils ont quand même bousculé.
25: Bien sûr.
0: Ils ont envoyé, ils auraient pu même virer en tête. Et là, c'était vraiment un match où il fallait mettre l'équipe type. Et moi, je reste quand même persuadé que l'équipe qui a débuté, c'est l'équipe type. Et là, bah, c'est des ajustements qui peuvent servir en cours de compétition.
1: Oui, je pense que si le calendrier avait été inversé, si on avait affronté la Norvège en match 2, il n'y aurait pas cette équipe, il y aurait la même équipe qu'au premier match.
25: Ah, vous pensez qu'il n'aurait même pas fait un ajustement ?
1: Ah non, j'en suis persuadé, je pense qu'il était
25: même pas à gauche.
1: Je pense qu'il était très content de l'équipe et du résultat contre le Sénégal et qu'il n'aurait pas fait tourner contre la Norvège qui est l'adversaire le plus fort du
25: groupe. Donc en gros, vous remettez la même équipe contre la Norvège,
1: c'est comme
25: quel que soit le résultat de ce match.
1: Ah oui, complètement.
25: Si Barcola met un triplé, vous le sortez ?
1: Non, mais évidemment, non, on s'entend parce que Barcola est doué, vous l'avez dit. Ça se joue à touche-touche. Mais honnêtement, son équipe type, c'est l'équipe du premier match contre le Sénégal. Il n'aurait jamais commencé.
25: Il en change. Vous avez passé votre temps à dire, il change d'équipe type dans les compétitions.
1: Il en était très content. Ça a fonctionné contre le Sénégal. Mine de rien, la deuxième période de la France, c'était abouti. Donc en fait, je ne vois pas l'intérêt. Là, il le fait parce que c'est l'adversaire le plus faible du groupe, parce qu'il sait très bien qu'il n'y a pas de conséquences néfastes, négatives à sortir Hernandez, Medine, Barcola, Doué et Koné et consorts. Donc moi, je pense que c'est une question de calendrier. Il se dit, voilà, c'est notre match un peu bonbon, je vais faire jouer des joueurs qui sont à touche-touche, alors, effectivement.
25: Vous dites bonbon, je viens voir la pro de la com, là.
0: Ouais.
25: Parce qu'Émilie, c'est son métier. On a mis les bleus concentrés, parce qu'on a vu les reportages inside, on a vu où il leur a dit, attention, le Cap-Vert et l'Espagne, l'Irak a fait match nul contre l'Espagne en match de préparation. Il les tient comme ça. Hein.
2: Et je pense qu'il faut, parce qu'en fait, effectivement, le groupe de la France peut paraître le plus gros est passé. Et en plus, comme il est bien passé, et tu peux, j'imagine pas que tu te relâches, mais tu peux te dire, bah, c'est bon, on a fait le plus dur, et en plus, avec gestes et manifestes. Sauf que non, parce que cette Coupe du Monde a prouvé, enfin, le match de l'Espagne, excusez-moi, personne n'aurait pu prédire le 0-0. Mmh. Et je pense que malheureusement, sur un mondial, dans une euphorie, t'as aussi les équipes qui veulent se taper la France ou en tout cas les déranger. Et c'est normal, en fait.
25: Après, l'Irak a pris 4-1 contre la Norvège.
27: Personne n'a Mbappé Olysée dans son équipe. Hein.
2: Oui.
1: L'Irak, pardon, mais Cap-Vert, on a, pour certains, ils ont sous-estimé. En dernière Coupe d'Afrique, ils ont été bons.
2: Je pense qu'à défaut de te faire perdre, c'est des équipes qui peuvent te faire douter. Et je pense que en début de compétition,
25: l'Irak, comme la République démocratique du Congo, ils sont passés par des chemins, des trous de souris à la fin, et les deux.
27: Deschamps, c'est l'entraîneur, c'est un acteur. Je veux dire, quand il prend ses joueurs, il leur parle de l'Irak, il leur fait croire que c'est le Brésil 82. On a compris que, je veux dire, essayer de les tenir. Mais moi, j'ai vraiment l'impression qu'aujourd'hui, après le match du Sénégal, on a le meilleur joueur du monde avec le deuxième meilleur joueur du monde et on a un ballon d'or dans l'équipe. Je veux dire, tu mets n'importe
2: sur
27: qui.
2: Sur la deuxième
27: tu
2: période.
27: Tu déroules pour pas prendre de but.
2: Attention, non, mais attention.
0: Ouais, mais la deuxième, la première, tu sentais qu'il rentrait comme ça, il avait un peu les jambes lourdes. Moi, je pense que c'est pas grave.
2: Parce que la France a eu la chance de pas se prendre. Non, de pas s'en prendre plus.
27: 10 buts, c'est à
0: non, je sais pas.
27: C'est un carnage.
0: Non, mais moi, j'aime bien quand Vikash est optimiste. En tout cas, je vous cache pas.
1: Il a raison. La puissance offensive dégagée par les Bleus, honnêtement.
27: La première période. Deux Bleus.
2: La première période, tu l'as bien vécu. Tu t'es dit, c'est bon, ça va dérouler. Mbappé va y aller.
1: Non, mais attention, c'est le Sénégal en face. Oh, le Sénégal, c'est le champion d'Afrique, encore jusqu'à preuve du contraire, avec une attaque puissante, avec des joueurs qui évoluent tous dans les grands championnats, dans les grands clubs. Honnêtement, moi, ça ne m'a pas surpris. Au contraire, qu'on se fasse rentrer dedans. Et d'ailleurs, c'était la tactique de Pape Thiaw. Il l'avait dit en conférence de presse. Il avait dit, nous, on n'a rien à envier aux Bleus. En gros, si on peut aller les taper, on va les taper. Donc, ils ont tenu ce rôle-là pendant 45 minutes, mais après, sur l'ensemble du match, c'est trop compliqué de tenir physiquement, tactiquement contre cette. Olysée, ce que fait Olysée, c'est une passe de classe mondiale. Il y a 4 joueurs dans le monde qui peuvent faire ça. Donc, mais derrière, ça débloque le match.
2: On ne doute pas des individualités.
27: Sur les chouchous de Deschamps, Deschamps, ils sont fous complets. Il veut gagner. Exactement. À la mi-temps, il a quand même dit au Ballon d'Or, écoute, tu vas aller à droite. Exactement. Il va falloir défendre, comme il y a 4 ans, il y a 8 ans. Oui, et tu vas le refaire parce qu'en fait, c'est l'autre
1: c'est
27: qui
1: pas
27: va faire gagner. Enfin, c'est. Faut être courageux quand même pour dire à Dembélé, maintenant, va sur le côté pour
2: il
27: défendre.
2: Les connaît, mais il les
0: après, les deux, on savait que ça pouvait jouer vite, mais vous avez raison. Vu comme ça, c'est étonnant. Alors, il y a un autre acteur qu'on n'avait pas vu venir, même si on en a beaucoup parlé dans les matchs de préparation, Candice.
3: Oui, parce qu'on parle d'un match de 90 minutes, mais ça ne durera peut-être pas 90 minutes, puisque demain soir, on va surveiller surtout le ciel, pas pour implorer les dieux du foot, évidemment, mais pour surveiller les orages, parce que la météo américaine prévoit justement des températures autour de 33 degrés avec des passages de pluie et d'orages. Et dans ce cas, le protocole est très clair. Dès qu'il y a un éclair dans un rayon de 13 km autour du stade, le match est interrompu 30 minutes. Et le chrono est remis à zéro, donc on repart pour 30 minutes. Dès qu'il y a un éclair, il faut attendre 30 minutes sans éclair pour que le match puisse reprendre.
0: C'est pareil pour les avions. Hein. Si ça vous avez déjà voyagé aux États-Unis, vous ne décollez pas avant que ça soit calmé.
3: Donc le chrono repart. Voilà, par exemple, l'année dernière, la Coupe du Monde des clubs, le Chelsea-Benfica, il durait 4h38.
0: Ils ont fait ça aussi. Si vous êtes en vacances là-bas, que vous êtes dans une piscine, vous entendez un grondement, tout le monde sort et pas le droit de rentrer après une demi-heure. Et les... Sur ça, ils sont extrêmement sérieux, comme si c'était un tournoi de golf. Vous savez, vous avez les cannes qui sont conductrices. Alors que là, c'est du foot. Ah non, c'est 13 km. On l'a vu l'année dernière sur la Coupe du Monde des clubs avec Benfica.
27: Mais c'est ce qu'elle vient de dire.
0: Ça va, Nabil. Non, mais après, vous avez le droit de vous dire j'écouterai pas Candice, mais c'est pas très sympa.
4: Bah, j'ai écouté, mais pas tout, quoi. Parce qu'en fait, je vous regardais, vous faisiez des gestes et vous parliez en même temps. Donc, du coup, à un moment, on a
0: Nabil, c'est triple erreur. Vous n'avez pas écouté Candice.
4: Vous savez ce que j'ai envie de vous dire, là? Au rage, au désespoir.
0: Merci, Nabil.
1: Il y a un autre acteur, ça pourrait être l'orage. Je sais pas si on
0: va parler. On va prendre la direction de Philadelphie, où nous attend Giovanni Castaldi, qui vient d'arriver avec sa petite navette, sans Jérémy Gélingros qui tient la caméra. Bonsoir, Giovanni. Vous êtes devant le stade le plus culte de l'histoire du sport. Je ne dis pas ça en tant que fan des Eagles. Le Lincoln Financial Stadium, évidemment. Bienvenue chez moi, Giovanni.
1: En toute modestie.
5: Le film, bonjour Greg, effectivement, on s'est mis juste à côté de la plaque vainqueur de Super Bowl de votre équipe. On vient d'arriver là devant le stade de Philadelphie. Dans quelques instants, il y aura la conférence de presse du sélectionneur Didier Deschamps et du capitaine de l'équipe de France, Kylian Mbappé, qui répondra aux questions des journalistes français.
0: En plus, j'ai dit stadium parce que j'étais resté sur l'autre, c'est le Lincoln Financial Field. Évidemment, Giovanni, on a parlé de la compo là, le temps que vous veniez, avec 3 changements. Et en fait, il y avait un débat sur c'est l'équipe un bis, quoi. Disons que Manu Koné était le numéro 3 au milieu de terrain, Digne à touche-touche et Barcola à touche-touche. C'est des changements qu'on aurait presque pu imaginer avant le premier match, en fait.
5: Ah, pour ce qui est de Manu Koné, tout de même, ça reste une surprise. Tant Aurélien Tchouaméni est un membre essentiel du sélectionneur de l'équipe de France. La paire avec Rabiot avait donné pas mal de satisfaction. D'ailleurs, Didier Deschamps a pris du temps pour expliquer au milieu de terrain madrilène que c'était pas du tout une sanction. C'était afin de le ménager. Là, c'est pour maintenir son groupe sous pression. Sur le côté gauche, en revanche, je vous rejoins. Le staff de l'équipe de France voit également ça comme des paires avec Théo Hernandez et Désiré Doué qui, aux yeux du staff de l'équipe de France, sont plus complémentaires. Et l'autre paire, donc, avec Lucas Digne et Bradley Barcola. Pour ce qui est de Bradley Barcola, il a une énorme carte à jouer puisque profil très particulier et très différent de Désiré Doué qui, dans l'esprit du sélectionneur de l'équipe de France, s'accorde à merveille avec Olysée, Mbappé et Dembélé.
0: Mais alors pourquoi il n'a pas titularisé au premier match? Il est si différent que ça?
25: Bah, attendez, il va me répondre.
27: Non, mais je
25: attendez, il va me répondre. Giovanni, ah, il y a le décalage. Non, voulais... Allez-y, Joe. Que... Et après, je vous cache.
6: Oui, oui, j'ai.
5: Oui, parce que Désiré Doué était dans une forme énorme, ça serait trop fort, mais il était dans une forme athlétique qui était importante, il avait une dose de confiance importante également. Il y avait aussi, par rapport à un adversaire comme le Sénégal, la faculté à Désiré Doué de parfois venir densifier l'axe du terrain, là où Bradley Barcola est vraiment un ailier pur et dur. Donc voilà, il a fait jouer la forme du moment, et il aime bien aussi, Didier Deschamps, parfois faire des choix et sur le second match remettre une dose de concurrence. Ça permet de garder tout le monde concerné.
25: Pika, je voulais y intervenir.
27: Non, quand il bascule Olysée dans l'axe et Dembélé à droite, l'attaque française, elle commence à aller sur le côté droit. Tout le monde joue à droite et en fait, tu libères complètement Barcola en un contre un de l'autre côté, oui. Tout le temps. Donc ils ont intérêt, que ce soit bloc haut, bloc bas, ou ce que tu veux, ils ont toujours ce type-là qui est là-bas, qui va se faire des 1 contre 1 ou des ballons dans la profondeur à jouer pour aller au but. Donc il avait intérêt à mettre Barcola à la place de Doué.
1: Et d'ailleurs, dans la doublette, là où c'est intéressant, et c'est pas étonnant de la part de Deschamps, c'est de mettre Digne derrière lui. Parce qu'en fait, un Théo Hernandez très offensif, avec un Barcola qui va aller dans les 1 contre 1 et parfois rentrer intérieur, tu peux laisser le couloir complètement vide derrière avec les centraux qui vont devoir à chaque fois combler sur le côté. Avec un Lucas Digne qui est beaucoup plus défensif, qui est beaucoup plus même abouti défensivement et beaucoup plus concentré, honnêtement, Barcola, il aura tout le loisir d'aller faire ses 1 contre 1 et de rentrer à l'intérieur.
0: Il est digne de confiance, quoi.
25: Il est digne de confiance.
27: Au désespoir,
25: Giovanni, on parlait de qualif à assurer. Un match nul qualifiera l'équipe de France. J'imagine que ce n'est pas l'objectif des Bleus, quoi. L'idée, c'est de marquer le coup et de continuer à impressionner, parce que quand on voit les codes des bookmakers et les commentaires dithyrambiques sur la deuxième mi-temps, c'est bien aussi de faire peur.
5: Ça, je pense que c'est un truc de journalisme, et je pense que le staff de l'équipe de France et les joueurs de l'équipe de France s'en fichent un petit peu. Pour eux, ce qui est important, c'est d'avoir de la confiance et surtout de se prouver des choses à eux-mêmes. Vous savez, quand on est une grande nation comme celle de l'équipe de France, c'est surtout se donner des réponses à soi, d'avoir des repères, d'avoir des automatismes. Honnêtement, les joueurs de l'équipe de France sont sur le même discours depuis le début de la préparation. Ils ont besoin de repères, ils ont besoin de s'ajuster, ils ont besoin de se parler, de se dire les choses franchement. Le delta d'ailleurs entre la première et la seconde période de l'équipe de France face au Sénégal et un indicateur important de la manière dont vit ce groupe. Voilà, les messages pour l'extérieur, ça nous fait parler nous, mais eux, ils s'en fichent.
25: Oui. Merci Giovanni de dire que notre parole n'a pas de puissance au sein de Didier Deschamps. Vous êtes confiante, Émilie, pour le match de demain? Vous êtes confiante dans ce que vous avez vu en seconde mi-temps?
2: Oui, sur la seconde mi-temps, oui. Moi, je resterai... C'est ma position vraiment, parce que la première ne m'avait pas rassurée. Là, oui, j'ai envie d'avoir confiance. Je suis très contente aussi des changements. Moi, je militais pour un Digne, donc je suis contente. Je suis contente aussi d'effectivement de voir au milieu...
25: Moi, ça me plaît bien de voir des nouveaux visages aussi.
2: Oui, et c'est aussi, et comme le disait Giovanni, il faut concerner tout le monde, même si je pense que quand tu pars sur une Coupe du Monde, t'es concerné. Mais il y a aussi ce jeu-là, parce que pour l'instant, c'est le début. Il faut marquer un maximum de but, se libérer, prendre des réflexes, des habitudes. Il y a des joueurs aussi qui sortent de saisons très longues et compliquées. Donc, il y a tout un rouage à faire, et ne pas oublier que ce qu'on voit en club, c'est bien, mais la sélection, pour moi, ça, tu rebats les cartes, en fait.
25: Avant la pause, j'avais parlé du Real Madrid et de Michael Olise, dont on parle beaucoup, évidemment, qui a fait une impression monstre lors du premier tour de cette Coupe du Monde. On en sait plus,
3: C'est la grosse rumeur du moment, au niveau du mercato, Michael Olise. Donc, il serait, eh bien, en tout cas, dans le viseur du Real Madrid sur cet intérêt supposé. Pourquoi supposé? Parce que hier, le club a voulu démentir justement cette rumeur. Il a démenti tout contact direct ou indirect avec l'entourage du joueur dans ce communiqué, ce qui est rarissime de faire un communiqué pour le Real sur ce genre de sujet. Alors, il n'a pas réfuté pour autant l'idée d'un intérêt réel du club. On a souligné l'excellente relation aussi avec les dirigeants du Bayern. Mais selon El Mundo Deportivo, il y avait une autre raison aussi de faire ce communiqué. C'était montrer à la FIFA que le club respecte exactement les règlements, et notamment cette fameuse consigne qui consiste à prévenir d'abord le club d'un intérêt pour l'un de ses joueurs. Voilà, ouais. Nous sommes dans les clous.
25: Giovanni, on en parle des transferts des joueurs, parce que toutes les situations ne sont pas réglées, même s'il y a des contrats. C'est quelque chose qui dans le groupe France, fait parler ?
5: – Il y a forcément deux, trois réactions. Il y avait le cas de Ibrahima Konaté qui n'était pas encore réglé, mais c'est désormais officiel avec le Real Madrid. Il y a aussi les histoires de prolongation de Bradley Barcola et Ousmane Dembélé au Paris Saint-Germain. Après, je dois avouer que sur les conférences de presse, on a posé deux fois les questions, que ce soit à Malo Gusto qui est courtisé par Manchester City ou Marnes Akliouj qui est courtisé par le Paris Saint-Germain. Et pardon, à Manu Koné également qui est courtisé par l'Inter. Ils ont un discours bien rodé. On est ici avec les Bleus. Nos agents travaillent, on ne parle pas de transfert.
25: Merci Giovanni, faites un bisou pour moi au Financial Field, vraiment n'hésitez pas, le Lincoln Financial Field. Vous faites un petit bisou sur la barrière, à demain monsieur Alamar, bonne soirée évidemment. Non, c'est pas sale, la barrière du Lincoln n'est jamais sale. Voici l'immanquable Coupe du Monde. J'imagine les gens devant la télé en train de dire, il est complètement débile. Il est débilos. Bah oui, quand vous êtes supporter, vous êtes supporter, c'est comme ça. C'est le stade de mon équipe, c'est le stade de mon équipe. On commence avec la Tunisie, Candice, énorme désillusion. Déjà éliminée du mondial lors du 1000e match de la compétition.
3: Et oui, nouvelle défaite cette nuit, 4-0 face au Japon. Il y avait eu le revers face à la Suède, 5-1. Donc les Aigles de Carthage déjà éliminés, derniers de leur groupe. Dès lors, eh bien, la presse tunisienne se déchaîne. La Tunisie balayée par le Japon. Est déjà éliminé, titre l'hebdomadaire compétition. Dans l'article d'ailleurs, le journal parle de cauchemar. De son côté, le quotidien, la presse évoque un naufrage défensif avec 9 buts encaissés. Là encore, cauchemar qui revient dans l'article. C'est le pire bilan défensif pour la Tunisie en Coupe du Monde. Et ça continue pour le quotidien. Alors, pas franchement, mais le calvaire, oui, continue. Fin de parcours pour les Aigles de Carthage qui ont subi une nouvelle déroute. On a noté les changements d'Hervé Renard, mais ils n'ont pas empêché l'impression d'impuissance, dit le journal, qui souligne les 4 buts encaissés, mais surtout eh bien, les très rares occasions tunisiennes. Et de conclure, c'est à la fois triste, frustrant et affligeant. Après cette débâcle, le sélectionneur tunisien Hervé Renard, qui lui voulait se tourner vers le troisième match pour l'honneur.
6: Aujourd'hui, on n'est pas là pour parler de qualification pour un second tour, pour la première fois pour cette équipe de Tunisie. On est là pour sauver notre fierté. C'est jamais facile après une deuxième défaite en 2 matchs, mais il faut assumer nos responsabilités et être des professionnels jusqu'au prochain match.
25: Il est en danger pour le troisième match ou on s'arrête là? Parce que là, c'est bien la preuve que malheureusement, le sélectionneur ne peut pas faire grand-chose.
0: Bah là, de toute façon, lui, il est arrivé pour une mission commando parce qu'il aime l'adrénaline, le challenge et tout. Il n'est pas venu pour l'argent, hein, ni quoi que ce soit. Et ça prouve bien que, de toute façon, même Sabri Lamouchi n'a été qu'un bouc émissaire dans cette histoire et que, malheureusement, pour la sélection tunisienne, le mal est bien plus profond et même pour le football tunisien. Mais parfois, vaut mieux... Voilà, vivre des choses comme ça douloureuses et se remettre totalement en question et repartir sur de nouvelles bases.
25: Et salons qui sont quand même qualifiés, hein, alors que c'était extrêmement compliqué de se qualifier parce que les qualifications dans la zone Afrique sont tendues, on a bien vu, hein, le Cameroun n'est pas là par exemple pour un pays historique. Donc voilà, ils s'en remettront, j'imagine, la Tunisie est sauvée l'honneur, comme vous l'avez dit, Candice. Un point historique pour le Curaçao face à l'Équateur cette nuit.
3: Le premier point du Curaçao en Coupe du Monde pour sa première participation. Match nul 0-0 face donc à l'Équateur, grâce notamment à un grand gardien, Eloy Oum. À 37 ans, il a effectué 15 arrêts dans ce match. C'est le record depuis l'élaboration de cette statistique en 1966 en Coupe du Monde. Donc, il est le nouveau héros du pays. On l'écoute.
7: Dans 40 ans, je me souviendrai encore de ce match. Ce seront des souvenirs incroyables. On n'y pense pas sur le moment, mais bien sûr, c'est quelque chose qui marque. Pour moi, en tant que gardien, c'est presque le match parfait. Je suis fier de l'équipe, parce qu'on l'a fait tous ensemble. J'ai fait les arrêts, mais c'est un travail collectif. Mais oui, je pense que désormais, j'ai le droit à une statue à Curaçao.
25: Bah, c'est historique. Voilà, ils prennent un point et l'Équateur se complique la vie.
1: Non, mais elle est quand même particulière, cette Coupe du Monde, parce qu'on a parlé du Cap-Vert. Alors, Curaçao, moi, honnêtement, j'étais autant impressionné lorsqu'ils ont égalisé contre l'Allemagne que cette performance hier contre l'Équateur. Enfin, mais c'est vrai, c'est en première période, sur les 30 premières minutes, ce que Curaçao a réussi à proposer contre les Allemands, c'était hyper intéressant. Hier, c'était un miracle hein, que l'Équateur ne gagne pas ce match-là, mais le gardien a été tellement fabuleux que ça compte et ce sera l'une des images de ce mondial avec l'égalisation du Qatar. Qatar, par exemple.
25: Mais moi, j'oublie pas que vous m'aviez dit que l'Équateur pourrait être l'équipe surprise.
2: Est-ce que c'est moi qui l'ai dit?
25: Tous, vous me l'avez dit.
2: Oui, j'assume. Moi, je l'ai dit.
1: Elle n'est pas terminée, cette Coupe du Monde. Il
2: va falloir changer d'avis rapidement.
1: J'ai pas dit quelle Coupe du Monde.
0: Moi, j'ai dit la Turquie. Non, je déconne.
25: Neymar intensifie son entraînement pour revenir.
3: Oui, fin du télétravail pour Neymar, comme l'avait dit Lula, le président brésilien. Il est touché donc au mollet, on le sait, depuis le début de la préparation. Neymar qui donc intensifie son entraînement. Il s'est entraîné mercredi pour la première fois avec ses coéquipiers. Et depuis, eh bien, il continue. Il n'a pas voyagé, notamment pour poursuivre son retour et être prêt pour affronter l'Écosse lors de la troisième journée. Le match aura lieu à minuit dans la nuit de mercredi à jeudi. Ronaldinho fait partie de ses supporters qui ont hâte de le retrouver sur un terrain.
25: Vikash,
8: nous sommes Romo Ex.
9: Nous sommes en route vers un sixième titre. Nous sommes confiants et nous les encourageons. Nous espérons tous que Neymar se remettra complètement le plus vite possible. C'est l'un des joueurs les plus talentueux au monde, alors j'espère qu'il se remettra rapidement et qu'il pourra aider le Brésil.
3: Alors Neymar sur le retour, en revanche Rafinha lui prend sa place à l'infirmerie, touché à une cuisse. L'ailier va suivre un traitement intensif, dit-on du côté du Brésil, pour revenir plus vite, mais il sera très probablement forfait pour le troisième match.
25: Je disais Vikash en hurlant parce qu'il voulait parler, c'est son fan numéro 1.
27: Mais je le sens bien là, vous avez vu les sprints? Là ça ressent la puissance. On sent léger,
2: comme l'Équateur.
27: Non,
25: on termine avec un point sur les qualifiés et les éliminés, Candice.
3: Eh bien, mieux, avec donc deux matchs pour certaines équipes auront suffi pour se qualifier, notamment. Elles sont fixées sur leur avenir. Trois équipes qualifiées pour les 16e de finale, à savoir le Mexique, l'un des pays hôtes, tout comme les États-Unis, autre pays hôte, et l'Allemagne. D'ailleurs, États-Unis et Allemagne sont assurés de terminer en tête de leur groupe. En revanche, c'est terminé pour trois autres pays, Haïti, la Turquie et la Tunisie.
25: Voilà, dans un instant, on sera en avant-match Belgique-Iran, sans abonnement de Tom Chiaravino, mais avant cela, on joue même le dimanche, on ne s'arrête pas, voici le survivant. Question de rapidité pour savoir qui démarre. Qui est le sélectionneur de la Belgique?
2: Garcia.
25: Nabil, vous avez été le plus rapide.
27: Trop vite.
3: J'attends
25: Philadelphie,
3: moi.
25: Bravo, Nabil.
27: Tant mieux.
25: Trouvez-moi les 14 sélectionneurs français qui ont été sélectionneurs de la Coupe du Monde depuis 98, tout pays confondu. Hein. Il y a 14 Français qui ont été sélectionneurs depuis 98.
0: Et est-ce que ceux qui ont une double nationalité
25: Nationalité sportive française, Nabil Djé.
0: D'accord, très bien. Mais c'est
25: allez, Nabil, vous commencez.
0: Ben, Hervé Renard.
25: Hervé Renard, c'est bon. Bien évidemment, Tunisie 2026, Arabie Saoudite 2022, Maroc 2018. Karim, ça devrait aller normalement là.
1: Aimé Jacquet.
25: Aimé Jacquet, je vous le prends. Aimé Jacquet en 98, évidemment. La France. Candice.
3: Didier Deschamps.
25: Oui, Didier Deschamps, ça marche depuis 2014. Bien joué, Candice. On va voir Raphaël.
27: Roger Lemaire.
25: Attendez, j'attends que Didier Deschamps apparaisse.
27: Roger Lemaire.
25: Roger Lemaire, bien évidemment. Alors, en 2002. Sous le maillot de l'équipe de France. Vikash.
27: Bah, Laurent Blanc.
25: Laurent Blanc n'a jamais. C'est un
27: mais
25: euro,
27: c'est l'euro,
25: lui.
27: Mais oui.
25: Mais oui, c'est l'euro. Émilie Ross.
10: Rudy Garcia.
25: Rudy Garcia, la Belgique 2026. Oui. Bien sûr, j'avais posé une question, une réponse. Personne n'a voulu la prendre au début. Bah, tant pis. Nabil.
0: Sabri Lamouchi.
25: Sabri Lamouchi, Tunisie 2026, Côte d'Ivoire 2014. Bien joué. Karim.
1: Raymond Domenech.
25: Raymond Domenech, bien sûr, notre Raymond, là, vous n'y avez pas pensé. 2006-2010, on l'embrasse. Candice.
3: Claude Leroy.
25: Claude Leroy. Cameroun 98, ça passe ric-rac. Hein.
27: Je n'ai plus.
25: Là, Raphaël est énervé. Quel acteur, regardez-moi ça, c'est Denis dans Taxi Driver.
27: J'ai un trou de mémoire sur les acteurs.
25: 3, 2,
27: Jean-Michel à peu près.
25: 1, désolé Raphaël. Il n'y a pas. Émilie Ross.
10: J'avais le gars de la Géorgie, mais c'était le.
25: 3.
10: Ouais, j'ai pu.
25: 2.
10: Ouais, non.
25: 1. A pu. On va voir Nabil. C'est un duel. Nabil. Ah non, c'est un triple duel. C'est Nabil, Karim, Candice. Toute ma partie droite. Nabil.
0: Paul Le Guen. Oh.
25: Paul Le Guen, Cameroun 2010. Oh. Bien joué.
10: Ah, mais.
25: Il est fort. Hein. Karim.
1: Bruno Metsu.
25: Bruno Metsu, Sénégal 2002. Bien joué. Candice.
10: Je vois sa tête, j'ai pas son nom.
25: Ah, là, ne le décrivez pas.
10: Hein. Non, je dis rien.
25: 3, 2.
10: Troussier.
25: Oui.
1: Oh là là.
25: Oui. Troussier, Afrique du Sud 98, Japon 2002. Ça passe, il m'en reste 3, un chacun. Nabil.
0: Oh la vache. Je suis en ratière là. Merde.
25: 3, 2.
0: Gérard Gilly.
25: Non. Karim Benani.
1: De Sage.
11: De sillage. De zage.
25: Non. De sabre. Trois chutes. Pardon. Et Candice qui gagne.
12: Oh sur la papelle. C'est vrai que je l'avais.
25: Vous me dites.
12: De sabre.
25: Oui, de sabre. 2026.
13: Il a confondu avec son
11: coiffeur. De sabre. Ça, c'était deux
25: sages. Deux sages. Pierre sage, deux sages. Et nous, derrière, il donne la réponse. Il restait Candice. Bravo, Candice. Il en manquait deux. Il manquait. Alors là, les gars, regardez qui il manquait. Ben non. Haïti 2026 là.
12: Ah, ah oui,
25: Minier.
13: Ah ouais.
25: Il ne dort pas. Minier, ouais. Tu dors.
12: Oh là.
25: Un indice. Et une légende du football français pour le coup.
13: Alain Giresse.
25: Henri Michel.
13: Henri Michel.
25: Henri Michel. Maroc 98. Côte d'Ivoire 2006.
13: Bon, on n'était pas trop loin quand même.
25: Il n'est pas une légende du football français, mais il arrivera juste après le jeu SMS. 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
13: Tu les avais, Tom, toi, les sélectionneurs?
14: Bien sûr.
25: T'as vu, je t'ai fait attendre là.
14: Ah ouais, t'as fait des feintes. Excuse-moi, Neymar.
25: Tu vas revenir tous les deux jours pendant la Coupe du Monde.
14: Ça y est, c'est
25: ça pour tes fans, ta maman et tout le monde.
14: Je suis là tous les deux jours. Je dis ça aussi pour le bureau des plaintes. Hein. Allumez la clim, c'est parti. On est parti pour un bon moment ensemble. L'Espagne, on commence. Je fais un petit bulletin des tours de sélection. L'Espagne vient d'en mettre 4 à l'Arabie Saoudite. Ça s'est joué à un cheveu, tu vois. Parfois, ça joue à rien le foot. Ça y est, ils ont remis Yamal. L'autre, il s'amuse comme s'il y avait des nains en face. Hein. Il est assez écœurant, ce garçon. On a une grosse nuit, sinon. En Coupe du Monde. Déjà, il y a le match de la Tunisie. Je ne sais pas si vous l'avez vu avec l'arrivée de Hervé Renard en cours de compétition, évidemment. Lui est toujours appelé en sauveur. Tu m'étonnes qu'il soit complètement mégalo, le pauvre. Du coup, ça donne lieu à des discours très inspirants. Bon, à condition que tu écrives inspirant ENT. Sinon, je ne vois pas pourquoi ça t'inspirerait. Vous avez écouté son discours dans le vestiaire?
25: Non.
14: Ouais, non, non. Bon, on dirait un ancien membre du RAID qui vient faire un stage de sensibilisation au collège. Moi, j'ai trouvé ça assez poignant. Lui, dans sa tête, il a joué dans plus de films que DiCaprio. Hein. Et souvent, ça marche. Souvent, ça marche. Bon, là, ça n'a pas marché pour le coup. Hein. La Tunisie a pris 4-0 contre le Japon et donc éliminée de la Coupe du Monde. Comme quoi, ramener des grands blonds, blancs, sauveurs, passer 45, ça ne sert à rien. Voilà. Tu l'as?
12: Pardon.
14: Moi, elle est plutôt fine. Bon, après, il n'a pas fini son travail. Il doit encore affronter les Pays-Bas qui viennent d'en mettre 5 aux Suédois. Je pense qu'il va faire le discours comme ça, le prochain, pour être sûr de mobiliser ses troupes. Et puis, parce qu'il sait que c'est la dernière fois. Là, tu vas les avoir, normalement.
25: Le Curaçao a écrit sa légende, le Tom.
14: Eh oui, puisqu'ils ont obtenu leur premier point en Coupe du Monde de leur histoire grâce à leur gardien Eloy Room qui n'a rien laissé passer, hein, comme quoi ça aide d'être douanier à côté. L'Équateur a frappé 27 fois au but sans trouver la faille, 27 tentatives sans la mettre au fond. On est sur les stades de Rafou hier au Macumba. Donc
25: ou avant-hier peut-être. On a les premiers qualifiés de la Coupe du Monde.
13: Oh non.
14: Ouais, on a les États-Unis déjà, mais le président Trump a précisé que le travail n'était pas encore fini, puisque malheureusement, les Mexicains sont encore sur le territoire, légalement en plus, puisqu'ils sont aussi qualifiés pour les 16e. Désormais, il y a deux scénarios possibles pour que les États-Unis et le Mexique s'affrontent en finale, que les deux équipes donc se rejoignent en finale, ou alors que Donald Trump envoie un missile. Voilà, deux probabilités pour qu'ils se rencontrent dans cette Coupe du Monde. D'ailleurs, ce soir, un autre adversaire des États-Unis, c'est la Belgique qui affronte l'Iran. La Belgique est favorite, mais dans le doute, quand même, le président Trump a autorisé les Belges à jouer à 15 titulaires ce soir. Ça peut aider.
25: À 15, ça peut le faire.
14: C'est du rugby.
25: Tu me donnes le programme de demain ?
14: Demain, l'équipe de France joue contre l'Irak et j'ai hâte de revoir cette équipe. J'ai hâte de revoir Michael Olise, surtout. Michael Olise, je te le dis droit dans les yeux, t'as beau maîtriser ma langue, comme un sourd muet qui aurait pris des cours particuliers avec Christopher Deschi, je t'aime. Voilà, je te le dis. Je m'en fous que tu saches pas parler. Tu sais, j'ai aimé Ribéry, alors je vais t'aimer aussi. J'ai aucun souci avec ça. Et puis quand on te voit jouer, j'ai envie de te dire, même nous, on perd notre français. Quand on te voit jouer, même Jordan Bardella dit, écoutez, tout n'est pas acheté dans l'immigration. Donc c'est te dire quand même ce qui se passe. Quel joueur. Et puis, ce qui est fou, c'est que toutes les émotions passent par les pieds avec lui. Tu vois, rien dans le visage, il fait toujours la gueule. Ouais. Finalement, c'est un peu comme Nabil, sauf que Nabil n'a pas les pieds. Donc tu vois, il reste pas grand-chose. Mais on l'aime bien.
25: C'est un crochet de Tyson.
14: L'Algérie joue aussi cette nuit, tiens. Ils doivent se rattraper, notamment le petit Zidane. Alors, on m'avait dit que Lucas Zidane était gardien.
26: J'avais pas compris que c'était gardien pénitencier. Voilà. Autant pour moi, ouais, le match qu'il a fait, de toute manière, quand ton père te regarde comme ça, c'est jamais, jamais bon signe. Voilà. La dernière fois que mon père m'a regardé comme ça, j'avais enregistré Babar sur la cassette Le Seigneur des Anus.
0: C'est extraordinaire. Voilà.
26: Bonne fête, papa, évidemment, dans des milliers de personnes. C'est mon petit hommage.
0: Voilà. On appelle Babar.
26: Et on l'appelle Babar pour des raisons tout à fait personnelles. Et puis demain, le deuxième match.
27: Et pas physique.
26: Non, non. Demain, le deuxième match du Portugal face à l'Ouzbékistan. Pour l'occasion, ça c'est important, Cristiano Ronaldo portera un chasuble bleu vert qui lui permettra de marquer pour les deux équipes. Voilà, on espère que ça pourra l'aider surtout. On a aussi appris que Roberto Martinez, le sélectionneur qui occupe son poste comme Pénélope Fillon à l'époque, eh bien, lui aussi aurait discuté avec Al Nassr avant la Coupe du Monde, le club de CR7. Tu m'étonnes qu'il le laisse titulaire. Hein. On va pas s'embrouiller avec son prochain employeur quand même. Hein, ce serait bête. Enfin bref, on verra bien si le Portugal lance la Coupe du Monde. En tout cas, moi, j'ai lancé la mienne.
25: Merci beaucoup, Tom. Dans deux jours. Voilà qui est fait. Allez, dans un instant, l'avant-match Belgique-Iran, match capital pour les deux équipes qui peuvent assurer leur qualif en cas de victoire. On revient dans un instant.
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8: C'est l'équipe de Greg. Oui, même un dimanche. On est là jusqu'à 21h. On a parlé des Bleus. On a vu la victoire de l'Espagne 4-0 face à l'Arabie Saoudite. On a un gros match qui nous attend ce soir. Belgique-Iran. Raphaël, décisif pour la qualification.
9: Hein. Et oui, avec des Belges qui n'ont pas gagné leur premier match, qui vont devoir se rattraper. Information principale de cette composition d'équipe de Rudy Garcia, Romelu Lukaku. Ah. Ça faisait un an tout pile qui n'avait pas été titulaire avec la Belgique, et eh bien il retrouve une place de titulaire, lui qui avait été déterminant lors du premier match. À noter également que Salemakers est titulaire, Jérémy Doku est forfait, victime d'une infection respiratoire. Et puis du côté de l'Iran, on va découvrir la composition d'équipe, le 5-4-1 de cette équipe iranienne avec Taremi qui est bien titulaire à la pointe de l'attaque, l'attaquant de l'Olympiakos. Ben voilà.
8: Alors, on a 3 minutes, hein. On va pas se mentir, ce match-là ils jouent très gros les Belges ce soir, Karim. L'Iran aussi, bien évidemment, mais comme nous, on est vraiment proche de Rudy Garcia et de l'équipe de Belgique, on met un focus sur eux, mais là, c'est une balle de qualif. Hein.
10: Balle de qualif, très gros, et j'espère qu'ils vont rester dans l'impression laissée sur la dernière demi-heure dans leur premier match, parce que mine de rien, ils se sont cassés les dents au début, et ils ont malgré tout bien réagi, je trouve, lors du premier match. J'ai aimé ce que Garcia a mis en place, j'ai aimé les 2-3 changements qu'il a pu opérer, pu faire, notamment sur la fin de match, et pour ce deuxième match aussi. Donc moi, j'y crois. Honnêtement, je pense que les Belges ont un coup à jouer ce soir pour se qualifier pour les 16e.
8: C'est un groupe particulier, mais tout le monde a un point. Voilà, c'est le seul groupe où il n'y a pas eu de victoire. 4 fois 1 point.
11: Suisse, tout est ouvert. Le groupe de la Suisse aussi.
8: Voilà, là vous avez ça. Oui, mais depuis il y a eu des victoires pour la Suisse. Là, au premier tour, là, avant ce soir, là, on y est. Même l'Iran, hein, c'était un super match contre la Nouvelle-Zélande. On avait vu du foot très spectaculaire. Il y a danger. Hein.
11: Il y a danger. Il y a toute l'histoire de la sélection belge aussi dans tout ça à remettre, parce qu'ils sont tellement en attente de voir quelque chose. Je rappelle que l'Euro a été très compliqué, la dernière Coupe du Monde a été plus que compliquée, donc il y a aussi toute une histoire à réécrire avec eux, cette fameuse génération dorée qui est partie de Brune la dernière.
8: Il veut saluer les derniers, les derniers vestiges.
11: Là, en même temps, ce qui est fou, c'est qu'effectivement, ce qui les sauve, c'est Lukaku, qu'on n'a pas vu depuis X temps. Là, il est titulaire. Est-ce que c'est la meilleure décision ? J'en sais rien.
8: Il a de l'autonomie, vraiment ?
11: Moi, ce que
8: je souhaite. Hein.
12: Mais il a 5-10 kilos en trop.
8: Alors, j'étais pas sur.
11: Ah oh, non, mais toi, comme
12: tu dis, j'étais sur le banc. On joue au football.
8: Moi, j'étais sur le banc.
12: Tu le vois, c'est pas, tu prends le Lukaku en forme et Lukaku pas en forme, c'est pas le même joueur. Il a pas joué de l'année. Il est même pas retourné dans son pays. À Naples, il est resté.
8: Après, il a fait une belle rentrée.
12: Ouais.
8: C'est lui qui provoque l'égalisation.
11: Il provoque le CSC.
8: Après, il rentre.
11: Après, de là, elle met titulaire. Bon, il faut savoir aussi que ce groupe est compliqué. Et puis, nous, ce qu'on attend de voir aussi, c'est est-ce que Rudy Garcia va réussir à faire quelque chose, le petit miracle qu'on attend.
8: Et puis, l'histoire, c'est aussi face à l'Iran. Dans cette période de guerre, alors même si maintenant il y a des pourparlers de paix, l'Iran qui joue un match de Coupe du Monde aux États-Unis face à la Belgique, je veux dire, ce match-là, il est quand même particulier, Nabil. Hein.
13: Bah oui, effectivement, quand on connaît le contexte géopolitique, c'est vrai que l'équipe d'Iran, elle est suivie très près pour différentes raisons. C'est un football de bon niveau, l'Iran. En Asie, c'est un championnat qui est plutôt bon avec des clubs qui offrent même des très bons salaires et qui ont recruté récemment même des joueurs passés par la Ligue 1 ou de grands championnats européens. Alors c'est vrai que la tête d'affiche, on la connaît, c'est Taremi qui est de Porto, mais c'est une équipe qui est capable de jouer en bloc et qui a de la qualité. Ça sera pas simple et c'est, je pense, pour ça qu'il met Lukaku pour venir un peu les déranger dans la boîte.
8: Vikash, vous avez un pronostic sur ça ? Est-ce que vous pensez que les Belges vont s'en sortir tranquillement ou ça va être serré ?
12: Pas du tout. Et moi, je pense que la Belgique est une équipe moyenne maintenant. Enfin, ils ont plus les grands joueurs. Les meilleurs joueurs sont âgés.
13: Il y a Doku, mais il n'est pas là, quoi.
12: Doku qui n'est pas là. Il y a un petit joueur. Jeune qui joue derrière, qui a 18 ans. Meunier, c'est pas un titulaire indiscutable à droite. Enfin, c'est pas une super équipe. En fait, on reste sur l'image de cette équipe.
13: Bah, on reste sur le classement FIFA. Quoi.
12: Voilà, puis qui a failli battre la France, qui avait Eden Hazard aussi avec elle.
13: Ça fait un petit moment. Merci d'avoir été là.
10: C'est passionnant.
13: Merci à vous. Dans un instant, tennis de table, le WTT de Ljubljana. Antoine Mazière, Tristan Flore au commentaire, l'équipe du soir à 23h. On revient demain à 16h. Oui, ouais. 16h, 19h, l'équipe de règle demain. Ciao.
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16: Après une deuxième période très réussie face au Sénégal qui a conduit au succès 3 buts à 1 des Bleus, l'équipe de France veut réussir son deuxième match face à l'Irak. Didier Deschamps a averti ses joueurs qu'il ne fallait pas prendre à la légère cette rencontre. Lucas Digne, qui devrait débuter face à l'Irak, en a parlé en conférence de presse.
17: Je pense qu'il faut respecter toutes les équipes et il faut être humble et continuer le travail qu'on est en train de faire. On est focalisé sur nous et il faudra faire attention à cette équipe parce qu'elle a eu des très bons résultats aussi contre l'Espagne. Ils se sont qualifiés contre le Mexique en Bolivie, c'est pas facile et ils ont eu un résultat, je pense, qui résume pas forcément le match qu'ils ont fait contre la Norvège.
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0: On y est dans cette demi-finale du tournoi de Ljubljana. On le voit, Simon Gauzy, il est là. Il s'est donné l'opportunité de vivre ce moment face à Hugo Calderano, l'un des meilleurs joueurs du monde. Ils se connaissent par cœur. C'est une place en finale de ce tournoi de Slovénie qui nous attend. Tristan Flor, là, c'est un match très important pour la suite pour Simon.
1: Ah oui, tout à fait. Bah, là, c'est vraiment un match extraordinaire. Deux joueurs qui se connaissent extrêmement bien. Notamment presque vécu ensemble, hein, s'entraîner ensemble au quotidien, jouer dans le même club à Ochsenhausen en Allemagne pendant près d'une dizaine d'années, je dirais. Et voilà, deux joueurs bien évidemment qui se connaissent, qui se respectent beaucoup et qui ont un jeu qui est assez différent, on va le voir. Hugo Calderano, lui, qui est basé énormément sur la puissance, écourter les échanges, jouer le plus fort possible, vraiment, qui a des qualités athlétiques hors normes, Hugo. Qui peut s'appuyer aussi sur un bon service. Et Simon, hein, qu'on connaît très bien, connu pour son toucher de balle, ses qualités notamment dans l'échange, loin de la table. C'est vraiment un guerrier. On vit souvent de grandes émotions, hein, avec Simon dans les matchs. Et c'est souvent grandiose. Là, en ce moment, il joue de mieux en mieux. L'équipe de France qui est plus que performante. Hein. On a quand même maintenant... 5 joueurs, je dirais, dans le top 25 mondial, voire top 20.
0: Ah, c'est impressionnant. Il n'y a jamais eu ce rendement-là aujourd'hui dans l'histoire du ping français.
1: Et très loin de ça, d'ailleurs. On ne parle même pas de ceux qui sont derrière, hein, parce que dans le top 100, on est un paquet.
0: Et le parcours, justement, de Simon Gauzy lors de ce tournoi de Ljubljana avec une victoire 3-0 face à Thibaut Poré. Une très belle victoire face à Jorgic 3-1. Et hier soir, une très belle victoire face au japonais Shinozuka. 3 manches à 2.
1: Simon, hein, c'est notre seul rescapé. On compte sur lui.
0: C'est le grand moment. C'est Simon Gauzy dans cette demi-finale face à Hugo Calderano.

0: Une place en finale de ce tournoi de Ljubljana est en jeu pour le Français de 31 ans. Allez Simon, c'est maintenant.
1: Ouais, Simon, hein, tout de suite qui prend l'initiative. Il sait, hein, il va falloir mettre la pression Hugo, ne surtout pas le laisser jouer. Ouais, très très bel enchaînement Simon.
0: Ouais, premier point très important pour le Français. Cette balle qui arrive dans son coup droit et premier coup très puissant envoyé par Simon Gauzier. Qui a manqué son service malheureusement.
1: Ouais, je pense qu'il a voulu peut-être servir très long et il a touché son propre bord de table, ça arrive.
0: Et la balle qui était bonne en plus à jouer.
1: Ouais, ouais. Ouais, deux services pas très bien négociés.

0: Ouais, magnifique, hein, vraiment. L'enchaînement est magnifique, la remise courte, puis enchaîné avec son revers, Simon, vraiment très esthétique, très efficace aussi.
1: Le Français qui n'a jamais remporté de Star Contender de sa carrière, il a une très grosse opportunité.
0: Ouais, bien joué. Vraiment, Hugo qui a cette qualité un peu en court coup droit, il arrive à changer la trajectoire de la balle au dernier moment, ouvrir son poignet.
1: C'est très bien fait. Ouais. Contre-pied là de Calderano qui voulait jouer dans le revers de Simon Gauzy.
0: Et Simon.
1: Le démarrage une nouvelle fois de la part d'Hugo Calderano qui joue très juste hein, depuis le début de ce match. Très agressif, notamment avec son revers, mais aussi son coup droit, son point fort. Frappe très fort le Brésilien.
0: Oh là là là, dommage hein, parce que Simon, je trouve que c'était bien joué là quand même. Démarrage coup droit qui était assez bas. Là, Hugo, ouais, rien à dire. Hein. Quand c'est comme ça, c'est juste bien joué de la part du Brésilien.
1: Il remet de la vitesse par-dessus, il remet de la puissance et de l'effet.
0: Ah, super, super, Simon, c'est bien ça. Il va trouver, hein, Simon, faut qu'il ait confiance au service. Il va trouver des solutions au fur et à mesure du match. Ouais, c'est bien, c'est bien. Il y a de la profondeur là, dans cette sortie du jeu court. Il peut aussi, Simon, peut-être parfois servir très loin dans le coup droit, très loin dans le revers, alterner.
1: Ah, dommage, c'est le deuxième service hein, qui loupe le Français. Et à ce moment-là du match, à ce moment-là de cette première manche, ça permet à Hugo Calderano de reprendre 2 points d'avance. Attention à ces petites erreurs.
0: Et Simon, faut être positif, hein, il y a 7-5 et il a pratiquement manqué 2 services. Ils font vraiment jeu égal pour l'instant les deux joueurs. Ouais, super, vraiment une qualité de balle là de Simon en revers. Beaucoup d'effets, beaucoup de sécurité.
1: Très bien anticipé, lu.
0: Ouais,
1: le service du Brésilien. Et voilà, faut qu'il l'agresse comme ça.
0: Ouais, dommage, dommage, dommage. Il est peut-être parti un peu vite. Pas eu le temps de finir son geste. Ouais, pas beaucoup de réussite, hein, Simon là quand même. Hugo qui accroche un peu le filet. Allez, on en profite. Hein. Bon, une petite faute là de la part d'Hugo Calderano. Seulement 2 points d'écart.
1: Ah, c'était très bien varié au service de la part de Simon Gauzy.
0: Ouais, il faut qu'il se relâche au service. Il faut vraiment qu'il y aille.
1: Ah, lorsqu'il est libéré, c'est l'un des tout meilleurs joueurs du monde. Mais faut qu'il arrive à trouver et à se régler, Simon Gauzy.
0: Ah, pas de réussite, hein.
1: Même à mi-distance, hein, là où il excelle souvent.
0: Il a un os hein, face à lui quand même, aussi loin de la table.
1: Qui fait très peu d'erreurs. On le voit très juste pour le moment, Hugo Calderano qui s'offre 3 balles de 7. Oh, ça va très très vite lorsqu'il dégaine son coup droit. Et pour le moment, c'est le Brésilien qui fait la course en tête. Première manche en faveur d'Hugo Calderano. Mais on a senti quand même un Simon Gauzy capable de l'embêter. Il va falloir écouter les conseils, le coaching d'Aurélien Puel.
0: Et ce serait génial qu'on puisse les entendre.
1: Ça m'étonnerait, Tristan Flore, qu'on puisse...
0: Ouais, dans cette compétition-là, ils n'ont pas les petits micros, c'est dommage. Je trouve que Simon, en vrai, je trouve qu'il a plutôt bien géré les points contre l'initiative. Enfin, je veux dire, quand il n'avait pas le service. Mais par contre, c'est vrai qu'il n'a pas trouvé de bonne solution au service.

0: Deuxième manche de cette demi-finale du tournoi de Ljubljana. Simon Gauzy doit réagir face à Hugo Calderano, le 8e joueur mondial. Il est au service, le français. Et ça démarre bien, Tristan. Bon service.
1: Ah ouais, il a fait un choix, Simon, là. Changer sa stratégie au service.
0: Ah, très très belle défense.
1: Qui est en forme. Hein. Là, vraiment, physiquement, on le sent très élastique. Dommage, hein, parce que les intentions de Simon sont superbes, là. Il veut faire mal. Ouais, super. Vraiment en revers, là, Simon. Il a quand même une sécurité qui est assez impressionnante. Elle rase le filet. Elle ne rebondit pratiquement pas tellement il accroche la balle.

0: Oh, incroyable cette défense de Simon Gauzy. Oh, qu'est-ce qu'il doit faire Hugo Calderano pour emporter ce point? Il lui a mis tous les angles possibles. Et il était présent, le Français, à 31 ans. Il n'est pas passé loin de la ramener une nouvelle fois cette balle. Mais ça va le mettre en confiance hein, quand il commence à faire 2-3 allers-retours. Ça va lui faire monter le palpitant.
1: Ouais, super, super. On voit hein, Calderano qui essaie de prendre au maximum de risques. Faut pas s'affoler hein, quand ce genre de balle rentre. Ça fait partie de son jeu. Simon, il faut alors juste qu'il soit assez régulier. Ouais, super, super. Ça, c'est vraiment très bien, Simon. Alterner les phases un peu où il joue doucement, tranquillement, pas trop de fautes. Et quand il a l'occasion, par contre, il faut y aller fort. Il faut profiter de ses occasions.
0: Exactement. Il commence à se régler en plus à mi-distance. Il commence à retrouver des repères là face à Hugo Calderano. La dernière victoire hein, de Simon Gauzy. C'était la dernière face à Hugo Calderano du côté du Champions de Francfort. Victoire 3-7 à 1. Mais il l'avait battu du côté de Doha, le Brésilien.
1: Ouais, très bien, Simon là. On l'a vu parfaitement. Première balle tranquille et deuxième dès qu'il a l'occasion. Il se met bien sur l'avant des pieds et il y va. Ah, dommage, dommage, dommage. Et 5-3, Simon, il a le service. C'est intéressant ce qu'il fait.

0: Incroyable ce point, une nouvelle fois remporté par Simon Gauzy. Cette fois-ci, ça tourne de son côté avec de la réussite. Mais là, ça y est, on est en train de revoir le français qu'on connaît.
1: Ah, petite faute, ça doit être la première hein, de Simon depuis le début de ce set. Il n'y a pas de panique.
0: Mais on le voit calme, on le voit serein, le français.
1: On peut orienter le jeu peut-être un peu dans le coup droit sur les premiers coups. Voilà, c'est un peu le risque. Voilà, dans le revers, Hugo il aime bien, il est assez à l'aise dans cette partie du jeu.
0: On a envie d'insister dans le revers de Hugo Calderano, mais ouais. Pour l'instant ça revient très fort.

0: Une nouvelle fois, cette balle qui joue avec le filet, mais cette fois-ci qui tourne à l'avantage du Calderano qui a su remaîtriser cette balle.
1: Et Simon, 6-6, réalise vraiment un super set là, rien à dire.
0: Et en cas de victoire du tournoi, Simon Gauzy se replacerait à la 15e place mondiale.
1: Mmh. Ouais, exactement.
0: Imaginez, ça serait son premier Star Contender remporté.
1: Ouais, super.
0: Pour ça, il doit battre un os, un rock. Il est en train de réaliser pour l'instant une deuxième manche très intéressante, Simon Gauzy.
1: Ouais, bien placé hein, de la part du Brésilien là.
0: Et on entend, il s'encourage hein, de plus en plus.
1: Bien sûr. Il sait l'important de ce match.
0: Et on sent que lui aussi, il est en train de rentrer dans cette demi-finale. En train de monter en tension là, Hugo Calderano.

0: C'est un faux. À tout prix l'empêcher de faire ce schem de jeu. Revers pivot. Je pense qu'il a raison de prendre le temps mort, Simon. Ah, il faut à tout prix éviter cette phase de jeu. C'est vraiment le pire possible contre Hugo.
1: Et on le voit hein, sur ce plan derrière Hugo Calderano, ce jeu de jambes, cette vitesse d'exécution pour derrière utiliser ce coup droit en pivot. Et derrière, distiller cette balle avec cette puissance-là. On le voit, il a très chaud, hein, Hugo Calderano. Deuxième fois qu'il change de t-shirt, le petit ventilateur dans les mains du coach. C'est un joueur qui transpire beaucoup, hein, déjà de base. C'est un joueur qui... Mais là, on sent qu'il a l'air de faire très chaud dans cette salle. Et il est même avec le ventilo. Hein, il est,

0: Ah, les mots importants d'Aurélien Puel, le coach de Simon Gauzy, le coach français qui essaye de lui donner les meilleurs conseils là, c'est le projet de jeu là, Tristan Flor, à ce moment-là du match.
1: C'est
0: d'aller jouer un petit peu dans le coup droit aussi, d'Hugo Calderano.
1: Je pense que ça peut être intéressant de commencer le point dans le coup droit pour ensuite revenir dans le revers, ça peut être intéressant, mais c'est vrai que dans le coup droit, il faut envoyer une balle de qualité, sinon ça pardonne pas. Donc je pense que Simon, là, tactiquement, il n'y a pas grand-chose à dire, c'est intéressant, il va falloir juste qu'il joue pas deux fois d'affilée une balle dans le revers. Voilà. Je pense que c'est ça le plus important, parce que là, Hugo, il est capable de faire revers et pivot. Ça, il faut l'éviter et essayer au maximum d'attaquer le premier. Je pense que c'est vraiment juste deux points qu'il faut régler.
0: Il est au service, le Brésilien.
1: Ouais, super. Bien battu, Simon. Remise de service était magnifique. Ah, et puis, il la place un peu au milieu, Simon. Il fait ce qu'il peut. Ah, il faut qu'il continue à se relâcher au service. C'est beaucoup mieux ce qu'il fait dans ce set. Ouais, super.
0: Ouais, pour l'instant, c'est en train de tourner en la faveur du Français, cette fin de set. Il a réussi à bien varier avec son service, ah, là, Simon ouais. Gauzy.
1: Puis comme il a ouvert le poignet, là, pour jouer long dans le revers d'Hugo. Ah, il a pas de réussite, Simon, là.
0: Il est bien placé, il est sur les balles à chaque fois. Il arrive à être présent. Au bon moment, Simon Gauzy, maintenant, il lui faut un peu plus de réussite pour tenter de prendre l'avantage dans cette fin de deuxième manche.
1: Allez, Simon. Ah, dommage. C'est exactement ce qu'il faut. Il n'a pas la réussite avec lui, là, vraiment, notre Français.
0: Ce qui est positif, c'est qu'il arrive à bien lire, il arrive à être bien placé.
1: Ouais, je suis d'accord, c'est positif, hein.
0: Mais ça se joue à des petits détails. Il n'est pas récompensé, Simon Gauzy. Deux manches à zéro en faveur d'Hugo Calderano, qui prend un avantage dans cette demi-finale. Le Brésilien qui mène deux manches à zéro, c'est maintenant pour Simon Gauzy. Il va tenter de revenir dans cette partie. Il n'a plus le choix. Le Français va devoir maintenant batailler pour revenir dans cette demi-finale.
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24: Toujours aussi chaud, hein, du côté de Hugo Calderano.
25: Bah, je pense que c'est entre le fait d'avoir chaud et ça doit être aussi un petit peu comme on imagine Nadal. Hein. Il avait un peu ses trucs avec les bouteilles. Lui, je pense que chaque fin de set, faut changer de maillot.
24: C'est un petit rituel.
25: Ouais, je pense. Simon, il fait vraiment un très bon set. Il n'est pas encore récompensé. Il mérite hein, quand même, Simon, là, de revenir au moins à 2-1. Revenir dans le match, faire peur à Hugo. Je vous rappelle hein, quand même, Simon qui a battu Poré, qui a battu... Georgic qui a battu le tombeur aussi de Félix hein, donc il fait vraiment un gros tournoi Simon.
24: Il n'a plus le choix, le français Simon Gauzy menait maintenant 2-7-0 face à Hugo Calderano pour une place en finale de ce tournoi de Ljubljana. Ah, il faut qu'il commence pareil que lors de la manche précédente. Il faut qu'il ait plus de réussite. Désormais le Toulousain.
25: Encore une fois, Hugo qui prend le filet. Simon, je trouve que c'est vraiment bien ce qu'il fait en retour de service. Quasi pas une erreur.
26: One,
25: Et Simon a tout de suite hein, ce point. Ouais, super, il est bien avancé dans la balle.
24: Ouais, c'est bien là, Tristan, là, il commence à réussir à être un peu plus agressif, là, Simon Gauzier, et trouver des zones très intéressantes. Il prend son temps, on le sent pas paniquer, c'est ça qui est intéressant aussi avec le Français.
25: Je pense qu'il faut pas grand chose pour revenir dans ce match. Il en est capable, Simon.
24: C'est le moment.
25: Ouais, super, vraiment, ça c'est intéressant. Ensuite, comme ça, Simon, il pourra se permettre de revenir dans le revers, mais il faut que ça passe par. L'écarter dans le coup droit, le faire bouger de sa zone de la table un peu, Hugo. Vraiment une solidité remarquable, le Brésilien, aujourd'hui. Il remet juste la balle.

0: Non, c'est exceptionnel. Incroyable ce point, cette défense d'Hugo Calderano, mais quelle offensive de la part de Simon Gauzy qui aura été patient et qui aura réussi à retrouver des zones exceptionnelles pour remporter ce point. Quelle importance de cette justesse de Simon Gauzy. Oh, énorme Tristan.
1: Incroyable ce qu'il est capable de faire Simon.
0: Voilà, c'est ce genre de point juste avant qu'il peut le remettre dedans totalement. C'est ce genre de moment qu'il aime.
1: Ah bah tout à fait, hein. Simon c'est... On peut pas dire, hein, c'est un homme de spectacle, c'est avant tout un guerrier, mais je peux te dire qu'il est, il est vraiment, vraiment à l'aise dans ce genre de situation.
0: Ah, il est né pour ça.
1: Ah, il fait vraiment craquer un peu les adversaires dans la tête aussi, c'est très frustrant.
0: Parce que c'est vrai que ça tombe souvent de son côté. Très bon défenseur aussi, Hugo Calderano à mi-distance.
1: Allez, super.
0: Mais là, il enchaîne.
1: Ouais, ouais, on sent que ça fait une vraie différence.
0: Ouais, 3 points déjà. Et ouais, ces petites balles de réussite qui commencent à tourner en faveur du Français. Lui qui en manquait dans ses deux premières manches.
1: Allez, bien joué. Super Simon.
0: Il est mieux. Il est mieux là, le Français. C'est indéniable. Et il se plaint un peu de l'humidité là, Hugo Calderano. Au bord de la table. Il a chaud. Toujours cette chaleur dans cette salle.
1: Ouais, c'est pas grave, faut qu'il lâche un peu l'air vers Simon comme ça. Ouais, pas... Ça joue pas à grand chose mine de rien. Ouais, super, belle variation au service. Il a complètement repris confiance hein, en son service, Simon, comparé au premier set notamment.
0: Ça y est, on commence enfin à le sentir libéré.
1: Ouais.
0: Et c'est là où il excelle, c'est là où il est l'un des meilleurs joueurs du monde. Lorsqu'il arrive à sortir ses coups, pouvoir être ce joueur-là.
1: Il bouge excessivement bien Simon aujourd'hui. Ouais, c'est difficile à faire ça, il reste vraiment bien sur l'avant.
0: Cette remise une nouvelle fois en défense. Derrière cette dernière balle qui va trouver le filet, mais ouais, il bouge bien là quand même Simon Gauzy.
1: C'est tellement difficile de faire ça en avançant.
0: Il est toujours devant le Français, 4 points d'avance.
1: Ouais, c'est pas grave, gardez les mêmes intentions Simon là-dessus. Surtout pas baisser en intensité.

0: Il va quand même pas de bol, hein, Simon.
1: Allez, il est important, il est primordial même ce set.
0: Allez, un retour de service, il n'y a pas grand chose à changer, c'est vraiment pas mal ce qu'il fait.
1: Pour rester en vie dans cette demi-finale. Et attention, attention Tristan, parce qu'il revient à une longueur. Hugo Calderano qui était mené 9-5. Et qui est désormais à un petit point du français.
0: Ah, et voilà, un peu, c'est au tour de Simon aussi un petit peu. Ça montre aussi à quel point il prend des risques, hein, il continue. Il se laisse pas abattre Simon. Quand on voit Hugo Calderano qui est aussi chaud comme ça, ça montre aussi l'intensité qu'il est obligé de mettre dans ce match.
1: Il est obligé de casser le rythme. Hein. Ouais. Hugo Calderano, il peut pas suivre un rythme imposé comme ça en 5-7. Notamment. Et là, c'est bon. C'est bon pour Simon Gauzy qui revient dans cette partie. Le Français de retour dans cette demi-finale. Rien n'est fait du côté de Ljubljana. Simon Gauzy est en mission maintenant pour tenter de revenir dans cette partie. Il remporte la troisième manche, 11 à 8, et il revient à deux manches à une. Et on rechange de t-shirt.
0: Allez, ça faisait longtemps là.
1: Mais ça fait du bien, on le sent de mieux en mieux là, Simon, on le sent de plus en plus libéré. C'est peut-être un autre match aussi qui débute pour le Français.
0: Oui, je suis d'accord, vraiment, depuis même le deuxième set, hein, c'est vraiment bien ce qu'il fait. Le premier où il a eu un petit temps d'adaptation. Et là, je trouve que tactiquement, il est juste. Il y a beaucoup d'envie, d'intention. Je trouve surtout très en forme physiquement, Simon.

0: qu'ils se souviennent juste deux, trois choses un peu tactiques. Là, c'est, il a réussi à le dominer un peu plus dans le jeu court, Simon. Où il était un peu dominé auparavant. Et surtout au service, il faut qu'il se lâche. Hein, Simon, vraiment là, on s'est rendu compte. Quand il sert long, ça fonctionne. Il peut revenir aussi avec son petit service. On appelle ça un service pioche. Quand il se met au centre de la table et qui change un peu la latéralité, la trajectoire de balle.
1: Il est de retour dans cette partie, Simon Gauzy, dans cette demi-finale du côté de Ljubljana. WTT Star Contender pour aller chercher une finale face au japonais Togami, qui s'est qualifié un petit peu plus tôt face à l'allemand Dan Q. Il est de retour, Simon Gauzy, il joue de mieux en mieux.
0: Ouais, dommage, hein.

0: Incroyable une nouvelle fois cette défense de Simon Gauzy. Le point qui aurait pu tourner à ce moment-là, mais quel retour d'Hugo Calderano. Ah, deux joueurs là qui sont en train de déployer leur meilleur niveau.
1: Ah, super, vraiment très bien Simon. En coup droit là quand il est bien sur l'avant encore une fois. Il fait pratiquement plus une erreur Simon. Ça les ravance bien, bravo. Ah, super, c'est ça, maintenant il a vraiment beaucoup plus d'armes au service. Imaginez, hein, quand on voit Hugo Calderano faire une faute directe en remise, ça veut dire qu'il commence à douter de lui dans l'échange. Super, Simon, bravo.
0: Il en met un peu plus, là, depuis quelques points. Il est en train de revenir et de prendre l'ascendant psychologique. Simon Gauzy, il est en train de l'agresser sur ses remises de service. Il a également trouvé cette variation, lui, quand il a la remise en jeu à effectuer. Simon Gauzy, c'est de plus en plus juste. Techniquement,

0: Ouais, ça joue bien là. Peut-être Simon, s'il arrive en revers-revers de temps en temps, est encore plus proche de la table, ça pourrait être intéressant. Capable de dicter un peu le jeu, de pas subir les coups adverses. Ouais, super. Vraiment génial, Simon. Coup droit là, je trouve vraiment qu'il fait un match génial.
1: Et puis là, depuis quasiment deux manches, quasiment très peu de fautes directes. C'est lui qui prend l'initiative, c'est lui qui dicte le rythme du match. Et en plus, il fait la course en tête.
0: Allez!
1: Ah, ce genre d'échange, Tristan Flore, et qui peut faire inverser le cours d'un match.
0: Ouais, puis surtout ce genre de faute provoquée. Là, on voit Calderano qui a essayé de taper beaucoup trop fort. Donc, perd un peu en patience le Brésilien. Ouais, dommage, dommage. Il va pas non plus rentrer tous les coups, Simon. Hein. Y a rien à dire. Il mène de 2 points.
1: On le voit, il reste très concentré. Le Français de service à venir pour Hugo Calderano.
0: Ouais, encore beaucoup, beaucoup d'effets.
1: Et décidément, avec sa serviette, là, il a besoin d'essuyer toutes les petites parties de son aire de jeu.
0: Oh là là là là là là.
1: Mais qu'est-ce que c'est cette remise une nouvelle fois de Simon Gauzy? Oh, il nous fait du le Gauzy chaud et de sortie, même s'il ne remporte pas ce point. C'est quoi cette remise une nouvelle fois? Quasiment 5 mètres de la table.
0: Ah, mais y a rien à dire, Hugo, il a très bien joué le point aussi.
1: Il est resté concentré malgré les multiples retours du Français. Est-ce qu'on va la revoir? Est-ce qu'on va la revoir? Ah, dommage, on la reverra sans doute tout à l'heure. Mais elle est vraiment magnifique cette remise de Simon Gauzy. Elle va faire le tour du monde, ça c'est
0: ah,
1: sûr.
0: Ah ouais. Ah, y a que lui hein, qui est capable de faire ça.
1: Il est né pour les highlights, hein, ça c'est sûr. Mais allez, il est toujours devant, le Français. Il y avait énormément d'effets là.
0: Il y a une action sur la balle, Calderano.
1: Il a eu de la réussite, mais ouais. Avec la bande du filet, ça a remis une dose d'effet. Impossible à reprendre pour Simon Gauzy.
0: On sait hein, que Hugo il va pas lâcher un point. Ah, c'est bien joué Simon, rien à dire. Et là ce qui va être le plus important, c'est surtout essayer de pas forcer la remise de service.

0: Ouais, super. Vraiment, c'est génial ce qu'il fait, Simon. Vraiment courageux. Puis c'est pas évident, hein. Hugo qui prend la serviette à tous les points. C'est pas de l'anti-jeu hein, qu'il fait, mais je veux dire, le rythme est cassé en permanence.
1: Il peut pas suivre. Il peut pas suivre ce rythme-là pour l'instant. Et on le sent. On le sent. Il est en train de chercher des solutions. Il gesticule tout son corps.
0: Ouais, super. Vraiment, il monte sur la table, Simon.
1: Mais là, on a changé de dimension du côté de Simon Gauzy. On joue beaucoup plus juste. Et dans les moments importants de ce match, de ce set, il est en mission, Simon Gauzy. Et il nous régale dans cette demi-finale, on le rappelle. Une place en finale à jouer.
0: Ouais, super, super.
1: Et il revient deux manches partout. Le Français de retour dans cette demi-finale. Rien n'est fait, il y aura une dernière manche décisive entre le 8e mondial Hugo Calderano et notre Français Simon Gauzy, 20e joueur mondial. Il est à une manche maintenant de réaliser l'exploit de sortir Hugo Calderano de ce tournoi et d'aller chercher une finale. Il revient de partout, Simon Gauzy. Alors là, on l'a Tristan Flore, ce match qu'on attendait, cette demi-finale explosive entre deux joueurs qui se connaissent par cœur. Et entre un Hugo Calderano qui avait commencé de la meilleure des manières cette partie. Mais un Français comme on a l'habitude, qui ne lâche rien et qui joue de mieux en mieux et qui se libère aussi de mieux en mieux.
0: Oui, là honnêtement Simon, ce qu'il fait c'est vraiment fort d'être mené 2-0 sur un joueur aussi fort qu'Hugo Calderano. Il arrive à revenir à la belle, là. Clairement, il y a 2-2, ça va jouer en 1-7. On a la sensation que Calderano n'a pas vraiment de solution. Ça montre hein, le niveau de jeu de Simon. Permanence, tout le monde se dit c'est un peu le doyen de l'équipe d'une certaine manière. Est-ce qu'il est capable de jouer encore un très haut niveau? Bah là, il nous montre que oui. Il peut largement rivaliser contre les meilleurs du monde.

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1: La mission remontada de Simon Gauzy est en marche. Il était mené 2-0 face à Hugo Calderano. Il est de retour de partout dans cette demi-finale du tournoi de Ljubljana, l'un des tournois les plus prestigieux de l'année sur le WTT Star Contender. Et maintenant, il faut tout donner pour tenter d'aller chercher ce match. Et ça commence de la meilleure des façons avec ce revers long de ligne. Incroyable zone trouvée une nouvelle fois par Simon Gauzy. Il est inarrêtable depuis quelques points. Et il faut en profiter face à Hugo Calderano qui, pour l'instant, cherche l'oxygène. Tristan Flore.
2: Ah bah là, commencer la belle avec ce point-là, faut quand même être dans une sacrée forme. Ah, c'est pas loin, c'est pas loin.

0: Une nouvelle fois, cet échange top sur top en diagonale. Alors oui, il va revenir au Brésilien Hugo Calderano. Mais qu'est-ce qu'il nous régale ? Quelle zone trouvée par ces joueurs ? Bon là, s'il la mettait, c'était terminé. Il avait fini le jeu là, Simon Gozzi.
1: Allez Simon, faut passer à autre chose.
2: 3-1, ça va vite. Il est pas si serein que ça, Hugo Calderano.
1: Faut souffler, revenir un peu aux bases, souvenir ce qui a marché.
0: C'est là où il est fort aussi, Hugo Calderano, de rester froid dans ces moments-là. Le Brésilien qui ne panique pas. Mais c'est encore long.
1: Ouais, c'est bien. En tout cas, il réalise un match en coup droit, Simon, qui est plus qu'irréprochable. Il est vraiment très juste dans sa touche de balle.
0: Et on sent qu'il a encore de la fraîcheur. Hein. On est en fin de tournoi. Ouais. Il n'a pas forcément l'habitude aussi d'aller aussi loin dans les tournois, Simon Gozzi. Mais on sent que le jeu de jambes est encore là. Il a de la fraîcheur. À 31 ans. Toujours là.
1: Allez. Qu'il soit toujours aussi relâché au service. Allez, avance. Ouais, super. Simon. Ouais, c'est ça, hein, vraiment. Continue à être offensif, qui grappille du terrain pendant l'échange.
0: Il force Hugo Calderano de tenter le coup gagnant.
1: Exactement.
0: Mais il est précis. Simon Gozzi qui revient.
1: Allez ! Et il peut faire des fautes, hein, Hugo, comme ça. On sait que de temps en temps, il aime bien s'appuyer que sur sa puissance. Simon qui profite de sa finesse.
0: Et là, ça fait quelques points. On le voit se précipiter, ouais, Hugo Calderano, ouais. Lui qui est si juste dans ces moments-là depuis le début de ce match. Et de ne pas le laisser prendre le score, c'est important. Il revient à 4 partout, Simon Gozzi. On a une demi-finale exceptionnelle, hein, de ce tournoi de Ljubljana qu'on vit ensemble sur les antennes du groupe L'Équipe. Et il va tourner à 5-4, Hugo Calderano.
1: Et c'est dommage, hein. C'est dommage là de pas réussir à avoir fait jouer le Brésilien. Forcément, hein, c'est du haut niveau. On est sur un fil entre faire jouer l'adversaire et prendre un risque. Allez, Simon. Oh là là là là!
0: On applaudit là parce que cette zone, une nouvelle fois trouvée à ce moment-là du match. Sur ce flip revers.
1: Surtout qu'il vient de rater la remise d'avant, quoi. Quel courage!
0: Il a réussi à passer à autre chose. C'est là aussi, dans ces moments-là, être froid, réussir à faire le vide. Et l'expérience. Toutes ces années de circuit international pour Simon Gozzi.
1: Aïe, aïe, aïe. C'est intéressant, hein, Simon, quand il reçoit une remise courte comme ça, de pourquoi pas allonger directement. Hugo qui anticipe cette balle en permanence. Oui.
0: Une nouvelle fois, ouais, le super rythme. L'intensité quand même dans chaque échange. Il n'y a pas un coup. Non. Où il n'y a pas une intensité mise par chaque joueur. On est dans un vrai bras de fer, un vrai combat entre deux joueurs qui veulent absolument aller chercher cette finale de ce tournoi de Ljubljana. Et on sent que ça devient de plus en plus irrespirable, Tristan Fleur.
1: Simon, il a un peu de choix là. Est-ce qu'il remet court ? Est-ce qu'il continue à être offensif ? Ouais, il allait être offensif en tout cas. Dommage, dommage, dommage. Il fait l'effort en plus, Simon, au niveau des jambes, là, de garder le coup droit. Et là, il fait l'effort de bien avancer. Hugo incite tellement l'adversaire à prendre un risque. Et Simon, ce point. Après, il y a deux services.
0: Énormément de réussite pour Hugo Calderano qui avait lancé son service, trajectoire un petit peu particulière hein, sur son service de balle. Et derrière qui a beaucoup de réussite au niveau de avec l'aide du filet. Et il prend deux points d'avance. Ouais, il fait très mal avec ce retour Hugo Calderano. Il est en train de marquer là Simon Gauzy. Quelle zone trouver une nouvelle fois, il s'encourage. Le Brésilien a désormais deux points du match.
1: Oh là là là là.
0: Incroyable, il n'a pas dit son dernier mot, Simon Gauzy. Et il vient une nouvelle fois s'offrir un point exceptionnel. Quelle zone trouver par le Français. Oh, le réflexe. Réflexe complet de la part de Simon Gauzy. Et il est toujours là.
1: Allez, ça joue à rien, là. Mette un point sur les deux. Mette un point sur les deux. Ensuite, il a le service, Simon.
0: Au minimum.
1: Ouais.
0: Deux, on prend.
1: Ouais, c'est un peu stéréotypé, là, d'aller dans le coup droit en permanence.
0: Ouais, c'est bien réglé, Hugo Calderano, en coup droit. Il a insisté avec sa puissance. Elle va s'offrir 3 balles de match. Désormais le Brésilien. Quel combat.

0: Allez Simon, allez, jusqu'au bout.
1: La première est sauvée pour Simon Gauzy, qui doit désormais sauver deux balles de match, mais deux services à venir pour le Français.
0: Ouais, honnêtement, il mérite hein, quand même Simon d'aller plus loin dans ce tournoi. Ce qu'il fait, c'est juste superbe.
1: Alors, on voit le point d'avant encore une fois. Et on va prendre son temps. Du côté des deux joueurs, la concentration de Simon Gauzy.
0: Allez Simon. Oui.
1: La deuxième est sauvée.
0: Allez, plus qu'une.
1: De la part de Simon Gauzy. Et une nouvelle fois.
0: Bien avancé encore. Hein.
1: Quelle puissance avec ce coup droit. Il a pris des risques, le Français est récompensé. Temps mort demandé. Oh là là, la tension est immense. Il a besoin de souffler, Hugo Calderano. Il a besoin de trouver un petit peu d'oxygène dans cette fin de match. Il va bien sûr changer de maillot. Il a besoin de casser la dynamique là de Simon Gauzy, qui est en train d'effacer pour l'instant deux balles de match. Il va prendre son temps sur le service et trouver un schéma de jeu qui lui correspond pour le Français. Prendre le temps mort à 19, là c'est c'était maintenant ou jamais de façon.
0: Oui, exactement.
1: Pour Hugo Calderano.
0: Là, ce qui est pas simple, c'est Simon, quand il sert là, il va se poser 20 fois la question de quel service faire, c'est jamais facile. Je pense que dans ces moments-là, peut-être essayer de revenir sur des choses assez simples.
1: Va chercher, on a cru lire sur les lèvres de Simon Gauzy. Qui va servir pour tenter d'effacer une troisième balle de match. Tension maximale sur le service du Français.
0: Oh là là,
1: c'est
0: là
1: fait
0: là.
1: La troisième est la bonne. Il revient dans ce match, Simon Gauzy. Quel comeback. Et il revient à 10 partout. Et le service est pour le Brésilien maintenant.
0: Il faut le faire jouer Hugo là, vraiment. Il vient de perdre 3 points d'affilée. Non. Il a essayé je pense Simon, de jouer à ligne droite. Et en coup droit là.
1: Ah, c'était bien fait de la part du Brésilien d'aller chercher cette zone là. Mettre en difficulté Simon Gauzy. Il en a une nouvelle à sauver. Ah, c'est fait. C'est terminé. Victoire d'Hugo Calderano au terme d'un combat exceptionnel. D'un véritable combat de gladiator entre deux joueurs qui nous ont régalés. Et c'est bien le Brésilien qui file en finale de ce tournoi de Ljubljana. Mais quel match, quelle prestation quand même face au 8e joueur mondial de Simon Gauzy, qui confirme son retour au meilleur.

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22: C'est la grande finale de ce tournoi de Ljubljana en Slovénie. Kidugo Calderano, le grand favori de cette finale, ou de Togami, le japonais, va remporter ce WTT Star Contender. Et donc réaliser un parcours assez impressionnant pour se hisser jusqu'en finale. Malheureusement pour Simon Gauzy, battu un petit peu plus tôt dans la journée par justement Hugo Calderano, le numéro 8 mondial. Et face à lui, un joueur qui a battu juste avant d'un Q, l'Allemand 9e joueur mondial. Pour ce hisser, joueur très agressif, on va le voir bien sûr tout au long de cette partie. Ah, c'est dur de dégager peut-être un favori, mais même si le Brésilien a un avantage sur l'expérience, Tristan Flore.
10: Oui, tout à fait, je pense que Gauthier Lerano, bien sûr, part favori de ce match. Mais voilà, c'est des adversaires qui se connaissent très bien, qui ont joué ensemble au club d'Oxenhausen en Allemagne. Donc beaucoup de respect, mais certes, quand les joueurs souvent se connaissent très bien comme ça, ça laisse un petit avantage parfois à l'outsider.
22: C'est la grande finale de ce tournoi de Ljubljana. Hugo Calderano face à Shunsuke Togami, le japonais. Le Brésilien au service pour tenter de remporter ce tournoi, ce WTT Star Contender de Ljubljana, et se préparer dans les meilleures conditions avant l'un des plus grands rendez-vous de cette saison, le Smash du côté des États-Unis. Et on rappelle Hugo Calderano qui a battu donc Simon Gauzy, le Français, en demi-finale. Du côté de Togami, c'était Dan Q, l'Allemand. Deux styles totalement différents, Tristan Flore, pour nous faire une petite présentation des deux joueurs.
10: Oui.
22: On a Togami, le jeune joueur du côté du Japon, qui est un feu follet, hein, qui est un joueur extrêmement explosif, dynamique, mais qui met énormément d'agressivité, qui commet des erreurs comme ça, mais c'est son style de jeu. Face à lui, Hugo Calderano, un Brésilien beaucoup plus cérébral, beaucoup plus tacticien, mais très puissant.
10: Oui, après c'est vrai que les deux ont de grosses qualités physiques. Du côté de Togami, ça va être beaucoup plus de la vitesse d'exécution, vitesse de pied, beaucoup d'engagement vers l'avant. Calderano, lui, va être beaucoup plus explosif sur un coup. Vraiment, ça doit être le joueur, je pense, dans le monde, avec peut-être Alexis Lebrun qui tape le plus fort, notamment son enchaînement revers pivot Oui, il l'affectionne particulièrement. Et voilà, c'est voilà, des jeux un petit peu différents, mais qui ont de certaines similitudes et des grandes qualités physiques.
22: Hey, deux joueurs qui se sont affrontés déjà 6 fois dans leur histoire. 4 victoires pour Hugo Calderano, 2 victoires pour Togami. Mais les 4 derniers affrontements, c'est 4 victoires donc pour le Brésilien. On termine notamment un dernier affrontement du côté de la Coupe du Monde, du côté de Macao, 4-3. Chaque fois, Tristan Flore, c'est des matchs serrés. À chaque fois, c'est des matchs qui vont à la manche décisive.
10: Oui, ça fait souvent de très beaux matchs. Et cette capacité de se tourner très très vite hein, pour prendre son coup droit, Togami.

Jamais un coup de transition chez le japonais.

0: Mais forcément, quand l'échange va être un peu plus long, loin de la table, Hugo va pouvoir profiter un petit peu de la puissance de ses coups.
1: Et notamment son coup droit. Un des joueurs les plus puissants du circuit en coup droit.
2: C'est bon.

0: Le service qui va être à remettre en faveur du japonais. Allez, super démarrage sur ce retour de service d'Hugo Calderano. On le voit qui a très bien anticipé, Tristan, le service du japonais.
1: Oui, Hugo qui est très brillant, qui est connu pour ça dans le King comme en dehors, qui apprend très très vite, qui est capable donc de s'adapter beaucoup plus vite que la moyenne. On voit un Togami qui est un petit peu à deux vitesses parfois. Là, on a vu en début de set où tout allait très fort sur la table. Et là, un peu plus de fautes quand même.
0: Ouais, très agressif. Là, le japonais qui a failli se faire peur avec le contre de Hugo Calderano. Mais qui était bien présent pour remettre cette balle. Et remporter ce point. Il reste à hauteur de petits points de retard pour Shunsuke Togami. Et on le voit, hein, il commet quelques erreurs, de quelques fautes directes, mais il est très agressif. Et le deuxième, troisième coup de raquette, il prend l'initiative. Coup de réussite là sur ce coup réflexe de la part du japonais. Déposé pleine ligne, ce revers.

0: Ouais, encore une fois, hein, ce service très efficace. Un lancer très haut qui fait qu'il arrive à mettre un peu plus d'effet que la moyenne, Hugo.
1: Eh bien voilà, c'est fait. Première manche remportée par Hugo Calderano. 11 à 7 face à Togami. Plus précis, plus dominant, notamment dans les échanges, le Brésilien qui remporte cette première manche de cette finale.
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36: Il a une telle avance pour le moment, Shunsuke Togami, qu'il peut prendre son temps. Mais quelle prise de risque une nouvelle fois en retour de service.
37: Garano, hein, quand il est bien placé comme ça sur la balle, on entend vraiment un bruit, ça part très très fort.
36: Ah, c'est inarrêtable tout simplement.
37: Ouais.
36: À ce niveau-là.
37: Il n'a même pas besoin de trop accrocher la balle, tellement il tape fort.
36: Il faudrait, comme au tennis, qu'on puisse avoir aussi des des sortes de calculettes pour savoir à combien le coup part, la balle aussi, la puissance de cette balle. Ce serait intéressant de mesurer la vitesse des balles de Hugo Calderano. Et qui petit à petit est en train de revenir dans cette cinquième manche. Attention à ne pas craquer du côté du japonais. Il a forcé hein, sur ce revers. Qui commet une nouvelle erreur. 5-8. Service pour le Brésilien. Et il va lui faire du bien ce point mentalement à Shunsuke Togami qui a résisté en revers contre revers. Et qui a attendu la faute d'Hugo Calderano. Et qui reprend un petit peu d'air à 2 points du set.
37: Ouais, il attaque tout le temps le premier là, Shunsuke Togami. Il a vraiment trouvé des solutions en service remise.
36: Elle s'est fait cette cinquième manche en faveur du japonais Shunsuke Togami, qui est désormais plus qu'à un set de la victoire finale et qui met la pression un peu plus sur le numéro 8 mondial Tsurugo Calderano, qui n'a plus le droit à l'erreur. S'il veut remporter ce tournoi, il est mené 3-2.

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1: Va-t-il conclure sur cette manche Shunsuke Togami, désormais 1-7 de la victoire finale de l'exploit face à Hugo Calderano, à la recherche de son premier titre cette saison.
2: Début de set très très important.
1: Ah, mais attention, exactement la réponse du Brésilien qui ne lâche rien. Qu'on avait senti un petit peu baissé physiquement aux alentours de la troisième manche, mais qui quand même a l'impression qu'il est toujours bien présent.
2: Il a du mal, hein, Hugo, à trouver vraiment des remises pour empêcher Togami de jouer avec son revers. Il devrait peut-être jouer encore plus loin dans le coup droit, je pense, quitte à que ce soit un peu plus long. Voilà, je pense qu'il faut vraiment aller loin. Obliger Togami à se décaler complètement et pourquoi pas ouvrir plein revers ensuite. Voilà, exactement, c'est ça. C'est vraiment l'alternance qui va détruire Togami.

0: Incroyable. Une nouvelle fois ce relâchement pour sortir ce revers du côté de Togami et trouver cette zone-là imparable pour le Brésilien Hugo Calderano.
1: Voilà, c'est là vraiment où il est très performant, Hugo. Il arrive à manier un peu ce côté malin en retour de service et ensuite imposer sa puissance.

Ouais, bien joué, hein, encore une fois. Togami là qui joue vite, mais aussi je trouve qu'il trouve de très bons placements. Il est proche des lignes.

0: Et on a insisté vraiment tout le match hein, avec ce service rentrant court dans le coup droit. Calderano qui se sent un peu obligé de venir en revers. Ouais, temps mort, hein. Je pense que il a raison.
1: Ouais, c'est le moment pour prendre le temps mort du côté d'Hugo Calderano. Il n'a plus le droit à l'erreur dans cette finale désormais. On va changer de maillot bien sûr. La spéciale, le petit coup de ventilo. Mais là, il est en train de lui poser de sacrés problèmes, Shunsuke Togami. Et la dernière victoire remonte à 2023 pour le japonais. C'était du côté du contender de Zagreb en 32e. Victoire 3, 7-2 face à Hugo Calderano. C'était en 16e, pardon.

0: Et en cas de victoire face à Hugo Calderano, Togami qui monterait aux alentours de la 13e place mondiale, qui ferait un bond de la 17e à la 13e place mondiale. Alors imaginez l'enjeu pour le japonais. Il se rapprocherait un petit peu plus de Dorko Jorgic et d'Alexis Lebrun. Juste avant le grand match des États-Unis que l'on attend tous, qui sera à vivre bien sûr sur les antennes du groupe L'Équipe. Il faudra mettre le réveil ou il faudra ne pas se coucher, ça dépend, vous choisissez le programme que vous voulez. Ça se passera dans la nuit aux États-Unis, mais ça vaudra forcément le coup pour suivre tous nos Français représentés. Et on retrouvera bien sûr Hugo Calderano et Shunsuke Togami, mais aussi bien sûr les frères Lebrun, Simon Gauzy, nos Françaises, Pritika Pavad, Diana Nguyen. Tout le gratin du ping mondial. Les Chinois, bien sûr, absents de ce tournoi, qui seront présents.
1: Ouh là, grosse faute. Elle peut coûter cher, celle-ci.
0: Elle permet aussi à Hugo Calderano de faire la course en tête dans cette manche.
1: Tout à fait.
0: Nouvelle faute en revers de Shunsuke Togami, qui permet à Hugo Calderano, pardon, de prendre 2 points d'avance. Elle n'était pas très compliquée à jouer cette balle en remise. Et le revers qui sort de la table de service à suivre pour Shunsuke Togami.
1: Quel bagarreur hein, quand même, Calderano. T'es mené 5-4.

0: Une nouvelle fois.
1: Ouais, il s'en sort bien.
0: Costaud, costaud à mi-distance, là, Hugo Calderano. Parce que là, ça arrivait très très fort du côté de Togami. Il arrive à chaque fois à en remettre un petit peu plus de vitesse. Il a de la réussite. Mais il force cette réussite, le Brésilien. Ah là, on est monté dans une autre catégorie. Là, on est rentré dans un autre momentum. Et il réagit, Shunsuke Togami. Il leur reste encore du jus après tout ce qu'ils ont donné. Après ces plusieurs jours de tournoi, ils ont encore de l'énergie à donner dans cette finale.
1: Et puis 9-7, c'est pas loin. Il y a encore danger.
0: L'arbitre qui a vu une lettre sur le service.
1: Je pense qu'il lui a même dit quelque chose. Donc le service n'était pas forcément réglementaire. Mais j'ai pas entendu ce qu'il lui a dit exactement.
0: Ça peut perturber aussi la préparation du japonais. Et bien sûr, sur ce coup manqué, ça va offrir 3 balles de 6e manche en faveur d'Hugo Calderano. 3 balles pour revenir à 3 partout et relancer une nouvelle fois cette finale complètement folle. On a eu une finale féminine complètement dingue. Et on a un scénario similaire chez les hommes. Hugo Calderano est de retour. Le Brésilien qui revient 3 manches partout. Cette finale totalement relancée. Et le numéro 8 mondial qui revient à hauteur en remportant cette 6e manche. On aura le droit à une manche décisive dans un instant.

0: On ne pouvait pas rêver mieux pour le suspense entre Hugo Calderano et Junsuke Togami. Cette finale du tournoi de Ljubljana en Slovénie nous réserve toutes ces promesses. Le Brésilien est de retour 3 partout. Il est au service pour tenter d'aller chercher un nouveau titre en carrière.
1: C'est chaud. C'est un coup quand même favorable hein, pour Togami. Et voilà, ça fait partie un peu de qualité défaut. Il joue tellement fort que parfois il en met un peu trop.

Et ça va se jouer sur des détails là, Tristan. Mmh. Cette dernière manche, ça va être une bataille mentale entre deux joueurs qui ont tant donné dans cette finale et sur ce tournoi. Lequel va rester le plus lucide? Et pour l'instant, Togami qui résiste aux offensives de Hugo Calderano, il prend l'initiative et il est récompensé. Le japonais

0: Belle contre-prise initiative, on va dire. Hein. Une contre-initiative qui est magnifique en revers là. Chez Togami, on voit jamais de balle de transition. Il rentre tout le temps fort dans la balle.
1: Une nouvelle fois.
0: Ouais, c'est magnifique.
1: Quelle vitesse trouvée par le japonais. Quel enchaînement une nouvelle fois. Il est surpris là, Hugo Calderano. Parce que la remise, elle est pas très bonne. Et il le sait tout de suite, c'est punition à ce niveau-là. Et il est pas loin de remporter son deuxième titre en carrière. Imaginez ce que ça représente pour Shunsuke Togami, cette finale. On joue pas tous les jours. Oh là là, une nouvelle fois.
0: Il faut la mettre hein, en ligne droite comme ça.
1: Et il serre le point, le japonais, il va tourner à 5-2.
0: Certes, un peu de réussite, mais derrière, vraiment, il était très opportuniste.
1: Elle crée un mini break dans cette dernière manche décisive. Il reste un service à suivre.

Voilà, il redevient un peu plus agressif, Hugo Calderano. Je pense qu'il a raison. Il est jusqu'au bout, garde la tête haute.

0: Il domine un petit peu hein, dans le jeu court là. Togami, il tombe moins dans les pièges de Calderano.
1: Et c'est ça qui est impressionnant, c'est qu'on le sent moins s'affoler, on le sent moins vouloir tout de suite finir le coup en un seul coup de raquette. Togami, il est capable aussi lui aussi de s'adapter à ce style de jeu.
0: Ouais. Il en réalise vraiment une grande compétition, le japonais.
1: Ah, ça peut être un tournoi qui relance totalement la suite de sa saison. Oh, et incroyable une nouvelle fois. Cet angle trouvé par le japonais dans le plein coup droit de Hugo Calderano.
0: Quel enchaînement là quand même au niveau des jambes, c'est, wow, c'est fluide.
1: Ah, il peut rien faire, il peut rien faire le brésilien. Ça fait 4 points d'avance maintenant pour Shunsuke Togami. Le jeune joueur de 24 ans. Qui grandit dans l'ombre, notamment d'Arimoto. Mais qui est en train de se faire un nom. Il est pour l'instant en train de battre l'un des meilleurs joueurs du monde, le brésilien Hugo Calderano, numéro 8 mondial. Lui qui reste sur 4 défaites face à Hugo Calderano, on le rappelle, à chaque fois à la belle. Ah, très bien lu, très bien lu de la part d'Hugo Calderano.
0: Ah, il va tenter le tout pour le tout, hein, le brésilien, c'est normal.
1: Il stoppe l'hémorragie aussi.
0: Ouais, ouais, tout à fait.

0: Oh, quel point une nouvelle fois. Mais tous les rallyes tournent à l'avantage de Togami, le japonais, qui bouge beaucoup mieux.
1: C'est vrai qu'il fait un dernier set pratiquement parfait. Hein.
0: Et on le lit sur son visage. Il exulte parce qu'il comprend qu'il est en train de réaliser quelque chose de grand, le japonais. 4 points d'avance

0: Elle est en mort. Pris logiquement.
1: Ouais, parce qu'il n'y a pas le feu. Sur cette dernière manche pour l'instant sur les épaules de Togami, mais c'est le moment où il faut pas craquer. C'est le moment le plus dur de ce match pour le japonais, à deux points justement de cette partie.

0: Il va devoir tout tenter, Hugo Calderano, s'il veut revenir dans cette finale, s'il ne veut pas voir Togami remporter son deuxième titre en carrière, son premier titre cette saison. Et l'enjeu est important aussi pour Hugo Calderano. S'il s'impose aujourd'hui, il reviendrait aux alentours de la sixième place mondiale. Il se rapprocherait de Nishidong, de Félix Lebrun. Mais pour ça, il va devoir recoller.
1: Ouais, bien joué, hein, bravo. Ouais, ça pouvait pas s'arrêter si facilement, ce match.
0: Ouais. C'est pour l'instant une finale d'un niveau et d'un suspense exceptionnel que l'on vit sur les antennes du groupe L'Équipe. Une très belle promotion pour le ping aussi. Et ça va être une balle de match en faveur du japonais Shunsuke Togami, qui résiste toujours aussi impressionnant lorsqu'il prend l'initiative. Et cette fois-ci, c'est avec son revers qui force la décision. Trois balles de match à défendre pour Hugo Calderano. Et la première est la bonne. La victoire de Shunsuke Togami au terme du final exceptionnel. Son deuxième titre en carrière à 24 ans. Son premier titre cette saison. Et face à un des meilleurs joueurs du monde, Hugo Calderano, le Brésilien qui tombe. Après une finale en 7-7 exceptionnelle. Le Japonais qui s'impose au terme d'un tournoi maîtrisé. Et il va rejoindre maintenant la 13e place mondiale. Et grâce à cette victoire, il va pouvoir savourer. Quelle victoire, quel champion. Shunsuke Togami qui s'impose à Ljubljana lors de ce WTT Star Contender en Slovénie.
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6: Après une deuxième période très réussie face au Sénégal qui a conduit au succès 3 buts à 1 des Bleus, l'équipe de France veut réussir son deuxième match face à l'Irak. Didier Deschamps a averti ses joueurs qu'il ne fallait pas prendre à la légère cette rencontre. Lucas Digne, qui devrait débuter face à l'Irak, en a parlé en conférence de presse.
7: Je pense qu'il faut respecter toutes les équipes et il faut être humble et continuer le travail qu'on est en train de faire. On est focalisé sur nous et il faudra faire attention à cette équipe parce qu'elle a eu des très bons résultats aussi contre l'Espagne. Ils se sont qualifiés contre le Mexique en Bolivie, c'est pas facile et ils ont eu un résultat, je pense, qui résume pas forcément le match qu'ils ont fait contre la Norvège.
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0: Soyez les bienvenus, heureux de vous retrouver pour débriefer une nouvelle sensation de cette Coupe du Monde. L'Iran vient de tenir en échec la Belgique 0-0. Les Belges en très grande difficulté qui ne remportent toujours pas de match dans cette Coupe du Monde. On va débriefer ce match entre la Belgique et l'Iran. La victoire de l'Espagne également. On prendra des nouvelles de l'équipe de France. Kylian Mbappé et Didier Deschamps en conférence de presse la veille de leur deuxième match face à l'Irak. On est avec Jo Micho, le président. Ça va Jo?
1: Ça va. Bonsoir.
0: Bonsoir, bonsoir.
1: Ça va?
0: Ben super.
1: Ça va, vous embête pas là.
0: Maintenant qu'on prend des nouvelles de chacun, on va pouvoir dire bonsoir aux autres. Hein, Siani, ça va?
2: Oui, très bien, et vous?
0: Ben super, mais c'est la Coupe du Monde. Les surprises, oui. L'Iran qui tient en échec la Belgique. Dev, ça vous plaît ça?
3: J'adore.
0: Ben oui.
3: Ça, c'est la Coupe du Monde.
0: Ça, c'est la Coupe du Monde. Timothée.
4: Bonsoir, messieurs.
0: Ça va? Bon, bon,
4: ouais,
0: il y a un peu de
4: bonsoir.
5: Là, il est au max de son enthousiasme.
6: J'ai senti que ces petites phrases ne servaient pas à grand chose. J'ai fait ça.
0: Il attaque fort. Ah ouais, bah là c'est la force bleue avec Régis également.
7: C'est pas plus,
8: c'est
7: pas
8: systématique.
6: Là c'est la classe.
0: Bon, Max. Comment
9: le
0: ça va
9: quelques années
0: ça va. Oui, très bien. L'homme qui a toutes les infos, les images et qui vous fait gagner 10 000 euros avant de parler de ce Belgique-Iran.
10: 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Est-ce que c'est réponse 2, Thierry Henry? 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
0: Bonne chance à vous pour ce tirage au sort. On va évidemment revenir sur les difficultés de la Belgique de Rudy Garcia, mais le professeur Dave Apadou est séduit par la performance de l'Iran, qui a donc tenu tête à la Belgique ce soir. Ça fait deux matchs et deux matchs nuls pour l'Iran dans cette Coupe du Monde.
11: Ouais, parce que les deux matchs de l'Iran, compte tenu des conditions dans lesquelles, bon, pas tout redétaillé, mais c'est vrai qu'ils abordent cette compétition dans des conditions extrêmement compliquées en termes logistiques, etc., d'accueil, de même un peu de traitement d'une certaine façon. Tout est un peu extrême pour eux, et ils te font deux matchs vraiment au courage, quoi, vraiment tout à la moelle, tout à la solidarité, tout au mental, et limite, mais on aura peut-être l'occasion d'en reparler. Sur ce match, peut-être même ils peuvent avoir des regrets, parce qu'effectivement il y a cette expulsion.
0: Ils ont joué à 11 contre 10 à partir de la 67e.
11: Exactement, de Ndoye qui fait une grosse bêtise sur son intervention, et derrière tu te dis peut-être que le momentum pour les Iraniens, et je pense qu'ils ont hésité. Moi, j'ai eu l'impression que toute cette fin de match, il y avait une hésitation sur est-ce qu'on se lance et on essaye de prendre ce match qui nous tend un peu les bras, ou est-ce qu'on préserve ce point du nul pour lequel on aurait signé dès demain avant le match. Donc, je ne sais pas.
0: Qui partage la sensation
12: pourtant, le coach a en tout cas essayé d'envoyer un message en faisant rentrer un attaquant à la place de leur numéro 6. Moi, je suis très surpris de voir l'Iran physiquement à ce niveau-là, parce que dans cette sélection, il y a 13 joueurs qui jouent dans le championnat iranien. Ouais. Lequel championnat s'est arrêté fin mars ou début avril.
11: Exactement.
12: Début avril. Donc, au-delà des conditions, effectivement, de devoir vivre au Mexique, de rentrer moins de 24 heures sur le territoire américain, au-delà de ces conditions-là, il y a le simple fait d'avoir 13 joueurs qui sont en manque de compétition depuis 3 mois. Et pourtant, ils répondent présents.
2: Et ce sont des joueurs qui se connaissent depuis quand même assez longtemps. Moi, l'Iran, je les ai suivis sur la Coupe du Monde 2014, la 2018, la 2022 et celle-ci. C'est à peu près les mêmes joueurs qui sont là depuis assez longtemps. C'est une équipe qui joue très bien. Elle n'est pas passée loin de sortir des poules en 2018 et en 2022. C'est vraiment une équipe qui peut...
11: qui est cohérente à chaque fois.
2: Exactement, à chaque fois, qui montre des belles choses, mais qui est un peu, à chaque fois, un peu limitée. Peut-être que sur cette Coupe du Monde à 48, ils pourront aller en 16e. Ils ont une vraie chance d'y aller. Mais voilà, c'est une équipe toujours qui a toujours proposé quelque chose, qui a toujours essayé de jouer. Et à chaque fois, c'est passé vraiment à très peu de choses de les voir aller plus loin.
0: Jo, c'est vrai que la qualité de jeu de l'équipe iranienne, par moment, vous a séduit également.
7: Ouais, hein. Oui, parce que Dave parlait de solidarité. C'est vrai qu'ils ont ça, bien sûr, ils défendent bien. Mais après, ils osent, quoi. Ils vont vers l'avant, ils essayent de marquer des buts. Notamment, ils en ont mis un qui est avec une super intelligence,
0: pour refusé pour, ça,
7: pour rien
0: ouais,
7: du
0: ça.
7: Tout sur le coup franc. Ouais. La combinaison était magnifique.
11: Et Courtois,
7: ils ont
11: deux
7: eu,
11: autres
7: ils ont eu voilà, ouais. Quelques opportunités où Courtois a montré que c'était encore un très, très grand gardien. Donc c'est une équipe qui joue aussi. C'est pas une équipe qui reste derrière et qui attend que ça se passe, quoi. Après, s'ils ont hésité après l'expulsion, je suis pas sûr. Je trouve qu'ils ont quand même essayé de continuer. Après, ils se créent pas beaucoup d'occasions
11: Je suis d'accord, mais j'ai
7: ils ont
11: l'impression
7: quand même essayé,
11: ils attaquaient en gardant une espèce de structure.
7: Ouais, ouais.
11: Pas essayer de se jeter trop. Ils gardaient quand même un peu un ombre derrière le ballon. J'ai senti qu'ils y allaient, mais quand même de manière mesurée.
7: Mais si on évoque l'Iran, dans un match comme ça, ça veut dire que les Belges ne sont pas très bien quand même.
0: Ah oui,
7: non, non, mais ça veut dire que
0: la
7: Belgique et l'Iran parlent de l'Iran parce que ça nous a surpris.
11: Tout à fait.
7: Et les Belges nous surprennent dans l'autre sens.
2: Et en 2022, ils avaient déjà eu aussi des conditions un peu particulières parce que c'était, il y avait la révolution aussi en Iran après, avec les femmes justement qui s'étaient révoltées. Et déjà, à l'époque, ils étaient dans des situations dans leur pays où c'était compliqué et ils jouaient aussi avec cette pression-là, avec toutes ces questions géopolitiques autour de leur équipe. Donc ils ont
12: aussi cette habitude. On leur avait demandé de prendre position.
2: Exactement, ça avait été très compliqué, effectivement.
0: On va parler de la Belgique dans quelques instants. C'est vrai que l'équipe de Rudy Garcia, parfois, par moment même, nous a fait de la peine, hein, tellement elle était en difficulté. On découvre les stats ensemble. La possession, évidemment, largement à l'avantage des Belges. Au niveau des tirs, 23 tirs pour les Belges. C'est dire la maladresse ce soir des Belges. 7 tirs pour les Iraniens, dont 3 cadrés.

0: 23 tirs, 7 cadrés. Hein. Voilà, un tir cadré sur 3. Je trouve qu'ils n'ont pas été très bons sur les situations de centre aussi. Ils n'ont pas amené suffisamment de danger, de présence dans la surface. Moi, il faut tirer un coup de chapeau à cette équipe de l'Iran, hein, qui ont bien joué le coup, qui était bien organisée.
1: Mais je trouve que c'est un match comme ça qui souligne...
2: L'Iran qui est en tête de son groupe, regardez, en attendant.
1: Ouais, hein. Je trouve que c'est un match comme ça qui souligne le déclassement, un petit peu de la Belgique par rapport à ce qu'elle a été il y a quelques années. Parce que la Belgique, et nous, on est assez bien placés pour en parler, parce qu'on fait les qualifications. Beaucoup. Et on a eu beaucoup la Belgique sur l'antenne.
2: Vous voulez dire sur la chaîne, oui.
1: Sur la chaîne, pardon.
2: Parce qu'on fait les qualifications, nous.
1: Oui, non, c'est vrai. Sur la chaîne, on a diffusé beaucoup de matchs de qualification, dont ceux de la Belgique. Et souvent, ils jouaient contre des équipes qui leur étaient inférieures et qui leur proposaient un peu ce type d'opposition, un peu compacte derrière, etc. Et souvent, c'était une équipe qui, contre ces équipes-là, aimait des tôles. C'est une équipe, quand elle est supérieure, elle te prouve sa supériorité. Eux, leur problème historiquement a été plutôt à très haute altitude, de prendre les rendez-vous clés contre les plus grosses nations. Et là, tu vois que maintenant, comme il y a maintenant un déficit de talent par rapport à ce qu'on a connu, d'ailleurs, tu vois, ils n'ont plus de Hazard, ils n'ont plus des mecs comme ça, il leur reste De Bruyne, mais qui n'est pas la meilleure version de Kevin De Bruyne, Lukaku, qui revient seulement de blessure, enfin, en tout cas, d'une longue absence, donc tu sens qu'il n'a pas d'essence, et tu sens que cette équipe, elle est un peu en déficit de cette créativité qu'ils avaient avant. Mmh. Avant, ce match-là, ils l'auraient gagné un peu comme l'Espagne les gagne.
3: Tu penses vraiment, excuse-moi juste, Guigrand, moi, je t'assure que c'est pas une équipe moyenne, c'est vraiment une très bonne équipe. Les ayant vus sur les autres Coupes du Monde, ils avaient embêté le Portugal, ils avaient embêté le Maroc, enfin, c'est une équipe qui est vraiment très cohérente. Alors, on les voit pas jouer souvent, peut-être.
1: Ils sont cohérents, mais ce que je veux dire, c'est que malgré tout.
3: Je suis pas sûr que même la meilleure Belgique aurait mis 5-0 à l'Iran.
1: Je parle pas de 5-0, mais ce que je veux dire, c'est que normalement, ce type d'opposition où ils sont malgré tout meilleurs, où malgré tout, c'est eux qui ont l'ascendant dans le jeu, normalement, historiquement, ils s'en tirent bien. Et je trouve maintenant qu'ils ont de plus en plus de mal contre ça. L'Égypte leur a mis un business pas possible.
4: Mais pour corroborer ce que dit Dave sur le côté des classements, on s'aperçoit que tu te retrouves à titulariser Lukaku qui a moins de 100 minutes de jeu sur sa saison.
2: Je veux dire que c'est un terrible aveu de faiblesse.
4: Parce que ton numéro 9, De Ketteler, est pas en forme physique, alors que c'est même pas un numéro 9 à la base. C'est lui qui a joué le numéro 9 le premier match. Et qu'en fait, derrière, t'as pas de solution. Rudy Garcia a décidé de pas prendre Loïs Openda. Voilà. Mais en fait, c'est une équipe qui a pas de 9 en forme, en fait. Lukaku, oui, c'est évidemment un super joueur, mais on sait très bien qu'il y a peu de chances que sur cette Coupe du Monde, il soit...
5: C'est un truc qui fait partie de cette équipe, ça, t'as raison. Mais c'est le reste aussi, moi, je trouve. Mais... Bah, à la limite, si t'avais une cohérence, une cohésion, une connexion avec tout le monde, et que là, il te manque ce buteur-là qui te fait la diff, donc moi, je trouve que t'as raison, parce qu'ils l'ont pas. Mais après, il y a pas grand-chose,
0: en fait. Si dans le reste, moi, je partage l'avis de Jo, en fait... La finition, on s'arrête sur Lukaku, donc on se repose sur lui parce que c'est un finisseur et de la présence dans la surface. Mais pour amener les ballons dans la surface, bah, il faut que les ballons ils arrivent. Et je trouve que la connexion technique, même entre les uns et les autres, je trouve qu'il y a eu beaucoup de déchets. Pas, hein. Ouais. Une touche de trop, le mauvais choix, le mauvais déplacement. Ça a été un peu poussif offensivement.
2: Oui. On signale juste que l'équipe de France est en train d'effectuer son entraînement veille de match face à l'Irak. Le premier quart d'heure est ouvert à la presse. Giovanni Castalli, notre envoyé spécial, y est. Et dès que c'est terminé, il sera en direct avec nous pour nous donner les toutes dernières informations. Kylian Mbappé et Didier Deschamps étaient en conférence de presse où ils ont beaucoup parlé de d'Ousmane Dembélé. Très, très intéressant, passionnant même. On ouvrira le débat tout à l'heure. On revient à la Belgique. Ça veut dire... On a vu les supporters là.
5: Même Tielemans, tu vois. Moi, je trouve que c'est un peu le poumon de cette équipe aussi. De Bruyne plus haut, bien sûr, mais Tielemans. Et quand la Belgique était vraiment forte, quoi, quand elle fait des bons matchs,
2: il était incontournable, quoi.
5: Tu le vois, quoi. Ouais. Tu le vois. Et là, je trouve qu'il est hyper discret sur les deux premiers matchs. Même dans son club, il a quand même repris un impact sur les matchs. Et là, il traverse le match comme ça. On en parle, quoi. Moi, sur le match de ce soir, là, je ne l'ai pas vu. Quoi.
2: Est-ce qu'on avait vu De Bruyne aussi beaucoup
5: Un petit peu plus.
3: Un peu plus. Mais
2: par rapport à De Bruyne, qui doit être l'une des stars de la Coupe du Monde.
1: Mais là, il faut oublier, il est un petit peu dans... On a beaucoup entendu ce terme par rapport à cette Coupe du Monde. C'est The Last Dance pour pas mal de grandes légendes de ce jeu. Tu as vu Modric sur le premier match, par exemple. Ça a été difficile contre l'Angleterre. De Bruyne, qui a passé une saison très compliquée, indépendamment du fait qu'évidemment il est plus à son prime, il a passé une saison très compliquée.
5: Mais De Bruyne, il a besoin de mouvement aussi.
1: Il a besoin de mouvement, lui-même en génère un petit peu moins aussi. Ouais. Mais t'as raison, si en plus autour de lui, c'est à lui de tout faire, c'est pas possible. Alors, j'ai l'impression de revoir le De Bruyne à l'Euro 2024, tu sais, la même chose,
2: et il n'y avait rien. Juste combien de ballons perdus par De Bruyne ce soir? Un joueur de sa classe et de sa dimension quand même. Allez.
5: Combien il en a touché, on le sait?
2: Alors combien il a touché de ballons, De Bruyne, on va demander.
1: Pour faire le ratio, oui.
2: Paul en régie va nous dire ça. Combien de ballons touchés? Parce que le nombre de ballons perdus, il va...

0: interpellé, ouais. Mais c'est vrai que c'est bien de comparer avec le nombre de ballons touchés également, Kevin De Bruyne.
1: Il a plus de 30, je pense qu'il a 90 ballons touchés.
0: 90 ballons touchés, vous dites,
2: ouais. Donc quoi, au moins trentaine.
3: 35 perdus.
0: Pas, quand même pas.
4: Non, ah, une vingtaine, pas. 20.
0: Ouais, une vingtaine. 22 ballons perdus par Kevin De Bruyne. Ouais. Mais pour un joueur de cette dimension, Paul va me le dire dans un instant, mais ça veut dire surtout qu'un joueur de cette dimension-là, ça veut dire qu'il n'a pas de solution pour perdre autant de ballons. Non, ouais. Ça ne peut pas être que de sa faute.
5: Regardez les stats en même temps, il a 41 passes réussies sur 51, ce qui est un ratio pour lui. Qui est affligeant en fait, ouais. c'est pas du tout lui, et c'est juste ce que je voulais ajouter à l'instant, c'est que on l'a vu à un moment faire un contrôle, le pied en porte-manteau, pour offrir une occasion.
6: Denis Bergkamp,
5: mais
6: quoi.
5: La réalité, c'est qu'en première période, il en a raté deux ou trois, des comme ça. Et ça, ça ne lui ressemble pas.
0: 78 ballons touchés pour De Bruyne.
4: Ah, oui, oui.
0: Et 22 perdus, ça fait, le ratio n'est pas fou. Hein.
3: Pas fou. Après, toute proportion gardée, c'est comme, c'est, tu vois, l'Argentine. Messi est ce qu'il est aujourd'hui, mais par contre, à chaque fois qu'il touche le ballon, il a 3, 4, 5 solutions autour de lui. Et donc, si ces joueurs-là, ils peuvent alimenter, c'est des phénomènes. Et lui, à chaque fois qu'il touche le ballon, alors des fois, il touche des ballons, il faut qu'il aille chercher, les contrôler, faire un miracle.
6: Mais parce que le projet argentin est beaucoup
3: derrière,
6: plus clair.
3: Oui, oui.
6: Il est beaucoup plus clair. Il est simple, mais il est clair.
3: Et derrière, il n'y a pas de passe.
1: Il faut des mecs qui bougent autour de lui.
3: C'est ce que je dis.
1: Parce que lui, il élimine les joueurs à travers la passe.
3: Oui, c'est ça. Et c'est vu qu'il n'y a pas de mouvement. Eh ben, c'est beaucoup plus compliqué. C'est plus dur. C'est, en plus, il a moins de rythme.
1: Ouais, il a moins de rythme. Moi, je trouve qu'il est moins d'intensité dans son rythme, ses enchaînements. En fait, c'est un peu lourd, un peu emprunté parfois. En dehors du geste de classe qu'il fait dans la surface. Hein, oui, c'est un vrai geste de classe.
0: On a vécu de belles années de rivalité avec la Belgique, de voir la Belgique à un très haut niveau. Est-ce que là, il n'y a pas une forme de tristesse, de peine de voir la Belgique déclassée comme ça?
4: Non.
0: Sur ce qu'elle montre depuis le début de cette Coupe du Monde.
6: Non, parce que moi, je pense...
4: On est qu'au deuxième match de la Coupe du Monde contre des équipes, l'Égypte et l'Iran, qui pour moi quand même ne sont pas négligées. On verra contre la Nouvelle-Zélande effectivement comment ça va se passer. Je pense que quand même ils vont faire le boulot. Et après, il faut pas non plus être prête trop tôt dans cette Coupe du Monde, à dire plus longtemps que celle qu'on avait l'habitude de voir.
6: Mais là, tu les imagines genre demi-finale?
4: Non, mais peut-être qu'il va y avoir une montée en puissance. Doku, il n'était pas là.
6: Ça peut être
4: un joueur important s'il revient aussi. Mais ça peut être aussi un joueur important dans cette équipe-là qui peut apporter d'autres solutions. J'attends de voir un petit peu, peut-être pas les condamner maintenant, parce qu'on sait que c'est une compétition qui va être longue. Si tu arrives là que tu cartonnes tout de suite pour être sorti en 8e ou en 16e,
1: ça n'a pas. Même leur secteur défensif, si on dit qu'un
4: je pense que tu peux...
1: à tout moment, ils peuvent se.
4: Peut-être, mais tu vois, par exemple, le premier match de l'équipe de France, il n'a pas été exceptionnel. La première mi-temps, il n'a pas été exceptionnel. Donc on ne peut pas s'arrêter. Enfin, moi, je trouve que.
3: Mais
4: l'Égypte et l'Iran, c'est pas. Encore une fois.
6: Oui, mais la valeur absolue des joueurs.
4: Oui, mais peut-être.
6: Tu vois, par exemple, quand tu
4: dis. Je pense qu'ils vont quand même. Ils vont quand même continuer à monter un petit peu en puissance.
6: Oui, mais quand tu parles de l'équipe de France.
4: Peut-être pas dans le dernier cas.
6: Je suis d'accord avec toi sur le fait que pendant 45 minutes, ils ont été mauvais. On est d'accord. Ce que je veux dire, par contre, tu connais la valeur de ces joueurs-là. Ok, très bien. Par contre, la défense, c'est Théâtre qui rentre à la place de Endoy, qui est quand même pas non plus un joueur élite. Devant, tu as bien vu que ce soit sur les côtés et tout, il y a quand même une baisse de qualité par rapport à il y a quelques années. Ces mecs-là vont pas s'inventer un talent d'un coup, c'est
4: mais
6: ça que je veux dire.
4: Mais tu les attends pas victorieux aux finalistes, mais je pense qu'ils peuvent faire un joli parcours, un parcours intéressant.
0: Alors, le prochain match, ce sera la Nouvelle-Zélande pour la Belgique dans ce groupe.
5: Pour revenir à votre question, Messaoud, c'est terrible parce qu'en fait, on a tous imprimé dans la rétine la génération de 2018. Et le fait est qu'ils sont passés cette année-là à côté des possibilités et que depuis... on va pas parler de creux générationnels parce qu'on n'en est pas là.
6: Non, mais
5: en fait, ça décline.
6: Bah, oui.
5: Et on l'a dit il y a 4 ans au Qatar, et on va continuer à le dire cette année. Et j'ai peur que qu'il faille attendre une nouvelle génération.
0: On verra les réactions dans la presse belge, notamment avec Maxime dans quelques instants. Mais avant cela, réaction de Lukaku.
7: Oui, Lukaku chez nos confrères de beIN Sport. On a eu très déçu l'attaquant belge. On a eu tellement d'occasions, c'est triste de ne pas avoir marqué. On joue avec trop d'émotions dans certains moments clés du match. Il faut rester calme. Suivre le plan, il faut gagner le prochain match, il n'y a plus rien à dire maintenant.
0: L'émotion à gérer, c'est vrai que l'émotion à gérer pendant une Coupe du Monde, c'est un facteur important et Lukaku, du haut de son expérience, s'il le dit, c'est qu'il doit y avoir quelque chose là-dessus. Alerte générale, pourquoi? Parce qu'information concernant... Enfin, alerte générale, ne soyez pas inquiet non plus à la maison.
6: Un peu, si.
0: Non, il n'y a pas d'inquiétude. Il y a une info concernant l'équipe de France et on aura les détails tout à l'heure avec notre envoyé spécial Giovanni Castaldi, mais sachez que, puisqu'on parlait de l'entraînement, Tchouaméni est le seul joueur à ne pas faire partie de l'entraînement, à s'entraîner seul. Soins kinés, mais pas d'inquiétude, selon nos envoyés spéciaux. Donc, mais Tchouaméni s'entraîne à part et ça devrait confirmer la composition avec Manu Koné qui devrait être titulaire demain face à l'Irak. On parle de l'équipe de France dans quelques instants. On attend que l'entraînement soit terminé, que Giovanni soit disponible et on reviendra sur la conférence de presse de Kylian Mbappé et de Didier Deschamps notamment. Ils ont beaucoup parlé, comme on vous le disait, d'Ousmane Dembélé. Avant cela, on revient sur l'autre match du jour. Cette fois, c'est le carton de l'Espagne face à l'Arabie Saoudite avec la première titularisation de Lamine Yamal. Il était remplaçant lors du premier match. L'occasion, Maxime, de rappeler le parcours de Lamine Yamal. C'était donc sa première titularisation dans cette Coupe du Monde.
7: Exactement. Il est revenu titulaire un mois après sa blessure. C'était à cause d'une déchirure aux ischio-jambiers face au Celta Vigo. Il n'avait pas rejoué de toute la fin de saison avec les Blaugrana. Il est entré lors de la première journée face au Cap-Vert à la 71e minute sans parvenir à aider les siens à l'emporter. Et donc, il était titulaire aujourd'hui. Il n'a joué que la première mi-temps, 45 minutes. Il est sorti à la pause et il a marqué.
0: Le temps file vite. C'était il y a deux mois, le mois d'avril. Ouais.
7: Ah oui, pardon.
0: Ça passe vite. Le cas Yamal et le cas Espagne. Est-ce que l'Espagne est redevenue la favorite qu'on attendait de la Coupe du Monde avec sa prestation aujourd'hui? Est-ce qu'elle a retrouvé son rang?
6: Ah ouais, vous.
0: Ah ouais, non, mais attendez.
6: Ah, on n'est pas là pour rigoler, là.
0: Non, attendez, à un moment, il faut
6: dire les choses. Il faut que ça dépasse. Il faut s'engager.
0: Non. Est-ce que l'Espagne a retrouvé ce rang-là, ou en tout cas s'est rapproché de ce rang-là avec ce rebond aujourd'hui face à l'Arabie Saoudite, et vous nous direz ce que vous avez pensé de Lamine Yamal ensuite.
6: Moi, j'ai un doute sur l'Espagne.
0: Alors, pourquoi vous avez un doute?
6: Non, mais moi, j'ai un doute qui n'était pas né du premier match, en fait. Ouais. Le premier match, ils peuvent très bien le gagner. Le gardien fait quelques bonnes parades, touche même la barre, d'ailleurs, les Espagnols.
0: Le fameux match nul face au Cap-Vert.
6: Exactement. 0-0. Mais avant cette Coupe du Monde, quand je regardais cette équipe d'Espagne, moi, j'ai quand même un doute. On va reparler là sur Yamal.
0: Allons-y alors, puisque vous voulez aller sur Yamal.
6: Ok. Moi, j'ai un doute sur sa capacité à atteindre le plus haut niveau de Yamal. Hein. Je parle de niveau. C'est un mec niveau Ballon d'Or, on va dire. Je vois pas encore ça en lui. Il marque, certes. Il y a beaucoup de pertes de balles. Il y a des imprécisions techniques. Il y a des choses que normalement il fait beaucoup mieux. Ses frappes qui partent dans les nuages, des choses comme ça.
3: Ouais, l'autre faut côté. Il retrouve le rythme.
6: Oui, non, mais bien sûr. Mais ouais. J'ai un doute sur le fait qu'il trouve suffisamment de rythme pour arriver au niveau premium qu'on l'a connu il y a un an. C'est un doute que j'ai. Je continue. De l'autre côté, le frangin, là. Williams. Ouais. Non, j'étais sur Inaki, en fait. Donc, le frère Williams. Lui, je pense qu'il est en grande difficulté. Ouais. Or, c'est un acteur majeur. Au moins au niveau d'Yamal sur l'Euro 2024, on le sous-cote un peu là-dessus parce qu'il a un peu moins de temps, mais sur l'Euro, il avait été monstrueux. Et je pense qu'au milieu, je les trouve un peu moins forts. Fabien Ruiz, par exemple.
0: Olmo, aujourd'hui, c'était bon quand même, non?
6: Oui, mais Olmo, il sort pas d'une belle saison, par exemple.
0: Oui,
6: Olmo, ça a été compliqué.
0: Bon.
6: Oui, mais aujourd'hui, mais attendez, c'est l'Arabie Saoudite en face.
4: Oui, ça.
6: Attendez, alors, je reste là-dessus. Je lâche la balle là-dessus. Depuis 2010, c'est leur victoire. L'Espagne a gagné 4 matchs en Coupe du Monde. Iran, Australie, Costa Rica, Arabie Saoudite.
0: Avouons que ça parle.
6: Sur 16 ans.
3: Coupe du monde.
6: Sur 16 ans. Donc ça veut dire qu'ils ont déjà eu des matchs comme ça où ils se retrouvaient face à une opposition pas terrible. Ils les ont surclassés, mais en vrai, moi j'attends de voir plus haut.
0: Régis,
1: moi je partage pas totalement l'avis de.
0: L'avis du frangin.
1: Moi, je trouve que cet après-midi, l'Espagne a fait de l'Espagne.
0: Ouais.
1: Beaucoup de possessions, beaucoup de connexions, beaucoup de recherches dans le jeu, dans le mouvement. Bon, ils marquent 4 buts. Ils auraient pu très bien remporter le premier match.
6: C'est vrai. Ça, c'est
1: joué à peu de choses. Je ne vais pas dire qu'ils ont récité ce qu'ils savent très bien faire. Il y a quand même beaucoup de qualités techniques dans cette équipe. Hein. Il y a des schémas, il y a des circuits qui. Je trouve que c'est connecté. Vous voyez les buts qu'ils ont marqués. On voit bien que tout est planifié, tout est cadré. Et moi, je pense que cette équipe va monter en régime au fur et à mesure du temps, et à l'image de Yamal. Ça fait un moment qu'il n'a pas joué, alors effectivement, il va falloir qu'il retrouve le rythme. Il a joué 20 minutes le premier match. Là, il a joué une mi-temps, parce que je pense qu'ils n'ont pas voulu prendre de risques.
6: Ils ont ressorti,
1: parce qu'ils gagnaient 3-0 à la mi-temps. Ouais. Donc, ils vont le récupérer. C'est pas un joueur qui a besoin de beaucoup de temps pour revenir à un certain niveau, comme c'est un joueur à base de vivacité gestuelle, donc d'élimination. Et je pense qu'il va vite revenir à un niveau important dans les matchs clés.
6: Moi, je le souhaite. Hein. Moi, c'est le joueur pour lequel je paye.
1: Moi, l'équipe de 5, je l'aperçois comme ça aujourd'hui. Je ne suis pas du tout inquiet.
0: Non, mais regardez, le Dave, quand même. Il y a 3-0 au bout de 24 minutes de jeu. Hein, vous titularisez Yamal, vous pouvez le sortir à la mi-temps tranquillement. Mais
6: c'est très bien aujourd'hui.
0: Pour l'Espagne, c'est une super journée, non?
5: Tu peux même faire souffler Oyarzabal qui va aussi être un joueur extrêmement important, une pierre angulaire de cette équipe. Mais moi, pour Yamal, j'ai fait la même remarque que vous en voyant sa première période, de me dire tiens, c'est vrai qu'il y a du déchet. Et puis je me suis souvenu qu'il a 18 ans. Il a 18 ans, il joue la Coupe du Monde. Alors certes, il a joué un euro, il avait été très bon, il avait assumé le poids du maillot sur les épaules, mais c'est la Coupe du Monde. Il a 18 ans, tu joues tes premières minutes, t'as le droit aussi de...
1: Écoutez, lui, c'est un joueur qui amène à avoir du déchet, parce que c'est un joueur qui prend des risques dans ses positions, dans ses initiatives.
6: Je suis d'accord.
1: Donc effectivement, il y a un ou deux centres où il s'est un peu
6: non, mais je reproche...
1: Mais moi, je trouve qu'il a fait du Yamal.
6: Non, mais bien sûr, je reproche rien. Je dis juste qu'en 2024, parce que c'est un peu le truc de comparaison, on va dire, par rapport à la dernière grande performance de l'équipe d'Espagne, je pense que l'ensemble était d'un bien meilleur niveau. Je pense que les joueurs étaient plus forts. Je pense que Williams était plus fort, Rodri était plus fort, Fabian Ruiz qui a fait un euro monstrueux était plus fort. Je pense qu'ils étaient plus forts.
3: Non, mais là, parce que tu trouves qu'ils, vu qu'ils ont fait des saisons où ils ont eu des blessures, où ils revenaient de blessures, tu trouves qu'ils n'ont pas le même rythme.
6: Ouais.
3: Moi, je trouve qu'aujourd'hui, ça m'a moins choqué en fait. Moi, je trouve que Rodri, il a été très bon aujourd'hui.
6: Il a du temps.
3: Moi, c'est Pedri qui m'inquiète un peu plus. Pedri qui rate des trucs que d'habitude, c'est lui qui amène un truc en plus.
6: Il y a souvent des fins de saison
3: mais
6: difficiles.
3: Après, t'as Ruiz, t'as Merino, t'as du matos quand même.
6: Oui, oui.
3: Même si Merino revient aussi de blessure. Mais après, ils arrivent là-bas.
6: Tu prends le détail, il n'y en a pas beaucoup qui arrivent en pleine possession de leurs moyens.
3: Ouais, mais ils vont. Moi,
0: c'est moins une démonstration
3: de force. C'est une tellement belle équipe. En puissance, c'est sûr.
0: Est-ce que ce format
3: c'est peut-être une chance pour eux de ne pas arriver tous au taquet dès le premier match.
6: Peut-être aussi.
0: Est-ce que ce format de Coupe du Monde-là, justement, favorise pas l'Espagne avec plus de matchs qui, paradoxalement, vont leur donner le temps de monter en puissance.
3: Peut-être, tous ces joueurs dont on parle, je pense qu'ils vont monter en puissance pendant la compétition. Et puis en plus, c'est des compétiteurs de fou. C'est-à-dire que dès que ça va monter, les mecs, le niveau, ça va arriver. Après, les années où tu parlais aussi, il manquait un buteur. Moi, je trouve qu'Oyarzabal, c'est vraiment un vrai joueur de surface qui peut mettre des buts. La passe qu'il fait sur le premier but, elle est extraordinaire. Elle est vraiment claquée comme il faut, juste l'autre, il n'a plus qu'à la pousser. Non, c'est un attaquant.
6: Et qui file bien avec le reste, ça, je suis d'accord.
3: Ah ouais,
6: ça, c'est mieux.
3: Il connecte avec tout le monde.
6: C'est meilleur.
4: Et il y a un autre truc aussi, après, je ne sais pas si ça joue, mais c'est le nombre de jours entre les matchs. Parce que je me disais, ils ont 6 jours quand même. Alors, ça peut paraître énorme, mais finalement, quand tu dois récupérer un joueur comme Yamal qui a besoin de reprendre du rythme et peut-être de finir de se soigner, c'est tout bénef. Il a joué, il a pris sa mi-temps, et puis derrière, il peut continuer son protocole et revenir vraiment bien pour le dernier match. Donc, on peut trouver ça un peu long, mais limite, ça va les avantager aussi pour fignoler tous ces joueurs qui sont peut-être un petit peu moins bien, qui ont eu des petites blessures sur la saison. De ne pas enchaîner peut-être tous les 4 jours, d'avoir ces 2 jours de plus.
6: Attends qu'ils croisent la route du génie français.
4: Après, je ne sais pas. Mais
3: je pense que dans les premiers tours, tu avais 5-6 jours à chaque fois, non?
4: 6, ça me semble.
3: Je sais pas, après,
6: ça me paraît beaucoup. Ça me paraît beaucoup. Je suis d'accord avec
3: toi. Ouais, mais après, tu as quoi, une semaine de plus par rapport aux autres
4: mondiaux? Finalement,
6: c'était souvent 4 jours.
4: 4 jours ou peut-être 5 grands max, mais plus
6: 5 jours. 5
1: jours. Il y a un vrai collectif concernant cette équipe d'Espagne. Je trouve que collectivement, même contre l'Arabie qui était assez faible, je trouve qu'il se dégage quelque chose de cette équipe. Il y a une connexion entre les joueurs dans les déplacements, dans le mouvement. C'est très agréable à les regarder jouer.
0: Très agréable de voir que Lamine Yamal a pu jouer 45 minutes titularisé. On va revoir ses stats, elles sont apparues il y a quelques instants. Et Giovanni est en train de se mettre en place après avoir assisté au début de l'entraînement des Bleus et à la conférence de presse de Mbappé et Deschamps. On va en parler avec lui dans quelques instants. Alors au niveau des stats, 45 minutes jouées, ça ok. 5 tirs, dont 2 cadrés. Les dribbles, c'est le nombre de dribbles tentés en fait,
6: l'impression qu'il en fait plus que ça.
3: Ouais. Mais... Ah, ouais.
4: En fait, la première
3: minute, il y en avait déjà 3 de dribbles.
6: Ah, c'est le stade première minute, en fait.
3: Mais là, il a dribblé 3 fois le mec, quoi. Pour partir au
0: milieu. Regardez, Paul est sûr de lui en régie. Donc,
6: Paul
0: a tenté que 3 dribbles, Lamine Yamal.
4: Paul qui les a comptés, donc on fait confiance à Paul.
3: J'ai un doute.
0: C'est les partenaires statistiques, donc pour eux, un dribble, c'est peut-être pas un dribble, j'en sais rien, mais c'est vrai que ça paraît un peu surprenant. Là.
6: En tout cas, si c'est ça. En tout
0: si
6: cas,
0: c'est ça veut dire que...
6: Oui, mais le ratio est bon, parce que 2 sur 3, c'est beaucoup.
0: Oui, mais normalement, ils tentent beaucoup plus que ça.
6: Ils tentent plus, oui.
4: Après, autant l'Iran, moi, je les ai pas trouvés solides. Moi, l'Arabie Saoudite, je les ai pas trouvés bons du tout, honnêtement.
6: Et naïf.
4: L'opposition était très faible. Ouais. Limite, le 4-0, c'était pas...
3: Après, tu prends un but vite aussi contre
4: l'Espagne. Oui, mais tu vois, après, ils sont complètement désorganisés. C'était très mobile, très immobile défensivement. Ouais. C'était pas...
0: L'Espagne, qui a donc battu facilement l'Arabie Saoudite 4-0, qui se relance complètement dans cette Coupe du Monde. On rappelle les difficultés de la Belgique, tenue en échec par l'Iran ce soir, 0-0. Avant d'aller voir Giovanni, les images de Coupe du Monde, c'est aussi le Japon qui a battu dans la nuit la Tunisie. Et alors ces images de joie, la manière de célébrer du Japon. Ah oui, on est à Tokyo toujours. Donc on attend.
3: C'est génial. J'ai pas vu ça.
0: Et oui, on attend que le feu.
3: Quand tu dis tu peux y aller,
0: quand, voilà. Et sinon on peut pas. Et là, ben voilà, c'est bon, vous pouvez y aller et vous retrouver et célébrer.
7: Ils sont disciplinés de fou. C'est incroyable.
4: Le feu passe au rouge.
3: Ouais, faut pas, ouais, ils font ça. Ouais, ouais. Ils fêtent ou ils traversent? On est à un carrefour comme ça.
5: Prochainement aux Champs-Élysées.
0: Ils font les deux. Il y a d'autres séquences qu'on verra. C'est ça la Coupe du Monde. La joie. On a vu aux Philippines des fan zones scander Neymar, Neymar, Neymar. C'était fabuleux également. Donc ça fait partie de l'atmosphère de cette Coupe du Monde.
6: Et c'était en quelle année ça là? Parce qu'ils scandent Neymar quand?
0: C'était là.
6: Là?
0: Mais évidemment.
6: Ils sont pas
7: encore.
4: Ils sont pas encore.
7: Ils sont en train de sucrer les fraises.
0: Non, mais au moment où Neymar, on a annoncé qu'il était disponible.
6: Pour ça, c'est... Ah oui, d'accord. Oui. Okay. Oui. Ah oui, ils sont réactifs.
0: Ah, mais il est au niveau.
6: Qu'est-ce que ce sera quand ils vont le voir sur le terrain?
0: Non, c'est vrai, la popularité de Neymar à travers le monde est encore très importante.
6: Mais
0: la popularité de Giovanni Castaldi.
3: Pareil,
0: encore plus important. Pareil.
4: Au-dessus
0: de Joe. Voilà.
7: Au Philippines aussi, il danse pour lui.
0: Alors, vous n'êtes pas déjà cramé au bout d'une semaine de Coupe du Monde, quand même?
8: Non, bonsoir, mais ça, non, je suis pas cramé, mais vous parlez de ma popularité, elle ne cesse de baisser, malheureusement, je le déplore, je fais tous les efforts du monde pour plaire à la France du football, mais personne ne m'aime, c'est comme ça.
3: Giovanni, il faut être toi-même. Il faut pas.
5: Arrête de poster des chochos, tu verras, ça ira mieux.
7: Godu.
0: Bon, parlez-nous de l'équipe de France, Giovanni, rapidement, avant qu'on marque une courte
8: pause.
0: Ah
8: non, pas de blague sur mon chien.
0: Non, certainement pas. Certainement pas. L'équipe de France qui est encore à l'entraînement.
7: Il est à deux doigts de craquer.
8: Oui, bon. Et effectivement, on a pu assister au premier quart d'heure ouvert à la presse. Une information importante tout de même. Tous les joueurs sont là, à l'exception d'Aurélien Tchouaméni qui est resté en salle avec le kiné pour faire un travail de récupération à vélo. Voilà, ça confirme la tendance qu'on vous annonce depuis quelques jours au sein du groupe L'Équipe, à savoir la titularisation à venir de Manu Koné avec Adrien Rabiot dans le cœur du jeu de l'équipe de France. Pour le reste, ce qu'on a pu avoir entre hier et l'entraînement d'aujourd'hui, voilà, les tendances qui se confirme avec ce 11 qui se dessine. Mike Maignan dans les cages, à droite Jules Koundé, à gauche Lucas Lynch, à la centrale Upamecano, Saliba, les deux milieux de terrain donc que j'ai évoqué un petit peu plus tôt, Rabiot et Manu Koné. À la droite de l'attaque de l'équipe de France, ça devrait être Ousmane Dembélé, c'était un peu le sens de la conférence de presse du jour avec Kylian Mbappé, Didier Deschamps. En numéro 10, Michael Olise, à gauche Bradley Barcola et puis devant le capitaine bien sûr Kylian Mbappé.
0: Il l'a par cœur, hein, parce qu'il n'a rien devant lui, hein, Giovanni, à force
6: de nous la révéler.
0: Oui, il fait le show, Giovanni. On vous retrouve juste après une courte pause, Giovanni, pour aller dans le détail et pour parler du cas Dembélé, qui a été défendu par Kylian Mbappé. Et c'était passionnant à entendre en conférence de presse. Didier Deschamps l'a fait également. Et on verra les images du jour. Hein, on verra les images donc de la victoire de l'Espagne et du match nul de la Belgique face à l'Iran. A tout de suite.
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11: La suite de l'équipe du soir, spéciale Coupe du Monde. Bienvenue à vous si vous nous rejoignez. On est avec Jo, Siani, Dave, Timothée, Régis et Maxime pour toutes les images, toutes les infos dans quelques instants.
12: Il est libre.
11: Le professeur est bien, il est en roue libre. Le frangin,
12: il est libre.
13: Non, mais...
12: Ah, il est libre, Max.
11: D'autres références
12: ou non, c'est bon, ouais. Des 70 forever.
11: On verra les images avec Max du carton de l'Espagne face à l'Arabie Saoudite et du nul de la Belgique face à l'Iran. D'abord, on prend des nouvelles de l'équipe de France grâce à Giovanni Castaldi, notre envoyé spécial, qui est du côté de Philadelphie. Bah oui, juste
12: devant,
11: derrière.
12: Juste.
11: Devant, oui, devant. C'est mieux que derrière.
12: Mais ça, c'est professionnel de la télé, ça, tu vois.
11: Et qui va nous rappeler les principales infos, les Bleus qui sont toujours à l'entraînement.
14: Effectivement, Messaoud, je ne vais pas me mettre derrière le bus. Vous avez vraiment des mauvaises intentions envers moi. Pour ce qui est de l'équipe de France, ils sont actuellement en train de s'entraîner ici. On est juste en périphérie du centre-ville de la ville de Philadelphie. Il faut rappeler qu'ils ne s'entraînent pas sur le stade, là où ils affronteront l'Irak demain, pour des conditions liées à la pelouse. Ça fait pas mal débat. D'ailleurs, le staff de l'équipe de France en a parlé en conférence de presse. Ils sont plutôt confiants quant à la qualité de la pelouse. Ça avait été un gros problème face au Sénégal à New York. Aurélien Tchouaméni est absent de cette séance d'entraînement. Pour le reste, ils sont au complet. Tchouaméni qui est resté en salle avec les kinés. Et la compo probable qu'on vous donnait depuis quelques jours au sein du groupe, l'équipe se confirme avec dans les cages Mike Maignan, à droite Jules Koundé, Upamecano, Saliba en charnière centrale, à gauche Lucadine, donc pas de Théo Hernandez. Milieu composé de deux milieux récupérateurs avec Adrien Rabiot et Manu Koné. À la droite de l'attaque, Ousmane Dembélé. En position de numéro 10, Michael Olise. À gauche, Pat Doué. C'est Bradley Barcola qui devrait débuter. À la pointe de l'attaque, le capitaine de l'équipe de France, qui a Mbappé.
11: La passion de Giovanni, c'est de donner la composition de l'équipe de France. Et sans respirer,
12: facile.
11: Au milieu, il la donne à chaque fois pile.
12: Il a un cardio de malade.
11: Ah ouais, franchement, il est en forme. On vient vous voir dans un instant pour parler de Dembélé, parce que Kylian Mbappé et Didier Deschamps en ont beaucoup parlé en conférence de presse. Avant cela, on ne pensait pas devoir à ce point-là faire des points météo, mais le match qui est menacé par la météo du côté de Philadelphie. Max, expliquez-nous tout.
15: Oui, la météo qui préoccupe les Bleus, mais aussi les chaînes d'infos américaines. Vous allez le voir, on en a beaucoup parlé aujourd'hui sur NBC Philadelphie. Vous voyez des orages potentiels au début du match, à la mi-temps et au coup de sifflet final, bref, un peu tout le temps. Des averses et des inondations locales pourraient avoir lieu. Philadelphie est dans la zone jaune où le risque est évalué à 2 sur une échelle de 4. Le match commencera à 17h heure locale. Alors la température sera plutôt abordable, 28 degrés, mais le risque de pluie, il est évalué à 77% au moment du coup d'envoi. Bref, il y a des menaces sur des interruptions potentielles.
11: Alors, du coup, il y a un règlement très précis qui a été mis en place par la FIFA pour ces interruptions.
15: Oui, et il était déjà en place lors du Mondial des clubs à l'été dernier. Dès qu'un éclair est détecté dans un rayon, c'est très précis, de 13 km autour du stade, la rencontre est immédiatement suspendue. Les joueurs doivent regagner les vestiaires, les spectateurs doivent rejoindre des zones sécurisées. Le match peut reprendre quand aucun impact de foudre n'a été détecté dans les 30 minutes qui suivent. Et s'il y a un nouvel éclair dans cette zone de 13 km, eh bien, on remet le chrono à zéro, entre guillemets, une nouvelle période de 30 minutes commence. Et il peut y avoir une attente très très longue. On se rappelle lors du 8e finale du Mondial des clubs l'été dernier, le match de Chelsea contre le Benfica avait duré 4h38.
16: Et il avait été interrompu à la genre 87e ou un truc comme ça. Il restait 3 minutes à jouer. Ouais. Mais comme la règle est la règle, ils avaient dû attendre 2 heures pour reprendre ces 3 quelques minutes. Quoi.
11: Demain, c'est 23h le coup d'envoi, heure française, hein, pour le match face à l'Irak. Est-ce que c'est un sujet qui est beaucoup évoqué au sein de l'équipe de France, Giovanni?
14: – La question a été posée au sélectionneur Didier Deschamps en conférence de presse. Il a plutôt tourné la réponse sous forme d'humour en disant qu'ils avaient beaucoup travaillé sur l'aspect de la chaleur et que si demain le temps était un petit peu plus couvert et donc frais, ils allaient prendre cette fraîcheur avec évidemment beaucoup de bonheur. Mais bon, il a rappelé quelque chose de très factuel, hein. Ils n'ont pas la main sur la situation météo. Il faudra s'adapter. De toute façon, l'adaptation, c'est le maître mot un peu quand même durant cette compétition. Entre les longs trajets, les allers-retours, les incertitudes climatiques, chaleur, pas chaleur, orage, pas orage, ils sont conditionnés à ça, l'équipe de France.
11: Pardon, Adjo ?
6: Non. Ouais.
11: Je pensais que vous avoir entendu. La météo qui aura peut-être un impact sur ce France-Irak, mais on espère que tout se passera bien, évidemment, à ce niveau-là. Sur le terrain, on espère également que ça se passera bien entre les quatre offensifs, et notamment pour Ousmane Dembélé. Il en a été beaucoup question lors de la conférence de presse avec Kylian Mbappé et Didier Deschamps. Si vous deviez nous résumer, Giovanni, la manière dont Kylian Mbappé et Didier Deschamps ont défendu Ousmane Dembélé, et on lance la discussion en plateau ensuite.
14: Si j'étais Ousmane Dembélé, déjà comme avocat, je prendrais plus Kylian Mbappé, qui a été à mon sens plus incisif que Didier Deschamps. Autant le sélectionneur a un peu, je trouve, parfois été balbutiant sur la manière d'expliquer la prestation de Ousmane Dembélé. J'étais surpris parce qu'il a dit que sa première période avait été pas bonne, là où moi je l'avais trouvé très très bon en première période, Dembélé, et un peu moins bon en seconde. Il a parlé de cette éternelle variété dans l'aspect offensif, qu'il y avait beaucoup de permutations, qu'il n'y avait pas de position fixe et c'était une amélioration à voir. Il a rassuré sur son état physique. En revanche, j'ai trouvé les explications de Kylian Mbappé très bonnes. Il nous a appelé, nous, observateurs du football, à ne pas se concentrer uniquement sur la liaison entre deux joueurs quand deux joueurs se font la passe, mais de regarder également les appels à vide. Et lui, il estime, par exemple, sur ce premier but, sur la passe de Michael Olise, que c'est le déplacement de Ousmane Dembélé qui fait qu'il y a un décalage qui se crée et qui permet à Olise de trouver son capitaine de l'équipe de France. Il estime que Dembélé est essentiel et un rouage très important avec et sans ballon de ce quatuor offensif.
11: Merci Giovanni. On va découvrir quelques déclarations de Kylian Mbappé au sujet de Dembélé. Je ne sais pas si Ousmane a été moins en vue, c'est ce qu'a déclaré Kylian Mbappé en conférence de presse. J'ai revu le match deux fois. En première mi-temps, c'est le meilleur offensif des quatre. La phrase, elle est importante, hein. C'est le meilleur offensif des quatre. Ousmane est très tranquille, c'est le ballon d'or, il a la confiance du groupe et du staff. Voilà les principales déclarations de Kylian Mbappé. Il ne faut pas oublier qu'il a été blessé en fin de saison. Il va monter en puissance et ce sera un joueur décisif pour nous. Peut-être que la relation directe que j'ai avec Ousmane sur le terrain, on va la peaufiner. Mais au niveau des sensations, c'est vrai qu'il a beaucoup insisté sur cette bonne connexion avec Ousmane Dembélé. Qui veut prendre la main sur ce sujet ? D'abord, est-ce qu'il y a un sujet ? Et est-ce que la manière dont Kylian Mbappé vient en aide à Ousmane Dembélé est décisive ?
16: Il faut sauver le soldat Ousmane.
11: Bon, on en est là quand même.
16: J'ai l'impression, parce qu'effectivement, ça devient un sujet. Mais notez que avant le début de la Coupe du Monde, l'autre sujet, c'était Kylian Mbappé. Sur est-ce que c'est lui qu'il faut en pointe ? Souvenez-vous, est-ce que c'est pas lui qui fait un peu déjouer Dembélé ? Souvenez-vous de tous ces débats qu'il y avait eu après les matchs de préparation. Et là, c'était pas mal Dembélé qui, pour le coup, avait pris la parole pour épargner un petit peu Mbappé. Ils s'aiment beaucoup ces deux-là, mais le fait est qu'il y a un sujet. Il y a un sujet. Ils peuvent l'expliquer. Oui, il a fait un bon déplacement à droite, etc. On parle du Ballon d'Or, le meilleur joueur de 2025. Il y a un souci pour l'instant.
7: Moi, je suis un petit peu curieux sur Ousmane Dembélé, parce que quand on regarde sa trajectoire, on s'aperçoit qu'à Dortmund, c'était brillant, qu'à Barcelone, il y a eu du bon, mais il y a aussi eu du moins bon. Il y a aussi des périodes difficiles. Que dans le Paris Saint-Germain, avec les immenses stars, il n'avait pas le rendement qu'il a eu ensuite. Donc, est-ce que c'est un joueur qui est capable d'exister, justement, dans un effectif avec autant de superstars, comme il l'a eu à une époque au Paris Saint-Germain? Finalement, c'est quand le Paris Saint-Germain a arrêté d'être ce PSG des stars que lui en est devenu, finalement, la star et qu'il a endossé ce costume.
6: Barcelone, il est entouré de stars, quand même. Après, il a eu des blessures, il revenait des blessures.
7: C'est ce que je dis, à Barcelone, ça n'a pas toujours été...
6: Mais sur le terrain, il a été important, quand même.
11: Est-ce qu'il y a...
6: Moi, je trouve.
11: La manière dont il le défend, Kylian Mbappé, est-ce que c'est pas éteindre complètement le débat ? On a l'impression que Dembélé, il est là, il bougera pas, et peut-être voir comment mieux l'utiliser ou la question, mais en tout cas, le débat, il n'est pas du tout ouvert. Hein.
5: Le débat, il sera ouvert de toute façon tant que Dembélé, il n'aura pas un rendement, le rendement du Ballon d'Or. On s'attend à ce qu'il fasse des performances comme celles qui l'ont amené à être le meilleur joueur du monde.
13: C'est vrai que cette saison, Dembélé, il a commencé blessé, il a fini blessé. Entre deux, on a vu quelques éclairs de génie. Mais il n'a pas eu, on parlait des Espagnols tout à l'heure qui ont été un petit peu blessés. Il a un petit peu, dans ce cas-là, il n'a pas eu une saison complète où il a donné la plénitude de son talent tout le temps. Donc peut-être qu'il arrive sur cette Coupe du Monde,
6: Mais tu ne le verras jamais comme au PSG. Parce que Dembélé est devenu ballon d'or parce qu'il jouait avant-centre. Sinon, il n'aurait jamais été ballon d'or.
13: Sur la saison qu'il avait faite, il n'avait pas eu de blessure, il avait fait une saison plutôt complète.
6: Il n'aurait jamais été ballon d'or.
16: Oui, même pas avoir le rendement qu'il a eu.
6: Du PSG, on ne l'aura jamais. Oui, mais s'il ne joue pas cette
13: saison. Il doit se rapprocher quand même des performances qu'il est capable de faire au PSG. Sauf que là, je pense qu'on n'y est pas encore.
6: Se rapprocher, moi, je le voyais sur un côté droit où il faisait plein de différences et qui ne marquait pas beaucoup. Et après, quand on l'a mis dans l'axe, il est devenu le joueur qui est allé chercher le ballon d'or. Mmh. Et là, moi, je trouve qu'il... Non, il en fait
11: Régis,
6: pas.
11: On doit remarquer une pause.
17: Moi, je pense qu'il y a un sujet de Dembélé, mais en même temps, il n'y a pas de sujet.
11: C'est le paradoxe, quoi.
17: Vous parlez du ballon d'or. Et moi, le sujet, c'est ce que Jo vient de dire. En fait, il joue au PSG en ayant fait des matchs incroyables avec un registre bien particulier, avec des choses bien particulières qui sont demandées par l'entraîneur. Il a joué dans l'axe, les axes, le pressing, l'utilisation, les déplacements ici et là. Et là, vous jouez avec l'équipe nationale, soit sur le côté droit ou c'est la pub, donc on va s'arrêter là.
6: C'est un homme de télé, Régis.
17: Donc j'étais bien parti, je vous remercie. Et puis, tout à l'heure.
16: Brisé dans son élan, quoi, dans son envol, quoi.
11: Quand même,
6: tu reprendras au même point tout à l'heure.
11: Exactement, promis Régis.
16: Tu te foutras
11: une courte pause. Faites ça pour Régis. Soyez là pour entendre la suite.
16: Il reprendra la phrase exactement à ce moment-là.
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7: ...23h56, de retour avec Régis, qui voulait finir votre démonstration.
9: Ah oui, il en est où? Bon, il n'y a pas de sujet d'ennemi. Pas de...
7: Voilà,
9: c'est un ballon d'or, il n'y a pas de sujet.
7: Ben oui, il y a un ballon d'or, voilà. Ça joue, et puis on s'arrange.
9: Dans l'axe,
7: on s'arrange. Voilà,
9: il a été ballon d'or dans l'axe, ben, voilà. D'accord avec Jo. Voilà.
7: Ben, faites jouer Dembélé, et que ça se passe bien, évidemment. Pas de sujet d'Embélé. Les images, comme promis, avec Maxime Lichtenvoet. Max, on commence par quoi? Le carton de l'Espagne ou le match nul de la Belgique?
10: Il me semble qu'on devait commencer par du tennis. La grosse information de la soirée.
9: C'était la troisième option.
10: Et oui, Serena Williams.
7: Vous êtes audacieux.
10: Retour, hein. Qui se fait son retour à Wimbledon en simple. Il restait une wild card à déterminer, à attribuer. L'américaine de 44 ans a été choisie par le grand chelem londonien. Elle était déjà engagée en double aux côtés de sa sœur Vénus. Elle est détentrice de 23 grands chelems. Elle a remporté 7 fois Wimbledon. Sa dernière participation, c'était en 2022. Elle avait perdu au premier tour face à une Française. Serena Williams qui était... revenue à la compétition en double au tournoi du Queens. Elle avait gagné un seul match puisque sa partenaire Mboko avait dû déclarer forfait pour la suite du tournoi sur blessure.
7: On va attendre un peu pour les images d'Espagne et de Belgique. Serena Williams, pas de réaction?
11: Super événement.
18: C'est génial.
11: Non, mais si, parce que le tennis féminin a un souci, c'est qu'ils n'ont plus de grandes figures hyper iconiques, hyper charismatiques comme ils avaient avant, notamment avec Serena Williams, mais Hénin, et il y en avait d'autres. Là, ils ont plus, donc c'est une très bonne nouvelle. Par contre, quel niveau de forme elle peut proposer? Mais c'est ça, c'est un mystère. Mais c'est génial. Pour le storytelling, c'est parfait.
7: La Belgique face à l'Iran?
10: Oui, la Belgique qui concède un deuxième nul dans cette Coupe du Monde. L'Iran qui a eu pas mal d'occasions assez franches en première période au quart d'heure de jeu. Canaï qui sollicite Courtois. C'est bien étendu. Mehdi Taremi va ensuite marquer un but après un coup franc finement joué. Le but est refusé pour un hors-jeu très limite. La Belgique s'en sort bien et peut encore remercier Courtois en seconde période. Nouvelle tentative de Taremi à l'heure de jeu.
7: Incroyable.
10: C'est l'Iran qui préserve le nul grâce à un arrêt miraculeux de Behrenvand sur une frappe à bout portant de Dekuyper. La Belgique a fini à 10 après l'expulsion du Lillois Ngoy. Pour la Roja, ça s'est mieux déroulé. Elle s'est rassurée après son nul face à Curaçao. 3 buts en première période. Le premier par Lamine Yamal qui était titulaire. Doublé ensuite pour Mikel Oyarzabal, l'attaquant de la Real Sociedad, opportuniste d'abord. Et puis à la conclusion d'un magnifique mouvement, centre de Pedro Porro, remise de Cucurella, prolongé par Olmo Yamal, sorti à la pause. Les Espagnols donc s'imposent 4-0 après un but contre son camp d'Al Tambacti.
32: Il aurait pu en mettre un quatrième, externe pied droit, pied gauche. Diallo Belgardien se tapait la barre.
11: Ah oui, sur la balle récupérée, ça là, pas mal. Le fermé. Oui.
7: Et ça, vous l'avez pas, Maxime?
10: Non.
32: Non, mais il n'avait que 30 secondes.
7: Il peut pas.
32: Il fallait regarder le match.
7: Plus sérieusement, basket, on aura un match 5 en finale du championnat de France.
10: Monaco a arraché une belle et a égalisé à 2-2 face au Paris Basketball dans leur salle. Les Monégasques ont mené pendant toute la rencontre avec un très bon Mathieu Strazel, 20 points pour le meneur français. Aussi de jolis caviar, comme sur ce alley-oop. La Roca Team avait 21 points d'avance déjà à la pause du côté du Paris Basketball. Gros match de Nadir Rifi, mais le Français s'est retrouvé beaucoup trop seul. 96-84, score final. Le match 5 décisif, ce sera mardi à 21h en direct sur la chaîne L'Équipe. Match qui se jouera à la chapelle, à la porte de la chapelle, à Adidas Arena.
12: Se jouera.
7: Ah, vous accélérez, on a le temps. On a eu la chance de vivre sur la chaîne aujourd'hui un magnifique dimanche de cyclisme. Victoire de Tadej Pogacar sur le Tour de Suisse.
10: Oui, et il s'est même offert une troisième victoire d'étape cette semaine. Le 120e succès de sa carrière. Pogacar est sorti du groupe principal. Vous le voyez à 8 km de l'arrivée. Il a repris un à un les échappés. Et le dernier d'entre eux, vous le voyez malheureusement, c'était Lenny Martinez, le Français qui a tout donné pour résister, mais qui est repris à 850 mètres de l'arrivée.
32: 800 mètres.
10: À deux semaines du départ du Tour, le Slovène a montré qu'il était en grande forme. Son dauphin Carapaz est relégué à 4 minutes 20.
12: Quel champion.
7: Sensationnel. On avait de la peine pour Lenny Martinez. C'était injouable face à Tadej Pogacar. Une dernière image avec le triathlon du côté de Quiberon.
10: Oui, les Français règnent sur le triathlon à Quiberon après avoir remporté hier les courses hommes et femmes en individuel. Les Bleus ont remporté le relais mixte sur un format dynamique assez court. 250 mètres de natation, 8 km de vélo, 1,25 km de course. Et puis Léonie Perriot et Yannis Seguin ont été les premiers relayeurs. Emma Lombardi a fait la différence. Elle a passé le relais avec 20 secondes d'avance à Dorian Coninx qui avait été vainqueur hier en individuel. Il a bien fini le boulot. C'est la première victoire des Français en relais mixte depuis 3 ans sur le World Triathlon Championship Series.
7: Un dernier mot, Régis.
13: Passez une bonne nuit. Je t'ai ravi de passer sur la vidéo. Merci, Max. C'était super, comme d'habitude.
7: C'est un bonheur. Très bonne nuit à vous. Continuez de profiter de la Coupe du Monde sur la chaîne avec les différentes émissions. L'équipe de Choc, l'équipe de Greg et l'équipe de Soir. Bonne nuit à vous.

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6: Après une deuxième période très réussie face au Sénégal qui a conduit au succès 3 buts à 1 des Bleus, l'équipe de France veut réussir son deuxième match face à l'Irak. Didier Deschamps a averti ses joueurs qu'il ne fallait pas prendre à la légère cette rencontre. Lucas Digne, qui devrait débuter face à l'Irak, en a parlé en conférence de presse.
7: Je pense qu'il faut respecter toutes les équipes et il faut être humble et continuer le travail qu'on est en train de faire. On est focalisé sur nous et il faudra faire attention à cette équipe parce qu'elle a eu des très bons résultats aussi contre l'Espagne. Ils se sont qualifiés contre le Mexique en Bolivie, c'est pas facile et ils ont eu un résultat, je pense, qui résume pas forcément le match qu'ils ont fait contre la Norvège.
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0: Soyez les bienvenus, heureux de vous retrouver pour débriefer une nouvelle sensation de cette Coupe du Monde. L'Iran vient de tenir en échec la Belgique 0-0, les Belges en très grande difficulté qui ne remportent toujours pas de match dans cette Coupe du Monde. On va débriefer ce match entre la Belgique et l'Iran, la victoire de l'Espagne également, on prendra des nouvelles de l'équipe de France, Kylian Mbappé et Didier Deschamps en conférence de presse la veille de leur deuxième match face à l'Irak. On est avec Jo Micou, le président. Ça va Jo ?
1: Ça va. Bonsoir.
0: Bonsoir, bonsoir.
1: Ça va ?
0: Ben super.
2: Non, mais ça va, vous embêtez pas là. Les...
0: Maintenant qu'on prend des nouvelles de chacun, on va pouvoir dire bonsoir aux autres. Hein, Siani, ça va ?
3: Oui, très bien, et vous ?
0: Ben super. Ben, c'est la Coupe du Monde. Les surprises, l'Iran qui tient en échec la Belgique. Dev, ça vous plaît ça ?
2: J'adore.
0: Ben oui.
2: Ça, c'est la Coupe du Monde.
0: Ça, c'est la Coupe du Monde. Timothée.
4: Bonsoir, Messieurs.
0: Ça va ? Bon, bon,
2: ouais, il y a un peu de réserve.
4: Bonsoir.
2: Ben là, il est au max de son enthousiasme.
4: J'ai senti que ces petites phrases ne servaient pas à grand chose. J'ai fait ça.
0: Qu'est-ce qu'il attaque
4: fort ? Deux cadres.
0: Ah ouais, bah là c'est la force bleue avec Régis également.
5: C'est pas trop,
4: c'est
5: pas
4: systématique. Là, c'est la
0: classe. Bon, Max, comment
6: le
0: ça va ?
6: Quelques années d'un
0: soir. Oui, très bien. 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
0: Bonne chance à vous pour ce tirage au sort. On va évidemment revenir sur les difficultés de la Belgique de Rudy Garcia, mais le professeur Dave Apadou est séduit par la performance de l'Iran, qui a donc tenu tête à la Belgique ce soir. Ça fait deux matchs et deux matchs nuls pour l'Iran dans cette Coupe du Monde.
8: Ouais, parce que les deux matchs de l'Iran, compte tenu des conditions dans lesquelles, bon, par tour détaillé, mais c'est vrai qu'ils abordent cette compétition dans des conditions extrêmement compliquées en termes logistiques, etc., d'accueil, de même un peu de traitement d'une certaine façon. Tout est un peu extrême pour eux, et ils te font deux matchs vraiment au courage, quoi, vraiment tout à la moelle, tout à la solidarité, tout au mental, et limite, mais on aura peut-être l'occasion d'en reparler, sur ce match, peut-être même ils peuvent avoir des regrets, parce qu'effectivement, il y a cette expulsion.
0: Ils ont joué à 11 contre 10 à partir de la 67e.
8: Exactement, de Ndoye qui fait une grosse bêtise sur son intervention, et derrière, tu te dis peut-être que le momentum est pour les Iraniens, et je pense qu'ils ont hésité. Moi, j'ai eu l'impression que toute cette fin de match, il y avait une hésitation sur est-ce qu'on se lance et on essaye de prendre ce match qui nous tend un peu les bras, ou est-ce qu'on préserve ce point du nul pour lequel on aurait signé dès demain avant le match. Donc, je sais pas.
0: Qui partage la sensation
4: pourtant, le coach a en tout cas essayé d'envoyer un message en faisant rentrer un attaquant à la place de leur numéro 6. Moi, je suis très surpris de voir l'Iran physiquement à ce niveau-là, parce que dans cette sélection, il y a 13 joueurs qui jouent dans le championnat iranien. Ouais. Lequel championnat s'est arrêté fin mars. Début avril.
8: Exactement.
4: Début avril. Donc, au-delà des conditions, effectivement, de devoir vivre au Mexique, de rentrer moins de 24 heures sur le territoire américain, au-delà de ces conditions-là, il y a le simple fait d'avoir 13 joueurs qui sont en manque de compétition depuis 3 mois. Et pourtant, ils répondent présent.
3: Et ce sont des joueurs qui se connaissent depuis quand même assez longtemps. Moi, l'Iran, je les ai suivis sur la Coupe du Monde 2014, la 2018, la 2022 et celle-ci. C'est à peu près les mêmes joueurs qui sont là depuis assez longtemps. C'est une équipe qui joue très bien. Elle n'est pas passée loin de sortir

0: sur des poules en 2018 et en 2022. C'est vraiment une équipe qui
1: est cohérente à chaque fois.
0: Exactement, à chaque fois, qui montre de belles choses, mais qui est un peu, à chaque fois, un peu limitée. Peut-être que sur cette Coupe du Monde à 48, ils pourront aller en 16e, ils ont une vraie chance d'y aller. Mais voilà, c'est une équipe toujours qui a toujours proposé quelque chose, qui a toujours essayé de jouer. Et à chaque fois, c'est passé vraiment à très peu de choses de les voir aller plus loin.
2: Jo, c'est vrai que la qualité de jeu de l'équipe iranienne, par moment, vous a séduit également.
3: Oui, hein. Oui, parce que Dave parlait de solidarité. C'est vrai qu'ils ont ça, bien sûr, ils défendent bien. Mais après, ils osent, quoi. Ils vont vers l'avant, ils essayent de marquer des buts. Notamment, ils en ont mis un qui est avec une super intelligence,
2: pour rien du tout
3: sur le coup franc. La combinaison était magnifique.
1: Et Courtois,
3: ils ont eu, quelques opportunités où Courtois a montré que c'était encore un très très grand gardien. Donc c'est une équipe qui joue aussi. C'est pas une équipe qui reste derrière et qui attend que ça se passe, quoi. Après, s'ils ont hésité après l'expulsion, je suis pas sûr. Je trouve qu'ils ont quand même essayé de continuer. Après, ils se créent pas beaucoup d'occasions
1: Je suis d'accord, mais ils ont quand même essayé, quoi. Ils attaquaient en gardant une espèce de structure. Ouais. Pas essayer de se jeter trop. Ils gardaient quand même un peu un ombre derrière le ballon. J'ai senti qu'ils y allaient, mais quand même de manière mesurée.
3: Mais si on évoque l'Iran. Dans un match comme ça, ça veut dire que les Belges, ils sont pas très bien quand même.
4: Ah oui,
3: mais ça veut dire que Belgique-Iran, on parle de l'Iran parce que ça nous a surpris.
1: Tout à fait.
3: Et les Belges nous surprennent dans l'autre sens.
0: Et en 2022, ils avaient déjà eu aussi des conditions un peu particulières parce que c'était, il y avait la révolution aussi en Iran après, avec les femmes justement qui s'étaient révoltées. Et déjà, à l'époque, ils étaient dans des situations dans leur pays où c'était compliqué et ils jouaient aussi avec cette pression-là, avec toutes ces questions géopolitiques autour de leur équipe. Donc ils ont
5: aussi cette habitude. On leur avait demandé de prendre position.
0: Exactement, ça avait été très compliqué, effectivement.
2: Alors, on va parler de la Belgique dans quelques instants. C'est vrai que l'équipe de Rudy Garcia, parfois, par moment même, nous a fait de la peine, tellement elle était en difficulté. On découvre les stats ensemble. La possession, évidemment, largement à l'avantage des Belges. Au niveau des tirs, 23 tirs pour les Belges, c'est dire la maladresse ce soir des Belges. 7 tirs pour les Iraniens, dont 3 cadrés. Régis, qu'est-ce que vous retenez d'un match comme celui-ci qui va attirer votre attention? C'est la sensation iranienne qui est toujours en course dans cette Coupe du Monde ou la difficulté
6: très surpris de la qualité de l'équipe iranienne sur son organisation défensive. Je trouve qu'ils défendent très très bien sur l'aspect collectif. Et après, il y a eu 2-3 situations où ils ont bien joué les coups. Il n'aura pas fallu grand-chose. Dans les 30 dernières minutes, un peu de qualité, un peu de justesse pour leur faire mal à cette équipe belge. Mm-hmm. Par contre, on est déçus des Belges. Ouais. Aujourd'hui, dans ce qu'ils ont pu produire, alors 70% de possession. Cet après-midi, on a vu l'Espagne, on y reviendra tout à l'heure, qui a eu un taux de possession important. Mais je trouvais qu'il y avait un manque de connexion offensif. Les Belges, ils ont eu du mal à trouver des solutions. 23 tirs, 7 cadrés. Et voilà, un tir cadré sur 3. Je trouve qu'ils n'ont pas été très bons sur les situations de centre aussi. Ils n'ont pas amené suffisamment de danger et de présence dans la surface. Mais il faut tirer un coup de chapeau à cette équipe de l'Iran, qui ont bien joué le coup, qui était bien organisée.
1: Mais je trouve que c'est un match comme ça qui souligne...
2: L'Iran qui est en tête de son groupe, regardez, en attendant.
1: Je trouve que c'est un match comme ça qui souligne le déclassement, un petit peu de la Belgique par rapport à ce qu'elle a été il y a quelques années. Parce que la Belgique, et nous on est assez bien placés pour en parler, parce qu'on fait les qualifications. Beaucoup. Et on a eu beaucoup la Belgique sur l'antenne.
2: Vous voulez dire sur la chaîne, oui.
1: Sur la chaîne, pardon.
2: Parce qu'on fait les qualifications, nous.
1: Oui, non, c'est vrai. Sur la chaîne, on a diffusé beaucoup de matchs de qualification, dont ceux de la Belgique. Et souvent, ils jouaient contre des équipes qui leur étaient inférieures et qui leur proposaient un peu ce type d'opposition, un peu compacte derrière, etc. Et souvent, c'était une équipe qui, contre ces équipes-là, aimait des tôles. C'est une équipe, quand elle est supérieure, elle te prouve sa supériorité. Eux, leur problème historiquement a été plutôt à très haute altitude, de prendre les rendez-vous clés contre les plus grosses nations. Et là, tu vois que maintenant, comme il y a maintenant un déficit de talent par rapport à ce qu'on a connu, d'ailleurs, tu vois, ils n'ont plus de Hazard, ils n'ont plus des mecs comme ça, il leur reste De Bruyne, mais qui n'est pas la meilleure version de Kevin De Bruyne, Lukaku, qui revient seulement de blessure, enfin en tout cas d'une longue absence, donc tu sens qu'il n'a pas d'essence, et tu sens que cette équipe, elle est un peu en déficit de cette créativité qu'ils avaient avant. Mmh. Avant, ce match-là, ils l'auraient gagné un peu comme l'Espagne les gagne.
0: Tu penses vraiment, excuse-moi juste, Ligrand, je t'assure que c'est pas une équipe moyenne, c'est vraiment une très bonne équipe.
1: Les
0: ayant vus sur les autres Coupes du Monde, ils avaient embêté le Portugal, ils avaient embêté le Maroc, enfin, c'est une équipe qui est vraiment très cohérente. Alors, on les voit pas jouer souvent, peut-être qu'on a l'impression.
1: Mais ce que je veux dire, c'est que malgré tout.
0: Je suis pas sûr que même la meilleure Belgique aurait mis 5-0 à l'Iran.
1: Je parle pas de 5-0, mais ce que je veux dire, c'est que normalement, ce type d'opposition où ils sont malgré tout meilleurs, où malgré tout, c'est eux qui ont l'ascendant dans le jeu, normalement, historiquement, ils s'en tirent bien. Et je trouve maintenant qu'ils ont de plus en plus de mal. contre ça. L'Égypte leur a mis un business pas possible.
4: Mais pour corroborer ce que dit Dave sur le côté déclassement, on s'aperçoit que tu te retrouves à titulariser Lukaku qui a moins de 100 minutes de jeu sur sa saison.
2: Je veux dire que c'est un terrible aveu de faiblesse.
4: Parce que ton numéro 9, De Ketteler, est pas en forme physique. Alors que c'est même pas un numéro 9 à la base, c'est lui qui a joué le numéro 9 le premier match. Et qu'en fait, derrière, t'as pas de solution. Rudy Garcia a décidé de pas prendre Loïs Openda, voilà. Mais en fait, c'est une équipe qui a pas de 9 en forme, en fait. Lukaku, oui, c'est évidemment un super joueur, mais on sait très bien qu'il y a peu de chances que sur cette Coupe du Monde, il soit...
3: C'est un truc qui fait partie de cette équipe, ça, t'as raison. Mais c'est le reste aussi, moi, je trouve. À la limite, si t'avais une cohérence, une cohésion, une connexion avec tout le monde, et que là, il te manque ce buteur-là qui te fait la diff. Donc moi je trouve que tu as raison parce qu'ils l'ont pas. Mais après il y a pas grand chose.
6: Mais si on arrête, moi je partage l'avis de Jo. En fait, la finition, on s'arrête sur Lukaku, donc on se repose sur lui parce que c'est un finisseur et de la présence dans la surface. Mais pour amener les ballons dans la surface, il faut que les ballons ils arrivent. Et je trouve que la connexion technique, même entre les uns et les autres, je trouve qu'il y a eu beaucoup de déchets. Une touche de trop, ou le mauvais choix, le mauvais déplacement. C'était un peu poussif offensivement.
2: Oui. On signale juste que l'équipe de France est en train d'effectuer son entraînement veille de match face à l'Irak. Le premier quart d'heure est ouvert à la presse. Giovanni Castalli, notre envoyé spécial, y est. Et dès que c'est terminé, il sera en direct avec nous pour nous donner les toutes dernières informations. Kylian Mbappé et Didier Deschamps étaient en conférence de presse où ils ont beaucoup parlé d'Ousmane Dembélé. Très, très intéressant, passionnant même. On ouvrira le débat tout à l'heure. On revient à la Belgique. Ça veut dire qu'on a vu les supporters là.
3: Même Tielemans. Moi, je trouve que c'est un peu le poumon de cette équipe aussi. De Bruyne plus haut, bien sûr, mais Tielemans. Et quand la Belgique était vraiment forte, quand elle fait des bons matchs, tu le vois. Et là, je trouve qu'il est hyper discret sur les deux premiers matchs. Même dans son club, il a quand même repris un impact sur les matchs. Il traverse le match comme ça. On en parle. Moi, sur le match de ce soir, là, je ne l'ai pas vu.
2: Est-ce qu'on avait vu De Bruyne aussi beaucoup
3: Un petit peu plus.
0: Oui, un peu plus. Non,
2: mais par rapport au De Bruyne, qui doit être l'une des stars de la Coupe du Monde.
1: Mais là, il faut oublier, il est un petit peu dans... on a beaucoup entendu ce terme par rapport à cette Coupe du Monde. C'est The Last Dance pour pas mal de grandes légendes de ce jeu. Tu as vu Modric sur le premier match, par exemple. Ça a été difficile contre l'Angleterre. De Bruyne, qui a passé une saison très compliquée, indépendamment du fait qu'évidemment il n'est plus à son prime, il a passé une saison très compliquée.
3: Mais De Bruyne, il a besoin de mouvement aussi.
1: Il a besoin de mouvement, lui-même en génère un petit peu moins aussi. Ouais. Mais t'as raison, si en plus c'est autour de lui, c'est à lui de tout faire, c'est pas possible. Alors, j'ai l'impression de revoir le De Bruyne à l'Euro 2024, tu sais, la même chose.
2: Et il n'y avait rien. Juste combien de ballons perdus par De Bruyne ce soir? Un joueur de sa classe et de sa dimension quand même.
3: Allez. Combien il en a touché, on le sait?
2: Alors combien il a touché de ballons, De Bruyne? On va demander.
1: Pour faire le ratio,
2: Paul en régie va nous dire ça. Combien de ballons touchés? Parce que le nombre de ballons perdus, il va interpeller. Ouais. Mais c'est vrai que c'est bien de comparer avec le nombre de ballons touchés également, Kevin De Bruyne.
6: Je pense qu'il a 90 ballons touchés.
2: 90 ballons touchés, vous dites?
3: Au moins une trentaine. 35 perdus?
0: Une
2: vingtaine. 22 ballons perdus par Kevin De Bruyne. Ouais. Mais pour un joueur de cette dimension, Paul va me le dire dans un instant. Mais ça veut dire surtout qu'un joueur de cette dimension-là, ça veut dire qu'il n'a pas de solution pour perdre autant de ballons. Ça ne peut pas être que de sa faute.
4: Regardez les stats en même temps. Il a 41 passes réussies sur 51, ce qui est un ratio pour lui. Qui est affligeant, en fait. C'est pas du tout lui. Et c'est juste ce que je voulais ajouter à l'instant, c'est que on l'a vu à un moment faire un contrôle, le pied en porte-manteau, pour offrir une occasion.
1: Denis Bergkamp,
4: la réalité, c'est qu'en première période, il en a raté deux ou trois des comme ça. Et ça ne lui ressemble pas.
2: 78 ballons touchés pour De Bruyne. Et 22 perdus, ça fait le ratio n'est pas fou. Hein.
3: Pas fou. Après, toute proportion gardée, c'est comme tu vois, l'Argentine. Messi est ce qu'il est aujourd'hui. Mais par contre, à chaque fois qu'il touche le ballon, il a 3, 4, 5 solutions autour de lui. Et donc, si ces joueurs-là, ils peuvent alimenter, c'est des phénomènes. Et lui, à chaque fois qu'il touche le ballon, alors des fois, il touche des ballons, il faut qu'il aille chercher, les contrôler, faire un miracle.
1: Mais parce que le projet argentin est beaucoup plus clair.
3: Oui.
1: Il est beaucoup plus clair. Il est simple, mais il est clair.
3: Et derrière, il n'y a pas de passe.
6: Il faut des mecs qui bougent autour de lui.
3: C'est ce que je dis.
6: Parce que lui, il élimine les joueurs à travers la passe.
3: Oui, c'est ça. Et c'est vu qu'il n'y a pas de mouvement. C'est plus dur, en plus il a moins de rythme.
6: Il a moins de rythme, moi je trouve qu'il a moins d'intensité dans son rythme, ses enchaînements en fait. C'est un peu lourd, un peu emprunté parfois, en dehors du geste de classe qu'il fait dans la surface. C'est un vrai geste de classe.
2: On a vécu de belles années de rivalité avec la Belgique, de voir la Belgique à un très haut niveau. Est-ce que là il n'y a pas une forme de tristesse, de peine de voir la Belgique déclassée comme ça?
0: Non,
2: sur ce qu'elle montre depuis le début de cette Coupe du Monde.
1: Si elle est sans pitié,
0: parce que moi je pense qu'on est.
7: Il veut respirer.
1: Elle a commencé à non, pas du tout.
0: Non, pas du tout, parce qu'on est, qu'au deuxième match de la Coupe du Monde contre des équipes, l'Égypte et l'Iran, qui pour moi quand même...
1: Sont
0: ne sont pas négligés. On verra contre la Nouvelle-Zélande effectivement comment ça va se passer. Je pense que quand même ils vont faire le boulot. Et après, il faut pas non plus être prête trop tôt dans cette Coupe du Monde. Elle dure plus longtemps que celle qu'on avait l'habitude de voir.
1: Mais là, tu les imagines genre demi-finale?
0: Non, mais peut-être qu'il va y avoir une montée en puissance. Il manquait. Doku, il n'était pas là.
1: Ça peut être
0: un joueur important s'il revient aussi. Mais ça peut être aussi un joueur important dans cette équipe-là qui peut apporter d'autres solutions. J'attends de voir un petit peu, peut-être pas les condamner maintenant, parce qu'on sait que c'est une compétition qui va être longue. Si tu arrives là que tu cartonnes tout de suite pour être sorti en 8e ou en 16e, ça n'a
6: même
0: pas.
6: Même leur secteur défensif, si on
0: oui, dit mais je pense que tu peux...
6: à tout moment, ils peuvent se.
0: Peut-être, mais tu vois, par exemple, le premier match de l'équipe de France, il n'a pas été exceptionnel. La première mi-temps, il n'a pas été exceptionnel. Donc on ne peut pas s'arrêter. Enfin, moi, je trouve que. Non, mais l'Égypte et l'Iran, c'est pas encore une fois.
1: Oui, mais la valeur absolue des joueurs.
0: Oui, mais peut-être.
1: Tu vois, par exemple, quand tu
0: dis. Je pense qu'ils vont quand même. Ils vont quand même continuer à monter un petit peu en puissance.
1: Oui, mais quand tu parles de l'équipe de France.
0: Peut-être pas dans le dernier cas.
1: Je suis d'accord avec toi sur le fait que pendant 45 minutes, ils ont été mauvais. On est d'accord. Ce que je veux dire, par contre, tu connais la valeur de ces joueurs-là. Ok, très bien. Par contre, la défense, c'est Théâtre qui rentre à la place de Ndoye, qui est quand même pas non plus un joueur élite. Devant. Tu as bien vu que ce soit sur les côtés et tout, il y a quand même une baisse de qualité par rapport à il y a quelques années. Ces mecs-là vont pas s'inventer un talent d'un coup, c'est
0: mais
1: ça que je veux dire.
0: Tu les attends pas victorieux aux finalistes, mais je pense qu'ils peuvent faire un joli parcours intéressant.
2: Alors, après ce match, ce sera la Nouvelle-Zélande pour la Belgique dans ce groupe.
4: Pour revenir à votre question, Messaoud, c'est terrible parce qu'en fait, on a tous imprimé dans la rétine la génération de 2018. Et le fait est qu'ils sont passés cette année-là à côté des possibilités et que depuis... on va pas parler de creux générationnel parce qu'on n'en est pas là.
1: Non, mais
4: en fait, ça décline.
1: Bah, oui.
4: Et on l'a dit il y a 4 ans
1: là,
4: au Qatar, et on va continuer à le dire cette année. Et j'ai peur que qu'il faille attendre à une nouvelle génération.
2: On verra les réactions dans la presse belge, notamment avec Maxime dans quelques instants. Mais avant cela, réaction de Lukaku.
8: Oui, Lukaku chez nos confrères de beIN Sport. On a eu très déçu l'attaquant belge. On a eu tellement d'occasions. C'est triste de ne pas avoir marqué. On joue avec trop d'émotions dans certains moments clés du match. Il faut rester calme. Suivre le plan, il faut gagner le prochain match, il n'y a plus rien à dire maintenant.
2: L'émotion à gérer, c'est vrai que l'émotion à gérer pendant une Coupe du Monde, c'est un facteur important et Lukaku, du haut de son expérience, s'il le dit, c'est qu'il doit y avoir quelque chose là-dessus. Alerte générale, pourquoi? Parce qu'information concernant... Enfin, alerte générale, ne soyez pas inquiet non plus à la maison.
1: Un peu, si.
2: Non, soyez pas inquiet. Il n'y a pas d'inquiétude. Il y a une info concernant l'équipe de France et on aura les détails tout à l'heure avec notre envoyé spécial Giovanni Castaldi, mais sachez que, puisqu'on parlait de l'entraînement, Tchouaméni est le seul joueur à ne pas faire partie de l'entraînement, à s'entraîner seul. Soins kinés, mais pas d'inquiétude selon nos envoyés spéciaux. Mais Tchouaméni s'entraîne à part et ça devrait confirmer la composition avec Manu Koné qui devrait être titulaire demain face à l'Irak. On parle de l'équipe de France dans quelques instants. On attend que l'entraînement soit terminé, que Giovanni soit disponible et on reviendra sur la conférence de presse de Kylian Mbappé et de Didier Deschamps notamment. Ils ont beaucoup parlé, comme on vous le disait, d'Ousmane Dembélé. Avant cela, on revient sur l'autre match du jour. Cette fois, c'est le carton de l'Espagne face à l'Arabie Saoudite avec la première titularisation de Lamine Yamal. Il était remplaçant lors du premier match. L'occasion, Maxime, de rappeler le parcours de Lamine Yamal, c'était donc sa première titularisation dans cette Coupe du Monde.
8: Exactement, il est revenu titulaire un mois après sa blessure. C'était à cause d'une déchirure aux ischio-jambiers face au Celta Vigo. Il n'avait pas rejoué de toute la fin de saison avec les Blaugrana. Il est entré lors de la première journée face au Cap-Vert à la 71e minute sans parvenir à aider les siens à l'emporter. Et donc il était titulaire aujourd'hui. Il n'a joué que la première mi-temps, 45 minutes. Il est sorti à la pause et il a marqué.
2: Le temps file vite, c'était il y a deux mois, le mois d'avril, ouais.
8: Ah oui, pardon.
2: Ça passe vite. Le cas Yamal et le cas Espagne. Est-ce que l'Espagne est redevenue la favorite qu'on attendait de la Coupe du Monde avec sa prestation aujourd'hui? Est-ce qu'elle a retrouvé son rang?
1: Ah ouais, vous...
2: Ah ouais, non, mais attendez.
1: Ah, on n'est pas là pour rigoler, là.
2: Attendez, à un moment, il faut
1: dire les choses. Il faut s'engager.
2: Est-ce que l'Espagne a retrouvé ce rang-là, ou en tout cas s'est rapproché de ce rang-là avec ce rebond aujourd'hui face à l'Arabie Saoudite, et vous nous direz ce que vous avez pensé de Lamine Yamal ensuite.
1: Moi, j'ai un doute sur l'Espagne.
2: pourquoi vous avez un doute?
1: Non, mais moi j'ai un doute qui n'était pas né du premier match en fait. Ouais. Le premier match, ils peuvent très bien le gagner. Le gardien fait quelques bonnes parades, touche même la barre d'ailleurs, les Espagnols.
2: Le fameux match nul face au Cap-Vert.
1: Exactement. 0-0. Mais avant cette Coupe du Monde, quand je regardais cette équipe d'Espagne, moi j'ai quand même un doute. On va reparler là sur Yamal.
2: Allons-y alors, puisque vous voulez aller sur Yamal.
1: Ok, moi j'ai un doute sur sa capacité à atteindre le plus haut niveau de Yamal. Hein. Je parle de niveau, c'est un mec niveau Ballon d'Or, on va dire. Je vois pas encore ça en lui. Il marque, certes. Il y a beaucoup de pertes de balles. Il y a des imprécisions techniques. Il y a des choses que normalement il fait beaucoup mieux. Ses frappes qui partent dans les nuages, des choses comme ça.
3: Ouais, l'autre côté. Il retrouve le rythme.
1: Oui, non, mais bien sûr. Mais j'ai un doute sur le fait qu'il trouve suffisamment de rythme pour arriver au niveau premium qu'on l'a connu il y a un an. Mmh. C'est un doute que j'ai. Je continue. De l'autre côté, le frangin là, Williams. Ouais. Non, parce que j'étais sur Inaki en fait. Donc le frère Williams. Lui, je pense qu'il est en grande difficulté. Ouais. Or, c'est un acteur majeur. Au moins au niveau d'Yamal sur l'Euro 2024, on le sous-cote un peu là-dessus parce qu'il a un peu moins de temps, mais sur l'Euro il avait été monstrueux, et je pense qu'au milieu, je les trouve un peu moins forts. Fabian Ruiz, par exemple.
2: Olmo aujourd'hui, c'était bon quand même, non?
1: Mais Olmo, il sort pas d'une belle saison, par exemple. Oui, Olmo, ça a été compliqué. Mais attendez, c'est l'Arabie Saoudite en face.
0: Oui. Ça...
1: Je reste là-dessus. Bah, je lâche la balle là-dessus. Depuis 2010, c'est leur victoire. L'Espagne a gagné 4 matchs en Coupe du Monde. Iran, Australie, Costa Rica, Arabie Saoudite. Sur 16 ans.
3: Coupe du Monde.
1: Sur 16 ans. Donc ça veut dire qu'ils ont déjà eu des matchs comme ça où ils se retrouvaient face à une opposition pas terrible. Ils les ont surclassés, mais en vrai, moi j'attends de voir plus haut.
2: Régis,
6: moi je partage pas totalement l'avis de. Je pense un peu le contraire.
2: Vous ne partagez pas l'avis du frangin.
3: Moi, je trouve que cet après-midi, l'Espagne a fait de l'Espagne.
2: Ouais.
3: Beaucoup de possession, beaucoup de connexion, beaucoup de recherche dans le jeu, dans le mouvement. Bon, ils marquent 4 buts. Ils auraient pu très bien remporter le premier match.
1: C'est vrai.
3: À peu de choses. Je ne vais pas dire qu'ils ont récité ce qu'ils savent très bien faire. Il y a quand même beaucoup de qualités techniques dans cette équipe. Hein. Il y a des schémas, il y a des circuits qui. Je trouve que c'est connecté. Vous voyez les buts qu'ils ont marqués. On voit bien que tout est planifié, tout est cadré. Et moi, je pense que cette équipe va monter en régime au fur et à mesure du temps, et à l'image de Yamal. Ça fait un moment qu'il n'a pas joué, alors effectivement, il va falloir qu'il retrouve le rythme. Il a joué 20 minutes le premier match. Là, il a joué une mi-temps, parce que je pense qu'ils n'ont pas voulu prendre de risques.
1: Ils ont ressorti,
3: parce qu'il gagnait 3-0 à la mi-temps. Ouais. Donc, ils vont le récupérer. C'est pas un joueur qui a besoin de beaucoup de temps pour revenir à un certain niveau, comme c'est un joueur à base de vivacité gestuelle, donc d'élimination. Mmh. Et je pense qu'il va vite revenir à un niveau important dans les matchs clés.
1: Moi je le souhaite. Hein. Moi c'est le joueur pour lequel je paye.
3: Moi l'équipe de 5, je l'aperçois comme ça aujourd'hui. Je ne suis pas du tout inquiet.
2: Hein. Non mais regardez, le Dev, quand même. Ah, il y a 3-0 au bout de 24 minutes de jeu. Ouais. Vous titularisez Yamal, vous pouvez le sortir à la mi-temps tranquillement.
1: C'est très bien aujourd'hui.
2: Pour l'Espagne, c'est une super journée, non ?
4: Tu peux même faire souffler Oyarzabal qui va aussi être un joueur extrêmement important, une pierre angulaire de cette équipe. Mais moi, pour Yamal, j'ai fait la même remarque que vous en voyant sa première période, de me dire, tiens, c'est vrai qu'il y a du déchet. Puis je me suis souvenu qu'il a 18 ans. Il a 18 ans, il joue la Coupe du Monde. Alors certes, il a joué un Euro, il avait été très bon, il avait assumé le poids du maillot sur les épaules, mais c'est la Coupe du Monde. Il a 18 ans, tu joues tes premières minutes, t'as le droit aussi de...
3: C'est un joueur qui amène à avoir du déchet, parce que c'est un joueur qui prend des risques dans ses positions, dans ses initiatives.
1: Je suis d'accord.
3: Donc effectivement, il y a un ou deux centres où il s'est un peu
1: non, mais je reproche...
3: Mais moi, je trouve qu'il a fait du Yamal.
1: Je reproche rien. Je dis juste qu'en 2024, parce que c'est un peu le truc de comparaison, on va dire, par rapport à la dernière grande performance de l'équipe d'Espagne, je pense que l'ensemble était d'un bien meilleur niveau. Je pense que les joueurs étaient plus forts. Je pense que Williams était plus fort, Rodri était plus fort, Fabian Ruiz qui a fait un Euro monstrueux était plus fort. Je pense qu'ils étaient plus forts.
3: Non, mais là, parce que tu trouves vu qu'ils ont fait des saisons où ils ont eu des blessures, où ils revenaient de blessures, tu trouves qu'ils n'ont pas le même rythme.
1: Ouais.
3: Moi, je trouve qu'aujourd'hui, ça m'a moins choqué en fait. Moi, je trouve que Rodri, il a été très bon aujourd'hui.
1: Il a du temps.
3: Moi, c'est Pedri qui m'inquiète un peu plus. Pedri qui rate des trucs que d'habitude, c'est lui qui amène un truc en plus.
1: Il y a souvent des fins de saison
3: aussi
1: difficiles.
3: Mais après, t'as Ruiz, t'as Merino, t'as du matos quand même.
1: Oui.
3: Même si Merino revient aussi de blessure. Mais après, ils arrivent là-bas.
1: Tu prends le détail, il n'y en a pas beaucoup qui arrivent en pleine possession de leurs moyens.
3: Ouais, mais bon, c'est
2: moins une démonstration.
1: C'est une tellement belle équipe.
3: En puissance, c'est sûr.
2: Est-ce que ce format de
3: c'est peut-être une chance pour eux de ne pas arriver tous au taquet dès le premier match.
1: Peut-être aussi.
2: Est-ce que ce format de Coupe du Monde-là, justement, ne favorise pas l'Espagne avec plus de matchs qui, paradoxalement, vont leur donner le temps de monter en puissance.
3: Peut-être tous ces joueurs dont on parle, je pense qu'ils vont monter en puissance pendant la compétition. Et puis en plus, c'est des compétiteurs de fou. C'est-à-dire que dès que ça va monter, les mecs, le niveau, ça va arriver. Après, les années où tu parlais aussi, il manquait un buteur. Moi, je trouve qu'Oyarzabal, c'est vraiment un vrai joueur de surface qui peut mettre des buts. La passe qu'il fait sur le premier but, elle est extraordinaire. Elle est vraiment claquée comme il faut, juste l'autre, il n'a plus qu'à la pousser. Non, c'est un attaquant.
1: Et qui file bien différent avec le reste, ça, je suis d'accord.
3: Ah ouais,
1: ça, c'est mieux.
3: Il connecte avec tout le monde.
1: C'est meilleur.
0: Et il y a un autre truc aussi, après, je ne sais pas si ça joue, mais c'est le nombre de jours entre les matchs. Parce que je me disais, ils ont 6 jours quand même. Alors, ça peut paraître énorme, mais finalement, quand tu dois récupérer un joueur comme Yamal, qui a besoin de reprendre du rythme et peut-être de finir de se soigner, c'est tout bénef. Il a joué, il a pris sa mi-temps, et puis derrière, il peut continuer son protocole et revenir vraiment bien pour le dernier match. Donc, on peut trouver ça un peu long, mais limite, ça va les avantager aussi pour fignoler tous ces joueurs qui sont peut-être un petit peu moins bien, qui ont eu des petites blessures sur la saison. De ne pas enchaîner peut-être tous les 4 jours, d'avoir ces 2 jours de plus.
1: Attends qu'ils croisent la route du génie français.
0: Après, je ne sais pas. Mais
3: je pense que dans les premiers tours, tu avais 5-6 jours à chaque fois, non ?
0: 6, ça me semble.
3: Je ne sais pas,
1: ça me paraît beaucoup. Non, ça me paraît beaucoup.
0: Je suis d'accord avec toi.
3: Ouais, mais après, tu as quoi ? Une semaine de plus par rapport aux autres mondiaux ?
0: Finalement,
1: c'était souvent 4 jours.
0: 4 jours ou peut-être 5 grands max, mais peut-être
1: 5 jours.
6: Il y a un vrai collectif concernant ces 5. Je trouve que collectivement, même contre l'Arabie qui était assez faible, je trouve qu'ils se dégagent quelque chose de cette équipe. Il y a une connexion entre les joueurs les déplacements, dans le mouvement. C'est très agréable à les regarder jouer.
2: Très agréable de voir que Lamine Yamal a pu jouer 45 minutes titularisé. On va revoir ses stats, elles sont apparues il y a quelques instants. Et Giovanni est en train de se mettre en place après avoir assisté au début de l'entraînement des Bleus et à la conférence de presse de Mbappé et Deschamps. On va en parler avec lui dans quelques instants. Alors au niveau des stats, 45 minutes jouées, ça ok. 5 tirs, dont 2 cadrés. Les dribbles, alors c'est le nombre de dribbles tentés en fait,
1: l'impression qu'il en fait plus que
3: Il a fait pas mal. En fait, c'est
2: la fait que 3 des dribbles.
3: La première minute, il y en avait déjà 3 de dribbles.
1: Quand il est revenu, c'est les stats sur le mec. C'est les stats de première minute là en fait.
3: Mais là, il a dribblé 3 fois le mec quoi. Pour partir au
2: milieu. Attendez, Paul est sûr de lui en régie. Donc,
1: Paul
2: a tenté que 3 dribbles la Minamal.
0: C'est Paul qui les a comptés, donc on fait confiance à Paul.
3: J'ai un doute.
2: C'est les partenaires statistiques. Donc pour eux, un dribble, c'est peut-être pas un dribble, j'en sais rien, mais c'est vrai que ça paraît un peu surprenant. Là.
1: En tout cas, si c'est ça. En tout
2: si
1: cas,
2: c'est ça, ça veut dire que.
1: Oui, mais le ratio est bon, parce que 2 sur 3, c'est beaucoup. Hein,
2: mais normalement, ils tentent beaucoup plus que ça.
1: Ils tentent plus, oui.
0: Après, autant l'Iran, moi, je les ai pas trouvés solides. Moi, l'Arabie Saoudite, je les ai pas trouvés bons du tout, honnêtement. L'opposition était très faible. Ouais. Limite, le 4-0, c'était
3: Après, tu prends un but vite aussi contre l'Espagne.
0: Oui, mais tu vois, après, ils se sont complètement désorganisés. C'était très mobile, très immobile défensivement. Ouais. C'était pas...
2: L'Espagne qui a donc battu facilement l'Arabie Saoudite 4-0, qui se relance complètement dans cette Coupe du Monde. On rappelle les difficultés de la Belgique, tenue en échec par l'Iran ce soir. 0-0. Avant d'aller voir Giovanni, les images de Coupe du Monde, c'est aussi le Japon qui a battu dans la nuit la Tunisie. Et alors ces images de joie, la manière de célébrer du Japon. Ah oui, on est à Tokyo toujours. Donc on attend.
3: C'est génial.
2: Et oui, on attend que le feu.
3: Quand tu dis tu peux y aller.
2: Quand voilà. Et sinon on peut pas. Et là, c'est bon. Vous pouvez y aller et vous retrouver et célébrer.
1: Ils sont disciplinés de fou. C'est incroyable.
0: Il faut passer au rouge.
3: Il fait ou il traverse.
1: Il est à carrefour comme ça.
4: Prochainement aux Champs-Élysées.
2: Ils font les deux. Il y a d'autres séquences qu'on verra. C'est ça la Coupe du Monde. La joie. On a vu aux Philippines des fan zones scander Neymar, Neymar, Neymar. C'était fabuleux également. Donc ça fait partie de l'atmosphère de cette Coupe du Monde.
1: Et c'était en quelle année ça là? Parce qu'ils scandent Neymar quand?
2: J'étais là.
1: Là.
2: Mais évidemment.
0: Ils sont pas au courant.
1: Ils sont en train de sucrer les fraises là.
2: Au moment où Neymar, on a annoncé qu'il était disponible.
1: Pour ça, c'est... Ok. Oui, ils sont réactifs. Qu'est-ce que ce sera quand ils vont le voir sur le terrain?
2: C'est vrai, la popularité de Neymar à travers le monde est encore très importante. La popularité de Giovanni Castaldi.
3: Pareil,
2: Quand
4: il est en forme.
2: Joe. Voilà.
1: Aux Philippines aussi, il danse pour lui.
2: Alors, vous n'êtes pas déjà cramé au bout d'une semaine de Coupe du Monde, quand même?
7: Non, bonsoir, mais ça, non, je suis pas cramé, mais vous parlez de ma popularité, elle ne cesse de baisser, malheureusement, non. Je le déplore, je fais tous les efforts du monde pour plaire à la France du football, mais personne ne m'aime, c'est comme ça.
3: Giovanni, il faut être toi-même. Il faut pas.
4: Arrête de poster des chochos, tu verras, ça ira mieux.
2: Dodu. Bon, parlez-nous de l'équipe de France, Giovanni, rapidement, avant qu'on marque une courte pause.
7: Ah non, pas de blague sur mon chien.
2: Non, certainement pas. Certainement pas. L'équipe de France qui est encore à l'entraînement.
1: Il est à dos de craquer.
7: Oui, bon. Et effectivement, on a pu assister au premier quart d'heure ouvert à la presse. Une information importante tout de même. Tous les joueurs sont là, à l'exception d'Aurélien Tchouaméni qui est resté en salle avec le kiné pour faire un travail de récupération à vélo. Voilà, ça confirme la tendance qu'on vous annonce depuis quelques jours au sein du groupe L'Équipe, à savoir la titularisation à venir de Manu Koné avec Adrien Rabiot dans le cœur du jeu de l'équipe de France. Pour le reste, ce qu'on a pu avoir entre hier et l'entraînement d'aujourd'hui, voilà, les tendances qui se confirme avec ce 11 qui se dessine. Mike Maignan dans les cages, à droite Jules Koundé, à gauche Lucas Digne, à la centrale Upamecano, Saliba, les deux milieux de terrain donc que j'ai évoqué un petit peu plus tôt, Rabiot et Manu Koné. À la droite de l'attaque de l'équipe de France, ça devrait être Ousmane Dembélé, c'était un peu le sens de la conférence de presse du jour avec Kylian Mbappé, Didier Deschamps. En numéro 10, Michael Olise, à gauche Bradley Barcola et puis devant le capitaine bien sûr Kylian Mbappé.
2: Il l'a par cœur, hein, parce qu'il n'a rien devant lui, hein, Giovanni, à force
1: de nous la révéler.
2: Oui, il fait le show, Giovanni. On vous retrouve juste après une courte pause, Giovanni, pour aller dans le détail et pour parler cas Dembélé, qui a été défendu par Kylian Mbappé. Et c'était passionnant à entendre en conférence de presse. Didier Deschamps l'a fait également. Et on verra les images du jour. Hein, on verra les images donc de la victoire de l'Espagne et du match nul de la Belgique face à l'Iran. A tout de suite.
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18: La suite de l'équipe du soir, spéciale Coupe du Monde. Bienvenue à vous si vous nous rejoignez. On est avec Jo, Siani, Dave, Timothée, Régis et Maxime pour toutes les images et toutes les infos dans quelques instants.
19: Il est libre.
18: Le professeur est bien, il est en roue libre. Le frangin,
19: il est libre, Max.
18: Il est libre.
19: Non, mais... ah, il est libre, Max.
18: D'autres références?
19: Non, c'est bon, on est à des 70, forever.
18: On verra les images avec Max du carton de l'Espagne face à l'Arabie Saoudite et du nul de la Belgique face à l'Iran. D'abord, on prend des nouvelles de l'équipe de France grâce à Giovanni Castaldi, notre envoyé spécial, qui est du côté de Philadelphie. Bah oui, juste
19: devant,
18: derrière.
19: Juste.
18: Devant, oui, devant. C'est mieux que derrière. Devant,
19: que ça, c'est professionnel de la télé, ça, tu vois.
18: Et qui va nous rappeler les principales infos, les Bleus qui sont toujours à l'entraînement.
20: Effectivement, Messaoud, je ne vais pas me mettre derrière le bus. Vous avez vraiment des mauvaises intentions envers moi. Pour ce qui est de l'équipe de France, ils sont actuellement en train de s'entraîner ici. On est juste en périphérie du centre-ville de la ville de Philadelphie. Il faut rappeler qu'ils ne s'entraînent pas sur le stade là où ils affronteront l'Irak demain pour des conditions liées à la pelouse. Ça fait pas mal débat. D'ailleurs, le staff de l'équipe de France en a parlé en conférence de presse. Ils sont plutôt confiants quant à la qualité de la pelouse. Ça avait été un gros problème face au Sénégal à New York. Aurélien Tchouaméni est absent de cette séance d'entraînement. Pour le reste, ils sont au complet. Tchouaméni qui est resté en salle avec les kinés. Et la compo probable qu'on vous donnait depuis quelques jours au sein du groupe, l'équipe se confirme avec dans les cages Mike Maignan, à droite Jules Koundé, Upamecano, Saliba en charnière centrale, à gauche Lucas Digne, donc pas de Théo Hernandez. Milieu composé de deux milieux récupérateurs avec Adrien Rabiot et Manu Koné. À la droite de l'attaque, Ousmane Dembélé. En position de numéro 10, Michael Olise. À gauche, Pat Doué. C'est Bradley Barcola qui devrait débuter. À la pointe de l'attaque, le capitaine de l'équipe de France, qui a Mbappé.
18: La passion de Giovanni, c'est donner la composition de l'équipe de France. Et sans respirer,
7: facile.
18: Au milieu, il la donne à chaque fois pile.
7: Il a un cardio de malade.
18: Bah ouais, franchement, il est en forme. On vient vous voir dans un instant pour parler de Dembélé, parce que Kylian Mbappé et Didier Deschamps en ont beaucoup parlé en conférence de presse. Avant cela, on ne pensait pas devoir à ce point-là faire des points météo, mais le match qui est menacé par la météo du côté de Philadelphie. Max, expliquez-nous tout.
14: Oui, la météo qui préoccupe les Bleus, mais aussi les chaînes d'info américaines. Vous allez le voir, on en a beaucoup parlé aujourd'hui sur NBC Philadelphie. Vous voyez des orages potentiels au début du match, à la mi-temps et au coup de sifflet final, bref, un peu tout le temps. Des averses et des inondations locales pourraient avoir lieu. Philadelphie est dans la zone jaune où le risque est évalué à 2 sur une échelle de 4. Le match commencera à 17h heure locale. Alors la température sera plutôt abordable, 28 degrés, mais le risque de pluie, il est évalué à 77% au moment du coup d'envoi. Bref, il y a des menaces sur des interruptions potentielles.
18: Alors, du coup, il y a un règlement très précis qui a été mis en place par la FIFA pour ces interruptions.
14: Oui, et il était déjà en place lors du Mondial des clubs à l'été dernier. Dès qu'un éclair est détecté dans un rayon, c'est très précis, de 13 km autour du stade, la rencontre est immédiatement suspendue. Les joueurs doivent regagner les vestiaires, les spectateurs doivent rejoindre des zones sécurisées. Le match peut reprendre quand aucun impact de foudre n'a été détecté dans les 30 minutes qui suivent. Et s'il y a un nouvel éclair dans cette zone de 13 km, eh bien, on remet le chrono à zéro, entre guillemets, une nouvelle période de 30 minutes commence. Et il peut y avoir une attente très très longue. On se rappelle lors du 8e de finale du Mondial des clubs l'été dernier, le match de Chelsea contre le Benfica avait duré 4h38.
7: Et il avait été interrompu à la genre 87e ou un truc comme ça. Il restait 3 minutes à jouer. Mais comme la règle est la règle, ils avaient dû attendre combien 2 heures pour reprendre ces 3 quelques minutes. Quoi.
18: Demain, c'est 23h le coup d'envoi, heure française, pour le match face à l'Irak. Est-ce que c'est un sujet qui est beaucoup évoqué au sein de l'équipe de France, Giovanni?
20: Bah, la question a été posée au sélectionneur Didier Deschamps en conférence de presse. Il a plutôt tourné la réponse sous forme d'humour en disant qu'ils avaient beaucoup travaillé sur l'aspect de la chaleur et que si demain le temps était un petit peu plus couvert et donc frais, ils allaient prendre cette fraîcheur avec évidemment beaucoup de bonheur. Mais bon, il a rappelé quelque chose de très factuel. Hein. Ils n'ont pas la main sur la situation météo. Il faudra s'adapter. De toute façon, l'adaptation, c'est le maître mot un peu quand même durant cette compétition. Entre les longs trajets, les allers-retours, les incertitudes climatiques, chaleur, pas chaleur, orage, pas orage, ils sont conditionnés à ça, l'équipe de France.
18: Pardon, Adjo.
19: Non, non. Ouais.
18: Je pensais que vous avoir entendu. La météo qui aura peut-être un impact sur ce France-Irak, mais on espère que tout se passera bien, évidemment, à ce niveau-là. Sur le terrain, on espère également que ça se passera bien entre les quatre offensifs, et notamment pour Ousmane Dembélé. Il en a été beaucoup question lors de la conférence de presse avec Kylian Mbappé et Didier Deschamps. Si vous deviez nous résumer, Giovanni, la manière dont Kylian Mbappé et Didier Deschamps ont défendu Ousmane Dembélé, et on lance la discussion en plateau ensuite.
20: Bah, si j'étais Ousmane Dembélé, déjà comme avocat, je prendrais plus Kylian Mbappé, qui a été à mon sens plus incisif que Didier Deschamps. Autant le sélectionneur a un peu, je trouve parfois été balbutiant sur la manière d'expliquer la prestation de Ousmane Dembélé. Déjà, j'étais surpris parce qu'il a dit que sa première période avait été pas bonne, là où moi je l'avais trouvé très très bon en première période Dembélé et un peu moins bon en seconde. Il a parlé de cette éternelle variété dans l'aspect offensif, qu'il y avait beaucoup de permutations, voilà, qu'il n'y avait pas de position fixe et c'était une amélioration à voir. Il a rassuré sur son état physique. En revanche, j'ai trouvé les explications de Kylian Mbappé très bonnes. Il nous a appelé, nous, observateurs du football, à ne pas se concentrer uniquement sur la liaison entre deux joueurs quand deux joueurs se font la passe, mais de regarder également les appels à vide. Et lui, il estime par exemple, sur ce premier but, sur la passe de Michael Olise, que c'est le déplacement de Ousmane Dembélé qui fait qu'il y a un décalage qui se crée et qui permet à Olise de trouver son capitaine de l'équipe de France. Il estime que Dembélé est essentiel et un rouage très important avec et sans ballon de ce quatuor offensif.
18: Merci Giovanni. On va découvrir quelques déclarations de Kylian Mbappé au sujet de Dembélé. Je ne sais pas si Ousmane a été moins en vue, c'est ce qu'a déclaré Kylian Mbappé en conférence de presse. J'ai revu le match deux fois. En première mi-temps, c'est le meilleur offensif des quatre. La phrase, elle est importante. Hein. C'est le meilleur offensif des quatre. Ousmane est très tranquille, c'est le ballon d'or. Il a la confiance du groupe et du staff. Voilà les principales déclarations de Kylian Mbappé. Il ne faut pas oublier qu'il a été blessé en fin de saison. Il va monter en puissance et ce sera un joueur décisif pour nous. Peut-être que la relation directe que j'ai avec Ousmane sur le terrain, on va la peaufiner. Mais au niveau des sensations, c'est vrai qu'il a beaucoup insisté sur cette bonne connexion avec Ousmane Dembélé. Qui veut prendre la main sur ce sujet? D'abord, est-ce qu'il y a un sujet et est-ce que la manière dont Kylian Mbappé vient en aide à Ousmane Dembélé est décisive?
7: Il faut sauver le soldat Ousmane.
18: Bon, on en est là quand même.
7: Ben, j'ai l'impression parce que effectivement, ça devient un sujet. Mais notez que avant le début de la Coupe du Monde, l'autre sujet c'était Kylian Mbappé sur. Est-ce que c'est lui qu'il faut en pointe? Souvenez-vous, est-ce que c'est pas lui qui fait un peu déjouer Dembélé? Souvenez-vous de tous ces débats qu'il y avait eu après les matchs de préparation. Et là, c'était pas mal Dembélé qui, pour le coup, avait pris la parole pour épargner un petit peu Mbappé. Ici, ils s'aiment beaucoup ces deux-là, mais le fait est qu'il y a un sujet. Ils peuvent l'expliquer. Oui, il a fait un bon déplacement à droite, etc. On parle du Ballon d'Or, le meilleur joueur de 2025. Il y a un souci pour l'instant.
0: Moi, je suis un petit peu curieux sur Ousmane Dembélé, parce que quand on regarde sa trajectoire, on s'aperçoit qu'à Dortmund, c'était brillant, qu'à Barcelone, il y a eu du bon, mais il y a aussi du moins bon, il y a aussi des périodes difficiles, que dans le Paris Saint-Germain, avec les immenses stars, il n'avait pas le rendement qu'il a eu ensuite. Donc, est-ce que c'est un joueur qui est capable d'exister, justement, dans un effectif avec autant de superstars, comme il l'a eu à une époque au Paris Saint-Germain? Finalement, c'est quand le Paris Saint-Germain a arrêté d'être ce PSG des stars que lui en est devenu, finalement, la star et qu'il a endossé ce costume.
21: Barcelone, il était entouré de stars, quand même. Après, il a eu des blessures, il revenait,
0: oui,
21: des blessures.
0: Oui, c'est ce que je dis, à Barcelone, ça n'a pas toujours été...
21: Mais sur le terrain, il a été important, quand même.
18: Est-ce qu'il y a un...
21: Moi, je trouve.
18: La manière dont il le défend, Kylian Mbappé, est-ce que ce n'est pas éteindre complètement le débat? On a l'impression que Dembélé, il est là, il ne bougera pas. Peut-être voir comment mieux l'utiliser ou la question. Mais en tout cas, le débat, il n'est pas du tout ouvert.
22: Le débat, il sera ouvert de toute façon tant que Dembélé, il n'aura pas un rendement, le rendement du Ballon d'Or. On s'attend à ce qu'il fasse des performances comme celles qui l'ont amené à être le meilleur joueur du monde. C'est vrai que cette saison, Dembélé, il a commencé blessé, il a fini blessé. Entre deux, on a vu quelques éclairs de génie, mais il n'a pas eu... On parlait des Espagnols tout à l'heure qui ont été un petit peu blessés. Il a un petit peu, dans ce cas-là, il n'a pas eu une saison complète où il a donné la plénitude de son talent tout
7: aussi.
22: Le temps. Donc peut-être qu'il arrive sur cette Coupe du Monde,
7: aussi.
22: Pas...
21: Mais tu ne le verras jamais comme au PSG. Parce que Dembélé est devenu Ballon d'Or parce qu'il jouait avant-centre. Sinon, il n'aurait jamais été Ballon d'Or.
22: Sur la saison qu'il avait faite, il n'avait pas eu de blessure, il avait fait une saison plutôt complète.
21: Il n'aurait jamais été Ballon d'Or.
7: Oui, même pas avoir le rendement qu'il a eu.
21: Donc si on attend le joueur du PSG, on ne l'aura jamais.
22: Oui, mais
21: s'il ne joue pas cette
22: saison. Il doit se rapprocher quand même des performances qu'il est capable de faire au PSG. Sauf que là, je pense qu'on n'y est pas encore.
21: Se rapprocher, moi, je le voyais sur un côté droit où il faisait plein de différences et qu'il ne marquait pas beaucoup. Et après, quand on l'a mis dans l'axe, il est devenu le joueur qui est allé chercher le Ballon d'Or. Et là, moi, je trouve qu'il... Non, il n'en fait pas différence.
18: Moi,
23: je pense qu'il y a un sujet de Dembélé, mais en même temps, il n'y a pas de sujet.
18: C'est le paradoxe, quoi.
23: Vous parlez du Ballon d'Or. Et moi, le sujet, c'est ce que Jo vient de dire. En fait, il joue au PSG en ayant fait des matchs incroyables avec un registre bien particulier, avec des choses bien particulières qui sont demandées par l'entraîneur. Il a joué dans l'axe, les axes, le pressing, l'utilisation, les déplacements ici et là. Et là, vous jouez avec l'équipe nationale, soit sur le côté droit ou c'est la pub, donc on va s'arrêter là.
21: C'est un homme de télé, Régis.
23: Donc j'étais bien parti, je vous remercie. Et puis, tout à l'heure.
7: Brisé dans son élan, quoi, dans son envol, quoi.
20: Quand même.
21: Tu reprendras au même point.
18: Exactement, promis, Régis.
7: Tu
18: juste après une courte pause. Faites ça pour Régis. Soyez là pour entendre la suite.
7: Il reprendra la phrase exactement à ce moment-là.
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18: Mmh. 23h56, de retour avec Régis, qui voulait finir votre démonstration.
1: Ah oui, il en est où? Bon, il n'y a pas de sujet d'ennemi.
18: Voilà.
1: C'est un ballon d'or, il n'y a pas de sujet.
18: Ben oui, un ballon d'or, ça joue, et puis on s'arrange.
1: Dans l'axe,
18: on s'arrange. Voilà,
1: il a été ballon d'or dans l'axe. Ben, voilà. D'accord avec Jo. Voilà.
18: Ben, faites jouer Dembélé, et que ça se passe bien, évidemment. Pas de sujet Dembélé. Les images, comme promis, avec Maxime Lichtenvoet. Max, on commence par quoi? Le carton de l'Espagne ou le match nul de la Belgique?
14: Il me semble qu'on devait commencer par du tennis. La grosse information de la soirée.
1: Et
14: oui, Serena Williams.
18: Vous êtes audacieux.
14: Retour,
18: hein.
14: Qui se fait son retour à Wimbledon en simple. Il restait une wild card à déterminer, à attribuer. L'américaine de 44 ans a été choisie par le grand chelem londonien. Elle était déjà engagée en double aux côtés de sa sœur Vénus. Elle est détentrice de 23 grands chelems. Elle a remporté 7 fois Wimbledon. Sa dernière participation, c'était en 2022. Elle avait perdu au premier tour face à une Française. Serena Williams qui était... revenue à la compétition en double au tournoi du Queens. Elle avait gagné un seul match puisque sa partenaire, Mboko, avait dû déclarer forfait pour la suite du tournoi sur blessure.
18: On va attendre un peu pour les images d'Espagne et de Belgique. Serena Williams, pas de réaction?
7: Super événement.
22: Bon, c'est génial.
7: Non, mais si, parce que le tennis féminin a un souci, c'est qu'ils n'ont plus de grandes figures hyper iconiques, hyper charismatiques, comme ils avaient avant, notamment avec Serena Williams, mais Hénin, et il y en avait d'autres. Là, ils n'ont plus, donc c'est une très bonne nouvelle. Par contre, quel niveau de forme elle peut proposer? Mais c'est ça, c'est un mystère. Mais c'est génial. Pour le storytelling, c'est parfait.
18: La Belgique face à l'Iran?
14: Oui, la Belgique qui concède un deuxième nul dans cette Coupe du Monde. L'Iran qui a eu pas mal d'occasions assez franches en première période au quart d'heure de jeu. Canaï qui sollicite Courtois. C'est bien étendu. Mehdi Taremi va ensuite marquer un but après un coup franc finement joué. Le but est refusé pour un hors-jeu très limite. La Belgique s'en sort bien et peut encore remercier Courtois en seconde période. Nouvelle tentative de Taremi à l'heure de jeu.
18: Incroyable.
14: C'est l'Iran qui préserve le nul grâce à un arrêt miraculeux de Behrenvand sur une frappe à bout portant de Dekker. La Belgique a fini à 10 après l'expulsion du Lillois Ngoy. Pour la Roja, ça s'est mieux déroulé. Elle s'est rassurée après son nul face à Curaçao. 3 buts en première période. Le premier par Lamine Yamal qui était titulaire. Doublé ensuite pour Mikel Oyarzabal, l'attaquant de la Real Sociedad, opportuniste d'abord. Et puis à la conclusion d'un magnifique mouvement, centre de Pedro Porro, remise de Cucurella, prolongée par Olmo Yamal, sorti à la pause. Les Espagnols donc s'imposent 4-0 après un but contre son camp d'Al Tambakti.
21: Il aurait pu en mettre un quatrième, Exter, pied droit, pied gauche. Gallo Belgardien se tapait la barre.
7: Ah oui, sur la balle récupérée, ah, là, pas mal. Le fermé. Oui.
18: Et ça, vous l'avez pas, Maxime?
14: Non.
21: Non, mais il n'avait que 30 secondes.
18: Il ne peut pas.
21: Il fallait regarder le match.
18: Plus sérieusement, basket, on aura un match 5 en finale du championnat de France.
14: Monaco a arraché une belle et a égalisé à 2-2 face au Paris Basketball dans leur salle. Les Monégasques ont mené pendant toute la rencontre avec un très bon Mathieu Strazel, 20 points pour le meneur français. Aussi de joli caviar, comme sur ce alley-oop. La Roca Team avait 21 points d'avance déjà à la pause du côté du Paris Basketball. Gros match de Nadir Rifi, mais le Français s'est retrouvé beaucoup trop seul. 96-84, score final. Le match 5 décisif, ce sera mardi à 21h en direct sur la chaîne L'Équipe. Match qui se jouera à La Chapelle, à la porte de La Chapelle, à Adidas Arena.
7: Se jouera.
14: Oui,
18: vous accélérez, on a le temps. On a eu la chance de vivre sur la chaîne aujourd'hui un magnifique dimanche de cyclisme. Victoire de Tadej Pogacar sur le Tour de Suisse.
14: Oui, et il s'est même offert une troisième victoire d'étape cette semaine. Le 120e succès de sa carrière. Pogacar est sorti du groupe principal. Vous le voyez à 8 km de l'arrivée. Il a repris 1-1 les échappés. Et le dernier d'entre eux, vous le voyez malheureusement, c'était Lenny Martinez, le Français qui a tout donné pour résister, mais qui est repris à 850 mètres de l'arrivée.
21: 800 mètres.
14: À deux semaines du départ du Tour, le Slovène a montré qu'il était en grande forme. Son dauphin Carapaz est relégué à 4 minutes 20.
7: Champion.
18: Sensationnel. On avait de la peine pour Lenny Martinez. C'était injouable face à Tadej Pogacar. Une dernière image avec le triathlon du côté de Quiberon.
14: Oui, les Français règnent sur le triathlon à Quiberon après avoir remporté hier les courses hommes et femmes en individuel. Les Bleus ont remporté le relais mixte sur un format dynamique assez court. 250 mètres de natation, 8 km de vélo, 1,25 km de course. Et puis Léonie Perriot et Yanis Seguin ont été les premiers relayeurs. Emma Lombardi a fait la différence. Elle a passé le relais avec 20 secondes d'avance à Dorian Coninx qui avait été vainqueur hier en individuel. Il a bien fini le boulot. C'est la première victoire des Français en relais mixte depuis 3 ans sur le World Triathlon Championship Series.
18: Un dernier mot, Régis.
1: Passez une bonne nuit. Je t'ai ravi de passer une soirée avec vous. Merci, c'était super, comme d'habitude.
18: C'est un bonheur. Très bon nuit à vous de continuer de profiter de la Coupe du Monde sur la chaîne avec les différentes émissions. L'équipe de Choc, l'équipe de Greg et l'équipe de Soir. Bonne nuit à vous.

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0: Soyez les bienvenus, heureux de vous retrouver pour débriefer une nouvelle sensation de cette Coupe du Monde. L'Iran vient de tenir en échec la Belgique 0-0. Les Belges en très grande difficulté qui ne remportent toujours pas de match dans cette Coupe du Monde. On va débriefer ce match entre la Belgique et l'Iran. La victoire de l'Espagne également. On prendra des nouvelles de l'équipe de France. Kylian Mbappé et Didier Deschamps en conférence de presse la veille de leur deuxième match face à l'Irak. On est avec Jo Miko, le président. Ça va Jo?
1: Ça va. Bonsoir.
0: Bonsoir, bonsoir.
1: Ça va?
0: Ben super.
2: Ça va, vous embête pas là.
0: Maintenant qu'on prend des nouvelles de chacun, on va pouvoir dire bonsoir aux autres. Hein, Siani, ça va?
3: Oui, très bien, et vous?
0: Ben super, mais c'est la Coupe du Monde. Les surprises, l'Iran qui tient en échec la Belgique. Dev, ça vous plaît ça?
2: J'adore.
0: Ben oui.
2: Ça, c'est la Coupe du Monde.
0: Ça, c'est la Coupe du Monde. Timothée.
4: Bonsoir, messieurs.
0: Ça va? Bon, bon,
2: ouais, il y a Timothée, un peu de
4: bonsoir.
2: Mais là, il est au max de son
4: enthousiasme. J'ai senti que ces petites phrases ne servaient pas à grand chose. J'ai fait ça.
0: Qu'est-ce qu'il attaque fort?
4: Deux cadres.
0: Ah ouais, bah là, c'est la force bleue avec Régis également.
5: C'est pas plus.
4: C'est systématique.
2: Là, c'est la classe.
0: Bon, Max. Comment
2: le
0: ça va?
2: Quelques années
0: d'avance. Très bien. L'homme qui a toutes les infos, les images et qui vous fait gagner 10 000 euros avant de parler de ce Belgique-Iran.
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0: Bonne chance à vous pour ce tirage au sort. On va évidemment revenir sur les difficultés de la Belgique de Rudy Garcia. Mais le professeur Dave Apadou est séduit par la performance de l'Iran, qui a donc tenu tête à la Belgique ce soir. Ça fait deux matchs et deux matchs nuls pour l'Iran dans cette Coupe du Monde.
7: Ouais, parce que les deux matchs de l'Iran, compte tenu des conditions dans lesquels, bon, par tour détaillé, mais c'est vrai qu'ils abordent cette compétition dans des conditions extrêmement compliquées en termes logistiques, etc., d'accueil, de même un peu de traitement d'une certaine façon. Tout est un peu extrême pour eux. Et ils te font deux matchs vraiment au courage, quoi. Vraiment, tout à la moelle, tout à la solidarité, tout au mental. Et limite, mais on aura peut-être l'occasion d'en reparler. Sur ce match, peut-être même ils peuvent avoir des regrets, parce qu'effectivement, il y a cette expulsion.
0: Ils ont joué à 11 contre 10 à partir de la 67e.
7: Exactement, de Ndoye qui fait une grosse bêtise sur son intervention. Et derrière, tu te dis peut-être que le momentum est pour les Iraniens. Et je pense qu'ils ont hésité. Moi, j'ai eu l'impression que toute cette fin de match, il y avait une hésitation sur est-ce qu'on se lance et on essaye de prendre ce match qui nous tend un peu les bras, ou est-ce qu'on préserve ce point du nul pour lequel on aurait signé dès demain avant le match.
0: Donc, je sais pas. Qui partage la sensation?
4: Pourtant, le coach a en tout cas essayé d'envoyer un message en faisant rentrer un attaquant à la place de leur numéro 6. Moi, je suis très surpris de voir l'Iran physiquement à ce niveau-là, parce que dans cette sélection, il y a 13 joueurs qui jouent dans le championnat iranien. Ouais. Lequel championnat s'est arrêté fin mars. Début avril.
7: Exactement.
4: Début avril. Donc, au-delà des conditions, effectivement, de devoir vivre au Mexique, de rentrer moins de 24 heures sur le territoire américain, au-delà de ces conditions-là, il y a le simple fait d'avoir 13 joueurs qui sont en manque de compétition depuis 3 mois. Et pourtant, ils répondent présents.
3: Et ce sont des joueurs qui se connaissent depuis quand même assez longtemps. Moi, l'Iran, je les ai suivis sur la Coupe du Monde 2014, la 2018, la 2022 et celle-ci. C'est à peu près les mêmes joueurs qui sont là depuis assez longtemps. C'est une équipe qui joue très bien. Elle n'est pas passée loin de sortir des poules en 2018 et en 2022. C'est vraiment une équipe qui peut...
7: qui est cohérente à chaque fois.
3: Exactement, à chaque fois, qui montre des belles choses, mais qui est un peu, à chaque fois, un peu limitée. Peut-être que sur cette Coupe du Monde à 48, ils pourront aller en 16e. Ils ont une vraie chance d'y aller. Mais voilà, c'est une équipe toujours qui a toujours proposé quelque chose, qui a toujours essayé de jouer. Et à chaque fois, c'est passé vraiment à très peu de choses de les voir aller plus loin.
0: Jo, c'est vrai que la qualité de jeu de l'équipe iranienne, par moment, vous a séduit également.
5: Ouais, hein. Oui, parce que Dev parlait de solidarité. C'est vrai qu'ils ont ça, bien sûr, ils défendent bien. Mais après, ils osent, quoi. Ils vont vers l'avant, ils essayent de marquer des buts. Notamment, ils en ont mis un qui est avec une super intelligence,
0: refusé pour rien du tout
5: sur le coup franc. La combinaison était magnifique.
7: Et Courtois,
5: quelques opportunités où Courtois a montré que c'était encore un très, très grand gardien. Donc c'est une équipe qui joue aussi. C'est pas une équipe qui reste derrière et qui attend que ça se passe, quoi. Après, s'ils ont hésité après l'expulsion, je suis pas sûr. Je trouve qu'ils ont quand même essayé de continuer. Après, ils se créent pas beaucoup d'occasions
7: Je suis d'accord,
5: mais

0: ont quand même essayé, quoi.
1: Ils attaquaient en, quand même en gardant une espèce de structure. Ouais, ouais. Pas essayer de se jeter trop. Ils gardaient quand même un peu un ombre derrière le ballon. J'ai senti qu'ils étaient, ils y allaient, mais oh, quand même de manière mesurée.
0: Mais, bon. mais si on évoque l'Iran dans un match comme ça, ça veut dire que les Belges, ils sont pas très bien quand même.
2: Ah oui,
0: non, non, mais ça veut dire que
2: Belgique-Iran
0: parle de l'Iran parce que ça nous a surpris.
1: Tout à fait.
0: Et les Belges nous surprennent dans l'autre sens.
3: Et en 2022, ils avaient déjà eu aussi des conditions un peu particulières parce que c'était, il y avait la révolution aussi en Iran après, avec les femmes justement qui s'étaient révoltées. Et déjà, à l'époque, ils étaient dans des situations dans leur pays où c'était compliqué et ils jouaient aussi avec cette pression-là, avec toutes ces questions géopolitiques autour de leur équipe. Donc ils ont
4: on leur avait demandé de prendre position.
3: Exactement, ça avait créé des difficultés, effectivement.
2: Alors, on va parler de la Belgique dans quelques instants. C'est vrai que l'équipe de Rudy Garcia, parfois, par moment même, nous a fait de la peine, hein, tellement elle était en difficulté. On découvre les stats ensemble. La possession, évidemment, largement à l'avantage des Belges. Au niveau des tirs, 23 tirs pour les Belges, c'est dire la maladresse ce soir des Belges. 7 tirs pour les Iraniens, dont 3 cadrés. Régis, qu'est-ce que vous retenez d'un match comme celui-ci qui va attirer votre attention? C'est la sensation iranienne qui est toujours en course dans cette Coupe du Monde ou la difficulté
5: très surpris de la qualité de l'équipe iranienne sur son organisation défensive. Je trouve qu'ils défendent très très bien sur l'aspect collectif. Et après, il y a eu 2-3 situations où ils ont bien joué les coups. Il n'a pas fallu grand-chose. Dans les 30 dernières minutes, un peu de qualité, un peu de justesse pour leur faire mal à cette équipe belge. Mm-hmm. Par contre, on est déçus des Belges. Ouais. Aujourd'hui, dans ce qu'ils ont pu produire, alors 70% de possession. Cet après-midi, on a vu l'Espagne, on y reviendra tout à l'heure, qui a eu un taux de possession important. Mais je trouvais qu'il y avait un manque de connexion offensif. Les Belges, ils ont eu du mal à trouver des solutions. 23 tirs, 7 cadrés. Et voilà, un tir cadré sur 3. Je trouve qu'ils n'ont pas été très bons sur les situations de centre aussi. Ils n'ont pas amené suffisamment de danger et de présence dans la surface. Moi, il faut tirer un coup de chapeau à cette équipe de l'Iran, qui ont bien joué le coup, qui était bien organisée.
1: Mais je trouve que c'est un match comme ça qui souligne...
2: L'Iran qui est en tête de son groupe, regardez, en attendant.
1: Ouais, étonnamment. Je trouve que c'est un match comme ça qui souligne le déclassement, un petit peu de la Belgique par rapport à ce qu'elle a été il y a quelques années. Parce que la Belgique, et nous, on est assez bien placés pour en parler, parce qu'on fait les qualifications. Beaucoup. Et on a eu beaucoup la Belgique sur l'antenne.
2: Vous voulez dire sur la chaîne, oui.
1: Sur la chaîne, pardon.
2: Parce qu'on fait les qualifications, nous.
1: Oui, non, c'est vrai. Sur la chaîne, on a diffusé beaucoup de matchs de qualification, dont ceux de la Belgique. Et souvent, ils jouaient contre des équipes qui leur étaient inférieures et qui leur proposaient un peu ce type d'opposition, un peu compacte derrière, etc. Et souvent, c'était une équipe qui, contre ces équipes-là, aimait des tôles. C'est une équipe, quand elle est supérieure, elle te prouve sa supériorité. Eux, leur problème historiquement a été plutôt à très haute altitude, de prendre les rendez-vous clés contre les plus grosses nations. Et là, tu vois que maintenant, comme il y a maintenant un déficit de talent par rapport à ce qu'on a connu, d'ailleurs, tu vois, ils n'ont plus de Hazard, ils n'ont plus des mecs comme ça, il leur reste De Bruyne, mais qui n'est pas la meilleure version de Kevin De Bruyne, Lukaku, qui revient seulement de blessure, enfin en tout cas d'une longue absence, donc tu sens qu'il n'a pas d'essence, et tu sens que cette équipe, elle est un peu en déficit de cette créativité qu'ils avaient avant. Mmh. Avant, ce match-là, ils l'auraient gagné un peu comme l'Espagne les gagne.
3: Tu penses vraiment, excuse-moi juste, Ligrand, moi je t'assure que c'est pas une équipe moyenne, c'est vraiment une très bonne équipe.
1: Les
3: ayant vus sur les autres Coupes du Monde, ils avaient embêté le Portugal, ils avaient embêté le Maroc, enfin, c'est une équipe qui est vraiment très cohérente. Alors, on les voit pas jouer souvent, peut-être.
1: Ils sont cohérents, mais ce que je veux dire, c'est que malgré tout,
3: je suis pas sûr que même la meilleure Belgique aurait mis 5-0 à l'Iran.
1: Je parle pas de 5-0, mais ce que je veux dire, c'est que normalement, ce type d'opposition où ils sont malgré tout meilleurs, où malgré tout, c'est eux qui ont l'ascendant dans le jeu. Normalement, historiquement, ils s'en tirent bien. Et je trouve maintenant qu'ils ont de plus en plus de mal contre ça. L'Égypte leur a mis un business pas possible.
4: Mais pour corroborer ce que dit Dave sur le côté déclassement, on s'aperçoit que tu te retrouves à titulariser Lukaku qui a moins de 100 minutes de jeu sur sa saison.
2: Je veux dire que c'est un terrible aveu de faiblesse.
4: Parce que ton numéro 9 de Ketteler est pas en forme physique, alors que c'est même pas un numéro 9 à la base. C'est lui qui a joué le numéro 9 le premier match. Et qu'en fait, derrière, t'as pas de solution. Rudy Garcia décide de pas prendre Loïs Openda. Voilà. Mais en fait, c'est une équipe qui a pas de 9 en forme, en fait. Lukaku, oui, c'est évidemment un super joueur, mais on sait très bien qu'il y a peu de chances que sur cette Coupe du Monde, il soit...
0: C'est un truc qui fait partie de cette équipe, ça, t'as raison. Mais c'est le reste aussi, moi, je trouve. À la limite, si t'avais une cohérence, une cohésion, une connexion avec tout le monde, et que il te manque ce buteur-là qui te fait la diff, donc moi, je trouve que t'as raison, parce qu'ils l'ont pas. Mais après, il n'y a pas grand-chose.
5: Mais si, dans le reste, moi, je partage l'avis de Jo. En fait, La finition, on s'arrête sur Lukaku, donc on se repose sur lui parce que c'est un finisseur et de la présence dans la surface. Mais pour amener les ballons dans la surface, bah, il faut que les ballons ils arrivent. Et je trouve que la connexion technique, même entre les uns et les autres, je trouve qu'il y a eu beaucoup de déchets. Pas, hein. Ouais. Une touche de trop, le mauvais choix, le mauvais déplacement. Dire, ça a été un peu, c'était un peu poussif offensivement.
2: Oui. On signale juste que l'équipe de France est en train d'effectuer son entraînement veille de match face à l'Irak. Le premier quart d'heure est ouvert à la presse. Giovanni Castalli, notre envoyé spécial, y est. Et dès que c'est terminé, il sera en direct avec nous pour nous donner les toutes dernières informations. Kylian Mbappé et Didier Deschamps étaient en conférence de presse où ils ont beaucoup parlé d'Ousmane Dembélé. C'était ouais, très, très intéressant, passionnant même. On ouvrira le débat tout à l'heure. On revient à la Belgique. Ça veut dire qu'on a vu les supporters là.
0: Même Tielemans. Oui, moi, je trouve que c'est un peu le poumon de cette équipe aussi. De Bruyne plus haut, bien sûr, oui, mais Tielemans. Oui. Et quand la Belgique était vraiment forte, quoi, quand elle fait des bons matchs,
2: il est incontournable,
0: tu le vois. Quoi, ouais. Tu le vois. Et là, je trouve qu'il est hyper discret sur les deux premiers matchs. Même dans son club, il a quand même repris un impact sur les matchs. Ouais, et là, il traverse le match comme ça. On en parle. Quoi. Moi, sur le match de ce soir, là, je ne l'ai pas vu. Quoi.
2: Ouais. Est-ce qu'on avait vu De Bruyne aussi beaucoup
0: Un petit peu plus.
3: Oui, un peu plus. Non,
2: mais par rapport à De Bruyne, qui doit être l'une des stars de la Coupe du Monde.
1: Mais là, il faut oublier, il est un petit peu dans... on a beaucoup entendu ce terme par rapport à cette Coupe du Monde. C'est The Last Dance pour pas mal de grandes légendes de ce jeu. Tu as vu Modric sur le premier match, par exemple. Ça a été difficile contre l'Angleterre. De Bruyne, qui a passé une saison très compliquée, indépendamment du fait qu'évidemment il est plus à son prime, il a passé une saison très compliquée.
0: Mais De Bruyne, il a besoin de mouvement aussi.
1: Il a besoin de mouvement, ouais, lui-même en génère un petit peu moins aussi. Ouais. Mais t'as raison, si en plus autour de lui, c'est à lui de tout faire, c'est pas possible. Alors, j'ai l'impression de revoir De Bruyne à l'Euro 2024, tu sais, la même parole.
2: Et il n'y avait rien. Juste combien de ballons perdus par De Bruyne ce soir? Un joueur de sa classe et de sa dimension quand même.
0: Allez. Combien il en a touché, on le sait?
2: Alors combien il a touché de ballons, De Bruyne? On va demander.
1: Pour faire le ratio.
2: Paul en régie va nous dire ça. Combien de ballons touchés? Parce que le nombre de ballons perdus, il va interpeller. Ouais. Mais c'est vrai que c'est bien de comparer avec le nombre de ballons touchés également, Kevin De Bruyne.
5: Je pense qu'il a 90 ballons touchés.
2: 90 ballons touchés, vous dites?
0: Donc quoi, au moins une trentaine. 35 perdus?
2: Pas, quand même pas.
3: Non, ah, une vingtaine, pas. 20
2: ouais, une vingtaine. 22 ballons perdus par Kevin De Bruyne. Ouais. Mais pour un joueur de cette dimension, Paul va me le dire dans un instant, mais ça veut dire surtout qu'un joueur de cette dimension-là, ça veut dire qu'il n'a pas de solution pour perdre autant de ballons. Non, ça ne peut pas être que de sa faute.
4: Regardez les stats en même temps, il a 41 passes réussies sur 51, ce qui est un ratio pour lui. Qui est affligeant en fait, c'est pas du tout lui. Et c'est juste ce que je voulais ajouter à l'instant, c'est que on l'a vu à un moment faire un contrôle, le pied en porte-manteau, pour offrir une occasion.
1: Denis Bergkamp,
4: mais
1: quoi.
4: La réalité, c'est qu'en première période, il en a raté deux ou trois, comme ça. Et ça ne lui ressemble pas.
2: 78 ballons touchés pour De Bruyne.
3: Ah, oui,
2: et 22 perdus, ça fait le ratio n'est pas fou. Hein.
0: Pas fou, mais après, toute proportion gardée, c'est comme, tu vois, l'Argentine. Messi est ce qu'il est aujourd'hui, mais par contre, à chaque fois qu'il touche le ballon, il a 3, 4, 5 solutions autour de lui. Et donc, si ces joueurs-là, ils peuvent alimenter, c'est des phénomènes. Et lui, à chaque fois qu'il touche le ballon, alors des fois, il touche des ballons, il faut qu'il aille chercher, les contrôler, faire un miracle.
1: Mais parce que le projet argentin est beaucoup
0: derrière,
1: plus clair.
0: Oui, oui.
1: Il est beaucoup plus clair. Il est simple, mais il est clair.
0: Et derrière, il n'y a pas de passe.
5: Il faut des mecs qui bougent autour de lui.
0: C'est ce que je dis.
5: Parce que lui, il élimine les joueurs à travers la passe.
0: Oui, c'est ça. Et c'est vu qu'il n'y a pas de mouvement. C'est plus dur. En plus, il a moins de rythme.
5: Ouais, il a moins de rythme. Moi, je trouve qu'il a moins d'intensité dans son rythme, dans ses enchaînements. En fait, c'est un peu lourd, un peu emprunté parfois. En dehors du geste de classe qu'il fait dans la surface. Hein, c'est un vrai geste de classe.
2: On a vécu de belles années de rivalité avec la Belgique, de voir la Belgique à un très haut niveau. Est-ce que là, il n'y a pas une forme de tristesse, de peine de voir la Belgique déclassée comme ça?
3: Non.
2: Sur ce qu'elle montre depuis le début de cette Coupe du Monde.
1: Non, parce que moi, je pense...
3: On est qu'au deuxième match de la Coupe du Monde contre des équipes, l'Égypte et l'Iran, qui pour moi quand même...
1: Ils
3: ne sont pas négligés. On verra contre la Nouvelle-Zélande effectivement comment ça va se passer. Je pense que quand même ils vont faire le boulot. Et après, il ne faut pas non plus être prêt trop tôt dans cette Coupe du Monde. Elle dure plus longtemps que celle qu'on avait l'habitude de voir.
1: Tu les imagines genre demi-finale?
3: Non, mais peut-être qu'il va y avoir une montée en puissance. Doku, il n'était pas là.
1: Ça peut être
3: un joueur important s'il revient aussi. Mais ça peut être aussi un joueur important dans cette équipe-là qui peut apporter d'autres solutions. J'attends de voir un petit peu, peut-être pas les condamner maintenant parce qu'on sait que c'est une compétition qui va être longue. Si tu arrives là que tu cartonnes tout de suite pour être sorti en 8e ou en 16e, ça n'a pas.
5: Même leur secteur défensif, si on
3: le dit, je pense que tu peux.
5: À tout moment, ils peuvent se.
3: Peut-être, mais tu vois, par exemple, le premier match de l'équipe de France, il n'a pas été exceptionnel. La première mi-temps, elle n'a pas été exceptionnelle. Donc on ne peut pas s'arrêter. Moi, je trouve que.
0: D'autres bases.
3: Non, mais peu importe. Non, mais l'Égypte et l'Iran, c'est pas c'est, encore une fois.
1: Oui, mais la valeur absolue des joueurs.
3: Oui, mais peut-être.
1: Tu vois, par exemple, quand tu
3: dis. Je pense qu'ils vont quand même. Ils vont quand même continuer à monter un petit peu en puissance.
1: Oui, mais quand tu parles de l'équipe de France.
3: Peut-être pendant le dernier quart.
1: Je suis d'accord avec toi sur le fait que pendant 45 minutes, ils ont été mauvais. On est d'accord. Ce que je veux dire, par contre, tu connais la valeur de ces joueurs-là. Ok, très bien. Par contre, là, la défense, c'est. Théâtre qui rentre à la place de Ndoye qui est quand même pas non plus un joueur élite. Devant, tu as bien vu que ce soit sur les côtés et tout, il y a quand même une baisse de qualité par rapport à il y a quelques années. Ces mecs-là vont pas s'inventer un talent d'un coup, c'est
3: mais
1: ça que je veux
3: dire. Tu les attends pas victorieux aux finalistes, mais je pense qu'ils peuvent faire un joli parcours intéressant.
2: Alors, le prochain match, ce sera la Nouvelle-Zélande pour la Belgique dans ce groupe.
4: Pour revenir à votre question, Messaoud, c'est terrible parce qu'en fait, on a tous imprimé dans la rétine la génération de 2018. Et le fait est qu'ils sont passés cette année-là à côté des possibilités et que depuis, on va pas parler de creux générationnel parce qu'on n'en est pas là.
1: Non, mais
4: en fait, ça décline.
1: Bah, oui.
4: Et on l'a dit il y a 4 ans au Qatar et on va continuer à le dire cette année. Et j'ai peur que qu'il faille attendre une nouvelle génération.
2: On verra les réactions dans la presse belge, notamment avec Maxime dans quelques instants. Mais avant cela, réaction de Lukaku.
6: Oui, Lukaku chez nos confrères de Bein Sport. On a eu très déçu l'attaquant belge. On a eu tellement d'occasions. C'est triste de ne pas avoir marqué. On joue avec trop d'émotions dans certains moments clés du match. Il faut rester calme. Suivre le plan, il faut gagner le prochain match, il n'y a plus rien à dire maintenant.
2: L'émotion à gérer, c'est vrai que l'émotion à gérer pendant une Coupe du Monde, c'est un facteur important et Lukaku, du haut de son expérience, s'il le dit, c'est qu'il doit y avoir quelque chose là-dessus. Alerte générale, pourquoi ? Parce qu'information concernant... Enfin, alerte générale, ne soyez pas inquiet non plus à la maison.
1: Un peu, si.
2: Non, il n'y a pas d'inquiétude. Il y a une info concernant l'équipe de France et on aura les détails tout à l'heure avec notre envoyé spécial Giovanni Castaldi, mais sachez que, puisqu'on parlait de l'entraînement, Tchouaméni est le seul joueur à ne pas faire partie de l'entraînement, à s'entraîner seul. Soins kinés, mais pas d'inquiétude selon nos envoyés spéciaux. Mais Tchouaméni s'entraîne à part et ça devrait confirmer la composition avec Manu Koné qui devrait être titulaire demain face à l'Irak. On parle de l'équipe de France dans quelques instants. On attend que l'entraînement soit terminé, que Giovanni soit disponible et on reviendra sur la conférence de presse de Kylian Mbappé et de Didier Deschamps notamment. Ils ont beaucoup parlé, comme on vous le disait, d'Ousmane Dembélé. Avant cela, on revient sur l'autre match du jour. Cette fois, c'est le carton de l'Espagne face à l'Arabie Saoudite avec la première titularisation de Lamine Yamal. Il était remplaçant lors du premier match. L'occasion, Maxime, de rappeler le parcours de Lamine Yamal. C'était donc sa première titularisation dans cette Coupe du Monde.
6: Exactement. Il est revenu titulaire un mois après sa blessure. C'était à cause d'une déchirure aux ischio-jambiers face au Celta Vigo. Il n'avait pas rejoué de toute la fin de saison avec les Blaugrana. Il est entré lors de la première journée face au Cap-Vert à la 71e minute sans parvenir à aider les siens à l'emporter. Et donc, il était titulaire aujourd'hui. Il n'a joué que la première mi-temps, 45 minutes. Il est sorti à la pause et il a marqué.
2: Le temps file vite. C'était il y a 2 mois, le mois d'avril. Ouais.
6: Ah oui, pardon.
2: Ça passe vite. Le cas Yamal et le cas Espagne. Est-ce que l'Espagne est redevenue la favorite qu'on attendait de la Coupe du Monde avec sa prestation aujourd'hui ? Est-ce qu'elle a retrouvé son rang ?
1: Ah ouais, vous.
2: Ah ouais, non, mais attendez.
1: Ah, on n'est pas là pour rigoler, là.
2: Non, attendez, à un moment, il faut
1: dire les choses. Il faut que ça dépasse. Il faut s'engager.
2: Non. Est-ce que l'Espagne a retrouvé ce rang-là, ou en tout cas s'est rapproché de ce rang-là avec ce rebond aujourd'hui face à l'Arabie Saoudite, et vous nous direz ce que vous avez pensé de Lamine Yamal ensuite.
1: Moi, j'ai un doute sur l'Espagne.
2: Alors, pourquoi vous avez un doute ?
1: Non, mais moi, j'ai un doute qui n'était pas né du premier match, en fait.
2: Ouais.
1: Le premier match, ils peuvent très bien le gagner. Le gardien fait quelques bonnes parades, touche même la barre, d'ailleurs, les Espagnols.
2: Le fameux match nul face au Cap-Vert.
1: Exactement. 0-2. Mais avant cette Coupe du Monde, quand je regardais cette équipe d'Espagne, moi, j'ai quand même un doute. On va reparler là sur Yamal.
2: Allons-y alors, puisque vous voulez aller sur Yamal.
1: Ok, moi j'ai un doute sur sa capacité à atteindre le plus haut niveau de Yamal. Hein. Je parle de niveau, c'est un mec niveau Ballon d'Or, on va dire. Je vois pas encore ça en lui. Il marque, certes. Il y a beaucoup de pertes de balles. Il y a des imprécisions techniques. Il y a des choses que normalement il fait beaucoup mieux. Ses frappes qui partent dans les nuages, des choses comme ça.
0: Ouais, l'autre côté. Il retrouve le rythme.
1: Oui, non, mais bien sûr. Mais j'ai un doute sur le fait qu'il trouve suffisamment de rythme pour arriver au niveau premium qu'on l'a connu il y a un an. Mmh. C'est un doute que j'ai. Je continue. De l'autre côté, le frangin, là. Williams.
3: Ouais.
1: Non, parce que j'étais sur Inaki, en fait. Donc, le frère Williams. Lui, je pense qu'il est en grande difficulté.
2: Ouais.
1: Or, c'est un acteur majeur
7: au moins au niveau d'Yamal sur l'Euro 2024. On le sous-cote un peu là-dessus parce qu'il a un peu moins de temps, mais sur l'Euro, il avait été monstrueux. Et je pense qu'au milieu, je les trouve un peu moins forts. Fabien Ruiz, par exemple.
2: Olmo, aujourd'hui, c'était bon quand même, non ?
7: Mais Olmo, il ne sort pas d'une belle saison, par exemple. Oui, Olmo, ça a été compliqué. Oui, mais aujourd'hui, mais attendez, c'est l'Arabie Saoudite en face.
3: Oui,
7: attendez, je reste là-dessus.
2: Bah, et après,
7: je lâche la balle là-dessus. Depuis 2010, c'est leur victoire. L'Espagne a gagné 4 matchs en Coupe du Monde. Iran, Australie, Costa Rica, Arabie Saoudite.
2: Avouons que ça parle.
7: Sur 16 ans.
0: Coupe du Monde.
7: Sur 16 ans. Sur 16 ans. Donc ça veut dire qu'ils ont déjà eu des matchs comme ça où ils se retrouvaient face à une opposition pas terrible. Ils les ont surclassés, mais en vrai, moi j'attends de voir plus haut.
2: Régis,
5: moi je partage pas totalement l'avis de. Pense un peu le con.
2: Vous ne partagez pas l'avis du frangeur.
5: Moi je trouve que cet après-midi, l'Espagne a fait de l'Espagne.
2: Ouais.
5: Beaucoup de possession, beaucoup de connexion, beaucoup de recherche dans le jeu, dans le mouvement. Bon, ils marquent 4 buts. Ils auraient pu très bien remporter le premier match.
7: C'est vrai,
5: ça s'est joué à peu de choses. Je ne vais pas dire qu'ils ont récité ce qu'ils savent très bien faire. Il y a quand même beaucoup de qualités techniques dans cette équipe. Hein. Il y a des schémas, il y a des circuits qui. Je trouve que c'est connecté. Vous voyez les buts qu'ils ont marqués. On voit bien que tout est planifié, tout est cadré. Et moi, je pense que cette équipe va monter en régime au fur et à mesure du temps. Et à l'image de Yamal. Ça fait un moment qu'il n'a pas joué. Alors, effectivement, il va falloir qu'il retrouve le rythme. Il a joué 20 minutes le premier match. Là, il a joué une mi-temps parce que je pense qu'ils n'ont pas voulu prendre de risques.
7: Ils ont ressorti
5: parce qu'ils gagnaient 3-0 à la mi-temps. Ouais. Donc, ils vont le récupérer. Ce n'est pas un joueur qui a besoin de beaucoup de temps pour revenir à un certain niveau. Comme c'est un joueur à base de vivacité gestuelle, donc d'élimination. Mmh. Et je pense qu'il va vite revenir à un niveau important dans les matchs où, dans les matchs clés.
7: Moi, je le souhaite. Hein. Moi, c'est le joueur pour lequel je paye.
5: Moi, l'équipe des 5, je l'aperçois comme ça aujourd'hui. Je ne suis pas du tout inquiet.
2: Non, mais regardez, le dev, quand même. Ah, il y a 3-0 au bout de 24 minutes de jeu. Ouais. Vous titularisez Yamal, vous pouvez le sortir à la mi-temps tranquillement.
7: C'est très bien aujourd'hui.
2: Pour l'Espagne, c'est une super journée, non ?
4: Tu peux même faire souffler Oyarzabal qui va aussi être un joueur extrêmement important, une pierre angulaire de cette équipe. Mais moi, pour Yamal, j'ai fait la même remarque que vous en voyant sa première période, de me dire, tiens, c'est vrai qu'il y a du déchet. Et puis je me suis souvenu qu'il a 18 ans. Il a 18 ans, il joue la Coupe du Monde. Alors certes, il a joué un Euro, il avait été très bon, il avait assumé le poids du maillot sur les épaules, mais c'est la Coupe du Monde. Il a 18 ans, tu joues tes premières minutes, t'as le droit aussi de...
5: C'est un joueur qui amène à avoir du déchet, parce que c'est un joueur qui prend des risques dans ses positions, dans ses initiatives.
7: Je suis d'accord.
5: Donc effectivement, il y a un ou deux centres où il s'est un peu
7: je reproche.
5: Mais moi, je trouve qu'il a fait du Yamal.
7: Je reproche rien. Je dis juste qu'en 2024, parce que c'est un peu le truc de comparaison, on va dire, par rapport à la dernière grande performance de l'équipe d'Espagne, je pense que l'ensemble était d'un bien meilleur niveau. Je pense que les joueurs étaient plus forts. Je pense que Williams était plus fort, Rodri était plus fort, Fabian Ruiz qui a fait un euro monstrueux était plus fort. Je pense qu'ils étaient plus forts.
0: Non, mais là, parce que tu trouves que vu qu'ils ont fait des saisons où ils ont eu des blessures, où ils revenaient de blessures, tu trouves qu'ils n'ont pas le même rythme.
7: Ouais.
0: Moi, je trouve qu'aujourd'hui, ça m'a moins choqué en fait. Moi, je trouve que Rodri, il a été très bon aujourd'hui.
7: Il a du temps.
0: Moi, c'est Pedri qui m'inquiète un peu plus. Pedri qui rate des trucs que d'habitude, c'est lui qui amène un truc en plus.
7: Il y a souvent des fins de saison
0: mais
7: difficiles.
0: Après, t'as Ruiz, t'as Merino, t'as du matos quand même.
7: Oui.
0: Même si Merino revient aussi de blessure. Mais après, ils arrivent là-bas.
7: Tu prends le détail, il n'y en a pas beaucoup qui arrivent en pleine possession de leurs moyens.
0: Ouais, mais bon,
2: c'est moins une démonstration.
7: C'est une tellement belle équipe.
0: En puissance, c'est sûr.
2: Est-ce que ce format
0: c'est peut-être une chance pour eux de ne pas arriver tous au taquet dès le premier match.
7: Peut-être aussi.
2: Est-ce que ce format de Coupe du Monde-là, justement, favorise pas l'Espagne ? Avec plus de matchs qui, paradoxalement, vont leur donner le temps de monter en puissance.
0: Peut-être, tous ces joueurs dont on parle, je pense qu'ils vont monter en puissance pendant la compétition. Et puis en plus, c'est des compétiteurs de fou. C'est-à-dire que dès que ça va monter, les mecs, le niveau, ça va arriver. Après, les années où tu parlais aussi, il manque un buteur. Moi, je trouve qu'Oyarzabal, c'est vraiment un vrai joueur de surface qui peut mettre des buts. La passe qu'il fait sur le premier but, elle est extraordinaire. Elle est vraiment claquée comme il faut, juste l'autre, il n'a plus qu'à la pousser. Non, c'est un attaquant.
7: Et qui file bien différent. Avec le reste, ça, je suis d'accord.
0: Ah ouais,
7: ça, c'est mieux.
0: Il connecte avec tout le monde.
7: C'est meilleur.
3: Et il y a un autre truc aussi, après, je ne sais pas si ça joue, mais c'est le nombre de jours entre les matchs. Parce que je me disais, ils ont 6 jours quand même. Alors, ça peut paraître énorme, mais finalement, quand tu dois récupérer un joueur comme Yamal qui a besoin de reprendre du rythme et peut-être de finir de se soigner, c'est tout bénef. Il a joué, il a pris sa mi-temps, et puis derrière, il peut continuer son protocole et revenir vraiment bien pour le dernier match. Donc, on peut trouver ça un peu long, mais limite, ça va les avantager aussi pour fignoler tous ces joueurs qui sont peut-être un petit peu moins bien, qui ont eu des petites blessures sur la saison. de ne pas enchaîner peut-être tous les 4 jours, d'avoir ces 2 jours de plus.
1: Attends qu'ils croisent la route du génie français.
3: Après, je ne sais pas.
0: Je pense que dans les premiers tours, tu avais 5-6 jours à chaque fois, non?
3: 6, ça me semble.
0: Je ne sais pas,
1: ça me paraît beaucoup.
3: Ça me paraît beaucoup.
0: Ouais, mais après, tu as quoi, une semaine de plus par rapport aux autres?
3: Finalement,
1: c'était souvent 4 jours.
3: 4 jours ou peut-être 5 grands max, mais plus
1: 5 jours. 5
5: jours. Il y a un vrai collectif concernant ça. Je trouve que collectivement, même contre l'Arabie qui était assez faible, je trouve qu'il se dégage quelque chose de cette équipe. Il y a une connexion entre les joueurs, dans les déplacements, dans le mouvement. C'est très agréable à les regarder jouer.
2: Très agréable de voir que Lamine Yamal a pu jouer 45 minutes titularisé. On va revoir ses stats, tiens, elles sont apparues il y a quelques instants. Et Giovanni est en train de se mettre en place après avoir assisté au début de l'entraînement des Bleus et à la conférence de presse de Mbappé et Deschamps. On va en parler avec lui dans quelques instants. Alors au niveau des stats, 45 minutes jouées, ça ok. 5 tirs, dont 2 cadrés. Les dribbles, alors c'est le nombre de dribbles tentés en fait,
1: l'impression qu'il en fait plus que
0: il a fait première minute, il y en avait déjà 3 de dribbles.
1: C'est les stats de première minute là en fait.
0: Mais là il a dribblé 3 fois le mec quoi. Pour partir au
2: regardez. Paul est sûr de lui en régie. Donc
1: Paul
2: a tenté que 3 dribbles la Minimal.
3: Oui, c'est Paul qui les a comptés, donc on fait confiance à Paul.
2: Bon, c'est
0: j'ai un doute.
2: C'est les partenaires statistiques, donc pour eux, un dribble, c'est peut-être pas un dribble, j'en sais rien, mais c'est vrai que ça paraît un peu surprenant. Là.
1: En tout cas, si c'est ça. En tout
2: si
1: cas,
2: c'est ça, ça veut dire que...
1: Oui, mais le ratio est bon, parce que 2 sur 3, c'est beaucoup. Hein, pour
2: oui, mais normalement, ils tentent beaucoup plus que ça.
1: Ils tentent plus, oui.
3: Après, autant l'Iran, moi, je les ai pas trouvés solides. Moi, l'Arabie Saoudite, je les ai pas trouvés bons du tout, honnêtement. L'opposition était très faible, limite le 4-0.
0: Après, tu prends un but vite aussi contre l'Espagne.
3: Oui, mais tu vois, après, ils sont complètement désorganisés. C'était très mobile, très immobile défensivement. C'était pas.
2: L'Espagne qui a donc battu facilement l'Arabie Saoudite 4-0, qui se relance complètement dans cette Coupe du Monde. On rappelle les difficultés de la Belgique, tenue en échec par l'Iran ce soir, 0-0. Avant d'aller voir Giovanni, les image de Coupe du Monde, c'est aussi le Japon qui a battu dans la nuit la Tunisie. Et alors ces images de joie, la manière de célébrer du Japon. Ah oui, on est à Tokyo toujours. Donc on attend.
0: C'est génial.
2: Et oui, on attend que le feu.
0: Quand tu dis que tu peux y aller, quand,
2: voilà.
0: On y va.
2: Et sinon on peut pas. Et là, ben voilà, c'est bon, vous pouvez y aller et vous retrouver et célébrer.
1: Ils sont disciplinés de fou. C'est incroyable.
3: Il faut passer au rouge.
1: Il
0: fait ou il traverse.
1: Oui, t'as un carrefour comme ça.
4: Prochainement aux Champs-Élysées.
2: Ils font les deux. Il y a d'autres séquences qu'on verra. C'est ça la Coupe du Monde. La joie. On a vu aux Philippines des fan zones scander Neymar, Neymar, Neymar. C'était fabuleux également. Donc ça fait partie de l'atmosphère de cette Coupe du Monde.
1: Mais c'était en quelle année ça là? Parce qu'ils scandent Neymar quand?
2: C'était là.
1: Là.
2: Mais évidemment.
1: Ils sont pas le nez, il est.
3: Ils sont pas encore.
1: Ils sont en train de sucrer les fraises là.
2: Au moment où Neymar, on a annoncé qu'il était disponible.
1: Pour ça, c'est... Ah oui, d'accord. Okay. Ah oui, ils sont réactifs.
2: Ah, mais il est
1: au niveau. Qu'est-ce que ce sera quand ils vont le voir sur le terrain?
2: C'est vrai, la popularité de Neymar à travers le monde est encore très importante.
1: Mais...
2: La popularité de Giovanni Castaldi.
1: Pareil,
2: encore plus important. Pareil.
3: Au-dessus
2: de Joe. Voilà.
1: Au Philippines aussi, il danse pour lui.
2: Alors, vous n'êtes pas déjà cramé au bout d'une semaine de Coupe du Monde, quand même?
8: Non, bonsoir, mais ça, non, je suis pas cramé, mais vous parlez de ma popularité, elle ne cesse de baisser, malheureusement, je le déplore, je fais tous les efforts du monde pour plaire à la France du football, mais personne ne m'aime, c'est comme ça.
0: Giovanni, il faut être toi-même. Il faut pas.
4: Arrête de poster des chochos, tu verras, ça ira mieux.
1: Dodu.
2: Bon, parlez-nous de l'équipe de France, Giovanni, rapidement, avant qu'on marque une courte pause.
8: Ah non, pas de blague sur mon chien.
2: Non, certainement pas, certainement pas. L'équipe de France qui est encore à l'entraînement.
1: Il est à dos de craquer.
8: Oui, bon. Et effectivement, on a pu assister au premier quart d'heure ouvert à la presse. Une information importante tout de même. Tous les joueurs sont là, à l'exception d'Aurélien Tchouaméni qui est resté en salle avec le kiné pour faire un travail de récupération à vélo. Voilà, ça confirme la tendance qu'on vous annonce depuis quelques jours au sein du groupe L'Équipe, à savoir la titularisation à venir de Manu Koné avec Adrien Rabiot dans le cœur du jeu de l'équipe de France. Pour le reste, ce qu'on a pu avoir entre hier et l'entraînement d'aujourd'hui, voilà, les tendances qui se confirme avec ce 11 qui se dessine. Mike Maignan dans les cages à droite, Jules Koundé à gauche, Lucas Lynch à la centrale, Upamecano, Saliba, les deux milieux de terrain donc que j'ai évoqué un petit peu plus tôt, Rabiot et Manu Koné. À la droite de l'attaque de l'équipe de France, ça devrait être Ousmane Dembélé, c'était un peu le sens de la conférence de presse du jour avec Kylian Mbappé et Didier Deschamps. En numéro 10, Michael Olise, à gauche Bradley Barcola et puis devant le capitaine bien sûr Kylian Mbappé.
2: Il l'a par cœur, hein, parce qu'il n'a rien devant lui, hein, Giovanni, à force
6: de nous la révéler.
2: Oui, il fait le show, Giovanni. On vous retrouve juste après une courte pause, Giovanni, pour aller dans le détail et pour parler du cas Dembélé, qui a été défendu par Kylian Mbappé. Et c'était passionnant à entendre en conférence de presse. Didier Deschamps l'a fait également. Et on verra les images du jour. Hein, on verra les images donc de la victoire de l'Espagne et du match nul de la Belgique face à l'Iran. A tout de suite.
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10: La suite de l'équipe du soir, spéciale Coupe du Monde. Bienvenue à vous si vous nous rejoignez. On est avec Jo, Siani, Dave, Timothée, Régis et Maxime pour toutes les images, toutes les infos dans quelques instants.
11: Il est libre.
10: Le professeur est bien, il est en roue libre. Le frangin,
11: il est libre, Max.
10: Il est libre.
11: Non, mais... ah, ah, il est libre, Max.
10: D'autres références
11: non, c'est bon, des 70, forever.
10: On verra les images avec Max du carton de l'Espagne face à l'Arabie Saoudite et du nul de la Belgique face à l'Iran. D'abord, on prend des nouvelles de l'équipe de France grâce à Giovanni Castaldi, notre envoyé spécial, qui est du côté de Philadelphie. Bah oui, juste
11: devant,
10: derrière.
11: Juste.
10: Devant, oui, devant. C'est mieux que derrière.
11: c'est professionnel de la télé, ça, tu vois.
10: Et qui va nous rappeler les principales infos, les Bleus qui sont toujours à l'entraînement.
12: Effectivement, Messaoud, je ne vais pas me mettre derrière le bus. Vous avez vraiment des mauvaises intentions envers moi. Pour ce qui est de l'équipe de France, ils sont actuellement en train de s'entraîner ici. On est juste en périphérie du centre-ville de la ville de Philadelphie. Il faut rappeler qu'ils ne s'entraînent pas sur le stade, là où ils affronteront l'Irak demain, pour des conditions liées à la pelouse. Ça fait pas mal débat. D'ailleurs, le staff de l'équipe de France en a parlé en conférence de presse. Ils sont plutôt confiants quant à la qualité de la pelouse. Ça avait été un gros problème face au Sénégal à New York. Aurélien Tchouaméni est absent de cette séance d'entraînement. Pour le reste, ils sont au complet. Tchouaméni qui est resté en salle avec les kinés. Et la compo probable qu'on vous donnait depuis quelques jours au sein du groupe, l'équipe se confirme avec dans les cages Mike Maignan, à droite Jules Koundé, Upamecano, Saliba en charnière centrale, à gauche Lucas Digne, donc pas de Théo Hernandez. Milieu composé de deux milieux récupérateurs avec Adrien Rabiot et Manu Koné. À la droite de l'attaque, Ousmane Dembélé. En position de numéro 10, Michael Olysée. À gauche, Pat Doué, c'est Bradley Barcola qui devrait débuter. À la pointe de l'attaque, le capitaine de l'équipe de France, qui a Mbappé.
10: La passion de Giovanni, c'est de donner la composition de l'équipe de France. Et sans respirer,
11: facile.
10: Au milieu, il la donne à chaque fois pile.
11: Il a un cardio de malade.
10: Ah ouais, franchement, il est en forme. On vient vous voir dans un instant pour parler de Dembélé, parce que Kylian Mbappé et Didier Deschamps en ont beaucoup parlé en conférence de presse. Avant cela, on ne pensait pas devoir à ce point-là faire des points météo, mais le match qui est menacé par la météo du côté de Philadelphie. Max, expliquez-nous tout.
13: Oui, la météo qui préoccupe les Bleus, mais aussi les chaînes d'info américaines. Vous allez le voir, on en a beaucoup parlé aujourd'hui. Aujourd'hui sur NBC Philadelphie, vous voyez des orages potentiels au début du match, à la mi-temps et au coup de sifflet final, bref un peu tout le temps. Des averses et des inondations locales pourraient avoir lieu. Philadelphie est dans la zone jaune où le risque est évalué à 2 sur une échelle de 4. Le match commencera à 17h heure locale, alors la température sera plutôt abordable, 28 degrés, mais le risque de pluie il est évalué à 77% au moment du coup d'envoi. Bref, il y a des menaces sur des interruptions potentielles.
10: Alors du coup, il y a un règlement très précis qui a été mis en place par la FIFA pour ces interruptions.
13: Oui, et il était déjà en place lors du Mondial des clubs à l'été dernier. Dès qu'un éclair est détecté dans un rayon, c'est très précis, de 13 km autour du stade, la rencontre est immédiatement suspendue. Les joueurs doivent regagner les vestiaires, les spectateurs doivent rejoindre des zones sécurisées. Le match peut reprendre quand aucun impact de foudre n'a été détecté dans les 30 minutes qui suivent. Et s'il y a un nouvel éclair dans cette zone de 13 km, eh bien, on remet le chrono à zéro, entre guillemets, une nouvelle période de 30 minutes commence. Et il peut y avoir une attente très très longue. On se rappelle lors du 8e match. Finale du Mondial des clubs l'été dernier, le match de Chelsea contre le Benfica avait duré 4h38.
14: Et il avait été interrompu à la genre 87e ou un truc comme ça. Il restait 3 minutes à jouer. Ouais. Mais comme la règle est la règle, ils avaient dû attendre 2 heures pour reprendre ces 3 quelques minutes. Quoi.
10: Demain, c'est 23h le coup d'envoi, heure française, hein, pour le match face à l'Irak. Est-ce que c'est un sujet qui est beaucoup évoqué au sein de l'équipe de France, Giovanni?
12: Bah, la question a été posée au sélectionneur Didier Deschamps en conférence de presse. Il a plutôt tourné la réponse sous forme d'humour en disant qu'ils avaient beaucoup travaillé sur l'aspect de la chaleur et que si demain le temps était un petit peu plus couvert et donc frais, ils allaient prendre cette fraîcheur avec évidemment beaucoup de bonheur. Mais bon, il a rappelé quelque chose de très factuel, hein. Ils n'ont pas la main sur la situation météo. Il faudra s'adapter. De toute façon, l'adaptation, c'est le maître mot un peu quand même durant cette compétition. Entre les longs trajets, les allers-retours, les incertitudes climatiques, chaleur, pas chaleur, orage, pas orage, ils sont conditionnés à ça, l'équipe de France.
10: Pardon, Adjo ?
11: Non. Ouais.
10: Je pensais que vous avoir entendu. La météo qui aura peut-être un impact sur ce France-Irak, mais on espère que tout se passera bien, évidemment, à ce niveau-là. Sur le terrain, on espère également que ça se passera bien entre les quatre offensifs, et notamment pour Ousmane Dembélé. Il en a été beaucoup question lors de la conférence de presse avec Kylian Mbappé et Didier Deschamps. Si vous deviez nous résumer, Giovanni, la manière dont Kylian Mbappé et Didier Deschamps ont défendu Ousmane Dembélé, et on lance la discussion en plateau ensuite.
12: Bah, si j'étais Ousmane Dembélé, déjà comme avocat, je prendrais plus Kylian Mbappé, qui a été à mon sens plus incisif que Didier Deschamps. Autant le sélectionneur a un peu, je trouve parfois, été balbutiant sur la manière d'expliquer la prestation de Ousmane Dembélé. Déjà, j'étais surpris parce qu'il a dit que sa première période avait été pas bonne, là où moi je l'avais trouvé très très bon en première période, Dembélé, et un peu moins bon en seconde. Il a parlé de cette éternelle variété dans l'aspect offensif, qu'il y avait beaucoup de permutations, voilà, et qu'il n'y avait pas de position fixe, et c'était une amélioration à voir. Il a rassuré sur son état physique. En revanche, j'ai trouvé les explications de Kylian Mbappé très bonnes. Il nous a appelé, nous, observateurs du football, à ne pas se concentrer uniquement sur la liaison entre deux joueurs quand deux joueurs se font la passe, mais de regarder également les appels à vide. Et lui, il estime, par exemple, sur ce premier but, sur la passe de Michael Olise, que c'est le déplacement de Ousmane Dembélé qui fait qu'il y a un décalage qui se crée et qui permet à Olise de trouver son capitaine de l'équipe de France. Il estime que Dembélé est essentiel et un rouage très important avec et sans ballon de ce quatuor offensif.
10: Merci Giovanni. On va découvrir, tiens, quelques déclarations de Kylian Mbappé au sujet de Dembélé. Je ne sais pas si Ousmane a été moins en vue, c'est ce qu'a déclaré Kylian Mbappé en conférence de presse. J'ai revu le match deux fois. En première mi-temps, c'est le meilleur offensif des quatre. La phrase, elle est importante, hein. C'est le meilleur offensif des quatre. Ousmane est très tranquille, c'est le ballon d'or, il a la confiance du groupe et du staff. Voilà les principales déclarations de Kylian Mbappé. Il ne faut pas oublier qu'il a été blessé en fin de saison. Il va monter en puissance et ce sera un joueur décisif pour nous. Peut-être que la relation directe que j'ai avec Ousmane sur le terrain, on va la peaufiner. Mais au niveau des sensations, c'est vrai qu'il a beaucoup insisté sur cette bonne connexion avec Ousmane Dembélé. Qui veut prendre la main sur ce sujet? D'abord, est-ce qu'il y a un sujet? Et est-ce que la manière dont Kylian Mbappé vient en aide à Ousmane Dembélé est décisive?
14: Il faut sauver le soldat Ousmane.
10: Bon, on en est là quand même.
14: Ben, j'ai l'impression, parce qu'effectivement, ça devient un sujet. Mais notez que avant le début de la Coupe du Monde, l'autre sujet, c'était Kylian Mbappé. Sur est-ce que c'est lui qu'il faut en pointe, souvenez-vous, est-ce que c'est pas lui qui fait un peu déjouer Dembélé? Souvenez-vous de tous ces débats qu'il y avait eu après les matchs de préparation. Et là, c'était pas mal Dembélé qui, pour le coup, avait pris la parole pour épargner un petit peu Mbappé. Ils s'aiment beaucoup ces deux-là, mais le fait est qu'il y a un sujet, Ils peuvent l'expliquer, oui, il a fait un bon déplacement à droite, etc. On parle du Ballon d'Or, le meilleur joueur de 2025. Il y a un souci pour l'instant.
15: Moi, je suis un petit peu curieux sur Ousmane Dembélé, parce que quand on regarde sa trajectoire, on s'aperçoit qu'à Dortmund, c'était brillant, qu'à Barcelone, il y a eu du bon, mais il y a aussi du moins bon, il y a aussi des périodes difficiles, que dans le Paris Saint-Germain, avec les immenses stars, bah, il n'avait pas le rendement qu'il a eu ensuite. Donc, est-ce que c'est un joueur qui est capable d'exister justement dans un effectif avec autant de superstars comme il l'a eu à une époque au Paris Saint-Germain? Finalement, c'est quand le Paris Saint-Germain a arrêté d'être ce PSG des stars que lui en est devenu finalement la star et qu'il a endossé ce costume. J'ai un peu l'impression qu'il est un peu...
16: À Barcelone, il était entouré de stars quand même. Après, il a eu des blessures, il revenait blessures.
15: Oui, c'est ce que je dis, à Barcelone, ça n'a pas toujours été...
16: Ouais, mais sur le terrain, il a été important quand même.
17: Est-ce qu'il y a
16: moi, je trouve.
17: La manière dont il le défend, Kylian Mbappé, est-ce que ce n'est pas éteindre complètement le débat? On a l'impression que Dembélé, il est là, il ne bougera pas. Peut-être voir comment mieux l'utiliser ou la question. Mais en tout cas, le débat, il n'est pas du tout ouvert.
18: Hein. Le débat, il sera ouvert de toute façon tant que Dembélé, il n'aura pas un rendement, le rendement du Ballon d'Or. On s'attend à ce qu'il fasse des performances comme celles qui l'ont amené à être le meilleur joueur du monde. C'est vrai que cette saison, Dembélé, il a commencé blessé, il a fini blessé. Entre deux, on a vu quelques éclairs de génie, mais il n'a pas eu... On parlait des Espagnols tout à l'heure qui ont été un petit peu blessés. Il a un petit peu, dans ce cas-là, il n'a pas eu une saison complète où il a donné la plénitude de son talent tout aussi. Le temps. Donc peut-être qu'il arrive sur cette Coupe du Monde, aussi. Pas...
16: Tu le verras jamais Dembélé. Comme au PSG. Parce que Dembélé est devenu Ballon d'Or parce qu'il jouait avant-centre. Sinon, il n'aurait jamais été Ballon d'Or.
18: Sur la saison qu'il avait faite, il n'avait pas eu de blessure, il avait fait une saison plutôt complète.
16: Il n'aurait jamais été Ballon d'Or.
14: Oui, même pas avoir le rendement qu'il a eu.
16: Si on attend le joueur du PSG, on ne l'aura jamais. Oui, mais s'il ne joue pas cette
18: saison. Il doit se rapprocher quand même des performances qu'il est capable de faire au PSG. Sauf que là, je pense qu'on n'y est pas encore.
16: Se rapprocher, moi, je le voyais sur un côté droit où il faisait plein de différences et qui ne marquait pas beaucoup. Et après, quand on l'a mis dans l'axe, il est devenu le joueur qui est allé chercher le Ballon d'Or. Mmh. Et là, moi, je trouve qu'il... Non, il n'en fait pas.
17: Il n'est pas à cette position. On doit remarquer une
19: pause. Moi, je pense qu'il y a un sujet de Dembélé, mais en même temps, il n'y a pas de sujet.
17: C'est le paradoxe, quoi.
19: Vous parlez du Ballon d'Or. Et moi, le sujet, c'est ce que Jo vient de dire. En fait, il joue au PSG en ayant fait des matchs incroyables avec un registre bien particulier, avec des choses bien particulières qui sont demandées par l'entraîneur. Il a joué dans l'axe, les axes, le pressing, l'utilisation, les déplacements ici et là. Et là, vous jouez avec l'équipe nationale, soit sur le côté droit, ou c'est la pub, donc on va s'arrêter là.
16: C'est un homme de télé, Régis.
19: Donc j'étais bien parti, je vous remercie. Et puis, tout à l'heure.
14: En président dans son élan, quoi, dans son envol, quoi.
17: Quand même.
16: Tu reprendras au même point.
17: Exactement, promis, Régis.
14: Tu te foutras ou
17: courte pause. Faites ça pour Régis. Soyez là pour entendre la suite.
14: Il reprendra la phrase exactement à ce moment-là.
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17: ...23h56, de retour avec Régis, qui voulait finir votre démonstration.
16: Ah oui, là, on est où ? Allez, Régis.
19: Bon, il n'y a pas de sujet d'ennemi.
17: Voilà.
19: C'est un Ballon d'Or, il n'y a pas de sujet.
17: Ben oui, un Ballon d'Or, ça joue, et puis on s'arrange.
19: Qui revient dans l'axe.
17: On s'arrange. Voilà,
19: il a été Ballon d'Or dans l'axe, je suis d'accord avec Jo.
17: Voilà. Faites jouer Dembélé, et que ça se passe bien, évidemment. Pas de sujet d'Embélé. Les images, comme promis, avec Maxime Lichtenvoet. Max, on commence par quoi ? Le carton de l'Espagne ou le match nul de la Belgique ?
13: Il me semble qu'on devait commencer par du tennis. La grosse information de la soirée.
14: C'était la troisième option.
13: Et oui, Serena Williams.
17: Vous êtes audacieux.
13: Qui se fait son retour à Wimbledon en simple. Il restait une wild card à déterminer, à attribuer. L'américaine de 44 ans a été choisie par le grand chelem londonien. Elle était déjà engagée en double aux côtés de sa sœur Vénus. Elle est détentrice de 23 grands chelems. Elle a remporté 7 fois Wimbledon. Sa dernière participation, c'était en 2022. Elle avait perdu au premier tour face à une Française. Serena Williams qui était... revenu à la compétition en double au tournoi du Queens. Elle avait gagné un seul match puisque sa partenaire, Mboko, avait dû déclarer forfait pour la suite du tournoi sur blessure.
17: On va attendre un peu pour les images d'Espagne et de Belgique. Serena Williams, pas de réaction.
14: Si, c'est un super événement.
18: Pour le c'est génial.
14: Non, mais si, parce que le tennis féminin a un souci, c'est qu'ils n'ont plus de grandes figures hyper iconiques, hyper charismatiques, comme ils avaient avant, notamment avec Serena Williams, mais Hénin, et il y en avait d'autres. Là, ils n'ont plus, donc c'est une très bonne nouvelle. Par contre, quel niveau de forme elle peut proposer, mais c'est ça, c'est un mystère. Mais c'est génial. Pour le storytelling, c'est parfait.
17: La Belgique face à l'Iran.
13: Oui, la Belgique qui concède un deuxième nul dans cette Coupe du Monde. L'Iran qui a eu pas mal d'occasions assez franches en première période au quart d'heure de jeu. Kanaï qui sollicite Courtois. C'est bien étendu. Mehdi Taremi va ensuite marquer un but après un coup franc finement joué. Le but est refusé pour un hors-jeu très limite. La Belgique s'en sort bien et peut encore remercier Courtois en seconde période. Nouvelle tentative de Taremi à l'heure de jeu.
17: Incroyable.
13: C'est l'Iran qui préserve le nul grâce à un arrêt miraculeux de Behrendt sur une frappe à bout portant de Dirk Kuyper. La Belgique a fini à 10 après l'expulsion du Lillois Ngoy. Pour la Roja, ça s'est mieux déroulé. Elle a assez rassuré après son nul face à Curaçao. 3 buts en première période. Le premier par Lamine Yamal qui était titulaire. Doublé ensuite pour Mikel Oyarzabal, l'attaquant de la Real Sociedad, opportuniste d'abord. Et puis à la conclusion d'un magnifique mouvement, centre de Pedro Porro, remise de Cucurella, prolongée par Olmo Yamal, sorti à la pause. Les Espagnols donc s'imposent 4-0 après un but contre son camp d'Al Tambakti.
16: Il aurait pu en mettre un quatrième, externe pied droit, pied gauche. Il a lobé le gardien, ça s'appelle la barre.
14: Ah oui, sur la balle récupérée, ça là, pas mal. Le fermé. Oui.
17: Et ça, vous l'avez pas, Maxime?
13: Non.
16: Non, mais il n'avait que 30 secondes.
17: Il peut pas.
16: Il fallait regarder le match.
17: Plus sérieusement, basket, on aura un match 5 en finale du championnat de France.
13: Monaco a arraché une belle et a égalisé à 2-2 face au Paris Basketball dans leur salle. Les Monégasques ont mené pendant toute la rencontre avec un très bon Mathieu Strazel, 20 points pour le meneur français. Aussi de jolis caviar, comme sur ce alley-oop. La Roca Team avait 21 points d'avance déjà à la pause du côté du Paris Basketball. Gros match de Nadir Rifi, mais le Français s'est retrouvé beaucoup trop seul. 96-84, score final. Le match 5 décisif, ce sera mardi à 21h en direct sur la chaîne L'Équipe. Match qui se jouera à La Chapelle, à la porte de La Chapelle, à l'Adidas Arena.
14: Se jouera.
13: Oui, se jouera. J'accélère, n'importe quoi.
17: Vous accélérez, on a le temps.
13: D'accord.
17: On a eu la chance de vivre sur la chaîne aujourd'hui un magnifique dimanche de cyclisme. Victoire de Tadej Pogacar sur le Tour de Suisse.
13: Oui, et il s'est même offert une troisième victoire d'étape cette semaine. Le 120e succès de sa carrière. Pogacar est sorti du groupe principal. Vous le voyez à 8 km de l'arrivée. Il a repris 1-1 les échappés. Et le dernier d'entre eux, vous le voyez malheureusement, c'était Lenny Martinez, le Français qui a tout donné pour résister, mais qui est repris à 850 mètres de l'arrivée.
16: 800 mètres.
13: À deux semaines du départ du Tour, le Slovène a montré qu'il était en grande forme. Son dauphin Carapaz est relégué à 4 minutes 22.
14: Champion.
17: Sensationnel. On avait de la peine pour Lenny Martinez. C'était injouable face à Tadej Pogacar. Une dernière image avec le triathlon du côté de Quiberon.
13: Oui, les Français règnent sur le triathlon à Quiberon après avoir remporté hier les courses hommes et femmes en individuel. Les Bleus ont remporté le relais mixte sur un format dynamique assez court. 250 mètres de natation, 8 km de vélo, 1,25 km de course. Et puis Léonie Perriot et Yanis Seguin ont été les premiers relayeurs. Emma Lombardi a fait la différence. Elle a passé le relais avec 20 secondes d'avance à Dorian Coninx qui avait été vainqueur hier en individuel. Il a bien fini le boulot. C'est la première victoire des Français en relais mixte depuis 3 ans sur le World Triathlon Championship Series.
17: Un dernier mot, Régis.
19: Passez une bonne nuit. Je t'ai ravi de passer une bonne nuit. Merci, mais c'était super, comme d'habitude.
17: C'est un bonheur. Très bonne nuit à vous. Continuez de profiter de la Coupe du Monde sur la chaîne avec les différentes émissions. L'équipe de Choc, l'équipe de Greg et l'équipe de Soir. Bonne nuit à vous.

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0: Soyez les bienvenus, heureux de vous retrouver pour débriefer une nouvelle sensation de cette Coupe du Monde. L'Iran vient de tenir en échec la Belgique 0-0. Les Belges en très grande difficulté qui ne remportent toujours pas de match dans cette Coupe du Monde. On va débriefer ce match entre la Belgique et l'Iran. La victoire de l'Espagne également. On prendra des nouvelles de l'équipe de France. Kylian Mbappé et Didier Deschamps en conférence de presse la veille de leur deuxième match face à l'Irak. On est avec Jo Micco, le président. Ça va Jo?
1: Ça va.
0: Bonsoir.
1: Ça va?
0: Ben super.
1: Ça va, vous embête pas là.
0: Maintenant qu'on prend des nouvelles de chacun, on va pouvoir dire bonsoir aux autres. Hein, Siani, ça va?
2: Oui, très bien, et vous?
0: Ben super, mais c'est la Coupe du Monde. Les surprises, l'Iran qui tient en échec la Belgique. Dev, ça vous plaît ça?
3: J'adore.
0: Ben oui.
3: Ça, c'est la Coupe du Monde.
0: Timothée.
4: Bonsoir, messieurs.
0: Ça va? Bon,
4: c'est bien.
0: Bonsoir.